0: d'inscription pour le budget 2027 le 30 septembre, sans hausse d'impôts, mais avec un net coup de frein sur les dépenses. En toile de fond, la pression des marchés, la France a emprunté cette semaine à 10 ans un taux de 4,27%, au niveau jamais atteint depuis 2008, et paie désormais sa dette plus chère que la Grèce. Du côté du pouvoir d'achat, le gouvernement prolonge son coup de pouce sur les carburants. L'aide de 100 euros et le guichet dit des grands rouleurs qui devaient s'arrêter fin août sera prolongé jusqu'au 30 septembre. Environ 3 millions d'automobilistes sont concernés à cause des prix qui restent au-dessus des 2 euros le litre. Au 1er septembre, le gazole affichait en moyenne 2,18 euros. Le remboursement des 15 centimes par litre, le gazole non routier, lui, est prolongé jusqu'au 31 octobre pour les agriculteurs et le secteur du bâtiment. Et puis l'enquête se poursuit dans la Marne lors d'un piquet de grève devant un dépôt à Besanne, près de Reims. Le patron d'une société de transport a foncé au volant d'un autocar sur ses salariés qui bloquaient la sortie. Deux personnes ont été blessées. Le dirigeant a été placé en garde à vue pour violence avec arme. Le véhicule étant considéré comme une arme, sa garde à vue a été levée. Mais l'enquête continue. C'est la fin de cette édition. Belle écoute sur notre radio.
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3: Bonjour à tous. À Plourin-les-Morlaix, dans le Finistère, le bilan se précise après des tirs entendus vers 14h hier. Une femme d'environ 60 ans est décédée et son compagnon, âgé d'une cinquantaine d'années, a été grièvement blessé. Le suspect, lui aussi âgé d'une cinquantaine d'années, a été retrouvé inanimé et armé avec une blessure à la tête. Il a été héliporté dans un état très critique. 50 gendarmes étaient mobilisés. La vigilance canicule s'étend dans le sud. Au total, 7 départements sont concernés par l'alerte orange aujourd'hui, avec de fortes chaleurs attendues. Ces fortes chaleurs qui ont justement des conséquences très concrètes, puisqu'environ 7000 décès supplémentaires ont été enregistrés en France jusqu'à la fin du mois de juillet. Et un gros coup de pouce pour les agriculteurs touchés justement par cette sécheresse et les canicules. Le gouvernement a débloqué plus d'1 milliard d'euros avec au total 14 mesures mises en place. On poursuit avec un jeune homme de 18 ans qui a été mis en examen et placé en détention provisoire. Il est soupçonné d'avoir participé au piratage massif des données du fisc cet été. Pour rappel, l'attaque revendiquée par le groupe Zero Bytes concernait au moins 678 000 particuliers et professionnels. Un autre suspect âgé de moins de 16 ans a été remis, lui, en liberté après sa garde à vue. En Ukraine, le siège des services de sécurité a été touché par un drone russe hier en plein centre de Kiev, qui dénonce d'ailleurs une grave escalade et estime que cette frappe intervient au moment où les efforts diplomatiques pour tenter de mettre fin à la guerre reprenaient. Le réalisateur français Tony Gatliff est décédé hier à l'âge de 77 ans. Né à Alger, il était notamment connu pour ses films sur la culture rom et gitane comme Gaggio Dillo. Et on termine ce flash avec du sport et un mot de cyclisme. Victoire de Wout van Aert hier sur la 13e étape de la Vuelta. Il s'est imposé devant Valentin Paré.
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4: Bonjour, on commence par du football avec la 3e journée de Ligue 1 qui débutait exceptionnellement ce jeudi avec le déplacement de Lille sur la pelouse de Toulouse. Un match remporté 0-1 par le LOSC qui prend la tête du classement. Du tennis, et c'est fini pour le clan tricolore féminin et pour Gaël Monfils à l'US Open. Léolia Jean-Jean, dernière française en lice, a été éliminée au deuxième tour. Fin de parcours également pour Gaël Monfils, 2 jours après avoir fêté ses 40 ans. Le Parisien s'est incliné face à l'Américain Laure Martienne. Une défaite qui marque la fin aussi de sa carrière en Grand Chelem, avant de tirer définitivement sa révérence en fin d'année et de s'orienter vers la finance. On part sur les routes d'Espagne en vélo pour la Vuelta, et c'est le jeune Slovène Jakob Morzel, 20 ans seulement, qui a remporté hier en solitaire la 2e étape entre Vera et Calaralto. Et puis toujours en cyclisme, on apprend par ailleurs que le quintuple vainqueur du Tour de France, Tadej Pogacar, va mieux. Il est sorti de l'hôpital, il se dit même qu'il pourrait finalement être rétabli pour les mondiaux fin septembre sur les routes de Montréal. Le coureur avait lourdement chuté sur le Tour d'Espagne lors de la 8e étape. Il a été opéré avec succès lundi d'une fracture de la clavicule. En sport automobile, le champion du monde en titre de Formule 1, Lando Norris, frappe fort. Il vient de dévoiler LN4 Fusion, une équipe qui va entrer en F3 dès janvier 2027, tout en ayant déposé une candidature pour le championnat de F2. Le pilote britannique, 26 ans, a également lancé son programme de développement des jeunes pilotes. Et puis toujours en Formule 1, le pilote français Isaac Hadjar ne sera encore pas au départ dimanche du GP d'Italie. La faute à un poignet insuffisamment remis. Une chance de plus pour Liam Lawson qui prendra son baquet chez Red Bull et Tsunoda qui rempile pour Racing Bulls. L'avenir des Girondins de Bordeaux s'assombrit encore. La Fédération française de football refuse de rouvrir le dossier du club. La décision confirme son exclusion des compétitions nationales, ce qui veut dire qu'ils sont rétrogradés définitivement en division régionale et tout proche de la liquidation. Et puis en rugby, le feuilleton judiciaire se poursuit en Argentine. La justice de la province de Mendoza a confirmé le non-lieu pour les deux rugbyman français Oscar Jégo et Hugo Oradou accusés de viol. L'avocate de la plaignante annonce toutefois un nouveau recours devant la Cour suprême nationale.
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0: Bonjour, bonjour à tous. À la une d'émotion après le drame familial survenu en Haute-Saône. Quatre personnes d'une même famille, dont deux enfants, ont été retrouvées morts à J, au nord-ouest de Besançon. Gendarmes et pompiers avaient été informés mercredi soir vers 20h après des coups de feu. Les corps de deux enfants ont été découverts dans une voiture. Ceux de l'homme de 42 ans et son ex-belle-mère âgée de 74 ans dans un mobil-home voisin. Le parquet a précisé hier que l'hypothèse privilégiée est celle d'un père de famille en cours de séparation qui aurait tué ses proches par arme à feu avant de retourner l'arme contre lui. Selon les premiers éléments, il aurait filmé une partie de la scène et envoyé les images à sa compagne. Et puis autre temps fort, l'agriculture, le plan d'urgence promis aux exploitants après un été de canicule et de sécheresse ne sera finalement pas dévoilé cette semaine. Matignon a fait savoir que les annonces étaient décalées de quelques jours, le temps de poursuivre la concertation. Le Premier ministre Sébastien Lecornu a demandé hier à Bercy des annulations et des gels de dépenses pour financer ces mesures jugées urgentes, avec au programme aide à la trésorerie, prise en charge des cotisations sociales et accompagnement pour relancer la production. Le principal syndicat agricole s'inquiète de ce report alors que de nombreuses exploitations doivent décider dès maintenant de leur prochaine récolte. Sur le plan politique, à présent, le budget occupe déjà tous les esprits. La porte-parole du gouvernement a estimé hier matin qu'il n'était dans l'intérêt de personne de priver la France d'un budget. Alors que plusieurs formations agitent la menace d'une censure, l'exécutif doit présenter ses orientations pour le budget 2027 le 30 septembre, sans hausse d'impôts, mais avec un net coup de frein sur les dépenses. En toile de fond, la pression des marchés, la France a emprunté cette semaine à 10 ans un taux de 4,27% au niveau jamais atteint depuis 2008 et paie désormais sa dette plus chère que la Grèce. Du côté du pouvoir d'achat, le gouvernement prolonge son coup de pouce sur les carburants. L'aide de 100 euros et le guichet dit des grands rouleurs qui devaient s'arrêter fin août sera prolongé jusqu'au 30 septembre. Environ 3 millions d'automobilistes sont concernés à cause des prix qui restent au-dessus des 2 euros le litre. Au 1er septembre, le gazole affichait en moyenne 2,18 euros. Le remboursement des 15 centimes par litre, le gazole non routier, lui, est prolongé jusqu'au 31 octobre pour les agriculteurs et le secteur du bâtiment. Et puis, l'enquête se poursuit dans la Marne lors d'un piquet de grève devant un dépôt à Besanne, près de Reims. Le patron d'une société de transport a foncé au volant d'un autocar sur ses salariés qui bloquaient la sortie. Deux personnes ont été blessées. Le dirigeant a été placé en garde à vue pour violence avec arme. Le véhicule étant considéré comme une arme, sa garde à vue a été levée. Mais l'enquête continue. C'est la fin de cette édition. Belle écoute sur notre radio.
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3: Bonjour à tous. À Plourin-les-Morlaix, dans le Finistère, le bilan se précise après des tirs entendus vers 14h hier. Une femme d'environ 60 ans est décédée et son compagnon, âgé d'une cinquantaine d'années, a été grièvement blessé. Le suspect, lui aussi âgé d'une cinquantaine d'années, a été retrouvé inanimé et armé avec une blessure à la tête. Il a été héliporté dans un état très critique. 50 gendarmes étaient mobilisés. La vigilance canicule s'étend dans le sud. Au total, 7 départements sont concernés par l'alerte orange aujourd'hui avec de fortes chaleurs attendues. Ces fortes chaleurs qui ont justement des conséquences très concrètes puisqu'environ 7000 décès supplémentaires ont été enregistrés en France jusqu'à la fin du mois de juillet. Et un gros coup de pouce pour les agriculteurs touchés justement par cette sécheresse et les canicules. Le gouvernement a débloqué plus d'1 milliard d'euros avec au total 14 mesures mises en place. On poursuit avec un jeune homme de 18 ans qui a été mis en examen et placé en détention provisoire. Il est soupçonné d'avoir participé au piratage massif des données du fisc cet été. Pour rappel, l'attaque revendiquée par le groupe Zero Bytes concernait au moins 678 000 particuliers et professionnels. Un autre suspect âgé de moins de 16 ans a été remis lui en liberté après sa garde à vue. En Ukraine, le siège des services de sécurité a été touché par un drone russe hier en plein centre de Kiev, qui dénonce d'ailleurs une grave escalade et estime que cette frappe intervient au moment où les efforts diplomatiques pour tenter de mettre fin à la guerre reprenaient. Le réalisateur français Tony Gatli est décédé hier à l'âge de 77 ans. Né à Alger, il était notamment connu pour ses films sur la culture rom et gitane comme Gaggio Dillo. Et on termine ce flash avec du sport et un mot de cyclisme. Victoire de Wout van Aert hier sur la 13e étape de la Vuelta. Il s'est imposé devant Valentin Paré.
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4: Bonjour, on commence par du football avec la 3e journée de Ligue 1 qui débutait exceptionnellement ce jeudi avec le déplacement de Lille sur la pelouse de Toulouse. Un match remporté 0-1 par le LOSC qui prend la tête du classement. Du tennis, et c'est fini pour le clan tricolore féminin et pour Gaël Monfils à l'US Open. Léolia Jean-Jean, dernière française en lice, a été éliminée au deuxième tour. Fin de parcours également pour Gaël Monfils, deux jours après avoir fêté ses 40 ans. Le Parisien s'est incliné face à l'Américain Laure Martienne. Une défaite qui marque la fin aussi de sa carrière en Grand Chelem, avant de tirer définitivement sa révérence en fin d'année et de s'orienter vers la finance. On part sur les routes d'Espagne en vélo pour la Vuelta, et c'est le jeune Slovène Jakob Morzel, 20 ans seulement, qui a remporté hier en solitaire la deuxième étape entre Vera et Calaralto. Et puis toujours en cyclisme, on apprend par ailleurs que le quintuple vainqueur du Tour de France, Tadej Pogacar, va mieux. Il est sorti de l'hôpital, il se dit même qu'il pourrait finalement être rétabli pour les mondiaux fin septembre sur les routes de Montréal. Le coureur avait lourdement chuté sur le Tour d'Espagne lors de la 8e étape. Il a été opéré avec succès lundi d'une fracture de la clavicule. En sport automobile, le champion du monde en titre de Formule 1, Lando Norris, frappe fort. Il vient de dévoiler LN4 Fusion, une équipe qui va entrer en F3 dès 2027, tout en ayant déposé une candidature pour le championnat de F2. Le pilote britannique, 26 ans, a également lancé son programme de développement des jeunes pilotes. Et puis toujours en Formule 1, le pilote français Isaac Hadjar ne sera encore pas au départ dimanche du GP d'Italie. La faute à un poignet insuffisamment remis. Une chance de plus pour Liam Lawson qui prendra son baquet chez Red Bull, et Tsunoda qui rempile pour Racing Bulls. L'avenir des Girondins de Bordeaux s'assombrit encore. La Fédération française de football refuse de rouvrir le dossier du club. La décision confirme son exclusion des compétitions nationales, ce qui veut dire qu'ils sont rétrogradés définitivement en division régionale et tout proche de la liquidation. Et puis en rugby, le feuilleton judiciaire se poursuit en Argentine. La justice de la province de Mendoza a confirmé le non-lieu pour les deux rugbyman français Oscar Jégo et Hugo Oradou, accusés de viol. L'avocate de la plaignante annonce toutefois un nouveau recours devant la Cour suprême nationale.
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0: Bonjour, bonjour à tous. À la une d'émotion après le drame familial survenu en Haute-Saône. Quatre personnes d'une même famille, dont deux enfants, ont été retrouvées morts à J, au nord-ouest de Besançon. Gendarmes et pompiers avaient été informés mercredi soir vers 20h après des coups de feu. Les corps de deux enfants ont été découverts dans une voiture, ceux de l'homme de 42 ans et son ex-belle-mère âgée de 74 ans dans un mobil-home voisin. Le parquet a précisé hier que l'hypothèse privilégiée est celle d'un père de famille en cours de séparation qui aurait tué ses proches par arme à feu avant de retourner l'arme contre lui. Selon les premiers éléments, il aurait filmé une partie de la scène et envoyé les images à sa compagne. Et puis autre temps fort, l'agriculture. Le plan d'urgence promis aux exploitants après un été de canicule et de sécheresse ne sera finalement pas dévoilé cette semaine. Matignon a fait savoir que les annonces étaient décalées de quelques jours, le temps de poursuivre la concertation. Le Premier ministre Sébastien Lecornu a demandé hier à Bercy des annulations et des gels de dépenses pour financer ces mesures jugées urgentes, avec au programme aide à la trésorerie, prise en charge des cotisations sociales et accompagnement pour relancer la production. Le principal syndicat agricole s'inquiète de ce report alors que de nombreuses exploitations doivent décider dès maintenant de leur prochaine récolte. Sur le plan politique, à présent, le budget occupe déjà tous les esprits. La porte-parole du gouvernement a estimé hier matin qu'il n'était dans l'intérêt de personne de priver la France d'un budget. Alors que plusieurs formations agitent la menace d'une censure, l'exécutif doit présenter ses orientations pour le budget 2027 le 30 septembre, sans hausse d'impôts, mais avec un net coup de frein sur les dépenses. En toile de fond, la pression des marchés, la France a emprunté cette semaine à 10 ans un taux de 4,27% au niveau jamais atteint depuis 2008 et paie désormais sa dette plus chère que la Grèce. Du côté du pouvoir d'achat, le gouvernement prolonge son coup de pouce sur les carburants. L'aide de 100 euros et le guichet dit des grands rouleurs qui devaient s'arrêter fin août sera prolongé jusqu'au 30 septembre. Environ 3 millions d'automobilistes sont concernés à cause des prix qui restent au-dessus des 2 euros le litre. Au 1er septembre, le gazole affichait en moyenne 2,18 €. Le remboursement des 15 centimes par litre, le gazole non routier, lui, est prolongé jusqu'au 31 octobre pour les agriculteurs et le secteur du bâtiment. Et puis, l'enquête se poursuit dans la Marne lors d'un piquet de grève devant un dépôt à Besanne, près de Reims. Le patron d'une société de transport a foncé au volant d'un autocar sur ses salariés qui bloquaient la sortie. 2 personnes ont été blessées. Le dirigeant a été placé en garde à vue pour violence avec arme. Le véhicule étant considéré comme une arme, sa garde à vue a été levée. Mais l'enquête continue. C'est la fin de cette édition. Belle écoute sur notre radio.
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3: Bonjour à tous. À Plourin-les-Morlaix, dans le Finistère, le bilan se précise après des tirs entendus vers 14h hier. Une femme d'environ 60 ans est décédée et son compagnon, âgé d'une cinquantaine d'années, a été grièvement blessé. Le suspect, lui aussi âgé d'une cinquantaine d'années, a été retrouvé inanimé et armé avec une blessure à la tête. Il a été héliporté dans un état très critique. 50 gendarmes étaient mobilisés. La vigilance canicule s'étend dans le sud. Au total, 7 départements sont concernés par l'alerte orange aujourd'hui avec de fortes chaleurs attendues. Ces fortes chaleurs qui ont justement des conséquences très concrètes puisqu'environ 7000 décès supplémentaires ont été enregistrés en France jusqu'à la fin du mois de juillet. Et un gros coup de pouce pour les agriculteurs touchés justement par cette sécheresse et les canicules. Le gouvernement a débloqué plus d'1 milliard d'euros avec au total 14 mesures mises en place. On poursuit avec un jeune homme de 18 ans qui a été mis en examen et placé en détention provisoire. Il est soupçonné d'avoir participé au piratage massif des données du fisc cet été. Pour rappel, l'attaque revendiquée par le groupe Zero Bytes concernait au moins 678 000 particuliers et professionnels. Un autre suspect âgé de moins de 16 ans a été remis lui en liberté après sa garde à vue. En Ukraine, le siège des services de sécurité a été touché par un drone russe hier en plein centre de Kiev, qui dénonce d'ailleurs une grave escalade et estime que cette frappe intervient au moment où les efforts diplomatiques pour tenter de mettre fin à la guerre reprenaient. Le réalisateur français Tony Gatli est décédé hier à l'âge de 77 ans. Né à Alger, il était notamment connu pour ses films sur la culture rom et gitane comme Gaggio Dillo. Et on termine ce flash avec du sport et un mot de cyclisme. Victoire de Wout van Aert hier sur la 13e étape de la Vuelta. Il s'est imposé devant Valentin Paré.
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4: Bonjour, on commence par du football avec la 3e journée de Ligue 1 qui débutait exceptionnellement ce jeudi avec le déplacement de Lille sur la pelouse de Toulouse. Un match remporté 0-1 par le LOSC qui prend la tête du classement. Du tennis, et c'est fini pour le clan tricolore féminin et pour Gaël Monfils à l'US Open. Léolia Jean-Jean, dernière française en lice, a été éliminée au deuxième tour. Fin de parcours également pour Gaël Monfils, 2 jours après avoir fêté ses 40 ans. Le Parisien s'est incliné face à l'Américain Laure Martienne, une défaite qui marque la fin aussi de sa carrière en Grand Chelem, avant de tirer définitivement sa révérence en fin d'année et de s'orienter vers la finance. On part sur les routes d'Espagne en vélo pour la Vuelta, et c'est le jeune Slovène Jakob Morzel, 20 ans seulement, qui a remporté hier en solitaire la 2e étape entre Vera et Calaralto. Et puis toujours en cyclisme, on apprend par ailleurs que le quintuple vainqueur du Tour de France, Tadej Pogacar, va mieux. Il est sorti de l'hôpital, il se dit même qu'il pourrait finalement être rétabli pour les mondiaux fin septembre sur les routes de Montréal. Le coureur avait lourdement chuté sur le Tour d'Espagne lors de la 8e étape. Il a a été opéré avec succès lundi d'une fracture de la clavicule. En sport automobile, le champion du monde en titre de Formule 1, Lando Norris, frappe fort. Il vient de dévoiler LN4 Fusion, une équipe qui va entrer en F3 dès 2027, tout en ayant déposé une candidature pour le championnat de F2. Le pilote britannique, 26 ans, a également lancé son programme de développement des jeunes pilotes. Et puis toujours en Formule 1, le pilote français Isaac Hadjar ne sera encore pas au départ dimanche du GP d'Italie. La faute à un poignet insuffisamment remis. Une chance de plus pour Liam Lawson qui prendra son baquet chez Red Bull et Tsunoda qui rempile pour Racing Bulls. L'avenir des Girondins de Bordeaux s'assombrit encore. La Fédération française de football refuse de rouvrir le dossier du club. La décision confirme son exclusion des compétitions nationales, ce qui veut dire qu'ils sont rétrogradés définitivement en division régionale et tout proche de la liquidation. Et puis en rugby, le feuilleton judiciaire se poursuit en Argentine. La justice de la province de Mendoza a confirmé le non-lieu pour les deux rugbyman français Oscar Jégo et Hugo Oradou accusés de viol. L'avocate de la plaignante annonce toutefois un nouveau recours devant la Cour suprême nationale.
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0: Bonjour, bonjour à tous. À la une d'émotion après le drame familial survenu en Haute-Saône. Quatre personnes d'une même famille, dont deux enfants, ont été retrouvées morts à J, au nord-ouest de Besançon. Gendarmes et pompiers avaient été informés mercredi soir vers 20h après des coups de feu. Les corps de deux enfants ont été découverts dans une voiture, ceux de l'homme de 42 ans et son ex-belle-mère âgée de 74 ans dans un mobil-home voisin. Le parquet a précisé hier que l'hypothèse privilégiée est celle d'un père de famille en cours de séparation qui aurait tué ses proches par arme à feu avant de retourner l'arme contre lui. Selon les premiers éléments, il aurait filmé une partie de la scène et envoyé les images à sa compagne. Et puis autre temps fort, l'agriculture, le plan d'urgence promis aux exploitants après un été de canicule et de sécheresse ne sera finalement pas dévoilé cette semaine. Matignon a fait savoir que les annonces étaient décalées de quelques jours, le temps de poursuivre la concertation. Le Premier ministre Sébastien Lecornu a demandé hier à Bercy des annulations et des gels de dépenses pour financer ces mesures jugées urgentes, avec au programme aide à la trésorerie, prise en charge des cotisations sociales et accompagnement pour relancer la production. Le principal syndicat agricole s'inquiète de ce report alors que de nombreuses exploitations doivent décider dès maintenant de leur prochaine récolte. Sur le plan politique, à présent, le budget occupe déjà tous les esprits. La porte-parole du gouvernement a estimé hier matin qu'il n'était dans l'intérêt de personne de priver la France d'un budget. Alors que plusieurs formations agitent la menace d'une censure, l'exécutif doit présenter ses orientations pour le budget 2027 le 30 septembre, sans hausse d'impôts, mais avec un net coup de frein sur les dépenses. En toile de fond, la pression des marchés, la France a emprunté cette semaine à 10 ans un taux de 4,27% au niveau jamais atteint depuis 2008 et paie désormais sa dette plus chère que la Grèce. Du côté du pouvoir d'achat, le gouvernement prolonge son coup de pouce sur les carburants. L'aide de 100 euros et le guichet dit des grands rouleurs qui devaient s'arrêter fin août sera prolongé jusqu'au 30 septembre. Environ 3 millions d'automobilistes sont concernés à cause des prix qui restent au-dessus des 2 euros le litre. Au 1er septembre, le gazole affichait en moyenne 2,18 euros. Le remboursement des 15 centimes par litre, le gazole non routier, lui, est prolongé jusqu'au 31 octobre pour les agriculteurs et le secteur du bâtiment. Et puis, l'enquête se poursuit dans la Marne lors d'un piquet de grève devant un dépôt à Besanne, près de Reims. Le patron d'une société de transport a foncé au volant d'un autocar sur ses salariés qui bloquaient la sortie. Deux personnes ont été blessées. Le dirigeant a été placé en garde à vue pour violence avec arme. Le véhicule étant considéré comme une arme, sa garde à vue a été levée. Mais l'enquête continue. C'est la fin de cette édition. Belle écoute sur notre radio.
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3: Bonjour à tous. À Plourin-les-Morlaix, dans le Finistère, le bilan se précise après des tirs entendus vers 14h hier. Une femme d'environ 60 ans est décédée et son compagnon, âgé d'une cinquantaine d'années, a été grièvement blessé. Le suspect, lui aussi âgé d'une cinquantaine d'années, a été retrouvé inanimé et armé avec une blessure à la tête. Il a été héliporté dans un état très critique. 50 gendarmes étaient mobilisés. La vigilance canicule s'étend dans le sud. Au total, 7 départements sont concernés par l'alerte orange aujourd'hui avec de fortes chaleurs attendues. Ces fortes chaleurs qui ont justement des conséquences très concrètes puisqu'environ 7000 décès supplémentaires ont été enregistrés en France jusqu'à la fin du mois de juillet. Et un gros coup de pouce pour les agriculteurs touchés justement par cette sécheresse et les canicules. Le gouvernement a débloqué plus d'1 milliard d'euros avec au total 14 mesures mises en place. On poursuit avec un jeune homme de 18 ans qui a été mis en examen et placé en détention provisoire. Il est soupçonné d'avoir participé au piratage massif des données du fisc cet été. Pour rappel, l'attaque revendiquée par le groupe Zero Bytes concernait au moins 678 000 particuliers et professionnels. Un autre suspect âgé de moins de 16 ans a été remis lui en liberté après sa garde à vue. En Ukraine, le siège des services de sécurité a été touché par un drone russe hier en plein centre de Kiev, qui dénonce d'ailleurs une grave escalade et estime que cette frappe intervient au moment où les efforts diplomatiques pour tenter de mettre fin à la guerre reprenaient. Le réalisateur français Tony Gatli fait décéder hier à l'âge de 77 ans. Né à Alger, il était notamment connu pour ses films sur la culture rom-égypte.

0: Léolia Jean-Jean, dernière française en lice, a été éliminée au deuxième tour. Fin de parcours également pour Gaël Monfils, deux jours après avoir fêté ses 40 ans. Le Parisien s'est incliné face à l'Américain Laure Martienne. Une défaite qui marque la fin aussi de sa carrière en Grand Chelem, avant de tirer définitivement sa révérence en fin d'année et de s'orienter vers la finance. On part sur les routes d'Espagne en vélo pour la Vuelta et c'est le jeune Slovène Jakob Morzel, 20 ans seulement, qui a remporté hier en solitaire la deuxième étape entre Vera et Calar Alto. Et puis toujours en cyclisme, on apprend par ailleurs que le quintuple vainqueur du Tour de France, Tadej Pogacar, va mieux. Il est sorti de l'hôpital, il se dit même qu'il pourrait finalement être rétabli pour les mondiaux fin septembre sur les routes de Montréal. Le coureur avait lourdement chuté sur le Tour d'Espagne lors de la 8e étape. Il a été opéré avec succès lundi d'une fracture de la clavicule. En sport automobile, le champion du monde en titre de Formule 1, Lando Norris, frappe fort. Il vient de dévoiler LN4 Fusion, une équipe qui va entrer en F3 dès 2027, tout en ayant déposé une candidature pour le championnat de F2. Le pilote britannique, 26 ans, a également lancé son programme de développement des jeunes pilotes. Et puis toujours en Formule 1, le pilote français Isaac Hadjar ne sera encore pas au départ dimanche du GP d'Italie. La faute à un poignet insuffisamment remis. Une chance de plus pour Liam Lawson qui prendra son bac.
1: 2h30.
0: Et Trunodam qui rempile pour Racing Bulls. L'avenir des Girondins de Bordeaux s'assombrit encore. La Fédération française de football refuse de rouvrir le dossier du club. La décision confirme son exclusion des compétitions nationales, ce qui veut dire qu'ils sont rétrogradés définitivement en division régionale et tout proche de la liquidation. Et puis en rugby, le feuilleton judiciaire se poursuit en Argentine. La justice de la province de Mendoza a confirmé le non-lieu pour les deux rugbymen français Oscar Jégo et Hugo Oradou accusés de viol. L'avocate de la plaignante annonce toutefois un nouveau recours devant la Cour suprême nationale.
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4: Bonjour, bonjour à tous. À la une d'émotion après le drame familial survenu en Hudson. Quatre personnes d'une même famille, dont deux enfants, ont été retrouvés morts à J, au nord-ouest de Besançon. Gendarmes et pompiers avaient été informés mercredi soir vers 20h après des coups de feu. Les corps de deux enfants ont été découverts dans une voiture, ceux de l'homme de 42 ans et son ex-belle-mère âgée de 74 ans dans un mobil-home voisin. Le parquet a précisé hier que l'hypothèse privilégiée est celle d'un père de famille en cours de séparation qui aurait tué ses proches par arme à feu avant de retourner l'arme contre lui. Selon les premiers éléments, il aurait filmé une partie de la scène et envoyé les images à sa compagne. Et puis autre temps fort, l'agriculture, le plan d'urgence promis aux exploitants après un été de canicule et de sécheresse ne sera finalement pas dévoilé cette semaine. Matignon a fait savoir que les annonces étaient décalées de quelques jours, le temps de poursuivre la concertation. Le Premier ministre Sébastien Lecornu a demandé hier à Bercy des annulations et des gels de dépenses pour financer ces mesures jugées urgentes, avec au programme aide à la trésorerie, prise en charge des cotisations sociales et accompagnement pour relancer la production. Le principal syndicat agricole s'inquiète de ce report alors que de nombreuses exploitations doivent décider dès maintenant de leur prochaine récolte. Sur le plan politique, à présent, le budget occupe déjà tous les esprits. La porte-parole du gouvernement a estimé hier matin qu'il n'était dans l'intérêt de personne de priver la France d'un budget. Alors que plusieurs formations agitent la menace d'une censure, l'exécutif doit présenter ses orientations pour le budget 2027 le 30 septembre, sans hausse d'impôts, mais avec un net coup de frein sur les dépenses. En toile de fond, la pression des marchés, la France a emprunté cette semaine à 10 ans un taux de 4,27% au niveau jamais atteint depuis 2008 et paie désormais sa dette plus chère que la Grèce. Du côté du pouvoir d'achat, le gouvernement prolonge son coup de pouce sur les carburants, l'aide de 100 euros et le guichet dit des grands rouleurs qui devaient s'arrêter fin août sera prolongé jusqu'au 30 septembre. Environ 3 millions d'automobilistes sont concernés à cause des prix qui restent au-dessus des 2 euros le litre. Au 1er septembre, le gazole affichait en moyenne 2,18 euros. Le remboursement des 15 centimes par litre, le gazole non routier, lui, est prolongé jusqu'au 31 octobre pour les agriculteurs et le secteur du bâtiment. Et puis, l'enquête se poursuit dans la Marne lors d'un piquet de grève devant un dépôt à Besanne, près de Reims. Le patron d'une société de transport a foncé au volant d'un autocar sur ses salariés qui bloquaient la sortie. Deux personnes ont été blessées. Le dirigeant a été placé en garde à vue pour violence avec arme. Le véhicule étant considéré comme une arme, sa garde à vue a été levée. Mais l'enquête continue. C'est la fin de cette édition. Belle écoute sur notre radio.
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5: Bonjour à tous.

0: assises après des tirs entendus vers 14h hier. Une femme d'environ 60 ans est décédée et son compagnon âgé d'une cinquantaine d'années a été grièvement blessé. Le suspect, lui aussi âgé d'une cinquantaine d'années, a été retrouvé inanimé et armé avec une blessure à la tête. Il a été héliporté dans un état très critique. 50 gendarmes étaient mobilisés. La vigilance canicule s'étend dans le sud. Au total, 7 départements sont concernés par l'alerte orange aujourd'hui avec de fortes chaleurs attendues. Ces fortes chaleurs qui ont justement des conséquences très concrètes puisqu'environ 7000 décès supplémentaires ont été enregistrés en France jusqu'à la fin du mois de juillet. Et un gros coup de pouce pour les agriculteurs touchés justement par cette sécheresse et les canicules. Le gouvernement a débloqué plus d'1 milliard d'euros avec au total 14 mesures mises en place. On poursuit avec un jeune homme de 18 ans qui a été mis en examen et placé en détention provisoire. Il est soupçonné d'avoir participé au piratage massif des données du fisc cet été. Pour rappel, l'attaque revendiquée par le groupe Zero Bytes concernait au moins 678 000 particuliers et professionnels. Un autre suspect âgé de moins de 16 ans a été remis, lui, en liberté après sa garde à vue. En Ukraine, le siège des services de sécurité a été touché par un drone russe hier en plein centre de Kiev, qui dénonce d'ailleurs une grave escalade et estime que cette frappe intervient au moment où les efforts diplomatiques pour tenter de mettre fin à la guerre reprenaient. Le réalisateur français Tony Gatliffe est décédé hier à l'âge de 77 ans. Né à Alger, il était notamment connu pour ses films sur la culture mégitane comme Gaggio Dillo. Et on termine ce flash avec du sport et un mot de cyclisme. Victoire de Wout van Aert hier sur la 13e étape de la Vuelta. Il s'est imposé devant Valentin Paré.
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2: Bonjour, on commence par du football avec la 3e journée de Ligue 1 qui débutait exceptionnellement ce jeudi avec le déplacement de Lille sur la pelouse de Toulouse. Un match remporté 0-1 par le LOSC qui prend la tête du classement. Du tennis, et c'est fini pour le clan tricolore féminin et pour Gaël Monfils à l'US Open. Léolia Jean-Jean, dernière française en lice, a été éliminée au deuxième tour. Fin de parcours également pour Gaël Monfils, 2 jours après avoir fêté ses 40 ans. Le Parisien s'est incliné face à l'Américain Laure Martienne. Une défaite qui marque la fin aussi de sa carrière en Grand Chelem avant de tirer définitivement sa révérence en fin d'année et de s'orienter vers la finance. On part sur les routes d'Espagne en vélo pour la Vuelta et c'est le jeune Slovène Jakob Morzel, 20 ans seulement, qui a remporté hier en solitaire la 2e étape entre Vera et Calaraltom. Et puis toujours en cyclisme, on apprend par ailleurs que le quintuple vainqueur du Tour de France, Tadej Pogacar, va mieux. Il est sorti de l'hôpital et il se dit même qu'il pourrait finalement être rétabli pour les mondiaux fin septembre sur les routes de Montréal. Le coureur avait lourdement chuté sur le Tour d'Espagne lors de la 8e étape. Il a été opéré avec succès lundi d'une fracture de la clavicule. En sport automobile, le champion du monde en titre de Formule 1, Lando Norris, frappe fort. Il vient de dévoiler LN4 Fusion, une équipe qui va entrer en F3 dès 2027, tout en ayant déposé une candidature pour le championnat de F2. Le pilote britannique, 26 ans, a également lancé son programme de développement des jeunes pilotes. Et puis toujours en Formule 1, le pilote français Isaac Hadjar ne sera encore pas au départ dimanche du GP d'Italie. La faute à un poignet insuffisamment remis. Une chance de plus pour Liam Lawson, qui prendra son baquet chez Red Bull, et Tsunoda qui rempile pour Racing Bulls. L'avenir des Girondins de Bordeaux s'assombrit encore. La Fédération française de football refuse de rouvrir le dossier du club. La décision confirme son exclusion des compétitions nationales, ce qui veut dire qu'ils sont rétrogradés définitivement en division régionale et tout proche de la liquidation. Et puis en rugby, le feuilleton judiciaire se poursuit en Argentine. La justice de la province de Mendoza a confirmé le non-lieu pour les deux rugbyman français Oscar Jégo et Hugo Oradou, accusés de viol. L'avocate de la plaignante annonce toutefois un nouveau recours devant la Cour suprême national.
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5: Bonjour, bonjour à tous. À la une d'émotion après le drame familial survenu en Hudson. 4 personnes d'une même famille, dont 2 enfants, ont été retrouvées morts à Gy, au nord-ouest de Besançon. Gendarmes et pompiers avaient été informés mercredi soir vers 20h après des coups de feu. Les corps de 2 enfants ont été découverts dans une voiture, ceux de l'homme de 42 ans et son ex-belle-mère âgée de 74 ans dans un mobil-home voisin. Le parquet a précisé hier que l'hypothèse privilégiée est celle d'un père de famille en cours de séparation qui aurait tué ses proches par arme à feu avant de retourner l'arme contre lui. Selon les premiers éléments, il aurait filmé une partie de la scène et envoyé les images à sa compagne. Et puis autre temps fort, l'agriculture, le plan d'urgence promis aux exploitants après un été de canicule et de sécheresse ne sera finalement pas dévoilé cette semaine. Matignon a fait savoir que les annonces étaient décalées de quelques jours, le temps de poursuivre la concertation. Le Premier ministre Sébastien Lecornu a demandé hier à Bercy des annulations et des gels de dépenses pour financer ces mesures jugées urgentes, avec au programme aide à la trésorerie, prise en charge des cotisations sociales et accompagnement pour relancer la production. Le principal syndicat agricole s'inquiète de ce report alors que de nombreuses exploitations doivent décider dès maintenant de leur prochaine récolte. Sur le plan politique, à présent, le budget occupe déjà tous les esprits. La porte-parole du gouvernement a estimé hier matin qu'il n'était dans l'intérêt de personne de priver la France d'un budget, alors que plusieurs formations agitent la menace d'une censure. L'exécutif doit présenter ses orientations pour le budget 2027 le 30 septembre, sans hausse d'impôts, mais avec un net coup de frein sur les dépenses. En toile de fond, la pression des marchés, la France a emprunté cette semaine à 10 ans un taux de 4,27% au niveau jamais atteint depuis 2008 et paie désormais sa dette plus chère que la Grèce. Du côté du pouvoir d'achat, le gouvernement prolonge son coup de pouce sur les carburants. L'aide de 100 euros et le guichet dit des grands rouleurs qui devaient s'arrêter fin août sera prolongé jusqu'au 30 septembre. Environ 3 millions d'automobilistes sont concernés à cause des prix qui restent au-dessus des 2 euros le litre. Au 1er septembre, le gazole affichait en moyenne 2,18 €. Le remboursement des 15 centimes par litre, le gazole non routier, lui, est prolongé jusqu'au 31 octobre pour les agriculteurs et le secteur du bâtiment. Et puis, l'enquête se poursuit dans la Marne lors d'un piquet de grève devant un dépôt à Besanne, près de Reims. Le patron d'une société de transport a foncé au volant d'un autocar sur ses salariés qui bloquaient la sortie. 2 personnes ont été blessées. Le dirigeant a été placé en garde à vue pour violence avec arme. Le véhicule étant considéré comme une arme, sa garde à vue a été levée. Mais l'enquête continue. C'est la fin de cette édition. Belle écoute sur notre radio.
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0: Bonjour à tous. À Plourin-les-Morlaix, dans le Finistère, le bilan se précise après des tirs entendus vers 14h hier. Une femme d'environ 60 ans est décédée et son compagnon, âgé d'une cinquantaine d'années, a été grièvement blessé. Le suspect, lui aussi âgé d'une cinquantaine d'années, a été retrouvé inanimé et armé avec une blessure à la tête. Il a été héliporté dans un état très critique. 50 gendarmes étaient mobilisés. La vigilance canicule s'étend dans le sud. Au total, 7 départements sont concernés par l'alerte orange aujourd'hui, avec de fortes chaleurs attendues. Ces fortes chaleurs qui ont justement des conséquences très concrètes, puisqu'environ 7000 décès supplémentaires ont été enregistrés en France jusqu'à la fin du mois de juillet. Et un gros coup de pouce pour les agriculteurs touchés justement par cette sécheresse et les canicules. Le gouvernement a débloqué plus d'1 milliard d'euros avec au total 14 mesures mises en place. On poursuit avec un jeune homme de 18 ans qui a été mis en examen et placé en détention provisoire. Il est soupçonné d'avoir participé au piratage massif des données du fisc cet été. Pour rappel, l'attaque revendiquée par le groupe Zero Bytes concernait au moins 678 000 particuliers et professionnels. Un autre suspect âgé de moins de 16 ans a été remis, lui, en liberté après sa garde à vue. En Ukraine, le siège des services de sécurité a été touché par un drone russe hier en plein centre de Kiev, qui dénonce d'ailleurs une grave escalade et estime que cette frappe intervient au moment où les efforts diplomatiques pour tenter de mettre fin à la guerre reprenaient. Le réalisateur français Tony Gatliff est décédé hier à l'âge de 77 ans. Né à Alger, il était notamment connu pour ses films sur la culture mégitane comme Gaggio Dillo. Et on termine ce flash avec du sport et un mot de cyclisme. Victoire de Wout van Aert hier sur la 13e étape de la Vuelta. Il s'est imposé devant Valentin Paré.
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2: Bonjour, on commence par du football avec la 3e journée de Ligue 1 qui débutait exceptionnellement ce jeudi avec le déplacement de Lille sur la pelouse de Toulouse. Un match remporté 0-1 par le LOSC qui prend la tête du classement. Du tennis, et c'est fini pour le clan tricolore féminin et pour Gaël Monfils à l'US Open. Léolia Jean-Jean, dernière française en lice, a été éliminée au deuxième tour. Fin de parcours également pour Gaël Monfils, deux jours après avoir fêté ses 40 ans. Le Parisien s'est incliné face à l'Américain Laure Martienne, une défaite qui marque la fin aussi de sa carrière en Grand Chelem, avant de tirer définitivement sa révérence en fin d'année et de s'orienter vers la finance. On part sur les routes d'Espagne en vélo pour la Vuelta, et c'est le jeune Slovène Jakob Morzel, 20 ans seulement, qui a remporté hier en solitaire la deuxième étape entre Vera et Calaralto. Et puis toujours en cyclisme, on apprend par ailleurs que le quintuple vainqueur du Tour de France, Tadej Pogacar, va mieux. Il est sorti de l'hôpital, il se dit même qu'il pourrait finalement être rétabli pour les mondiaux fin septembre sur les routes de Montréal. Le coureur avait lourdement chuté sur le Tour d'Espagne lors de la huitième étape. Il a été opéré avec succès lundi d'une fracture de la clavicule. En sport automobile, le champion du monde en titre de Formule 1, Lando Norris, frappe fort. Il vient de dévoiler LN4 Fusion, une équipe qui va entrer en F3 dès 2027, tout en ayant déposé une candidature pour le championnat de F2. Le pilote britannique, 26 ans, a également lancé son programme de développement des jeunes pilotes. Et puis toujours en Formule 1, le pilote français Isaac Hadjar ne sera encore pas au départ dimanche du GP d'Italie. La faute à un poignet insuffisamment remis. Une chance de plus pour Liam Lawson, qui prendra son baquet chez Red Bull, et Tsunoda qui rempile pour Racing Bulls. L'avenir des Girondins de Bordeaux s'assombrit encore. La Fédération française de football refuse de rouvrir le dossier du club. La décision confirme son exclusion des compétitions nationales, ce qui veut dire qu'ils sont rétrogradés définitivement en division régionale et tout proche de la liquidation. Et puis en rugby, le feuilleton judiciaire se poursuit en Argentine. La justice de la province de Mendoza a confirmé le non-lieu pour les deux rugbyman français Oscar Jégo et Hugo Oradou, accusés de viol. L'avocate de la plaignante annonce toutefois un nouveau recours devant la Cour suprême nationale.
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5: Bonjour, bonjour à tous. À la une, d'émotion après le drame familial survenu en Hudson. Quatre personnes d'une même famille, dont deux enfants, ont été retrouvées morts à Gy, au nord-ouest de Besançon. Gendarmes et pompiers avaient été informés mercredi soir vers 20h après des coups de feu. Les corps de deux enfants ont été découverts dans une voiture, ceux de l'homme de 42 ans et son ex-belle-mère âgée de 74 ans dans un mobil-home voisin. Le parquet a précisé hier que l'hypothèse privilégiée est celle d'un père de famille en cours de séparation qui aurait tué ses proches par arme à feu avant de retourner l'arme contre lui. Selon les premiers éléments, il aurait filmé une partie de la scène et envoyé les images à sa compagne. Et puis autre temps fort, l'agriculture. Le plan d'urgence promis aux exploitants après un été de canicule et de sécheresse ne sera finalement pas dévoilé cette semaine. Matignon a fait savoir que les annonces étaient décalées de quelques jours, le temps de poursuivre la concertation. Le Premier ministre Sébastien Lecornu a demandé hier à Bercy des annulations et des gels de dépenses pour financer ces mesures jugées urgentes, avec au programme aide à la trésorerie, prise en charge des cotisations sociales et accompagnement pour relancer la production. Le principal syndicat agricole s'inquiète de ce report alors que de nombreuses exploitations doivent décider dès maintenant de leur prochaine récolte. Sur le plan politique, à présent, le budget occupe déjà tous les esprits. La porte-parole du gouvernement a estimé hier matin qu'il n'était dans l'intérêt de personne de priver la France d'un budget, alors que plusieurs formations agitent la menace d'une censure. L'exécutif doit présenter ses orientations pour le budget 2027 le 30 septembre, sans hausse d'impôts, mais avec un net coup de frein sur les dépenses. En toile de fond, la pression des marchés. La France a emprunté cette semaine à 10 ans un taux de 4,27% au niveau jamais atteint depuis 2008 et paie désormais sa dette plus chère que la Grèce. Du côté du pouvoir d'achat, le gouvernement prolonge son coup de pouce sur les carburants. L'aide de 100 euros et le guichet dit des grands rouleurs qui devaient s'arrêter fin août sera prolongé jusqu'au 30 septembre. Environ 3 millions d'automobilistes sont concernés à cause des prix qui restent au-dessus des 2 euros le litre. Au 1er septembre, le gazole affichait en moyenne 2,18 €. Le remboursement des 15 centimes par litre, le gazole non routier, lui, est prolongé jusqu'au 31 octobre pour les agriculteurs et le secteur du bâtiment. Et puis, l'enquête se poursuit dans la Marne lors d'un piquet de grève devant un dépôt à Besanne, près de Reims. Le patron d'une société de transport a foncé au volant d'un autocar sur ses salariés qui bloquaient la sortie. Deux personnes ont été blessées. Le dirigeant a été placé en garde à vue pour violence avec arme. Le véhicule étant considéré comme une arme, sa garde à vue a été levée. Mais l'enquête continue. C'est la fin de cette édition. Belle écoute sur notre radio.
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0: Bonjour à tous. À Plourin-les-Morlaix, dans le Finistère, le bilan se précise après des tirs entendus vers 14h hier. Une femme d'environ 60 ans est décédée et son compagnon, âgé d'une cinquantaine d'années, a été grièvement blessé. Le suspect, lui aussi âgé d'une cinquantaine d'années, a été retrouvé inanimé et armé avec une blessure à la tête. Il a été héliporté dans un état très critique. 50 gendarmes étaient mobilisés. La vigilance canicule s'étend dans le sud. Au total, 7 départements sont concernés par l'alerte orange aujourd'hui, avec de fortes chaleurs attendues. Ces fortes chaleurs qui ont justement des conséquences très concrètes, puisqu'environ 7000 décès supplémentaires ont été enregistrés en France jusqu'à la fin du mois de juillet. Et un gros coup de pouce pour les agriculteurs touchés justement par cette sécheresse et les canicules. Le gouvernement a débloqué plus d'1 milliard d'euros avec au total 14 mesures mises en place. On poursuit avec un jeune homme de 18 ans qui a été mis en examen et placé en détention provisoire. Il est soupçonné d'avoir participé au piratage massif des données du fisc cet été. Pour rappel, l'attaque revendiquée par le groupe Zero Bytes concernait au moins 678 000 particuliers et professionnels. Un autre suspect âgé de moins de 16 ans a été remis, lui, en liberté après sa garde à vue. En Ukraine, le siège des services de sécurité a été touché par un drone russe hier en plein centre de Kiev, qui dénonce d'ailleurs une grave escalade et estime que cette frappe intervient au moment où les efforts diplomatiques pour tenter de mettre fin à la guerre reprenaient. Le réalisateur français Tony Gatliff est décédé hier à l'âge de 77 ans. Né à Alger, il était notamment connu pour ses films sur la culture mégitane comme Gaggio Dillo. Et on termine ce flash avec du sport et un mot de cyclisme. Victoire de Wout Van Aert hier sur la 13e étape de la Vuelta. Il s'est imposé devant Valentin Paré.
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2: Bonjour, on commence par du football avec la 3e journée de Ligue 1 qui débutait exceptionnellement ce jeudi avec le déplacement de Lille sur la pelouse de Toulouse. Un match remporté 0-1 par le LOSC qui prend la tête du classement. Du tennis, et c'est fini pour le clan tricolore féminin et pour Gaël Monfils à l'US Open. Léolia Jean-Jean, dernière française en lice, a été éliminée au deuxième tour. Fin de parcours également pour Gaël Monfils, 2 jours après avoir fêté ses 40 ans. Le Parisien s'est incliné face à l'Américain Laure Martienne. Une défaite qui marque la fin aussi de sa carrière en Grand Chelem, avant de tirer définitivement sa révérence en fin d'année et de s'orienter vers la finance. On part sur les routes d'Espagne en vélo pour la Vuelta, et c'est le jeune Slovène Jakob Morzel, 20 ans seulement, qui a remporté hier en solitaire la 12e étape entre Vera et Calaraltom. Et puis toujours en cyclisme, on apprend par ailleurs que le quintuple vainqueur du Tour de France, Tadej Pogacar, va mieux. Il est sorti de l'hôpital, il se dit même qu'il pourrait finalement être rétabli pour les mondiaux fin septembre sur les routes de Montréal. Le coureur avait lourdement chuté sur le Tour d'Espagne lors de la 8e étape. Il a été opéré avec succès lundi d'une fracture de la clavicule. En sport automobile, le champion du monde en titre de Formule 1, Lando Norris, frappe fort. Il vient de dévoiler LN4 Fusion, une équipe qui va entrer en F3 dès 2027, tout en ayant déposé une candidature pour le championnat de F2. Le pilote britannique, 26 ans, a également lancé son programme de développement des jeunes pilotes. Et puis toujours en Formule 1, le pilote français Isaac Hadjar ne sera encore pas au départ dimanche du GP d'Italie. La faute à un poignet insuffisamment remis. Une chance de plus pour Liam Lawson, qui prendra son baquet chez Red Bull, et Tsunoda qui rempile pour Racing Bulls. L'avenir des Girondins de Bordeaux s'assombrit encore. La Fédération française de football refuse de rouvrir le dossier du club. La décision confirme son exclusion des compétitions nationales, ce qui veut dire qu'ils sont rétrogradés définitivement en division régionale et tout proche de la liquidation. Et puis en rugby, le feuilleton judiciaire se poursuit en Argentine. La justice de la province de Mendoza a confirmé le non-lieu pour les deux rugbyman français Oscar Jégo et Hugo Oradou, accusés de viol. L'avocate de la plaignante annonce toutefois un nouveau recours devant la Cour suprême nationale.
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5: Bonjour, bonjour à tous. À la une, d'émotion après le drame familial survenu en Hudson. 4 personnes d'une même famille, dont 2 enfants, ont été retrouvées morts à Gy, au nord-ouest de Besançon. Gendarmes et pompiers avaient été informés mercredi soir vers 20h après des coups de feu. Les corps de 2 enfants ont été découverts dans une voiture, ceux de l'homme de 42 ans et son ex-belle-mère âgée de 74 ans dans un mobil-home voisin. Le parquet a précisé hier que l'hypothèse privilégiée est celle d'un père de famille en cours de séparation qui aurait tué ses proches par arme à feu avant de retourner l'arme contre lui. Selon les premiers éléments, il aurait filmé une partie de la scène et envoyé les images à sa compagne. Et puis autre temps fort, l'agriculture, le plan d'urgence promis aux exploitants après un été de canicule et de sécheresse ne sera finalement pas dévoilé cette semaine. Matignon a fait savoir que les annonces étaient décalées de quelques jours, le temps de poursuivre la concertation. Le Premier ministre Sébastien Lecornu a demandé hier à Bercy des annulations et des gels de dépenses pour financer ces mesures jugées urgentes, avec au programme aide à la trésorerie, prise en charge des cotisations sociales et accompagnement pour relancer la production. Le principal syndicat agricole s'inquiète de ce report alors que de nombreuses exploitations doivent décider dès maintenant de leur prochaine récolte. Sur le plan politique, à présent, le budget occupe déjà tous les esprits. La porte-parole du gouvernement a estimé hier matin qu'il n'était dans l'intérêt de personne de priver la France d'un budget, alors que plusieurs formations agitent la menace d'une censure. L'exécutif doit présenter ses orientations pour le budget 2027 le 30 septembre, sans hausse d'impôts, mais avec un net coup de frein sur les dépenses. En toile de fond, la pression des marchés. La France a emprunté cette semaine à 10 ans un taux de 4,27% au niveau jamais atteint depuis 2008 et paie désormais sa dette plus chère que la Grèce. Du côté du pouvoir d'achat, le gouvernement prolonge son coup de pouce sur les carburants. L'aide de 100 euros et le guichet dit des grands rouleurs qui devaient s'arrêter fin août sera prolongé jusqu'au 30 septembre. Environ 3 millions d'automobilistes sont concernés à cause des prix qui restent au-dessus des 2 euros le litre. Au 1er septembre, le gazole affichait en moyenne 2,18 €. Le remboursement des 15 centimes par litre, le gazole non routier, lui, est prolongé jusqu'au 31 octobre pour les agriculteurs et le secteur du bâtiment. Et puis, l'enquête se poursuit dans la Marne lors d'un piquet de grève devant un dépôt à Besanne, près de Reims. Le patron d'une société de transport a foncé au volant d'un autocar sur ses salariés qui bloquaient la sortie. 2 personnes ont été blessées. Le dirigeant a été placé en garde à vue pour violence avec arme. Le véhicule étant considéré comme une arme, sa garde à vue a été levée. Mais l'enquête continue. C'est la fin de cette édition. Belle écoute sur notre radio.
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0: Bonjour à tous. À Plourin-les-Morlaix, dans le Finistère, le bilan se précise après des tirs entendus vers 14h hier. Une femme d'environ 60 ans est décédée et son compagnon, âgé d'une cinquantaine d'années, a été grièvement blessé. Le suspect, lui aussi âgé d'une cinquantaine d'années, a été retrouvé inanimé et armé avec une blessure à la tête. Il a été héliporté dans un état très critique. 50 gendarmes étaient mobilisés. La vigilance canicule s'étend dans le sud. Au total, 7 départements sont concernés par l'alerte orange aujourd'hui, avec de fortes chaleurs attendues. Ces fortes chaleurs qui ont justement des conséquences très concrètes, puisqu'environ 7000 décès supplémentaires ont été enregistrés en France jusqu'à la fin du mois de juillet. Et un gros coup de pouce pour les agriculteurs touchés justement par cette sécheresse et les canicules. Le gouvernement a débloqué plus d'1 milliard d'euros avec au total 14 mesures mises en place. On poursuit avec un jeune homme de 18 ans qui a été mis en examen et placé en détention provisoire. Il est soupçonné d'avoir participé au piratage massif des données du fisc cet été. Pour rappel, l'attaque revendiquée par le groupe Zero Bytes concernait au moins 678 000 particuliers et professionnels. Un autre suspect âgé de moins de 16 ans a été remis, lui, en liberté après sa garde à vue. En Ukraine, le siège des services de sécurité a été touché par un drone russe hier en plein centre de Kiev, qui dénonce d'ailleurs une grave escalade et estime que cette frappe intervient au moment où les efforts diplomatiques pour tenter de mettre fin à la guerre reprenaient. Le réalisateur français Tony Gatliff est décédé hier à l'âge de 77 ans. Né à Alger, il était notamment connu pour ses films sur la culture mégitane comme Gaggio Dillo. Et on termine ce flash avec du sport et un mot de cyclisme. Victoire de Wout van Aert hier sur la 13e étape de la Vuelta. Il s'est imposé devant Valentin Paré.
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2: Bonjour, on commence par du football avec la 3e journée de Ligue 1 qui débutait exceptionnellement ce jeudi avec le déplacement de Lille sur la pelouse de Toulouse. Un match remporté 0-1 par le LOSC qui prend la tête du classement. Du tennis, et c'est fini pour le clan tricolore féminin et pour Gaël Monfils à l'US Open. Léolia Jean-Jean, dernière française en lice, a été éliminée au deuxième tour. Fin de parcours également pour Gaël Monfils, 2 jours après avoir fêté ses 40 ans. Le Parisien s'est incliné face à l'Américain Laure Martienne, une défaite qui marque la fin aussi de sa carrière en Grand Chelem, avant de tirer définitivement définitivement sa révérence en fin d'année et de s'orienter vers la finance. On part sur les routes d'Espagne en vélo pour la Vuelta et c'est le jeune Slovène Jakob Morzel, 20 ans seulement, qui a remporté hier en solitaire la 12e étape entre Vera et Calaralto. Et puis toujours en cyclisme, on apprend par ailleurs que le quintuple vainqueur du Tour de France, Tadej Pogacar, va mieux. Il est sorti de l'hôpital et il se dit même qu'il pourrait finalement être rétabli pour les mondiaux fin septembre sur les routes de Montréal. Le coureur avait lourdement chuté sur le Tour d'Espagne lors de la 8e étape. Il a été opéré avec succès lundi d'une fracture de la clavicule. En sport automobile, le champion du monde en titre de Formule 1, Lando Norris, frappe fort. Il vient de dévoiler LN4 Fusion, une équipe qui va entrer en F3 dès 2027, tout en ayant déposé une candidature pour le championnat de F2. Le pilote britannique, 26 ans, a également lancé son programme de développement des jeunes pilotes. Et puis toujours en Formule 1, le pilote français Isaac Hadjar ne sera encore pas au départ dimanche du GP d'Italie. La faute à un poignet insuffisamment remis. Une chance de plus pour Liam Lawson qui prendra son baquet chez Red Bull et Tsunoda qui rempile pour Racing Bulls. L'avenir des Girondins de Bordeaux s'assombrit encore. La Fédération française de football refuse de rouvrir le dossier du club. La décision confirme son exclusion des compétitions nationales, ce qui veut dire qu'ils sont rétrogradés définitivement en division régionale et tout proche de la liquidation. Et puis en rugby, le feuilleton judiciaire se poursuit en Argentine. La justice de la province de Mendoza a confirmé le non-lieu pour les deux rugbyman français Oscar Jégo et Hugo Oradou accusés de viol. L'avocate de la plaignante annonce toutefois un nouveau recours devant la Cour suprême nationale.
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5: Bonjour, bonjour à tous. À la une d'émotion après le drame familial survenu en Hudson. Quatre personnes d'une même famille, dont deux enfants, ont été retrouvées morts à J, au nord-ouest de Bezin, 3h. Gendarmes et pompiers avaient été informés mercredi soir vers 20h après des coups de feu. Les corps de deux enfants ont été découverts dans une voiture, ceux de l'homme de 42 ans et son ex-belle-mère âgée de 74 ans dans un mobil-home voisin. Le parquet a précisé hier que l'hypothèse privilégiée est celle d'un père de famille en cours de séparation qui aurait tué ses proches par arme à feu avant de retourner l'arme contre lui. Selon les premiers éléments, il aurait filmé une partie de la scène et envoyé les images à sa compagne. Et puis autre temps fort, l'agriculture, le plan d'urgence promis aux exploitants après un été de canicule et de sécheresse ne sera finalement pas dévoilé cette semaine. Matignon a fait savoir que les annonces étaient décalées de quelques jours, le temps de poursuivre la concertation. Le Premier ministre Sébastien Lecornu a demandé hier à Bercy des annulations et des gels de dépenses pour financer ces mesures jugées urgentes, avec au programme aide à la trésorerie, prise en charge des cotisations sociales et accompagnement pour relancer la production. Le principal syndicat agricole s'inquiète de ce report alors que de nombreuses exploitations doivent décider dès maintenant de leur prochaine récolte. Sur le plan politique, à présent, le budget occupe déjà tous les esprits. La porte-parole du gouvernement a estimé hier matin qu'il n'était dans l'intérêt de personne de priver la France d'un budget. Alors que plusieurs formations agitent la menace d'une censure, l'exécutif doit présenter ses orientations pour le budget 2027 le 30 septembre, sans hausse d'impôts, mais avec un net coup de frein sur les dépenses. En toile de fond, la pression des marchés, la France a emprunté cette semaine à 10 ans un taux de 4,27% au niveau jamais atteint depuis 2008 et paie désormais sa dette plus chère que la Grèce. Du côté du pouvoir d'achat, le gouvernement prolonge son coup de pouce sur les carburants. L'aide de 100 euros et le guichet dit des grands rouleurs qui devaient s'arrêter fin août sera prolongé jusqu'au 30 septembre. Environ 3 millions d'automobilistes sont concernés à cause des prix qui restent au-dessus des 2 euros le litre. Au 1er septembre, le gazole affichait en moyenne 2,18 euros. Le remboursement des 15 centimes par litre, le gazole non routier, lui, est prolongé jusqu'au 31 octobre pour les agriculteurs et le secteur du bâtiment. Et puis, l'enquête se poursuit dans la Marne lors d'un piquet de grève devant un dépôt à Bezanne, près de Reims. Le patron d'une société de transport a foncé au volant d'un autocar sur ses salariés qui bloquaient la sortie. Deux personnes ont été blessées. Le dirigeant a été placé en garde à vue pour violence avec arme. Le véhicule étant considéré comme une arme, sa garde à vue a été levée. Mais l'enquête continue. C'est la fin de cette édition. Belle écoute sur notre radio.
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0: Bonjour à tous. À Plourin-les-Morlaix, dans le Finistère, le bilan se précise après des tirs entendus vers 14h hier. Une femme d'environ 60 ans est décédée et son compagnon, âgé d'une cinquantaine d'années, a été grièvement blessé. Le suspect, lui aussi âgé d'une cinquantaine d'années, a été retrouvé inanimé et armé avec une blessure à la tête. Il a été héliporté dans un état très critique. 50 gendarmes étaient mobilisés. La vigilance canicule s'étend dans le sud. Au total, 7 départements sont concernés par l'alerte orange aujourd'hui, avec de fortes chaleurs attendues. Ces fortes chaleurs qui ont justement des conséquences très concrètes, puisqu'environ 7000 décès supplémentaires ont été enregistrés en France jusqu'à la fin du mois de juillet. Et un gros coup de pouce pour les agriculteurs touchés justement par cette sécheresse et les canicules. Le gouvernement a débloqué plus d'1 milliard d'euros avec au total 14 mesures mises en place. On poursuit avec un jeune homme de 18 ans qui a été mis en examen et placé en détention provisoire. Il est soupçonné d'avoir participé au piratage massif des données du fisc cet été. Pour rappel, l'attaque revendiquée par le groupe Zero Bytes concernait au moins 678 000 particuliers et professionnels. Un autre suspect âgé de moins de 16 ans a été remis, lui, en liberté après sa garde à vue. En Ukraine, le siège des services de sécurité a été touché par un drone russe hier en plein centre de Kiev, qui dénonce d'ailleurs une grave escalade et estime que cette frappe intervient au moment où les efforts diplomatiques pour tenter de mettre fin à la guerre reprenaient. Le réalisateur français Tony Gatliff est décédé hier à l'âge de 77 ans. Né à Alger, il était notamment connu pour ses films sur la culture mégitane comme Gaggio Dillo. Et on termine ce flash avec du sport et un mot de cyclisme. Victoire de Wout Van Aert hier sur la 13e étape de la Vuelta. Il s'est imposé devant Valentin Paré.
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2: Bonjour, on commence par du football avec la 3e journée de Ligue 1 qui débutait exceptionnellement ce jeudi avec le déplacement de Lille sur la pelouse de Toulouse. Un match remporté 0-1 par le LOSC qui prend la tête du classement. Du tennis, et c'est fini pour le clan tricolore féminin et pour Gaël Monfils à l'US Open. Léolia Jean-Jean, dernière française en lice, a été éliminée au deuxième tour. Fin de parcours également pour Gaël Monfils, 2 jours après avoir fêté ses 40 ans. Le Parisien s'est incliné face à l'Américain Laure Martienne. Une défaite qui marque la fin aussi de sa carrière en Grand Chelem, avant de tirer définitivement sa révérence en fin d'année et de s'orienter vers la finance. On part sur les routes d'Espagne en vélo pour la Vuelta, et c'est le jeune Slovène Jakob Morzel, 20 ans seulement, qui a remporté hier en solitaire la 12e étape entre Vera et Calaraltom. Et puis toujours en cyclisme, on apprend par ailleurs que le quintuple vainqueur du Tour de France, Tadej Pogacar, va mieux. Il est sorti de l'hôpital, il se dit même qu'il pourrait finalement être rétabli pour les mondiaux fin septembre sur les routes de Montréal. Le coureur avait lourdement chuté sur le Tour d'Espagne lors de la 8e étape. Il a été opéré avec succès lundi d'une fracture de la clavicule. En sport automobile, le champion du monde en titre de Formule 1, Lando Norris, frappe fort. Il vient de dévoiler LN4 Fusion, une équipe qui va entrer en F3 dès 2027, tout en ayant déposé une candidature pour le championnat de F2. Le pilote britannique, 26 ans, a également lancé son programme de développement des jeunes pilotes. Et puis toujours en Formule 1, le pilote français Isaac Hadjar ne sera encore pas au départ dimanche du GP d'Italie. La faute à un poignet insuffisamment remis. Une chance de plus pour Liam Lawson, qui prendra son baquet chez Red Bull, et Tsunoda qui rempile pour Racing Bulls. L'avenir des Girondins de Bordeaux s'assombrit encore. La Fédération française de football refuse de rouvrir le dossier du club. La décision confirme son exclusion des compétitions nationales, ce qui veut dire qu'ils sont rétrogradés définitivement en division régionale et tout proche de la liquidation. Et puis en rugby, le feuilleton judiciaire se poursuit en Argentine. La justice de la province de Mendoza a confirmé le non-lieu pour les deux rugbyman français Oscar Jégo et Hugo Oradou, accusés de viol. L'avocate de la plaignante annonce toutefois un nouveau recours devant la Cour suprême nationale.
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5: Bonjour, bonjour à tous. À la une, d'émotion après le drame familial survenu en Hudson. 4 personnes d'une même famille, dont 2 enfants, ont été retrouvées morts à Gy, au nord-ouest de Besançon. Gendarmes et pompiers avaient été informés mercredi soir vers 20h après des coups de feu. Les corps de 2 enfants ont été découverts dans une voiture, ceux de l'homme de 42 ans et son ex-belle-mère âgée de 74 ans dans un mobil-home voisin. Le parquet a précisé hier que l'hypothèse privilégiée est celle d'un père de famille en cours de séparation qui aurait tué ses proches par arme à feu avant de retourner l'arme contre lui. Selon les premiers éléments, il aurait filmé une partie de la scène et envoyé les images à sa compagne. Et puis autre temps fort, l'agriculture, le plan d'urgence promis aux exploitants après un été de canicule et de sécheresse ne sera finalement pas dévoilé cette semaine. Matignon a fait savoir que les annonces étaient décalées de quelques jours, le temps de poursuivre la concertation. Le Premier ministre Sébastien Lecornu a demandé hier à Bercy des annulations et des gels de dépenses pour financer ces mesures jugées urgentes, avec au programme aide à la trésorerie, prise en charge des cotisations sociales et accompagnement pour relancer la production. Le principal syndicat agricole s'inquiète de ce report alors que de nombreuses exploitations doivent décider dès maintenant de leur prochaine récolte. Sur le plan politique, à présent, le budget occupe déjà tous les esprits. La porte-parole du gouvernement a estimé hier matin qu'il n'était dans l'intérêt de personne de priver la France d'un budget, alors que plusieurs formations agitent la menace d'une censure. L'exécutif doit présenter ses orientations pour le budget 2027 le 30 septembre, sans hausse d'impôts, mais avec un net coup de frein sur les dépenses. En toile de fond, la pression des marchés, la France a emprunté cette semaine à 10 ans un taux de 4,27% au niveau jamais atteint depuis 2008 et paie désormais sa dette plus chère que la Grèce. Du côté du pouvoir d'achat, le gouvernement prolonge son coup de pouce sur les carburants. L'aide de 100 euros et le guichet dit des grands rouleurs qui devaient s'arrêter fin août sera prolongé jusqu'au 30 septembre. Environ 3 millions d'automobilistes sont concernés à cause des prix qui restent au-dessus des 2 euros le litre. Au 1er septembre, le gazole affichait en moyenne 2,18 €. Le remboursement des 15 centimes par litre, le gazole non routier, lui, est prolongé jusqu'au 31 octobre pour les agriculteurs et le secteur du bâtiment. Et puis, l'enquête se poursuit dans la Marne lors d'un piquet de grève devant un dépôt à Besanne, près de Reims. Le patron d'une société de transport a foncé au volant d'un autocar sur ses salariés qui bloquaient la sortie. 2 personnes ont été blessées. Le dirigeant a été placé en garde à vue pour violence avec arme. Le véhicule étant considéré comme une arme, sa garde à vue a été levée. Mais l'enquête continue. C'est la fin de cette édition. Belle écoute sur notre radio.
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0: Bonjour à tous. À Plourin-les-Morlaix, dans le Finistère, le bilan se précise après des tirs entendus vers 14h hier. Une femme d'environ 60 ans est décédée et son compagnon, âgé d'une cinquantaine d'années, a été grièvement blessé. Le suspect, lui aussi âgé d'une cinquantaine d'années, a été retrouvé inanimé et armé avec une blessure à la tête. Il a été héliporté dans un état très critique. 50 gendarmes étaient mobilisés. La vigilance canicule s'étend dans le sud. Au total, 7 départements sont concernés par l'alerte orange aujourd'hui, avec de fortes chaleurs attendues. Ces fortes chaleurs qui ont justement des conséquences très concrètes, puisqu'environ 7000 décès supplémentaires ont été enregistrés en France jusqu'à la fin du mois de juillet. Et un gros coup de pouce pour les agriculteurs touchés justement par cette sécheresse et les canicules. Le gouvernement a débloqué plus d'1 milliard d'euros avec au total 14 mesures mises en place. On poursuit avec un jeune homme de 18 ans qui a été mis en examen et placé en détention provisoire. Il est soupçonné d'avoir participé au piratage massif des données du fisc cet été. Pour rappel, l'attaque revendiquée par le groupe Zero Bytes concernait au moins 678 000 particuliers et professionnels. Un autre suspect âgé de moins de 16 ans a été remis, lui, en liberté après sa garde à vue. En Ukraine, le siège des services de sécurité a été touché par un drone russe hier en plein centre de Kiev, qui dénonce d'ailleurs une grave escalade et estime que cette frappe intervient au moment où les efforts diplomatiques pour tenter de mettre fin à la guerre reprenaient. Le réalisateur français Tony Gatliff est décédé hier à l'âge de 77 ans. Né à Alger, il était notamment connu pour ses films sur la culture mégitane comme Gaggio Dillo. Et on termine ce flash avec du sport et un mot de cyclisme. Victoire de Wout van Aert hier sur la 13e étape de la Vuelta. Il s'est imposé devant Valentin Paré.
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2: Bonjour, on commence par du football avec la 3e journée de Ligue 1 qui débutait exceptionnellement ce jeudi avec le déplacement de Lille sur la pelouse de Toulouse. Un match remporté 0-1 par le LOSC qui prend la tête du classement. Du tennis, et c'est fini pour le clan tricolore féminin et pour Gaël Monfils à l'US Open. Léolia Jean-Jean, dernière française en lice, a été éliminée au deuxième tour. Fin de parcours également pour Gaël Monfils, 2 jours après avoir fêté ses 40 ans. Le Parisien s'est incliné face à l'Américain Laure Martienne, une défaite qui marque la fin aussi de sa carrière en Grand Chelem, avant de tirer définitivement définitivement sa révérence en fin d'année et de s'orienter vers la finance. On part sur les routes d'Espagne en vélo pour la Vuelta et c'est le jeune Slovène Jakob Morzel, 20 ans seulement, qui a remporté hier en solitaire la 12e étape entre Vera et Calaralto. Et puis toujours en cyclisme, on apprend par ailleurs que le quintuple vainqueur du Tour de France, Tadej Pogacar, va mieux. Il est sorti de l'hôpital, il se dit même qu'il pourrait finalement être rétabli pour les mondiaux fin septembre sur les routes de Montréal. Le coureur avait lourdement chuté sur le Tour d'Espagne lors de la 8e étape. Il a été opéré avec succès lundi d'une fracture de la clavicule. En sport automobile, le champion du monde en titre de Formule 1, Lando Norris, frappe fort. Il vient de dévoiler LN4 Fusion, une équipe qui va entrer en F3 dès 2027, tout en ayant déposé une candidature pour le championnat de F2. Le pilote britannique, 26 ans, a également lancé son programme de développement des jeunes pilotes. Et puis toujours en Formule 1, le pilote français Isaac Hadjar ne sera encore pas au départ dimanche du GP d'Italie. La faute à un poignet insuffisamment remis. Une chance de plus pour Liam Lawson qui prendra son baquet chez Red Bull et Tsunoda qui rempile pour Racing Bulls. L'avenir des Girondins de Bordeaux s'assombrit encore. La Fédération française de football refuse de rouvrir le dossier du club. La décision confirme son exclusion des compétitions nationales, ce qui veut dire qu'ils sont rétrogradés définitivement en division régionale et tout proche de la liquidation. Et puis en rugby, le feuilleton judiciaire se poursuit en Argentine. La justice de la province de Mendoza a confirmé le non-lieu pour les deux rugbyman français Oscar Jégo et Hugo Oradou accusés de viol. L'avocate de la plaignante annonce toutefois un nouveau recours devant la Cour suprême nationale.
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5: Bonjour, bonjour à tous. À la une d'émotion après le drame familial survenu en Hudson. Quatre personnes d'une même famille, dont deux enfants, ont été retrouvées morts à J, au nord-ouest de Besançon. Gendarmes et pompiers avaient été informés mercredi soir vers 20h après des coups de feu. Les corps de deux enfants ont été découverts dans une voiture, ceux de l'homme de 42 ans et son ex-belle-mère âgée de 74 ans dans un mobil-home voisin. Le parquet a précisé hier que l'hypothèse privilégiée est celle d'un père de famille en cours de séparation qui aurait tué ses proches par arme à feu avant de retourner l'arme contre lui. Selon les premiers éléments, il aurait filmé une partie de la scène et envoyé les images à sa compagne. Et puis autre temps fort, l'agriculture, le plan d'urgence promis aux exploitants après un été de canicule et de sécheresse ne sera finalement pas dévoilé cette semaine. Matignon a fait savoir que les annonces étaient décalées de quelques jours, le temps de poursuivre la concertation. Le Premier ministre Sébastien Lecornu a demandé hier à Bercy des annulations et des gels de dépenses pour financer ces mesures jugées urgentes, avec au programme aide à la trésorerie, prise en charge des cotisations sociales et accompagnement pour relancer la production. Le principal syndicat agricole s'inquiète de ce report alors que de nombreuses exploitations doivent décider dès maintenant de leur prochaine récolte. Sur le plan politique, à présent, le budget occupe déjà tous les esprits. La porte-parole du gouvernement a estimé hier matin qu'il n'était dans l'intérêt de personne de priver la France d'un budget, alors que plusieurs formations agitent la menace d'une censure. L'exécutif doit présenter ses orientations pour le budget 2027 le 30 septembre, sans hausse d'impôts, mais avec un net coup de frein sur les dépenses. En toile de fond, la pression des marchés, la France a emprunté cette semaine à 10 ans un taux de 4,27% au niveau jamais atteint depuis 2008 et paie désormais sa dette plus chère que la Grèce. Du côté du pouvoir d'achat, le gouvernement prolonge son coup de pouce sur les carburants. L'aide de 100 euros et le guichet dit des grands rouleurs qui devaient s'arrêter fin août sera prolongé jusqu'au 30 septembre. Environ 3 millions d'automobilistes sont concernés à cause des prix qui restent au-dessus des 2 euros le litre. Au 1er septembre, le gazole affichait en moyenne 2,18 euros. Le remboursement des 15 centimes par litre, le gazole non routier, lui, est prolongé jusqu'au 31 octobre pour les agriculteurs et le secteur du bâtiment. Et puis, l'enquête se poursuit dans la Marne lors d'un piquet de grève devant un dépôt à Besanne, près de Reims. Le patron d'une société de transport a foncé au volant d'un autocar sur ses salariés qui bloquaient la sortie. Deux personnes ont été blessées. Le dirigeant a été placé en garde à vue pour violence avec arme. Le véhicule étant considéré comme une arme, sa garde à vue a été levée. Mais l'enquête continue. C'est la fin de cette édition. Belle écoute sur notre radio.
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0: Bonjour à tous. À Plourin-les-Morlaix, dans le Finistère, le bilan se précise après des tirs entendus vers 14h hier. Une femme d'environ 60 ans est décédée et son compagnon, âgé d'une cinquantaine d'années, a été grièvement blessé. Le suspect, lui aussi âgé d'une cinquantaine d'années, a été retrouvé inanimé et armé avec une blessure à la tête. Il a été héliporté dans un état très critique. 50 gendarmes étaient mobilisés. La vigilance canicule s'étend dans le sud. Au total, 7 départements sont concernés par l'alerte orange aujourd'hui, avec de fortes chaleurs attendues. Ces fortes chaleurs qui ont justement des conséquences très concrètes, puisqu'environ 7000 décès supplémentaires ont été enregistrés en France jusqu'à la fin du mois de juillet. Et un gros coup de pouce pour les agriculteurs touchés justement par cette sécheresse et les canicules. Le gouvernement a débloqué plus d'1 milliard d'euros avec au total 14 mesures mises en place. On poursuit avec un jeune homme de 18 ans qui a été mis en examen et placé en détention provisoire. Il est soupçonné d'avoir participé au piratage massif des données du fisc cet été. Pour rappel, l'attaque revendiquée par le groupe Zero Bytes concernait au moins 678 000 particuliers et professionnels. Un autre suspect âgé de moins de 16 ans a été remis, lui, en liberté après sa garde à vue. En Ukraine, le siège des services de sécurité a été touché par un drone russe hier en plein centre de Kiev, qui dénonce d'ailleurs une grave escalade et estime que cette frappe intervient au moment où les efforts diplomatiques pour tenter de mettre fin à la guerre reprenaient. Le réalisateur français Tony Gatliff est décédé hier à l'âge de 77 ans. Né à Alger, il était notamment connu pour ses films sur la culture mégitane comme Gaggio Dillo. Et on termine ce flash avec du sport et un mot de cyclisme. Victoire de Wout Van Aert hier sur la 13e étape de la Vuelta. Il s'est imposé devant Valentin Paré.
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2: Bonjour, on commence par du football avec la 3e journée de Ligue 1 qui débutait exceptionnellement ce jeudi avec le déplacement de Lille sur la pelouse de Toulouse. Un match remporté 0-1 par le LOSC qui prend la tête du classement. Du tennis, et c'est fini pour le clan tricolore féminin et pour Gaël Monfils à l'US Open. Léolia Jean-Jean, dernière française en lice, a été éliminée au deuxième tour. Fin de parcours également pour Gaël Monfils, 2 jours après avoir fêté ses 40 ans. Le Parisien s'est incliné face à l'Américain Laure Martienne. Une défaite qui marque la fin aussi de sa carrière en Grand Chelem, avant de tirer définitivement sa révérence en fin d'année et de s'orienter vers la finance. On part sur les routes d'Espagne en vélo pour la Vuelta, et c'est le jeune Slovène Jakob Morzel, 20 ans seulement, qui a remporté hier en solitaire la 12e étape entre Vera et Calaraltom. Et puis toujours en cyclisme, on apprend par ailleurs que le quintuple vainqueur du Tour de France, Tadej Pogacar, va mieux. Il est sorti de l'hôpital, il se dit même qu'il pourrait finalement être rétabli pour les mondiaux fin septembre sur les routes de Montréal. Le coureur avait lourdement chuté sur le Tour d'Espagne lors de la 8e étape. Il a été opéré avec succès lundi d'une fracture de la clavicule. En sport automobile, le champion du monde en titre de Formule 1, Lando Norris, frappe fort. Il vient de dévoiler LN4 Fusion, une équipe qui va entrer en F3 dès 2027, tout en ayant déposé une candidature pour le championnat de F2. Le pilote britannique, 26 ans, a également lancé son programme de développement des jeunes pilotes. Et puis toujours en Formule 1, le pilote français Isaac Hadjar ne sera encore pas au départ dimanche du GP d'Italie. La faute à un poignet insuffisamment remis. Une chance de plus pour Liam Lawson, qui prendra son baquet chez Red Bull, et Tsunoda qui rempile pour Racing Bulls. L'avenir des Girondins de Bordeaux s'assombrit encore. La Fédération française de football refuse de rouvrir le dossier du club. La décision confirme son exclusion des compétitions nationales, ce qui veut dire qu'ils sont rétrogradés définitivement en division régionale et tout proche de la liquidation. Et puis en rugby, le feuilleton judiciaire se poursuit en Argentine. La justice de la province de Mendoza a confirmé le non-lieu pour les deux rugbyman français Oscar Jégo et Hugo Oradou, accusés de viol. L'avocate de la plaignante annonce toutefois un nouveau recours devant la Cour suprême nationale.
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5: Bonjour, bonjour à tous. À la une d'émotion après le drame familial survenu en Hudson. 4 personnes d'une même famille, dont 2 enfants, ont été retrouvées morts à Gy, au nord-ouest de Besançon. Gendarmes et pompiers avaient été informés mercredi soir vers 20h après des coups de feu. Les corps de 2 enfants ont été découverts dans une voiture, ceux de l'homme de 42 ans et son ex-belle-mère âgée de 74 ans dans un mobil-home voisin. Le parquet a précisé hier que l'hypothèse privilégiée est celle d'un père de famille en cours de séparation qui aurait tué ses proches par arme à feu avant de retourner l'arme contre lui. Selon les premiers éléments, il aurait filmé une partie de la scène et envoyé les images à sa compagne. Et puis autre temps fort, l'agriculture, le plan d'urgence promis aux exploitants après un été de canicule et de sécheresse ne sera finalement pas dévoilé cette semaine. Matignon a fait savoir que les annonces étaient décalées de quelques jours, le temps de poursuivre la concertation. Le Premier ministre Sébastien Lecornu a demandé hier à Bercy des annulations et des gels de dépenses pour financer ces mesures jugées urgentes, avec au programme aide à la trésorerie, prise en charge des cotisations sociales et accompagnement pour relancer la production. Le principal syndicat agricole s'inquiète de ce report alors que de nombreuses exploitations doivent décider dès maintenant de leur prochaine récolte. Sur le plan politique, à présent, le budget occupe déjà tous les esprits. La porte-parole du gouvernement a estimé hier matin qu'il n'était dans l'intérêt de personne de priver la France d'un budget, alors que plusieurs formations agitent la menace d'une censure. L'exécutif doit présenter ses orientations pour le budget 2027 le 30 septembre, sans hausse d'impôts, mais avec un net coup de frein sur les dépenses. En toile de fond, la pression des marchés, la France a emprunté cette semaine à 10 ans un taux de 4,27% au niveau jamais atteint depuis 2008 et paie désormais sa dette plus chère que la Grèce. Du côté du pouvoir d'achat, le gouvernement prolonge son coup de pouce sur les carburants. L'aide de 100 euros et le guichet dit des grands rouleurs qui devaient s'arrêter fin août sera prolongé jusqu'au 30 septembre. Environ 3 millions d'automobilistes sont concernés à cause des prix qui restent au-dessus des 2 euros le litre. Au 1er septembre, le gazole affichait en moyenne 2,18 euros. Le remboursement des 15 centimes par litre, le gazole non routier, lui, est prolongé jusqu'au 31 octobre pour les agriculteurs et le secteur du bâtiment. Et puis, l'enquête se poursuit dans la Marne lors d'un piquet de grève devant un dépôt à Besanne, près de Reims. Le patron d'une société de transport a foncé au volant d'un autocar sur ses salariés qui bloquaient la sortie. Deux personnes ont été blessées. Le dirigeant a été placé en garde à vue pour violence avec arme. Le véhicule étant considéré comme une arme, sa garde à vue a été levée. Mais l'enquête continue. C'est la fin de cette édition. Belle écoute sur notre radio.
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0: Bonjour à tous. À Plourin-les-Morlaix, dans le Finistère, le bilan se précise après des tirs entendus vers 14h hier. Une femme d'environ 60 ans est décédée et son compagnon, âgé d'une cinquantaine d'années, a été grièvement blessé. Le suspect, lui aussi âgé d'une cinquantaine d'années, a été retrouvé inanimé et armé avec une blessure à la tête. Il a été héliporté dans un état très critique. 50 gendarmes étaient mobilisés. La vigilance canicule s'étend dans le sud. Au total, 7 départements sont concernés par l'alerte orange aujourd'hui, avec de fortes chaleurs attendues. Ces fortes chaleurs qui ont justement des conséquences très concrètes, puisqu'environ 7000 décès supplémentaires ont été enregistrés en France jusqu'à la fin du mois de juillet. Et un gros coup de pouce pour les agriculteurs touchés justement par cette sécheresse et les canicules. Le gouvernement a débloqué plus d'1 milliard d'euros avec au total 14 mesures mises en place. On poursuit avec un jeune homme de 18 ans qui a été mis en examen et placé en détention provisoire. Il est soupçonné d'avoir participé au piratage massif des données du fisc cet été. Pour rappel, l'attaque revendiquée par le groupe Zero Bytes concernait au moins 678 000 particuliers et professionnels. Un autre suspect âgé de moins de 16 ans a été remis lui en liberté après sa garde à vue. En Ukraine, le siège des services de sécurité a été touché par un drone russe hier en plein centre de Kiev, qui dénonce d'ailleurs une grave escalade et estime que cette frappe intervient au moment où les efforts diplomatiques pour tenter de mettre fin à la guerre reprenaient. Le réalisateur français Tony Gatliff est décédé hier à l'âge de 77 ans. Né à Alger, il était notamment connu pour ses films sur la culture mégitane comme Gaggio Dillo. Et on termine ce flash avec du sport et un mot de cyclisme. Victoire de Wout van Aert hier sur la 13e étape de la Vuelta. Il s'est imposé devant Valentin Paré.
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2: Bonjour, on commence par du football avec la 3e journée de Ligue 1 qui débutait exceptionnellement ce jeudi avec le déplacement de Lille sur la pelouse de Toulouse. Un match remporté 0-1 par le LOSC qui prend la tête du classement. Du tennis, et c'est fini pour le clan tricolore féminin et pour Gaël Monfils à l'US Open. Léolia Jean-Jean, dernière française en lice, a été éliminée au deuxième tour. Fin de parcours également pour Gaël Monfils, deux jours après avoir fêté ses 40 ans. Le Parisien s'est incliné face à l'Américain Laure Martienne, une défaite qui marque la fin aussi de sa carrière en Grand Chelem, avant de tirer définitivement sa révérence en fin d'année et de s'orienter vers la finance. On part sur les routes d'Espagne en vélo pour la Vuelta, et c'est le jeune Slovène Jakob Morzel, 20 ans seulement, qui a remporté hier en solitaire la deuxième étape entre Vera et Calaraltom. Et puis toujours en cyclisme, on apprend par ailleurs que le quintuple vainqueur du Tour de France, Tadej Pogacar, va mieux. Il est sorti de l'hôpital et il se dit même qu'il pourrait finalement être rétabli pour les mondiaux fin septembre sur les routes de Montréal. Le coureur avait lourdement chuté sur le Tour d'Espagne lors de la huitième étape. Il a été opéré avec succès lundi d'une fracture de la clavicule. En sport automobile, le champion du monde en titre de Formule 1, Lando Norris, frappe fort. Il vient de dévoiler LN4 Fusion, une équipe qui va entrer en F3 dès 2027, tout en ayant déposé une candidature pour le championnat de F2. Le pilote britannique, 26 ans, a également lancé son programme de développement des jeunes pilotes. Et puis toujours en Formule 1, le pilote français Isaac Hadjar ne sera encore pas au départ dimanche du GP d'Italie. La faute à un poignet insuffisamment remis. Une chance de plus pour Liam Lawson, qui prendra son baquet chez Red Bull, et Tsunoda qui rempile pour Racing Bulls. L'avenir des Girondins de Bordeaux s'assombrit encore. La Fédération française de football refuse de rouvrir le dossier du club. La décision confirme son exclusion des compétitions nationales, ce qui veut dire qu'ils sont rétrogradés définitivement en division régionale et tout proche de la liquidation. Et puis en rugby, le feuilleton judiciaire se poursuit en Argentine. La justice de la province de Mendoza a confirmé le non-lieu pour les deux rugbyman français Oscar Jégo et Hugo Oradou, accusés de viol. L'avocate de la plaignante annonce toutefois un nouveau recours devant la Cour suprême nationale.

0: sur ceux de l'homme de 42 ans et son ex-belle-mère âgée de 74 ans dans un mobil-home voisin. Le parquet a précisé hier que l'hypothèse privilégiée est celle d'un père de famille en cours de séparation qui aurait tué ses proches par arme à feu avant de retourner l'arme contre lui. Selon les premiers éléments, il aurait filmé une partie de la scène et envoyé les images à sa compagne. Et puis autre temps fort, l'agriculture, le plan d'urgence promis aux exploitants après un été de canicule et de sécheresse ne sera finalement pas dévoilé cette semaine. Matignon a fait savoir que les annonces étaient décalées de quelques jours, le temps de poursuivre la concertation. Le Premier ministre Sébastien Lecornu a demandé hier à Bercy des annulations et des gels de dépenses pour financer ces mesures jugées urgentes, avec au programme aide à 3h30. Prise en charge des cotisations sociales et accompagnement pour relancer la production. Le principal syndicat agricole s'inquiète de ce report alors que de nombreuses exploitations doivent décider dès maintenant de leur prochaine récolte. Sur le plan politique, à présent, le budget occupe déjà tous les esprits. La porte-parole du gouvernement a estimé hier matin qu'il n'était dans l'intérêt de personne de priver la France d'un budget. Alors que plusieurs formations agitent la menace d'une censure, l'exécutif doit présenter ses orientations pour le budget 2027 le 30 septembre, sans hausse d'impôts, mais avec un net coup de frein sur les dépenses. En toile de fond, la pression des marchés, la France a emprunté cette semaine à 10 ans un taux de 4,27% au niveau jamais atteint depuis 2008 et paie désormais sa dette plus chère que la Grèce. Du côté du pouvoir d'achat, le gouvernement prolonge son coup de pouce sur les carburants. L'aide de 100 euros et le guichet dit des grands rouleurs qui devaient s'arrêter fin août sera prolongé jusqu'au 30 septembre. Environ 3 millions d'automobilistes sont concernés à cause des prix qui restent au-dessus des 2 euros le litre. Au 1er septembre, le gazole affichait en moyenne 2,18 euros. Le remboursement des 15 centimes par litre, le gazole non routier, lui, est prolongé jusqu'au 31 octobre pour les agriculteurs et le secteur du bâtiment. Et puis, l'enquête se poursuit dans la Marne lors d'un piquet de grève devant un dépôt à Besanne, près de Reims. Le patron d'une société de transport a foncé au volant d'un autocar sur ses salariés qui bloquaient la sortie. Deux personnes ont été blessées. Le dirigeant a été placé en garde à vue pour violence avec arme. Le véhicule étant considéré comme une arme, sa garde à vue a été levée. Mais l'enquête continue. C'est la fin de cette édition. Belle écoute sur notre radio.
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3: Bonjour à tous. À Plourin-les-Morlaix, dans le Finistère, le bilan se précise après des tirs entendus vers 14h hier. Une femme d'environ 60 ans est décédée et son compagnon, âgé d'une cinquantaine d'années, a été grièvement blessé. Le suspect, lui aussi âgé d'une cinquantaine d'années, a été retrouvé inanimé et armé avec une blessure à la tête. Il a été héliporté dans un état très critique. 50 gendarmes étaient mobilisés. La vigilance canicule s'étend dans le sud. Au total, 7 départements sont concernés par l'alerte orange aujourd'hui, avec de fortes chaleurs attendues. Ces fortes chaleurs qui ont justement des conséquences très concrètes, puisqu'environ 7000 décès supplémentaires ont été enregistrés en France jusqu'à la fin du mois de juillet. Et un gros coup de pouce pour les agriculteurs touchés justement par cette sécheresse et les canicules. Le gouvernement a débloqué plus d'1 milliard d'euros avec au total 14 mesures mises en place. On poursuit avec un jeune homme de 18 ans qui a été mis en examen et placé en détention provisoire. Il est soupçonné d'avoir participé au piratage massif des données du fisc cet été. Pour rappel, l'attaque revendiquée par le groupe Zero Bytes concernait au moins 678 000 particuliers et professionnels. Un autre suspect âgé de moins de 16 ans a été remis, lui, en liberté après sa garde à vue. En Ukraine, le siège des services de sécurité a été touché par un drone russe hier en plein centre de Kiev, qui dénonce d'ailleurs une grave escalade et estime que cette frappe intervient au moment où les efforts diplomatiques pour tenter de mettre fin à la guerre reprenaient. Le réalisateur français Tony Gatliff est décédé hier à l'âge de 77 ans. Né à Alger, il était notamment connu pour ses films sur la culture mégitane comme Gaggio Dillo. Et on termine ce flash avec du sport et un mot de cyclisme. Victoire de Wout van Aert hier sur la 13e étape de la Vuelta. Il s'est imposé devant Valentin Paré.
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4: Bonjour, on commence par du football avec la 3e journée de Ligue 1 qui débutait exceptionnellement ce jeudi avec le déplacement de Lille sur la pelouse de Toulouse. Un match remporté 0-1 par le LOSC qui prend la tête du classement. Du tennis, et c'est fini pour le clan tricolore féminin. Et

0: Léolia Jean-Jean, dernière française en lice, a été éliminée au deuxième tour. Fin de parcours également pour Gaël Monfils, deux jours après avoir fêté ses 40 ans. Le Parisien s'est incliné face à l'Américain Laure Martien. Une défaite qui marque la fin aussi de sa carrière en Grand Chelem, avant de tirer définitivement sa révérence en fin d'année et de s'orienter vers la finance. On part sur les routes d'Espagne en vélo pour la Vuelta. Et c'est le jeune Slovène Jakob Morzel, 20 ans seulement, qui a remporté hier en solitaire la deuxième étape entre Vera et Calaralto. Et puis toujours en cyclisme, on apprend par ailleurs que le quintuple vainqueur du Tour de France, Tadej Pogacar, va mieux. Il est sorti de l'hôpital. Il se dit même qu'il pourrait finalement être rétabli pour les mondiaux fin septembre sur les routes de Montréal. Le coureur avait lourdement chuté sur le Tour d'Espagne lors de la 8e étape. Il a été opéré avec succès lundi d'une fracture de la clavicule. En sport automobile, le champion du monde en titre de Formule 1, Lando Norris, frappe fort. Il vient de dévoiler LN4 Fusion, une équipe qui va entrer en F3 dès 2027, tout en ayant déposé une candidature pour le championnat de F2. Le pilote britannique, 26 ans, a également lancé son programme de développement des jeunes pilotes. Et puis toujours en Formule 1, le pilote français Isaac Hadjar ne sera encore pas au départ dimanche du GP d'Italie. La faute à un poignet insuffisamment remis. Une chance de plus pour Liam Lawson, qui prendra son baquet chez Red Bull, et Tsunoda qui rempile pour Racing Bulls. L'avenir des Girondins de Bordeaux s'assombrit encore. La Fédération française de football refuse de rouvrir le dossier du club. La décision confirme son exclusion des compétitions nationales, ce qui veut dire qu'ils sont rétrogradés définitivement en division régionale et tout proche de la liquidation. Et puis en rugby, le feuilleton judiciaire se poursuit en Argentine. La justice de la province de Mendoza a confirmé le non-lieu pour les deux rugbyman français Oscar Jégo et Hugo Oradou, accusés de viol. L'avocate de la plaignante annonce toutefois un nouveau recours devant la Cour suprême nationale.
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3: Bonjour, bonjour à tous. À la une, d'émotion après le drame familial survenu en Hudson. Quatre personnes d'une même famille, dont deux enfants, ont été retrouvées morts à Gy, au nord-ouest de Besançon. Gendarmes et pompiers avaient été informés mercredi soir vers 20h après des coups de feu. Les corps de deux enfants ont été découverts dans une voiture, ceux de l'homme de 42 ans et son ex-belle-mère âgée de 74 ans dans un mobil-home voisin. Le parquet a précisé hier que l'hypothèse privilégiée est celle d'un père de famille en cours de séparation qui aurait tué ses proches par arme à feu avant de retourner l'arme contre lui. Selon les premiers éléments, il aurait filmé une partie de la scène et envoyé les images à sa compagne. Et puis autre temps fort, l'agriculture, le plan d'urgence promis aux exploitants après un été de canicule et de sécheresse ne sera finalement pas dévoilé cette semaine. Matignon a fait savoir que les annonces étaient décalées de quelques jours, le temps de poursuivre la concertation. Le Premier ministre Sébastien Lecornu a demandé hier à Bercy des annulations et des gels de dépenses pour financer ces mesures jugées urgentes, avec au programme aide à la trésorerie, prise en charge des cotisations sociales et accompagnement pour relancer la production. Le principal syndicat agricole s'inquiète de ce report alors que de nombreuses exploitations doivent décider dès maintenant de leur prochaine récolte. Sur le plan politique, à présent, le budget occupe déjà tous les esprits. La porte-parole du gouvernement a estimé hier matin qu'il n'était dans l'intérêt de personne de priver la France d'un budget. Alors que plusieurs formations agitent la menace d'une censure, l'exécutif doit présenter ses orientations pour le budget 2027 le 30 septembre, sans hausse d'impôts, mais avec un net coup de frein sur les dépenses. En toile de fond, la pression des marchés, la France a emprunté cette semaine à 10 ans un taux de 4,27% au niveau jamais mais atteint depuis 2008 et paie désormais sa dette plus chère que la Grèce. Du côté du pouvoir d'achat, le gouvernement prolonge son coup de pouce sur les carburants. L'aide de 100 euros et le guichet dit des grands rouleurs qui devaient s'arrêter fin août sera prolongé jusqu'au 30 septembre. Environ 3 millions d'automobilistes sont concernés à cause des prix qui restent au-dessus des 2 euros le litre. Au 1er septembre, le gazole affichait en moyenne 2,18 euros. Le remboursement des 15 centimes par litre, le gazole non routier, lui, est prolongé jusqu'au 31 octobre pour les agriculteurs et le secteur du bâtiment. Et puis, l'enquête se poursuit dans la Marne lors d'un piquet de grève devant un dépôt à Besanne, près de Reims. Le patron d'une société de transport a foncé au volant d'un autocar sur ses salariés qui bloquaient la sortie. Deux personnes ont été blessées. Le dirigeant a été placé en garde à vue pour violence avec arme. Le véhicule étant considéré comme une arme, sa garde à vue a été levée. Mais l'enquête continue. C'est la fin de cette édition. Belle écoute sur notre radio.
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4: Bonjour à tous. À Plourin-les-Morlaix, dans le Finistère, le bilan se précise après des tirs entendus vers 14h hier. Une femme d'environ 60 ans est décédée et son compagnon, âgé d'une cinquantaine d'années, a été grièvement blessé. Le suspect, lui aussi âgé d'une cinquantaine d'années, a été retrouvé inanimé et armé avec une blessure à la tête. Il a été héliporté dans un état très critique. 50 gendarmes étaient mobilisés. La vigilance canicule s'étend dans le sud. Au total, 7 départements sont concernés par l'alerte orange aujourd'hui, avec de fortes chaleurs attendues. Ces fortes chaleurs qui ont justement des conséquences très concrètes, puisqu'environ 7000 décès supplémentaires ont été enregistrés en France jusqu'à la fin du mois de juillet. Et un gros coup de pouce pour les agriculteurs touchés justement par cette sécheresse et les canicules. Le gouvernement a débloqué plus d'1 milliard d'euros avec au total 14 mesures mises en place. On poursuit avec un jeune homme de 18 ans qui a été mis en examen et placé en détention provisoire. Il est soupçonné d'avoir participé au piratage massif des données du fisc cet été. Pour rappel, l'attaque revendiquée par le groupe Zero Bytes concernait au moins 678 000 particuliers et professionnels. Un autre suspect âgé de moins de 16 ans a été remis, lui, en liberté après sa garde à vue. En Ukraine, le siège des services de sécurité a été touché par un drone russe hier en plein centre de Kiev, qui dénonce d'ailleurs une grave escalade et estime que cette frappe intervient au moment où les efforts diplomatiques pour tenter de mettre fin à la guerre reprenaient. Le réalisateur français Tony Gatliff est décédé hier à l'âge de 77 ans. Né à Alger, il était notamment connu pour ses films sur la culture mégitane comme Gaggio Dillo. Et on termine ce flash avec du sport et un mot de cyclisme. Victoire de Wout van Aert hier sur la 13e étape de la Vuelta. Il s'est imposé devant Valentin Paré.
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0: Bonjour, on commence par du football avec la 3e journée de Ligue 1 qui débutait exceptionnellement ce jeudi avec le déplacement de Lille sur la pelouse de Toulouse. Un match remporté 0-1 par le LOSC qui prend la tête du classement. Du tennis, et c'est fini pour le clan tricolore féminin et pour Gaël Monfils à l'US Open. Léolia Jean-Jean, dernière française en lice, a été éliminée au deuxième tour. Fin de parcours également pour Gaël Monfils, 2 jours après avoir fêté ses 40 ans. Le Parisien s'est incliné face à l'Américain Laure Martien. Une défaite qui marque la fin aussi de sa carrière en Grand Chelem, avant de tirer définitivement sa révérence en fin d'année et de s'orienter vers la finance. On part sur les routes d'Espagne en vélo pour la Vuelta, et c'est le jeune Slovène Jakob Morzel, 20 ans seulement, qui a remporté hier en solitaire la 2e étape entre Vera et Calaralto. Et puis toujours en cyclisme, on apprend par ailleurs que le quintuple vainqueur du Tour de France, Tadej Pogacar, va mieux. Il est sorti de l'hôpital, il se dit même qu'il pourrait finalement être rétabli pour les mondiaux fin septembre sur les routes de Montréal. Le coureur avait lourdement chuté sur le Tour d'Espagne lors de la 8e étape. Il a été opéré avec succès lundi d'une fracture de la clavicule. En sport automobile, le champion du monde en titre de Formule 1, Lando Norris, frappe fort. Il vient de dévoiler LN4 Fusion, une équipe qui va entrer en F3 dès 2027, tout en ayant déposé une candidature pour le championnat de F2. Le pilote britannique, 26 ans, a également lancé son programme de développement des jeunes pilotes. Et puis toujours en Formule 1, le pilote français Isaac Hadjar ne sera encore pas au départ dimanche du GP d'Italie. La faute à un poignet insuffisamment remis. Une chance de plus pour Liam Lawson, qui prendra son baquet chez Red Bull, et Tsunoda qui rempile pour Racing Bulls. L'avenir des Girondins de Bordeaux s'assombrit encore. La Fédération française de football refuse de rouvrir le dossier du club. La décision confirme son exclusion des compétitions nationales, ce qui veut dire qu'ils sont rétrogradés définitivement en division régionale et tout proche de la liquidation. Et puis en rugby, le feuilleton judiciaire se poursuit en Argentine. La justice de la province de Mendoza a confirmé le non-lieu pour les deux rugbyman français Oscar Jégo et Hugo Orado, accusés de viol. L'avocate de la plaignante annonce toutefois un nouveau recours devant la Cour suprême national.
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3: Bonjour, bonjour à tous. À la une, d'émotion après le drame familial survenu en Hudson. 4 personnes d'une même famille, dont 2 enfants, ont été retrouvés morts à Gy, au nord-ouest de Besançon. Gendarmes et pompiers avaient été informés mercredi soir vers 20h après des coups de feu. Les corps de 2 enfants ont été découverts dans une voiture, ceux de l'homme de 42 ans et son ex-belle-mère âgée de 74 ans dans un mobil-home voisin. Le parquet a précisé hier que l'hypothèse privilégiée est celle d'un père de famille en cours de séparation qui aurait tué ses proches par arme à feu avant de retourner l'arme contre lui. Selon les premiers éléments, il aurait filmé une partie de la scène et envoyé les images à sa compagne. Et puis autre temps fort, l'agriculture, le plan d'urgence promis aux exploitants après un été de canicule et de sécheresse ne sera finalement pas dévoilé cette semaine. Matignon a fait savoir que les annonces étaient décalées de quelques jours, le temps de poursuivre la concertation. Le Premier ministre Sébastien Lecornu a demandé hier à Bercy des annulations et des gels de dépenses pour financer ces mesures jugées urgentes, avec au programme aide à la trésorerie, prise en charge des cotisations sociales et accompagnement pour relancer la production. Le principal syndicat agricole s'inquiète de ce report alors que de nombreuses exploitations doivent décider dès maintenant de leur prochaine récolte. Sur le plan politique, à présent, le budget occupe déjà tous les esprits. La porte-parole du gouvernement a estimé hier matin qu'il n'était dans l'intérêt de personne de priver la France d'un budget, alors que plusieurs formations agitent la menace d'une censure. L'exécutif doit présenter ses orientations pour le budget 2027 le 30 septembre, sans hausse d'impôts, mais avec un net coup de frein sur les dépenses. En toile de fond, la pression des marchés, la France a emprunté cette semaine à 10 ans un taux de 4,27% au niveau jamais mais atteint depuis 2008 et paie désormais sa dette plus chère que la Grèce. Du côté du pouvoir d'achat, le gouvernement prolonge son coup de pouce sur les carburants. L'aide de 100 euros et le guichet dit des grands rouleurs qui devaient s'arrêter fin août sera prolongé jusqu'au 30 septembre. Environ 3 millions d'automobilistes sont concernés à cause des prix qui restent au-dessus des 2 euros le litre. Au 1er septembre, le gazole affichait en moyenne 2,18 euros. Le remboursement des 15 centimes par litre, le gazole non routier, lui, est prolongé jusqu'au 31 octobre pour les agriculteurs et le secteur du bâtiment. Et puis, l'enquête se poursuit dans la Marne lors d'un piquet de grève devant un dépôt à Besanne, près de Reims. Le patron d'une société de transport a foncé au volant d'un autocar sur ses salariés qui bloquaient la sortie. 2 personnes ont été blessées. Le dirigeant a été placé en garde à vue pour violence avec arme. Le véhicule étant considéré comme une arme, sa garde à vue a été levée. Mais l'enquête continue. C'est la fin de cette édition. Belle écoute sur notre radio.
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4: Bonjour à tous. À Plourin-les-Morlaix, dans le Finistère, le bilan se précise après des tirs entendus vers 14h hier. Une femme d'environ 60 ans est décédée et son compagnon, âgé d'une cinquantaine d'années, a été grièvement blessé. Le suspect, lui aussi âgé d'une cinquantaine d'années, a été retrouvé inanimé et armé avec une blessure à la tête. Il a été héliporté dans un état très critique. 50 gendarmes étaient mobilisés. La vigilance canicule s'étend dans le sud. Au total, 7 départements sont concernés par l'alerte orange aujourd'hui, avec de fortes chaleurs attendues. Ces fortes chaleurs qui ont justement des conséquences très concrètes, puisqu'environ 7000 décès supplémentaires ont été enregistrés en France jusqu'à la fin du mois de juillet. Et un gros coup de pouce pour les agriculteurs touchés justement par cette sécheresse et les canicules. Le gouvernement a débloqué plus d'1 milliard d'euros avec au total 14 mesures mises en place. On poursuit avec un jeune homme de 18 ans qui a été mis en examen et placé en détention provisoire. Il est soupçonné d'avoir participé au piratage massif des données du fisc cet été. Pour rappel, l'attaque revendiquée par le groupe Zero Bytes concernait au moins 678 000 particuliers et professionnels. Un autre suspect âgé de moins de 16 ans a été remis, lui, en liberté après sa garde à vue. En Ukraine, le siège des services de sécurité a été touché par un drone russe hier en plein centre de Kiev, qui dénonce d'ailleurs une grave escalade et estime que cette frappe intervient au moment où les efforts diplomatiques pour tenter de mettre fin à la guerre reprenaient. Le réalisateur français Tony Gatliff est décédé hier à l'âge de 77 ans. Né à Alger, il était notamment connu pour ses films sur la culture mégitane comme Gaggio Dillo. Et on termine ce flash avec du sport et un mot de cyclisme. Victoire de Wout van Aert hier sur la 13e étape de la Vuelta. Il s'est imposé devant Valentin Paré.
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0: Bonjour, on commence par du football avec la 3e journée de Ligue 1 qui débutait exceptionnellement ce jeudi avec le déplacement de Lille sur la pelouse de Toulouse. Un match remporté 0-1 par le LOSC qui prend la tête du classement. Du tennis, et c'est fini pour le clan tricolore féminin et pour Gaël Monfils à l'US Open. Léolia Jean-Jean, dernière française en lice, a été éliminée au deuxième tour. Fin de parcours également pour Gaël Monfils, deux jours après avoir fêté ses 40 ans. Le Parisien s'est incliné face à l'Américain Lamartien, une défaite qui marque la fin aussi de sa carrière en Grand Chelem, avant de tirer définitivement sa révérence en fin d'année et de s'orienter vers la finance. On part sur les routes d'Espagne en vélo pour la Vuelta, et c'est le jeune Slovène Jakob Morzel, 20 ans seulement, qui a remporté hier en solitaire la deuxième étape entre Vera et Calaralto. Et puis toujours en cyclisme, on apprend par ailleurs que le quintuple vainqueur du Tour de France, Tadej Pogacar, va mieux. Il est sorti de l'hôpital, il se dit même qu'il pourrait finalement être rétabli pour les mondiaux fin septembre sur les routes de Montréal. Le coureur avait lourdement chuté sur le Tour d'Espagne lors de la huitième étape. Il a été opéré avec succès lundi d'une fracture de la clavicule. En sport automobile, le champion du monde en titre de Formule 1, Lando Norris, frappe fort. Il vient de dévoiler LN4 Fusion, une équipe qui va entrer en F3 dès 2027, tout en ayant déposé une candidature pour le championnat de F2. Le pilote britannique, 26 ans, a également lancé son programme de développement des jeunes pilotes. Et puis toujours en Formule 1, le pilote français Isaac Hadjar ne sera encore pas au départ dimanche du GP d'Italie. La faute à un poignet insuffisamment remis. Une chance de plus pour Liam Lawson, qui prendra son baquet chez Red Bull, et Tsunoda qui rempile pour Racing Bulls. L'avenir des Girondins de Bordeaux s'assombrit encore. La Fédération française de football refuse de rouvrir le dossier du club. La décision confirme son exclusion des compétitions nationales, ce qui veut dire qu'ils sont rétrogradés définitivement en division régionale et tout proche de la liquidation. Et puis en rugby, le feuilleton judiciaire se poursuit en Argentine. La justice de la province de Mendoza a confirmé le non-lieu pour les deux rugbyman français Oscar Jégo et Hugo Oradou, accusés de viol. L'avocate de la plaignante annonce toutefois un nouveau recours devant la Cour suprême nationale.
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3: Bonjour, bonjour à tous. À la une, d'émotion après le drame familial survenu en Hudson. Quatre personnes d'une même famille, dont deux enfants, ont été retrouvées morts à Gy, au nord-ouest de Besançon. Gendarmes et pompiers avaient été informés mercredi soir vers 20h après des coups de feu. Les corps de deux enfants ont été découverts dans une voiture, ceux de l'homme de 42 ans et son ex-belle-mère âgée de 74 ans dans un mobil-home voisin. Le parquet a précisé hier que l'hypothèse privilégiée est celle d'un père de famille en cours de séparation qui aurait tué ses proches par arme à feu avant de retourner l'arme contre lui. Selon les premiers éléments, il aurait filmé une partie de la scène et envoyé les images à sa compagne. Et puis autre temps fort, l'agriculture. Le plan d'urgence promis aux exploitants après un été de canicule et de sécheresse ne sera finalement pas dévoilé cette semaine. Matignon a fait savoir que les annonces étaient décalées de quelques jours, le temps de poursuivre la concertation. Le Premier ministre Sébastien Lecornu a demandé hier à Bercy des annulations et des gels de dépenses pour financer ces mesures jugées urgentes, avec au programme aide à la trésorerie, prise en charge des cotisations sociales et accompagnement pour relancer la production. Le principal syndicat agricole s'inquiète de ce report alors que de nombreuses exploitations doivent décider dès maintenant de leur prochaine récolte. Sur le plan politique, à présent, le budget occupe déjà tous les esprits. La porte-parole du gouvernement a estimé hier matin qu'il n'était dans l'intérêt de personne de priver la France d'un budget, alors que plusieurs formations agitent la menace d'une censure. L'exécutif doit présenter ses orientations pour le budget 2027 le 30 septembre, sans hausse d'impôts, mais avec un net coup de frein sur les dépenses. En toile de fond, la pression des marchés. La France a emprunté cette semaine à 10 ans un taux de 4,27% au niveau jamais atteint depuis 2008 et paie désormais sa dette plus chère que la Grèce. Du côté du pouvoir d'achat, le gouvernement prolonge son coup de pouce sur les carburants. L'aide de 100 euros et le guichet dit des grands rouleurs qui devaient s'arrêter fin août sera prolongé jusqu'au 30 septembre. Environ 3 millions d'automobilistes sont concernés à cause des prix qui restent au-dessus des 2 euros le litre. Au 1er septembre, le gazole affichait en moyenne 2,18 €. Le remboursement des 15 centimes par litre, le gazole non routier, lui, est prolongé jusqu'au 31 octobre pour les agriculteurs et le secteur du bâtiment. Et puis, l'enquête se poursuit dans la Marne lors d'un piquet de grève devant un dépôt à Besanne, près de Reims. Le patron d'une société de transport a foncé au volant d'un autocar sur ses salariés qui bloquaient la sortie. Deux personnes ont été blessées. Le dirigeant a été placé en garde à vue pour violence avec arme. Le véhicule étant considéré comme une arme, sa garde à vue a été levée. Mais l'enquête continue. C'est la fin de cette édition. Belle écoute sur notre radio.
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4: Bonjour à tous. À Plourin-les-Morlaix, dans le Finistère, le bilan se précise après des tirs entendus vers 14h hier. Une femme d'environ 60 ans est décédée et son compagnon, âgé d'une cinquantaine d'années, a été grièvement blessé. Le suspect, lui aussi âgé d'une cinquantaine d'années, a été retrouvé inanimé et armé avec une blessure à la tête. Il a été héliporté dans un état très critique. 50 gendarmes étaient mobilisés. La vigilance canicule s'étend dans le sud. Au total, 7 départements sont concernés par l'alerte orange aujourd'hui, avec de fortes chaleurs attendues. Ces fortes chaleurs qui ont justement des conséquences très concrètes, puisqu'environ 7000 décès supplémentaires ont été enregistrés en France jusqu'à la fin du mois de juillet. Et un gros coup de pouce pour les agriculteurs touchés justement par cette sécheresse et les canicules. Le gouvernement a débloqué plus d'1 milliard d'euros avec au total 14 mesures mises en place. On poursuit avec un jeune homme de 18 ans qui a été mis en examen et placé en détention provisoire. Il est soupçonné d'avoir participé au piratage massif des données du fisc cet été. Pour rappel, l'attaque revendiquée par le groupe Zero Bytes concernait au moins 678 000 particuliers et professionnels. Un autre suspect âgé de moins de 16 ans a été remis, lui, en liberté après sa garde à vue. En Ukraine, le siège des services de sécurité a été touché par un drone russe hier en plein centre de Kiev, qui dénonce d'ailleurs une grave escalade et estime que cette frappe intervient au moment où les efforts diplomatiques pour tenter de mettre fin à la guerre reprenaient. Le réalisateur français Tony Gatliff est décédé hier à l'âge de 77 ans. Né à Alger, il était notamment connu pour ses films sur la culture mégitane comme Gaggio Dillo. Et on termine ce flash avec du sport et un mot de cyclisme. Victoire de Wout van Aert hier sur la 13e étape de la Vuelta. Il s'est imposé devant Valentin Paré.
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0: Bonjour, on commence par du football avec la 3e journée de Ligue 1 qui débutait exceptionnellement ce jeudi avec le déplacement de Lille sur la pelouse de Toulouse. Un match remporté 0-1 par le LOSC qui prend la tête du classement. Du tennis, et c'est fini pour le clan tricolore féminin et pour Gaël Monfils à l'US Open. Léolia Jean-Jean, dernière française en lice, a été éliminée au deuxième tour. Fin de parcours également pour Gaël Monfils, 2 jours après avoir fêté ses 40 ans. Le Parisien s'est incliné face à l'Américain Laure Martien. Une défaite qui marque la fin aussi de sa carrière en Grand Chelem, avant de tirer définitivement sa révérence en fin d'année et de s'orienter vers la finance. On part sur les routes d'Espagne en vélo pour la Vuelta, et c'est le jeune Slovène Jakob Morzel, 20 ans seulement, qui a remporté hier en solitaire la 2e étape entre Vera et Calaraltom. Et puis toujours en cyclisme, on apprend par ailleurs que le quintuple vainqueur du Tour de France, Tadej Pogacar, va mieux. Il est sorti de l'hôpital et il se dit même qu'il pourrait finalement être rétabli pour les mondiaux fin septembre sur les routes de Montréal. Le coureur avait lourdement chuté sur le Tour d'Espagne lors de la 8e étape. Il a été opéré avec succès lundi d'une fracture de la clavicule. En sport automobile, le champion du monde en titre de Formule 1, Lando Norris, frappe fort. Il vient de dévoiler LN4 Fusion, une équipe qui va entrer en F3 dès 2027, tout en ayant déposé une candidature pour le championnat de F2. Le pilote britannique, 26 ans, a également lancé son programme de développement des jeunes pilotes. Et puis toujours en Formule 1, le pilote français Isaac Hadjar ne sera encore pas au départ dimanche du GP d'Italie. La faute à un poignet insuffisamment remis. Une chance de plus pour Liam Lawson, qui prendra son baquet chez Red Bull, et Tsunoda qui rempile pour Racing Bulls. L'avenir des Girondins de Bordeaux s'assombrit encore. La Fédération française de football refuse de rouvrir le dossier du club. La décision confirme son exclusion des compétitions nationales, ce qui veut dire qu'ils sont rétrogradés définitivement en division régionale et tout proche de la liquidation. Et puis en rugby, le feuilleton judiciaire se poursuit en Argentine. La justice de la province de Mendoza a confirmé le non-lieu pour les deux rugbyman français Oscar Jégo et Hugo Oradou, accusés de viol. L'avocate de la plaignante annonce toutefois un nouveau recours devant la Cour suprême nationale.
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3: Bonjour, bonjour à tous. À la une, d'émotion après le drame familial survenu en Haute-Saône. 4 personnes d'une même famille, dont 2 enfants, ont été retrouvés morts à Gy, au nord-ouest de Besançon. Gendarmes et pompiers avaient été informés mercredi soir vers 20h après des coups de feu. Les corps de 2 enfants ont été découverts dans une voiture, ceux de l'homme de 42 ans et son ex-belle-mère âgée de 74 ans dans un mobil-home voisin. Le parquet a précisé hier que l'hypothèse privilégiée est celle d'un père de famille en cours de séparation qui aurait tué ses proches par arme à feu avant de retourner l'arme contre lui. Selon les premiers éléments, il aurait filmé une partie de la scène et envoyé les images à sa compagne. Et puis autre temps fort, l'agriculture, le plan d'urgence promis aux exploitants après un été de canicule et de sécheresse ne sera finalement pas dévoilé cette semaine. Matignon a fait savoir que les annonces étaient décalées de quelques jours, le temps de poursuivre la concertation. Le Premier ministre Sébastien Lecornu a demandé hier à Bercy des annulations et des gels de dépenses pour financer ces mesures jugées urgentes, avec au programme aide à la trésorerie, prise en charge des cotisations sociales et accompagnement pour relancer la production. Le principal syndicat agricole s'inquiète de ce report alors que de nombreuses exploitations doivent décider dès maintenant de leur prochaine récolte. Sur le plan politique, à présent, le budget occupe déjà tous les esprits. La porte-parole du gouvernement a estimé hier matin qu'il n'était dans l'intérêt de personne de priver la France d'un budget, alors que plusieurs formations agitent la menace d'une censure. L'exécutif doit présenter ses orientations pour le budget 2027 le 30 septembre, sans hausse d'impôts, mais avec un net coup de frein sur les dépenses. En toile de fond, la pression des marchés, la France a emprunté cette semaine à 10 ans un taux de 4,27% au niveau jamais mais atteint depuis 2008 et paie désormais sa dette plus chère que la Grèce. Du côté du pouvoir d'achat, le gouvernement prolonge son coup de pouce sur les 4 heures. L'aide de 100 euros et le guichet dit des grands rouleurs qui devaient s'arrêter fin août sera prolongé jusqu'au 30 septembre. Environ 3 millions d'automobilistes sont concernés à cause des prix qui restent au-dessus des 2 euros le litre. Au 1er septembre, le gazole affichait en moyenne 2,18 euros. Le remboursement des 15 centimes par litre, le gazole non routier, lui, est prolongé jusqu'au 31 octobre pour les agriculteurs et le secteur du bâtiment. Et puis, l'enquête se poursuit dans la Marne lors d'un piquet de grève devant un dépôt à Besanne, près de Reims. Le patron d'une société de transport a foncé au volant d'un autocar sur ses salariés qui bloquaient la sortie. 2 personnes ont été blessées. Le dirigeant a été placé en garde à vue pour violence avec arme. Le véhicule étant considéré comme une arme, sa garde à vue a été levée. Mais l'enquête continue. C'est la fin de cette édition. Belle écoute sur notre radio.
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4: Bonjour à tous. À Plourin-les-Morlaix, dans le Finistère, le bilan se précise après des tirs entendus vers 14h hier. Une femme d'environ 60 ans est décédée et son compagnon, âgé d'une cinquantaine d'années, a été grièvement blessé. Le suspect, lui aussi âgé d'une cinquantaine d'années, a été retrouvé inanimé et armé avec une blessure à la tête. Il a été héliporté dans un état très critique. 50 gendarmes étaient mobilisés. La vigilance canicule s'étend dans le sud. Au total, 7 départements sont concernés par l'alerte orange aujourd'hui, avec de fortes chaleurs attendues. Ces fortes chaleurs qui ont justement des conséquences très concrètes, puisqu'environ 7000 décès supplémentaires ont été enregistrés en France jusqu'à la fin du mois de juillet. Et un gros coup de pouce pour les agriculteurs touchés justement par cette sécheresse et les canicules. Le gouvernement a débloqué plus d'1 milliard d'euros avec au total 14 mesures mises en place. On poursuit avec un jeune homme de 18 ans qui a été mis en examen et placé en détention provisoire. Il est soupçonné d'avoir participé au piratage massif des données du fisc cet été. Pour rappel, l'attaque revendiquée par le groupe Zero Bytes concernait au moins 678 000 particuliers et professionnels. Un autre suspect âgé de moins de 16 ans a été remis, lui, en liberté après sa garde à vue. En Ukraine, le siège des services de sécurité a été touché par un drone russe hier en plein centre de Kiev, qui dénonce d'ailleurs une grave escalade et estime que cette frappe intervient au moment où les efforts diplomatiques pour tenter de mettre fin à la guerre reprenaient. Le réalisateur français Tony Gatliff est décédé hier à l'âge de 77 ans. Né à Alger, il était notamment connu pour ses films sur la culture mégitane comme Gaggio Dillo. Et on termine ce flash avec du sport et un mot de cyclisme. Victoire de Wout van Aert hier sur la 13e étape de la Vuelta. Il s'est imposé devant Valentin Paré.
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0: Bonjour, on commence par du football avec la 3e journée de Ligue 1 qui débutait exceptionnellement ce jeudi avec le déplacement de Lille sur la pelouse de Toulouse. Un match remporté 0-1 par le LOSC qui prend la tête du classement. Du tennis, et c'est fini pour le clan tricolore féminin et pour Gaëlle Monfils à l'US Open. Léolia Jean-Jean, dernière française en lice, a été éliminée au deuxième tour. Fin de parcours également pour Gaëlle Monfils, 2 jours après avoir fêté ses 40 ans. Le Parisien s'est incliné face à l'Américain Laure Martienne, une défaite qui marque la fin aussi de sa carrière en Grand Chelem, avant de tirer définitivement définitivement sa révérence en fin d'année et de s'orienter vers la finance. On part sur les routes d'Espagne en vélo pour la Vuelta et c'est le jeune Slovène Jakob Morzel, 20 ans seulement, qui a remporté hier en solitaire la 12e étape entre Vera et Calaralto. Et puis toujours en cyclisme, on apprend par ailleurs que le quintuple vainqueur du Tour de France, Tadej Pogacar, va mieux. Il est sorti de l'hôpital, il se dit même qu'il pourrait finalement être rétabli pour les mondiaux fin septembre sur les routes de Montréal. Le coureur avait lourdement chuté sur le Tour d'Espagne lors de la 8e étape. Il a été opéré avec succès lundi d'une fracture de la clavicule. En sport automobile, le champion du monde en titre de Formule 1, Lando Norris, frappe fort. Il vient de dévoiler LN4 Fusion, une équipe qui va entrer en F3 dès 2027, tout en ayant déposé une candidature pour le championnat de F2. Le pilote britannique, 26 ans, a également lancé son programme de développement des jeunes pilotes. Et puis toujours en Formule 1, le pilote français Isaac Hadjar ne sera encore pas au départ dimanche du GP d'Italie. La faute à un poignet insuffisamment remis. Une chance de plus pour Liam Lawson qui prendra son baquet chez Red Bull et Tsunoda qui rempile pour Racing Bulls. L'avenir des Girondins de Bordeaux s'assombrit encore. La Fédération française de football refuse de rouvrir le dossier du club. La décision confirme son exclusion des compétitions nationales, ce qui veut dire qu'ils sont rétrogradés définitivement en division régionale et tout proche de la liquidation. Et puis en rugby, le feuilleton judiciaire se poursuit en Argentine. La justice de la province de Mendoza a confirmé le non-lieu pour les deux rugbyman français Oscar Jégo et Hugo Oradou accusés de viol. L'avocate de la plaignante annonce toutefois un nouveau recours devant la Cour suprême nationale.
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3: Bonjour, bonjour à tous. À la une d'émotion après le drame familial survenu en Hudson. Quatre personnes d'une même famille, dont deux enfants, ont été retrouvées morts à J, au nord-ouest de Besançon. Gendarmes et pompiers avaient été informés mercredi soir vers 20h après des coups de feu. Les corps de deux enfants ont été découverts dans une voiture, ceux de l'homme de 42 ans et son ex-belle-mère âgée de 74 ans dans un mobil-home voisin. Le parquet a précisé hier que l'hypothèse privilégiée est celle d'un père de famille en cours de séparation qui aurait tué ses proches par arme à feu avant de retourner l'arme contre lui. Selon les premiers éléments, il aurait filmé une partie de la scène et envoyé les images à sa compagne. Et puis autre temps fort, l'agriculture, le plan d'urgence promis aux exploitants après un été de canicule et de sécheresse ne sera finalement pas dévoilé cette semaine. Matignon a fait savoir que les annonces étaient décalées de quelques jours, le temps de poursuivre la concertation. Le Premier ministre Sébastien Lecornu a demandé hier à Bercy des annulations et des gels de dépenses pour financer ces mesures jugées urgentes, avec au programme aide à la trésorerie, prise en charge des cotisations sociales et accompagnement pour relancer la production. Le principal syndicat agricole s'inquiète de ce report alors que de nombreuses exploitations doivent décider dès maintenant de leur prochaine récolte. Sur le plan politique, à présent, le budget occupe déjà tous les esprits. La porte-parole du gouvernement a estimé hier matin qu'il n'était dans l'intérêt de personne de priver la France d'un budget. Alors que plusieurs formations agitent la menace d'une censure, l'exécutif doit présenter ses orientations pour le budget 2027 le 30 septembre, sans hausse d'impôts, mais avec un net coup de frein sur les dépenses. En toile de fond, la pression des marchés, la France a emprunté cette semaine à 10 ans un taux de 4,27% au niveau jamais mais atteint depuis 2008 et paie désormais sa dette plus chère que la Grèce. Du côté du pouvoir d'achat, le gouvernement prolonge son coup de pouce sur les carburants. L'aide de 100 euros et le guichet dit des grands rouleurs qui devaient s'arrêter fin août sera prolongé jusqu'au 30 septembre. Environ 3 millions d'automobilistes sont concernés à cause des prix qui restent au-dessus des 2 euros le litre. Au 1er septembre, le gazole affichait en moyenne 2,18 euros. Le remboursement des 15 centimes par litre, le gazole non routier, lui, est prolongé jusqu'au 31 octobre pour les agriculteurs et le secteur du bâtiment. Et puis, l'enquête se poursuit dans la Marne lors d'un piquet de grève devant un dépôt à Besanne, près de Reims. Le patron d'une société de transport a foncé au volant d'un autocar sur ses salariés qui bloquaient la sortie. Deux personnes ont été blessées. Le dirigeant a été placé en garde à vue pour violence avec arme. Le véhicule étant considéré comme une arme, sa garde à vue a été levée. Mais l'enquête continue. C'est la fin de cette édition. Belle écoute sur notre radio.
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4: Bonjour à tous. À Plourin-les-Morlaix, dont le Finistère, le bilan se précise après des tirs entendus vers 14h hier. Une femme d'environ 60 ans est décédée et son compagnon, âgé d'une cinquantaine d'années, a été grièvement blessé. Le suspect, lui aussi âgé d'une cinquantaine d'années, a été retrouvé inanimé et armé avec une blessure à la tête. Il a été héliporté dans un état très critique. 50 gendarmes étaient mobilisés. La vigilance canicule s'étend dans le sud. Au total, 7 départements sont concernés par l'alerte orange aujourd'hui, avec de fortes chaleurs attendues. Ces fortes chaleurs qui ont justement des conséquences très concrètes, puisqu'environ 7000 décès supplémentaires ont été enregistrés en France jusqu'à la fin du mois de juillet. Et un gros coup de pouce pour les agriculteurs touchés justement par cette sécheresse et les canicules. Le gouvernement a débloqué plus d'1 milliard d'euros avec au total 14 mesures mises en place. On poursuit avec un jeune homme de 18 ans qui a été mis en examen et placé en détention provisoire. Il est soupçonné d'avoir participé au piratage massif des données du fisc cet été. Pour rappel, l'attaque revendiquée par le groupe Zero Bytes concernait au moins 678 000 particuliers et professionnels. Un autre suspect âgé de moins de 16 ans a été remis, lui, en liberté après sa garde à vue. En Ukraine, le siège des services de sécurité a été touché par un drone russe hier en plein centre de Kiev, qui dénonce d'ailleurs une grave escalade et estime que cette frappe intervient au moment où les efforts diplomatiques pour tenter de mettre fin à la guerre reprenaient. Le réalisateur français Tony Gatliffe est décédé hier à l'âge de 77 ans. Né à Alger, il était notamment connu pour ses films sur la culture mégitane comme Gaggio Dillo. Et on termine ce flash avec du sport et un mot de cyclisme. Victoire de Wout van Aert hier sur la 13e étape de la Vuelta. Il s'est imposé devant Valentin Paré.
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0: Bonjour, on commence par du football avec la 3e journée de Ligue 1 qui débutait exceptionnellement ce jeudi avec le déplacement de Lille sur la pelouse de Toulouse. Un match remporté 0-1 par le LOSC qui prend la tête du classement. Du tennis, et c'est fini pour le clan tricolore féminin et pour Gaël Monfils à l'US Open. Léolia Jean-Jean, dernière française en lice, a été éliminée au deuxième tour. Fin de parcours également pour Gaël Monfils, 2 jours après avoir fêté ses 40 ans. Le Parisien s'est incliné face à l'Américain Laure Martienne, une défaite qui marque la fin aussi de sa carrière en Grand Chelem, avant de tirer définitivement sa révérence en fin d'année et de s'orienter vers la finance. On part sur les routes d'Espagne en vélo pour la Vuelta, et c'est le jeune Slovène Jakob Morzel, 20 ans seulement, qui a remporté hier en solitaire la 12e étape entre Vera et Calaraltom. Et puis toujours en cyclisme, on apprend par ailleurs que le quintuple vainqueur du Tour de France, Tadej Pogacar, va mieux. Il est sorti de l'hôpital et il se dit même qu'il pourrait finalement être rétabli pour les mondiaux fin septembre sur les routes de Montréal. Le coureur avait lourdement chuté sur le Tour d'Espagne lors de la 8e étape. Il a été opéré avec succès lundi d'une fracture de la clavicule. En sport automobile, le champion du monde en titre de Formule 1, Lando Norris, frappe fort. Il vient de dévoiler LN4 Fusion, une équipe qui va entrer en F3 dès 2027, tout en ayant déposé une candidature pour le championnat de F2. Le pilote britannique, 26 ans, a également lancé son programme de développement des jeunes pilotes. Et puis toujours en Formule 1, le pilote français Isaac Hadjar ne sera encore pas au départ dimanche du GP d'Italie. La faute à un poignet insuffisamment remis. Une chance de plus pour Liam Lawson, qui prendra son baquet chez Red Bull, et Tsunoda qui rempile pour Racing Bulls. L'avenir des Girondins de Bordeaux s'assombrit encore. La Fédération française de football refuse de rouvrir le dossier du club. La décision confirme son exclusion des compétitions nationales, ce qui veut dire qu'ils sont rétrogradés définitivement en division régionale et tout proche de la liquidation. Et puis en rugby, le feuilleton judiciaire se poursuit en Argentine. La justice de la province de Mendoza a confirmé le non-lieu pour les deux rugbyman français Oscar Jégo et Hugo Oradou, accusés de viol. L'avocate de la plaignante annonce toutefois un nouveau recours devant la Cour suprême nationale.
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3: Bonjour, bonjour à tous. À la une, d'émotion après le drame familial survenu en Hudson. 4 personnes d'une même famille, dont 2 enfants, ont été retrouvées morts à Gy, au nord-ouest de Besançon. Gendarmes et pompiers avaient été informés mercredi soir vers 20h après des coups de feu. Les corps de 2 enfants ont été découverts dans une voiture, ceux de l'homme de 42 ans et son ex-belle-mère âgée de 74 ans dans un mobil-home voisin. Le parquet a précisé hier que l'hypothèse privilégiée est celle d'un père de famille en cours de séparation qui aurait tué ses proches par arme à feu avant de retourner l'arme contre lui. Selon les premiers éléments, il aurait filmé une partie de la scène et envoyé les images à sa compagne. Et puis autre temps fort, l'agriculture, le plan d'urgence promis aux exploitants après un été de canicule et de sécheresse ne sera finalement pas dévoilé cette semaine. Matignon a fait savoir que les annonces étaient décalées de quelques jours, le temps de poursuivre la concertation. Le Premier ministre Sébastien Lecornu a demandé hier à Bercy des annulations et des gels de dépenses pour financer ces mesures jugées urgentes, avec au programme aide à la trésorerie, prise en charge des cotisations sociales et accompagnement pour relancer la production. Le principal syndicat agricole s'inquiète de ce report alors que de nombreuses exploitations doivent décider dès maintenant de leur prochaine récolte. Sur le plan politique, à présent, le budget occupe déjà tous les esprits. La porte-parole du gouvernement a estimé hier matin qu'il n'était dans l'intérêt de personne de priver la France d'un budget, alors que plusieurs formations agitent la menace d'une censure. L'exécutif doit présenter ses orientations pour le budget 2027 le 30 septembre, sans hausse d'impôts, mais avec un net coup de frein sur les dépenses. En toile de fond, la pression des marchés, la France a emprunté cette semaine à 10 ans un taux de 4,27% au niveau jamais atteint depuis 2008 et paie désormais sa dette plus chère que la Grèce. Du côté du pouvoir d'achat, le gouvernement prolonge son coup de pouce sur les carburants. L'aide de 100 euros et le guichet dit des grands rouleurs qui devaient s'arrêter fin août sera prolongé jusqu'au 30 septembre. Environ 3 millions d'automobilistes sont concernés à cause des prix qui restent au-dessus des 2 euros le litre. Au 1er septembre, le gazole affichait en moyenne 2,18 euros. Le remboursement des 15 centimes par litre, le gazole non routier, lui, est prolongé jusqu'au 31 octobre pour les agriculteurs et le secteur du bâtiment. Et puis, l'enquête se poursuit dans la Marne lors d'un piquet de grève devant un dépôt à Besanne, près de Reims. Le patron d'une société de transport a foncé au volant d'un autocar sur ses salariés qui bloquaient la sortie. 2 personnes ont été blessées. Le dirigeant a été placé en garde à vue pour violence avec arme. Le véhicule étant considéré comme une arme, sa garde à vue a été levée. Mais l'enquête continue. C'est la fin de cette édition. Belle écoute sur notre radio.
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4: Bonjour à tous. À Plourin-les-Morlaix, dans le Finistère, le bilan se précise après des tirs entendus vers 14h hier. Une femme d'environ 60 ans est décédée et son compagnon, âgé d'une cinquantaine d'années, a été grièvement blessé. Le suspect, lui aussi âgé d'une cinquantaine d'années, a été retrouvé inanimé et armé avec une blessure à la tête. Il a été héliporté dans un état très critique. 50 gendarmes étaient mobilisés. La vigilance canicule s'étend dans le sud. Au total, 7 départements sont concernés par l'alerte orange aujourd'hui, avec de fortes chaleurs attendues. Ces fortes chaleurs qui ont justement des conséquences très concrètes, puisqu'environ 7000 décès supplémentaires ont été enregistrés en France jusqu'à la fin du mois de juillet. Et un gros coup de pouce pour les agriculteurs touchés justement par cette sécheresse et les canicules. Le gouvernement a débloqué plus d'1 milliard d'euros avec au total 14 mesures mises en place. On poursuit avec un jeune homme de 18 ans qui a été mis en examen et placé en détention provisoire. Il est soupçonné d'avoir participé au piratage massif des données du fisc cet été. Pour rappel, l'attaque revendiquée par le groupe Zero Bytes concernait au moins 678 000 particuliers et professionnels. Un autre suspect âgé de moins de 16 ans a été remis, lui, en liberté après sa garde à vue. En Ukraine, le siège des services de sécurité a été touché par un drone russe hier en plein centre de Kiev, qui dénonce d'ailleurs une grave escalade et estime que cette frappe intervient au moment où les efforts diplomatiques pour tenter de mettre fin à la guerre reprenaient. Le réalisateur français Tony Gatliff est décédé hier à l'âge de 77 ans. Né à Alger, il était notamment connu pour ses films sur la culture mégitane comme Gaggio Dillo. Et on termine ce flash avec du sport et un mot de cyclisme. Victoire de Wout van Aert hier sur la 13e étape de la Vuelta. Il s'est imposé devant Valentin Paré.
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0: Bonjour, on commence par du football avec la 3e journée de Ligue 1 qui débutait exceptionnellement ce jeudi avec le déplacement de Lille sur la pelouse de Toulouse. Un match remporté 0-1 par le LOSC qui prend la tête du classement. Du tennis, et c'est fini pour le clan tricolore féminin et pour Gaël Monfils à l'US Open. Léolia Jean-Jean, dernière française en lice, a été éliminée au 2e tour. Fin de parcours également pour Gaël Monfils, 2 jours après avoir fêté ses 40 ans. Le Parisien s'est incliné face à l'Américain Laure Martienne. Une défaite qui marque la fin aussi de sa carrière en Grand Chelem avant de tirer définitivement définitivement sa révérence en fin d'année et de s'orienter vers la finance. On part sur les routes d'Espagne en vélo pour la Vuelta et c'est le jeune Slovène Jakob Morzel, 20 ans seulement, qui a remporté hier en solitaire la 12e étape entre Vera et Calaralto. Et puis toujours en cyclisme, on apprend par ailleurs que le quintuple vainqueur du Tour de France, Tadej Pogacar, va mieux. Il est sorti de l'hôpital et il se dit même qu'il pourrait finalement être rétabli pour les mondiaux fin septembre sur les routes de Montréal. Le coureur avait lourdement chuté sur le Tour d'Espagne lors de la 8e étape. Il a été opéré avec succès lundi d'une fracture de la clavicule. En sport automobile, le champion du monde en titre de Formule 1, Lando Norris, frappe fort. Il vient de dévoiler LN4 Fusion, une équipe qui va entrer en F3 dès 2027, tout en ayant déposé une candidature pour le championnat de F2. Le pilote britannique, 26 ans, a également lancé son programme de développement des jeunes pilotes. Et puis toujours en Formule 1, le pilote français Isaac Hadjar ne sera encore pas au départ dimanche du GP d'Italie. La faute à un poignet insuffisamment remis. Une chance de plus pour Liam Lawson qui prendra son baquet chez Red Bull et Tsunoda qui rempile pour Racing Bulls. L'avenir des Girondins de Bordeaux s'assombrit encore. La Fédération française de football refuse de rouvrir le dossier du club. La décision confirme son exclusion des compétitions nationales, ce qui veut dire qu'ils sont rétrogradés définitivement en division régionale et tout proche de la liquidation. Et puis en rugby, le feuilleton judiciaire se poursuit en Argentine. La justice de la province de Mendoza a confirmé le non-lieu pour les deux rugbyman français Oscar Jégo et Hugo Oradou, accusés de viol. L'avocate de la plaignante annonce toutefois un nouveau recours devant la Cour suprême nationale.
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3: Bonjour, bonjour à tous. À la une d'émotion après le drame familial survenu en Hudson. Quatre personnes d'une même famille, dont deux enfants, ont été retrouvées morts à Gy, au nord-ouest de Besançon. Gendarmes et pompiers avaient été informés mercredi soir vers 20h après des coups de feu. Les corps de deux enfants ont été découverts dans une voiture, ceux de l'homme de 42 ans et son ex-belle-mère âgée de 74 ans dans un mobil-home voisin. Le parquet a précisé hier que l'hypothèse privilégiée est celle d'un père de famille en cours de séparation qui aurait tué ses proches par arme à feu avant de retourner l'arme contre lui. Selon les premiers éléments, il aurait filmé une partie de la scène et envoyé les images à sa compagne. Et puis autre temps fort, l'agriculture, le plan d'urgence promis aux exploitants après un été de canicule et de sécheresse ne sera finalement pas dévoilé cette semaine. Matignon a fait savoir que les annonces étaient décalées de quelques jours, le temps de poursuivre la concertation. Le Premier ministre Sébastien Lecornu a demandé hier à Bercy des annulations et des gels de dépenses pour financer ces mesures jugées urgentes, avec au programme aide à la trésorerie, prise en charge des cotisations sociales et accompagnement pour relancer la production. Le principal syndicat agricole s'inquiète de ce report alors que de nombreuses exploitations doivent décider dès maintenant de leur prochaine récolte. Sur le plan politique, à présent, le budget occupe déjà tous les esprits. La porte-parole du gouvernement a estimé hier matin qu'il n'était dans l'intérêt de personne de priver la France d'un budget, alors que plusieurs formations agitent la menace d'une censure. L'exécutif doit présenter ses orientations pour le budget 2027 le 30 septembre, sans hausse d'impôts, mais avec un net coup de frein sur les dépenses. En toile de fond, la pression des marchés. La France a emprunté cette semaine à 10 ans un taux de 4,27% au niveau jamais atteint depuis 2008 et paie désormais sa dette plus chère que la Grèce. Du côté du pouvoir d'achat, le gouvernement prolonge son coup de pouce sur les carburants. L'aide de 100 euros et le guichet dit des grands rouleurs qui devaient s'arrêter fin août sera prolongé jusqu'au 30 septembre. Environ 3 millions d'automobilistes sont concernés à cause des prix qui restent au-dessus des 2 euros le litre. Au 1er septembre, le gazole affichait en moyenne 2,18 euros. Le remboursement des 15 centimes par litre, le gazole non routier, lui, est prolongé jusqu'au 31 octobre pour les agriculteurs et le secteur du bâtiment. Et puis l'enquête se poursuit dans la Marne lors d'un piquet de grève devant un dépôt à Besanne, près de Reims. Le patron d'une société de transport a foncé au volant d'un autocar sur ses salariés qui bloquaient la sortie. Deux personnes ont été blessées. Le dirigeant a été placé en garde à vue pour violence avec arme. Le véhicule étant considéré comme une arme, sa garde à vue a été levée. Mais l'enquête continue. C'est la fin de cette édition. Belle écoute sur notre radio.
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4: Bonjour à tous. À Plourin-les-Morlaix, dans le Finistère, le bilan se précise après des tirs entendus vers 14h hier. Une femme d'environ 60 ans est décédée et son compagnon, âgé d'une cinquantaine d'années, a été grièvement blessé. Le suspect, lui aussi âgé d'une cinquantaine d'années, a été retrouvé inanimé et armé avec une blessure à la tête. Il a été héliporté dans un état très critique. 50 gendarmes étaient mobilisés. La vigilance canicule s'étend dans le sud. Au total, 7 départements sont concernés par l'alerte orange aujourd'hui, avec de fortes chaleurs attendues. Ces fortes chaleurs qui ont justement des conséquences très concrètes, puisqu'environ 7000 décès supplémentaires ont été enregistrés en France jusqu'à la fin du mois de juillet. Et un gros coup de pouce pour les agriculteurs touchés justement par cette sécheresse et les canicules. Le gouvernement a débloqué plus d'1 milliard d'euros avec au total 14 mesures mises en place. On poursuit avec un jeune homme de 18 ans qui a été mis en examen et placé en détention provisoire. Il est soupçonné d'avoir participé au piratage massif des données du fisc cet été. Pour rappel, l'attaque revendiquée par le groupe Zero Bytes concernait au moins 678 000 particuliers et professionnels. Un autre suspect âgé de moins de 16 ans a été remis, lui, en liberté après sa garde à vue. En Ukraine, le siège des services de sécurité a été touché par un drone russe hier en plein centre de Kiev, qui dénonce d'ailleurs une grave escalade et estime que cette frappe intervient au moment où les efforts diplomatiques pour tenter de mettre fin à la guerre reprenaient. Le réalisateur français Tony Gatli est décédé hier à l'âge de 77 ans. Né à Alger, il était notamment connu pour ses films sur la culture mégitane comme Gaggio Dillo. Et on termine ce flash avec du sport et un mot de cyclisme. Victoire de Wout Van Aert hier sur la 13e étape de la Vuelta. Il s'est imposé devant Valentin Paré.
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0: Bonjour, on commence par du football avec la 3e journée de Ligue 1 qui débutait exceptionnellement ce jeudi avec le déplacement de Lille sur la pelouse de Toulouse. Un match remporté 0-1 par le LOSC qui prend la tête du classement. Du tennis, et c'est fini pour le clan tricolore féminin et pour Gaël Monfils à l'US Open. Léolia Jean-Jean, dernière française en lice, a été éliminée au deuxième tour. Fin de parcours également pour Gaël Monfils, 2 jours après avoir fêté ses 40 ans. Le Parisien s'est incliné face à l'Américain Laure Martienne, une défaite qui marque la fin aussi de sa carrière en Grand Chelem, avant de tirer définitivement sa révérence en fin d'année et de s'orienter vers la finance. On part sur les routes d'Espagne en vélo pour la Vuelta, et c'est le jeune Slovène Jakob Morzel, 20 ans seulement, qui a remporté hier en solitaire la 12e étape entre Vera et Calaraltom. Et puis toujours en cyclisme, on apprend par ailleurs que le quintuple vainqueur du Tour de France, Tadej Pogacar, va mieux. Il est sorti de l'hôpital et il se dit même qu'il pourrait finalement être rétabli pour les mondiaux fin septembre sur les routes de Montréal. Le coureur avait lourdement chuté sur le Tour d'Espagne lors de la 8e étape. Il a été opéré avec succès lundi d'une fracture de la clavicule. En sport automobile, le champion du monde en titre de Formule 1, Lando Norris, frappe fort. Il vient de dévoiler LN4 Fusion, une équipe qui va entrer en F3 dès 2027, tout en ayant déposé une candidature pour le championnat de F2. Le pilote britannique, 26 ans, a également lancé son programme de développement des jeunes pilotes. Et puis toujours en Formule 1, le pilote français Isaac Hadjar ne sera encore pas au départ dimanche du GP d'Italie. La faute à un poignet insuffisamment remis. Une chance de plus pour Liam Lawson qui prendra son baquet chez Red Bull, et Tsunoda qui rempile pour Racing Bulls. L'avenir des Girondins de Bordeaux s'assombrit encore. La Fédération française de football refuse de rouvrir le dossier du club. La décision confirme son exclusion des compétitions nationales, ce qui veut dire qu'ils sont rétrogradés définitivement en division régionale et tout proche de la liquidation. Et puis en rugby, le feuilleton judiciaire se poursuit en Argentine. La justice de la province de Mendoza a confirmé le non-lieu pour les deux rugbyman français Oscar Jégo et Hugo Oradou, accusés de viol. L'avocate de la plaignante annonce toutefois un nouveau recours devant la Cour suprême nationale.
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3: Bonjour, bonjour à tous. À la une, d'émotion après le drame familial survenu en Haute-Saône. 4 personnes d'une même famille, dont 2 enfants, ont été retrouvés morts à Gy, au nord-ouest de Besançon. Gendarmes et pompiers avaient été informés mercredi soir vers 20h après des coups de feu. Les corps de 2 enfants ont été découverts dans une voiture, ceux de l'homme de 42 ans et son ex-belle-mère âgée de 74 ans dans un mobil-home voisin. Le parquet a précisé hier que l'hypothèse privilégiée est celle d'un père de famille en cours de séparation qui aurait tué ses proches par arme à feu avant de retourner l'arme contre lui. Selon les premiers éléments, il aurait filmé une partie de la scène et envoyé les images à sa compagne. Et puis autre temps fort, l'agriculture, le plan d'urgence promis aux exploitants après un été de canicule et de sécheresse ne sera finalement pas dévoilé cette semaine. Matignon a fait savoir que les annonces étaient décalées de quelques jours, le temps de poursuivre la concertation. Le Premier ministre Sébastien Lecornu a demandé hier à Bercy des annulations et des gels de dépenses pour financer ces mesures jugées urgentes, avec au programme aide à la trésorerie, prise en charge des cotisations sociales et accompagnement pour relancer la production. Le principal syndicat agricole s'inquiète de ce report alors que de nombreuses exploitations doivent décider dès maintenant de leur prochaine récolte. Sur le plan politique, à présent, le budget occupe déjà tous les esprits. La porte-parole du gouvernement a estimé hier matin qu'il n'était dans l'intérêt de personne de priver la France d'un budget, alors que plusieurs formations agitent la menace d'une censure. L'exécutif doit présenter ses orientations pour le budget 2027 le 30 septembre, sans hausse d'impôts, mais avec un net coup de frein sur les dépenses. En toile de fond, la pression des marchés, la France a emprunté cette semaine à 10 ans un taux de 4,27% au niveau jamais atteint depuis 2008 et paie désormais sa dette plus chère que la Grèce. Du côté du pouvoir d'achat, le gouvernement prolonge son coup de pouce sur les carburants. L'aide de 100 euros et le guichet dit des grands rouleurs qui devaient s'arrêter fin août sera prolongé jusqu'au 30 septembre. Environ 3 millions d'automobilistes sont concernés à cause des prix qui restent au-dessus des 2 euros le litre au 1er septembre.

0: Sa garde à vue a été levée, mais l'enquête continue. C'est la fin de cette édition, 4h30 Radio.
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3: Bonjour à tous. À Plourin-les-Morlaix, dans le Finistère, le bilan se précise après des tirs entendus vers 14h hier. Une femme d'environ 60 ans est décédée et son compagnon, âgé d'une cinquantaine d'années, a été grièvement blessé. Le suspect, lui aussi âgé d'une cinquantaine d'années, a été retrouvé inanimé et armé avec une blessure à la tête. Il a été héliporté dans un état très critique. 50 gendarmes étaient mobilisés. La vigilance canicule s'étend dans le sud. Au total, 7 départements sont concernés par l'alerte orange aujourd'hui, avec de fortes chaleurs attendues. Ces fortes chaleurs qui ont justement des conséquences très concrètes, puisqu'environ 7000 décès supplémentaires ont été enregistrés en France jusqu'à la fin du mois de juillet. Et un gros coup de pouce pour les agriculteurs touchés justement par cette sécheresse et les canicules. Le gouvernement a débloqué plus d'1 milliard d'euros avec au total 14 mesures mises en place. On poursuit avec un jeune homme de 18 ans qui a été mis en examen et placé en détention provisoire. Il est soupçonné d'avoir participé au piratage massif des données du fisc cet été. Pour rappel, l'attaque revendiquée par le groupe Zero Bytes concernait au moins 678 000 particuliers et professionnels. Un autre suspect âgé de moins de 16 ans a été remis, lui, en liberté après sa garde à vue. En Ukraine, le siège des services de sécurité a été touché par un drone russe hier en plein centre de Kiev, qui dénonce d'ailleurs une grave escalade et estime que cette frappe intervient au moment où les efforts diplomatiques pour tenter de mettre fin à la guerre reprenaient. Le réalisateur français Tony Gatliff est décédé hier à l'âge de 77 ans. Né à Alger, il était notamment connu pour ses films sur la culture rome et gitane, comme Gaggio Dillo. Et on termine ce flash avec du sport et un mot de cyclisme. Victoire de Wout van Aert hier sur la 13e étape de la Vuelta. Il s'est imposé devant Valentin Paré.
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4: Bonjour, on commence par du football avec la 3e journée de Ligue 1 qui débutait exceptionnellement ce jeudi avec le déplacement de Lille sur la pelouse de Toulouse. Un match remporté 0-1 par le LOSC qui prend la tête du classement. Du tennis, et c'est fini pour le clan tricolore féminin et pour Gaël Monfils à l'US Open. Léolia Jean-Jean, dernière française en lice, a été éliminée au deuxième tour. Fin de parcours également pour Gaël Monfils, deux jours après avoir fêté ses 40 ans. Le Parisien s'est incliné face à l'Américain Laure Martienne. Une défaite qui marque la fin aussi de sa carrière en Grand Chelem, avant de tirer définitivement sa révérence en fin d'année et de s'orienter vers la finance. On part sur les routes d'Espagne en vélo pour la Vuelta, et c'est le jeune Slovène Jakob Morzel, 20 ans seulement, qui a remporté hier en solitaire la 2e étape entre Vera et Calaralto. Et puis toujours en cyclisme, on apprend par ailleurs que le quintuple vainqueur du Tour de France, Tadej Pogacar, va mieux. Il est sorti de l'hôpital, il se dit même qu'il pourrait finalement être rétabli pour les mondiaux fin septembre sur les routes de Montréal. Le coureur avait lourdement chuté sur le Tour d'Espagne lors de la 8e étape. Il a été opéré avec succès lundi d'une fracture de la clavicule. En sport automobile, le champion du monde en titre de Formule 1, Lando Norris, frappe fort. Il vient de dévoiler LN4 Fusion, une équipe qui va entrer en F3 dès 2027, tout en ayant déposé une candidature pour le championnat de F2. Le pilote britannique, 26 ans, a également lancé son programme de développement des jeunes pilotes. Et puis toujours en Formule 1, le pilote français Isaac Hadjar ne sera encore pas au départ dimanche du GP d'Italie. La faute à un poignet insuffisamment remis. Une chance de plus pour Liam Lawson, qui prendra son baquet chez Red Bull, et Tsunoda qui rempile pour Racing Bulls. L'avenir des Girondins de Bordeaux s'assombrit encore. La Fédération française de football refuse de rouvrir le dossier du club. La décision confirme son exclusion des compétitions nationales, ce qui veut dire qu'ils sont rétrogradés définitivement en division régionale et tout proche de la liquidation. Et puis en rugby, le feuilleton judiciaire se poursuit en Argentine. La justice de la province de Mendoza a confirmé le non-lieu pour les deux rugbyman français Oscar Jégo et Hugo Oradou, accusés de viol. L'avocate de la plaignante annonce toutefois un nouveau recours devant la Cour suprême nationale.
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0: Bonjour, bonjour à tous. À la une d'émotion après le drame familial survenu en Haute-Saône. 4 personnes d'une même famille, dont 2 enfants, ont été retrouvés morts à J, au nord-ouest de Besançon. Gendarmes et pompiers avaient été informés mercredi soir vers 20h après des coups de feu. Les corps de 2 enfants ont été découverts dans une voiture, ceux de l'homme de 42 ans et son ex-belle-mère âgée de 74 ans.

0: mobilhome voisin. Le parquet a précisé hier que l'hypothèse privilégiée est celle d'un père de famille en cours de séparation qui aurait tué ses proches par arme à feu avant de retourner l'arme contre lui. Selon les premiers éléments, il aurait filmé une partie de la scène et envoyé les images à sa compagne. Et puis autre temps fort, l'agriculture, le plan d'urgence promis aux exploitants après un été de canicule et de sécheresse ne sera finalement pas dévoilé cette semaine. Matignon a fait savoir que les annonces étaient décalées de quelques jours, le temps de poursuivre la concertation. Le Premier ministre Sébastien Lecornu a demandé hier à Bercy des annulations et des gels de dépenses pour financer ces mesures jugées urgentes, avec au programme aide à la trésorerie, prise en charge des cotisations sociales et accompagnement pour relancer la production. Le principal syndicat agricole s'inquiète de ce report alors que de nombreuses exploitations doivent décider dès maintenant de leur prochaine récolte. Sur le plan politique, à présent, le budget occupe déjà tous les esprits. La porte-parole du gouvernement a estimé hier matin qu'il n'était dans l'intérêt de personne de priver la France d'un budget, alors que plusieurs formations agitent la menace d'une censure. L'exécutif doit présenter ses orientations pour le budget 2027 le 30 septembre, sans hausse d'impôts, mais avec un net coup de frein sur les dépenses. En toile de fond, la pression des marchés. La France a emprunté cette semaine à 10 ans un taux de 4,27% au niveau jamais mais atteint depuis 2008 et paie désormais sa dette plus chère que la Grèce. Du côté du pouvoir d'achat, le gouvernement prolonge son coup de pouce sur les carburants, l'aide de 100 euros et le guichet dit des grands rouleurs qui devait s'arrêter fin août sera prolongé jusqu'au 30 septembre. Environ 3 millions d'automobilistes sont concernés à cause des prix qui restent au-dessus des 2 euros le litre. Au 1er septembre, le gazole affichait en moyenne 2,18 euros. Le remboursement des 15 centimes par litre, le gazole non routier, lui, est prolongé jusqu'au 31 octobre pour les agriculteurs et le secteur du bâtiment. Et puis, l'enquête se poursuit dans la Marne lors d'un piquet de grève devant un dépôt à Besanne, près de Reims. Le patron d'une société de transport a foncé au volant d'un autocar sur ses salariés qui bloquaient la sortie. Deux personnes ont été blessées. Le dirigeant a été placé en garde à vue pour violence avec arme. Le véhicule étant considéré comme une arme, sa garde à vue a été levée. Mais l'enquête continue. C'est la fin de cette édition. Belle écoute sur notre radio.
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3: Bonjour à tous. À Plourin-les-Morlaix, dans le Finistère, le bilan se précise après des tirs entendus vers 14h hier. Une femme d'environ 60 ans est décédée et son compagnon, âgé d'une cinquantaine d'années, a été grièvement blessé. Le suspect, lui aussi âgé d'une cinquantaine d'années, a été retrouvé inanimé et armé avec une blessure à la tête. Il a été héliporté dans un état très critique. 50 gendarmes étaient mobilisés. La vigilance canicule s'étend dans le sud. Au total, 7 départements sont concernés par l'alerte orange aujourd'hui, avec de fortes chaleurs attendues. Ces fortes chaleurs qui ont justement des conséquences très concrètes, puisqu'environ 7000 décès supplémentaires ont été enregistrés en France jusqu'à la fin du mois de juillet. Et un gros coup de pouce pour les agriculteurs touchés justement par cette sécheresse et les canicules. Le gouvernement a débloqué plus d'1 milliard d'euros avec au total 14 mesures mises en place. On poursuit avec un jeune homme de 18 ans qui a été mis en examen et placé en détention provisoire. Il est soupçonné d'avoir participé au piratage massif des données du fisc cet été. Pour rappel, l'attaque revendiquée par le groupe Zero Bytes concernait au moins 678 000 particuliers et professionnels. Un autre suspect âgé de moins de 16 ans a été remis, lui, en liberté après sa garde à vue. En Ukraine, le siège des services de sécurité a été touché par un drone russe hier en plein centre de Kiev, qui dénonce d'ailleurs une grave escalade et estime que cette frappe intervient au moment où les efforts diplomatiques pour tenter de mettre fin à la guerre reprenaient. Le réalisateur français Tony Gatliffe est décédé hier à l'âge de 77 ans. Né à Alger, il était notamment connu pour ses films sur la culture rome et gitane comme Gadjodilo. Et on termine ce flash avec du sport et un mot de cyclisme. Victoire de Wout van Aert hier sur la 13e étape de la Vuelta. Il s'est imposé devant Valentin Paré.
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4: Bonjour, on commence par du football avec la troisième journée de Ligue 1 qui débutait exceptionnellement ce jeudi avec le déplacement de Lille sur la pelouse de Toulouse. Un match remporté 0-1 par le LOSC qui prend la tête du classement. Du tennis et c'est fini pour le clan tricolore féminin et pour Gaëlle Monfils à l'US Open. Léolia Jean-Jean, dernière française en lice, a été éliminée au deuxième tour. Fin de parcours également pour Gaëlle Monfils, deux jours après avoir fêté ses 40 ans. Le Parisien s'est incliné face à l'Américain Laure Martien. Une défaite qui marque la fin aussi de sa carrière en Grand Chelem avant de tirer définitivement sa révérence en fin d'année et de s'orienter vers la finance. On part sur les routes d'Espagne en vélo pour la Vuelta et c'est le jeune Slovène Jakob Morzel, 20 ans seulement, qui a remporté hier en solitaire la deuxième étape entre Vera et Calaralto. Et puis toujours en cyclisme, on apprend par ailleurs que le quintuple vainqueur du Tour de France, Tadej Pogacar, va mieux. Il est sorti de l'hôpital et il se dit même qu'il pourrait finalement être rétabli pour les mondiaux fin septembre sur les routes de Montréal. Le coureur avait lourdement chuté sur le Tour d'Espagne lors de la 8e étape. Il a été opéré avec succès lundi d'une fracture de la clavicule. En sport automobile, le champion du monde en titre de Formule 1, Lando Norris, frappe fort. Il vient de dévoiler LN4 Fusion, une équipe qui va entrer en F3 dès 2027, tout en ayant déposé une candidature pour le championnat de F2. Le pilote britannique, 26 ans, a également lancé son programme de développement des jeunes pilotes. Et puis toujours en Formule 1, le pilote français Isaac Hadjar ne sera encore pas au départ dimanche du GP d'Italie. La faute à un poignet insuffisamment remis. Une chance de plus pour Liam Lawson, qui prendra son baquet chez Red Bull, et Tsunoda qui rempile pour Racing Bulls. L'avenir des Girondins de Bordeaux s'assombrit encore. La Fédération française de football refuse de rouvrir le dossier du club. La décision confirme son exclusion des compétitions nationales, ce qui veut dire qu'ils sont rétrogradés définitivement en division régionale et tout proche de la liquidation. Et puis en rugby, le feuilleton judiciaire se poursuit en Argentine. La justice de la province de Mendoza a confirmé le non-lieu pour les deux rugbymen français Oscar Jégot et Hugo Oradou, accusés de viol. L'avocate de la plaignante annonce toutefois un nouveau recours devant la Cour suprême nationale.
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0: Bonjour, bonjour à tous. À la une, d'émotion après le drame familial survenu en Haute-Saône. Quatre personnes d'une même famille, dont deux enfants, ont été retrouvés morts à J, au nord-ouest de Besançon. Gendarmes et pompiers avaient été informés mercredi soir vers 20h après des coups de feu. Les corps de deux enfants ont été découverts dans une voiture, ceux de l'homme de 42 ans et son ex-belle-mère âgée de 74 ans dans un mobil-home voisin. Le parquet a précisé hier que l'hypothèse privilégiée est celle d'un père de famille en cours de séparation qui aurait tué ses proches par arme à feu avant de retourner l'arme contre lui. Selon les premiers éléments, il aurait filmé une partie de la scène et envoyé les images à sa compagne. Et puis autre temps fort, l'agriculture, le plan d'urgence promis aux exploitants après un été de canicule et de sécheresse ne sera finalement pas dévoilé cette semaine. Matignon a fait savoir que les annonces étaient décalées de quelques jours, le temps de poursuivre la concertation. Le Premier ministre Sébastien Lecornu a demandé hier à Bercy des annulations et des gels de dépenses pour financer ces mesures jugées urgentes, avec au programme aide à la trésorerie, prise en charge des cotisations sociales et accompagnement pour relancer la production. Le principal syndicat agricole s'inquiète de ce report alors que de nombreuses exploitations doivent décider dès maintenant de leur prochaine récolte. Sur le plan politique, à présent, le budget occupe déjà tous les esprits. La porte-parole du gouvernement a estimé hier matin qu'il n'était dans l'intérêt de personne de priver la France d'un budget. Alors que plusieurs formations agitent la menace d'une censure, l'exécutif doit présenter ses orientations pour le budget 2027 le 30 septembre, sans hausse d'impôts, mais avec un net coup de frein sur les dépenses. En toile de fond, la pression des marchés, la France a emprunté cette semaine à 10 ans un taux de 4,27% au niveau jamais atteint depuis 2008 et paie désormais sa dette plus chère que la Grèce. Du côté du pouvoir d'achat, le gouvernement prolonge son coup de pouce sur les carburants, l'aide de 100 euros et le guichet dit des grands rouleurs qui devait s'arrêter fin août sera prolongé jusqu'au 30 septembre. Environ 3 millions d'automobilistes sont concernés à cause des prix qui restent au-dessus des 2 euros le litre. Au 1er septembre, le gazole affichait en moyenne 2,18 euros. Le remboursement des 15 centimes par litre, le gazole non routier, lui, est prolongé jusqu'au 31 octobre pour les agriculteurs et le secteur du bâtiment. Et puis, l'enquête se poursuit dans la Marne lors d'un piquet de grève devant un dépôt à Besanne, près de Reims. Le patron d'une société de transport a foncé au volant d'un autocar sur ses salariés qui bloquaient la sortie. Deux personnes ont été blessées. Le dirigeant a été placé en garde à vue pour violence avec arme. Le véhicule étant considéré comme une arme, sa garde à vue a été levée. Mais l'enquête continue. C'est la fin de cette édition. Belle écoute sur notre radio.
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3: Bonjour à tous. À Plourin-les-Morlaix, dans le Finistère, le bilan se précise après des tirs entendus vers 14h hier. Une femme d'environ 60 ans est décédée et son compagnon, âgé d'une cinquantaine d'années, a été grièvement blessé. Le suspect, lui aussi âgé d'une cinquantaine d'années, a été retrouvé inanimé et armé avec une blessure à la tête. Il a été héliporté dans un état très critique. 50 gendarmes étaient mobilisés. La vigilance canicule s'étend dans le sud. Au total, 7 départements sont concernés par l'alerte orange aujourd'hui, avec de fortes chaleurs attendues. Ces fortes chaleurs qui ont justement des conséquences très concrètes, puisqu'environ 7000 décès supplémentaires ont été enregistrés en France jusqu'à la fin du mois de juillet. Et un gros coup de pouce pour les agriculteurs touchés justement par cette sécheresse et les canicules. Le gouvernement a débloqué plus d'1 milliard d'euros avec au total 14 mesures mises en place. On poursuit avec un jeune homme de 18 ans qui a été mis en examen et placé en détention provisoire. Il est soupçonné d'avoir participé au piratage massif des données du fisc cet été. Pour rappel, l'attaque revendiquée par le groupe Zero Bytes concernait au moins 678 000 particuliers et professionnels. Un autre suspect âgé de moins de 16 ans a été remis, lui, en liberté après sa garde à vue. En Ukraine, le siège des services de sécurité a été touché par un drone russe hier en plein centre de Kiev, qui dénonce d'ailleurs une grave escalade et estime que cette frappe intervient au moment où les efforts diplomatiques pour tenter de mettre fin à la guerre reprenaient. Le réalisateur français Tony Gatliffe est décédé hier à l'âge de 77 ans. Né à Alger, il était notamment connu pour ses films sur la culture rom et gitane comme Gadjodilo. Et on termine ce flash avec du sport et un mot de cyclisme. Victoire de Wout van Aert hier sur la 13e étape de la Vuelta. Il s'est imposé devant Valentin Paré.
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4: Bonjour, on commence par du football avec la 3e journée de Ligue 1 qui débutait exceptionnellement ce jeudi avec le déplacement de Lille sur la pelouse de Toulouse. Un match remporté 0-1 par le LOSC qui prend la tête du classement. Du tennis, et c'est fini pour le clan tricolore féminin et pour Gaëlle Monfils à l'US Open. Léolia Jean-Jean, dernière française en lice, a été éliminée au 2e tour. Fin de parcours également pour Gaëlle Monfils, 2 jours après avoir fêté ses 40 ans. Le Parisien s'est incliné face à l'Américain Laure Martien, une défaite qui marque la fin aussi de sa carrière en Grand Chelem, avant de tirer définitivement sa révérence en fin d'année et de s'orienter vers la finance. On part sur les routes d'Espagne en vélo pour la Vuelta, et c'est le jeune Slovène Jakob Morzel, 20 ans seulement, qui a remporté hier en solitaire la 2e étape entre Vera et Calaralto. Et puis toujours en cyclisme, on apprend par ailleurs que le quintuple vainqueur du Tour de France, Tadej Pogacar, va mieux. Il est sorti de l'hôpital et il se dit même qu'il pourrait finalement être rétabli pour les mondiaux fin septembre sur les routes de Montréal. Le coureur avait lourdement chuté sur le Tour d'Espagne lors de la 8e étape. Il a été opéré avec succès lundi d'une fracture de la clavicule. En sport automobile, le champion du monde en titre de Formule 1, Lando Norris, frappe fort. Il vient de dévoiler LN4 Fusion, une équipe qui va entrer en F3 dès 2027, tout en ayant déposé une candidature pour le championnat de F2. Le pilote britannique, 26 ans, a également lancé son programme de développement des jeunes pilotes. Et puis toujours en Formule 1, le pilote français Isaac Hadjar ne sera encore pas au départ dimanche du GP d'Italie. La faute à un poignet insuffisamment remis. Une chance de plus pour Liam Lawson, qui prendra son baquet chez Red Bull, et Tsunoda qui rempile pour Racing Bulls. L'avenir des Girondins de Bordeaux s'assombrit encore. La Fédération française de football refuse de rouvrir le dossier du club. La décision confirme son exclusion des compétitions nationales, ce qui veut dire qu'ils sont rétrogradés définitivement en division régionale et tout proche de la liquidation. Et puis en rugby, le feuilleton judiciaire se poursuit en Argentine. La justice de la province de Mendoza a confirmé le non-lieu pour les deux rugbymen français Oscar Jégot et Hugo Oradou, accusés de viol. L'avocate de la plaignante annonce toutefois un nouveau recours devant la Cour suprême nationale.
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0: Bonjour, bonjour à tous. À la une d'émotion après le drame familial survenu en Haute-Saône. Quatre personnes d'une même famille, dont deux enfants, ont été retrouvées morts à Gy, au nord-ouest de Besançon. Gendarmes et pompiers avaient été informés mercredi soir vers 20h après des coups de feu. Les corps de deux enfants ont été découverts dans une voiture, ceux de l'homme de 42 ans et son ex-belle-mère âgée de 74 ans dans un mobil-home voisin. Le parquet a précisé hier que l'hypothèse privilégiée est celle d'un père de famille en cours de séparation qui aurait tué ses proches par arme à feu avant de retourner l'arme contre lui. Selon les premiers éléments, il aurait filmé une partie de la scène et envoyé les images à sa compagne. Et puis autre temps fort, l'agriculture, le plan d'urgence promis aux exploitants après un été de canicule et de sécheresse ne sera finalement pas dévoilé cette semaine. Matignon a fait savoir que les annonces étaient décalées de quelques jours, le temps de poursuivre la concertation. Le Premier ministre Sébastien Lecornu a demandé hier à Bercy des annulations et des gels de dépenses pour financer ces mesures jugées urgentes, avec au programme aide à la trésorerie, prise en charge des cotisations sociales et accompagnement pour relancer la production. Le principal syndicat agricole s'inquiète de ce report alors que de nombreuses exploitations doivent décider dès maintenant de leur prochaine récolte. Sur le plan politique, à présent, le budget occupe déjà tous les esprits. La porte-parole du gouvernement a estimé hier matin qu'il n'était dans l'intérêt de personne de priver la France d'un budget, alors que plusieurs formations agitent la menace d'une censure. L'exécutif doit présenter ses orientations pour le budget 2027 le 30 septembre, sans hausse d'impôts, mais avec un net coup de frein sur les dépenses. En toile de fond, la pression des marchés. La France a emprunté cette semaine à 10 ans un taux de 4,27% au niveau jamais atteint depuis 2008 et paie désormais sa dette plus chère que la Grèce. Du côté du pouvoir d'achat, le gouvernement prolonge son coup de pouce sur les carburants. L'aide de 100 euros et le guichet dit des grands rouleurs qui devaient s'arrêter fin août sera prolongé jusqu'au 30 septembre. Environ 3 millions d'automobilistes sont concernés à cause des prix qui restent au-dessus des 2 euros le litre. Au 1er septembre, le gazole affichait en moyenne 2,18 euros. Le remboursement des 15 centimes par litre, le gazole non routier, lui, est prolongé jusqu'au 31 octobre pour les agriculteurs et le secteur du bâtiment. Et puis, l'enquête se poursuit dans la Marne lors d'un piquet de grève devant un dépôt à Besanne, près de Reims. Le patron d'une société de transport a foncé au volant d'un autocar sur ses salariés qui bloquaient la sortie. Deux personnes ont été blessées. Le dirigeant a été placé en garde à vue pour violence avec arme. Le véhicule étant considéré comme une arme, sa garde à vue a été levée. Mais l'enquête continue. C'est la fin de cette édition. Belle écoute sur notre radio.
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3: Bonjour à tous. À Plourin-les-Morlaix, dans le Finistère, le bilan se précise après des tirs entendus vers 14h hier. Une femme d'environ 60 ans est décédée et son compagnon, âgé d'une cinquantaine d'années, a été grièvement blessé. Le suspect, lui aussi âgé d'une cinquantaine d'années, a été retrouvé inanimé et armé avec une blessure à la tête. Il a été héliporté dans un état très critique. 50 gendarmes étaient mobilisés. La vigilance canicule s'étend dans le sud. Au total, 7 départements sont concernés par l'alerte orange aujourd'hui, avec de fortes chaleurs attendues. Ces fortes chaleurs qui ont justement des conséquences très concrètes, puisqu'environ 7000 décès supplémentaires ont été enregistrés en France jusqu'à la fin du mois de juillet. Et un gros coup de pouce pour les agriculteurs touchés justement par cette sécheresse et les canicules. Le gouvernement a débloqué plus d'1 milliard d'euros avec au total 14 mesures mises en place. On poursuit avec un jeune homme de 18 ans qui a été mis en examen et placé en détention provisoire. Il est soupçonné d'avoir participé au piratage massif des données du fisc cet été. Pour rappel, l'attaque revendiquée par le groupe Zero Bytes concernait au moins 678 000 particuliers et professionnels. Un autre suspect âgé de moins de 16 ans a été remis, lui, en liberté après sa garde à vue. En Ukraine, le siège des services de sécurité a été touché par un drone russe hier en plein centre de Kiev, qui dénonce d'ailleurs une grave escalade et estime que cette frappe intervient au moment où les efforts diplomatiques pour tenter de mettre fin à la guerre reprenaient. Le réalisateur français Tony Gatliffe est décédé hier à l'âge de 77 ans. Né à Alger, il était notamment connu pour ses films sur la culture rom et gitane comme Gadjodilo. Et on termine ce flash avec du sport et un mot de cyclisme. Victoire de Wout van Aert hier sur la 13e étape de la Vuelta. Il s'est imposé devant Valentin Paré.
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4: Bonjour, on commence par du football avec la troisième journée de Ligue 1 qui débutait exceptionnellement ce jeudi avec le déplacement de Lille sur la pelouse de Toulouse. Un match remporté 0-1 par le LOSC qui prend la tête du classement. Du tennis et c'est fini pour le clan tricolore féminin et pour Gaëlle Monfils à l'US Open. Léolia Jean-Jean, dernière française en lice, a été éliminée au deuxième tour. Fin de parcours également pour Gaëlle Monfils, deux jours après avoir fêté ses 40 ans. Le Parisien s'est incliné face à l'Américain Laure Martin, une défaite qui marque la fin aussi de sa carrière en Grand Chelem avant de tirer définitivement sa révérence en fin d'année et de s'orienter vers la finance. On part sur les routes d'Espagne en vélo pour la Vuelta et c'est le jeune Slovène Jakob Morzel, 20 ans seulement, qui a remporté hier en solitaire la deuxième étape entre Vera et Calaralto. Et puis toujours en cyclisme, on apprend par ailleurs que le quintuple vainqueur du Tour de France, Tadej Pogacar, va mieux. Il est sorti de l'hôpital, il se dit même qu'il pourrait finalement être rétabli pour les Mondiaux fin septembre sur les routes de Montréal. Le coureur avait lourdement chuté sur le Tour d'Espagne lors de la 8e étape. Il a été opéré avec succès lundi d'une fracture de la clavicule. En sport automobile, le champion du monde en titre de Formule 1, Lando Norris, frappe fort. Il vient de dévoiler LN4 Fusion, une équipe qui va entrer en F3 dès 2027, tout en ayant déposé une candidature pour le championnat de F2. Le pilote britannique, 26 ans, a également lancé son programme de développement des jeunes pilotes. Et puis toujours en Formule 1, le pilote français Isaac Hadjar ne sera encore pas au départ dimanche du GP d'Italie. La faute à un poignet insuffisamment remis. Une chance de plus pour Liam Lawson qui prendra son baquet chez Red Bull et Tsunoda qui rempile pour Racing Bulls. L'avenir des Girondins de Bordeaux s'assombrit encore. La Fédération française de football refuse de rouvrir le dossier du club. La décision confirme son exclusion des compétitions nationales, ce qui veut dire qu'ils sont rétrogradés définitivement en division régionale et tout proche de la liquidation. Et puis en rugby, le feuilleton judiciaire se poursuit en Argentine. La justice de la province de Mendoza a confirmé le non-lieu pour les deux rugbyman français Oscar Jégo et Hugo Oradou accusés de viol. L'avocate de la plaignante annonce toutefois un nouveau recours devant la Cour suprême nationale.
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0: Bonjour, bonjour à tous. À la une, d'émotion après le drame familial survenu en Hudson. Quatre personnes d'une même famille, dont deux enfants, ont été retrouvées morts à Gy, au nord-ouest de Besançon. Gendarmes et pompiers avaient été informés mercredi soir vers 20h après des coups de feu. Les corps de deux enfants ont été découverts dans une voiture, ceux de l'homme de 42 ans et son ex-belle-mère âgée de 74 ans dans un mobil-home voisin. Le parquet a précisé hier que l'hypothèse privilégiée est celle d'un père de famille en cours de séparation qui aurait tué ses proches par arme à feu avant de retourner l'arme contre lui. Selon les premiers éléments, il aurait filmé une partie de la scène et envoyé les images à sa compagne. Et puis autre temps fort, l'agriculture, le plan d'urgence promis aux exploitants après un été de canicule et de sécheresse ne sera finalement pas dévoilé cette semaine. Matignon a fait savoir que les annonces étaient décalées de quelques jours, le temps de poursuivre la concertation. Le Premier ministre Sébastien Lecornu a demandé hier à Bercy des annulations et des gels de dépenses pour financer ces mesures jugées urgentes, avec au programme aide à la trésorerie, prise en charge des cotisations sociales et accompagnement pour relancer la production. Le principal syndicat agricole s'inquiète de ce report alors que de nombreuses exploitations doivent décider dès maintenant de leur prochaine récolte. Sur le plan politique, à présent, le budget occupe déjà tous les esprits. La porte-parole du gouvernement a estimé hier matin qu'il n'était dans l'intérêt de personne de priver la France d'un budget, alors que plusieurs formations agitent la menace d'une censure. L'exécutif doit présenter ses orientations pour le budget 2027 le 30 septembre, sans hausse d'impôts, mais avec un net coup de frein sur les dépenses. En toile de fond, la pression des marchés, la France a emprunté cette semaine à 10 ans un taux de 4,27% au niveau jamais mais atteint depuis 2008 et paie désormais sa dette plus chère que la Grèce. Du côté du pouvoir d'achat, le gouvernement prolonge son coup de pouce sur les carburants. L'aide de 100 euros et le guichet dit des grands rouleurs qui devaient s'arrêter fin août sera prolongé jusqu'au 30 septembre. Environ 3 millions d'automobilistes sont concernés à cause des prix qui restent au-dessus des 2 euros le litre. Au 1er septembre, le gazole affichait en moyenne 2,18 euros. Le remboursement des 15 centimes par litre, le gazole non routier, lui, est prolongé jusqu'au 31 octobre pour les agriculteurs et le secteur du bâtiment. Et puis, l'enquête se poursuit dans la Marne lors d'un piquet de grève devant un dépôt à Besanne, près de Reims. Le patron d'une société de transport a foncé au volant d'un autocar sur ses salariés qui bloquaient la sortie. Deux personnes ont été blessées. Le dirigeant a été placé en garde à vue pour violence avec arme. Le véhicule étant considéré comme une arme, sa garde à vue a été levée. Mais l'enquête continue. C'est la fin de cette édition. Belle écoute sur notre radio.
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3: Bonjour à tous. À Plourin-les-Morlaix, dans le Finistère, le bilan se précise après des tirs entendus vers 14h hier. Une femme d'environ 60 ans est décédée et son compagnon, âgé d'une cinquantaine d'années, a été grièvement blessé. Le suspect, lui aussi âgé d'une cinquantaine d'années, a été retrouvé inanimé et armé avec une blessure à la tête. Il a été héliporté dans un état très critique. 50 gendarmes étaient mobilisés. La vigilance canicule s'étend dans le sud. Au total, 7 départements sont concernés par l'alerte orange aujourd'hui, avec de fortes chaleurs attendues. Ces fortes chaleurs qui ont justement des conséquences très concrètes.
0: 5 heures.
3: 7000 décès supplémentaires ont été enregistrés en France jusqu'à la fin du mois de juillet. Et un gros coup de pouce pour les agriculteurs touchés justement par cette sécheresse et les canicules. Le gouvernement a débloqué plus d'1 milliard d'euros avec au total 14 mesures mises en place. On poursuit avec un jeune homme de 18 ans qui a été mis en examen et placé en détention provisoire. Il est soupçonné d'avoir participé au piratage massif des données du fisc cet été. Pour rappel, l'attaque revendiquée par le groupe Zero Bytes concernait au moins 678 000 particuliers et professionnels. Un autre suspect âgé de moins de 16 ans a été remis, lui, en liberté après sa garde à vue. En Ukraine, le siège des services de sécurité a été touché par un drone russe hier en plein centre de Kiev, qui dénonce d'ailleurs une grave escalade et estime que cette frappe intervient au moment où les efforts diplomatiques pour tenter de mettre fin à la guerre reprenaient. Le réalisateur français Tony Gatliffe est décédé hier à l'âge de 77 ans. Né à Alger, il était notamment connu pour ses films sur la culture rom et gitane comme Gadjodilo. Et on termine ce flash avec du sport et un mot de cyclisme. Victoire de Wout van Aert hier sur la 13e étape de la Vuelta. Il s'est imposé devant Valentin Paré.
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4: Bonjour, on commence par du football avec la 3e journée de Ligue 1 qui débutait exceptionnellement ce jeudi avec le déplacement de Lille sur la pelouse de Toulouse. Un match remporté 0-1 par le LOSC qui prend la tête du classement. Du tennis, et c'est fini pour le clan tricolore féminin et pour Gaëlle Monfils à l'US Open. Léolia Jean-Jean, dernière française en lice, a été éliminée au deuxième tour. Fin de parcours également pour Gaëlle Monfils, 2 jours après avoir fêté ses 40 ans. Le Parisien s'est incliné face à l'Américain Laure Martien. Une défaite qui marque la fin aussi de sa carrière en Grand Chelem, avant de tirer définitivement sa révérence en fin d'année et de s'orienter vers la finance. On part sur les routes d'Espagne en vélo pour la Vuelta et c'est le jeune Slovène Jakob Morzel, 20 ans seulement, qui a remporté hier en solitaire la 2e étape entre Vera et Calaralto. Et puis toujours en cyclisme, on apprend par ailleurs que le quintuple vainqueur du Tour de France, Tadej Pogacar, va mieux. Il est sorti de l'hôpital et il se dit même qu'il pourrait finalement être rétabli pour les mondiaux fin septembre sur les routes de Montréal. Le coureur avait lourdement chuté sur le Tour d'Espagne lors de la 8e étape. Il a été opéré avec succès lundi d'une fracture de la clavicule. En sport automobile, le champion du monde en titre de Formule 1, Lando Norris, frappe fort. Il vient de dévoiler LN4 Fusion, une équipe qui va entrer en F3 dès 2027, tout en ayant déposé une candidature pour le championnat de F2. Le pilote britannique, 26 ans, a également lancé son programme de développement des jeunes pilotes. Et puis toujours en Formule 1, le pilote français Isaac Hadjar ne sera encore pas au départ dimanche du GP d'Italie. La faute à un poignet insuffisamment remis. Une chance de plus pour Liam Lawson qui prendra son baquet chez Red Bull et Tsunoda qui rempile pour Racing Bulls. L'avenir des Girondins de Bordeaux s'assombrit encore. La Fédération française de football refuse de rouvrir le dossier du club. La décision confirme son exclusion des compétitions nationales, ce qui veut dire qu'ils sont rétrogradés définitivement en division régionale et tout proche de la liquidation. Et puis en rugby, le feuilleton judiciaire se poursuit en Argentine. La justice de la province de Mendoza a confirmé le non-lieu pour les deux rugbymen français Oscar Jégo et Hugo Orado accusés de viol. L'avocate de la plaignante annonce toutefois un nouveau recours devant la Cour suprême nationale.
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0: Bonjour, bonjour à tous. À la une d'émotion après le drame familial survenu en Haute-Saône. Quatre personnes d'une même famille, dont deux enfants, ont été retrouvées morts à Gy, au nord-ouest de Besançon. Gendarmes et pompiers avaient été informés mercredi soir vers 20h après des coups de feu. Les corps de deux enfants ont été découverts dans une voiture, ceux de l'homme de 42 ans et son ex-belle-mère âgée de 74 ans dans un mobil-home voisin. Le parquet a précisé hier que l'hypothèse privilégiée est celle d'un père de famille en cours de séparation qui aurait tué ses proches par arme à feu avant de retourner l'arme contre lui. Selon les premiers éléments, il aurait filmé une partie de la scène et envoyé les images à sa compagne. Et puis autre temps fort, l'agriculture, le plan d'urgence promis aux exploitants après un été de canicule et de sécheresse ne sera finalement pas dévoilé cette semaine. Matignon a fait savoir que les annonces étaient décalées de quelques jours, le temps de poursuivre la concertation. Le Premier ministre Sébastien Lecornu a demandé hier à Bercy des annulations et des gels de dépenses pour financer ces mesures jugées urgentes, avec au programme aide à la trésorerie, prise en charge des cotisations sociales et accompagnement pour relancer la production. Le principal syndicat agricole s'inquiète de ce report alors que de nombreuses exploitations doivent décider dès maintenant de leur prochaine récolte. Sur le plan politique, à présent, le budget occupe déjà tous les esprits. La porte-parole du gouvernement a estimé hier matin qu'il n'était dans l'intérêt de personne de priver la France d'un budget, alors que plusieurs formations agitent la menace d'une censure. L'exécutif doit présenter ses orientations pour le budget 2027 le 30 septembre, sans hausse d'impôts, mais avec un net coup de frein sur les dépenses. En toile de fond, la pression des marchés. La France a emprunté cette semaine à 10 ans un taux de 4,27% au niveau jamais mais atteint depuis 2008 et paie désormais sa dette plus chère que la Grèce. Du côté du pouvoir d'achat, le gouvernement prolonge son coup de pouce sur les carburants. L'aide de 100 euros et le guichet dit des grands rouleurs qui devaient s'arrêter fin août sera prolongé jusqu'au 30 septembre. Environ 3 millions d'automobilistes sont concernés à cause des prix qui restent au-dessus des 2 euros le litre. Au 1er septembre, le gazole affichait en moyenne 2,18 euros. Le remboursement des 15 centimes par litre, le gazole non routier, lui, est prolongé jusqu'au 31 octobre pour les agriculteurs et le secteur du bâtiment. Et puis, l'enquête se poursuit dans la Marne lors d'un piquet de grève devant un dépôt à Besanne, près de Reims. Le patron d'une société de transport a foncé au volant d'un autocar sur ses salariés qui bloquaient la sortie. Deux personnes ont été blessées. Le dirigeant a été placé en garde à vue pour violence avec arme. Le véhicule étant considéré comme une arme, sa garde à vue a été levée. Mais l'enquête continue. C'est la fin de cette édition. Belle écoute sur notre radio.
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3: Bonjour à tous. À Plourin-les-Morlaix, dans le Finistère, le bilan se précise après des tirs entendus vers 14h hier. Une femme d'environ 60 ans est décédée et son compagnon, âgé d'une cinquantaine d'années, a été grièvement blessé. Le suspect, lui aussi âgé d'une cinquantaine d'années, a été retrouvé inanimé et armé avec une blessure à la tête. Il a été héliporté dans un état très critique. 50 gendarmes étaient mobilisés. La vigilance canicule s'étend dans le sud. Au total, 7 départements sont concernés par l'alerte orange aujourd'hui, avec de fortes chaleurs attendues. Ces fortes chaleurs qui ont justement des conséquences très concrètes, puisqu'environ 7000 décès supplémentaires ont été enregistrés en France jusqu'à la fin du mois de juillet. Et un gros coup de pouce pour les agriculteurs touchés justement par cette sécheresse et les canicules. Le gouvernement a débloqué plus d'1 milliard d'euros avec au total 14 mesures mises en place. On poursuit avec un jeune homme de 18 ans qui a été mis en examen et placé en détention provisoire. Il est soupçonné d'avoir participé au piratage massif des données du fisc cet été. Pour rappel, l'attaque revendiquée par le groupe Zero Bytes concernait au moins 678 000 particuliers et professionnels. Un autre suspect âgé de moins de 16 ans a été remis, lui, en liberté après sa garde à vue. En Ukraine, le siège des services de sécurité a été touché par un drone russe hier en plein centre de Kiev, qui dénonce d'ailleurs une grave escalade et estime que cette frappe intervient au moment où les efforts diplomatiques pour tenter de mettre fin à la guerre reprenaient. Le réalisateur français Tony Gatliff est décédé hier à l'âge de 77 ans. Né à Alger, il était notamment connu pour ses films sur la culture mégitane comme Gaggio Dillo. Et on termine ce flash avec du sport et un mot de cyclisme. Victoire de Wout van Aert hier sur la 13e étape de la Vuelta. Il s'est imposé devant Valentin Paré.
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4: Bonjour à tous, on commence avec du football. Lyon s'est imposé 3-1 hier soir en ouverture de la troisième journée de Ligue 1 face à Auxerre. En revanche, défaite du Paris Saint-Germain 2-1 au Parc des Princes contre Monaco, soit une troisième victoire en trois matchs pour le club de la Principauté qui s'assure de conserver la tête du classement. Cet après-midi, Lens reçoit Lorient, coup d'envoi de la rencontre à 17h15. Deux matchs sont prévus ce soir à 20h45 à Le Havre-Brest et Nice-Le Mans. En cinquième journée de Ligue 2 hier soir, Grenoble s'est incliné 2-1 contre Annecy. Même score pour le Red Star sur le terrain de Laval. Pau et Sochaux se sont quittés sur un nul à partout. Un partout également dans les rencontres Boulogne-Dijon et Dunkerque-Clermont. Cet après-midi, Metz reçoit Rodez à 14h, à suivre à la même heure Reims-Guingamp. Ce soir, Saint-Étienne affronte Montpellier à partir de 20h. Du rugby, hier en deuxième journée de Pro D2, Montauban a battu Grenoble 20-17. Victoire de Nice 43-6 contre Béziers. Oyonnax s'est imposé 47-25 face à Biarritz. Victoire de Narbonne 28-26 contre Nevers. Aurillac a battu Dax 65-35. Valence-Romans s'est imposé 39-22 face à Soyeaux-Angoulême. Défaite d'Agen 14-37 contre Brive. Ce soir, reprise du top 14. 5 matchs sont prévus à 19h05. Bayonne-Toulon, Castres-Vannes, Lyon-Clermont, Montpellier-Pau et Stade Français-Perpignan. Bordeaux recevra le Racing 92 à 21h15. Les tennis avec les US Open qui se poursuit cette nuit. Carlos Alcaraz s'est qualifié pour les 8e de finale en s'imposant en 3-7 face au Chinois Wu Yibing. Stefanos Tsitsipas rejoint lui aussi pour la première fois de sa carrière les 8e de finale après sa victoire en 4-7 face à Jiří Lehka. Côté tricolore, c'est fini pour Arthur Hinderknecht et Valentin Vacherot, respectivement battus par Daniil Medvedev et Frances Tiafoe. En Formule 1, le Grand Prix d'Italie se déroule ce week-end. Charles Leclerc a emporté hier les essais libres 1, George Russell les essais libres 2.
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0: Bonjour, bonjour à tous. À la une d'émotion après le drame familial survenu en Hudson. 4 personnes d'une même famille, dont 2 enfants, ont été retrouvés morts à J, au nord-ouest de Besançon. Gendarmes et pompiers avaient été informés mercredi soir vers 20h après des coups de feu. Les corps de 2 enfants ont été découverts dans une voiture, ceux de l'homme de 42 ans et son ex-belle-mère âgée de 74 ans dans un mobil-home voisin. Le parquet a précisé hier que l'hypothèse privilégiée est celle d'un père de famille en cours de séparation qui aurait tué ses proches par arme à feu avant de retourner l'arme contre lui. Selon les premiers éléments, il aurait filmé une partie de la scène et envoyé les images à sa compagne. Et puis autre temps fort, l'agriculture, le plan d'urgence promis aux exploitants après un été de canicule et de sécheresse ne sera finalement pas dévoilé cette semaine. Matignon a fait savoir que les annonces étaient décalées de quelques jours, le temps de poursuivre la concertation. Le Premier ministre Sébastien Lecornu a demandé hier à Bercy des annulations et des gels de dépenses pour financer ces mesures jugées urgentes, avec au programme aide à la trésorerie, prise en charge des cotisations sociales et accompagnement pour relancer la production. Le principal syndicat agricole s'inquiète de ce report alors que de nombreuses exploitations doivent décider dès maintenant de leur prochaine récolte. Sur le plan politique, à présent, le budget occupe déjà tous les esprits. La porte-parole du gouvernement a estimé hier matin qu'il n'était dans l'intérêt de personne de priver la France d'un budget, alors que plusieurs formations agitent la menace d'une censure. L'exécutif doit présenter ses orientations pour le budget 2027 le 30 septembre, sans hausse d'impôts, mais avec un net coup de frein sur les dépenses. En toile de fond, la pression des marchés, la France a emprunté cette semaine à 10 ans un taux de 4,27% au niveau jamais mais atteint depuis 2008 et paie désormais sa dette plus chère que la Grèce. Du côté du pouvoir d'achat, le gouvernement prolonge son coup de pouce sur les carburants. L'aide de 100 euros et le guichet dit des grands rouleurs qui devaient s'arrêter fin août sera prolongé jusqu'au 30 septembre. Environ 3 millions d'automobilistes sont concernés à cause des prix qui restent au-dessus des 2 euros le litre. Au 1er septembre, le gazole affichait en moyenne 2,18 euros. Le remboursement des 15 centimes par litre, le gazole non routier, lui, est prolongé jusqu'au 31 octobre pour les agriculteurs et le secteur du bâtiment. Et puis, l'enquête se poursuit dans la Marne lors d'un piquet de grève devant un dépôt à Besanne, près de Reims. Le patron d'une société de transport a foncé au volant d'un autocar sur ses salariés qui bloquaient la sortie. 2 personnes ont été blessées. Le dirigeant a été placé en garde à vue pour violence avec arme. Le véhicule étant considéré comme une arme, sa garde à vue a été levée. Mais l'enquête continue. C'est la fin de cette édition. Belle écoute sur notre radio.
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3: Bonjour à tous. À Plourin-les-Morlaix, dans le Finistère, le bilan se précise après des tirs entendus vers 14h hier. Une femme d'environ 60 ans est décédée et son compagnon, âgé d'une cinquantaine d'années, a été grièvement blessé. Le suspect, lui aussi âgé d'une cinquantaine d'années, a été retrouvé inanimé et armé avec une blessure à la tête. Il a été héliporté dans un état très critique. 50 gendarmes étaient mobilisés. La vigilance canicule s'étend dans le sud. Au total, 7 départements sont concernés par l'alerte orange aujourd'hui, avec de fortes chaleurs attendues. Ces fortes chaleurs qui ont justement des conséquences très concrètes, puisqu'environ 7000 décès supplémentaires ont été enregistrés en France jusqu'à la fin du mois de juillet. Et un gros coup de pouce pour les agriculteurs touchés justement par cette sécheresse et les canicules. Le gouvernement a débloqué plus d'1 milliard d'euros avec au total 14 mesures mises en place. On poursuit avec un jeune homme de 18 ans qui a été mis en examen et placé en détention provisoire. Il est soupçonné d'avoir participé au piratage massif des données du fisc cet été. Pour rappel, l'attaque revendiquée par le groupe Zero Bytes concernait au moins 678 000 particuliers et professionnels. Un autre suspect âgé de moins de 16 ans a été remis, lui, en liberté après sa garde à vue. En Ukraine, le siège des services de sécurité a été touché par un drone russe hier en plein centre de Kiev, qui dénonce d'ailleurs une grave escalade et estime que cette frappe intervient au moment où les efforts diplomatiques pour tenter de mettre fin à la guerre reprenaient. Le réalisateur français Tony Gatliffe est décédé hier à l'âge de 77 ans. Né à Alger, il était notamment connu pour ses films sur la culture mégitane comme Gaggio Dillo. Et on termine ce flash avec du sport et un mot de cyclisme. Victoire de Wout van Aert hier sur la 13e étape de la Vuelta. Il s'est imposé devant Valentin Paré.
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4: Bonjour à tous, on commence avec du football. Lyon s'est imposé 3 buts 1 hier soir en ouverture de la 3e journée de Ligue 1 face à Auxerre. En revanche, défaite du Paris Saint-Germain 2 buts 1 au Parc des Princes contre Monaco, soit une 3e victoire en 3 matchs pour le club de la Principauté qui s'assure de conserver la tête du classement. Cet après-midi, Lens reçoit Lorient, coup d'envoi de la rencontre à 17h15. Deux matchs sont prévus ce soir à 20h45 à Le Havre-Brest et Nice-Le Mans. En 5e journée de Ligue 2 hier soir, Grenoble s'est incliné de 2-1 contre Annecy, même score pour le Red Star sur le terrain de Laval. Pau et Sochaux se sont quittés sur un nul à partout. Un partout également dans les rencontres Boulogne-Dijon et Dunkerque-Clermont. Cet après-midi, Metz reçoit Rodez à 14h, à suivre à la même heure Reims-Guingamp. Ce soir, Saint-Étienne affronte Montpellier à partir de 20h. Du rugby, hier en 2e journée de Pro D2, Montauban a battu Grenoble 20-17. Victoire de Nice 43-6 contre Béziers. Oyonnax s'est imposé 47-25 face à Biarritz. Victoire de Narbonne 28-26 contre Nevers. Aurillac a battu Dax 65-35. Valence-Romans s'est imposé 39-22 face à Soyeaux-Angoulême. Défaite d'Agen 14-37 contre Brive. Ce soir, reprise du top 14. 5 matchs sont prévus à 19h05. Bayonne-Toulon, Castres-Vannes, Lyon-Clermont, Montpellier-Pau et Stade Français-Perpignan. Bordeaux recevra le Racing 92 à 21h15. Les tennis avec les US Open qui se poursuit cette nuit. Carlos Alcaraz s'est qualifié pour les 8e de finale en s'imposant en 3-7 face au chinois Wu Yibing. Stefanos Tsitsipas rejoint lui aussi pour la première fois de sa carrière les 8e de finale après sa victoire en 4-7 face à Jiří Lehka. Côté tricolore, c'est fini pour Arthur Hinderknecht et Valentin Vacherot, respectivement battus par Daniil Medvedev et Frances Tiafoe. En Formule 1, le Grand Prix d'Italie se déroule ce week-end. Charles Leclerc a emporté hier les essais libres 1, George Russell les essais libres 2.
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0: Bonjour, bonjour à tous. À la une d'émotion après le drame familial survenu en Haute-Saône. Quatre personnes d'une même famille, dont deux enfants, ont été retrouvées morts à J, au nord-ouest de Besançon. Gendarmes et pompiers avaient été informés mercredi soir vers 20h après des coups de feu. Les corps de deux enfants ont été découverts dans une voiture, ceux de l'homme de 42 ans et son ex-belle-mère âgée de 74 ans dans un mobil-home voisin. Le parquet a précisé hier que l'hypothèse privilégiée est celle d'un père de famille en cours de séparation qui aurait tué ses proches par arme à feu avant de retourner l'arme contre lui. Selon les premiers éléments, il aurait filmé une partie de la scène et envoyé les images à sa compagne. Et puis autre temps fort, l'agriculture, le plan d'urgence promis aux exploitants après un été de canicule et de sécheresse ne sera finalement pas dévoilé cette semaine. Matignon a fait savoir que les annonces étaient décalées de quelques jours, le temps de poursuivre la concertation. Le Premier ministre Sébastien Lecornu a demandé hier à Bercy des annulations et des gels de dépenses pour financer ces mesures jugées urgentes, avec au programme aide à la trésorerie, prise en charge des cotisations sociales et accompagnement pour relancer la production. Le principal syndicat agricole s'inquiète de ce report alors que de nombreuses exploitations doivent décider dès maintenant de leur prochaine récolte. Sur le plan politique, à présent, le budget occupe déjà tous les esprits. La porte-parole du gouvernement a estimé hier matin qu'il n'était dans l'intérêt de personne de priver la France d'un budget, alors que plusieurs formations agitent la menace d'une censure. L'exécutif doit présenter ses orientations pour le budget 2027 le 30 septembre, sans hausse d'impôts, mais avec un net coup de frein sur les dépenses. En toile de fond, la pression des marchés, la France a emprunté cette semaine à 10 ans un taux de 4,27% au niveau jamais mais atteint depuis 2008 et paie désormais sa dette plus chère que la Grèce. Du côté du pouvoir d'achat, le gouvernement prolonge son coup de pouce sur les carburants. L'aide de 100 euros et le guichet dit des grands rouleurs qui devaient s'arrêter fin août sera prolongé jusqu'au 30 septembre. Environ 3 millions d'automobilistes sont concernés à cause des prix qui restent au-dessus des 2 euros le litre. Au 1er septembre, le gazole affichait en moyenne 2,18 euros. Le remboursement des 15 centimes par litre, le gazole non routier, lui, est prolongé jusqu'au 31 octobre pour les agriculteurs et le secteur du bâtiment. Et puis, l'enquête se poursuit dans la Marne lors d'un piquet de grève devant un dépôt à Besanne, près de Reims. Le patron d'une société de transport a foncé au volant d'un autocar sur ses salariés qui bloquaient la sortie. Deux personnes ont été blessées. Le dirigeant a été placé en garde à vue pour violence avec arme. Le véhicule étant considéré comme une arme, sa garde à vue a été levée. Mais l'enquête continue. C'est la fin de cette édition. Belle écoute sur notre radio.
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3: Bonjour à tous. À Plourin-les-Morlaix, dans le Finistère, le bilan se précise après des tirs entendus vers 14h hier. Une femme d'environ 60 ans est décédée et son compagnon, âgé d'une cinquantaine d'années, a été grièvement blessé. Le suspect, lui aussi âgé d'une cinquantaine d'années, a été retrouvé inanimé et armé avec une blessure à la tête. Il a été héliporté dans un état très critique. 50 gendarmes étaient mobilisés. La vigilance canicule s'étend dans le sud. Au total, 7 départements sont concernés par l'alerte orange aujourd'hui, avec de fortes chaleurs attendues. Ces fortes chaleurs qui ont justement des conséquences très concrètes, puisqu'environ 7000 décès supplémentaires ont été enregistrés en France jusqu'à la fin du mois de juillet. Et un gros coup de pouce pour les agriculteurs touchés justement par cette sécheresse et les canicules. Le gouvernement a débloqué plus d'1 milliard d'euros avec au total 14 mesures mises en place. On poursuit avec un jeune homme de 18 ans qui a été mis en examen et placé en détention provisoire. Il est soupçonné d'avoir participé au piratage massif des données du fisc cet été. Pour rappel, l'attaque revendiquée par le groupe Zero Bytes concernait au moins 678 000 particuliers et professionnels. Un autre suspect âgé de moins de 16 ans a été remis, lui, en liberté après sa garde à vue. En Ukraine, le siège des services de sécurité a été touché par un drone russe hier en plein centre de Kiev, qui dénonce d'ailleurs une grave escalade et estime que cette frappe intervient au moment où les efforts diplomatiques pour tenter de mettre fin à la guerre reprenaient. Le réalisateur français Tony Gatliffe est décédé hier à l'âge de 77 ans. Né à Alger, il était notamment connu pour ses films sur la culture mégitane comme Gaggio Dillo. Et on termine ce flash avec du sport et un mot de cyclisme. Victoire de Wout van Aert hier sur la 13e étape de la Vuelta. Il s'est imposé devant Valentin Paré.
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4: Bonjour à tous, on commence avec du football. Lyon s'est imposé 3-1 hier soir en ouverture de la troisième journée de Ligue 1 face à Auxerre. En revanche, défaite du Paris Saint-Germain 2-1 au Parc des Princes contre Monaco, soit une troisième victoire en trois matchs pour le club de la Principauté qui s'assure de conserver la tête du classement. Cet après-midi, Lens reçoit Lorient, coup d'envoi de la rencontre à 17h15. Deux matchs sont prévus ce soir à 20h45 à Le Havre-Brest et Nice-Le Mans. En cinquième journée de Ligue 2 hier soir, Grenoble s'est incliné 2-1 contre Annecy. Même score pour le Red Star sur le terrain de Laval. Pau et Sochaux se sont quittés sur un nul à partout. Un partout également dans les rencontres Boulogne-Dijon et Dunkerque-Clermont. Cet après-midi, Metz reçoit Rodez à 14h, à suivre à la même heure Reims-Guingamp. Ce soir, Saint-Étienne affronte Montpellier à partir de 20h. Du rugby, hier en deuxième journée de Pro D2, Montauban a battu Grenoble 20-17. Victoire de Nice 43-6 contre Béziers. Oyonnax s'est imposé 47-25 face à Biarritz. Victoire de Narbonne 28-26 contre Nevers. Aurillac a battu Dax 65-35. Valence-Romans s'est imposé 39-22 face à Soyons-Angoulême. Défaite d'Agen 14-37 contre Brive. Ce soir, reprise du top 14. 5 matchs sont prévus à 19h05. Bayonne-Toulon, Castres-Vannes, Lyon-Clermont, Montpellier-Pau et Stade Français-Perpignan. Bordeaux recevra le Racing 92 à 21h15. Les tennis avec les US Open qui se poursuit cette nuit. Carlos Alcaraz s'est qualifié pour les 8e de finale en s'imposant en 3-7 face au Chinois Wu Yibing. Stefanos Tsitsipas rejoint lui aussi pour la première fois de sa carrière les 8e de finale après sa victoire en 4-7 face à Jiří Lehka. Côté tricolore, c'est fini pour Arthur Hinderknecht et Valentin Vacherot, respectivement battus par Daniil Medvedev et Frances Tiafoe. En Formule 1, le Grand Prix d'Italie se déroule ce week-end. Charles Leclerc a emporté hier les essais libres 1, George Russell les essais libres 2.
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0: Bonjour, bonjour à tous. À la une, d'émotion après le drame familial survenu en Hudson. 4 personnes d'une même famille, dont 2 enfants, ont été retrouvés morts à J, au nord-ouest de Besançon. Gendarmes et pompiers avaient été informés mercredi soir vers 20h après des coups de feu. Les corps de 2 enfants ont été découverts dans une voiture, ceux de l'homme de 42 ans et son ex-belle-mère âgée de 74 ans dans un mobil-home voisin. Le parquet a précisé hier que l'hypothèse privilégiée est celle d'un père de famille en cours de séparation qui aurait tué ses proches par arme à feu avant de retourner l'arme contre lui. Selon les premiers éléments, il aurait filmé une partie de la scène et envoyé les images à sa compagne. Et puis autre temps fort, l'agriculture, le plan d'urgence promis aux exploitants après un été de canicule et de sécheresse ne sera finalement pas dévoilé cette semaine. Matignon a fait savoir que les annonces étaient décalées de quelques jours, le temps de poursuivre la concertation. Le Premier ministre Sébastien Lecornu a demandé hier à Bercy des annulations et des gels de dépenses pour financer ces mesures jugées urgentes, avec au programme aide à la trésorerie, prise en charge des cotisations sociales et accompagnement pour relancer la production. Le principal syndicat agricole s'inquiète de ce report alors que de nombreuses exploitations doivent décider dès maintenant de leur prochaine récolte. Sur le plan politique, à présent, le budget occupe déjà tous les esprits. La porte-parole du gouvernement a estimé hier matin qu'il n'était dans l'intérêt de personne de priver la France d'un budget, alors que plusieurs formations agitent la menace d'une censure. L'exécutif doit présenter ses orientations pour le budget 2027 le 30 septembre, sans hausse d'impôts, mais avec un net coup de frein sur les dépenses. En toile de fond, la pression des marchés. La France a emprunté cette semaine à 10 ans un taux de 4,27% au niveau jamais mais atteint depuis 2008 et paie désormais sa dette plus chère que la Grèce. Du côté du pouvoir d'achat, le gouvernement prolonge son coup de pouce sur les carburants. L'aide de 100 euros et le guichet dit des grands rouleurs qui devaient s'arrêter fin août sera prolongé jusqu'au 30 septembre. Environ 3 millions d'automobilistes sont concernés à cause des prix qui restent au-dessus des 2 euros le litre. Au 1er septembre, le gazole affichait en moyenne 2,18 euros. Le remboursement des 15 centimes par litre, le gazole non routier, lui, est prolongé jusqu'au 31 octobre pour les agriculteurs et le secteur du bâtiment. Et puis, l'enquête se poursuit dans la Marne lors d'un piquet de grève devant un dépôt à Besanne, près de Reims. Le patron d'une société de transport a foncé au volant d'un autocar sur ses salariés qui bloquaient la sortie. 2 personnes ont été blessées. Le dirigeant a été placé en garde à vue pour violence avec arme. Le véhicule étant considéré comme une arme, sa garde à vue a été levée. Mais l'enquête continue. C'est la fin de cette édition. Belle écoute sur notre radio.
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3: Bonjour à tous. À Plourin-les-Morlaix, dans le Finistère, le bilan se précise après des tirs entendus vers 14h hier. Une femme d'environ 60 ans est décédée et son compagnon, âgé d'une cinquantaine d'années, a été grièvement blessé. Le suspect, lui aussi âgé d'une cinquantaine d'années, a été retrouvé inanimé et armé avec une blessure à la tête. Il a été héliporté dans un état très critique. 50 gendarmes étaient mobilisés. La vigilance canicule s'étend dans le sud. Au total, 7 départements sont concernés par l'alerte orange aujourd'hui, avec de fortes chaleurs attendues. Ces fortes chaleurs qui ont justement des conséquences très concrètes, puisqu'environ 7000 décès supplémentaires ont été enregistrés en France jusqu'à la fin du mois de juillet. Et un gros coup de pouce pour les agriculteurs touchés justement par cette sécheresse et les canicules. Le gouvernement a débloqué plus d'1 milliard d'euros avec au total 14 mesures mises en place. On poursuit avec un jeune homme de 18 ans qui a été mis en examen et placé en détention provisoire. Il est soupçonné d'avoir participé au piratage massif des données du fisc cet été. Pour rappel, l'attaque revendiquée par le groupe Zero Bytes concernait au moins 678 000 particuliers et professionnels. Un autre suspect âgé de moins de 16 ans a été remis, lui, en liberté après sa garde à vue. En Ukraine, le siège des services de sécurité a été

0: Bonjour à tous, on commence avec du football. Lyon s'est imposé 3-1 hier soir en ouverture de la troisième journée de Ligue 1 face à Auxerre. En revanche, défaite du Paris Saint-Germain 2-1 au Parc des Princes contre Monaco, soit une troisième victoire en trois matchs pour le club de la Principauté qui s'assure de conserver la tête du classement. Cet après-midi, Lens reçoit Lorient, coup d'envoi de la rencontre à 17h15. Deux matchs sont prévus ce soir à 20h45 à Le Havre-Brest et Nice-Le Mans. En cinquième journée de Ligue 2 hier soir, Grenoble s'est incliné 2-1 contre Annecy. Même score pour le Red Star sur le terrain de Laval. Pau et Sochaux se sont quittés sur un nul à partout. Un partout également dans les rencontres Boulogne-Dijon et Dunkerque-Clermont. Cet après-midi, Metz reçoit Rodez à 14h, à suivre à la même heure Reims-Guingamp. Ce soir, Saint-Etienne affronte Montpellier à partir de 20h. Du rugby, hier en deuxième journée de Pro D2, Montauban a battu Grenoble 20-17. Victoire de Nice 43-6 contre Béziers. Oyonnax s'est imposé 47-25 face à Biarritz. Victoire de Narbonne 28-26 contre Nevers. Aurillac a battu Dax 65-35. Valence-Romans s'est imposé 39-22 face à Soyeux-Angoulême. Défaite d'Agen 14-37 contre Brive. Ce soir, reprise du top 14. 5 matchs sont prévus à 19h05. Bayonne-Toulon, Castres-Vannes, Lyon-Clermont, Montpellier-Pau et Stade Français-Perpignan. Bordeaux recevra le Racing 92 à 21h15. Les tennis avec l'US Open qui se poursuit cette nuit. Carlos Alcaraz s'est qualifié pour les huitièmes de finale en s'imposant en 3-7 face au Chinois Wu Yibing. Stefanos Tsitsipas rejoint lui aussi pour la première fois de sa carrière les huitièmes de finale après sa victoire en 4-7 face à Jiří Leka. Côté tricolore, c'est fini pour Arthur Hinderknecht et Valentin Vachereau, respectivement battus par Daniel Medvedev et Frances Tiafoe. En Formule 1, le Grand Prix d'Italie se déroule ce week-end. Charles Leclerc a remporté hier les essais libres 1, George Russell les essais libres 2.
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3: Bonjour, bonjour à tous. À la une d'émotion après le drame familial survenu en Haute-Saône. 4 personnes d'une même famille, dont 2 enfants, ont été retrouvés morts à J, au nord-ouest de Besançon. Gendarmes et pompiers avaient été informés mercredi soir vers 20h après des coups de feu. Les corps de 2 enfants ont été découverts dans une voiture, ceux de l'homme de 42 ans et son ex-belle-mère âgée de 74 ans dans un mobil-home voisin. Le parquet a précisé hier que l'hypothèse privilégiée est celle d'un père de famille en cours de séparation qui aurait tué ses proches par arme à feu avant de retourner l'arme contre lui. Selon les premiers éléments, il aurait filmé une partie de la scène et envoyé les images à sa compagne. Et puis, autre temps fort, l'agriculture. Le plan d'urgence promis aux exploitants après un été de canicule et de sécheresse ne sera finalement pas dévoilé cette semaine. Matignon a fait savoir que les annonces étaient décalées de quelques jours, le temps de poursuivre la concertation. Le Premier ministre Sébastien Lecornu a demandé hier à Bercy des annulations et des gels de dépenses pour financer ces mesures jugées urgentes, avec au programme aide à la trésorerie, prise en charge des cotisations sociales et accompagnement pour relancer la production. Le principal syndicat agricole s'inquiète de ce report alors que de nombreuses exploitations doivent décider dès maintenant de leur prochaine récolte. Sur le plan politique, à présent, le budget occupe déjà tous les esprits. La porte-parole du gouvernement a estimé hier matin qu'il n'était dans l'intérêt de personne de priver la France d'un budget, alors que plusieurs formations agitent la menace d'une censure. L'exécutif doit présenter ses orientations pour le budget 2027 le 30 septembre, sans hausse d'impôts, mais avec un net coup de frein sur les dépenses. En toile de fond, la pression des marchés, la France a emprunté cette semaine à 10 ans un taux de 4,27% au niveau jamais atteint depuis 2008 et paie désormais sa dette plus chère que la Grèce. Du côté du pouvoir d'achat, le gouvernement prolonge son coup de pouce sur les carburants, l'aide de 100 euros et le guichet dit des grands rouleurs qui devait s'arrêter fin août sera prolongé jusqu'au 30 septembre. Environ 3 millions d'automobilistes sont concernés à cause des prix qui restent au-dessus des 2 euros le litre. Au 1er septembre, le gazole affichait en moyenne 2,18 euros. Le remboursement des 15 centimes par litre, le gazole non routier, lui, est prolongé jusqu'au 31 octobre pour les agriculteurs et le secteur du bâtiment. Et puis, l'enquête se poursuit dans la Marne lors d'un piquet de grève devant un dépôt à Besanne, près de Reims. Le patron d'une société de transport a foncé au volant d'un autocar sur ses salariés qui bloquaient la sortie. 2 personnes ont été blessées. Le dirigeant a été placé en garde à vue pour violence avec arme. Le véhicule étant considéré comme une arme, sa garde à vue a été levée.

0: mais l'enquête continue. C'est la fin de cette édition. Belle écoute sur notre radio.
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3: Bonjour à tous. À Plourin-les-Morlaix, dans le Finistère, le bilan se précise après des tirs entendus vers 14h hier. Une femme d'environ 60 ans est décédée et son compagnon, âgé d'une cinquantaine d'années, a été grièvement blessé. Le suspect, lui aussi âgé d'une cinquantaine d'années, a été retrouvé inanimé et armé avec une blessure à la tête. Il a été héliporté dans un état très critique. 50 gendarmes étaient mobilisés. La vigilance canicule s'étend dans le sud. Au total, 7 départements sont concernés par l'alerte orange aujourd'hui, avec de fortes chaleurs attendues. Ces fortes chaleurs qui ont justement des conséquences très concrètes, puisqu'environ 7000 décès supplémentaires ont été enregistrés en France jusqu'à la fin du mois de juillet. Et un gros coup de pouce pour les agriculteurs touchés justement par cette sécheresse et les canicules. Le gouvernement a débloqué plus d'1 milliard d'euros avec au total 14 mesures mises en place. On poursuit avec un jeune homme de 18 ans qui a été mis en examen et placé en détention provisoire. Il est soupçonné d'avoir participé au piratage massif des données du fisc cet été. Pour rappel, l'attaque revendiquée par le groupe Zero Bytes concernait au moins 678 000 particuliers et professionnels. Un autre suspect âgé de moins de 16 ans a été remis, lui, en liberté après sa garde à vue. En Ukraine, le siège des services de sécurité a été touché par un drone russe hier en plein centre de Kiev, qui dénonce d'ailleurs une grave escalade et estime que cette frappe intervient au moment où les efforts diplomatiques pour tenter de mettre fin à la guerre reprenaient. Le réalisateur français Tony Gatliff est décédé hier à l'âge de 77 ans. Né à Alger, il était notamment connu pour ses films sur la culture rome et gitane, comme Gaggio d'Ilo. Et on termine ce flash avec du sport et un mot de cyclisme. Victoire de Wout van Aert hier sur la 13e étape de la Vuelta. Il s'est imposé devant Valentin Paré.
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4: Bonjour à tous, on commence avec du football. Lyon s'est imposé 3-1 hier soir en ouverture de la 3e journée de Ligue 1 face à Auxerre. En revanche, défaite du Paris Saint-Germain 2-1 au Parc des Princes contre Monaco, soit une 3e victoire en 3 matchs pour le club de la Principauté qui s'assure de conserver la tête du classement. Cet après-midi, Lens reçoit Lorient, coup d'envoi de la rencontre à 17h15. Deux matchs sont prévus ce soir à 20h45 à Le Havre-Brest et Nice-Le Mans. En 5e journée de Ligue 2 hier soir, Grenoble s'est incliné 2-1 contre Annecy. Même score pour le Red Star sur le terrain de Laval. Pau et Sochaux se sont quittés sur un nul à partout. Un partout également dans les rencontres Boulogne-Dijon et Dunkerque-Clermont. Cet après-midi, Metz reçoit Rodez à 14h. À suivre à la même heure, Reims-Guingamp. Ce soir, Saint-Etienne affronte Montpellier à partir de 20h. Du rugby, hier en deuxième journée de Pro D2, Montauban a battu Grenoble 20-17. Victoire de Nice 43-6 contre Béziers. Oyonnax s'est imposé 47-25 face à Biarritz. Victoire de Narbonne 28-26 contre Nevers. Aurillac a battu Dax 65-35. Valence-Romans s'est imposé 39-22 face à Soyeux-Angoulême. Défaite d'Agen 14-37 contre Brive. Ce soir, reprise du top 14. 5 matchs sont prévus à 19h05. Bayonne-Toulon, Castres-Vannes, Lyon-Clermont, Montpellier-Pau et Stade Français-Perpignan. Bordeaux recevra le Racing 92 à 21h15. Les tennis avec les US Open qui se poursuit cette nuit. Carlos Alcaraz s'est qualifié pour les 8e de finale en s'imposant en 3-7 face au chinois Wu Yibing. Stefanos Tsitsipas rejoint lui aussi pour la première fois de sa carrière les 8e de finale après sa victoire en 4-7 face à Jiří Leka. Côté tricolore, c'est fini pour Arthur Rinderknecht et Valentin Vacherot, respectivement battus par Daniel Medvedev et Frances Tiafoe. En Formule 1, le Grand Prix d'Italie se déroule ce week-end. Charles Leclerc a emporté hier les essais libres 1, George Russell les essais libres 2.
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0: Bon. Bonjour, bonjour à tous. À la une d'émotion après le drame familial survenu en Haute-Saône. Quatre personnes d'une même famille, dont deux enfants, ont été retrouvées morts à J, au nord-ouest de Besançon. Gendarmes et pompiers avaient été informés mercredi soir vers 20h après des coups de feu. Les corps de deux enfants ont été découverts dans une voiture, ceux de l'homme de 42 ans et son ex-belle-mère âgée de 74 ans dans un mobil-home voisin. Le parquet a précisé hier que l'hypothèse privilégiée est celle d'un père de famille en cours de séparation qui aurait tué ses proches par arme à feu avant de retourner l'arme contre lui. Selon les premiers éléments, il aurait filmé une partie de la scène et envoyé les images à sa compagne. Et puis autre temps fort, l'agriculture, le plan d'urgence promis aux exploitants après un été de canicule et de sécheresse ne sera finalement pas dévoilé cette semaine. Matignon a fait savoir que les annonces étaient décalées de quelques jours, le temps de poursuivre la concertation. Le Premier ministre Sébastien Lecornu a demandé hier à Bercy des annulations et des gels de dépenses pour financer ces mesures jugées urgentes, avec au programme aide à la trésorerie, prise en charge des cotisations sociales et accompagnement pour relancer la production. Le principal syndicat agricole s'inquiète de ce report alors que de nombreuses exploitations doivent décider dès maintenant de leur prochaine récolte. Sur le plan politique, à présent, le budget occupe déjà tous les esprits. La porte-parole du gouvernement a estimé hier matin qu'il n'était dans l'intérêt de personne de priver la France d'un budget. Alors que plusieurs formations agitent la menace d'une censure, l'exécutif doit présenter ses orientations pour le budget 2027 le 30 septembre, sans hausse d'impôts, mais avec un net coup de frein sur les dépenses. En toile de fond, la pression des marchés, la France a emprunté cette semaine à 10 ans un taux de 4,27% au niveau jamais atteint depuis 2008 et paie désormais sa dette plus chère que la Grèce. Du côté du pouvoir d'achat, le gouvernement prolonge son coup de pouce sur les carburants. L'aide de 100 euros et le guichet dit des grands rouleurs qui devaient s'arrêter fin août sera prolongé jusqu'au 30 septembre. Environ 3 millions d'automobilistes sont concernés à cause des prix qui restent au-dessus des 2 euros le litre. Au 1er septembre, le gazole affichait en moyenne 2,18 euros. Le remboursement des 15 centimes par litre, le gazole non routier, lui, est prolongé jusqu'au 31 octobre pour les agriculteurs et le secteur du bâtiment. Et puis, l'enquête se poursuit dans la Marne lors d'un piquet de grève devant un dépôt à Besanne, près de Reims. Le patron d'une société de transport a foncé au volant d'un autocar sur ses salariés qui bloquaient la sortie. Deux personnes ont été blessées. Le dirigeant a été placé en garde à vue pour violence avec arme. Le véhicule étant considéré comme une arme, sa garde à vue a été levée. Mais l'enquête continue. C'est la fin de cette édition. Belle écoute sur notre radio.
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3: Bonjour à tous. À Plourin-les-Morlaix, dans le Finistère, le bilan se précise après des tirs entendus vers 14h hier. Une femme d'environ 60 ans est décédée et son compagnon, âgé d'une cinquantaine d'années, a été grièvement blessé. Le suspect, lui aussi âgé d'une cinquantaine d'années, a été retrouvé inanimé et armé avec une blessure à la tête. Il a été héliporté dans un état très critique. 50 gendarmes étaient mobilisés. La vigilance canicule s'étend dans le sud. Au total, 7 départements sont concernés par l'alerte orange aujourd'hui, avec de fortes chaleurs attendues. Ces fortes chaleurs qui ont justement des conséquences très concrètes, puisqu'environ 7000 décès supplémentaires ont été enregistrés en France jusqu'à la fin du mois de juillet. Et un gros coup de pouce pour les agriculteurs touchés justement par cette sécheresse et les canicules. Le gouvernement a débloqué plus d'un milliard d'euros avec au total 14 mesures mises en place. On poursuit avec un jeune homme de 18 ans qui a été mis en examen et placé en détention provisoire. Il est soupçonné d'avoir participé au piratage massif des données du fisc cet été. Pour rappel, l'attaque revendiquée par le groupe Zero Bytes concernait au moins 678 000 particuliers et professionnels. Un autre suspect âgé de moins de 16 ans a été remis, lui, en liberté après sa garde à vue. En Ukraine, le siège des services de sécurité a été touché par un drone russe hier en plein centre de Kiev, qui dénonce d'ailleurs une grave escalade et estime que cette frappe intervient au moment où les efforts diplomatiques pour tenter de mettre fin à la guerre reprenaient. Le réalisateur français Tony Gatliff est décédé hier à l'âge de 77 ans. Né à Alger, il était notamment connu pour ses films sur la culture rom et gitane comme Gaggio Dillo. Et on termine ce flash avec du sport et un mot de cyclisme. Victoire de Wout van Aert hier sur la 13e étape de la Vuelta. Il s'est imposé devant Valentin Paré.
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4: Bonjour à tous, on commence avec du football. Lyon s'est imposé 3-1 hier soir en ouverture de la troisième journée de Ligue 1 face à Auxerre. En revanche, défaite du Paris Saint-Germain 2-1 au Parc des Princes contre Monaco, soit une troisième victoire en trois matchs pour le club de la Principauté qui s'assure de conserver la tête du classement. Cet après-midi, Lens reçoit Lorient, coup d'envoi de la rencontre à 17h15. Deux matchs sont prévus ce soir à 20h45 à Le Havre-Brest et Nice-Le Mans. En cinquième journée de Ligue 2 hier soir, Grenoble s'est incliné 2-1 contre Annecy. Même score pour le Red Star sur le terrain de Laval. Pau et Sochaux se sont quittés sur un nul à partout. Un partout également dans les rencontres Boulogne-Dijon et Dunkerque-Clermont. Cet après-midi, Metz reçoit Rodez à 14h. À suivre à la même heure, Reims-Guingamp. Ce soir, Saint-Etienne affronte Montpellier à partir de 20h. Du rugby, hier en deuxième journée de Pro D2, Montauban a battu Grenoble 20-17. Victoire de Nice, 43-6 contre Béziers. Oyonnax s'est imposé 47-25 face à Biarritz. Victoire de Narbonne, 28-26 contre Nevers. Aurillac a battu Dax, 65-35. Valence-Romans s'est imposé 39-22 face à Soyeux-Angoulême. Défaite d'Agen, 14-37 contre Brive. Ce soir, reprise du top 14. Cinq matchs sont prévus à 19h05. Bayonne-Toulon, Castres-Vannes, Lyon-Clermont, Montpellier-Pau et Stade français Perpignan. Bordeaux recevra le Racing 92 à 21h15. Le tennis avec l'US Open qui se poursuit cette nuit. Carlos Alcaraz s'est qualifié pour les huitièmes de finale en s'imposant en 3-7 face au Chinois Wu Yibing. Stefanos Tsitsipas rejoint lui aussi pour la première fois de sa carrière les huitièmes de finale après sa victoire en 4-7 face à Jiří Leka. Côté tricolore, c'est fini pour Arthur Rinderknecht et Valentin Vachereau, respectivement battus par Daniel Medvedev et Frances Tiafoe. En Formule 1, le Grand Prix d'Italie se déroule ce week-end. Charles Leclerc a remporté hier les essais libres 1, George Russell les essais libres 2.
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0: Bonjour, bonjour à tous. À la une d'émotion après le drame familial survenu en Hudson. Quatre personnes d'une même famille, dont deux enfants, ont été retrouvées morts à J, au nord-ouest de Besançon. Gendarmes et pompiers avaient été informés mercredi soir vers 20h après des coups de feu. Les corps de deux enfants ont été découverts dans une voiture, ceux de l'homme de 42 ans et son ex-belle-mère âgée de 74 ans dans un mobil-home voisin. Le parquet a précisé hier que l'hypothèse privilégiée est celle d'un père de famille en cours de séparation qui aurait tué ses proches par arme à feu avant de retourner l'arme contre lui. Selon les premiers éléments, il aurait filmé une partie de la scène et envoyé les images à sa compagne. Et puis, autre temps fort, l'agriculture. Le plan d'urgence promis aux exploitants après un été de canicule et de sécheresse ne sera finalement pas dévoilé cette semaine. Matignon a fait savoir que les annonces étaient décalées de quelques jours, le temps de poursuivre la concertation. Le Premier ministre Sébastien Lecornu a demandé hier à Bercy des annulations et des gels de dépenses pour financer ces mesures jugées urgentes, avec au programme aide à la trésorerie, prise en charge des cotisations sociales et accompagnement pour relancer la production. Le principal syndicat agricole s'inquiète de ce report alors que de nombreuses exploitations doivent décider dès maintenant de leur prochaine récolte. Sur le plan politique, à présent, le budget occupe déjà tous les esprits. La porte-parole du gouvernement a estimé hier matin qu'il n'était dans l'intérêt de personne de priver la France d'un budget. Alors que plusieurs formations agitent la menace d'une censure, l'exécutif doit présenter ses orientations pour le budget 2027 le 30 septembre, sans hausse d'impôts, mais avec un net coup de frein sur les dépenses. En toile de fond, la pression des marchés, la France a emprunté cette semaine à 10 ans un taux de 4,27% au niveau jamais atteint depuis 2008 et paie désormais sa dette plus chère que la Grèce. Du côté du pouvoir d'achat, le gouvernement prolonge son coup de pouce sur les carburants. L'aide de 100 euros et le guichet dit des grands rouleurs qui devaient s'arrêter fin août sera prolongé jusqu'au 30 septembre. Environ 3 millions d'automobilistes sont concernés à cause des prix qui restent au-dessus des 2 euros le litre. Au 1er septembre, le gazole affichait en moyenne 2,18 euros. Le remboursement des 15 centimes par litre, le gazole non routier, lui, est prolongé jusqu'au 31 octobre pour les agriculteurs et le secteur du bâtiment. Et puis, l'enquête se poursuit dans la Marne lors d'un piquet de grève devant un dépôt à Besanne, près de Reims. Le patron d'une société de transport a foncé au volant d'un autocar sur ses salariés qui bloquaient la sortie. Deux personnes ont été blessées. Le dirigeant a été placé en garde à vue pour violence avec arme. Le véhicule étant considéré comme une arme, sa garde à vue a été levée. Mais l'enquête continue. C'est la fin de cette édition. Belle écoute sur notre radio.
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3: Bonjour à tous. À Plourin-les-Morlaix, dans le Finistère, le bilan se précise après des tirs entendus vers 14h hier. Une femme d'environ 60 ans est décédée et son compagnon, âgé d'une cinquantaine d'années, a été grièvement blessé. Le suspect, lui aussi âgé d'une cinquantaine d'années, a été retrouvé inanimé et armé avec une blessure à la tête. Il a été héliporté dans un état très critique. 50 gendarmes étaient mobilisés. La vigilance canicule s'étend dans le sud. Au total, 7 départements sont concernés par l'alerte orange aujourd'hui, avec de fortes chaleurs attendues. Ces fortes chaleurs qui ont justement des conséquences très concrètes, puisqu'environ 7000 décès supplémentaires ont été enregistrés en France jusqu'à la fin du mois de juillet. Et un gros coup de pouce pour les agriculteurs touchés justement par cette sécheresse et les canicules. Le gouvernement a débloqué plus d'1 milliard d'euros avec au total 14 mesures mises en place. On poursuit avec un jeune homme de 18 ans qui a été mis en examen et placé en détention provisoire. Il est soupçonné d'avoir participé au piratage massif des données du fisc cet été. Pour rappel, l'attaque revendiquée par le groupe Zero Bytes concernait au moins 678 000 particuliers et professionnels. Un autre suspect âgé de moins de 16 ans a été remis, lui, en liberté après sa garde à vue. En Ukraine, le siège des services de sécurité a été touché par un drone russe hier en plein centre de Kiev, qui dénonce d'ailleurs une grave escalade et estime que cette frappe intervient au moment où les efforts diplomatiques pour tenter de mettre fin à la guerre reprenaient. Le réalisateur français Tony Gatliff est décédé hier à l'âge de 77 ans. Né à Alger, il était notamment connu pour ses films sur la culture rome et gitane, comme Gaggio Dillo. Et on termine ce flash avec du sport et un mot de cyclisme. Victoire de Wout van Aert hier sur la 13e étape de la Vuelta. Il s'est imposé devant Valentin Paré.
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4: Bonjour à tous, on commence avec du football. Lyon s'est imposé 3-1 hier soir en ouverture de la 3e journée de Ligue 1 face à Auxerre. En revanche, défaite du Paris Saint-Germain 2-1 au Parc des Princes contre Monaco, soit une 3e victoire en 3 matchs pour le club de la Principauté qui s'assure de conserver la tête du classement. Cet après-midi, Lens reçoit Lorient, coup d'envoi de la rencontre à 17h15. Deux matchs sont prévus ce soir à 20h45 à Le Havre-Brest et Nice-Le Mans. En 5e journée de Ligue 2 hier soir, Grenoble s'est incliné 2-1 contre Annecy. Même score pour le Red Star sur le terrain de Laval. Pau et Sochaux se sont quittés sur un nul à partout. Un partout également dans les rencontres Boulogne-Dijon et Dunkerque-Clermont. Cet après-midi, Metz reçoit Rodez à 14h. À suivre à la même heure, Reims-Guingamp. Ce soir, Saint-Étienne affronte Montpellier à partir de 20h. Du rugby, hier en deuxième journée de Pro D2, Montauban a battu Grenoble 20-17. Victoire de Nice 43-6 contre Béziers. Oyonnax s'est imposé 47-25 face à Biarritz. Victoire de Narbonne 28-26 contre Nevers. Aurillac a battu Dax 65-35. Valence-Romans s'est imposé 39-22 face à Soyeux-Angoulême. Défaite d'Agen 14-37 contre Brive. Ce soir, reprise du top 14. 5 matchs sont prévus à 19h05. Bayonne-Toulon, Castres-Vannes, Lyon-Clermont, Montpellier-Pau et Stade français Perpignan. Bordeaux recevra le Racing 92 à 21h15. Les tennis avec les US Open qui se poursuit cette nuit. Carlos Alcaraz s'est qualifié pour les 8e de finale en s'imposant en 3-7 face au chinois Wu Yibing. Stefanos Tsitsipas rejoint lui aussi pour la première fois de sa carrière les 8e de finale après sa victoire en 4-7 face à Jiří Leka. Côté tricolore, c'est fini pour Arthur Rinderknecht et Valentin Vachereau, respectivement battus par Daniel Medvedev et Frances Tiafoe. En Formule 1, le Grand Prix d'Italie se déroule ce week-end. Charles Leclerc a emporté hier les essais libres 1, George Russell les essais libres 2.
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0: Bonjour, bonjour à tous. La une d'émotion après le drame familial survenu en Haute-Saône. Quatre personnes d'une même famille, dont deux enfants, ont été retrouvées morts à J, au nord-ouest de Besançon. Gendarmes et pompiers avaient été informés mercredi soir vers 20h après des coups de feu. Les corps de deux enfants ont été découverts dans une voiture, ceux de l'homme de 42 ans et son ex-belle-mère âgée de 74 ans dans un mobil-home voisin. Le parquet a précisé hier que l'hypothèse privilégiée est celle d'un père de famille en cours de séparation qui aurait tué ses proches par arme à feu avant de retourner l'arme contre lui. Selon les premiers éléments, il aurait filmé une partie de la scène et envoyé les images à sa compagne. Et puis, autre temps fort, l'agriculture. Le plan d'urgence promis aux exploitants après un été de canicule et de sécheresse ne sera finalement pas dévoilé cette semaine. Matignon a fait savoir que les annonces étaient décalées de quelques jours, le temps de poursuivre la concertation. Le Premier ministre Sébastien Lecornu a demandé hier à Bercy des annulations et des gels de dépenses pour financer ces mesures jugées urgentes, avec au programme aide à la trésorerie, prise en charge des cotisations sociales et accompagnement pour relancer la production. Le principal syndicat agricole s'inquiète de ce report alors que de nombreuses exploitations doivent décider dès maintenant de leur prochaine récolte. Sur le plan politique, à présent, le budget occupe déjà tous les esprits. La porte-parole du gouvernement a estimé hier matin qu'il n'était dans l'intérêt de personne de priver la France d'un budget, alors que plusieurs formations agitent la menace d'une censure. L'exécutif doit présenter ses orientations pour le budget 2027 le 30 septembre, sans hausse d'impôts, mais avec un net coup de frein sur les dépenses. En toile de fond, la pression des marchés. La France a emprunté cette semaine à 10 ans un taux de 4,27% au niveau jamais atteint depuis 2008 et paie désormais sa dette plus chère que la Grèce. Du côté du pouvoir d'achat, le gouvernement prolonge son coup de pouce sur les carburants. L'aide de 100 euros et le guichet dit des grands rouleurs qui devaient s'arrêter fin août sera prolongé jusqu'au 30 septembre. Environ 3 millions d'automobilistes sont concernés à cause des prix qui restent au-dessus des 2 euros le litre. Au 1er septembre, le gazole affichait en moyenne 2,18 euros. Le remboursement des 15 centimes par litre, le gazole non routier, lui, est prolongé jusqu'au 31 octobre pour les agriculteurs et le secteur du bâtiment. Et puis l'enquête se poursuit dans la Marne lors d'un piquet de grève devant un dépôt à Besanne, près de Reims. Le patron d'une société de transport a foncé au volant d'un autocar sur ses salariés qui bloquaient la sortie. Deux personnes ont été blessées. Le dirigeant a été placé en garde à vue pour violence avec arme. Le véhicule étant considéré comme une arme, sa garde à vue a été levée. Mais l'enquête continue. C'est la fin de cette édition. Belle écoute sur notre radio.
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3: Bonjour à tous. À Plourin-les-Morlaix, dans le Finistère, le bilan se précise après des tirs entendus vers 14h hier. Une femme d'environ 60 ans est décédée et son compagnon, âgé d'une cinquantaine d'années, a été grièvement blessé. Le suspect, lui aussi âgé d'une cinquantaine d'années, a été retrouvé inanimé et armé avec une blessure à la tête. Il a été héliporté dans un état très critique. 50 gendarmes étaient mobilisés. La vigilance canicule s'étend dans le sud. Au total, 7 départements sont concernés par l'alerte orange aujourd'hui, avec de fortes chaleurs attendues. Ces fortes chaleurs qui ont justement des conséquences très concrètes, puisqu'environ 7000 décès supplémentaires ont été enregistrés en France jusqu'à la fin du mois de juillet. Et un gros coup de pouce pour les agriculteurs touchés justement par cette sécheresse et les canicules. Le gouvernement a débloqué plus d'1 milliard d'euros avec au total 14 mesures mises en place. On poursuit avec un jeune homme de 18 ans qui a été mis en examen et placé en détention provisoire. Il est soupçonné d'avoir participé au piratage massif des données du fisc cet été. Pour rappel, l'attaque revendiquée par le groupe Zero Bytes concernait au moins 678 000 particuliers et professionnels. Un autre suspect âgé de moins de 16 ans a été remis, lui, en liberté après sa garde à vue. En Ukraine, le siège des services de sécurité a été touché par un drone russe hier en plein centre de Kiev, qui dénonce d'ailleurs une grave escalade et estime que cette frappe intervient au moment où les efforts diplomatiques pour tenter de mettre fin à la guerre reprenaient. Le réalisateur français Tony Gatliff est décédé hier à l'âge de 77 ans. Né à Alger, il était notamment connu pour ses films sur la culture rome et gitane, comme Gaggio Dillo. Et on termine ce flash avec du sport et un mot de cyclisme. Victoire de Wout van Aert hier sur la 13e étape de la Vuelta. Il s'est imposé devant Valentin Paré.
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4: Bonjour à tous, on commence avec du football. Lyon s'est imposé 3-1 hier soir en ouverture de la troisième journée de Ligue 1 face à Auxerre. En revanche, défaite du Paris Saint-Germain 2-1 au Parc des Princes contre Monaco, soit une troisième victoire en trois matchs pour le club de la Principauté qui s'assure de conserver la tête du club.
0: 6h.
4: Cet après-midi, Lens reçoit Lorient, coup d'envoi de la rencontre à 17h15. Deux matchs sont prévus ce soir à 20h45 à Le Havre-Brest et Nice-Le Mans. En cinquième journée de Ligue 2 hier soir, Grenoble s'est incliné 2-1 contre Annecy, même score pour le Red Star sur le terrain de Laval. Pau et Sochaux se sont quittés sur un nul à partout, un partout également dans les rencontres Boulogne-Dijon et Dunkerque-Clermont. Cet après-midi, Metz reçoit Rodez à 14h, à suivre à la même heure Reims-Guingamp. Ce soir, Saint-Étienne affronte Montpellier à partir de 20h. Du rugby, hier en deuxième journée de Pro D2, Montauban a battu Grenoble 20-17, victoire de Nice 43-6 contre Béziers. Oyonnax s'est imposé 47-25 face à Biarritz, victoire de Narbonne 28-26 contre Nevers. Aurillac a battu Dax 65-35. Valence-Romans s'est imposé 39-22 face à Soyeux-Angoulême, défaite d'Agen 14-37 contre Brive. Ce soir, reprise du top 14, 5 matchs sont prévus à 19h05. Bayonne-Toulon, Castres-Vannes, Lyon-Clermont, Montpellier-Pau et Stade Français Perpignan. Bordeaux recevra le Racing 92 à 21h15. Les tennis avec l'US Open qui se poursuit cette nuit. Carlos Alcaraz s'est qualifié pour les huitièmes de finale en s'imposant en 3-7 face au Chinois Wu Yibing. Stefanos Tsitsipas rejoint lui aussi pour la première fois de sa carrière les huitièmes de finale après sa victoire en 4-7 face à Jiří Leka. Côté tricolore, c'est fini pour Arthur Rinderknecht et Valentin Vachereau, respectivement battus par Daniel Medvedev et Frances Tiafoe. En Formule 1, le Grand Prix d'Italie se déroule ce week-end. Charles Leclerc a emporté hier les essais libres 1, George Russell les essais libres 2.
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3: Bonjour à tous. À Plourin-les-Morlaix, dans le Finistère, le bilan se précise après des tirs entendus vers 14h hier. Une femme d'environ 60 ans est décédée et son compagnon, âgé d'une cinquantaine d'années, a été grièvement blessé. Le suspect, lui aussi âgé d'une cinquantaine d'années, a été retrouvé inanimé et armé avec une blessure à la tête. Il a été héliporté dans un état très critique. 50 gendarmes étaient mobilisés. La vigilance canicule s'étend dans le sud. Au total, 7 départements sont concernés par l'alerte orange aujourd'hui, avec de fortes chaleurs attendues. Ces fortes chaleurs qui ont justement des conséquences très concrètes, puisqu'environ 7000 décès supplémentaires ont été enregistrés en France jusqu'à la fin du mois de juillet. Et un gros coup de pouce pour les agriculteurs touchés justement par cette sécheresse et les canicules. Le gouvernement a débloqué plus d'1 milliard d'euros avec au total 14 mesures mises en place. On poursuit avec un jeune homme de 18 ans qui a été mis en examen et placé en détention provisoire. Il est soupçonné d'avoir participé au piratage massif des données du fisc cet été. Pour rappel, l'attaque revendiquée par le groupe Zero Bytes concernait au moins 678 000 particuliers et professionnels. Un autre suspect âgé de moins de 16 ans a été remis, lui, en liberté après sa garde à vue. En Ukraine, le siège des services de sécurité a été touché par un drone russe hier en plein centre de Kiev, qui dénonce d'ailleurs une grave escalade et estime que cette frappe intervient au moment où les efforts diplomatiques pour tenter de mettre fin à la guerre reprenaient. Le réalisateur français Tony Gatliff est décédé hier à l'âge de 77 ans. Né à Alger, il était notamment connu pour ses films sur la culture rome et gitane, comme Gaggio Dillo. Et on termine ce flash avec du sport et un mot de cyclisme. Victoire de Wout van Aert hier sur la 13e étape de la Vuelta. Il s'est imposé devant Valentin Paré.
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6: Un très bon week-end avec nous, samedi 5 septembre 2026. Bienvenue à vous, bonne journée, bonne fête aux Raïssa qui sont à l'honneur, c'est leur fête et c'est la journée internationale de la charité. Dans l'éphéméride de cette journée, la célèbre série américaine Dynasty débarquait en France sur France 3. C'était un 5 septembre 1983, il y a donc déjà 43 ans. Allez, bon anniversaire à vous les natifs du 5 septembre. Vous êtes le même jour que Gérard Louvain qui fête ses 80 ans. Bon anniversaire également à une ex-speakerine du petit écran en France, Denise Fabre. Elle fête ses 84 ans. Très bonne journée, bon samedi.
7: La météo pour ce samedi 5 septembre, des passages nuageux parfois nombreux concernent le nord-est du pays avec quelques gouttes en Alsace. Ailleurs, le soleil s'impose après la dissipation de quelques brandes, brouillards ou de nuages bas. Les températures pour ce samedi matin, 13 degrés pour Lille et Brest, 15 degrés pour Cherbourg, 17 à Paris et Orléans. Orléans, 18 degrés pour Dijon, 18 également pour Bordeaux, 19 à Biarritz et Strasbourg, 20 degrés pour Lyon et Toulouse, 21 à Marseille, 22 pour Nice et 24 degrés pour Perpignan. Et puis pour ce samedi après-midi, 22 degrés attendus sur la Normandie et les Hauts-de-France, 23 sur la Bretagne, 25 degrés sur l'Île-de-France, 26 en Alsace, 27 degrés sur le Centre-Val de Loire et la Bourgogne. Ça va grimper dans le sud avec 29 degrés pour la Corse, 32 degrés sur la vallée du Rhône, 32 à 33 degrés sur la Nouvelle-Aquitaine, 35 sur l'Occitanie et on ira même jusqu'à 36 degrés autour du golfe du Lion.
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4: Bonjour à tous, on commence avec du football. Lyon s'est imposé 3 buts 1 hier soir en ouverture de la 3e journée de Ligue 1 face à Auxerre. En revanche, défaite du Paris Saint-Germain 2 buts 1 au Parc des Princes contre Monaco, soit une 3e victoire en 3 matchs pour le club de la Principauté qui s'assure de conserver la tête du classement. Cet après-midi, Lens reçoit Lorient, coup d'envoi de la rencontre à 17h15. Deux matchs sont prévus ce soir à 20h45 à Le Havre-Brest et Nice-Le Mans. En 5e journée de Ligue 2 hier soir, Grenoble s'est incliné 2 buts 1 contre Annecy. Même score pour le Red Star sur le terrain de Laval. Pau et Sochaux se sont quittés sur un nul à partout. Un partout également dans les rencontres Boulogne-Dijon et Dunkerque-Clermont. Cet après-midi, Metz reçoit Rodez à 14h. À suivre à la même heure, Reims-Guingamp. Ce soir, Saint-Etienne affronte Montpellier à partir de 20h. Du rugby, hier en 2e journée de Pro D2, Montauban a battu Grenoble 20 à 17. Victoire de Nice, 43-6 contre Béziers. Oyonnax s'est imposé 47-25 face à Biarritz. Victoire de Narbonne, 28-26 contre Nevers. Aurillac a battu Dax, 65-35. Valence-Romans s'est imposé 39-22 face à Soyeux-Angoulême. Défaite d'Agen, 14-37 contre Brive. Ce soir, reprise du top 14. 5 matchs sont prévus à 19h05. Bayonne-Toulon, Castres-Vannes, Lyon-Clermont, Montpellier-Pau et Stade français Perpignan. Bordeaux recevra le Racing 92 à 21h15. Les tennis avec l'US Open qui se poursuit cette nuit. Carlos Alcaraz s'est qualifié pour les 8e de finale en s'imposant en 3-7 face au chinois Wu Yibing. Stefanos Tsitsipas rejoint lui aussi pour la première fois de sa carrière les 8e de finale après sa victoire en 4-7 face à Jiří Leka. Côté tricolore, c'est fini pour Arthur Rinderknecht et Valentin Vacherot, respectivement battus par Daniel Medvedev et Frances Tiafoe. En Formule 1, le Grand Prix d'Italie se déroule ce week-end. Charles Leclerc a emporté hier les essais libres 1, George Russell les essais libres 2.
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0: Bonjour, bonjour à tous. À la une d'émotion après le drame familial survenu en Haute-Saône. 4 personnes d'une même famille, dont 2 enfants, ont été retrouvées morts à J, au nord-ouest de Besançon. Gendarmes et pompiers avaient été informés mercredi soir vers 20h après des coups de feu. Les corps de 2 enfants ont été découverts dans une voiture. Ceux de l'homme de 42 ans et son ex-belle-mère âgée de 74 ans dans un mobil-home voisin. Le parquet a précisé hier que l'hypothèse privilégiée est celle d'un père de famille en cours de séparation qui aurait tué ses proches par arme à feu avant de retourner l'arme contre lui. Selon les premiers éléments, il aurait filmé une partie de la scène et envoyé les images à sa compagne. Et puis, autre temps fort, l'agriculture. Le plan d'urgence promis aux exploitants après un été de canicule et de sécheresse ne sera finalement pas dévoilé cette semaine. Matignon a fait savoir que les annonces étaient décalées de quelques jours, le temps de poursuivre la concertation. Le Premier ministre Sébastien Lecornu a demandé hier à Bercy des annulations et des gels de dépenses pour financer ces mesures jugées urgentes, avec au programme aide à la trésorerie, prise en charge des cotisations sociales et accompagnement pour relancer la production. Le principal syndicat agricole s'inquiète de ce report alors que de nombreuses exploitations doivent décider dès maintenant de leur prochaine récolte. Sur le plan politique, à présent, le budget occupe déjà tous les esprits. La porte-parole du gouvernement a estimé hier matin qu'il n'était dans l'intérêt de personne de priver la France d'un budget, alors que plusieurs formations agitent la menace d'une censure. L'exécutif doit présenter ses orientations pour le budget 2027 le 30 septembre, sans hausse d'impôts, mais avec un net coup de frein sur les dépenses. En toile de fond, la pression des marchés. La France a emprunté cette semaine à 10 ans un taux de 4,27% au niveau jamais jamais atteint depuis 2008 et paie désormais sa dette plus chère que la Grèce. Du côté du pouvoir d'achat, le gouvernement prolonge son coup de pouce sur les carburants. L'aide de 100 euros et le guichet dit des grands rouleurs qui devaient s'arrêter fin août sera prolongé jusqu'au 30 septembre. Environ 3 millions d'automobilistes sont concernés à cause des prix qui restent au-dessus des 2 euros le litre. Au 1er septembre, le gazole affichait en moyenne 2,18 euros. Le remboursement des 15 centimes par litre, le gazole non routier, lui, est prolongé jusqu'au 31 octobre pour les agriculteurs et le secteur du bâtiment. Et puis, l'enquête se poursuit dans la Marne lors d'un piquet de grève devant un dépôt à Besanne, près de Reims. Le patron d'une société de transport a foncé au volant d'un autocar sur ses salariés qui bloquaient la sortie. Deux personnes ont été blessées. Le dirigeant a été placé en garde à vue pour violence avec arme. Le véhicule étant considéré comme une arme, sa garde à vue a été levée. Mais l'enquête continue. C'est la fin de cette édition. Belle écoute sur notre radio.
8: Tout commence au Bois de Boulogne à Paris un soir de juin 1980. Suivez-moi. Un petit japonais, pas plus d'un mètre 52, 35 kilos tout mouillé. Il s'approche du lac avec un chariot à roulettes. Dessus, deux énormes valises. Mais qu'est-ce qu'il fait là? Tout à coup, il tente de les jeter à l'eau, mais des personnes intriguées s'approchent et d'un coup, il part en courant en abandonnant tout sur place. La police est évidemment prévenue et l'horreur. À l'intérieur, un cadavre découpé en morceaux. Dans la première valise, le buste d'une femme, mais il manque les seins. Dans l'autre, les bras, les jambes et la tête, mais sans les lèvres ni le nez. À l'Institut médico-légal, on confirme que la victime est une femme blanche entre 25 et 30 ans. Sur son cadavre, il manque de la chair un peu partout, notamment sur ses fesses. Elle a été tuée d'une balle dans la tête à bout portant. On plonge un peu plus dans l'horreur. Elle a subi des relations sexuelles post-mortem. Maintenant, le tout est d'identifier la victime et le petit monsieur qui a pris la fuite. C'est un appel à témoins lancé dans la presse qui va faire avancer l'enquête. Plusieurs témoins parlent d'un petit japonais avec le visage grêlé par une varicelle mal soignée. Parmi eux, un chauffeur de taxi qui se souvient très bien l'avoir embarqué avec ses deux valises, mais surtout l'avoir redéposé chez lui. La police fonce donc tout droit jusqu'à son immeuble et l'attend. À son arrivée, pas besoin de lui tirer les verres du nez, il avoue direct avoir tué son ami René. On a donc un prénom sur la victime. Maintenant, on peut faire les présentations. Issei Sagawa a 32 ans, il est étudiant à la Sorbonne où il prépare une thèse de littérature comparée. La perquisition de son domicile va porter ses fruits. Âme sensible, bouchez-vous les oreilles. Chez lui, dans un petit frigo, une dizaine d'assiettes en carton couvertes de cellophane et dans chaque assiette des morceaux de viande et une assiette qui n'a pas été terminée, dedans des petits pois et un sein. C'est de la viande humaine, pas moins de 6 kilos au total, sans compter les restes dans la poêle. Ce serait donc cette fameuse Renée dans les valises et dans le frigo, une jeune néerlandaise de 25 ans. Un appareil photo est saisi à l'intérieur, 39 clichés du dépeçage de la victime, également une cassette audio sur laquelle on entend sa voix. En garde à vue, Issei Sagawa prend plaisir à raconter son crime. Lui et Renée étudient ensemble à la Sorbonne, c'est d'ailleurs la seule qui lui parlait. Il affirme l'avoir mangé par amour et pour manger ses fesses, il était obligé de la tuer. Mais quand il lui a avoué ses sentiments, elle a éclaté de rire et l'a envoyé promener, une humiliation pour lui. Et c'est au moment où elle s'est assise au bureau qu'il lui a tiré une balle dans la nuque. Ensuite, il a voulu manger un bout de ses fesses. Il espérait tomber directement sur de la chair rouge. Malheureusement, il est tombé sur une grosse couche de graisse jaune. Après, il lui a fait l'amour, mais elle avait ses règles et comble de l'ironie, ça l'a dégoûté. Et tout ça, il le raconte avec un détachement incroyable. Issei Sagawa reconnaît que depuis tout petit, il a envie de manger de la chair humaine. Son père, un gros industriel au Japon, débarque à Paris. Son fils n'est pas un débutant dans le cannibalisme. Il y a 10 ans, 72, quand il était étudiant à Tokyo, il avait pénétré par effraction chez une jeune Allemande. Le père Sagawa lui a versé une grosse somme pour qu'elle retire sa plainte. Trois psys concluent qu'il était en état de démence. Au moment des faits, il ne sera pas jugé. Le juge prononce donc un non-lieu. Il est donc placé à l'hôpital psychiatrique de Villejuif et en mai 1984, moins de 3 ans après le meurtre, il est relâché et renvoyé au Japon. À l'arrivée, des dizaines de journalistes l'attendent car son histoire a fait le tour du pays. Là-bas, on l'appelle l'étudiant parisien et vous n'allez pas le croire, c'est une vedette. Les psys japonais concluent qu'il est normal et donc il est libéré. Mais au Japon, un étudiant enlève des enfants et les renvoie à leurs parents morceau par morceau. C'est là que les journaux japonais décident de faire appel à l'expertise de Sagawa. Il devient consultant en dépeçage. Sa gloire se poursuit, il signe des chroniques sur la première chaîne de télé japonaise, il écrit des livres qui se vendent comme des petits pains, il fait des conférences, il a même fait de la pub pour un restaurant de viande et devient critique critique gastronomique pour un magazine, No Limites. Il tourne même dans des films porno qui ont pour décor les Pays-Bas, le pays de René. Sagawa a ensuite vécu retiré dans la banlieue de Tokyo dans un appartement plein de poupées et d'animaux en peluche. Il n'a jamais caché son envie de manger de la chair humaine. Et s'il déclare regretter avoir tué René, il dit avoir bien fait, elle était tellement bonne. Issei Sagawa est finalement mort d'une pneumonie il n'y a pas si longtemps, le 24 novembre 2022, à l'âge de 73 ans. Il est mort libre.
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8: Voici votre horoscope de ce samedi 5 septembre. Bélier, la situation évoluera en votre faveur. Voilà de quoi vous remettre du baume au cœur. Taureau, les rapports avec votre entourage seront très harmonieux, spécialement pour les natifs du premier décan. Gémeaux, il pourrait y avoir de la tension dans vos rapports avec vos proches. La vigilance est de mise. Cancer, imposez vos idées avec diplomatie et surtout laissez aux autres la possibilité de s'exprimer. Lion, ce samedi sera trop ennuyeux à votre goût. Vous aurez envie de plus d'action. Vierge, vous pourriez être facilement irritable et vos proches ne sauront pas comment s'y prendre avec vous. Balance, vous pouvez réaliser des prouesses lorsque vous croyez en vous, alors lancez-vous. Scorpion, vous ne manquerez pas de vitalité en ce samedi et vous serez sur tous les fronts. Sagittaire, il serait peut-être temps de remettre en question certaines de vos mauvaises habitudes. Capricorne, c'est la grande forme aujourd'hui. Vous aurez un moral d'acier et tout sera plutôt simple pour vous. Verseau, si vous sentez qu'il est important d'agir, vous devrez écouter votre instinct. Poisson, plein de fougue et de passion, voilà qui promet côté cœur.
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3: Bonjour à tous. Après un été marqué par un nombre inédit de 53 jours de canicule, une nouvelle vague de chaleur est annoncée ce week-end. 7 départements du sud de la France sont placés aujourd'hui en vigilance orange canicule avec, selon Météo France, de possibles records mensuels de température à prévoir. Sont concernés l'Ardèche, l'Aude, la Drôme, le Gard, l'Hérault, les Pyrénées-Orientales.

0: La situation s'annonçait plus favorable cette nuit. Une reconnaissance aérienne était prévue au lever du jour. Un drame hier dans le Finistère. Une femme d'environ 60 ans a été tuée par son voisin dans un immeuble à Plourin-les-Morlaix. Son compagnon a été gravement blessé. Le forcené âgé d'une soixantaine d'années s'est retranché dans leur immeuble avant de retourner l'arme contre lui. Il a été héliporté à l'hôpital dans un état très critique selon le procureur. Une enquête est en cours. Les syndicats de police s'appellent à manifester le 15 septembre prochain après une réunion jugée décevante avec le ministre de l'Intérieur Laurent Nunez. Alliance et Unité réclament une hausse significative du budget de la police ainsi qu'une revalorisation de la prime de risque qui n'a pas augmenté depuis 2019. Une enveloppe de 240 millions d'euros serait prévue pour 2027 ainsi que 970 créations d'emplois dans la police nationale ou encore de nouvelles primes pour ce secteur. Les syndicats ne semblent pas convaincus par le plan d'aide d'un milliard d'euros annoncé par la ministre de l'Agriculture Annie Genevard pour venir en aide aux agriculteurs frappés cet été par la sécheresse. FNSEA, Jeunes Agriculteurs et Confédération Paysanne réclament tous une enveloppe bien plus conséquente. Donald Trump a annoncé hier qu'il envoyait ses émissaires à Jared Kushner et Steve Witkoff à Moscou et à Kiev avec une proposition pour mettre un terme à la guerre en Ukraine. Volodymyr Zelensky a lui confirmé qu'il n'y aurait pas de frappes aériennes contre la Russie pendant leur visite et demande à la Russie d'en faire de même. Et du football, le Paris Saint-Germain s'est incliné 2-1 hier soir au Parc des Princes face à Monaco.
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2: Un très bon week-end avec nous, samedi 5 septembre 2026. Bienvenue à vous, bonne journée, bonne fête aux Raïssa qui sont à l'honneur, c'est leur fête et c'est la journée internationale de la charité. Dans l'éphéméride de cette journée, la célèbre série américaine Dynasty débarquée en France sur France 3, c'était un 5 septembre 1983, il y a donc déjà 43 ans. Allez, bon anniversaire à vous les natifs du 5 septembre, vous êtes le même jour que Gérard Louvain qui fête ses 80 ans. Bon anniversaire également à une ex-speakerine du petit écran en France, Denise Fabre, elle fête ses 84 ans. Très bonne journée, bon samedi.
3: La météo pour ce samedi 5 septembre, des passages nuageux parfois nombreux concernent le nord-est du pays avec quelques gouttes en Alsace. Ailleurs, le soleil s'impose après la dissipation de quelques bandes de brouillard ou de nuages bas. Les températures pour ce samedi matin, 13 degrés pour Lille et Brest, 15 degrés pour Cherbourg, 17 à Paris et Orléans, 18 degrés pour Dijon, 18 également pour Bordeaux, 19 à Biarritz et Strasbourg, 20 degrés pour Lyon et Toulouse, 21 à Marseille, 22 pour Nice et 24 degrés pour Perpignan. Et puis pour ce samedi après-midi, 22 degrés attendus sur la Normandie et les Hauts-de-France, 23 sur la Bretagne, 25 degrés sur l'Île-de-France, 26 en Alsace, 27 degrés sur le centre-val de Loire et la Bourgogne. Ça va grimper dans le sud avec 29 degrés pour la Corse, 32 degrés sur la vallée du Rhône, 32 à 33 degrés sur la Nouvelle-Aquitaine, 35 sur l'Occitanie et on ira même jusqu'à 36 degrés autour du golfe du Lion.
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4: Bonjour à tous, on commence avec du football. Lyon s'est imposé 3-1 hier soir en ouverture de la troisième journée de Ligue 1 face à Auxerre. En revanche, défaite du Paris Saint-Germain 2-1 au Parc des Princes contre Monaco, soit une troisième victoire en trois matchs pour le club de la Principauté qui s'assure de conserver la tête du classement. Cet après-midi, Lens reçoit Lorient, coup d'envoi de la rencontre à 17h15. Deux matchs sont prévus ce soir à 20h45 à Le Havre-Brest et Nice-Le Mans. En cinquième journée de Ligue 2 hier soir, Grenoble s'est incliné 2-1 contre Annecy. Même score pour le Red Star sur le terrain de Laval. Pau et Sochaux se sont quittés sur un nul à partout. Un partout également dans les rencontres Boulogne-Dijon et Dunkerque-Clermont. Cet après-midi, Metz reçoit Rodez à 14h. À suivre à la même heure, Reims-Guingamp. Ce soir, Saint-Étienne affronte Montpellier à partir de 20h. Du rugby, hier en deuxième journée de Pro D2, Montauban a battu Grenoble 20-17. Victoire de Nice 43-6 contre Béziers. Oyonnax s'est imposé 47-25 face à Biarritz. Victoire de Narbonne 28-26 contre Nevers. Aurillac a battu Dax 65-35. Valence-Romans s'est imposé 39-22 face à Soyeux-Angoulême. Défaite d'Agen 14-37 contre Brive. Ce soir, reprise du top 14. 5 matchs sont prévus à 19h05. Bayonne-Toulon, Castres-Vannes, Lyon-Clermont, Montpellier-Pau et Stade Français-Perpignan. Bordeaux recevra le Racing 92 à 21h15. Les tennis avec les US Open qui se poursuit cette nuit. Carlos Alcaraz s'est qualifié pour les huitièmes de finale en s'imposant en 3-7 face au chinois Wu Yibing. Stefanos Tsitsipas rejoint lui aussi pour la première fois de sa carrière les huitièmes de finale après sa victoire en 4-7 face à Jiří Leika. Côté tricolore, c'est fini pour Arthur Hinderknecht et Valentin Vachereau, respectivement battus par Daniel Medvedev et Frances Tiafoe. En Formule 1, le Grand Prix d'Italie se déroule ce week-end. Charles Leclerc a emporté hier les essais libres 1, George Russell les essais libres 2.
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0: Bonjour, bonjour à tous. À la une d'émotion après le drame familial survenu en Haute-Saône. 4 personnes d'une même famille, dont 2 enfants, ont été retrouvées morts à Gy, au nord-ouest de Besançon. Gendarmes et pompiers avaient été informés mercredi soir vers 20h après des coups de feu. Les corps de 2 enfants ont été découverts dans une voiture, ceux de l'homme de 42 ans et son ex-belle-mère âgée de 74 ans dans un mobil-home voisin. Le parquet a précisé hier que l'hypothèse privilégiée est celle d'un père de famille en cours de séparation qui aurait tué ses proches par arme à feu avant de retourner l'arme contre lui. Selon les premiers éléments, il aurait filmé une partie de la scène et envoyé les images à sa compagne. Et puis autre temps fort, l'agriculture, le plan d'urgence promis aux exploitants après un été de canicule et de sécheresse ne sera finalement pas dévoilé cette semaine. Matignon a fait savoir que les annonces étaient décalées de quelques jours, le temps de poursuivre la concertation. Le Premier ministre Sébastien Lecornu a demandé hier à Bercy des annulations et des gels de dépenses pour financer ces mesures jugées urgentes, avec au programme aide à la trésorerie, prise en charge des cotisations sociales et accompagnement pour relancer la production. Le principal syndicat agricole s'inquiète de ce report alors que de nombreuses exploitations doivent décider dès maintenant de leur prochaine récolte. Sur le plan politique, à présent, le budget occupe déjà tous les esprits. La porte-parole du gouvernement a estimé hier matin qu'il n'était dans l'intérêt de personne de priver la France d'un budget. Alors que plusieurs formations agitent la menace d'une censure, l'exécutif doit présenter ses orientations pour le budget 2027 le 30 septembre, sans hausse d'impôts, mais avec un net coup de frein sur les dépenses. En toile de fond, la pression des marchés, la France a emprunté cette semaine à 10 ans un taux de 4,27% au niveau jamais mais atteint depuis 2008 et paie désormais sa dette plus chère que la Grèce. Du côté du pouvoir d'achat, le gouvernement prolonge son coup de pouce sur les carburants. L'aide de 100 euros et le guichet dit des grands rouleurs qui devaient s'arrêter fin août sera prolongé jusqu'au 30 septembre. Environ 3 millions d'automobilistes sont concernés à cause des prix qui restent au-dessus des 2 euros le litre. Au 1er septembre, le gazole affichait en moyenne 2,18 euros. Le remboursement des 15 centimes par litre, le gazole non routier, lui, est prolongé jusqu'au 31 octobre pour les agriculteurs et le secteur du bâtiment. Et puis, l'enquête se poursuit dans la Marne lors d'un piquet de grève devant un dépôt à Besanne, près de Reims. Le patron d'une société de transport a foncé au volant d'un autocar sur ses salariés qui bloquaient la sortie. 2 personnes ont été blessées. Le dirigeant a été placé en garde à vue pour violence avec arme. Le véhicule étant considéré comme une arme, sa garde à vue a été levée. Mais l'enquête continue. C'est la fin de cette édition. Belle écoute sur notre radio.
6: Tout commence au Bois de Boulogne à Paris un soir de juin 1980. Suivez-moi. Un petit japonais, pas plus d'1m52, 35 kilos tout mouillé. Il s'approche du lac avec un chariot à roulettes. Dessus, 2 énormes valises. Mais qu'est-ce qu'il fait là? Tout à coup, il tente de les jeter à l'eau, mais des personnes intriguées s'approchent et d'un coup, il part en courant en abandonnant tout sur place. La police est évidemment prévenue et l'horreur. À l'intérieur, un cadavre découpé en morceaux. Dans la première valise, le buste d'une femme, mais il manque les seins. Dans l'autre, les bras, les jambes et la tête, mais sans les lèvres ni le nez. À l'Institut médico-légal, on confirme que la victime est une femme blanche, entre 25 et 30 ans. Sur son cadavre, il manque de la chair un peu partout, notamment sur ses fesses. Elle a été tuée d'une balle dans la tête à bout portant. On plonge un peu plus dans l'horreur. Elle a subi des relations sexuelles post-mortem. Maintenant, le tout est d'identifier la victime et le petit monsieur qui a pris la fuite. C'est un appel à témoins lancé dans la presse qui va faire avancer l'enquête. Plusieurs témoins parlent d'un petit japonais avec le visage grêlé par une varicelle mal soignée. Parmi eux, un chauffeur de taxi qui se souvient très bien l'avoir embarqué avec ses 2 valises, mais surtout l'avoir redéposé chez lui. La police fonce donc tout droit jusqu'à son immeuble et l'attend. À son arrivée, pas besoin de lui tirer les vers du nez, il avoue direct avoir tué son ami René. On a donc un prénom sur la victime. Maintenant, on peut faire les présentations. Issei Sagawa a 32 ans, il est étudiant à la Sorbonne où il prépare une thèse de littérature comparée. La perquisition de son domicile va porter ses fruits. Âme sensible, bouchez-vous les oreilles. Chez lui, dans un petit frigo, une dizaine d'assiettes en carton couvertes de cellophane et dans chaque assiette des morceaux de viande et une assiette qui n'a pas été terminée, dedans des petits pois et un sein. C'est de la viande humaine, pas moins de 6 6 kilos au total, sans compter les restes dans la poêle. Ce serait donc cette fameuse Renée dans les valises et dans le frigo, une jeune néerlandaise de 25 ans. Un appareil photo est saisi à l'intérieur, 39 clichés du dépeçage de la victime, également une cassette audio sur laquelle on entend sa voix. En garde à vue, Issei Sagawa prend plaisir à raconter son crime. Lui et Renée étudient ensemble à la Sorbonne, c'est d'ailleurs la seule qui lui parlait. Il affirme l'avoir mangée par amour et pour manger ses fesses, il était obligé de la tuer. Mais quand il lui a avoué ses sentiments, elle a éclaté de rire et l'a envoyé promener, une humiliation pour lui. Et c'est au moment où elle s'est assise au bureau qu'il lui a tiré une balle dans la nuque. Ensuite, il a voulu manger un bout de ses fesses. Il espérait tomber directement sur de la chair rouge. Malheureusement, il est tombé sur une grosse couche de graisse jaune. Après, il lui a fait l'amour, mais elle avait ses règles et comble de l'ironie, ça l'a dégoûté. Et tout ça, il le raconte avec un détachement incroyable. Issei Sagawa reconnaît que depuis tout petit, il a envie de manger de la chair humaine. Son père, un gros industriel au Japon, débarque à Paris. Son fils n'est pas un débutant dans le cannibalisme. Il y a 10 ans, 72, quand il était étudiant à Tokyo, il avait pénétré par effraction chez une jeune Allemande. Le père Sagawa lui a versé une grosse somme pour qu'elle retire sa plainte. Trois psys concluent qu'il était en état de démence. Au moment des faits, il ne sera pas jugé. Le juge prononce donc un non-lieu. Il est donc placé à l'hôpital psychiatrique de Villejuif et en mai 1984, moins de 3 ans après le meurtre, il est relâché et renvoyé au Japon. À l'arrivée, des dizaines de journalistes l'attendent car son histoire a fait le tour du pays. Là-bas, on l'appelle l'étudiant parisien et vous n'allez pas le croire, c'est une vedette. Les psys japonais concluent qu'il est normal et donc il est libéré. Mais au Japon, un étudiant enlève des enfants et les renvoie à leurs parents morceau par morceau. C'est là que les journaux japonais décident de faire appel à l'expertise de Sagawa. Il devient consultant en dépeçage. Sa gloire se poursuit, il signe des chroniques sur la première chaîne de télé japonaise, il écrit des livres qui se vendent comme des petits pains, il fait des conférences, il a même fait de la pub pour un restaurant de viande et devient critique gastronomique pour un magazine No Limit. Il tourne même dans des films porno qui ont pour décor les Pays-Bas, le pays de René. Sagawa a ensuite vécu retiré dans la banlieue de Tokyo dans un appartement plein de poupées et d'animaux en peluche. Il n'a jamais caché son envie de manger de la chair humaine et s'il déclare regretter avoir tué René, il dit avoir bien fait, elle était tellement bonne. Issei Sagawa est finalement mort d'une pneumonie il n'y a pas si longtemps, le 24 novembre 2022 à l'âge de 73 ans. Il est mort libre.
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6: Voici votre horoscope de ce samedi 5 septembre. Bélier, la situation évoluera en votre faveur. Voilà de quoi vous remettre du baume au cœur. Taureau, les rapports avec votre entourage seront très harmonieux, spécialement pour les natifs du premier décan. Gémeaux, il pourrait y avoir de la tension dans vos rapports avec vos proches. La vigilance est de mise. Cancer, imposez vos idées avec diplomatie et surtout laissez aux autres la possibilité de s'exprimer. Lion, ce samedi sera trop ennuyeux à votre goût. Vous aurez envie de plus d'action. Vierge, vous pourriez être facilement irritable et vos proches ne sauront pas comment s'y prendre avec vous. Balance, vous pouvez réaliser des prouesses lorsque vous croyez en vous, alors lancez-vous. Scorpion, vous ne manquerez pas de vitalité en ce samedi et vous serez sur tous les fronts. Sagittaire, il serait peut-être temps de remettre en question certaines de vos mauvaises habitudes. Capricorne, c'est la grande forme aujourd'hui, vous aurez un moral d'acier et tout sera plutôt simple pour vous. Verseau, si vous sentez qu'il est important d'agir, vous devrez écouter
7: 6h30.
6: Poisson, plein de fougue et de passion, voilà qui promet côté cœur.
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8: Bonjour à tous. Après un été marqué par un nombre inédit de 53 jours de canicule, une nouvelle vague de chaleur est annoncée ce week-end. 7 départements du sud de la France sont placés aujourd'hui en vigilance orange canicule avec selon

0: Les syndicats de police s'appellent à manifester le 15 septembre prochain après une réunion jugée décevante avec le ministre de l'Intérieur Laurent Nunez. Alliance et Unité réclament une hausse significative du budget de la police ainsi qu'une revalorisation de la prime de risque qui n'a pas augmenté depuis 2019. Une enveloppe de 240 millions d'euros serait prévue pour 2027 ainsi que 970 créations d'emplois dans la police nationale ou encore de nouvelles primes pour ce secteur. Les syndicats ne semblent pas convaincus par le plan d'aide d'un milliard d'euros annoncé par la ministre de l'Agriculture Annie Genevard pour venir en aide aux agriculteurs frappés cet été par la sécheresse. FNSEA, Jeunes Agriculteurs et Confédération Paysanne réclament tous une enveloppe bien plus conséquente. Donald Trump a annoncé hier qu'il envoyait ses émissaires à Jared Kushner et Steve Witkoff à Moscou et à Kiev avec une proposition pour mettre un terme à la guerre en Ukraine. Volodymyr Zelensky a lui confirmé qu'il n'y aurait pas de frappes aériennes contre la Russie pendant leur visite et demande à la Russie d'en faire de même. Et du football, le Paris Saint-Germain s'est incliné 2-1 hier soir au Parc des Princes face à Monaco.
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2: Un très bon week-end avec nous, samedi 5 septembre 2026. Bienvenue à vous, bonne journée, bonne fête aux Raïssa qui sont à l'honneur, c'est leur fête et c'est la journée internationale de la charité. Dans l'éphéméride de cette journée, la célèbre série américaine Dynasty débarquait en France sur France 3. C'était un 5 septembre 1983. Il y a donc déjà 43 ans. Allez, bon anniversaire à vous les natifs du 5 septembre. Vous êtes le même jour que Gérard Louvain qui fête ses 80 ans. Bon anniversaire également à une ex-speakerine du petit écran en France, Denise Fabre. Elle fête ses 84 ans. Très bonne journée, bon samedi.
3: La météo pour ce samedi 5 septembre, des passages nuageux parfois nombreux concernent le nord-est du pays avec quelques gouttes en Alsace. Ailleurs, le soleil s'impose après la dissipation de quelques brandes, brouillards ou de nuages bas. Les températures pour ce samedi matin, 13 degrés pour Lille et Brest, 15 degrés pour Cherbourg, 17 à Paris et Orléans, 18 degrés pour Dijon, 18 également pour Bordeaux, 19 à Biarritz et Strasbourg, 20 degrés pour Lyon et Toulouse, 21 à Marseille, 22 pour Nice et 24 degrés pour Perpignan. Et puis pour ce samedi après-midi, 22 degrés attendus sur la Normandie et les Hauts-de-France, 23 sur la Bretagne, 25 degrés sur l'Île-de-France, 26 en Alsace, 27 degrés sur le Centre-Val de Loire et la Bourgogne. Ça va grimper dans le sud avec 29 degrés pour la Corse, 32 degrés sur la vallée du Rhône, 32 à 33 degrés sur la Nouvelle-Aquitaine, 35 sur l'Occitanie et on ira même jusqu'à 36 degrés autour du Golfe du Lion.
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4: Bonjour à tous, on commence avec du football. Lyon s'est imposé 3-1 hier soir en ouverture de la troisième journée de Ligue 1 face à Auxerre. En revanche, défaite du Paris Saint-Germain 2-1 au Parc des Princes contre Monaco, soit une troisième victoire en trois matchs pour le club de la Principauté qui s'assure de conserver la tête du classement. Cet après-midi, Lens reçoit Lorient, coup d'envoi de la rencontre à 17h15. Deux matchs sont prévus ce soir à 20h45 à Le Havre-Brest et Nice-Le Mans. En cinquième journée de Ligue 2 hier soir, Grenoble s'est incliné 2-1 contre Annecy. Même score pour le Red Star sur le terrain de Laval. Pau et Sochaux se sont quittés sur un nul à partout. Un partout également dans les rencontres Boulogne-Dijon et Dunkerque-Clermont. Cet après-midi, Metz reçoit Rodez à 14h. À suivre à la même heure, Reims-Guingamp. Ce soir, Saint-Etienne affronte Montpellier à partir de 20h. Du rugby, hier en deuxième journée de Pro D2, Montauban a battu Grenoble 20-17. Victoire de Nice 43-6 contre Béziers. Oyonnax s'est imposé 47-25 face à Biarritz, victoire de Narbonne 28-26 contre Nevers, Aurillac a battu Dax 65-35, Valence-Romans s'est imposé 39-22 face à Soyeux-Angoulême, défaite d'Agen 14-37 contre Brive. Ce soir, reprise du top 14, 5 matchs sont prévus à 19h05, Bayonne-Toulon, Castres-Vannes, Lyon-Clermont, Montpellier-Pau et Stade français Perpignan. Bordeaux recevra le Racing 92 à 21h15. Les tennis avec les US Open qui se poursuit cette nuit. Carlos Alcaraz s'est qualifié pour les huitièmes de finale en s'imposant en 3-7 face au chinois Wu Yibing. Stefanos Tsitsipas rejoint lui aussi pour la première fois de sa carrière les huitièmes de finale après sa victoire en 4-7 face à Jiří Leka. Côté tricolore, c'est fini pour Arthur Rinderknecht et Valentin Vachereau, respectivement battus par Daniel Medvedev et Frances Tiafoe. En Formule 1, le Grand Prix d'Italie se déroule ce week-end. Charles Leclerc a emporté hier les essais libres 1, George Russell les essais libres 2.
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6: Bonjour, bonjour à tous. À la une d'émotion après le drame familial survenu en Hudson, 4 personnes d'une même famille dont 2 enfants.

0: été retrouvé mort à J, au nord-ouest de Besançon. Gendarmes et pompiers avaient été informés mercredi soir vers 20h après des coups de feu. Les corps de deux enfants ont été découverts dans une voiture, ceux de l'homme de 42 ans et son ex-belle-mère âgée de 74 ans dans un mobil-home voisin. Le parquet a précisé hier que l'hypothèse privilégiée est celle d'un père de famille en cours de séparation qui aurait tué ses proches par arme à feu avant de retourner l'arme contre lui. Selon les premiers éléments, il aurait filmé une partie de la scène et envoyé les images à sa compagne. Et puis autre temps fort, l'agriculture, le plan d'urgence promis aux exploitants après un été de canicule et de sécheresse ne sera finalement pas dévoilé cette semaine. Matignon a fait savoir que les annonces étaient décalées de quelques jours, le temps de poursuivre la concertation. Le Premier ministre Sébastien Lecornu a demandé hier à Bercy des annulations et des gels de dépenses pour financer ces mesures jugées urgentes, avec au programme aide à la trésorerie, prise en charge des cotisations sociales et accompagnement pour relancer la production. Le principal syndicat agricole s'inquiète de ce report alors que de nombreuses exploitations doivent décider dès maintenant de leur prochaine récolte. Sur le plan politique, à présent, le budget occupe déjà tous les esprits. La porte-parole du gouvernement a estimé hier matin qu'il n'était dans l'intérêt de personne de priver la France d'un budget. Alors que plusieurs formations agitent la menace d'une censure, l'exécutif doit présenter ses orientations pour le budget 2027 le 30 septembre, sans hausse d'impôts, mais avec un net coup de frein sur les dépenses. En toile de fond, la pression des marchés, la France a emprunté cette semaine à 10 ans un taux de 4,27% au niveau jamais atteint depuis 2008 et paie désormais sa dette plus chère que la Grèce. Du côté du pouvoir d'achat, le gouvernement prolonge son coup de pouce sur les carburants. L'aide de 100 euros et le guichet dit des grands rouleurs qui devaient s'arrêter fin août sera prolongé jusqu'au 30 septembre. Environ 3 millions d'automobilistes sont concernés à cause des prix qui restent au-dessus des 2 euros le litre. Au 1er septembre, le gazole affichait en moyenne 2,18 euros. Le remboursement des 15 centimes par litre, le gazole non routier, lui, est prolongé jusqu'au 31 octobre pour les agriculteurs et le secteur du bâtiment. Et puis l'enquête se poursuit dans la Marne lors d'un piquet de grève devant un dépôt à Besanne, près de Reims. Le patron d'une société de transport a foncé au volant d'un autocar sur ses salariés qui bloquaient la sortie. Deux personnes ont été blessées. Le dirigeant a été placé en garde à vue pour violence avec arme. Le véhicule étant considéré comme une arme, sa garde à vue a été levée. Mais l'enquête continue. C'est la fin de cette édition. Belle écoute sur notre radio.
1: Tout commence au Bois de Boulogne à Paris un soir de juin 1980. Suivez-moi. Un petit japonais, pas plus d'1m52, 35 kilos tout mouillé. Il s'approche du lac avec un chariot à roulettes. Dessus, deux énormes valises. Mais qu'est-ce qu'il fait là? Tout à coup, il tente de les jeter à l'eau, mais des personnes intriguées s'approchent et d'un coup, il part en courant en abandonnant tout sur place. La police est évidemment prévenue et l'horreur. À l'intérieur, un cadavre découpé en morceaux. Dans la première valise, le buste d'une femme, mais il manque les seins. Dans l'autre, les bras, les jambes et la tête, mais sans les lèvres ni le nez. À l'Institut médico-légal, on confirme que la victime est une femme blanche entre 25 et 30 ans. Sur son cadavre, il manque de la chair un peu partout, notamment sur ses fesses. Elle a été tuée d'une balle dans la tête à bout portant. On plonge un peu plus dans l'horreur. Elle a subi des relations sexuelles post-mortem. Maintenant, le tout est d'identifier la victime et le petit monsieur qui a pris la fuite. C'est un appel à témoins lancé dans la presse qui va faire avancer l'enquête. Plusieurs témoins parlent d'un petit japonais avec le visage grêlé par une varicelle mal soignée. Parmi eux, un chauffeur de taxi qui se souvient très bien l'avoir embarqué avec ses deux valises, mais surtout l'avoir redéposé chez lui. La police fonce donc tout droit jusqu'à son immeuble et l'attend. À son arrivée, pas besoin de lui tirer les verres du nez, il avoue direct avoir tué son ami René. On a donc un prénom sur la victime. Maintenant, on peut faire les présentations. Issei Sagawa a 32 ans. Il est étudiant à la Sorbonne où il prépare une thèse de littérature comparée. La perquisition de son domicile va porter ses fruits. Âme sensible, bouchez-vous les oreilles. Chez lui, dans un petit frigo, une dizaine d'assiettes en carton couvertes de cellophane et dans chaque assiette des morceaux de viande et une assiette qui n'a pas été terminée. Dedans, des petits pois et un sein. C'est de la viande humaine, pas moins de 6 kilos au total, sans compter les restes dans la poêle. Ce serait donc cette fameuse Renée dans les valises et dans le frigo, une jeune néerlandaise de 25 ans. Un appareil photo est saisi à l'intérieur, 39 clichés du dépeçage de la victime, également une cassette audio sur laquelle on entend sa voix. En garde à vue, Issei Sagawa prend plaisir à raconter son crime. Lui et René étudient ensemble à la Sorbonne, c'est d'ailleurs la seule qui lui parlait. Il affirme l'avoir mangé par amour et pour manger ses fesses, il était obligé de la tuer. Mais quand il lui a avoué ses sentiments, elle a éclaté éclaté de rire et l'a envoyé promener, une humiliation pour lui. Et c'est au moment où elle s'est assise au bureau qu'il lui a tiré une balle dans la nuque. Ensuite, il a voulu manger un bout de ses fesses. Il espérait tomber directement sur de la chair rouge. Malheureusement, il est tombé sur une grosse couche de graisse jaune. Après, il lui a fait l'amour, mais elle avait ses règles et comble de l'ironie, ça l'a dégoûté. Et tout ça, il le raconte avec un détachement incroyable. Issei Sagawa reconnaît que depuis tout petit, il a envie de manger de la chair humaine. Son père, un gros industriel au Japon, débarque à Paris. Son fils n'est pas un débutant dans le cannibalisme. Il y a 10 ans, 72, quand il était étudiant à Tokyo, il avait pénétré par effraction chez une jeune Allemande. Le père Sagawa lui a versé une grosse somme pour qu'elle retire sa plainte. Trois psys concluent qu'il était en état de démence. Au moment des faits, il ne sera pas jugé. Le juge prononce donc un non-lieu. Il est donc placé à l'hôpital psychiatrique de Villejuif et en mai 1984, moins de 3 ans après le meurtre, il est relâché et renvoyé au Japon. À l'arrivée, des dizaines de journalistes l'attendent car son histoire a fait le tour du pays. Là-bas, on l'appelle l'étudiant parisien. Et vous n'allez pas le croire, c'est une vedette. Les psys japonais concluent qu'il est normal et donc il est libéré. Mais au Japon, un étudiant enlève des enfants et les renvoie à leurs parents morceau par morceau. C'est là que les journaux japonais décident de faire appel à l'expertise de Sagawa. Il devient consultant en dépeçage. Sa gloire se poursuit, il signe des chroniques sur la première chaîne de télé japonaise, il écrit des livres qui se vendent comme des petits pains, il fait des conférences, il a même fait de la pub pour un restaurant de viande et devient critique gastronomique pour un magazine No Limit. Il tourne même dans des films porno qui ont pour décor les Pays-Bas, le pays de René. Sagawa a ensuite vécu retiré dans la banlieue de Tokyo dans un appartement plein de poupées et d'animaux en peluche. Il n'a jamais caché son envie de manger de la chair humaine et s'il déclare regretter avoir tué René, il dit avoir bien fait, elle était tellement bonne. Issei Sagawa est finalement mort d'une pneumonie il n'y a pas si longtemps, le 24 novembre 2022 à l'âge de 73 ans. Il est mort libre.
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1: Voici votre horoscope de ce samedi 5 septembre. Bélier, la situation évoluera en votre faveur. Voilà de quoi vous remettre du baume au cœur. Taureau, les rapports avec votre entourage seront très harmonieux, spécialement pour les natifs du premier décan. Gémeaux, il pourrait y avoir de la tension dans vos rapports avec vos proches. La vigilance est de mise. Cancer, imposez vos idées avec diplomatie et surtout laissez aux autres la possibilité de s'exprimer. Lion, ce samedi sera trop ennuyeux à votre goût. Vous aurez envie de plus d'action. Vierge, vous pourriez être facilement irritable et vos proches ne sauront pas comment s'y prendre avec vous. Balance, vous pouvez réaliser des prouesses lorsque vous croyez en vous, alors lancez-vous. Scorpion, vous ne manquerez pas de vitalité en ce samedi et vous serez sur tous les fronts. Sagittaire, il serait peut-être temps de remettre en question certaines de vos mauvaises habitudes. Capricorne, c'est la grande forme aujourd'hui, vous aurez un moral d'acier et tout sera plutôt simple pour vous. Verseau, si vous sentez qu'il est important d'agir, vous devrez écouter votre instinct. Poisson, plein de fougue et de passion, voilà qui promet côté cœur.
3: Jules César naît en l'an 100 avant Jésus-Christ à Rome. Il vient d'une vieille famille patricienne, la gens Julia. Sa jeunesse est marquée par des troubles politiques. Il doit fuir un temps, mais revient vite dans la vie publique. César commence comme officier militaire en Asie et en Hispanie. Il se distingue par son courage et son sens de la stratégie. En parallèle, il s'engage dans la politique romaine. Il devient tour à tour questeur, édile, préteur, puis consul. En 60 avant Jésus-Christ, il s'allie à Pompée et Crassus. Cet accord est appelé le premier triumvirat. Grâce à cette alliance, César obtient le proconsulat des Gaules. De 58 à 51 avant Jésus-Christ, il mène la guerre des Gaules. Il soumet les peuples gaulois, malgré la résistance de Vercingétorix à Alésia. Son récit, La guerre des Gaules, témoigne de son génie militaire. De retour à Rome, la rivalité avec Pompée éclate. En 49 avant Jésus-Christ, César franchit le Rubicon. Ce geste déclenche une guerre civile. Après plusieurs victoires, César prend le pouvoir. Il bat Pompée, puis Cléopâtre lui apporte son soutien en Égypte. Il accumule les titres et devient dictateur. En 44 avant Jésus-Christ, il reçoit le titre de dictateur à vie. Mais son pouvoir inquiète les sénateurs. Le 15 mars, jour des Ides de Mars, il est assassiné au Sénat. Ses meurtriers, dont Brutus et Cassius, espéraient sauver la République. Sa mort provoque de nouveaux conflits. Quelques années plus tard, son fils adoptif Octave fonde l'Empire romain. Jules César reste l'une des figures les plus célèbres de l'Antiquité. Il fut un général de génie, un homme politique habile et un écrivain remarquable. Son héritage dépasse Rome et marque encore notre histoire aujourd'hui.
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0: Bonjour à tous. Après un été marqué par un nombre inédit de 53 jours de canicule, une nouvelle vague de chaleur est annoncée ce week-end. 7 départements du sud de la France sont placés aujourd'hui en vigilance orange canicule avec, selon Météo France, de possibles records mensuels de température à prévoir. Sont concernés l'Ardèche, l'Aude, la Drôme, le Gard, l'Hérault, les Pyrénées-Orientales et le Vaucluse. Un feu de forêt s'est déclaré hier dans l'Aude et a déjà parcouru 150 hectares. 32 personnes ont dû être évacuées par précaution. Près de 300 pompiers, 25 gendarmes ont été mobilisés. La situation s'annonçait plus favorable cette nuit. Une reconnaissance aérienne était prévue au lever du jour. Un drame hier dans le Finistère. Une femme d'environ 60 ans a été tuée par son voisin dans un immeuble à Plourin-les-Morlaix. Son compagnon a été gravement blessé. Le forcené âgé d'une soixantaine d'années s'est retranché dans leur immeuble avant de retourner l'arme contre lui. Il a été héliporté à l'hôpital dans un état très critique selon le procureur. Une enquête est en cours. Les syndicats de police s'appellent à manifester le 15 septembre prochain après une réunion jugée décevante avec le ministre de l'Intérieur Laurent Nunez. Alliance et Unité réclament une hausse significative du budget de la police ainsi qu'une revalorisation de la prime de risque qui n'a pas augmenté depuis 2019. Une enveloppe de 240 millions d'euros serait prévue pour 2027 ainsi que 970 créations d'emplois dans la police nationale ou encore de nouvelles primes pour ce secteur. Les syndicats ne semblent pas convaincus par le plan d'aide d'un milliard d'euros annoncé par la ministre de l'Agriculture Annie Genevard pour venir en aide aux agriculteurs frappés cet été par la sécheresse. FNSEA, Jeunes Agriculteurs et Confédération Paysanne réclament tous une enveloppe bien plus conséquente. Donald Trump a annoncé hier qu'il envoyait ses émissaires Jared Kushner et Steve Witkoff à Moscou et à Kiev avec une proposition pour mettre un terme à la guerre en Ukraine. Volodymyr Zelensky a lui confirmé qu'il n'y aurait pas de frappes aériennes contre la Russie pendant leur visite et demande à la Russie d'en faire de même. Et du football, le Paris Saint-Germain s'est incliné 2-1 hier soir au Parc des Princes face à Monaco.
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6: Un très bon week-end avec nous, samedi 5 septembre 2026. Bienvenue à vous, bonne journée, bonne fête aux Raïssa qui sentent l'honneur, c'est leur fête et c'est la journée internationale de la charité. Dans l'éphéméride de cette journée, la célèbre série américaine Dynasty débarquait en France sur France 3. C'était un 5 septembre 1983, il y a donc déjà 43 ans. Allez, bon anniversaire à vous les natifs du 5 septembre. Vous êtes le même jour que Gérard Louvain qui fête ses 80 ans. Bon anniversaire également à une ex-speakerine du petit écran en France, Denise Fabre. Elle fête ses 84 ans. Très bonne journée, bon samedi.
7: La météo pour ce samedi 5 septembre, des passages nuageux parfois nombreux concernent le nord-est du pays avec quelques gouttes en Alsace. Ailleurs, le soleil s'impose après la dissipation de quelques brandes brouillards ou de nuages bas. Les températures pour ce samedi matin, 13 degrés pour Lille et Brest, 15 degrés pour Cherbourg, 17 à Paris et Orléans, 18 degrés pour Dijon, 18 également pour Bordeaux, 19 à Biarritz et Strasbourg, 20 degrés pour Lyon et Toulouse, 21 à Marseille, 22 pour Nice et 24 degrés pour Perpignan. Et puis pour ce samedi après-midi, 22 degrés attendus sur la Normandie et les Hauts-de-France, 23 sur la Bretagne, 25 degrés sur l'Île-de-France, 26 en Alsace, 27 degrés sur le Centre-Val de Loire et la Bourgogne. Ça va grimper dans le sud avec 29 degrés pour la Corse, 32 degrés sur la vallée du Rhône, 32 à 33 degrés sur la Nouvelle-Aquitaine, 35 sur l'Occitanie et on ira même jusqu'à 36 degrés autour du Golfe du Lion.
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8: Bonjour à tous, on commence avec du football. Lyon s'est imposé 3-1 hier soir en ouverture de la troisième journée de Ligue 1 face à Auxerre. En revanche, défaite du Paris Saint-Germain 2-1 au Parc des Princes contre Monaco, soit une troisième victoire en trois matchs pour le club de la Principauté qui s'assure de conserver la tête du classement. Cet après-midi, Lens reçoit Lorient, coup d'envoi de la rencontre à 17h15. Deux matchs sont prévus ce soir à 20h45 à Le Havre-Brest et Nice-Le Mans. En cinquième journée de Ligue 2 hier soir, victoire Grenoble 7-1 de Buzyn contre Annecy. Même score pour le Red Star sur le terrain de Laval. Pau et Sochaux se sont quittés sur un nul à partout. Un partout également dans les rencontres Boulogne-Dijon et Dunkerque-Clermont. Cet après-midi, Metz reçoit Rodez à 14h, à suivre à la même heure Reims-Guingamp. Ce soir, Saint-Etienne affronte Montpellier à partir de 20h. Du rugby, hier en deuxième journée de Pro D2, Montauban a battu Grenoble 20-17. Victoire de Nice 43-6 contre Béziers. Oyonnax s'est imposé 47-25 face à Biarritz. Victoire de Narbonne 28-26 contre Nevers. Aurillac a battu Dax 65-35. Valence-Romans s'est imposé 39-22 face à Soyons-Angoulême. Défaite d'Agen 14-37 contre Brive. Ce soir, reprise du top 14. 5 matchs sont prévus à 19h05. Bayonne-Toulon, Castres-Vannes, Lyon-Clermont, Montpellier-Pau et Stade Français-Perpignan. Bordeaux recevra le Racing 92 à 21h15. Les tennis avec l'US Open qui se poursuit cette nuit. Carlos Alcaraz s'est qualifié pour les 8e de finale en s'imposant en 3-7 face au Chinois Wu Yibing. Stefanos Tsitsipas rejoint lui aussi pour la première fois de sa carrière les 8e de finale après sa victoire en 4-7 face à Jiří Leka. Côté tricolore, c'est fini pour Arthur Hinderknecht et Valentin Vachereau, respectivement battus par Daniel Medvedev et Frances Tiafoe. En Formule 1, le Grand Prix d'Italie se déroule ce week-end. Charles Leclerc a remporté hier les essais libres 1, George Russell les essais libres 2.
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0: Bonjour, bonjour à tous. À la une d'émotion après le drame familial survenu en Hudson. 4 personnes d'une même famille, dont 2 enfants, ont été retrouvées morts à J, au nord-ouest de Besançon. Gendarmes et pompiers avaient été informés mercredi soir vers 20h après des coups de feu. Les corps de 2 enfants ont été découverts dans une voiture. Ceux de l'homme de 42 ans et son ex-belle-mère âgée de 74 ans dans un mobil-home voisin. Le parquet a précisé hier que l'hypothèse privilégiée est celle d'un père de famille en cours de séparation qui aurait tué ses proches par arme à feu avant de retourner l'arme contre lui. Selon les premiers éléments, il aurait filmé une partie de la scène et envoyé les images à sa compagne. Et puis autre temps fort, l'agriculture, le plan d'urgence promis aux exploitants après un été de canicule et de sécheresse ne sera finalement pas dévoilé cette semaine. Matignon a fait savoir que les annonces étaient décalées de quelques jours, le temps de poursuivre la concertation. Le Premier ministre Sébastien Lecornu a demandé hier à Bercy des annulations et des gels de dépenses pour financer ces mesures jugées urgentes, avec au programme aide à la trésorerie, prise en charge des cotisations sociales et accompagnement pour relancer la production. Le principal syndicat agricole s'inquiète de ce report alors que de nombreuses exploitations doivent décider dès maintenant de leur prochaine récolte. Sur le plan politique, à présent, le budget occupe déjà tous les esprits. La porte-parole du gouvernement a estimé hier matin qu'il n'était dans l'intérêt de personne de priver la France d'un budget. Alors que plusieurs formations agitent la menace d'une censure, l'exécutif doit présenter ses orientations pour le budget 2027 le 30 septembre, sans hausse d'impôts, mais avec un net coup de frein sur les dépenses. En toile de fond, la pression des marchés. La France a emprunté cette semaine à 10 ans un taux de 4,27% au niveau jamais atteint depuis 2008 et paie désormais sa dette plus chère que la Grèce. Du côté du pouvoir d'achat, le gouvernement prolonge son coup de pouce sur les carburants. L'aide de 100 euros et le guichet dit des grands rouleurs qui devaient s'arrêter fin août sera prolongé jusqu'au 30 septembre. Environ 3 millions d'automobilistes sont concernés à cause des prix qui restent au-dessus des 2 euros le litre. Au 1er septembre, le gazole affichait en moyenne 2,18 €. Le remboursement des 15 centimes par litre, le gazole non routier, lui, est prolongé jusqu'au 31 octobre pour les agriculteurs et le secteur du bâtiment. Et puis, l'enquête se poursuit dans la Marne lors d'un piquet de grève devant un dépôt à Besanne, près de Reims. Le patron d'une société de transport a foncé au volant d'un autocar sur ses salariés qui bloquaient la sortie. 2 personnes ont été blessées. Le dirigeant a été placé en garde à vue pour violence avec arme. Le véhicule étant considéré comme une arme, sa garde à vue a été levée. Mais l'enquête continue. C'est la fin de cette édition. Belle écoute sur notre radio.
1: Tout commence au Bois de Boulogne à Paris un soir de juin 1980. Suivez-moi. Un petit japonais, pas plus d'1m52, 35 kilos tout mouillé. Il s'approche du lac avec un chariot à roulettes. Dessus, 2 énormes valises. Mais qu'est-ce qu'il fait là? Tout à coup, il tente de les jeter à l'eau, mais des personnes intriguées s'approchent et d'un coup, il part en courant en abandonnant tout sur place. La police est évidemment prévenue et l'horreur. À l'intérieur, un cadavre découpé en morceaux. Dans la première valise, le buste d'une femme, mais il manque les seins. main, dans l'autre les bras, les jambes et la tête, mais sans les lèvres ni le nez. À l'Institut médico-légal, on confirme que la victime est une femme blanche entre 25 et 30 ans. Sur son cadavre, il manque de la chair un peu partout, notamment sur ses fesses. Elle a été tuée d'une balle dans la tête à bout portant. On plonge un peu plus dans l'horreur. Elle a subi des relations sexuelles post-mortem. Maintenant, le tout est d'identifier la victime et le petit monsieur qui a pris la fuite. C'est un appel à témoins lancé dans la presse qui va faire avancer l'enquête. Plusieurs témoins parlent d'un petit japonais avec le visage grêlé par une varicelle mal soignée. Parmi eux, un chauffeur de taxi qui se souvient très bien l'avoir embarqué avec ses deux valises, mais surtout l'avoir redéposé chez lui. La police fonce donc tout droit jusqu'à son immeuble et l'attend. À son arrivée, pas besoin de lui tirer les verres du nez, il avoue direct avoir tué son ami René. On a donc un prénom sur la victime. Maintenant, on peut faire les présentations. Issei Sagawa a 32 ans, il est étudiant à la Sorbonne où il prépare une thèse de littérature comparée. La perquisition de son domicile va porter ses fruits. Âme sensible, bouchez-vous les oreilles. Chez lui, dans un petit frigo, une dizaine d'assiettes en carton couvertes de cellophane et dans chaque assiette des morceaux de viande et une assiette qui n'a pas été terminée, dedans des petits pois et un sein. C'est de la viande humaine, pas moins de 6 kilos au total, sans compter les restes dans la poêle. Ce serait donc cette fameuse Renée dans les valises et dans le frigo, une jeune néerlandaise de 25 ans. Un appareil photo est saisi à l'intérieur, 39 clichés du dépeçage de la victime, également une cassette audio sur laquelle on entend sa voix. En garde à vue, Issei Sagawa prend plaisir à raconter son crime. Lui et René étudient ensemble à la Sorbonne, c'est d'ailleurs la seule qui lui parlait. Il affirme l'avoir mangé par amour et pour manger ses fesses, il était obligé de la tuer. Mais quand il lui a avoué ses sentiments, elle a éclaté de rire et l'a envoyé promener, une humiliation pour lui. Et c'est au moment où elle s'est assise au bureau qu'il lui a tiré une balle dans la nuque. Ensuite, il a voulu manger un bout de ses fesses, il espérait tomber directement sur de la chair rouge. Malheureusement, il est tombé sur une grosse couche de graisse jaune. Après, il lui a fait l'amour, mais elle avait ses règles et comble de l'ironie, ça l'a dégoûté. Et tout ça, il le raconte avec un détachement incroyable. Issei Sagawa reconnaît que depuis tout petit, il a envie de manger de la chair humaine. Son père, un gros industriel au Japon, débarque à Paris. Son fils n'est pas un débutant dans le cannibalisme. Il y a 10 ans, 72, quand il était étudiant à Tokyo, il avait pénétré par effraction chez une jeune Allemande. Le père Sagawa lui a versé une grosse somme pour qu'elle retire sa plainte. Trois psys concluent qu'il était en état de démence. Au moment des faits, il ne sera pas jugé. Le juge prononce donc un non-lieu. Il est donc placé à l'hôpital psychiatrique de Villejuif et en mai 1984, moins de 3 ans après le meurtre, il est relâché et renvoyé au Japon. À l'arrivée, des dizaines de journalistes l'attendent car son histoire a fait le tour du pays. Là-bas, on l'appelle l'étudiant parisien. Et vous n'allez pas le croire, c'est une vedette. Les psys japonais concluent qu'il est normal et donc il est libéré. Mais au Japon, un étudiant enlève des enfants et les renvoie à leurs parents morceau par morceau. C'est là que les journaux japonais décident de faire appel à l'expertise de Sagawa. Il devient consultant en dépeçage. Sa gloire se poursuit, il signe des chroniques sur la première chaîne de télé japonaise, il écrit des livres qui se vendent comme des petits pains, il fait des conférences, il a même fait de la pub pour un restaurant de viande et devient critique gastronomique pour un magazine No Limit. Il tourne même dans des films porno qui ont pour décor les Pays-Bas, le pays de René. Sagawa a ensuite vécu retiré dans la banlieue de Tokyo dans un appartement plein de poupées et d'animaux en peluche. Il n'a jamais caché son envie de manger de la chair humaine et s'il déclare regretter avoir tué René, il dit avoir bien fait, elle était tellement bonne. Issei Sagawa est finalement mort d'une pneumonie il n'y a pas si longtemps, le 24 novembre 2022 à l'âge de 73 ans. Il est mort libre.
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1: Voici votre horoscope de ce samedi 5 septembre. Bélier, la situation évoluera en votre faveur. Voilà de quoi vous remettre du baume au cœur. Taureau, les rapports avec votre entourage seront très harmonieux, spécialement pour les natifs du premier décan. Gémeaux, il pourrait y avoir de la tension dans vos rapports avec vos proches. La vigilance est de mise. Cancer, imposez vos idées avec diplomatie et surtout laissez aux autres la possibilité de s'exprimer. Lion, ce samedi sera trop ennuyeux à votre goût. Vous aurez envie de plus d'action. Vierge, vous pourriez être facilement irritable et vos proches ne sauront pas comment s'y prendre avec vous. Balance, vous pouvez réaliser des prouesses lorsque vous croyez. 7h. Alors lancez-vous. Scorpion, vous ne manquerez pas de vitalité en ce samedi et vous serez sur tous les fronts. Sagittaire, il serait peut-être temps de remettre en question certaines de vos mauvaises habitudes. Capricorne, c'est la grande forme aujourd'hui. Vous aurez un moral d'acier et tout sera plutôt simple pour vous. Verseau, si vous sentez qu'il est important d'agir, vous devrez écouter votre instinct. poisson, plein de fougue et de passion. Voilà qui promet côté cœur.
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11: Bonjour à tous. Après un été marqué par un nombre inédit de 53 jours de canicule, une nouvelle vague de chaleur est annoncée ce week-end. 7 départements du sud de la France sont placés aujourd'hui en vigilance orange canicule avec, selon Météo France, de possibles records mensuels de température à prévoir. Sont concernés l'Ardèche, l'Aude, la Drôme, le Gard, l'Hérault, les Pyrénées-Orientales et le Vaucluse. Un feu de forêt s'est déclaré hier dans l'Aude et a déjà parcouru 150 hectares. 32 personnes ont dû être évacuées par précaution. Près de 300 pompiers, 25 gendarmes ont été mobilisés. La situation s'annonçait plus favorable cette nuit. Une reconnaissance aérienne était prévue au lever du jour. Un drame hier dans le Finistère. Une femme d'environ 60 ans a été tuée par son voisin dans un immeuble à Plourin-les-Morlaix. Son compagnon a été gravement blessé. Le forcené âgé d'une soixantaine d'années s'est retranché dans leur immeuble avant de retourner l'arme contre lui. Il a été héliporté à l'hôpital dans un état très critique selon le procureur. Une enquête est en cours. Les syndicats de police s'appellent à manifester le 15 septembre prochain après une réunion jugée décevante avec le ministre de l'Intérieur Laurent Nunez. Alliance et Unité réclament une hausse significative du budget de la police ainsi qu'une revalorisation de la prime de risque qui n'a pas augmenté depuis 2019. Une enveloppe de 240 millions d'euros serait prévue pour 2027 ainsi que 970 créations d'emplois dans la police nationale ou encore de nouvelles primes pour ce secteur. Les syndicats ne semblent pas convaincus par le plan d'aide d'un milliard d'euros annoncé par la ministre de l'Agriculture Annie Genevard pour venir en aide aux agriculteurs frappés cet été par la sécheresse. FNSEA, Jeunes Agriculteurs et Confédération Paysanne réclament tous une enveloppe bien plus conséquente. Donald Trump a annoncé hier qu'il envoyait ses émissaires Jared Kushner et Steve Witkoff à Moscou et à Kiev avec une proposition pour mettre un terme à la guerre en Ukraine. Volodymyr Zelensky a lui confirmé qu'il n'y aurait pas de frappes aériennes contre la Russie pendant leur visite et demande à la Russie d'en faire de même. Et du football, le Paris Saint-Germain s'est incliné 2-1 hier soir au Parc des Princes face à Monaco.
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6: Un très bon week-end avec nous, samedi 5 septembre 2026. Bienvenue à vous, bonne journée, bonne fête aux Raïssa qui sont à l'honneur, c'est leur fête et c'est la journée internationale de la charité. Dans l'éphéméride de cette journée, la célèbre série américaine Dynasty débarquait en France sur France 3. C'était un 5 septembre 1983, il y a donc déjà 43 ans. Allez, bon anniversaire à vous les natifs du 5 septembre. Vous êtes le même jour que Gérard Louvain qui fête ses 80 ans. Bon anniversaire également à une ex-speakerine du petit écran en France, Denise Fabre. Elle fête ses 84 ans. Très bonne journée, bon samedi.
7: La météo pour ce samedi 5 septembre, des passages nuageux parfois nombreux concernent le nord-est du pays avec quelques gouttes en Alsace. Ailleurs, le soleil s'impose après la dissipation de quelques brandes brouillards ou de nuages bas. Les températures pour ce samedi matin, 13 degrés pour Lille et Brest, 15 degrés pour Cherbourg, 17 à Paris et Orléans, 18 degrés pour Dijon, 18 également pour Bordeaux, 19 à Biarritz et Strasbourg, 20 degrés pour Lyon et Toulouse, 21 à Marseille, 22 pour Nice et 24 degrés pour Perpignan. Et puis pour ce samedi après-midi, 22 degrés attendus sur la Normandie et les Hauts-de-France, 23 sur la Bretagne, 25 degrés sur l'Île-de-France, 26 en Alsace, 27 degrés sur le Centre-Val de Loire et la Bourgogne. Ça va grimper dans le sud avec 29 degrés pour la Corse, 32 degrés sur la vallée du Rhône, 32 à 33 degrés sur la Nouvelle-Aquitaine, 35 sur l'Occitanie et on ira même jusqu'à 36 degrés autour du Golfe du Lion.
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8: Bonjour à tous, on commence avec du football. Lyon s'est imposé 3-1 hier soir en ouverture de la troisième journée de Ligue 1 face à Auxerre. En revanche, défaite du Paris

0: Lens reçoit Lorient, coup d'envoi de la rencontre à 17h15. Deux matchs sont prévus ce soir à 20h45, à Le Havre-Brest et Nice-Le Mans. En cinquième journée de Ligue 2 hier soir, Grenoble s'est incliné 2-1 contre Annecy. Même score pour le Red Star sur le terrain de Laval. Pau et Sochaux se sont quittés sur un nul à partout. Un partout également dans les rencontres Boulogne-Dijon et Dunkerque-Clermont. Cet après-midi, Metz reçoit Rodez à 14h, à suivre à la même heure Reims-Guingamp. Ce soir, Saint-Etienne affronte Montpellier à partir de 20h. Du rugby, hier en deuxième journée de Pro D2, Montauban a battu Grenoble 20-17, victoire de Nice 43-6 contre Béziers. Oyonnax s'est imposé 47-25 face à Biarritz, victoire de Narbonne 28-26 contre Nevers. Aurillac a battu Dax 65-35. Valence-Romans s'est imposé 39-22 face à Soyons-Angoulême, défaite d'Agen 14-37 contre Brive. Ce soir, reprise du top 14, 5 matchs sont prévus à 19h05. Bayonne-Toulon, Castres-Vannes, Lyon-Clermont, Montpellier-Pau et Stade Français-Perpignan. Bordeaux recevra le Racing 92 à 21h15. Les tennis avec l'US Open qui se poursuit cette nuit. Carlos Alcaraz s'est qualifié pour les huitièmes de finale en s'imposant en 3-7 face au Chinois Wu Yibing. Stefanos Tsitsipas rejoint lui aussi pour la première fois de sa carrière les huitièmes de finale après sa victoire en 4-7 face à Jiří Leka. Côté tricolore, c'est fini pour Arthur Rinderknecht et Valentin Vacherot, respectivement battu par Daniel Medvedev et Frances Tiafoe. En Formule 1, le Grand Prix d'Italie se déroule ce week-end. Charles Leclerc a emporté hier les essais libres 1, George Russell les essais libres 2.
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3: Bonjour, bonjour à tous. Ce drame familial qui a bouleversé la commune de J, en Haute-Saône, 4 corps ont été découverts mercredi au domicile familial. 2 enfants âgés de 6 et 10 ans, leur grand-mère de 74 ans et vraisemblablement leur père âgé de 42 ans. Selon le procureur de Vesoul, cet homme en instance de séparation aurait tué les 3 autres victimes avant de retourner son arme contre lui. Les enfants et leur père auraient été tués à l'aide d'un fusil de chasse. Une autopsie des 4 corps a été pratiquée hier pour établir la cause exacte du décès. Notamment celle de la grand-mère. Le suspect n'avait pas d'antécédent pour de faits de violence, selon le parquet. Et sur le plan économique, le gouvernement a annoncé hier le déblocage de plus de 1 milliard d'euros pour venir en aide aux agriculteurs durement touchés par une sécheresse historique. L'été 2026 a été en effet le plus chaud jamais enregistré en France depuis 1900. Une nouvelle vague de chaleur tardive a d'ailleurs encore placé 5 départements du sud-est, l'Aude, l'Hérault, le Gard, l'Ardèche et la Drôme en vigilance orange caniculière, avec des pics de température proches des 39 degrés. Ce plan de soutien doit compenser les pertes des récoltes et assèchement des sols. Certains représentants agricoles ont toutefois jugé cette aide insuffisante face à l'ampleur des dégâts. Sur le plan social, à Nantes, les enseignants du collège La Durantière ont déposé un préavis de greffe après l'agression sexuelle d'une de leurs collègues par un élève de 12 ans. Des faits relevés publiquement seulement à la rentrée. L'adolescent a été définitivement exclu de l'établissement. Le personnel réclame le classement de l'établissement en réseau d'éducation prioritaire renforcé et a fixé un ultimatum au ministère de l'Éducation nationale avec une échéance au 8 septembre. Et puis on apprend également que le corps retrouvé pendu dans une forêt en Suisse a été formellement identifié comme celui de Aude Fagot, infirmière du Doubs, âgée de 44 ans, disparue depuis fin mai. Selon les premiers éléments de l'enquête, la piste criminelle serait exclue à ce stade. Et puis à noter, à Nantes, un passager du vol Ryanair a été interpellé, placé en détention provisoire, soupçonné d'avoir agressé sexuellement sa voisine de siège alors que celle-ci avait fait un malaise durant le vol. Et enfin, pour terminer, un côté culture, l'Académie Goncourt a dévoilé cette semaine sa première sélection pour l'édition 2026 du prix, avec 16 romans en lice, parmi lesquels des textes de Yannick Enel, Philippe Jaenada ou encore Anada Devi. La liste sera resserrée à partir du 6 octobre avant la remise du prix le 3 novembre. C'est la fin de cette édition. Belle fin de journée sur votre radio. commence au Bois de Boulogne à Paris un soir de juin 1980. Suivez-moi. Un petit japonais, pas plus d'un mètre 52, 35 kilos tout mouillé. Il s'approche du lac avec un chariot à roulettes, dessus deux énormes valises. Mais qu'est-ce qu'il fait là? Tout à coup, il tente de les jeter à l'eau, mais des personnes intriguées s'approchent et d'un coup, il part en courant en abandonnant tout sur place. La police est évidemment prévenue et l'horreur. À l'intérieur, un cadavre découpé en morceaux. Dans la première valise, le buste d'une femme, mais il manque les seins. Dans l'autre, les bras, les jambes et la tête, mais sans les lèvres ni le nez. À l'Institut médico-légal, on confirme que la victime est une femme blanche, entre 25 et 30 ans. Sur son cadavre, il manque de la chair un peu partout, notamment sur ses fesses. Elle a été tuée d'une balle dans la tête à bout portant. On plonge un peu plus dans l'horreur. Elle a subi des relations sexuelles post-mortem. Maintenant, le tout est d'identifier la victime et le petit monsieur qui a pris la fuite. C'est un appel à témoins lancé dans la presse qui va faire avancer l'enquête. Plusieurs témoins parlent d'un petit japonais avec le visage grêlé par une varicelle mal soignée. Parmi eux, un chauffeur de taxi qui se souvient très bien l'avoir embarqué avec ses deux valises, mais surtout l'avoir redéposé chez lui. La police fonce donc tout droit jusqu'à son immeuble et l'attend. À son arrivée, pas besoin de lui tirer les verres du nez, il avoue direct avoir tué son ami René. On a donc un prénom sur la victime. Maintenant, on peut faire les présentations. Issei Sagawa a 32 ans. Il est étudiant à la Sorbonne où il prépare une thèse de littérature comparée. La perquisition de son domicile va porter ses fruits. Âme sensible, bouchez-vous les oreilles. Chez lui, dans un petit frigo, une dizaine d'assiettes en carton couvertes de cellophane et dans chaque assiette des morceaux de viande et une assiette qui n'a pas été terminée. Dedans, des petits pois et un sein. C'est de la viande humaine, pas moins de 6 kilos au total, sans compter les restes dans la poêle. Ce serait donc cette fameuse Renée dans les valises et dans le frigo, une jeune néerlandaise de 25 ans. Un appareil photo est saisi à l'intérieur, 39 clichés du dépeçage de la victime, également une cassette audio sur laquelle on entend sa voix. En garde à vue, Issei Sagawa prend plaisir à raconter son crime. Lui et René étudient ensemble à la Sorbonne, c'est d'ailleurs la seule qui lui parlait. Il affirme l'avoir mangé par amour et pour manger ses fesses, il était obligé de la tuer. Mais quand il lui a avoué ses sentiments, elle a éclaté de rire et l'a envoyé promener, une humiliation pour lui. Et c'est au moment où elle s'est assise au bureau qu'il lui a tiré une balle dans la nuque. Ensuite, il a voulu manger un bout de ses fesses, il espérait tomber directement sur de la chair rouge. Malheureusement, il est tombé sur une grosse couche de graisse jaune. Après, il lui a fait l'amour, mais elle avait ses règles et comble de l'ironie, ça l'a dégoûté. Et tout ça, il le raconte avec un détachement incroyable. Issei Sagawa reconnaît que depuis tout petit, il a envie de manger de la chair humaine. Son père, un gros industriel au Japon, débarque à Paris. Son fils n'est pas un débutant dans le cannibalisme. Il y a 10 ans, 72, quand il était étudiant à Tokyo, il avait pénétré par effraction chez une jeune Allemande. Le père Sagawa lui a versé une grosse somme pour qu'elle retire sa plainte. Trois psys concluent qu'il était en état de démence. Au moment des faits, il ne sera pas jugé. Le juge prononce donc un non-lieu. Il est donc placé à l'hôpital psychiatrique de Villejuif et en mai 1984, moins de 3 ans après le meurtre, il est relâché et renvoyé au Japon. À l'arrivée, des dizaines de journalistes l'attendent car son histoire a fait le tour du pays. Là-bas, on l'appelle l'étudiant parisien. Et vous n'allez pas le croire, c'est une vedette. Les psys japonais concluent qu'il est normal et donc il est libéré. Mais au Japon, un étudiant enlève des enfants et les renvoie à leurs parents morceau par morceau. C'est là que les journaux japonais décident de faire appel à l'expertise de Sagawa. Il devient consultant en dépeçage. Sa gloire se poursuit, il signe des chroniques sur la première chaîne de télé japonaise, il écrit des livres qui se vendent comme des petits pains, il fait des conférences, il a même fait de la pub pour un restaurant de viande et devient critique gastronomique pour un magazine, No Limit. Il tourne même dans des films porno qui ont pour décor les Pays-Bas, le pays de René. Sagawa a ensuite vécu retiré dans la banlieue de Tokyo dans un appartement plein de poupées et d'animaux en peluche. Il n'a jamais caché son envie de manger de la chair humaine et s'il déclare regretter avoir tué René, il dit avoir bien fait, elle était tellement bonne. Issei Sagawa est finalement mort d'une pneumonie il n'y a pas si longtemps, le 24 novembre 2022 à l'âge de 73 ans. Il est mort libre.
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3: Voici votre horoscope de ce samedi 5 septembre. Bélier, la situation évoluera en votre faveur. Voilà de quoi vous remettre du baume au cœur. Taureau, les rapports avec votre entourage seront très harmonieux, spécialement pour les natifs du premier décan. Gémeaux, il pourrait y avoir de la tension dans vos rapports avec vos proches. La vigilance est de mise. Cancer, imposez vos idées avec diplomatie et surtout laissez aux autres la possibilité de s'exprimer. Lion, ce samedi sera trop ennuyeux à votre goût. Vous aurez envie de plus d'action. Vierge, vous pourriez être facilement irritable et vos proches ne sauront pas comment s'y prendre avec vous. Balance, vous pouvez réaliser des prouesses lorsque vous croyez en vous, alors lancez-vous.
4: Scorpion, vous ne manquerez pas de vitalité en ce samedi et vous serez sur tous les fronts. Sagittaire, il serait peut-être temps de remettre en question certaines de vos mauvaises habitudes. Capricorne, c'est la grande forme aujourd'hui, vous aurez un moral d'acier et tout sera plutôt simple pour vous. Verseau, si vous sentez qu'il est important d'agir, vous devrez écouter votre instinct. Poisson, plein de fougue et de passion, voilà qui promet côté cœur.
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5: Bonjour à tous. Après un été marqué par un nombre inédit de 53 jours de canicule, une nouvelle vague de chaleur est annoncée ce week-end. 7 départements du sud de la France sont placés aujourd'hui en vigilance orange canicule avec, selon Météo France, de possibles records mensuels de température à prévoir. Sont concernés l'Ardèche, l'Aude, la Drôme, le Gard, l'Hérault, les Pyrénées-Orientales et le Vaucluse. Un feu de forêt s'est déclaré hier dans l'Aude et a déjà parcouru 150 hectares. 32 personnes ont dû être évacuées par précaution. Près de 300 pompiers, 25 gendarmes ont été mobilisés. La situation s'annonçait plus favorable cette nuit. Une reconnaissance aérienne était prévue au lever du jour. Un drame hier dans le Finistère. Une femme d'environ 60 ans a été tuée par son voisin dans un immeuble à Plourin-les-Morlaix. Son compagnon a été gravement blessé. Le forcené âgé d'une soixantaine d'années s'est retranché dans leur immeuble avant de retourner l'arme contre lui. Il a été héliporté à l'hôpital dans un état très critique selon le procureur. Une enquête est en cours. Les syndicats de police s'appellent à manifester le 15 septembre prochain après une réunion jugée décevante avec le ministre de l'Intérieur Laurent Nunez. Alliance et Unité réclament une hausse significative du budget de la police ainsi qu'une revalorisation de la prime de risque qui n'a pas augmenté depuis 2019. Une enveloppe de 240 millions d'euros serait prévue pour 2027 ainsi que 970 créations d'emplois dans la police nationale ou encore de nouvelles primes pour ce secteur. Les syndicats ne semblent pas convaincus par le plan d'aide d'un milliard d'euros annoncé par la ministre de l'Agriculture Annie Genevard pour venir en aide aux agriculteurs frappés cet été par la sécheresse. FNSEA, Jeunes Agriculteurs et Confédération Paysanne réclament tous une enveloppe bien plus conséquente. Donald Trump a annoncé hier qu'il envoyait ses émissaires Jared Kushner et Steve Witkoff à Moscou et à Kiev avec une proposition pour mettre un terme à la guerre en Ukraine. Volodymyr Zelensky a lui confirmé qu'il n'y aurait pas de frappes aériennes contre la Russie pendant leur visite et demande à la Russie d'en faire de même. Et du football, le Paris Saint-Germain s'est incliné 2-1 hier soir au Parc des Princes face à Monaco.
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6: Un très bon week-end avec nous, samedi 5 septembre 2026. Bienvenue à vous, bonne journée, bonne fête aux Raïssa qui sont à l'honneur, c'est leur fête et c'est la journée internationale de la charité. Dans l'éphéméride de cette journée, la célèbre série américaine Dynasty débarquait en France sur France 3. C'était un 5 septembre 1983, il y a donc déjà 43 ans. Allez, bon anniversaire à vous les natifs du 5 septembre. Vous êtes le même jour que Gérard Louvain qui fête ses 80 ans. Bon anniversaire également à une ex-speakerine du petit écran en France, Denise Fabre. Elle fête ses 84 ans. Très bonne journée, bon samedi.

0: 21 pour Nice, 22 à Marseille et Toulouse, 23 degrés pour Bordeaux et Biarritz ainsi que Ajaccio. Et puis pour ce dimanche après-midi, il fera 25 degrés sur les Hauts-de-France, 27 à 28 sur la Bretagne et la Normandie, 27 degrés sur le Grand Est, 30 degrés en région parisienne et sur la Côte d'Azur, 30 degrés également pour la Corse, 33 sur le centre Val-de-Loire, 32 à 34 sur la Nouvelle-Aquitaine et même jusqu'à 39 degrés pour ce dimanche après-midi sur l'Occitanie.
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2: Bonjour à tous, on commence avec du football. Lyon s'est imposé 3 buts à 1 hier soir en ouverture de la troisième journée de Ligue 1 face à Auxerre. En revanche, défaite du Paris Saint-Germain 2 buts à 1 au Parc des Princes contre Monaco, soit une troisième victoire en 3 matchs pour le club de la Principauté qui s'assure de conserver la tête du classement. Cet après-midi, Lens reçoit Lorient, coup d'envoi de la rencontre à 17h15. Deux matchs sont prévus ce soir à 20h45 à Le Havre-Brest et Nice-Le Mans. En cinquième journée de Ligue 2 hier soir, Grenoble s'est incliné 2 buts à 1 contre Annecy, même score pour le Red Star sur le terrain de Laval. Pau et Sochaux se sont quittés sur un nul à partout, un partout également dans les rencontres Boulogne-Dijon et Dunkerque-Clermont. Cet après-midi, Metz reçoit Rodez à 14h, à suivre à la même heure Reims-Guingamp. Ce soir, Saint-Etienne affronte Montpellier à partir de 20h. Du rugby, hier en deuxième journée de Pro D2, Montauban a battu Grenoble 20 à 17, victoire de Nice 43-6 contre Béziers. Oyonnax s'est imposé 47-25 face à Biarritz, victoire de Narbonne 28-26 contre Nevers. Aurillac a battu Dax 65-35. Valence-Romans s'est imposé 39-22 face à Soyons-Angoulême, défaite d'Agen 14-37 contre Brive. Ce soir, reprise du top 14, 5 matchs sont prévus à 19h05. Bayonne-Toulon, Castres-Vannes, Lyon-Clermont, Montpellier-Pau et Stade Français Perpignan. Bordeaux recevra le Racing 92 à 21h15. Les tennis avec les US Open qui se poursuit cette nuit. Carlos Alcaraz s'est qualifié pour les huitièmes de finale en s'imposant en 3-7 face au Chinois Wu Yibing. Stefanos Tsitsipas rejoint lui aussi pour la première fois de sa carrière les huitièmes de finale après sa victoire en 4-7 face à Jiří Leka. Côté tricolore, c'est fini pour Arthur Rinderknecht et Valentin Vachereau, respectivement battus par Daniel Medvedev et Frances Tiafoe. En Formule 1, le Grand Prix d'Italie se déroule ce week-end. Charles Leclerc a emporté hier les essais libres 1, George Russell les essais libres 2.
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4: Bonjour, bonjour à tous. Ce drame familial qui a bouleversé la commune de Gy en Haute-Saône. 4 corps ont été découverts mercredi au domicile familial. 2 enfants âgés de 6 et 10 ans, leur grand-mère de 74 ans et vraisemblablement leur père âgé de 42 ans. Selon le procureur de Vesoul, cet homme en instance de séparation aurait tué les 3 autres victimes avant de retourner son arme contre lui. Les enfants et leur père auraient été tués à l'aide d'un fusil de chasse. Une autopsie des 4 corps a été pratiquée hier pour établir la cause exacte du décès. Notamment celle de la grand-mère. Le suspect n'avait pas d'antécédent pour de faits de violence, selon le parquet. Et sur le plan économique, le gouvernement a annoncé hier le déblocage de plus de 1 milliard d'euros pour venir en aide aux agriculteurs durement touchés par une sécheresse historique. L'été 2026 a été en effet le plus chaud jamais enregistré en France depuis 1900. Une nouvelle vague de chaleur tardive a d'ailleurs encore placé 5 départements du Sud-Est, l'Aude, l'Hérault, le Gard, l'Ardèche et la Drôme en vigilance orange caniculière avec des pics de température proches des 39 degrés. Ce plan de soutien doit compenser les pertes des récoltes et assèchement des sols. Certains représentants agricoles ont toutefois jugé cette aide insuffisante face à l'ampleur des dégâts. Sur le plan social, à Nantes, les enseignants du collège La Durantière ont déposé un préavis de greffe après l'agression sexuelle d'une de leurs collègues par un élève de 12 ans. Des faits relevés publiquement seulement à la rentrée. L'adolescent a été définitivement exclu de l'établissement. Le personnel réclame le classement de l'établissement en réseau d'éducation prioritaire renforcé et a fixé un ultimatum au ministère de l'Éducation nationale avec une échéance au 8 septembre. Et puis on apprend également que le corps retrouvé pendu dans une forêt en Suisse a été formellement identifié comme celui de Aude Fago, infirmière du Doubs, âgée de 44 ans, disparue depuis fin mai. Selon les premiers éléments de l'enquête, la piste criminelle serait exclue à ce stade. Et puis à noter, à Nantes, un passager du vol Ryanair a été interpellé, placé en détention provisoire, soupçonné d'avoir agressé sexuellement sa voisine de siège alors que celle-ci avait fait un malaise durant le vol. Et enfin, pour terminer, un côté culture, l'Académie Goncourt a dévoilé cette semaine sa première sélection pour l'édition 2026 du prix, avec 16 romans en lice, parmi lesquels des textes de Yannick Enel, Philippe Jaenada ou encore Anada Devi. La liste sera resserrée à partir du 6 octobre avant la remise du prix le 3 novembre. C'est la fin de cette édition. Belle fin de journée sur votre radio.
5: Tout commence au Bois de Boulogne à Paris un soir de juin 1980. Suivez-moi. Un petit japonais, pas plus d'un mètre 52, 35 kilos tout mouillé. Il s'approche du lac avec un chariot à roulettes, dessus deux énormes valises. Mais qu'est-ce qu'il fait là? Tout à coup, il tente de les jeter à l'eau, mais des personnes intriguées s'approchent et d'un coup, il part en courant en abandonnant tout sur place. La police est évidemment prévenue et l'horreur. À l'intérieur, un cadavre découpé en morceaux. Dans la première valise, le buste d'une femme, mais il manque les seins. Dans l'autre, les bras, les jambes et la tête, mais sans les lèvres ni le nez. À l'Institut médico-légal, on confirme que la victime est une femme blanche, entre 25 et 30 ans. Sur son cadavre, il manque de la chair un peu partout, notamment sur ses fesses. Elle a été tuée d'une balle dans la tête à bout portant. On plonge un peu plus dans l'horreur. Elle a subi des relations sexuelles post-mortem. Maintenant, le tout est d'identifier la victime et le petit monsieur qui a pris la fuite. C'est un appel à témoins lancé dans la presse qui va faire avancer l'enquête. Plusieurs témoins parlent d'un petit japonais avec le visage grêlé par une varicelle mal soignée. Parmi eux, un chauffeur de taxi qui se souvient très bien l'avoir embarqué avec ses deux valises, mais surtout l'avoir redéposé chez lui. La police fonce donc tout droit jusqu'à son immeuble et l'attend. À son arrivée, pas besoin de lui tirer les verres du nez, il avoue direct avoir tué son ami René. On a donc un prénom sur la victime. Maintenant, on peut faire les présentations. Issei Sagawa a 32 ans, il est étudiant à la Sorbonne où il prépare une thèse de littérature comparée. La perquisition de son domicile va porter ses fruits. Âme sensible, bouchez-vous les oreilles. Chez lui, dans un petit frigo, une dizaine d'assiettes en carton couvertes de cellophane et dans chaque assiette des morceaux de viande et une assiette qui n'a pas été terminée, dedans des petits pois et un sein. C'est de la viande humaine, pas moins de 6 kilos au total, sans compter les restes dans la poêle. Ce serait donc cette fameuse Renée dans les valises et dans le frigo, une jeune néerlandaise de 25 ans. Un appareil photo est saisi à l'intérieur, 39 clichés du dépeçage de la victime, également une cassette audio sur laquelle on entend sa voix. En garde à vue, Issei Sagawa prend plaisir à raconter son crime. Lui et Renée étudient ensemble à la Sorbonne, c'est d'ailleurs la seule qui lui parlait. Il affirme l'avoir mangé par amour et pour manger ses fesses, il était obligé de la tuer. Mais quand il lui a avoué ses sentiments, elle a éclaté de rire et l'a envoyé promener, une humiliation pour lui. Et c'est au moment où elle s'est assise au bureau qu'il lui a tiré une balle dans la nuque. Ensuite, il a voulu manger un bout de ses fesses. Il espérait tomber directement sur de la chair rouge. Malheureusement, il est tombé sur une grosse couche de graisse jaune. Après, il lui a fait l'amour, mais elle avait ses règles et comble de l'ironie, ça l'a dégoûté. Et tout ça, il le raconte avec un détachement incroyable. Issei Sagawa reconnaît que depuis tout petit, il a envie de manger de la chair humaine. Son père, un gros industriel au Japon, débarque à Paris. Son fils n'est pas un débutant dans le cannibalisme. Il y a 10 ans, 72, quand il était étudiant à Tokyo, il avait pénétré par effraction chez une jeune Allemande. Le père Sagawa lui a versé une grosse somme pour qu'elle retire sa plainte. Trois psys concluent qu'il était en état de démence. Au moment des faits, il ne sera pas jugé. Le juge prononce donc un non-lieu. Il est donc placé à l'hôpital psychiatrique de Villejuif et en mai 1984, moins de 3 ans après le meurtre, il est relâché et renvoyé au Japon. À l'arrivée, des dizaines de journalistes l'attendent car son histoire a fait le tour du pays. Là-bas, on l'appelle l'étudiant parisien. Et vous n'allez pas le croire, c'est une vedette. Les psys japonais concluent qu'il est normal et donc il est libéré. Mais au Japon, un étudiant enlève des enfants et les renvoie à leurs parents morceau par morceau. C'est là que les journaux japonais décident de faire appel à l'expertise de Sagawa. Il devient consultant en dépeçage. Sa gloire se poursuit, il signe des chroniques sur la première chaîne de télé japonaise, il écrit des livres qui se vendent comme des petits pains, il fait des conférences, il a même fait de la pub pour un restaurant de viande et devient critique gastronomique pour un magazine, No Limit. Il tourne même dans des films porno qui ont pour décor les Pays-Bas, le pays de René. Sagawa a ensuite vécu retiré dans la banlieue de Tokyo dans un appartement plein de poupées et d'animaux en peluche. Il n'a jamais caché son envie de manger de la chair humaine et s'il déclare regretter avoir tué René, il dit avoir bien fait, elle était tellement bonne. Issei Sagawa est finalement mort d'une pneumonie il n'y a pas si longtemps, le 24 novembre 2022 à l'âge de 73 ans. Il est mort libre.
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4: Voici
5: Voici votre horoscope de ce samedi 5 septembre. Bélier, la situation évoluera en votre faveur. Voilà de quoi vous remettre du baume au cœur. Taureau, les rapports avec votre entourage seront très harmonieux, spécialement pour les natifs du premier décan. Gémeaux, il pourrait y avoir de la tension dans vos rapports avec vos proches. La vigilance est de mise. Cancer, imposez vos idées avec diplomatie et surtout laissez aux autres la possibilité de s'exprimer. Lion, ce samedi sera trop ennuyeux à votre goût. Vous aurez envie de plus d'action. Vierge, vous pourriez être facilement irritable et vos proches ne sauront pas comment s'y prendre avec vous. Balance, vous pouvez réaliser des prouesses lorsque vous croyez en vous, alors lancez-vous. Scorpion, vous ne manquerez pas de vitalité en ce samedi et vous serez sur tous les fronts. Sagittaire, il serait peut-être temps de remettre en question certaines de vos mauvaises habitudes. Capricorne, c'est la grande forme aujourd'hui. Vous aurez un moral d'acier et tout sera plutôt simple pour vous. Verseau, si vous sentez qu'il est important d'agir, vous devrez écouter votre instinct. Poisson, plein de fougue et de passion, voilà qui promet côté cœur.
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4: Bonjour à tous. Après un été marqué par un nombre inédit de 53 jours de canicule, une nouvelle vague de chaleur est annoncée ce week-end. 7 départements du sud de la France sont placés aujourd'hui en vigilance orange canicule avec, selon Météo France, de possibles records mensuels de température à prévoir. Sont concernés l'Ardèche, l'Aude, la Drôme, le Gard, l'Hérault, les Pyrénées-Orientales et le Vaucluse. Un feu de forêt s'est déclaré hier dans l'Aude et a déjà parcouru 150 hectares. 32 personnes ont dû être évacuées par précaution. Près de 300 pompiers, 25 gendarmes ont été mobilisés. La situation s'annonçait plus favorable cette nuit. Une reconnaissance aérienne était prévue au lever du jour. Un drame hier dans le Finistère. Une femme d'environ 60 ans a été tuée par son voisin dans un immeuble à Plourin-les-Morlaix. Son compagnon a été gravement blessé. Le forcené âgé d'une soixantaine d'années s'est retranché dans leur immeuble avant de retourner l'arme contre lui. Il a été héliporté à l'hôpital dans un état très critique selon le procureur. Une enquête est en cours. Les syndicats de police s'appellent à manifester le 15 septembre prochain après une réunion jugée décevante avec le ministre de l'Intérieur Laurent Nunez. Alliance et Unité réclament une hausse significative du budget de
5: 7h30.
4: Revalorisation de la prime de risque qui n'a pas augmenté depuis 2019. Une enveloppe de 240 millions d'euros serait prévue pour 2027 ainsi que 970 créations d'emplois dans la police nationale ou encore de nouvelles primes pour ce secteur. Les syndicats ne semblent pas convaincus par le plan d'aide d'un milliard d'euros annoncé par la ministre de l'Agriculture Annie Genevard pour venir en aide aux agriculteurs frappés cet été par la sécheresse. FNSEA, Jeunes Agriculteurs et Confédération Paysanne réclament tous une enveloppe bien plus conséquente. Donald Trump a annoncé hier qu'il envoyait ses émissaires à Jared Kushner et Steve Witkoff à Moscou et à Kiev avec une proposition pour mettre un terme à la guerre en Ukraine. Volodymyr Zelensky a lui confirmé qu'il n'y aurait pas de frappes aériennes contre la Russie pendant leur visite et demande à la Russie d'en faire de même. Et du football, le Paris Saint-Germain s'est incliné 2-1 hier soir au Parc des Princes face à Monaco.
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6: Un très bon week-end avec nous, samedi 5 septembre 2026. Bienvenue à vous, bonne journée, bonne fête aux Raïssa qui sentent l'honneur, c'est leur fête et c'est la journée internationale de la charité. Dans l'éphéméride de cette journée, la célèbre série américaine Dynasty débarquait en France sur France 3. C'était un 5 septembre 1983

0: pour Nice, 22 à Marseille et Toulouse, 23 degrés pour Bordeaux et Biarritz ainsi que Ajaccio. Et puis pour ce dimanche après-midi, il fera 25 degrés sur les Hauts-de-France, 27 à 28 sur la Bretagne et la Normandie, 27 degrés sur le Grand Est, 30 degrés en région parisienne et sur la Côte d'Azur, 30 degrés également pour la Corse, 33 sur le centre Val-de-Loire, 32 à 34 sur la Nouvelle-Aquitaine et même jusqu'à 39 degrés pour ce dimanche après-midi sur l'Occitanie.
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2: Bonjour à tous, on commence avec du football. Lyon s'est imposé 3 buts 1 hier soir en ouverture de la troisième journée de Ligue 1 face à Auxerre. En revanche, défaite du Paris Saint-Germain 2 buts 1 au Parc des Princes contre Monaco, soit une troisième victoire en 3 matchs pour le club de la Principauté qui s'assure de conserver la tête du classement. Cet après-midi, Lens reçoit Lorient, coup d'envoi de la rencontre à 17h15. Deux matchs sont prévus ce soir à 20h45 à Le Havre-Brest et Nice-Le Mans. En cinquième journée de Ligue 2 hier soir, Grenoble s'est incliné 2 buts 1 contre Annecy. Même score pour le Red Star sur le terrain de Laval. Pau et Sochaux se sont quittés sur un nul à partout. Un partout également dans les rencontres Boulogne-Dijon et Dunkerque-Clermont. Cet après-midi, Metz reçoit Rodez à 14h, à suivre à la même heure Reims-Guingamp. Ce soir, Saint-Etienne affronte Montpellier à partir de 20h. Du rugby, hier en deuxième journée de Pro D2, Montauban a battu Grenoble 20 à 17. Victoire de Nice 43-6 contre Béziers. Oyonnax s'est imposé 47-25 face à Biarritz, victoire de Narbonne 28-26 contre Nevers, Aurillac a battu Dax 65-35, Valence-Romans s'est imposé 39-22 face à Soyeux-Angoulême, défaite d'Agen 14-37 contre Brive. Ce soir, reprise du top 14, 5 matchs sont prévus à 19h05, Bayonne-Toulon, Castres-Vannes, Lyon-Clermont, Montpellier-Pau et Stade Français-Perpignan. Bordeaux recevra le Racing 92 à 21h15. Les tennis avec les US Open qui se poursuit cette nuit. Carlos Alcaraz s'est qualifié pour les huitièmes de finale en s'imposant en 3-7 face au chinois Wu Yibing. Stefanos Tsitsipas rejoint lui aussi pour la première fois de sa carrière les huitièmes de finale après sa victoire en 4-7 face à Jiří Leka. Côté tricolore, c'est fini pour Arthur Hinderknecht et Valentin Vacherot, respectivement battus par Daniel Medvedev et Frances Tiafoe. En Formule 1, le Grand Prix d'Italie se déroule ce week-end. Charles Leclerc a emporté hier les essais libres 1, George Russell les essais libres 2.
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5: Bonjour, bonjour à tous. Ce drame familial qui a bouleversé la commune de J en Haute-Saône. 4 corps ont été découverts mercredi au domicile familial. 2 enfants âgés de 6 et 10 ans, leur grand-mère de 74 ans et vraisemblablement leur père âgé de 42 ans. Selon le procureur de Vesoul, cet homme en instance de séparation aurait tué les 3 autres victimes avant de retourner son arme contre lui. Les enfants et leur père auraient été tués à l'aide d'un fusil de chasse. Une autopsie des 4 corps a été pratiquée hier pour établir la cause exacte du décès. Notamment celle de la grand-mère. Le suspect n'avait pas d'antécédent pour de faits de violence, selon le parquet. Et sur le plan économique, le gouvernement a annoncé hier le déblocage de plus de 1 milliard d'euros pour venir en aide aux agriculteurs durement touchés par une sécheresse historique. L'été 2026 a été en effet le plus chaud jamais enregistré en France depuis 1900. Une nouvelle vague de chaleur tardive a d'ailleurs encore placé 5 départements du Sud-Est, l'Aude, l'Hérault, le Gard, l'Ardèche et la Drôme en vigilance orange caniculière avec des pics de température proches des 39 degrés. Ce plan de soutien doit compenser les pertes des récoltes et assèchement des sols. Certains représentants agricoles ont toutefois jugé cette aide insuffisante face à l'ampleur des dégâts. Sur le plan social, à Nantes, les enseignants du collège La Durantière ont déposé un préavis de greffe après l'agression sexuelle d'une de leurs collègues par un élève de 12 ans. Des faits relevés publiquement seulement à la rentrée. L'adolescent a été définitivement exclu de l'établissement. Le personnel réclame le classement de l'établissement en réseau d'éducation prioritaire renforcé et a fixé un ultimatum au ministère de l'Éducation nationale avec une échéance au 8 septembre. Et puis on apprend également que le corps retrouvé pendu dans une forêt en Suisse a été formellement identifié comme celui de Aude Fago, infirmière du Doubs, âgée de 44 ans, disparue depuis fin mai. Selon les premiers éléments de l'enquête, la piste criminelle serait exclue à ce stade. Et puis à noter, à Nantes, un passager du vol Ryanair a été interpellé, placé en détention provisoire, soupçonné d'avoir agressé sexuellement sa voisine de siège alors que celle-ci avait fait un malaise durant le vol.

0: dîner, un côté culture. L'Académie Goncourt a dévoilé cette semaine sa première sélection pour l'édition 2026 du prix, avec 16 romans en lice, parmi lesquels des textes de Yannick Enel, Philippe Jaenada ou encore Anada Devi. La liste sera resserrée à partir du 6 octobre avant la remise du prix le 3 novembre. C'est la fin de cette édition. Belle fin de journée sur votre radio.
1: Tout commence au Bois de Boulogne à Paris un soir de juin 1980. Suivez-moi. Un petit japonais, pas plus d'1m52, 35 kilos tout mouillé. Il s'approche du lac avec un chariot à roulettes, dessus deux énormes valises. Mais qu'est-ce qu'il fait là? Tout à coup, il tente de les jeter à l'eau, mais des personnes intriguées s'approchent et d'un coup, il part en courant en abandonnant tout sur place. La police est évidemment prévenue et l'horreur. À l'intérieur, un cadavre découpé en morceaux. Dans la première valise, le buste d'une femme, mais il manque les seins. Dans l'autre, les bras, les jambes et la tête, mais sans les lèvres ni le nez. À l'Institut médico-légal, on confirme que la victime est une femme blanche, entre 25 et 30 ans. Sur son cadavre, il manque de la chair un peu partout, notamment sur ses fesses. Elle a été tuée d'une balle dans la tête à bout portant. On plonge un peu plus dans l'horreur. Elle a subi des relations sexuelles post-mortem. Maintenant, le tout est d'identifier la victime et le petit monsieur qui a pris la fuite. C'est un appel à témoins lancé dans la presse qui va faire avancer l'enquête. Plusieurs témoins parlent d'un petit japonais avec le visage grêlé par une varicelle mal soignée. Parmi eux, un chauffeur de taxi qui se souvient très bien l'avoir embarqué avec ses deux valises, mais surtout l'avoir redéposé chez lui. La police fonce donc tout droit jusqu'à son immeuble et l'attend. À son arrivée, pas besoin de lui tirer les verres du nez, il avoue direct avoir tué son ami René. On a donc un prénom sur la victime. Maintenant, on peut faire les présentations. Issei Sagawa a 32 ans, il est étudiant à la Sorbonne où il prépare une thèse de littérature comparée. La perquisition de son domicile va porter ses fruits. Âme sensible, bouchez-vous les oreilles. Chez lui, dans un petit frigo, une dizaine d'assiettes en carton couvertes de cellophane et dans chaque assiette des morceaux de viande et une assiette qui n'a pas été terminée, dedans des petits pois et un sein. C'est de la viande humaine, pas moins de 6 kilos au total, sans compter les restes dans la poêle. Ce serait donc cette fameuse Renée dans les valises et dans le frigo, une jeune néerlandaise de 25 ans. Un appareil photo est saisi à l'intérieur, 39 clichés du dépeçage de la victime, également une cassette audio sur laquelle on entend sa voix. En garde à vue, Issei Sagawa prend plaisir à raconter son crime. Lui et René étudient ensemble à la Sorbonne, c'est d'ailleurs la seule qui lui parlait. Il affirme l'avoir mangé par amour et pour manger ses fesses, il était obligé de la tuer. Mais quand il lui a avoué ses sentiments, elle a éclaté de rire et l'a envoyé promener, une humiliation pour lui. Et c'est au moment où elle s'est assise au bureau qu'il lui a tiré une balle dans la nuque. Ensuite, il a voulu manger un bout de ses fesses, il espérait tomber directement sur de la chair rouge. Malheureusement, il est tombé sur une grosse couche de graisse jaune. Après, il lui a fait l'amour, mais elle avait ses règles et comble de l'ironie, ça l'a dégoûté. Et tout ça, il le raconte avec un détachement incroyable. Issei Sagawa reconnaît que depuis tout petit, il a envie de manger de la chair humaine. Son père, un gros industriel au Japon, débarque à Paris. Son fils n'est pas un débutant dans le cannibalisme. Il y a 10 ans, 72, quand il était étudiant à Tokyo, il avait pénétré par effraction chez une jeune Allemande. Le père Sagawa lui a versé une grosse somme pour qu'elle retire sa plainte. Trois psys concluent qu'il était en état de démence. Au moment des faits, il ne sera pas jugé. Le juge prononce donc un non-lieu. Il est donc placé à l'hôpital psychiatrique de Villejuif et en mai 1984, moins de 3 ans après le meurtre, il est relâché et renvoyé au Japon. À l'arrivée, des dizaines de journalistes l'attendent car son histoire a fait le tour du pays. Là-bas, on l'appelle l'étudiant parisien. Et vous n'allez pas le croire, c'est une vedette. Les psys japonais concluent qu'il est normal et donc il est libéré. Mais au Japon, un étudiant enlève des enfants et les renvoie à leurs parents morceau par morceau. C'est là que les journaux japonais décident de faire appel à l'expertise de Sagawa. Il devient consultant en dépeçage. Sa gloire se poursuit, il signe des chroniques sur la première chaîne de télé japonaise, il écrit des livres qui se vendent comme des petits pains, il fait des conférences, il a même fait de la pub pour un restaurant de viande et devient critique gastronomique pour un magazine No Limites. Il tourne même dans des films porno qui ont pour décor les Pays-Bas, le pays de René. Sagawa a ensuite vécu retiré dans la banlieue de Tokyo dans un appartement plein de poupées et d'animaux en peluche. Il n'a jamais caché son envie de manger de la chair humaine et s'il déclare regretter avoir tué René, il dit avoir bien fait, elle était tellement bonne. Issei Sagawa est finalement mort d'une pneumonie il n'y a pas si longtemps, le 24 novembre 2022 à l'âge de 73 ans. Il est mort libre.
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1: Voici votre horoscope de ce samedi 5 septembre. Bélier, la situation évoluera en votre faveur. Voilà de quoi vous remettre du baume au cœur. Taureau, les rapports avec votre entourage seront très harmonieux, spécialement pour les natifs du premier décan. Gémeaux, il pourrait y avoir de la tension dans vos rapports avec vos proches. La vigilance est de mise. Cancer, imposez vos idées avec diplomatie et surtout laissez aux autres la possibilité de s'exprimer. Lion, ce samedi sera trop ennuyeux à votre goût, vous aurez envie de plus d'action. Vierge, vous pourriez être facilement irritable et vos proches ne sauront pas comment s'y prendre avec vous. Balance, vous pouvez réaliser des prouesses lorsque vous croyez en vous, alors lancez-vous. Scorpion, vous ne manquerez pas de vitalité en ce samedi et vous serez sur tous les fronts. Sagittaire, il serait peut-être temps de remettre en question certaines de vos mauvaises habitudes. Capricorne, c'est la grande forme aujourd'hui, vous aurez un moral d'acier et tout sera plutôt simple pour vous. Verseau, si vous sentez qu'il est important d'agir, vous devrez écouter votre instinct. Poisson, plein de fougue et de passion, voilà qui promet côté cœur.
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3: Bonjour à tous. Après un été marqué par un nombre inédit de 53 jours de canicule, une nouvelle vague de chaleur est annoncée ce week-end. 7 départements du sud de la France sont placés aujourd'hui en vigilance orange canicule avec, selon Météo France, de possibles records mensuels de température à prévoir. Sont concernés l'Ardèche, l'Aude, la Drôme, le Gard, l'Hérault, les Pyrénées-Orientales et le Vaucluse. Un feu de forêt s'est déclaré hier dans l'Aude et a déjà parcouru 150 hectares. 32 personnes ont dû être évacuées par précaution. Près de 300 pompiers, 25 gendarmes ont été mobilisés. La situation s'annonçait plus favorable cette nuit. Une reconnaissance aérienne était prévue au lever du jour. Un drame hier dans le Finistère. Une femme d'environ 60 ans a été tuée par son voisin dans un immeuble à Plourin-les-Morlaix. Son compagnon a été gravement blessé. Le forcené âgé d'une soixantaine d'années s'est retranché dans leur immeuble avant de retourner l'arme contre lui. Il a été héliporté à l'hôpital dans un état très critique selon le procureur. Une enquête est en cours. Les syndicats de police s'appellent à manifester le 15 septembre prochain après une réunion jugée décevante avec le ministre de l'Intérieur Laurent Nunez. Alliance et Unité réclament une hausse significative du budget de la police ainsi qu'une revalorisation de la prime de risque qui n'a pas augmenté depuis 2019. Une enveloppe de 240 millions d'euros serait prévue pour 2027 ainsi que 970 créations d'emplois dans la police nationale ou encore de nouvelles primes pour ce secteur. Les syndicats ne semblent pas convaincus par le plan d'aide d'un milliard d'euros annoncé par la ministre de l'Agriculture Annie Genevard pour venir en aide aux agriculteurs frappés cet été par la sécheresse. FNSEA, Jeunes Agriculteurs et Confédération Paysanne réclament tous une enveloppe bien plus conséquente. Donald Trump a annoncé hier qu'il envoyait ses émissaires à Jared Kushner et Steve Witkoff à Moscou et à Kiev avec une proposition pour mettre un terme à la guerre en Ukraine. Volodymyr Zelensky a lui confirmé qu'il n'y aurait pas de frappes aériennes contre la Russie pendant leur visite et demande à la Russie d'en faire de même. Et du football, le Paris Saint-Germain s'est incliné 2-1 hier soir au Parc des Princes face à Monaco.
2: Le groupe Cool & The Gang est l'un des piliers de la musique funk, soul et disco. Il est fondé en 1964 à Jersey City, dans le New Jersey, par deux frères, Robert Coolbell et Ronald Dell, également connus sous le nom de Kalis Bayan. À l'origine, le groupe s'appelle The Jadziacs, puis The Soulton Band, avant d'adopter définitivement le nom Cool & The Gang à la fin des années 1960. Leur style musical mélange jazz, rhythm and blues et funk, avec une forte présence des cuivres et des grooves dansants. Dans les années 1970, Cool & The Gang connaît un premier succès avec des titres instrumentaux comme Jungle Boogie et Hollywood Swinging. Leur musique devient rapidement populaire dans les clubs et sur les radios américaines. Mais c'est à la fin des années 1970 et au début des années 1980 que le groupe atteint une renommée mondiale. L'arrivée du chanteur James G.T. Taylor marque un tournant décisif. Le groupe adopte alors un son plus pop et accessible, tout en conservant ses racines funk. Ils enchaînent les tubes planétaires comme Celebration, Ladies Night, Get Down On It et Cherish. Ces morceaux deviennent des classiques, encore largement diffusés aujourd'hui lors d'événements festifs et sur les pistes de danse. Au fil des décennies, Cool & The Gang vend des dizaines de millions d'albums à travers le monde. Leur influence sur la musique funk, disco et pop est considérable. Ils reçoivent de nombreuses récompenses, dont une étoile sur le Hollywood Walk of Fame et une intronisation au Rock'n'Roll Hall of Fame en 2024. Malgré les changements de formation et la disparition de certains membres fondateurs, notamment Ronald Bell en 2020, le groupe continue de se produire sur scène, perpétuant son héritage musical. Cool & The Gang reste aujourd'hui un symbole de fête, de groove et de longévité dans l'histoire de la musique. 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
4: Un très bon week-end avec nous, samedi 5 septembre 2026. Bienvenue à vous, bonne journée, bonne fête aux Raïssa qui sont à l'honneur, c'est leur fête et c'est la journée internationale de la charité. Dans l'éphéméride de cette journée, la célèbre série américaine Dynasty débarquait en France sur France 3. C'était un 5 septembre 1983, il y a donc déjà 43 ans. Allez, bon anniversaire à vous les natifs du 5 septembre. Vous êtes le même jour que Gérard Louvain qui fête ses 80 ans. Bon anniversaire également à une ex-speakerine du petit écran en France, Denise Fabre. Elle fête ses 84 ans. Très bonne journée, bon samedi.
5: La météo pour ce dimanche 6 septembre. Ce premier dimanche de septembre aura des allures de plein été avec un temps très chaud et lourd sur la plus grande partie du pays. Attention, une tendance orageuse n'est pas exclue en fin de journée sur les reliefs du sud. Les températures pour ce dimanche matin, 11 degrés pour Lille, 13 degrés à Strasbourg, 14 à Paris, 15 degrés pour Cherbourg, 17 degrés à Orléans et Brest, 17 également pour Lyon, 21 pour Nice, 22 à Marseille et Toulouse, 23 degrés pour Bordeaux et Biarritz ainsi que Ajaccio. Et puis pour ce dimanche après-midi, il fera 25 degrés sur les Hauts-de-France, 27 à 28 sur la Bretagne et la Normandie, 27 degrés sur le Grand Est, 30 degrés en région parisienne et sur la Côte d'Azur, 30 degrés également pour la Corse, 33 sur le centre Val-de-Loire, 32 à 34 sur la Nouvelle-Aquitaine et même jusqu'à 39 degrés pour ce dimanche après-midi sur l'Occitanie.
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6: Bonjour à tous, on commence avec du football. Lyon s'est imposé 3 buts à 1 hier soir en ouverture de la troisième journée de Ligue 1 face à Auxerre. En revanche, défaite du Paris Saint-Germain 2 buts à 1 au Parc des Princes contre Monaco, soit une troisième victoire en 3 matchs pour le club de la Principauté qui s'assure de conserver la tête du classement. Cet après-midi, Lens reçoit Lorient, coup d'envoi de la rencontre à 17h15. Deux matchs sont prévus ce soir à 20h45 à Le Havre-Brest et Nice-Le Mans. En cinquième journée de Ligue 2 hier soir, Grenoble s'est incliné 2 buts à 1 contre Annecy. Même score pour le Red Star sur le terrain de Laval. Pau et Sochaux se sont quittés sur un nul un partout. Un partout également dans les rencontres Boulogne-Dijon et Dunkerque-Clermont. Cet après-midi, Metz reçoit Rodez à 14h. À suivre à la même heure, Reims-Guingamp. Ce soir, Saint-Etienne affronte Montpellier à partir de 20h. Du rugby, hier en deuxième journée de Pro D2, Montauban a battu Grenoble 20 à 17. Victoire de Nice, 43-6 contre Béziers. Oyonnax s'est imposé 47-25 face à Biarritz. Victoire de Narbonne, 28-26 contre Nevers. Aurillac a battu Dax, 65-35. Valence-Romans s'est imposé 39-22 face à Soyeux-Angoulême. Défaite d'Agen, 14-37 contre Brive. Ce soir, reprise du top 14. 5 matchs sont prévus à 19h05. Bayonne-Toulon, Castres-Vannes, Lyon-Clermont, Montpellier-Pau et Stade Français-Perpignan. Bordeaux recevra le Racing 92 à 21h15. Les tennis avec les US Open qui se poursuit cette nuit. Carlos Alcaraz s'est qualifié pour les 8e de finale en s'imposant en 3-7 face au Chinois Wu Yibing. Stefanos Tsitsipas rejoint lui aussi pour la première fois de sa carrière les 8e de finale après sa victoire en 4-7 face à Jiří Leka. Côté tricolore, c'est fini pour Arthur Rinderknecht et Valentin Vacherot, respectivement battus par Daniel Medvedev et Frances Tiafoe. En Formule 1, le Grand Prix d'Italie se déroule ce week-end. Charles Leclerc a emporté hier les essais libres 1, George Russell les essais libres 2.
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0: Bonjour, bonjour à tous. Ce drame familial qui a bouleversé la commune de J en Haute-Saône. 4 corps ont été découverts mercredi au domicile familial. 2 enfants âgés de 6 et 10 ans, leur grand-mère de 74 ans et vraisemblablement leur père âgé de 42 ans. Selon le procureur de Vesoul, cet homme en instance de séparation aurait tué les 3 autres victimes avant de retourner son arme contre lui. Les enfants et leur père auraient été tués à l'aide d'un fusil de chasse. Une autopsie des 4 corps a été pratiquée hier pour établir la cause exacte du décès. Notamment celle de la grand-mère. Le suspect n'avait pas d'antécédent pour de faits de violence, selon le parquet. Et sur le plan économique, le gouvernement a annoncé hier le déblocage de plus de 1 milliard d'euros pour venir en aide aux agriculteurs durement touchés par une sécheresse historique. L'été 2026 a été en effet le plus chaud jamais enregistré en France depuis 1900. Une nouvelle vague de chaleur tardive a d'ailleurs encore placé 5 départements du sud-est, l'Aude, l'Hérault, le Gard, l'Ardèche et la Drôme en vigilance orange caniculière, avec des pics de température proches des 39 degrés. Ce plan de soutien doit compenser les pertes des récoltes et assèchement des sols. Certains représentants agricoles ont toutefois jugé cette aide insuffisante face à l'ampleur des dégâts. Sur le plan social, à Nantes, les enseignants du collège La Durantière ont déposé un préavis de greffe après l'agression sexuelle d'une de leurs collègues par un élève de 12 ans. Des faits relevés publiquement seulement à la rentrée. L'adolescent a été définitivement exclu de l'établissement. Le personnel réclame le classement de l'établissement en réseau d'éducation prioritaire renforcé et a fixé un ultimatum au ministère de l'Éducation nationale avec une échéance au 8 septembre. Et puis on apprend également que le corps retrouvé pendu dans une forêt en Suisse a été formellement identifié comme celui de Aude Fagot, infirmière du Doubs, âgée de 44 ans, disparue depuis fin mai. Selon les premiers éléments de l'enquête, la piste criminelle serait exclue à ce stade. Et puis à noter, à Nantes, un passager du vol Ryanair a été interpellé, placé en détention provisoire, soupçonné d'avoir agressé sexuellement sa voisine de siège alors que celle-ci avait fait un malaise durant le vol. Et enfin, pour terminer, un côté culture, l'Académie Goncourt a dévoilé cette semaine sa première sélection pour l'édition 2026 du prix, avec 16 romans en lice, parmi lesquels des textes de Yannick Enel, Philippe Jaenada ou encore Anada Devi. La liste sera resserrée à partir du 6 octobre avant la remise du prix le 3 novembre. C'est la fin de cette édition. Belle fin de journée sur votre radio.
1: Tout commence au Bois de Boulogne à Paris un soir de juin 1980. Suivez-moi. Un petit japonais, pas plus d'un mètre 52, 35 kilos tout mouillé. Il s'approche du lac avec un chariot à roulettes, dessus deux énormes valises. Mais qu'est-ce qu'il fait là? Tout à coup, il tente de les jeter à l'eau, mais des personnes intriguées s'approchent et d'un coup, il part en courant en abandonnant tout sur place. La police est évidemment prévenue et l'horreur. À l'intérieur, un cadavre découpé en morceaux. Dans la première valise, le buste d'une femme, mais il manque les seins. Dans l'autre, les bras, les jambes et la tête, mais sans les lèvres ni le nez. À l'Institut médico-légal, on confirme que la victime est une femme blanche, entre 25 et 30 ans. Sur son cadavre, il manque de la chair un peu partout, notamment sur ses fesses. Elle a été tuée d'une balle dans la tête à bout portant. On plonge un peu plus dans l'horreur. Elle a subi des relations sexuelles post-mortem. Maintenant, le tout est d'identifier la victime et le petit monsieur qui a pris la fuite. C'est un appel à témoins lancé dans la presse qui va faire avancer l'enquête. Plusieurs témoins parlent d'un petit japonais avec le visage grêlé par une varicelle mal soignée. Parmi eux, un chauffeur de taxi qui se souvient très bien l'avoir embarqué avec ses deux valises, mais surtout l'avoir redéposé chez lui. La police fonce donc tout droit jusqu'à son immeuble et l'attend. À son arrivée, pas besoin de lui tirer les verres du nez, il avoue direct avoir tué son ami René. On a donc un prénom sur la victime. Maintenant, on peut faire les présentations. Issei Sagawa a 32 ans. Il est étudiant à la Sorbonne où il prépare une thèse de littérature comparée. La perquisition de son domicile va porter ses fruits. Âme sensible, bouchez-vous les oreilles. Chez lui, dans un petit frigo, une dizaine d'assiettes en carton couvertes de cellophane et dans chaque assiette des morceaux de viande et une assiette qui n'a pas été terminée. Dedans, des petits pois et un sein. C'est de la viande humaine, pas moins de 6 kilos au total, sans compter les restes dans la poêle. Ce serait donc cette fameuse Renée dans les valises et dans le frigo, une jeune néerlandaise de 25 ans. Un appareil photo est saisi à l'intérieur, 39 clichés du dépeçage de la victime, également une cassette audio sur laquelle on entend sa voix. En garde à vue, Issei Sagawa prend plaisir à raconter son crime. Lui et René étudient ensemble à la Sorbonne, c'est d'ailleurs la seule qui lui parlait. Il affirme l'avoir mangé par amour et pour manger ses fesses, il était obligé de la tuer. Mais quand il lui a avoué ses sentiments, elle a éclaté de rire et l'a envoyé promener, une humiliation pour lui. Et c'est au moment où elle s'est assise au bureau qu'il lui a tiré une balle dans la nuque. Ensuite, il a voulu manger un bout de ses fesses, il espérait tomber directement sur de la chair rouge. Malheureusement, il est tombé sur une grosse couche de graisse jaune. Après, il lui a fait l'amour, mais elle avait ses règles et comble de l'ironie, ça l'a dégoûté. Et tout ça, il le raconte avec un détachement incroyable. Issei Sagawa reconnaît que depuis tout petit, il a envie de manger de la chair humaine. Son père, un gros industriel au Japon, débarque à Paris. Son fils n'est pas un débutant dans le cannibalisme. Il y a 10 ans, 72, quand il était étudiant à Tokyo, il avait pénétré par effraction chez une jeune Allemande. Le père Sagawa lui a versé une grosse somme pour qu'elle retire sa plainte. Trois psys concluent qu'il était en état de démence au moment des faits. Il ne sera pas jugé. Le juge prononce donc un non-lieu. Il est donc placé à l'hôpital psychiatrique de Villejuif et en mai 1984, moins de 3 ans après le meurtre, il est relâché et renvoyé au Japon. À l'arrivée, des dizaines de journalistes l'attendent car son histoire a fait le tour du pays. Là-bas, on l'appelle l'étudiant parisien. Et vous n'allez pas le croire, c'est une vedette. Les psys japonais concluent qu'il est normal et donc il est libéré. Mais au Japon, un étudiant enlève des enfants et les renvoie à leurs parents morceau par morceau. C'est là que les journaux japonais décident de faire appel à l'expertise de Sagawa. Il devient consultant en dépeçage. Sa gloire se poursuit, il signe des chroniques sur la première chaîne de télé japonaise, il écrit des livres qui se vendent comme des petits pains, il fait des conférences, il a même fait de la pub pour un restaurant de viande et devient critique gastronomique pour un magazine. No Limit. Il tourne même dans des films porno qui ont pour décor les Pays-Bas, le pays de René. Sagawa a ensuite vécu retiré dans la banlieue de Tokyo, dans un appartement plein de poupées et d'animaux en peluche. Il n'a jamais caché son envie de manger de la chair humaine. Et s'il déclare regretter avoir tué René, il dit avoir bien fait, elle était tellement bonne. Issei Sagawa est finalement mort d'une pneumonie il n'y a pas si longtemps, le 24 novembre 2022, à l'âge de 73 ans. Il est mort libre.
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1: Voici votre horoscope de ce samedi 5 septembre.
0: Bélier, la situation évoluera en votre faveur. Voilà de quoi vous remettre du baume au cœur.
1: Taureau, les rapports avec votre entourage seront très harmonieux, spécialement pour les natifs du premier décan.
0: Gémeaux, il pourrait y avoir de la tension dans vos rapports avec vos proches. La vigilance est de mise.
1: Cancer, imposez vos idées avec diplomatie et surtout laissez aux autres la possibilité de s'exprimer.
0: Lion, ce samedi sera trop ennuyeux à votre goût. Vous aurez envie de plus d'action.
1: Vierge, vous pourriez être facilement irritable et vos proches ne sauront pas comment s'y prendre avec vous.
0: Balance, vous pouvez réaliser des prouesses lorsque vous croyez en vous, alors lancez-vous.
1: Scorpion, vous ne manquerez pas de vitalité en ce samedi et vous serez sur tous les fronts.
0: Sagittaire, il serait peut-être temps de remettre en question certaines de vos mauvaises habitudes.
1: Capricorne, c'est la grande forme aujourd'hui, vous aurez un moral d'acier et tout sera plutôt simple pour vous.
0: Verseau, si vous sentez qu'il est important d'agir, vous devrez écouter votre instinct.
1: Poisson, plein de fougue et de passion, voilà qui promet côté cœur.
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3: Bonjour à tous. Après un été marqué par un nombre inédit de 53 jours de canicule, une nouvelle vague de chaleur est annoncée ce week-end. 7 départements du sud de la France sont placés aujourd'hui en vigilance orange canicule avec, selon Météo France, de possibles records mensuels de température à prévoir. Sont concernés l'Ardèche, l'Aude, la Drôme, le Gard, l'Hérault, les Pyrénées-Orientales et le Vaucluse. Un feu de forêt s'est déclaré hier dans l'Aude et a déjà parcouru 150 hectares. 32 personnes ont dû être évacuées par précaution. Près de 300 pompiers, 25 gendarmes ont été mobilisés. La situation s'annonçait plus favorable cette nuit. Une reconnaissance aérienne était prévue au lever du jour. Un drame hier dans le Finistère. Une femme d'environ 60 ans a été tuée par son voisin dans un immeuble à Plourin-les-Morlaix. Son compagnon a été gravement blessé. Le forcené âgé d'une soixantaine d'années s'est retranché dans leur immeuble avant de retourner l'arme contre lui. Il a été héliporté à l'hôpital dans un état très critique selon le procureur. Une enquête est en cours. Les syndicats de police s'appellent à manifester le 15 septembre prochain après une réunion jugée décevante avec le ministre de l'Intérieur Laurent Nunez. Alliance et Unité réclament une hausse significative du budget de la police ainsi qu'une revalorisation de la prime de risque qui n'a pas augmenté depuis 2019.
1: 8 heures.
3: 240 millions d'euros seraient prévus pour 2027 ainsi que 970 créations d'emplois dans la police nationale ou encore de nouvelles primes pour ce secteur. Les syndicats ne semblent pas convaincus par le plan d'aide d'un milliard d'euros annoncé par la ministre de l'Agriculture Annie Genevard pour venir en aide aux agriculteurs frappés cet été par la sécheresse. FNSEA, Jeunes Agriculteurs et Confédération Paysanne réclament tous une enveloppe bien plus conséquente. Donald Trump a annoncé hier qu'il envoyait ses émissaires à Jared Kushner et Steve Witkoff à Moscou et à Kiev avec une proposition pour mettre un terme à la guerre en Ukraine. Volodymyr Zelensky a lui confirmé qu'il n'y aurait pas de frappes aériennes contre la Russie pendant leur visite et demande à la Russie d'en faire de même. Et du football, le Paris Saint-Germain s'est incliné 2-1 hier soir au Parc des Princes face à Monaco.
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4: À Un très bon week-end avec nous, samedi 5 septembre 2026. Bienvenue à vous, bonne journée, bonne fête aux Raïssa qui sont à l'honneur, c'est leur fête et c'est la journée internationale de la charité. Dans l'éphéméride de cette journée, la célèbre série américaine Dynasty débarquait en France sur France 3. C'était un 5 septembre 1983, il y a donc déjà 43 ans. Allez, bon anniversaire à vous les natifs du 5 septembre. Vous êtes le même jour que Gérard Louvain qui fête ses 80 ans. Bon anniversaire également à une ex-speakerine du petit écran en France, Denise Fabre. Elle fête ses 84 ans. Très bonne journée, bon samedi.
5: La météo pour ce dimanche 6 septembre. Ce premier dimanche de septembre aura des allures de plein été avec un temps très chaud et lourd sur la plus grande partie du pays. Attention, une tendance orageuse n'est pas exclue en fin de journée.

0: pour Nice, 22 à Marseille et Toulouse, 23 degrés pour Bordeaux et Biarritz ainsi que Ajaccio. Et puis pour ce dimanche après-midi, il fera 25 degrés sur les Hauts-de-France, 27 à 28 sur la Bretagne et la Normandie, 27 degrés sur le Grand Est, 30 degrés en région parisienne et sur la Côte d'Azur, 30 degrés également pour la Corse, 33 sur le centre Val-de-Loire, 32 à 34 sur la Nouvelle-Aquitaine et même jusqu'à 39 degrés pour ce dimanche après-midi sur l'Occitanie.
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2: Bonjour à tous, on commence avec du football. Lyon s'est imposé 3 buts à 1 hier soir en ouverture de la troisième journée de Ligue 1 face à Auxerre. En revanche, défaite du Paris Saint-Germain 2 buts à 1 au Parc des Princes contre Monaco, soit une troisième victoire en 3 matchs pour le club de la Principauté qui s'assure de conserver la tête du classement. Cet après-midi, Lens reçoit Lorient, coup d'envoi de la rencontre à 17h15. Deux matchs sont prévus ce soir à 20h45 à Le Havre-Brest et Nice-Le Mans. En cinquième journée de Ligue 2 hier soir, Grenoble s'est incliné 2 buts à 1 contre Annecy. Même score pour le Red Star sur le terrain de Laval. Pau et Sochaux se sont quittés sur un nul un partout. Un partout également dans les rencontres Boulogne-Dijon et Dunkerque-Clermont. Cet après-midi, Metz reçoit Rodez à 14h. À suivre à la même heure, Reims-Guingamp. Ce soir, Saint-Etienne affronte Montpellier à partir de 20h. Du rugby, hier en deuxième journée de Pro D2, Montauban a battu Grenoble 20 à 17. Victoire de Nice, 43-6 contre Béziers. Oyonnax s'est imposé 47-25 face à Biarritz. Victoire de Narbonne, 28-26 contre Nevers. Aurillac a battu Dax, 65-35. Valence-Romans s'est imposé 39-22 face à Soyeux-Angoulême. Défaite d'Agen, 14-37 contre Brive. Ce soir, reprise du top 14. 5 matchs sont prévus à 19h05. Bayonne-Toulon, Castres-Vannes, Lyon-Clermont, Montpellier-Pau et Stade Français-Perpignan. Bordeaux recevra le Racing 92 à 21h15. Les tennis avec les US Open qui se poursuit cette nuit. Carlos Alcaraz s'est qualifié pour les huitièmes de finale en s'imposant en 3-7 face au chinois Wu Yibing. Stefanos Tsitsipas rejoint lui aussi pour la première fois de sa carrière les huitièmes de finale après sa victoire en 4-7 face à Jiří Leka. Côté tricolore, c'est fini pour Arthur Hinderknecht et Valentin Vacherot, respectivement battus par Daniel Medvedev et Frances Tiafoe. En Formule 1, le Grand Prix d'Italie se déroule ce week-end. Charles Leclerc a emporté hier les essais libres 1, George Russell les essais libres 2.
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4: Bonjour, bonjour à tous. Ce drame familial qui a bouleversé la commune de J en Haute-Saône. 4 corps ont été découverts mercredi au domicile familial. 2 enfants âgés de 6 et 10 ans, leur grand-mère de 74 ans et vraisemblablement leur père âgé de 42 ans. Selon le procureur de Vesoul, cet homme en instance de séparation aurait tué les 3 autres victimes avant de retourner son arme contre lui. Les enfants et leur père auraient été tués à l'aide d'un fusil de chasse. Une autopsie des 4 corps a été pratiquée hier pour établir la cause exacte du décès. Notamment celle de la grand-mère. Le suspect n'avait pas d'antécédent pour de faits de violence, selon le parquet. Et sur le plan économique, le gouvernement a annoncé hier le déblocage de plus de 1 milliard d'euros pour venir en aide aux agriculteurs durement touchés par une sécheresse historique. L'été 2026 a été en effet le plus chaud jamais enregistré en France depuis 1900. Une nouvelle vague de chaleur tardive a d'ailleurs encore placé 5 départements du Sud-Est, l'Aude, l'Hérault, le Gard, l'Ardèche et la Drôme en vigilance orange caniculière, avec des pics de température proches des 39 degrés. Ce plan de soutien doit compenser les pertes des récoltes et assèchement des sols. Certains représentants agricoles ont toutefois jugé cette aide insuffisante face à l'ampleur des dégâts. Sur le plan social, à Nantes, les enseignants du collège La Durantière ont déposé un préavis de greffe après l'agression sexuelle d'une de leurs collègues par un élève de 12 ans. Des faits relevés publiquement seulement à la rentrée. L'adolescent a été définitivement exclu de l'établissement. Le personnel réclame le classement de l'établissement en réseau d'éducation prioritaire renforcé et a fixé un ultimatum au ministère de l'Éducation nationale avec une échéance au 8 septembre. Et puis on apprend également que le corps retrouvé pendu dans une forêt en Suisse a été formellement identifié comme celui de Aude Fago, infirmière du Doubs, âgée de 44 ans, disparue depuis fin mai. Selon les premiers éléments de l'enquête, la piste criminelle serait exclue à ce stade. Et puis à noter, à Nantes, un passager du vol Ryanair a été interpellé, placé en détention provisoire, soupçonné d'avoir agressé sexuellement sa voisine de siège alors que celle-ci avait fait un malaise durant le vol. Et enfin, pour terminer, un côté culture, l'Académie Goncourt Goncourt a dévoilé cette semaine sa première sélection pour l'édition 2026 du prix, avec 16 romans en lice, parmi lesquels des textes de Yannick Enel, Philippe Jaenada ou encore Anada Devi. La liste sera resserrée à partir du 6 octobre avant la remise du prix le 3 novembre. C'est la fin de cette édition. Belle fin de journée sur votre radio.
5: Tout commence au Bois de Boulogne à Paris un soir de juin 1980. Suivez-moi. Un petit japonais, pas plus d'un mètre 52, 35 kilos tout mouillé. Il s'approche du lac avec un chariot à roulettes, dessus deux énormes valises. Mais qu'est-ce qu'il fait là? Tout à coup, il tente de les jeter à l'eau, mais des personnes intriguées s'approchent et d'un coup, il part en courant en abandonnant tout sur place. La police est évidemment prévenue et l'horreur. À l'intérieur, un cadavre découpé en morceaux. Dans la première valise, le buste d'une femme, mais il manque les seins. Dans l'autre, les bras, les jambes et la tête, mais sans les lèvres ni le nez. À l'Institut médico-légal, on confirme que la victime est une femme blanche, entre 25 et 30 ans. Sur son cadavre, il manque de la chair un peu partout, notamment sur ses fesses. Elle a été tuée d'une balle dans la tête à bout portant. On plonge un peu plus dans l'horreur. Elle a subi des relations sexuelles post-mortem. Maintenant, le tout est d'identifier la victime et le petit monsieur qui a pris la fuite. C'est un appel à témoins lancé dans la presse qui va faire avancer l'enquête. Plusieurs témoins parlent d'un petit japonais avec le visage grêlé par une varicelle mal soignée. Parmi eux, un chauffeur de taxi qui se souvient très bien l'avoir embarqué avec ses deux valises, mais surtout l'avoir redéposé chez lui. La police fonce donc tout droit jusqu'à son immeuble et l'attend. À son arrivée, pas besoin de lui tirer les verres du nez, il avoue direct avoir tué son ami René. On a donc un prénom sur la victime. Maintenant, on peut faire les présentations. Issei Sagawa a 32 ans, il est étudiant à la Sorbonne où il prépare une thèse de littérature comparée. La perquisition de son domicile va porter ses fruits. Âme sensible, bouchez-vous les oreilles. Chez lui, dans un petit frigo, une dizaine d'assiettes en carton couvertes de cellophane et dans chaque assiette des morceaux de viande et une assiette qui n'a pas été terminée, dedans des petits pois et un sein. C'est de la viande humaine, pas moins de 6 kilos au total, sans compter les restes dans la poêle. Ce serait donc cette fameuse Renée dans les valises et dans le frigo, une jeune néerlandaise de 25 ans. Un appareil photo est saisi à l'intérieur, 39 clichés du dépeçage de la victime, également une cassette audio sur laquelle on entend sa voix. En garde à vue, Issei Sagawa prend plaisir à raconter son crime. Lui et René étudient ensemble à la Sorbonne, c'est d'ailleurs la seule qui lui parlait. Il affirme l'avoir mangé par amour et pour manger ses fesses, il était obligé de la tuer. Mais quand il lui a avoué ses sentiments, elle a éclaté de rire et l'a envoyé promener, une humiliation pour lui. Et c'est au moment où elle s'est assise au bureau qu'il lui a tiré une balle dans la nuque. Ensuite, il a voulu manger un bout de ses fesses, il espérait tomber directement sur de la chair rouge. Malheureusement, il est tombé sur une grosse couche de graisse jaune. Après, il lui a fait l'amour, mais elle avait ses règles et comble de l'ironie, ça l'a dégoûté. Et tout ça, il le raconte avec un détachement incroyable. Issei Sagawa reconnaît que depuis tout petit, il a envie de manger de la chair humaine. Son père, un gros industriel au Japon, débarque à Paris. Son fils n'est pas un débutant dans le cannibalisme. Il y a 10 ans, 72, quand il était étudiant à Tokyo, il avait pénétré par effraction chez une jeune Allemande. Le père Sagawa lui a versé une grosse somme pour qu'elle retire sa plainte. Trois psys concluent qu'il était en état de démence. Au moment des faits, il ne sera pas jugé. Le juge prononce donc un non-lieu. Il est donc placé à l'hôpital psychiatrique de Villejuif et en mai 1984, moins de 3 ans après le meurtre, il est relâché et renvoyé au Japon. À l'arrivée, des dizaines de journalistes l'attendent car son histoire a fait le tour du pays. Là-bas, on l'appelle l'étudiant parisien. Et vous n'allez pas le croire, c'est une vedette. Les psys japonais concluent qu'il est normal et donc il est libéré. Mais au Japon, un étudiant enlève des enfants et les renvoie à leurs parents morceau par morceau. C'est là que les journaux japonais décident de faire appel à l'expertise de Sagawa. Il devient consultant en dépeçage. Sa gloire se poursuit, il signe des chroniques sur la première chaîne de télé japonaise, il écrit des livres qui se vendent comme des petits pains, il fait des conférences, il a même fait de la pub pour un restaurant de viande et devient critique gastronomique pour un magazine, No Limites. Il tourne même dans des films porno qui ont pour décor les Pays-Bas, le pays de René. Sagawa a ensuite vécu retiré dans la banlieue de Tokyo dans un appartement plein de poupées et d'animaux en peluche. Il n'a jamais caché son envie de manger de la chair humaine et s'il déclare regretter avoir tué René, il dit avoir bien fait, elle était tellement bonne. Issei Sagawa est finalement mort d'une pneumonie il n'y a pas si longtemps, le 24 novembre 2022 à l'âge de 73 ans. Il est mort libre.
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4: Voici
5: voici votre horoscope de ce samedi 5 septembre. Bélier, la situation évoluera en votre faveur. Voilà de quoi vous remettre du baume au cœur. Taureau, les rapports avec votre entourage seront très harmonieux, spécialement pour les natifs du premier décan. Gémeaux, il pourrait y avoir de la tension dans vos rapports avec vos proches. La vigilance est de mise. Cancer, imposez vos idées avec diplomatie et surtout laissez aux autres la possibilité de s'exprimer. Lion, ce samedi sera trop ennuyeux à votre goût, vous aurez envie de plus d'action. Vierge, vous pourriez être facilement irritable et vos proches ne sauront pas comment s'y prendre avec vous. Balance, vous pouvez réaliser des prouesses lorsque vous croyez en vous, alors lancez-vous. Scorpion, vous ne manquerez pas de vitalité en ce samedi et vous serez sur tous les fronts. Sagittaire, il serait peut-être temps de remettre en question certaines de vos mauvaises habitudes. Capricorne, c'est la grande forme aujourd'hui, vous aurez un moral d'acier et tout sera plutôt simple pour vous. Verseau, si vous sentez qu'il est important d'agir, vous devrez écouter votre instinct. Poisson, plein de fougue et de passion, voilà qui promet côté cœur.
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0: Et ce week-end, 7 départements du sud de la France sont placés aujourd'hui en vigilance orange canicule par Météo France. L'Ardèche, l'Aude, la Drôme, le Gard, l'Hérault, les Pyrénées-Orientales et le Vaucluse. La baisse des températures est prévue à partir de lundi par l'ouest. Les températures avoisineront 25 à 32 degrés les deux premiers jours de la semaine sur une grande partie du territoire. Trois hommes âgés de 18 à 26 ans soupçonnés de préparer un projet d'action violente visant la communauté juive et un départ vers l'État islamique en Afrique ont été interpellés dans l'Essonne et en Indre-et-Loire. L'un d'eux était en lien avec Jessica Bowie, une jeune femme de 35 ans soupçonnée d'avoir projeté un attentat contre le Capitole du district de New York aux États-Unis et interpellée le mois dernier par l'FBI. Un jeune de 18 ans soupçonné d'appartenir au groupe de hackers Zero Bits et d'avoir participé notamment à la cyberattaque contre la Direction Générale des Finances Publiques a été mis en examen et placé en détention provisoire. Il a été interpellé le 18 août en région parisienne et avait déjà été mis en examen dans deux dossiers d'attaque informatique commis en 2023 et 2024 alors qu'il était encore mineur. Selon le fisc, 678 000 personnes ont été touchées par ce dernier piratage. 14 ans jour pour jour après le quadruple meurtre de Chevaline en Haute-Savoie, la procureure du pôle Cold Case de Nanterre a confirmé que des magistrats souhaitaient faire revenir sur place les deux rescapés témoins du crime. Deux sœurs âgées à l'époque de 4 et 7 ans. Le 20 août dernier, un pistolet a été retrouvé au fond du lac d'Annecy. Les syndicats de police appellent à manifester le 15 septembre prochain après une réunion jugée décevante avec le ministre de l'Intérieur Laurent Nunez. Alliance et Unité réclament une hausse significative du budget de la police ainsi qu'une revalorisation de la prime de risque. Et du rugby avec la reprise ce week-end du top 14. 5 matchs sont prévus ce soir à 19h05 et Bayonne-Toulon, Castres-Vannes, Lyon-Clermont, Montpellier-Pau et Stade Français Perpignan. Bordeaux recevra le Racing 92 à partir de 21h15.
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2: Un très bon week-end avec nous, samedi 5 septembre 2026. Bienvenue à vous, bonne journée, bonne fête aux Raïssa qui sont à l'honneur, c'est leur fête et c'est la journée internationale de la charité. Dans l'éphéméride de cette journée, la célèbre série américaine Dynasty débarquait en France sur France 3. C'était un 5 septembre 1983. Il y a donc déjà 43 ans. Allez, bon anniversaire à vous les natifs du 5 septembre. Vous êtes le même jour que Gérard Louvain qui fête ses 80 ans. Bon anniversaire également à une ex-speakerine du petit écran en France, Denise Fabre. Elle fête ses 84 ans. Très bonne journée, bon samedi.
3: La météo pour ce dimanche 6 septembre. Ce premier dimanche de septembre aura des allures de plein été avec un temps très chaud et lourd sur la plus grande partie du pays. Attention, une tendance orageuse n'est pas exclue en fin de journée.

0: pour Nice, 22 à Marseille et Toulouse, 23 degrés pour Bordeaux et Biarritz ainsi que Ajaccio. Et puis pour ce dimanche après-midi, il fera 25 degrés sur les Hauts-de-France, 27 à 28 sur la Bretagne et la Normandie, 27 degrés sur le Grand Est, 30 degrés en région parisienne et sur la Côte d'Azur, 30 degrés également pour la Corse, 33 sur le centre Val-de-Loire, 32 à 34 sur la Nouvelle-Aquitaine et même jusqu'à 39 degrés pour ce dimanche après-midi sur l'Occitanie.
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2: Bonjour à tous, on commence avec du football. Lyon s'est imposé 3 buts 1 hier soir en ouverture de la troisième journée de Ligue 1 face à Auxerre. En revanche, défaite du Paris Saint-Germain 2 buts 1 au Parc des Princes contre Monaco, soit une troisième victoire en 3 matchs pour le club de la Principauté qui s'assure de conserver la tête du classement. Cet après-midi, Lens reçoit Lorient, coup d'envoi de la rencontre à 17h15. Deux matchs sont prévus ce soir à 20h45 à Le Havre-Brest et Nice-Le Mans. En cinquième journée de Ligue 2 hier soir, Grenoble s'est incliné 2 buts à 1 contre Annecy, même score pour le Red Star sur le terrain de Laval. Pau et Sochaux se sont quittés sur un nul à partout, un partout également dans les rencontres Boulogne-Dijon et Dunkerque-Clermont. Cet après-midi, Metz reçoit Rodez à 14h, à suivre à la même heure Reims-Guingamp. Ce soir, Saint-Etienne affronte Montpellier à partir de 20h. Du rugby, hier en deuxième journée de Pro D2, Montauban a battu Grenoble 20 à 17, victoire de Nice 43-6 contre Béziers. Oyonnax s'est imposé 47-25 face à Biarritz, victoire de Narbonne 28-26 contre Nevers. Aurillac a battu Dax 65-35. Valence-Romans s'est imposé 39-22 face à Soyons-Angoulême, défaite d'Agen 14-37 contre Brive. Ce soir, reprise du top 14, 5 matchs sont prévus à 19h05. Bayonne-Toulon, Castres-Vannes, Lyon-Clermont, Montpellier-Pau et Stade Français-Perpignan. Bordeaux recevra le Racing 92 à 21h15. Les tennis avec les US Open qui se poursuit cette nuit. Carlos Alcaraz s'est qualifié pour les huitièmes de finale en s'imposant en 3-7 face au chinois Wu Yibing. Stefanos Tsitsipas rejoint lui aussi pour la première fois de sa carrière les huitièmes de finale après sa victoire en 4-7 face à Jiří Leka. Côté tricolore, c'est fini pour Arthur Rinderknecht et Valentin Vacherot, respectivement battus par Daniel Medvedev et Frances Tiafoe. En Formule 1, le Grand Prix d'Italie se déroule ce week-end. Charles Leclerc a emporté hier les essais libres 1, George Russell les essais libres 2.
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5: Bonjour, bonjour à tous. Ce drame familial qui a bouleversé la commune de Gy en Haute-Saône, 4 corps ont été découverts mercredi au domicile familial. 2 enfants âgés de 6 et 10 ans, leur grand-mère de 74 ans et vraisemblablement leur père âgé de 42 ans. Selon le procureur de Vesoul, cet homme en instance de séparation aurait tué les 3 autres victimes avant de retourner son arme contre lui. Les enfants et leur père auraient été tués à l'aide d'un fusil de chasse. Une autopsie des 4 corps a été pratiquée hier pour établir la cause exacte du décès. Notamment celle de la grand-mère. Le suspect n'avait pas d'antécédent pour de faits de violence, selon le parquet. Et sur le plan économique, le gouvernement a annoncé hier le déblocage de plus de 1 milliard d'euros pour venir en aide aux agriculteurs durement touchés par une sécheresse historique. L'été 2026 a été en effet le plus chaud jamais enregistré en France depuis 1900. Une nouvelle vague de chaleur tardive a d'ailleurs encore placé 5 départements du sud-est, l'Aude, l'Hérault, le Gard, l'Ardèche et la Drôme en vigilance orange caniculière avec des pics de température proches des 39 degrés. Ce plan de soutien doit compenser les pertes des récoltes et assèchement des sols. Certains représentants agricoles ont toutefois jugé cette aide insuffisante face à l'ampleur des dégâts. Sur le plan social, à Nantes, les enseignants du collège La Durantière ont déposé un préavis de greffe après l'agression sexuelle d'une de leurs collègues par un élève de 12 ans. Des faits relevés publiquement seulement à la rentrée. L'adolescent a été définitivement exclu de l'établissement. Le personnel réclame le classement de l'établissement en réseau d'éducation prioritaire renforcé et a fixé un ultimatum au ministère de l'Éducation nationale avec une échéance au 8 septembre. Et puis on apprend également que le corps retrouvé pendu dans une forêt en Suisse a été formellement identifié comme celui de Aude Fagot, infirmière du Doubs, âgée de 44 ans, disparue depuis fin mai. Selon les premiers éléments de l'enquête, la piste criminelle serait exclue à ce stade. Et puis à noter, à Nantes, un passager du vol Ryanair a été interpellé, placé en détention provisoire, soupçonné d'avoir agressé sexuellement sa voisine de siège alors que celle-ci avait fait un malaise durant le vol. Et enfin, pour terminer, un côté culture, l'Académie Prix Goncourt a dévoilé cette semaine sa première sélection pour l'édition 2026 du prix, avec 16 romans en lice, parmi lesquels des textes de Yannick Enel, Philippe Jaenada ou encore Anada Devi. La liste sera resserrée à partir du 6 octobre avant la remise du prix le 3 novembre. C'est la fin de cette édition. Belle fin de journée sur votre radio.
6: Tout commence au Bois de Boulogne à Paris un soir de juin 1980. Suivez-moi. Un petit japonais, pas plus d'un mètre 52, 35 kilos tout mouillé. Il s'approche du lac avec un chariot à roulettes, dessus deux énormes valises. Mais qu'est-ce qu'il fait là? Tout à coup, il tente de les jeter à l'eau, mais des personnes intriguées s'approchent et d'un coup, il part en courant en abandonnant tout sur place. La police est évidemment prévenue et l'horreur. À l'intérieur, un cadavre découpé en morceaux. Dans la première valise, le buste d'une femme, mais il manque les seins. Dans l'autre, les bras, les jambes et la tête, mais sans les lèvres ni le nez. À l'Institut médico-légal, on confirme que la victime est une femme blanche, entre 25 et 30 ans. Sur son cadavre, il manque de la chair un peu partout, notamment sur ses fesses. Elle a été tuée d'une balle dans la tête à bout portant. On plonge un peu plus dans l'horreur. Elle a subi des relations sexuelles post-mortem. Maintenant, le tout est d'identifier la victime et le petit monsieur qui a pris la fuite. C'est un appel à témoins lancé dans la presse qui va faire avancer l'enquête. Plusieurs témoins parlent d'un petit japonais avec le visage grêlé par une varicelle mal soignée. Parmi eux, un chauffeur de taxi qui se souvient très bien l'avoir embarqué avec ses deux valises, mais surtout l'avoir redéposé chez lui. La police fonce donc tout droit jusqu'à son immeuble et l'attend. À son arrivée, pas besoin de lui tirer les verres du nez, il avoue direct avoir tué son ami René. On a donc un prénom sur la victime. Maintenant, on peut faire les présentations. Issei Sagawa a 32 ans, il est étudiant à la Sorbonne où il prépare une thèse de littérature comparée. La perquisition de son domicile va porter ses fruits. Âme sensible, bouchez-vous les oreilles. Chez lui, dans un petit frigo, une dizaine d'assiettes en carton couvertes de cellophane et dans chaque assiette des morceaux de viande et une assiette qui n'a pas été terminée, dedans des petits pois et un sein. C'est de la viande humaine, pas moins de 6 kilos au total, sans compter les restes dans la poêle. Ce serait donc cette fameuse Renée dans les valises et dans le frigo, une jeune néerlandaise de 25 ans. Un appareil photo est saisi à l'intérieur, 39 clichés du dépeçage de la victime, également une cassette audio sur laquelle on entend sa voix. En garde à vue, Issei Sagawa prend plaisir à raconter son crime. Lui et René étudient ensemble à la Sorbonne, c'est d'ailleurs la seule qui lui parlait. Il affirme l'avoir mangé par amour et pour manger ses fesses, il était obligé de la tuer. Mais quand il lui a avoué ses sentiments, elle a éclaté de rire et l'a envoyé promener, une humiliation pour lui. Et c'est au moment où elle s'est assise au bureau qu'il lui a tiré une balle dans la nuque. Ensuite, il a voulu manger un bout de ses fesses, il espérait tomber directement sur de la chair rouge. Malheureusement, il est tombé sur une grosse couche de graisse jaune. Après, il lui a fait l'amour, mais elle avait ses règles et comble de l'ironie, ça l'a dégoûté. Et tout ça, il le raconte avec un détachement incroyable. Issei Sagawa reconnaît que depuis tout petit, il a envie de manger de la chair humaine. Son père, un gros industriel au Japon, débarque à Paris. Son fils n'est pas un débutant dans le cannibalisme. Il y a 10 ans, 72, quand il était étudiant à Tokyo, il avait pénétré par effraction chez une jeune Allemande. Le père Sagawa lui a versé une grosse somme pour qu'elle retire sa plainte. Trois psys concluent qu'il était en état de démence. Au moment des faits, il ne sera pas jugé. Le juge prononce donc un non-lieu. Il est donc placé à l'hôpital psychiatrique de Villejuif et en mai 1984, moins de 3 ans après le meurtre, il est relâché et renvoyé au Japon. À l'arrivée, des dizaines de journalistes l'attendent car son histoire a fait le tour du pays. Là-bas, on l'appelle l'étudiant parisien. Et vous n'allez pas le croire, c'est une vedette. Les psys japonais concluent qu'il est normal et donc il est libéré. Mais au Japon, un étudiant enlève des enfants et les renvoie à leurs parents morceau par morceau. C'est là que les journaux japonais décident de faire appel à l'expertise de Sagawa. Il devient consultant en dépeçage. Sa gloire se poursuit, il signe des chroniques sur la première chaîne de télé japonaise, il écrit des livres qui se vendent comme des petits pains, il fait des conférences, il a même fait de la pub pour un restaurant de viande et devient critique gastronomique pour un magazine, No Limit. Il tourne même dans des films porno qui ont pour décor les Pays-Bas, le pays de René. Sagawa a ensuite vécu retiré dans la banlieue de Tokyo dans un appartement plein de poupées et d'animaux en peluche. Il n'a jamais caché son envie de manger de la chair humaine et s'il déclare regretter avoir tué René, il dit avoir bien fait, elle était tellement bonne. Issei Sagawa est finalement mort d'une pneumonie il n'y a pas si longtemps, le 24 novembre 2022 à l'âge de 73 ans. Il est mort libre.
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6: Voici votre horoscope de ce samedi 5 septembre. Bélier, la situation évoluera en votre faveur. Voilà de quoi vous remettre du baume au cœur. Taureau, les rapports avec votre entourage seront très harmonieux, spécialement pour les natifs du premier décan. Gémeaux, il pourrait y avoir de la tension dans vos rapports avec vos proches. La vigilance est de mise. Cancer, imposez vos idées avec diplomatie et surtout laissez aux autres la possibilité de s'exprimer. Lion, ce samedi sera trop ennuyeux à votre goût. Vous aurez envie de plus d'action. Vierge, vous pourriez être facilement irritable et vos proches ne sauront pas comment s'y prendre avec vous. Balance, vous pouvez réaliser des prouesses lorsque vous croyez en vous, alors lancez-vous. Scorpion, vous ne manquerez pas de vitalité en ce samedi et vous serez sur tous les fronts. Sagittaire, il serait peut-être temps de remettre en question certaines de vos mauvaises habitudes. Capricorne, c'est la grande forme aujourd'hui. Vous aurez un moral d'acier et tout sera plutôt simple pour vous. Verseau, si vous sentez qu'il est important d'agir, vous devrez écouter votre instinct. Poisson, plein de fougue et de passion, voilà qui promet côté cœur.
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5: Bonjour à tous. Le mercure va encore grimper ce week-end. 7 départements du sud de la France sont placés aujourd'hui en vigilance orange canicule par Météo France. L'Ardèche, l'Aude, la Drôme, le Gard, l'Hérault, les Pyrénées-Orientales et le Vaucluse. La baisse des températures est prévue à partir de lundi par l'ouest. Les températures avoisineront 25 à 32 degrés les deux premiers jours de la semaine sur une grande partie du territoire. Trois hommes âgés de 18 à 26 ans soupçonnés de préparer un projet d'action violente visant la communauté juive et un départ vers l'État islamique en Afrique ont été interpellés dans l'Essonne et en Indre-et-Loire. L'un d'eux était en lien avec Jessica Bowie, une jeune femme de 35 ans soupçonnée d'avoir projeté un attentat contre le Capitole du district de New York aux États-Unis et interpellée le mois dernier par l'FBI. Un jeune de 18 ans soupçonné d'appartenir au groupe de hackers Zero Bits et d'avoir participé notamment à la cyberattaque contre la Direction Générale des Finances Publiques a été mis en examen et placé en détention provisoire. Il a été interpellé le 18 août en région parisienne et avait déjà été mis en examen dans deux dossiers d'attaque informatique commis en 2023 et 2024 alors qu'il était encore mineur. Selon le fisc, 678 000 personnes ont été touchées par ce dernier piratage. 14 ans jour pour jour après le quadruple meurtre de Chevaline en Haute-Savoie, la procureure du pôle Cold Case de Nanterre a confirmé que des magistrats souhaitaient faire revenir sur place les deux rescapés témoins du crime, deux sœurs âgées à l'époque de 4 et 7 ans. Le 20 août dernier, un pistolet a été retrouvé au fond du lac d'Annecy. Les syndicats de police appellent à manifester le 15 septembre prochain après une réunion jugée décevante avec le ministre de l'Intérieur Laurent Nunez. Alliance et Unité réclament une hausse significative du budget de la police ainsi qu'une revalorisation de la prime de risque. Et du rugby avec la reprise ce week-end du top 14. 5 matchs sont prévus ce soir à 19h05 et Bayonne-Toulon, Castres-Vannes, Lyon-Clermont, Montpellier-Pau et Stade Français Perpignan. Bordeaux recevra le Racing 92 à partir de 21h15.
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7: Un très bon week-end avec nous, samedi 5 septembre 2026. Bienvenue à vous, bonne journée, bonne fête aux Raïssa qui sont à l'honneur, c'est leur fête et c'est la journée internationale de la charité. Dans l'éphéméride de cette journée, la célèbre série américaine Dynasty débarquait en France sur France 3. C'était un 5 septembre 1983, il y a donc déjà 43 ans. Allez, bon anniversaire à vous les natifs du 5 septembre. Vous êtes le même jour que Gérard Louvain qui fête ses 80 ans. Bon anniversaire également à une ex-speakerine du petit écran en France, Denise Fabre. Elle fête ses 84 ans. Très bonne journée, bon samedi.
8: La météo pour ce dimanche 6 septembre. Ce premier dimanche de septembre aura des allures de plein été avec un temps très chaud et lourd sur la plus grande partie du pays. Attention, une tendance orageuse n'est pas exclue en fin de journée sur

0: pour Nice, 22 à Marseille et Toulouse, 23 degrés pour Bordeaux et Biarritz ainsi que Ajaccio. Et puis pour ce dimanche après-midi, il fera 25 degrés sur les Hauts-de-France, 27 à 28 sur la Bretagne et la Nord,
1: 8h30
0: degrés sur le Grand Est, 30 degrés en région parisienne et sur la Côte d'Azur, 30 degrés également pour la Corse, 33 sur le centre Val-de-Loire, 32 à 34 sur la Nouvelle-Aquitaine et même jusqu'à 39 degrés pour ce dimanche après-midi sur l'Occitanie.
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3: Bonjour à tous, on commence avec du football. Lyon s'est imposé 3 buts à 1 hier soir en ouverture de la troisième journée de Ligue 1 face à Auxerre. En revanche, défaite du Paris Saint-Germain 2 buts à 1 au Parc des Princes contre Monaco, soit une troisième victoire en 3 matchs pour le club de la Principauté qui s'assure de conserver la tête du classement. Cet après-midi, Lens reçoit Lorient, coup d'envoi de la rencontre à 17h15. Deux matchs sont prévus ce soir à 20h45 à Le Havre-Brest et Nice-Le Mans. En cinquième journée de Ligue 2 hier soir, Grenoble s'est incliné 2 buts à 1 contre Annecy. Même score pour le Red Star sur le terrain de Laval. Pau et Sochaux se sont quittés sur un nul à partout. Un partout également dans les rencontres Boulogne-Dijon et Dunkerque-Clermont. Cet après-midi, Metz reçoit Rodez à 14h. À suivre à la même heure, Reims-Guingamp. Ce soir, Saint-Etienne affronte Montpellier à partir de 20h. Du rugby, hier en deuxième journée de Pro D2, Montauban a battu Grenoble 20 à 17. Victoire de Nice, 43-6 contre Béziers. Oyonnax s'est imposé 47-25 face à Biarritz, victoire de Narbonne 28-26 contre Nevers, Aurillac a battu Dax 65-35, Valence-Romans s'est imposé 39-22 face à Soyeux-Angoulême, défaite d'Agen 14-37 contre Brive. Ce soir, reprise du top 14, 5 matchs sont prévus à 19h05, Bayonne-Toulon, Castres-Vannes, Lyon-Clermont, Montpellier-Pau et Stade Français-Perpignan. Bordeaux recevra le Racing 92 à 21h15. Les tennis avec les US Open qui se poursuit. Le tennis avec les US Open qui se poursuit cette nuit. Carlos Alcaraz s'est qualifié pour les huitièmes de finale en s'imposant en 3-7 face aux Chinois.

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1: Bonjour, bonjour à tous. Ce drame familial qui a bouleversé la commune de Gy en Haute-Saône. Quatre corps ont été découverts mercredi au domicile familial. Deux enfants âgés de 6 et 10 ans, leur grand-mère de 74 ans et vraisemblablement leur père âgé de 42 ans. Selon le procureur de Vesoul, cet homme en instance de séparation aurait tué les trois autres victimes avant de retourner son arme contre lui. Les enfants et leur père auraient été tués à l'aide d'un fusil de chasse. Une autopsie des quatre corps a été pratiquée hier pour établir la cause exacte du décès. Notamment celle de la grand-mère, le suspect n'avait pas d'antécédent pour de faits de violence, selon le parquet. Et sur le plan économique, le gouvernement a annoncé hier le déblocage de plus de 1 milliard d'euros pour venir en aide aux agriculteurs durement touchés par une sécheresse historique. L'été 2026 a été en effet le plus chaud jamais enregistré en France depuis 1900. Une nouvelle vague de chaleur tardive a d'ailleurs encore placé 5 départements du Sud-Est, l'Aude, l'Hérault, le Gard, l'Ardèche et la Drôme en vigilance orange caniculière avec des pics de température proches des 39 degrés. Ce plan de soutien doit passer les pertes des récoltes et assèchement des sols. Certains représentants agricoles ont toutefois jugé cette aide insuffisante face à l'ampleur des dégâts. Sur le plan social, à Nantes, les enseignants du collège La Durantière ont déposé un préavis de greffe après l'agression sexuelle d'une de leurs collègues par un élève de 12 ans. Des faits relevés publiquement seulement à la rentrée. L'adolescent a été définitivement exclu de l'établissement. Le personnel réclame le classement de l'établissement en réseau d'éducation prioritaire renforcé et a fixé un ultimatum au ministère de l'Éducation nationale avec une échéance au 8 septembre. Et puis on apprend également que le corps retrouvé pendu dans une forêt en Suisse a été formellement identifié comme celui de Aude Fago, infirmière du Doubs, âgée de 44 ans, disparue depuis fin mai. Selon les premiers éléments de l'enquête, la piste criminelle serait exclue à ce stade. Et puis à noter, à Nantes, un passager du vol Ryanair a été interpellé, placé en détention provisoire, soupçonné d'avoir agressé sexuellement sa voisine de siège alors que celle-ci avait fait un malaise durant le vol. Et enfin, pour terminer, un côté culture, l'Académie Goncourt a dévoilé cette semaine sa première sélection pour l'édition 2026 du prix, avec 16 romans en lice, parmi lesquels des textes de Yannick Enel, Philippe Jaenada ou encore Anada Devi. La liste sera resserrée à partir du 6 octobre avant la remise du prix le 3 novembre. C'est la fin de cette édition.
2: Tout commence au Bois de Boulogne à Paris un soir de juin 1980. Suivez-moi. Un petit japonais, pas plus d'un mètre 52, 35 kilos tout mouillé. Il s'approche du lac avec un chariot à roulettes, dessus deux énormes valises. Mais qu'est-ce qu'il fait là? Tout à coup, il tente de les jeter à l'eau, mais des personnes intriguées s'approchent et d'un coup, il part en courant en abandonnant tout sur place. La police est évidemment prévenue et l'horreur. À l'intérieur, un cadavre découpé en morceaux. Dans la première valise, le buste d'une femme, mais il manque les seins. Dans l'autre, les bras, les jambes et la tête, mais sans les lèvres ni le nez. À l'Institut médico-légal, on confirme que la victime est une femme blanche, entre 25 et 30 ans. Sur son cadavre, il manque de la chair un peu partout, notamment sur ses fesses. Elle a été tuée d'une balle dans la tête à bout portant. On plonge un peu plus dans l'horreur. Elle a subi des relations sexuelles post-mortem. Maintenant, le tout est d'identifier la victime et le petit monsieur qui a pris la fuite. C'est un appel à témoins lancé dans la presse qui va faire avancer l'enquête. Plusieurs témoins parlent d'un petit japonais avec le visage grêlé par une varicelle mal soignée. Parmi eux, un chauffeur de taxi qui se souvient très bien l'avoir embarqué avec ses deux valises, mais surtout l'avoir redéposé chez lui. La police fonce donc tout droit jusqu'à son immeuble et l'attend. À son arrivée, pas besoin de lui tirer les verres du nez, il avoue direct avoir tué son ami René. On a donc un prénom sur la victime. Maintenant, on peut faire les présentations. Issei Sagawa a 32 ans, il est étudiant à la Sorbonne où il prépare une thèse de littérature comparée. La perquisition de son domicile va porter ses fruits. Âme sensible, bouchez-vous les oreilles. Chez lui, dans un petit frigo, une dizaine d'assiettes en carton couvertes de cellophane et dans chaque assiette des morceaux de viande et une assiette qui n'a pas été terminée, dedans des petits pois et un sein. C'est de la viande humaine, pas moins de 6 kilos au total, sans compter les restes dans la poêle. Ce serait donc cette fameuse Renée dans les valises et dans le frigo, une jeune néerlandaise de 25 ans. Un appareil photo est saisi à l'intérieur, 39 clichés du dépeçage de la victime, également une cassette audio sur laquelle on entend sa voix. En garde à vue, Issei Sagawa prend plaisir à raconter son crime. Lui et Renée étudient ensemble à la Sorbonne, c'est d'ailleurs la seule qui lui parlait. Il affirme l'avoir mangé par amour et pour manger ses fesses, il était obligé de la tuer. Mais quand il lui a avoué ses sentiments, elle a éclaté de rire et l'a envoyé promener, une humiliation pour lui. Et c'est au moment où elle s'est assise au bureau qu'il lui a

0: tiré une balle dans la nuque. Ensuite, il a voulu manger un bout de ses fesses. Il espérait tomber directement sur de la chair rouge. Malheureusement, il est tombé sur une grosse couche de graisse jaune. Après, il lui a fait l'amour, mais elle avait ses règles et comble de l'ironie, ça l'a dégoûté. Et tout ça, il le raconte avec un détachement incroyable. Issei Sagawa reconnaît que depuis tout petit, il a envie de manger de la chair humaine. Son père, un gros industriel au Japon, débarque à Paris. Son fils n'est pas un débutant dans le cannibalisme. Il y a 10 ans, 72, quand il était étudiant à Tokyo, il avait pénétré par effraction chez une jeune Allemande. Le père Sagawa lui a versé une grosse somme pour qu'elle retire sa plainte. Trois psys concluent qu'il était en état de démence. Au moment des faits, il ne sera pas jugé. Le juge prononce donc un non-lieu. Il est donc placé à l'hôpital psychiatrique de Villejuif et en mai 1984, moins de 3 ans après le meurtre, il est relâché et renvoyé au Japon. À l'arrivée, des dizaines de journalistes l'attendent car son histoire a fait le tour du pays. Là-bas, on l'appelle l'étudiant parisien. Et vous n'allez pas le croire, c'est une vedette. Les psys japonais concluent qu'il est normal et donc il est libéré. Mais au Japon, un étudiant enlève des enfants et les renvoie à leurs parents morceau par morceau. C'est là que les journaux japonais décident de faire appel à l'expertise de Sagawa. Il devient consultant en dépeçage. Sa gloire se poursuit, il signe des chroniques sur la première chaîne de télé japonaise, il écrit des livres qui se vendent comme des petits pains, il fait des conférences, il a même fait de la pub pour un restaurant de viande et devient critique gastronomique pour un magazine, No Limit. Il tourne même dans des films porno qui ont pour décor les Pays-Bas, le pays de René. Sagawa a ensuite vécu retiré dans la banlieue de Tokyo dans un appartement plein de poupées et d'animaux en peluche. Il n'a jamais caché son envie de manger de la chair humaine et s'il déclare regretter avoir tué René, il dit avoir bien fait, elle était tellement bonne. Issei Sagawa est finalement mort d'une pneumonie il n'y a pas si longtemps, le 24 novembre 2022 à l'âge de 73 ans. Il est mort libre.
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0: Voici votre horoscope de ce samedi 5 septembre. Bélier, la situation évoluera en votre faveur. Voilà de quoi vous remettre du baume au cœur. Taureau, les rapports avec votre entourage seront très harmonieux, spécialement pour les natifs du premier décan. Gémeaux, il pourrait y avoir de la tension dans vos rapports avec vos proches. La vigilance est de mise. Cancer, imposez vos idées avec diplomatie et surtout laissez aux autres la possibilité de s'exprimer. Lion, ce samedi sera trop ennuyeux à votre goût. Vous aurez envie de plus d'action. Vierge, vous pourriez être facilement irritable et vos proches ne sauront pas comment s'y prendre avec vous. Balance, vous pouvez réaliser des prouesses lorsque vous croyez en vous, alors lancez-vous. Scorpion, vous ne manquerez pas de vitalité en ce samedi et vous serez sur tous les fronts. Sagittaire, il serait peut-être temps de remettre en question certaines de vos mauvaises habitudes. Capricorne, c'est la grande forme aujourd'hui, vous aurez un moral d'acier et tout sera plutôt simple pour vous. Verseau, si vous sentez qu'il est important d'agir, vous devrez écouter votre instinct. Poisson, plein de fougue et de passion, voilà qui promet côté cœur.
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3: Bonjour à tous. Le mercure va encore grimper ce week-end. 7 départements du sud de la France sont placés aujourd'hui en vigilance orange canicule par Météo France. L'Ardèche, l'Aude, la Drôme, le Gard, l'Hérault, les Pyrénées-Orientales et le Vaucluse. La baisse des températures est prévue à partir de lundi par l'ouest. Les températures avoisineront 25 à 32 degrés les deux premiers jours de la semaine sur une grande partie du territoire. Trois hommes âgés de 18 à 26 ans soupçonnés de préparer un projet d'action violente visant la communauté juive et un départ vers l'État islamique en Afrique ont été interpellés dans l'Essonne et en Indre-et-Loire. L'un d'eux était en lien avec Jessica Bowie, une jeune femme de 35 ans soupçonnée d'avoir projeté un attentat contre le Capitole du district de New York aux États-Unis et interpellée le mois dernier par l'FBI. Un jeune de 18 ans soupçonné d'appartenir au groupe de hackers Zero Bits et d'avoir participé notamment à la cyberattaque contre la Direction générale des finances publiques a été mis en examen et placé en détention provisoire. Il a été interpellé le 18 août en région parisienne et avait déjà été mis en examen dans deux dossiers d'attaque informatique commis en 2023 et 2024 alors qu'il était encore mineur. Selon le fisc, 678 000 personnes ont été touchées par ce dernier piratage. 14 ans jour pour jour après le quadruple meurtre de Chevaline en Haute-Savoie, la procureure du pôle Cold Case de Nanterre a confirmé que des magistrats souhaitaient faire revenir sur place les deux rescapés témoins du crime, deux sœurs âgées à l'époque de 4 et 7 ans. Le 20 août dernier, un pistolet a été retrouvé au fond du lac d'Annecy. Les syndicats de police appellent à manifester le 15 septembre prochain après une réunion jugée décevante avec le ministre de l'Intérieur Laurent Nunez. Alliance Unité réclame une hausse significative du budget de la police ainsi qu'une revalorisation de la prime de risque. Et du rugby avec la reprise ce week-end du top 14. 5 matchs sont prévus ce soir à 19h05 et Bayonne-Toulon, Castres-Vannes, Lyon-Clermont, Montpellier-Pau et Stade Français Perpignan. Bordeaux recevra le Racing 92 à partir de 21h15.
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2: Un très bon week-end avec nous, samedi 5 septembre 2026. Bienvenue à vous, bonne journée, bonne fête aux Raïssa qui sont à l'honneur, c'est leur fête et c'est la journée internationale de la charité. Dans l'éphéméride de cette journée, la célèbre série américaine Dynasty débarquait en France sur France 3. C'était un 5 septembre 1983. Il y a donc déjà 43 ans. Allez, bon anniversaire à vous les natifs du 5 septembre. Vous êtes le même jour que Gérard Louvain qui fête ses 80 ans. Bon anniversaire également à une ex-speakerine du petit écran en France, Denise Fabre. Elle fête ses 84 ans. Très bonne journée, bon samedi.
4: La météo pour ce dimanche 6 septembre. Ce premier dimanche de septembre aura des allures de plein été avec un temps très chaud et lourd sur la plus grande partie du pays. Attention, une tendance orageuse n'est pas exclue. Enfin,

0: pour Nice, 22 à Marseille et Toulouse, 23 degrés pour Bordeaux et Biarritz ainsi que Ajaccio. Et puis pour ce dimanche après-midi, il fera 25 degrés sur les Hauts-de-France, 27 à 28 sur la Bretagne et la Normandie, 27 degrés sur le Grand Est, 30 degrés en région parisienne et sur la Côte d'Azur, 30 degrés également pour la Corse, 33 sur le centre Val-de-Loire, 32 à 34 sur la Nouvelle-Aquitaine et même jusqu'à 39 degrés pour ce dimanche après-midi sur l'Occitanie.
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3: Bonjour à tous, on commence avec du football. Lyon s'est imposé 3 buts à 1 hier soir en ouverture de la troisième journée de Ligue 1 face à Auxerre. En revanche, défaite du Paris Saint-Germain 2 buts à 1 au Parc des Princes contre Monaco, soit une troisième victoire en 3 matchs pour le club de la Principauté qui s'assure de conserver la tête du classement. Cet après-midi, Lens reçoit Lorient, coup d'envoi de la rencontre à 17h15. Deux matchs sont prévus ce soir à 20h45 à Le Havre-Brest et Nice-Le Mans. En cinquième journée de Ligue 2 hier soir, Grenoble s'est incliné 2 buts à 1 contre Annecy, même score pour le Red Star sur le terrain de Laval. Pau et Sochaux se sont quittés sur un nul à partout, un partout également dans les rencontres Boulogne-Dijon et Dunkerque-Clermont. Cet après-midi, Metz reçoit Rodez à 14h, à suivre à la même heure Reims-Guingamp. Ce soir, Saint-Étienne affronte Montpellier à partir de 20h. Du rugby, hier en deuxième journée de Pro D2, Montauban a battu Grenoble 20 à 17, victoire de Nice 43-6 contre Béziers. Oyonnax s'est imposé 47-25 face à Biarritz, victoire de Narbonne 28-26 contre Nevers. Aurillac a battu Dax 65-35. Valence-Romans s'est imposé 39-22 face à Soyeaux-Angoulême, défaite d'Agen 14-37 contre Brive. Ce soir, reprise du top 14, 5 matchs sont prévus à 19h05. Bayonne-Toulon, Castres-Vannes, Lyon-Clermont, Montpellier-Pau et Stade Français-Perpignan. Bordeaux recevra le Racing 92 à 21h15. Les tennis avec les US Open qui se poursuit cette nuit. Carlos Alcaraz s'est qualifié pour les huitièmes de finale en s'imposant en 3-7 face au chinois Wu Yibing. Stefanos Tsitsipas rejoint lui aussi pour la première fois de sa carrière les huitièmes de finale après sa victoire en 4-7 face à Jiří Leika. Côté tricolore, c'est fini pour Arthur Hinderknecht et Valentin Vachereau, respectivement battus par Daniel Medvedev et Frances Tiafoe. En Formule 1, le Grand Prix d'Italie se déroule ce week-end. Charles Leclerc a emporté hier les essais libres 1, George Russell les essais libres 2.
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5: Bonjour, bonjour à tous. Ce drame familial qui a bouleversé la commune de J en Haute-Saône. 4 corps ont été découverts mercredi au domicile familial. 2 enfants âgés de 6 et 10 ans, leur grand-mère de 74 ans et vraisemblablement leur père âgé de 42 ans. Selon le procureur de Vesoul, cet homme en instance de séparation aurait tué les 3 autres victimes avant de retourner son arme contre lui. Les enfants et leur père auraient été tués à l'aide d'un fusil de chasse. Une autopsie des 4 corps a été pratiquée hier pour établir la cause exacte du décès. Notamment celle de la grand-mère. Le suspect n'avait pas d'antécédent pour de faits de violence, selon le parquet. Et sur le plan économique, le gouvernement a annoncé hier le déblocage de plus de 1 milliard d'euros pour venir en aide aux agriculteurs durement touchés par une sécheresse historique. L'été 2026 a été en effet le plus chaud jamais enregistré en France depuis 1900. Une nouvelle vague de chaleur tardive a d'ailleurs encore placé 5 départements du Sud-Est, l'Aude, l'Hérault, le Gard, l'Ardèche et la Drôme en vigilance orange caniculière avec des pics de température proches des 39 degrés. Ce plan de soutien doit compenser c'est les pertes des récoltes et assèchement des sols. Certains représentants agricoles ont toutefois jugé cette aide insuffisante face à l'ampleur des dégâts. Sur le plan social, à Nantes, les enseignants du collège La Durantière ont déposé un préavis de greffe après l'agression sexuelle d'une de leurs collègues par un élève de 12 ans. Des faits relevés publiquement seulement à la rentrée. L'adolescent a été définitivement exclu de l'établissement. Le personnel réclame le classement de l'établissement en réseau d'éducation prioritaire renforcé et a fixé un ultimatum au ministère de l'Éducation nationale avec une échéance au 8 septembre. Et puis on apprend également que le corps retrouvé pendu dans une forêt en Suisse a été formellement identifié comme celui de Aude Fagot, infirmière du Doubs, âgée de 44 ans, disparue depuis fin mai. Selon les premiers éléments de l'enquête, la piste criminelle serait exclue à ce stade. Et puis à noter, à Nantes, un passager du vol Ryanair a été interpellé, placé en détention provisoire, soupçonné d'avoir agressé sexuellement sa voisine de siège alors que celle-ci avait fait un malaise durant le vol. Et enfin, pour terminer, un côté culture, l'Académie Goncourt a dévoilé cette semaine sa première sélection pour l'édition 2026 du prix, avec 16 romans en lice, parmi lesquels des textes de Yannick Enel, Philippe Jaenada ou encore Anada Devich. La liste sera resserrée à partir du 6 octobre avant la remise du prix le 3 novembre. C'est la fin de cette édition. Belle fin de journée sur votre radio.
6: Tout commence au Bois de Boulogne à Paris un soir de juin 1980. Suivez-moi. Un petit japonais, pas plus d'1m52, 35 kilos tout mouillé. Il s'approche du lac avec un chariot à roulettes, dessus deux énormes valises. Mais qu'est-ce qu'il fait là? Tout à coup, il tente de les jeter à l'eau, mais des personnes intriguées s'approchent et d'un coup, il part en courant en abandonnant tout sur place. La police est évidemment prévenue et l'horreur. À l'intérieur, un cadavre découpé en morceaux. Dans la première valise, le buste d'une femme, mais il manque les seins. Dans l'autre, les bras, les jambes et la tête, mais sans les lèvres ni le nez. À l'Institut médico-légal, on confirme que la victime est une femme blanche, entre 25 et 30 ans. Sur son cadavre, il manque de la chair un peu partout, notamment sur ses fesses. Elle a été tuée d'une balle dans la tête à bout portant. On plonge un peu plus dans l'horreur. Elle a subi des relations sexuelles post-mortem. Maintenant, le tout est d'identifier la victime et le petit monsieur qui a pris la fuite. C'est un appel à témoins lancé dans la presse qui va faire avancer l'enquête. Plusieurs témoins parlent d'un petit japonais avec le visage grêlé par une varicelle mal soignée. Parmi eux, un chauffeur de taxi qui se souvient très bien l'avoir embarqué avec ses deux valises, mais surtout l'avoir redéposé chez lui. La police fonce donc tout droit jusqu'à son immeuble et l'attend. À son arrivée, pas besoin de lui tirer les vers du nez, il avoue direct avoir tué son ami René. On a donc un prénom sur la victime. Maintenant, on peut faire les présentations. Issei Sagawa a 32 ans, il est étudiant à la Sorbonne où il prépare une thèse de littérature comparée. La perquisition de son domicile va porter ses fruits. Âme sensible, bouchez-vous les oreilles. Chez lui, dans un petit frigo, une dizaine d'assiettes en carton couvertes de cellophane et dans chaque assiette des morceaux de viande et une assiette qui n'a pas été terminée, dedans des petits pois et un sein. C'est de la viande humaine, pas moins de 6 kilos au total, sans compter les restes dans la poêle. Ce serait donc cette fameuse Renée dans les valises et dans le frigo, une jeune néerlandaise de 25 ans. Un appareil photo est saisi à l'intérieur, 39 clichés du dépeçage de la victime, également une cassette audio sur laquelle on entend sa voix. En garde à vue, Issei Sagawa prend plaisir à raconter son crime. Lui et René étudient ensemble à la Sorbonne, c'est d'ailleurs la seule qui lui parlait. Il affirme l'avoir mangé par amour et pour manger ses fesses, il était obligé de la tuer. Mais quand il lui a avoué ses sentiments, elle a éclaté de rire et l'a envoyé promener, une humiliation pour lui. Et c'est au moment où elle s'est assise au bureau qu'il lui a tiré une balle dans la nuque. Ensuite, il a voulu manger un bout de ses fesses, il espérait tomber directement sur de la chair rouge. Malheureusement, il est tombé sur une grosse couche de graisse jaune. Après, il lui a fait l'amour, mais elle avait ses règles et comble de l'ironie, ça l'a dégoûté. Et tout ça, il le raconte avec un détachement incroyable. Issei Sagawa reconnaît que depuis tout petit, il a envie de manger de la chair humaine. Son père, un gros industriel au Japon, débarque à Paris. Son fils n'est pas un débutant dans le cannibalisme. Il y a 10 ans, 72, quand il était étudiant à Tokyo, il avait pénétré par effraction chez une jeune Allemande. Le père Sagawa lui a versé une grosse somme pour qu'elle retire sa plainte. Trois psys concluent qu'il était en état de démence au moment des faits. Il ne sera pas jugé. Le juge prononce donc un non-lieu. Il est donc placé à l'hôpital psychiatrique psychiatrique de Villejuif et en mai 1984, moins de 3 ans après le meurtre, il est relâché et renvoyé au Japon. À l'arrivée, des dizaines de journalistes l'attendent car son histoire a fait le tour du pays. Là-bas, on l'appelle l'étudiant parisien et vous n'allez pas le croire, c'est une vedette. Les psys japonais concluent qu'il est normal et donc il est libéré. Mais au Japon, un étudiant enlève des enfants et les renvoie à leurs parents morceau par morceau. C'est là que les journaux japonais décident de faire appel à l'expertise de Sagawa. Il devient consultant en dépeçage. Sa gloire se poursuit, il signe des chroniques sur la première chaîne de télé japonaise, il écrit des livres qui se vendent comme des petits pains, il fait des conférences, il a même fait de la pub pour un restaurant de viande et devient critique gastronomique pour un magazine No Limit. Il tourne même dans des films porno qui ont pour décor les Pays-Bas, le pays de René. Sagawa a ensuite vécu retiré dans la banlieue de Tokyo, dans un appartement plein de poupées et d'animaux en peluche. Il n'a jamais caché son envie de manger de la chair humaine. Et s'il déclare regretter avoir tué René, il dit avoir bien fait, elle était tellement bonne. Issei Sagawa est finalement mort d'une pneumonie il n'y a pas si longtemps, le 24 novembre 2022, à l'âge de 73 ans. Il est mort libre.
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6: Voici votre horoscope de ce samedi 5 septembre. Bélier, la situation évoluera en votre faveur. Voilà de quoi vous remettre du baume au cœur. Taureau, les rapports avec votre entourage seront très harmonieux, spécialement pour les natifs du premier décan. Gémeaux, il pourrait y avoir de la tension dans vos rapports avec vos proches. La vigilance est de mise. Cancer, imposez vos idées avec diplomatie et surtout laissez aux autres la possibilité de s'exprimer. Lion, ce samedi sera trop ennuyeux à votre goût. Vous aurez envie de plus d'action. Vierge, vous pourriez être facilement irritable et vos proches ne sauront pas comment s'y prendre avec vous. Balance, vous pouvez réaliser des prouesses lorsque vous croyez en vous, alors lancez-vous. Scorpion, vous ne manquerez pas de vitalité en ce samedi et vous serez sur tous les fronts. Sagittaire, il serait peut-être temps de remettre en question certaines de vos mauvaises habitudes. Capricorne, c'est la grande forme aujourd'hui, vous aurez un moral d'acier et tout sera plutôt simple pour vous. Verseau, si vous sentez qu'il est important d'agir, vous devrez écouter votre instinct. Poisson, plein de fougue et de passion, voilà qui promet côté cœur.
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5: Bonjour à tous. Le mercure va encore grimper ce week-end. 7 départements du sud de la France sont placés aujourd'hui en vigilance orange canicule par Météo France. L'Ardèche, l'Aude, la Drôme, le Gard, l'Hérault, les Pyrénées-Orientales et le Vaucluse. La baisse des températures est prévue à partir de lundi par l'ouest. Les températures avoisineront 25 à 32 degrés les deux premiers jours de la semaine sur une grande partie du territoire. Trois hommes âgés de 18 à 26 ans soupçonnés de préparer un projet d'action violente visant la communauté juive et un départ vers l'État islamique en Afrique ont été interpellés dans l'Essonne et en Indre-et-Loire. L'un d'eux était en lien avec Jessica Bowie, une jeune femme de 35 ans soupçonnée d'avoir projeté un attentat contre le Capitole du district de New York aux États-Unis et interpellée le mois dernier par l'FBI. Un jeune de 18 ans soupçonné d'appartenir au groupe de hackers Zero Bits et d'avoir participé notamment à la cyberattaque contre la direction générale des finances publiques a été mis en examen et placé en détention provisoire. Il a été interpellé le 18 août en région parisienne et avait déjà été mis en examen dans 2 dossiers d'attaque informatique commis en 2023 et 2024 alors qu'il était encore mineur. Selon le fisc, 678 000 personnes ont été touchées par ce dernier piratage. 14 ans jour pour jour après le quadruple meurtre de Chevaline en Haute-Savoie, la procureure du pôle Cold Case de Nanterre a confirmé que des magistrats souhaitaient faire revenir sur place les deux rescapés témoins du crime. Deux sœurs âgées à l'époque de 4 et 7 ans. Le 20 août dernier, un pistolet a été retrouvé au fond du lac d'Annecy. Les syndicats de police appellent à manifester le 15 septembre prochain après une réunion jugée décevante avec le ministre de l'Intérieur Laurent Nunez. Alliance et Unité réclament une hausse significative du budget de la police ainsi qu'une revalorisation de la prime de risque. Et du rugby avec la reprise ce week-end du top 14. 5 matchs sont prévus ce soir à 19h05 et Bayonne-Toulon, Castres-Vannes, Lyon-Clermont, Montpellier-Pau et Stade Français Perpignan. Bordeaux recevra le Racing 92 à partir de 21h15.
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7: Un très bon week-end avec nous, samedi 5 septembre 2026. Bienvenue à vous, bonne journée, bonne fête aux Raïssa qui sont à l'honneur, c'est leur fête et c'est la journée internationale de la charité. Dans l'éphéméride de cette journée, la célèbre série américaine Dynasty débarquait en France sur France 3. C'était un 5 septembre 1983. Il y a donc déjà 43 ans. Allez, bon anniversaire à vous les natifs du 5 septembre. Vous êtes le même jour que Gérard Louvain qui fête ses 80 ans. Bon anniversaire également à une ex-speakerine du petit écran en France, Denise Fabre. Elle fête ses 84 ans. Très bonne journée, bon samedi.
0: La météo pour ce dimanche 6 septembre. Ce premier dimanche de septembre aura des allures de plein été avec un temps très chaud et lourd sur la plus grande partie du pays. Attention, une tendance orageuse n'est pas exclue en fin de journée.

0: pour Nice, 22 à Marseille et Toulouse, 23 degrés pour Bordeaux et Biarritz ainsi que Ajaccio. Et puis pour ce dimanche après-midi, il fera 25 degrés sur les Hauts-de-France, 27 à 28 sur la Bretagne et la Normandie, 27 degrés sur le Grand Est, 30 degrés en région parisienne et sur la Côte d'Azur, 30 degrés également pour la Corse, 33 sur le centre Val-de-Loire, 32 à 34 sur la Nouvelle-Aquitaine et même jusqu'à 39 degrés pour ce dimanche après-midi sur l'Occitanie.
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2: Bonjour à tous, on commence avec du football. Lyon s'est imposé 3 buts 1 hier soir en ouverture de la troisième journée de Ligue 1 face à Auxerre. En revanche, défaite du Paris Saint-Germain 2 buts 1 au Parc des Princes contre Monaco, soit une troisième victoire en 3 matchs pour le club de la Principauté qui s'assure de conserver la tête du classement. Cet après-midi, Lens reçoit Lorient, coup d'envoi de la rencontre à 17h15. Deux matchs sont prévus ce soir à 20h45 à Le Havre-Brest et Nice-Le Mans. En cinquième journée de Ligue 2 hier soir, Grenoble s'est incliné 2 buts à 1 contre Annecy, même score pour le Red Star sur le terrain de Laval. Pau et Sochaux se sont quittés sur un nul à partout, un partout également dans les rencontres Boulogne-Dijon et Dunkerque-Clermont. Cet après-midi,
3: 9h,
2: reçoit Rodez à 14h, à suivre à la même heure Reims-Guingamp. Ce soir, Saint-Etienne affronte Montpellier à partir de 20h. Du rugby, hier en deuxième journée de Pro D2, Montauban a battu Grenoble 20 à 17, victoire de Nice 43-6 contre Béziers. Oyonnax s'est imposé 47-25 face à Biarritz, victoire de Narbonne 28-26 contre Nevers. Aurillac a battu Dax 65-35. Valence-Romans s'est imposé 39-22 face à Soyeux-Angoulême, défaite d'Agen 14-37 contre Brive. Ce soir, reprise du top 14, 5 matchs sont prévus à 19h05. Bayonne-Toulon, Castres-Vannes, Lyon-Clermont, Montpellier-Pau et Stade Français Perpignan. Bordeaux recevra le Racing 92 à 21h15. Les tennis avec les US Open qui se poursuit cette nuit. Carlos Alcaraz s'est qualifié pour les huitièmes de finale en s'imposant en 3-7 face au Chinois Wu Yibing. Stefanos Tsitsipas rejoint lui aussi pour la première fois de sa carrière les huitièmes de finale après sa victoire en 4-7 face à Jiří Leka. Côté tricolore, c'est fini pour Arthur Rinderknecht et Valentin Vachereau, respectivement battus par Daniel Medvedev et Frances Tiafoe. En Formule 1, le Grand Prix d'Italie se déroule ce week-end. Charles Leclerc a emporté hier les essais libres 1, George Russell les essais libres 2.
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6: Bonjour, bonjour à tous. Ce drame familial qui a bouleversé la commune de Gy en Haute-Saône. 4 corps ont été découverts mercredi au domicile familial. 2 enfants âgés de 6 et 10 ans, leur grand-mère de 74 ans et vraisemblablement leur père âgé de 42 ans. Selon le procureur de Vesoul, cet homme en instance de séparation aurait tué les 3 autres victimes avant de retourner son arme contre lui. Les enfants et leur père auraient été tués à l'aide d'un fusil de chasse. Une autopsie des 4 corps a été pratiquée hier pour établir la cause exacte du décès. Notamment celle de la grand-mère. Le suspect n'avait pas d'antécédent pour de faits de violence, selon le parquet. Et sur le plan économique, le gouvernement a annoncé hier le déblocage de plus de 1 milliard d'euros pour venir en aide aux agriculteurs durement touchés par une sécheresse historique. L'été 2026 a été en effet le plus chaud jamais enregistré en France depuis 1900. Une nouvelle vague de chaleur tardive a d'ailleurs encore placé 5 départements du Sud-Est, l'Aude, l'Hérault, le Gard, l'Ardèche et la Drôme en vigilance orange caniculière avec des pics de température proches des 39 degrés. Ce plan de soutien doit compenser les pertes des récoltes et assèchement des sols. Certains représentants agricoles ont toutefois jugé cette aide insuffisante face à l'ampleur des dégâts. Sur le plan social, à Nantes, les enseignants du collège La Durantière ont déposé un préavis de greffe après l'agression sexuelle d'une de leurs collègues par un élève de 12 ans. Des faits relevés publiquement seulement à la rentrée. L'adolescent a été définitivement exclu de l'établissement. Le personnel réclame le classement de l'établissement en réseau d'éducation prioritaire renforcé et a fixé un ultimatum au ministère de l'Éducation nationale avec une échéance au 8 septembre. Et puis on apprend également que le corps retrouvé pendu dans une forêt en Suisse a été formellement identifié comme celui de Aude Fagot, infirmière du Doubs, âgée de 44 ans, disparue depuis fin mai. Selon les premiers éléments de l'enquête, la piste criminelle serait exclue à ce stade. Et puis à noter, à Nantes, un passager du vol Ryanair a été interpellé, placé en détention provisoire. soupçonné d'avoir agressé sexuellement sa voisine de siège alors que celle-ci avait fait un malaise durant le vol. Et enfin, pour terminer, un côté culture, l'Académie Goncourt a dévoilé cette semaine sa première sélection pour l'édition 2026 du prix, avec 16 romans en lice, parmi lesquels des textes de Yannick Enel, Philippe Jaenada ou encore Anada Devi. La liste sera resserrée à partir du 6 octobre avant la remise du prix le 3 novembre. C'est la fin de cette édition. Belle fin de journée sur votre radio.
3: Tout commence au Bois de Boulogne à Paris un soir de juin 1980. Suivez-moi. Un petit japonais, pas plus d'1m52, 35 kilos tout mouillé. Il s'approche du lac avec un chariot à roulettes, dessus deux énormes valises. Mais qu'est-ce qu'il fait là? Tout à coup, il tente de les jeter à l'eau, mais des personnes intriguées s'approchent et d'un coup, il part en courant en abandonnant tout sur place. La police est évidemment prévenue et l'horreur. À l'intérieur, un cadavre découpé en morceaux. Dans la première valise, le buste d'une femme, mais il manque les seins. Dans l'autre, les bras, les jambes et la tête, mais sans les lèvres ni le nez. À l'Institut médico-légal, on confirme que la victime est une femme blanche, entre 25 et 30 ans. Sur son cadavre, il manque de la chair un peu partout, notamment sur ses fesses. Elle a été tuée d'une balle dans la tête à bout portant. On plonge un peu plus dans l'horreur. Elle a subi des relations sexuelles post-mortem. Maintenant, le tout est d'identifier la victime et le petit monsieur qui a pris la fuite. C'est un appel à témoins lancé dans la presse qui va faire avancer l'enquête. Plusieurs témoins parlent d'un petit japonais avec le visage grêlé par une varicelle mal soignée. Parmi eux, un chauffeur de taxi qui se souvient très bien l'avoir embarqué avec ses deux valises, mais surtout l'avoir redéposé chez lui. La police fonce donc tout droit jusqu'à son immeuble et l'attend. À son arrivée, pas besoin de lui tirer les verres du nez, il avoue direct avoir tué son ami René. On a donc un prénom sur la victime. Maintenant, on peut faire les présentations. Issei Sagawa a 32 ans, il est étudiant à la Sorbonne où il prépare une thèse de littérature comparée. La perquisition de son domicile va porter ses fruits. Âme sensible, bouchez-vous les oreilles. Chez lui, dans un petit frigo, une dizaine d'assiettes en carton couvertes de cellophane et dans chaque assiette des morceaux de viande et une assiette qui n'a pas été terminée, dedans des petits pois et un sein. C'est de la viande humaine, pas moins de 6 kilos au total, sans compter les restes dans la poêle. Ce serait donc cette fameuse Renée dans les valises et dans le frigo, une jeune néerlandaise de 25 ans. Un appareil photo est saisi à l'intérieur, 39 clichés du dépeçage de la victime, également une cassette audio sur laquelle on entend sa voix. En garde à vue, Issei Sagawa prend plaisir à raconter son crime. Lui et Renée étudient ensemble à la Sorbonne, c'est d'ailleurs la seule qui lui parlait. Il affirme l'avoir mangé par amour et pour manger ses fesses, il était obligé de la tuer. Mais quand il lui a avoué ses sentiments, elle a éclaté de rire et l'a envoyé promener, une humiliation pour lui. Et c'est au moment où elle s'est assise au bureau qu'il lui a tiré une balle dans la nuque. Ensuite, il a voulu manger un bout de ses fesses. Il espérait tomber directement sur de la chair rouge. Malheureusement, il est tombé sur une grosse couche de graisse jaune. Après, il lui a fait l'amour, mais elle avait ses règles et comble de l'ironie, ça l'a dégoûté. Et tout ça, il le raconte avec un détachement incroyable. Issei Sagawa reconnaît que depuis tout petit, il a envie de manger de la chair humaine. Son père, un gros industriel au Japon, débarque à Paris. Son fils n'est pas un débutant dans le cannibalisme. Il y a 10 ans, 72, quand il était étudiant à Tokyo, il avait pénétré par effraction chez une jeune Allemande. Le père Sagawa lui a versé une grosse somme pour qu'elle retire sa plainte. Trois psys concluent qu'il était en état de démence. Au moment des faits, il ne sera pas jugé. Le juge prononce donc un non-lieu. Il est donc placé à l'hôpital psychiatrique de Villejuif et en mai 1984, moins de 3 ans après le meurtre, il est relâché et renvoyé au Japon. À l'arrivée, des dizaines de journalistes l'attendent car son histoire a fait le tour du pays. Là-bas, on l'appelle l'étudiant parisien. Et vous n'allez pas le croire, c'est une vedette. Les psys japonais concluent qu'il est normal et donc il est libéré. Mais au Japon, un étudiant enlève des enfants et les renvoie à leurs parents morceau par morceau. C'est là que les journaux japonais décident de faire appel à l'expertise de Sagawa. Il devient consultant en dépeçage. Sa gloire se poursuit, il signe des chroniques sur la première chaîne de télé japonaise, il écrit des livres qui se vendent comme des petits pains, il fait des conférences, il a même fait de la pub pour un restaurant de viande et devient critique gastronomique pour un magazine No Limit. Il tourne même dans des films porno qui ont pour décor les Pays-Bas, le pays de René. Sagawa a ensuite vécu retiré dans la banlieue de Tokyo dans un appartement plein de poupées et d'animaux en peluche. Il n'a jamais caché son envie de manger de la chair humaine et s'il déclare regretter avoir tué René, il dit avoir bien fait, elle était tellement bonne. Issei Sagawa est finalement mort d'une pneumonie il n'y a pas si longtemps, le 24 novembre 2022 à l'âge de 73 ans. Il est mort libre.
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3: Voici votre horoscope de ce samedi 5 septembre. Bélier, la situation évoluera en votre faveur. Voilà de quoi vous remettre du baume au cœur. Taureau, les rapports avec votre entourage seront très harmonieux, spécialement pour les natifs du premier décan. Gémeaux, il pourrait y avoir de la tension dans vos rapports avec vos proches. La vigilance est de mise. Cancer, imposez vos idées avec diplomatie et surtout laissez aux autres la possibilité de s'exprimer. Lion, ce samedi sera trop ennuyeux à votre goût, vous aurez envie de plus d'action. Vierge, vous pourriez être facilement irritable et vos proches ne sauront pas comment s'y prendre avec vous. Balance, vous pouvez réaliser des prouesses lorsque vous croyez en vous, alors lancez-vous. Scorpion, vous ne manquerez pas de vitalité en ce samedi et vous serez sur tous les fronts. Sagittaire, il serait peut-être temps de remettre en question certaines de vos mauvaises habitudes. Capricorne, c'est la grande forme aujourd'hui, vous aurez un moral d'acier et tout sera plutôt simple pour vous. Verseau, si vous sentez qu'il est important d'agir, vous devrez écouter votre instinct. Poisson, plein de fougue et de passion, voilà qui promet côté cœur.
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6: Bonjour à tous, une nouvelle vague de chaleur est annoncée ce week-end. 7 départements du sud de la France sont placés aujourd'hui en vigilance orange canicule avec, selon Météo France, de possibles records mensuels de température à prévoir. Sont concernés l'Ardèche, l'Aude, la Drôme, le Gard, l'Hérault, les Pyrénées-Orientales et le Vaucluse. Un feu de forêt s'est déclaré hier dans l'Aude et a déjà parcouru 225 hectares. 32 personnes ont dû être évacuées par précaution. 330 pompiers sont toujours mobilisés. Une reconnaissance aérienne est en cours afin de déterminer la suite des actions à mener. La situation est toujours défavorable. Deux anciennes employées du chanteur Julio Iglesias ont déposé une nouvelle plainte contre lui pour agression sexuelle et travail forcé. Des faits qui se seraient produits en 2021 aux Bahamas et en République dominicaine. Julio Iglesias, 82 ans, lui, dénonce des accusations absolument fausses, affirmant n'avoir jamais agressé, contraint ou manqué de respect à aucune femme. 14 ans, un jour pour jour, après le quadruple meurtre de Chevaline en Haute-Savoie, la procureure du pôle Cold Case de Nanterre a confirmé que des magistrats souhaitaient faire revenir sur place les deux rescapés témoins du crime, deux sœurs âgées à l'époque de 4 et 7 ans. Le 20 août dernier, un pistolet a été retrouvé au fond du lac d'Annecy. Il n'y aura pas de consigne plastique pour recyclage en France, excepté dans les territoires volontaires. Confirmation faite hier par le ministère de la Transition écologique, soit le troisième échec de l'exécutif dans la mise en place de ce système destiné à améliorer le taux de collecte des bouteilles et canettes en France. Donald Trump a annoncé hier qu'il envoyait ses émissaires à Moscou et à Kiev avec une proposition pour mettre un terme à la guerre en Ukraine. Volodymyr Zelensky a lui confirmé qu'il n'y aurait pas de frappe aérienne contre la Russie pendant la visite et demande à la Russie d'en faire de même. Du tennis avec l'US Open qui se poursuit après la qualification de l'Espagnol Carlos Alcaraz pour les huitièmes de finale. Victoire de l'Américain Ben Shelton en 4-7 face au Canadien Denis Shapovalov. Côté tricolore, c'est fini pour Arthur Rinderknecht et Valentin Vacheron.
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7: Un très bon week-end avec nous, samedi 5 septembre 2026. Bienvenue à vous, bonne journée, bonne fête aux Raïssa qui sentent l'honneur, c'est leur fête et c'est la journée internationale de la charité. Dans l'éphéméride de cette journée, la célèbre série américaine Dynasty débarquait en France sur France 3. C'était un 5 septembre 1983. Il y a donc déjà 43 ans. Allez, bon anniversaire à vous les natifs du 5 septembre. Vous êtes le même jour que Gérard Louvain qui fête ses 80 ans. Bon anniversaire également à une ex-speakerine du petit écran en France, Denise Fabre. Elle fête ses 84 ans. Très bonne journée, bon samedi.
8: La météo pour ce dimanche 6 septembre. Ce premier dimanche de septembre aura des allures de plein été avec un temps très chaud et lourd sur la plus grande partie du pays. Attention, une tendance orageuse n'est pas exclue en fin de journée.

0: 21 pour Nice, 22 à Marseille et Toulouse, 23 degrés pour Bordeaux et Biarritz ainsi que Ajaccio. Et puis pour ce dimanche après-midi, il fera 25 degrés sur les Hauts-de-France, 27 à 28 sur la Bretagne et la Normandie, 27 degrés sur le Grand Est, 30 degrés en région parisienne et sur la Côte d'Azur, 30 degrés également pour la Corse, 33 sur le centre Val-de-Loire, 32 à 34 sur la Nouvelle-Aquitaine et même jusqu'à 39 degrés pour ce dimanche après-midi sur l'Occitanie.
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2: Bonjour à tous, on commence avec du football. Lyon s'est imposé 3 buts à 1 hier soir en ouverture de la troisième journée de Ligue 1 face à Auxerre. En revanche, défaite du Paris Saint-Germain 2 buts à 1 au Parc des Princes contre Monaco, soit une troisième victoire en 3 matchs pour le club de la Principauté qui s'assure de conserver la tête du classement. Cet après-midi, Lens reçoit Lorient, coup d'envoi de la rencontre à 17h15. Deux matchs sont prévus ce soir à 20h45 à Le Havre-Brest et Nice-Le Mans. En cinquième journée de Ligue 2 hier soir, Grenoble s'est incliné 2 buts à 1 contre Annecy, même score pour le Red Star sur le terrain de Laval. Pau et Sochaux se sont quittés sur un nul à partout, un partout également dans les rencontres Boulogne-Dijon et Dunkerque-Clermont. Cet après-midi, Metz reçoit Rodez à 14h, à suivre à la même heure Reims-Guingamp. Ce soir, Saint-Etienne affronte Montpellier à partir de 20h. Du rugby, hier en deuxième journée de Pro D2, Montauban a battu Grenoble 20 à 17, victoire de Nice 43-6 contre Béziers. Oyonnax s'est imposé 47-25 face à Biarritz, victoire de Narbonne 28-26 contre Nevers. Aurillac a battu Dax 65-35. Valence-Romans s'est imposé 39-22 face à Soyeux-Angoulême, défaite d'Agen 14-37 contre Brive. Ce soir, reprise du top 14, 5 matchs sont prévus à 19h05. Bayonne-Toulon, Castres-Vannes, Lyon-Clermont, Montpellier-Pau et Stade Français Perpignan. Bordeaux recevra le Racing 92 à 21h15. Les tennis avec les US Open qui se poursuit cette nuit. Carlos Alcaraz s'est qualifié pour les huitièmes de finale en s'imposant en 3-7 face au Chinois Wu Yibing. Stefanos Tsitsipas rejoint lui aussi pour la première fois de sa carrière les huitièmes de finale après sa victoire en 4-7 face à Jiří Leka. Côté tricolore, c'est fini pour Arthur Rinderknecht et Valentin Vachereau, respectivement battus par Daniel Medvedev et Frances Tiafoe. En Formule 1, le Grand Prix d'Italie se déroule ce week-end. Charles Leclerc a emporté hier les essais libres 1, George Russell les essais libres 2.
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4: Bonjour, bonjour à tous. Ce drame familial qui a bouleversé la commune de Gy en Haute-Saône. 4 corps ont été découverts mercredi au domicile familial. 2 enfants âgés de 6 et 10 ans, leur grand-mère de 74 ans et vraisemblablement leur père âgé de 42 ans. Selon le procureur de Vesoul, cet homme en instance de séparation aurait tué les 3 autres victimes avant de retourner son arme contre lui. Les enfants et leur père auraient été tués à l'aide d'un fusil de chasse. Une autopsie des 4 corps a été pratiquée hier pour établir la cause exacte du décès. Notamment celle de la grand-mère. Le suspect n'avait pas d'antécédent pour de faits de violence, selon le parquet. Et sur le plan économique, le gouvernement a annoncé hier le déblocage de plus de 1 milliard d'euros pour venir en aide aux agriculteurs durement touchés par une sécheresse historique. L'été 2026 a été en effet le plus chaud jamais enregistré en France depuis 1900. Une nouvelle vague de chaleur tardive a d'ailleurs encore placé 5 départements du Sud-Est, l'Aude, l'Hérault, le Gard, l'Ardèche et la Drôme en vigilance orange caniculière avec des pics de température proches des 39 degrés. Ce plan de soutien doit compenser les pertes des récoltes et assèchement des sols. Certains représentants agricoles ont toutefois jugé cette aide insuffisante face à l'ampleur des dégâts. Sur le plan social, à Nantes, les enseignants du collège La Durantière ont déposé un préavis de greffe après l'agression sexuelle d'une de leurs collègues par un élève de 12 ans. Des faits relevés publiquement seulement à la rentrée. L'adolescent a été définitivement exclu de l'établissement. Le personnel réclame le classement de l'établissement en réseau d'éducation prioritaire renforcé et a fixé un ultimatum au ministère de l'Éducation nationale avec une échéance au 8 septembre. Et puis on apprend également que le corps retrouvé pendu dans une forêt en Suisse a été formellement identifié comme celui de Aude Fagot, infirmière du Doubs, âgée de 44 ans, disparue depuis fin mai. Selon les premiers éléments de l'enquête, la piste criminelle serait exclue à ce stade. Et puis à noter, à Nantes, un passager du vol Ryanair a été interpellé, placé en détention provisoire, soupçonné d'avoir agressé sexuellement sa voisine de siège alors que celle-ci avait fait un malaise durant le vol. Et enfin, pour terminer, côté culture, l'Académie Goncourt a dévoilé cette semaine sa première sélection pour l'édition 2026 du prix, avec 16 romans en lice, parmi lesquels des textes de Yannick Enel, Philippe Jaenada ou encore Anada Devi. La liste sera resserrée à partir du 6 octobre avant la remise du prix le 3 novembre. C'est la fin de cette édition. Belle fin de journée sur votre radio.
5: Tout commence au Bois de Boulogne à Paris un soir de juin 1980. Suivez-moi. Un petit japonais, pas plus d'1m52, 35 kilos tout mouillé. Il s'approche du lac avec un chariot à roulettes. Dessus, deux énormes valises. Mais qu'est-ce qu'il fait là? Tout à coup, il tente de les jeter à l'eau, mais des personnes intriguées s'approchent et d'un coup, il part en courant en abandonnant tout sur place. La police est évidemment prévenue et l'horreur. À l'intérieur, un cadavre découpé en morceaux. Dans la première valise, le buste d'une femme, mais il manque les seins. Dans l'autre, les bras, les jambes et la tête, mais sans les lèvres ni le nez. À l'Institut médico-légal, on confirme que la victime est une femme blanche, entre 25 et 30 ans. Sur son cadavre, il manque de la chair un peu partout, notamment sur ses fesses. Elle a été tuée d'une balle dans la tête à bout portant. On plonge un peu plus dans l'horreur. Elle a subi des relations sexuelles post-mortem. Maintenant, le tout est d'identifier la victime et le petit monsieur qui a pris la fuite. C'est un appel à témoins lancé dans la presse qui va faire avancer l'enquête. Plusieurs témoins parlent d'un petit japonais avec le visage grêlé par une varicelle mal soignée. Parmi eux, un chauffeur de taxi qui se souvient très bien l'avoir embarqué avec ses deux valises, mais surtout l'avoir redéposé chez lui. La police fonce donc tout droit jusqu'à son immeuble et l'attend. À son arrivée, pas besoin de lui tirer les verres du nez, il avoue direct avoir tué son ami René. On a donc un prénom sur la victime. Maintenant, on peut faire les présentations. Issei Sagawa a 32 ans, il est étudiant à la Sorbonne où il prépare une thèse de littérature comparée. La perquisition de son domicile va porter ses fruits. Âme sensible, bouchez-vous les oreilles. Chez lui, dans un petit frigo, une dizaine d'assiettes en carton couvertes de cellophane et dans chaque assiette des morceaux de viande et une assiette qui n'a pas été terminée, dedans des petits pois et un sein. C'est de la viande humaine, pas moins de 6 kilos au total, sans compter les restes dans la poêle. Ce serait donc cette fameuse Renée dans les valises et dans le frigo, une jeune néerlandaise de 25 ans. Un appareil photo est saisi à l'intérieur, 39 clichés du dépeçage de la victime, également une cassette audio sur laquelle on entend sa voix. En garde à vue, Issei Sagawa prend plaisir à raconter son crime. Lui et Renée étudient ensemble à la Sorbonne, c'est d'ailleurs la seule qui lui parlait. Il affirme l'avoir mangé par amour et pour manger ses fesses, il était obligé de la tuer. Mais quand il lui a avoué ses sentiments, elle a éclaté de rire et l'a envoyé promener, une humiliation pour lui. Et c'est au moment où elle s'est assise au bureau qu'il lui a tiré une balle dans la nuque. Ensuite, il a voulu manger un bout de ses fesses. Il espérait tomber directement sur de la chair rouge. Malheureusement, il est tombé sur une grosse couche de graisse jaune. Après, il lui a fait l'amour, mais elle avait ses règles et comble de l'ironie, ça l'a dégoûté. Et tout ça, il le raconte avec un détachement incroyable. Issei Sagawa reconnaît que depuis tout petit, il a envie de manger de la chair humaine. Son père, un gros industriel au Japon, débarque à Paris. Son fils n'est pas un débutant dans le cannibalisme. Il y a 10 ans, 72, quand il était étudiant à Tokyo, il avait pénétré par effraction chez une jeune Allemande. Le père Sagawa lui a versé une grosse somme pour qu'elle retire sa plainte. Trois psys concluent qu'il était en état de démence. Au moment des faits, il ne sera pas jugé. Le juge prononce donc un non-lieu. Il est donc placé à l'hôpital psychiatrique de Villejuif et en mai 1984, moins de 3 ans après le meurtre, il est relâché et renvoyé au Japon. À l'arrivée, des dizaines de journalistes l'attendent car son histoire a fait le tour du pays. Là-bas, on l'appelle l'étudiant parisien. Et vous n'allez pas le croire, c'est une vedette. Les psys japonais concluent qu'il est normal et donc il est libéré. Mais au Japon, un étudiant enlève des enfants et les renvoie à leurs parents morceau par morceau. C'est là que les journaux japonais décident de faire appel à l'expertise de Sagawa. Il devient consultant en dépeçage. Sa gloire se poursuit. Il signe des chroniques sur la première chaîne de télé japonaise. Il écrit des livres qui se vendent comme des petits pains. Il fait des conférences. Il a même fait de la pub pour un restaurant de viande et devient critique gastronomique pour un magazine. No limites. Il tourne même dans des films porno qui ont pour décor les Pays-Bas, le pays de René. Sagawa a ensuite vécu retiré dans la banlieue de Tokyo dans un appartement plein de poupées et d'animaux en peluche. Il n'a jamais caché son envie de manger de la chair humaine. Et s'il déclare regretter avoir tué René, il dit avoir bien fait, elle était tellement bonne. Issei Sagawa est finalement mort d'une pneumonie il n'y a pas si longtemps, le 24 novembre 2022 à l'âge de 73 ans. Il est mort libre.
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5: Voici votre horoscope de ce samedi 5 septembre. Bélier, la situation évoluera en votre faveur. Voilà de quoi vous remettre du baume au cœur. Taureau, les rapports avec votre entourage seront très harmonieux, spécialement pour les natifs du premier décan. Gémeaux, il pourrait y avoir de la tension dans vos rapports avec vos proches. La vigilance est de mise. Cancer, imposez vos idées avec diplomatie et surtout laissez aux autres la possibilité de s'exprimer. Lion, ce samedi sera trop ennuyeux à votre goût, vous aurez envie de plus d'action. Vierge, vous pourriez être facilement irritable et vos proches ne sauront pas comment s'y prendre avec vous. Balance, vous pouvez réaliser des prouesses lorsque vous croyez en vous, alors lancez-vous. Scorpion, vous ne manquerez pas de vitalité en ce samedi et vous serez sur tous les fronts. Sagittaire, il serait peut-être temps de remettre en question certaines de vos mauvaises habitudes. Capricorne, c'est la grande forme aujourd'hui, vous aurez un moral d'acier et tout sera plutôt simple pour vous. Verseau, si vous sentez qu'il est important d'agir, vous devrez écouter votre instinct. Poisson, plein de fougue et de passion, voilà qui promet côté cœur.
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4: Bonjour à tous, une nouvelle vague de chaleur est annoncée ce week-end. 7 départements du sud de la France sont placés aujourd'hui en vigilance orange canicule avec, selon Météo France, de possibles records mensuels de température à prévoir. Sont concernés l'Ardèche, l'Aude, la Drôme, le Gard, l'Hérault, les Pyrénées-Orientales et le Vaucluse. Un feu de forêt s'est déclaré hier dans l'Aude et a déjà parcouru 225 hectares. 32 personnes ont dû être évacuées par précaution. 330 pompiers sont toujours mobilisés. Une reconnaissance aérienne est en cours afin de déterminer la suite des actions à mener. La situation est toujours défavorable. Deux anciennes employées du chanteur Julio Iglesias ont déposé une nouvelle plainte contre lui pour agression sexuelle et travail forcé. Des faits qui se seraient produits en 2021 aux Bahamas et en République dominicaine. Julio Iglesias, 82 ans, lui, dénonce des accusations absolument fausses, affirmant n'avoir jamais agressé, contraint ou manqué de respect à aucune femme. 14 ans, un jour pour jour, après le quadruple meurtre de Chevaline en Haute-Savoie, la procureure du pôle Cold Case de Nanterre a confirmé que des magistrats souhaitaient faire revenir sur place les deux rescapés témoins du crime, deux sœurs âgées à l'époque de 4 et 7 ans. Le 20 août dernier, un pistolet a été retrouvé au fond du lac d'Annecy. Il n'y aura pas de consigne plastique pour recyclage en France, excepté dans les territoires volontaires. Confirmation faite hier par le ministère de la Transition écologique, soit le troisième échec de l'exécutif dans la mise en place de ce système destiné à améliorer le taux de collecte des bouteilles et canettes en France. Donald Trump a annoncé hier qu'il envoyait ses émissaires à Moscou et à Kiev avec une proposition pour mettre un terme à la guerre en Ukraine. Volodymyr Zelensky a lui confirmé qu'il n'y aurait pas de frappe aérienne contre la Russie pendant la visite et demande à la Russie d'en faire de même. Du tennis avec l'US Open qui se poursuit après la qualification de l'Espagnol Carlos Alcaraz pour les huitièmes de finale. Victoire de l'Américain Ben Shelton en 4-7 face au Canadien Denis Shapovalov. Côté tricolore, c'est fini pour Arthur Rinderknecht et Valentin Vacheron.
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6: Un très bon week-end avec nous, samedi 5 septembre 2026. Bienvenue à vous, bonne journée, bonne fête aux Raïssa qui sont à l'honneur, c'est leur fête et c'est la journée internationale de la charité. Dans l'éphéméride de cette journée, la célèbre série américaine Dynasty débarquait en France sur France 3. C'était un 5 septembre 1983. Il y a donc déjà 43 ans. Allez, bon anniversaire à vous les natifs du 5 septembre. Vous êtes le même jour que Gérard Louvain qui fête ses 80 ans. Bon anniversaire également à une ex-speakerine du petit écran en France, Denise Fabre. Elle fête ses 84 ans. Très bonne journée, bon samedi.
7: La météo pour ce dimanche 6 septembre. Ce premier dimanche de septembre aura des allures de plein été avec un temps très chaud et lourd sur la plus grande partie du pays. Attention, une tendance orageuse n'est pas exclue en fin de journée.

0: 21 pour Nice, 22 à Marseille et Toulouse, 23 degrés pour Bordeaux et Biarritz ainsi que Ajaccio. Et puis pour ce dimanche après-midi, il fera 25 degrés sur les Hauts-de-France, 27 à 28 sur la Bretagne et la Normandie, 27 degrés sur le Grand Est, 30 degrés en région parisienne et sur la Côte d'Azur, 30 degrés également pour la Corse, 33 sur le centre Val-de-Loire, 32 à 34 sur la Nouvelle-Aquitaine et même jusqu'à 39 degrés pour ce dimanche après-midi sur l'Occitanie.
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2: Bonjour à tous, on commence avec du football. Lyon s'est imposé 3 buts à 1 hier soir en ouverture de la troisième journée de Ligue 1 face à Auxerre. En revanche, défaite du Paris Saint-Germain 2 buts à 1 au Parc des Princes contre Monaco, soit une troisième victoire en 3 matchs pour le club de la Principauté qui s'assure de conserver la tête du classement. Cet après-midi, Lens reçoit Lorient, coup d'envoi de la rencontre à 17h15. Deux matchs sont prévus ce soir à 20h45 à Le Havre-Brest et Nice-Le Mans. En cinquième journée de Ligue 2 hier soir, Grenoble s'est incliné 2 buts à 1 contre Annecy, même score pour le Red Star sur le terrain de Laval. Pau et Sochaux se sont quittés sur un nul à partout, un partout également dans les rencontres Boulogne-Dijon et Dunkerque-Clermont. Cet après-midi, Metz reçoit Rodez à 14h, à suivre à la même heure Reims-Guingamp. Ce soir, Saint-Etienne affronte Montpellier à partir de 20h. Du rugby, hier en deuxième journée de Pro D2, Montauban a battu Grenoble 20 à 17, victoire de Nice 43-6 contre Béziers. Oyonnax s'est imposé 47-25 face à Biarritz, victoire de Narbonne 28-26 contre Nevers. Aurillac a battu Dax 65-35. Valence-Romans s'est imposé 39-22 face à Soyeux-Angoulême, défaite d'Agen 14-37 contre Brive. Ce soir, reprise du top 14, 5 matchs sont prévus à 19h05. Bayonne-Toulon, Castres-Vannes, Lyon-Clermont, Montpellier-Pau et Stade Français Perpignan. Bordeaux recevra le Racing 92 à 21h15. Les tennis avec les US Open qui se poursuit cette nuit. Carlos Alcaraz s'est qualifié pour les huitièmes de finale en s'imposant en 3-7 face au Chinois Wu Yibing. Stefanos Tsitsipas rejoint lui aussi pour la première fois de sa carrière les huitièmes de finale après sa victoire en 4-7 face à Jiří Leka. Côté tricolore, c'est fini pour Arthur Rinderknecht et Valentin Vachereau, respectivement battus par Daniel Medvedev et Frances Tiafoe. En Formule 1, le Grand Prix d'Italie se déroule ce week-end. Charles Leclerc a emporté hier les essais libres 1, George Russell les essais libres 2.
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4: Bonjour, bonjour à tous. Ce drame familial qui a bouleversé la commune de Gy en Haute-Saône. 4 corps ont été découverts mercredi au domicile familial. 2 enfants âgés de 6 et 10 ans, leur grand-mère de 74 ans et vraisemblablement leur père âgé de 42 ans. Selon le procureur de Vesoul, cet homme en instance de séparation aurait tué les 3 autres victimes avant de retourner son arme contre lui. Les enfants et leur père auraient été tués à l'aide d'un fusil de chasse. Une autopsie des 4 corps a été pratiquée hier pour établir la cause exacte.
5: 9h30.
4: Notamment celle de la grand-mère. Le suspect n'avait pas d'antécédents pour de faits de violence, selon le parquet. Et sur le plan économique, le gouvernement a annoncé hier le déblocage de plus de 1 milliard d'euros pour venir en aide aux agriculteurs durement touchés par une sécheresse historique. L'été 2026 a été en effet le plus chaud jamais enregistré en France depuis 1900. Une nouvelle vague de chaleur tardive a d'ailleurs encore placé 5 départements du Sud-Est, l'Aude, l'Hérault, le Gard, l'Ardèche et la Drôme en vigilance orange caniculière avec des pics de température proches des 39 degrés. Ce plan de soutien doit compenser les pertes des récoltes et assèchement des sols. Certains représentants agricoles ont toutefois jugé cette aide insuffisante face à l'ampleur des dégâts. Sur le plan social, à Nantes, les enseignants du collège La Durantière ont déposé un préavis de greffe après l'agression sexuelle d'une de leurs collègues par un élève de 12 ans. Des faits relevés publiquement seulement à la rentrée. L'adolescent a été définitivement exclu de l'établissement. Le personnel réclame le classement de l'établissement en réseau d'éducation prioritaire renforcé et a fixé un ultimatum au ministère de l'Éducation nationale avec une échéance au 8 septembre. Et puis on apprend également que le corps retrouvé pendu dans une forêt en Suisse a été formellement identifié comme celui de Aude Fagot, infirmière du Doubs, âgée de 44 ans, disparue depuis fin mai. Selon les premiers éléments de l'enquête, la piste criminelle serait exclue à ce stade. Et puis à noter, à Nantes, un passager du vol Ryanair a été interpellé, placé en détention provisoire, soupçonné d'avoir agressé sexuellement sa voisine de siège alors que celle-ci avait fait un malaise durant le vol. Et enfin, pour terminer, un côté culture, l'Académie Goncourt a dévoilé cette semaine sa première sélection pour l'édition 2026 du prix, avec 16 romans en lice, parmi lesquels des textes de Yannick Enel, Philippe Jaenada ou encore Anada Devi. La liste sera resserrée à partir du 6 octobre avant la remise du prix le 3 novembre. C'est la fin de cette édition. Belle fin de journée sur votre radio.
5: Tout commence au Bois de Boulogne à Paris un soir de juin 1980. Suivez-moi. Un petit japonais, pas plus d'1m52, 35 kilos tout mouillé. Il s'approche du lac avec un chariot à roulettes. Dessus, deux énormes valises. Mais qu'est-ce qu'il fait là? Tout à coup, il tente de les jeter à l'eau, mais des personnes intriguées s'approchent et d'un coup, il part en courant en abandonnant tout sur place. La police est évidemment prévenue et l'horreur, à l'intérieur, un cadavre découpé en morceaux.

0: l'enquête, plusieurs témoins parlent d'un petit japonais avec le visage grêlé par une varicelle mal soignée. Parmi eux, un chauffeur de taxi qui se souvient très bien l'avoir embarqué avec ses deux valises, mais surtout l'avoir redéposé chez lui. La police fonce donc tout droit jusqu'à son immeuble et l'attend. À son arrivée, pas besoin de lui tirer les verres du nez, il avoue direct avoir tué son ami René. On a donc un prénom sur la victime. Maintenant, on peut faire les présentations. Issei Sagawa a 32 ans, il est étudiant à la Sorbonne où il prépare une thèse de littérature comparée. La perquisition de son domicile va porter ses fruits. Âme sensible, bouchez-vous les oreilles. Chez lui, dans un petit frigo, une dizaine d'assiettes en carton couvertes de cellophane et dans chaque assiette des morceaux de viande et une assiette qui n'a pas été terminée, dedans des petits pois et un sein. C'est de la viande humaine, pas moins de 6 kilos au total, sans compter les restes dans la poêle. Ce serait donc cette fameuse Renée dans les valises et dans le frigo, une jeune néerlandaise de 25 ans. Un appareil photo est saisi à l'intérieur, 39 clichés du dépeçage de la victime, également une cassette audio sur laquelle on entend sa voix. En garde à vue, Issei Sagawa prend plaisir à raconter son crime. Lui et René étudient ensemble à la Sorbonne, c'est d'ailleurs la seule qui lui parlait. Il affirme l'avoir mangé par amour et pour manger ses fesses, il était obligé de la tuer. Mais quand il lui a avoué ses sentiments, elle a éclaté de rire et l'a envoyé promener, une humiliation pour lui. Et c'est au moment où elle s'est assise au bureau qu'il lui a tiré une balle dans la nuque. Ensuite, il a voulu manger un bout de ses fesses, il espérait tomber directement sur de la chair rouge. Malheureusement, il est tombé sur une grosse couche de graisse jaune. Après, il lui a fait l'amour, mais elle avait ses règles et comble de l'ironie, ça l'a dégoûté. Et tout ça, il le raconte avec un détachement incroyable. Issei Sagawa reconnaît que depuis tout petit, il a envie de manger de la chair humaine. Son père, un gros industriel au Japon, débarque à Paris. Son fils n'est pas un débutant dans le cannibalisme. Il y a 10 ans, 72, quand il était étudiant à Tokyo, il avait pénétré par effraction chez une jeune Allemande. Le père Sagawa lui a versé une grosse somme pour qu'elle retire sa plainte. Trois psys concluent qu'il était en état de démence. Au moment des faits, il ne sera pas jugé. Le juge prononce donc un non-lieu. Il est donc placé à l'hôpital psychiatrique de Villejuif et en mai 1984, moins de 3 ans après le meurtre, il est relâché et renvoyé au Japon. À l'arrivée, des dizaines de journalistes l'attendent car son histoire a fait le tour du pays. Là-bas, on l'appelle l'étudiant parisien. Et vous n'allez pas le croire, c'est une vedette. Les psys japonais concluent qu'il est normal et donc il est libéré. Mais au Japon, un étudiant enlève des enfants et les renvoie à leurs parents morceau par morceau. C'est là que les journaux japonais décident de faire appel à l'expertise de Sagawa. Il devient consultant en dépeçage. Sa gloire se poursuit, il signe des chroniques sur la première chaîne de télé japonaise, il écrit des livres qui se vendent comme des petits pains, il fait des conférences, il a même fait de la pub pour un restaurant de viande et devient critique gastronomique pour un magazine, No Limites. Il tourne même dans des films porno qui ont pour décor les Pays-Bas, le pays de René. Sagawa a ensuite vécu retiré dans la banlieue de Tokyo dans un appartement plein de poupées et d'animaux en peluche. Il n'a jamais caché son envie de manger de la chair humaine et s'il déclare regretter avoir tué René, il dit avoir bien fait, elle était tellement bonne. Issei Sagawa est finalement mort d'une pneumonie il n'y a pas si longtemps, le 24 novembre 2022 à l'âge de 73 ans. Il est mort libre.
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0: Voici votre horoscope de ce samedi 5 septembre. Bélier, la situation évoluera en votre faveur. Voilà de quoi vous remettre du baume au cœur. Taureau, les rapports avec votre entourage seront très harmonieux, spécialement pour les natifs du premier décan. Gémeaux, il pourrait y avoir de la tension dans vos rapports avec vos proches. La vigilance est de mise. Cancer, imposez vos idées avec diplomatie et surtout laissez aux autres la possibilité de s'exprimer. Lion, ce samedi sera trop ennuyeux à votre goût. Vous aurez envie de plus d'action. Vierge, vous pourriez être facilement irritable et vos proches ne sauront pas comment s'y prendre avec vous. Balance, vous pouvez réaliser des prouesses lorsque vous croyez en vous, alors lancez-vous. Scorpion, vous ne manquerez pas de vitalité en ce samedi et vous serez sur tous les fronts. Sagittaire, il serait peut-être temps de remettre en question certaines de vos mauvaises habitudes. Capricorne, c'est la grande forme aujourd'hui, vous aurez un moral d'acier et tout sera plutôt simple pour vous. Verseau, si vous sentez qu'il est important d'agir, vous devrez écouter votre instinct. Poisson, plein de fougue et de passion, voilà qui promet côté cœur.
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4: Bonjour à tous, une nouvelle vague de chaleur est annoncée ce week-end. 7 départements du sud de la France sont placés aujourd'hui en vigilance orange canicule avec selon Météo France de possibles records mensuels de température à prévoir. Sont concernés l'Ardèche, l'Aude, la Drôme, le Gard.

0: l'Hérault, les Pyrénées-Orientales et le Vaucluse. Un feu de forêt s'est déclaré hier dans l'Aude et a déjà parcouru 225 hectares. 32 personnes ont dû être évacuées par précaution. 330 pompiers sont toujours mobilisés. Une reconnaissance aérienne est en cours afin de déterminer la suite des actions à mener. La situation est toujours défavorable. Deux anciennes employées du chanteur Julio Iglesias ont déposé une nouvelle plainte contre lui pour agression sexuelle et travail forcé. Des faits qui se seraient produits en 2021 aux Bahamas et en République dominicaine. Julio Iglesias, 82 ans, lui, dénonce des accusations absolument fausses, affirmant n'avoir jamais agressé, contraint ou manqué de respect à aucune femme. 14 ans, un jour pour jour, après le quadruple meurtre de Chevaline en Haute-Savoie, la procureure du pôle Cold Case de Nanterre a confirmé que des magistrats souhaitaient faire revenir sur place les deux rescapés témoins du crime, deux sœurs âgées à l'époque de 4 et 7 ans. Le 20 août dernier, un pistolet a été retrouvé au fond du lac d'Annecy. Il n'y aura pas de consigne plastique pour recyclage en France, excepté dans les territoires volontaires, confirmation faite hier par le ministère de la Transition écologique, soit le troisième échec de l'exécutif dans la mise en place de ce système destiné à améliorer le taux de collecte des bouteilles et canettes en France. Donald Trump a annoncé hier qu'il envoyait ses émissaires à Moscou et à Kiev avec une proposition pour mettre un terme à la guerre en Ukraine. Volodymyr Zelensky a lui confirmé qu'il n'y aurait pas de frappe aérienne contre la Russie pendant la visite et demande à la Russie d'en faire de même. Du tennis avec l'US Open qui se poursuit après la qualification de l'Espagnol Carlos Alcaraz pour les huitièmes de finale. Victoire de l'Américain Ben Shelton en 4-7 face au Canadien Denis Shapovalov. Côté tricolore, c'est fini pour Arthur Rinderknecht et Valentin Vacheron.
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2: Un très bon week-end avec nous, samedi 5 septembre 2026. Bienvenue à vous, bonne journée, bonne fête aux Raïssa qui sont à l'honneur, c'est leur fête et c'est la journée internationale de la charité. Dans l'éphéméride de cette journée, la célèbre série américaine Dynasty débarquait en France sur France 3. C'était un 5 septembre 1983. Il y a donc déjà 43 ans. Allez, bon anniversaire à vous les natifs du 5 septembre. Vous êtes le même jour que Gérard Louvain qui fête ses 80 ans. Bon anniversaire également à une ex-speakerine du petit écran en France, Denise Fabre. Elle fête ses 84 ans. Très bonne journée, bon samedi.
3: La météo pour ce dimanche 6 septembre. Ce premier dimanche de septembre aura des allures de plein été avec un temps très chaud et lourd sur la plus grande partie du pays. Attention, une tendance orageuse n'est pas exclue en fin de journée.

0: pour Nice, 22 à Marseille et Toulouse, 23 degrés pour Bordeaux et Biarritz ainsi que Ajaccio. Et puis pour ce dimanche après-midi, il fera 25 degrés sur les Hauts-de-France, 27 à 28 sur la Bretagne et la Normandie, 27 degrés sur le Grand Est, 30 degrés en région parisienne et sur la Côte d'Azur, 30 degrés également pour la Corse, 33 sur le centre Val-de-Loire, 32 à 34 sur la Nouvelle-Aquitaine et même jusqu'à 39 degrés pour ce dimanche après-midi sur l'Occitanie.
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2: Bonjour à tous, on commence avec du football. Lyon s'est imposé 3 buts 1 hier soir en ouverture de la troisième journée de Ligue 1 face à Auxerre. En revanche, défaite du Paris Saint-Germain 2 buts 1 au Parc des Princes contre Monaco, soit une troisième victoire en 3 matchs pour le club de la Principauté qui s'assure de conserver la tête du classement. Cet après-midi, Lens reçoit Lorient, coup d'envoi de la rencontre à 17h15. Deux matchs sont prévus ce soir à 20h45 à Le Havre-Brest et Nice-Le Mans. En cinquième journée de Ligue 2 hier soir, Grenoble s'est incliné 2 buts 1 contre Annecy. Même score pour le Red Star sur le terrain de Laval. Pau et Sochaux se sont quittés sur un nul à partout. Un partout également dans les rencontres Boulogne-Dijon et Dunkerque-Clermont. Cet après-midi, Metz reçoit Rodez à 14h. À suivre à la même heure, Reims-Guingamp. Ce soir, Saint-Etienne affronte Montpellier à partir de 20h. Du rugby, hier en deuxième journée de Pro D2, Montauban a battu Grenoble 20 à 17. Victoire de Nice, 43-6 contre Béziers. Oyonnax s'est imposé 47-25 face à Biarritz. Victoire de Narbonne, 28-26 contre Nevers. Aurillac a battu Dax, 65-35. Valence-Romans s'est imposé 39-22 face à Soyeux-Angoulême. Défaite d'Agen, 14-37 contre Brive. Ce soir, reprise du top 14. 5 matchs sont prévus à 19h05. Bayonne-Toulon, Castres-Vannes, Lyon-Clermont, Montpellier-Pau et Stade Français-Perpignan. Bordeaux recevra le Racing 92 à 21h15. Les tennis avec les US Open qui se poursuit cette nuit. Carlos Alcaraz s'est qualifié pour les 8e de finale en s'imposant en 3-7 face au chinois Wu Yibing. Stefanos Tsitsipas rejoint lui aussi pour la première fois de sa carrière les 8e de finale après sa victoire en 4-7 face à Jiří Leka. Côté tricolore, c'est fini pour Arthur Hinderknecht et Valentin Vachereau, respectivement battus par Daniel Medvedev et Frances Tiafoe. En Formule 1, le Grand Prix d'Italie se déroule ce week-end. Charles Leclerc a emporté hier les essais libres 1, George Russell les essais libres 2.
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5: Bonjour, bonjour à tous. Ce drame familial qui a bouleversé la commune de J, en Haute-Saône, 4 corps ont été découverts mercredi au domicile familial. 2 enfants âgés de 6 et 10 ans, leur grand-mère de 74 ans et vraisemblablement leur père âgé de 42 ans. Selon le procureur de Vesoul, cet homme en instance de séparation aurait tué les 3 autres victimes avant de retourner son arme contre lui. Les enfants et leur père auraient été tués à l'aide d'un fusil de chasse. Une autopsie des 4 corps a été pratiquée hier pour établir la cause exacte du décès. Notamment celle de la grand-mère. Le suspect n'avait pas d'antécédent pour de faits de violence, selon le parquet. Et sur le plan économique, le gouvernement a annoncé hier le déblocage de plus de 1 milliard d'euros pour venir en aide aux agriculteurs durement touchés par une sécheresse historique. L'été 2026 a été en effet le plus chaud jamais enregistré en France depuis 1900. Une nouvelle vague de chaleur tardive a d'ailleurs encore placé 5 départements du Sud-Est, l'Aude, l'Hérault, le Gard, l'Ardèche et la Drôme en vigilance orange caniculière avec des pics de température proches des 39 degrés. Ce plan de soutien doit compenser les pertes des récoltes et assèchement des sols. Certains représentants agricoles ont toutefois jugé cette aide insuffisante face à l'ampleur des dégâts. Sur le plan social, à Nantes, les enseignants du collège La Durantière ont déposé un préavis de greffe après l'agression sexuelle d'une de leurs collègues par un élève de 12 ans. Des faits relevés publiquement seulement à la rentrée. L'adolescent a été définitivement exclu de l'établissement. Le personnel réclame le classement de l'établissement en réseau d'éducation prioritaire renforcé et a fixé un ultimatum au ministère de l'Éducation nationale avec une échéance au 8 septembre. Et puis on apprend également que le corps retrouvé pendu dans une une forêt en Suisse a été formellement identifié comme celui de Aude Fagot, infirmière du Doubs, âgée de 44 ans, disparue depuis fin mai. Selon les premiers éléments de l'enquête, la piste criminelle serait exclue à ce stade. Et puis à noter à Nantes, un passager du vol Ryanair a été interpellé, placé en détention provisoire, soupçonné d'avoir agressé sexuellement sa voisine de siège alors que celle-ci avait fait un malaise durant le vol. Et enfin, pour terminer, un côté culture, l'Académie Goncourt a dévoilé cette semaine sa première sélection pour l'édition 2026 du prix, avec 16 romans en lice, parmi lesquels des textes de Yannick Enel, Philippe Jaenada ou encore Anada Devi. La liste sera resserrée à partir du 6 octobre avant la remise du prix le 3 novembre. C'est la fin de cette édition. Belle fin de journée sur votre radio.
6: Tout commence au Bois de Boulogne à Paris un soir de juin 1980. Suivez-moi. Un petit japonais, pas plus d'1m52, 35 kilos tout mouillé. Il s'approche du lac avec un chariot à roulettes. Dessus, deux énormes valises. Mais qu'est-ce qu'il fait là? Tout à coup, il tente de les jeter à l'eau, mais des personnes intriguées s'approchent et d'un coup, il part en courant en abandonnant tout sur place. La police est évidemment prévenue et l'horreur. À l'intérieur, un cadavre découpé en morceaux. Dans la première valise, le buste d'une femme, mais il manque les seins. Dans l'autre, les bras, les jambes et la tête, mais sans les lèvres ni le nez. À l'Institut médico-légal, on confirme que la victime est une femme blanche, entre 25 et 30 ans. Sur son cadavre, il manque de la chair un peu partout, notamment sur ses fesses. Elle a été tuée d'une balle dans la tête à bout portant. On plonge un peu plus dans l'horreur. Elle a subi des relations sexuelles post-mortem. Maintenant, le tout est d'identifier la victime et le petit monsieur qui a pris la fuite. C'est un appel à témoins lancé dans la presse qui va faire avancer l'enquête. Plusieurs témoins parlent d'un petit japonais avec le visage grêlé par une varicelle mal soignée. Parmi eux, un chauffeur de taxi qui se souvient très bien l'avoir embarqué avec ses deux valises, mais surtout l'avoir redéposé chez lui. La police fonce donc tout droit jusqu'à son immeuble et l'attend. À son arrivée, pas besoin de lui tirer les verres du nez, il avoue direct avoir tué son ami René. On a donc un prénom sur la victime. Maintenant, on peut faire les présentations. Issei Sagawa a 32 ans. Il est étudiant à la Sorbonne où il prépare une thèse de littérature comparée. La perquisition de son domicile va porter ses fruits. Âme sensible, bouchez-vous les oreilles. Chez lui, dans un petit frigo, une dizaine d'assiettes en carton couvertes de cellophane et dans chaque assiette des morceaux de viande et une assiette qui n'a pas été terminée. Dedans, des petits pois et un sein. C'est de la viande humaine, pas moins de 6 kilos au total, sans compter les restes dans la poêle. Ce serait donc cette fameuse Renée dans les valises et dans le frigo, une jeune néerlandaise de 25 ans. Un appareil photo est saisi à l'intérieur, 39 clichés du dépeçage de la victime, également une cassette audio sur laquelle on entend sa voix. En garde à vue, Issei Sagawa prend plaisir à raconter son crime. Lui et René étudient ensemble à la Sorbonne, c'est d'ailleurs la seule qui lui parlait. Il affirme l'avoir mangé par amour et pour manger ses fesses, il était obligé de la tuer. Mais quand il lui a avoué ses sentiments, elle a éclaté de rire et l'a envoyé promener, une humiliation pour lui. Et c'est au moment où elle s'est assise au bureau qu'il lui a tiré une balle dans la nuque. Ensuite, il a voulu manger un bout de ses fesses, il espérait tomber directement sur de la chair rouge. Malheureusement, il est tombé sur une grosse couche de graisse jaune. Après, il lui a fait l'amour, mais elle avait ses règles et comble de l'ironie, ça l'a dégoûté. Et tout ça, il le raconte avec un détachement incroyable. Issei Sagawa reconnaît que depuis tout petit, il a envie de manger de la chair humaine. Son père, un gros industriel au Japon, débarque à Paris. Son fils n'est pas un débutant dans le cannibalisme. Il y a 10 ans, 72, quand il était étudiant à Tokyo, il avait pénétré par effraction chez une jeune Allemande. Le père Sagawa lui a versé une grosse somme pour qu'elle retire sa plainte. Trois psys concluent qu'il était en état de démence. Au moment des faits, il ne sera pas jugé. Le juge prononce donc un non-lieu. Il est donc placé à l'hôpital psychiatrique de Villejuif et en mai 1984, moins de 3 ans après le meurtre, il est relâché et renvoyé au Japon. À l'arrivée, des dizaines de journalistes l'attendent car son histoire a fait le tour du pays. Là-bas, on l'appelle l'étudiant parisien et vous n'allez pas le croire, c'est une vedette. Les psys japonais concluent qu'il est normal et donc il est libéré. Mais au Japon, un étudiant enlève des enfants et les renvoie à leurs parents morceau par morceau. C'est là que les journaux japonais décident de faire appel à l'expertise de Sagawa. Il devient consultant en dépeçage. Sa gloire se poursuit, il signe des chroniques sur la première chaîne de télé japonaise, il écrit des livres qui se vendent comme des petits pains, il fait des conférences, il a même fait de la pub pour un restaurant de viande et devient critique gastronomique pour un magazine No Limit. Il tourne même dans des films porno qui ont pour décor les Pays-Bas, le pays de René. Sagawa a ensuite vécu retiré dans la banlieue de Tokyo dans un appartement plein de poupées et d'animaux en peluche. Il n'a jamais caché son envie de manger de la chair humaine et s'il déclare regretter avoir tué René, il dit avoir bien fait, elle était tellement bonne. Issei Sagawa est finalement mort d'une pneumonie il n'y a pas si longtemps, le 24 novembre 2022 à l'âge de 73 ans. Il est mort. mort libre.
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6: Voici votre horoscope de ce samedi 5 septembre. Bélier, la situation évoluera en votre faveur. Voilà de quoi vous remettre du baume au cœur. Taureau, les rapports avec votre entourage seront très harmonieux, spécialement pour les natifs du premier décan. Gémeaux, il pourrait y avoir de la tension dans vos rapports avec vos proches. La vigilance est de mise. Cancer, imposez vos idées avec diplomatie et surtout laissez aux autres la possibilité de s'exprimer. Lion, ce samedi sera trop ennuyeux à votre goût. Vous aurez envie de plus d'action. Vierge, vous pourriez être facilement irritable et vos proches ne sauront pas comment s'y prendre avec vous. Balance, vous pouvez réaliser des prouesses lorsque vous croyez en vous, alors lancez-vous. Scorpion, vous ne manquerez pas de vitalité en ce samedi et vous serez sur tous les fronts. Sagittaire, il serait peut-être temps de remettre en question certaines de vos mauvaises habitudes. Capricorne, c'est la grande forme aujourd'hui, vous aurez un moral d'acier et tout sera plutôt simple pour vous. Verseau, si vous sentez qu'il est important d'agir, vous devrez écouter votre instinct. Poisson, plein de fougue et de passion, voilà qui promet côté cœur.
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5: Bonjour à tous, une nouvelle vague de chaleur est annoncée ce week-end. 7 départements du sud de la France sont placés aujourd'hui en vigilance orange canicule avec, selon Météo France, de possibles records mensuels de température à prévoir. Sont concernés l'Ardèche, l'Aude, la Drôme, le Gard, l'Hérault, les Pyrénées-Orientales et le Vaucluse. Un feu de forêt s'est déclaré hier dans l'Aude et a déjà parcouru 225 hectares. 32 personnes ont dû être évacuées par précaution. 330 pompiers sont toujours mobilisés. Une reconnaissance aérienne est en cours afin de déterminer la suite des actions à mener. La situation est toujours défavorable. Deux anciennes employées du chanteur Julio Iglesias ont déposé une nouvelle plainte contre lui pour agression sexuelle et travail forcé. Des faits qui se seraient produits en 2021 aux Bahamas et en République dominicaine. Julio Iglesias, 82 ans, lui, dénonce des accusations absolument fausses, affirmant n'avoir jamais agressé, contraint ou manqué de respect à aucune femme. 14 ans, un jour pour jour, après le quadruple meurtre de Chevaline en Haute-Savoie, la procureure du pôle Cold Case de Nanterre a confirmé que des magistrats souhaitaient faire revenir sur place les deux rescapés témoins du crime, deux sœurs âgées à l'époque de 4 et 7 ans. Le 20 août dernier, un pistolet a été retrouvé au fond du lac d'Annecy. Il n'y aura pas de consigne plastique pour recyclage en France, excepté dans les territoires volontaires, confirmation faite hier par le ministère de la Transition écologique, soit le troisième échec de l'exécutif dans la mise en place de ce système destiné à améliorer le taux de collecte des bouteilles et canettes en France. Donald Trump a annoncé hier qu'il envoyait ses émissaires à Moscou et à Kiev avec une proposition pour mettre un terme à la guerre en Ukraine. Volodymyr Zelensky a lui confirmé qu'il n'y aurait pas de frappe aérienne contre la Russie pendant la visite et demande à la Russie d'en faire de même. Du tennis avec l'US Open qui se poursuit après la qualification de l'Espagnol Carlos Alcaraz pour les huitièmes de finale. Victoire de l'Américain Ben Shelton en 4-7 face au Canadien Denis Shapovalov. Côté tricolore, c'est fini pour Arthur Rinderknecht et Valentin Vacheron.
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7: Un très bon week-end avec nous, samedi 5 septembre 2026. Bienvenue à vous, bonne journée, bonne fête aux Raïssa qui sont à l'honneur, c'est leur fête et c'est la journée internationale de la charité. Dans l'éphéméride de cette journée, la célèbre série américaine Dynasty débarquait en France sur France 3. C'était un 5 septembre 1983. Il y a donc déjà 43 ans. Allez, bon anniversaire à vous les natifs du 5 septembre. Vous êtes le même jour que Gérard Louvain qui fête ses 80 ans. Bon anniversaire également à une ex-speakerine du petit écran en France, Denise Fabre. Elle fête ses 84 ans. Très bonne journée, bon samedi.
0: La météo pour ce dimanche 6 septembre. Ce premier dimanche de septembre aura des allures de plein été avec un temps très chaud et lourd sur la plus grande partie du pays. Attention, une tendance orageuse n'est pas exclue en fin de

0: 1 pour Nice, 22 à Marseille et Toulouse, 23 degrés pour Bordeaux et Biarritz ainsi que Ajaccio. Et puis pour ce dimanche après-midi, il fera 25 degrés sur les Hauts-de-France, 27 à 28 sur la Bretagne et la Normandie, 27 degrés sur le Grand Est, 30 degrés en région parisienne et sur la Côte d'Azur, 30 degrés également pour la Corse, 33 sur le centre Val-de-Loire, 32 à 34 sur la Nouvelle-Aquitaine et même jusqu'à 39 degrés pour ce dimanche après-midi sur l'Occitanie.
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2: Bonjour à tous, on commence avec du football. Lyon s'est imposé 3-1 hier soir en ouverture de la troisième journée de Ligue 1 face à Auxerre. En revanche, défaite du Paris Saint-Germain 2-1 au Parc des Princes contre Monaco, soit une troisième victoire en trois matchs pour le club de la Principauté qui s'assure de conserver la tête du classement. Cet après-midi, Lens reçoit Lorient, coup d'envoi de la rencontre à 17h15. Deux matchs sont prévus ce soir à 20h45 à Le Havre-Brest et Nice-Le Mans. En cinquième journée de Ligue 2 hier soir, Grenoble s'est incliné 2-1 contre Annecy. Même score pour le Red Star sur le terrain de Laval. Pau et Sochaux se sont quittés sur un nul à partout. Un partout également dans les rencontres Boulogne-Dijon et Dunkerque-Clermont. Cet après-midi, Metz reçoit Rodez à 14h, à suivre à la même heure Reims-Guingamp. Ce soir, Saint-Étienne affronte Montpellier à partir de 20h. Du rugby, hier en deuxième journée de Pro D2, Montauban a battu Grenoble 20-17. Victoire de Nice 43-6 contre Béziers. Oyonnax s'est imposé 47-25 face à Biarritz. Victoire de Narbonne 28-26 contre Nevers. Aurillac a battu Dax 65-35. Valence-Romans s'est imposé 39-22 face à Soyeux-Angoulême. Défaite d'Agen 14-37 contre Brive. Ce soir, reprise du top 14. 5 matchs sont prévus à 19h05. Bayonne-Toulon, Castres-Vannes, Lyon-Clermont, Montpellier-Pau et Stade Français-Perpignan. Bordeaux recevra le Racing 92 à 21h15. Les tennis avec le US Open qui se poursuit cette nuit. Carlos Alcaraz s'est qualifié pour les huitièmes de finale en s'imposant en 3-7 face au Chinois Wu Yibing. Stefanos Tsitsipas rejoint lui aussi pour la première fois de sa carrière les huitièmes de finale après sa victoire en 4-7 face à Jiří Leka. Côté tricolore, c'est fini pour Arthur Rinderknecht et Valentin Vachereau, respectivement battus par Daniel Medvedev et Frances Tiafoe. En Formule 1, le Grand Prix d'Italie se déroule ce week-end. Charles Leclerc a emporté hier les essais libres 1, George Russell les essais libres 2.
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4: Bonjour, bonjour à tous. Ce drame familial qui a bouleversé la commune de Gy en Haute-Saône. 4 corps ont été découverts mercredi au domicile familial. 2 enfants âgés de 6 et 10 ans, leur grand-mère de 74 ans et vraisemblablement leur père âgé de 42 ans. Selon le procureur de Vesoul, cet homme en instance de séparation aurait tué les 3 autres victimes avant de retourner son arme contre lui. Les enfants et leur père auraient été tués à l'aide d'un fusil de chasse. Une autopsie des 4 corps a été pratiquée hier pour établir la cause exacte du décès. Notamment celle de la grand-mère. Le suspect n'avait pas d'antécédent pour de faits de violence, selon le parquet. Et sur le plan économique, le gouvernement a annoncé hier le déblocage de plus de 1 milliard d'euros pour venir en aide aux agriculteurs durement touchés par une sécheresse historique. L'été 2026 a été en effet le plus chaud jamais enregistré en France depuis 1900. Une nouvelle vague de chaleur tardive a d'ailleurs encore placé 5 départements du Sud-Est, l'Aude, l'Hérault, le Gard, l'Ardèche et la Drôme en vigilance orange caniculière avec des pics de température proches des 39 degrés. Ce plan de soutien doit compenser les pertes des récoltes et assèchement des sols. Certains représentants agricoles ont toutefois jugé cette aide insuffisante face à l'ampleur des dégâts. Sur le plan social, à Nantes, les enseignants du collège La Durantière ont déposé un préavis de greffe après l'agression sexuelle d'une de leurs collègues par un élève de 12 ans. Des faits relevés publiquement seulement à la rentrée. L'adolescent a été définitivement exclu de l'établissement. Le personnel réclame le classement de l'établissement en réseau d'éducation prioritaire renforcé et a fixé un ultimatum au ministère de l'Éducation nationale avec une échéance au 8 septembre. Et puis on apprend également que le corps retrouvé pendu dans une forêt en Suisse a été formellement identifié comme celui de Aude Fago, infirmière du Doubs, âgée de 44 ans, disparue depuis fin mai. Selon les premiers éléments de l'enquête, la piste criminelle serait exclue à ce stade. Et puis à noter, à Nantes, un passager du vol Ryanair a été interpellé, placé en détention provisoire. soupçonné d'avoir agressé sexuellement sa voisine de siège alors que celle-ci avait fait un malaise durant le vol. Et enfin, pour terminer, un côté culture, l'Académie Goncourt a dévoilé cette semaine sa première sélection pour l'édition 2026 du prix, avec 16 romans en lice, parmi lesquels des textes de Yannick Enel, Philippe Jaenada ou encore Gisela Devich. La liste sera resserrée à partir du 6 octobre avant la remise du prix le 3 novembre. C'est la fin de cette édition. Belle fin de journée sur votre radio.
3: Tout commence au Bois de Boulogne à Paris un soir de juin 1980. Suivez-moi. Un petit japonais, pas plus d'un mètre 52, 35 kilos tout mouillé. Il s'approche du lac avec un chariot à roulettes. Dessus, deux énormes valises. Mais qu'est-ce qu'il fait là? Tout à coup, il tente de les jeter à l'eau, mais des personnes intriguées s'approchent et d'un coup, il part en courant en abandonnant tout sur place. La police est évidemment prévenue et l'horreur. À l'intérieur, un cadavre découpé en morceaux. Dans la première valise, le buste d'une femme, mais il manque les seins. Dans l'autre, les bras, les jambes et la tête, mais sans les lèvres ni le nez. À l'Institut médico-légal, on confirme que la victime est une femme blanche, entre 25 et 30 ans. Sur son cadavre, il manque de la chair un peu partout, notamment sur ses fesses. Elle a été tuée d'une balle dans la tête à bout portant. On plonge un peu plus dans l'horreur. Elle a subi des relations sexuelles post-mortem. Maintenant, le tout est d'identifier la victime et le petit monsieur qui a pris la fuite. C'est un appel à témoins lancé dans la presse qui va faire avancer l'enquête. Plusieurs témoins parlent d'un petit japonais avec le visage grêlé par une varicelle mal soignée. Parmi eux, un chauffeur de taxi qui se souvient très bien l'avoir embarqué avec ses deux valises, mais surtout l'avoir redéposé chez lui. La police fonce donc tout droit jusqu'à son immeuble et l'attend. À son arrivée, pas besoin de lui tirer les verres du nez, il avoue direct avoir tué son ami René. On a donc un prénom sur la victime. Maintenant, on peut faire les présentations. Issei Sagawa a 32 ans, il est étudiant à la Sorbonne où il prépare une thèse de littérature comparée. La perquisition de son domicile va porter ses fruits. Âme sensible, bouchez-vous les oreilles. Chez lui, dans un petit frigo, une dizaine d'assiettes en carton couvertes de cellophane et dans chaque assiette des morceaux de viande. Et une assiette qui n'a pas été terminée, dedans des petits pois et un sein. C'est de la viande humaine, pas moins de 6 kilos au total, sans compter les restes dans la poêle. Ce serait donc cette fameuse Renée dans les valises et dans le frigo, une jeune néerlandaise de 25 ans. Un appareil photo est saisi, à l'intérieur 39 clichés du dépeçage de la victime, également une cassette audio sur laquelle on entend sa voix. En garde à vue, Issei Sagawa prend plaisir à raconter son crime. Lui et Renée étudient ensemble à la Sorbonne, c'est d'ailleurs la seule qui lui parlait. Il affirme l'avoir mangé par amour et pour manger ses fesses, il était obligé de la tuer. Mais quand il lui a avoué ses sentiments, elle a éclaté de rire et l'a envoyé promener, une humiliation pour lui. Et c'est au moment où elle s'est assise au bureau qu'il lui a tiré une balle dans la nuque. Ensuite, il a voulu manger un bout de ses fesses. Il espérait tomber directement sur de la chair rouge. Malheureusement, il est tombé sur une grosse couche de graisse jaune. Après, il lui a fait l'amour, mais elle avait ses règles et comble de l'ironie, ça l'a dégoûté. Et tout ça, il le raconte avec un détachement incroyable. Issei Sagawa reconnaît que depuis tout petit, il a envie de manger de la chair humaine. Son père, un gros industriel au Japon, débarque à Paris. Son fils n'est pas un débutant dans le cannibalisme. Il y a 10 ans, 72, quand il était étudiant à Tokyo, il avait pénétré par effraction chez une jeune Allemande. Le père Sagawa lui a versé une grosse somme pour qu'elle retire sa plainte. Trois psys concluent qu'il était en état de démence. Au moment des faits, il ne sera pas jugé. Le juge prononce donc un non-lieu. Il est donc placé à l'hôpital psychiatrique de Villejuif et en mai 1984, moins de 3 ans après le meurtre, il est relâché et renvoyé au Japon. À l'arrivée, des dizaines de journalistes l'attendent car son histoire a fait le tour du pays. Là-bas, on l'appelle l'étudiant parisien et vous n'allez pas le croire, c'est une vedette. Les psys japonais concluent qu'il est normal et donc il est libéré. Mais au Japon, un étudiant enlève des enfants et les renvoie à leurs parents morceau par morceau. C'est là que les journaux japonais décident de faire appel à l'expertise de Sagawa. Il devient consultant en dépeçage. Sa gloire se poursuit, il signe des chroniques sur la première chaîne de télé japonaise, il écrit des livres qui se vendent comme des petits pains, il fait des conférences, il a même fait de la pub pour un restaurant de viande et devient critique gastronomique pour un magazine No Limites. Il tourne même dans des films porno qui ont pour décor les Pays-Bas, le pays de René. Sagawa a ensuite vécu retiré dans la banlieue de Tokyo dans un appartement plein de poupées et d'animaux en peluche. Il n'a jamais caché son envie de manger de la chair humaine et s'il déclare regretter avoir tué René, il dit avoir bien fait, elle était tellement bonne. Issei Sagawa est finalement mort d'une pneumonie il n'y a pas si longtemps, le 24 novembre 2022 à l'âge de 73 ans. Il est mort libre.
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3: Voici votre horoscope de ce samedi 5 septembre. Bélier, la situation évoluera en votre faveur. Voilà de quoi vous remettre du baume au cœur. Taureau, les rapports avec votre entourage seront très harmonieux, spécialement pour les natifs du premier décan. Gémeaux, il pourrait y avoir de la tension dans vos rapports avec vos proches. La vigilance est de mise. Cancer, imposez vos idées avec diplomatie et surtout laissez aux autres la possibilité de s'exprimer. Lion, ce samedi sera trop ennuyeux à votre goût, vous aurez envie de plus d'action. Vierge, vous pourriez être facilement irritable et vos proches ne sauront pas comment s'y prendre avec vous. Balance, vous pouvez réaliser des prouesses lorsque vous croyez en vous, alors lancez-vous. Scorpion, vous ne manquerez pas de vitalité en ce samedi et vous serez sur tous les fronts. Sagittaire, il serait peut-être temps de remettre en question certaines de vos mauvaises habitudes. Capricorne, c'est la grande forme aujourd'hui. Vous aurez un moral d'acier et tout sera plutôt simple pour vous. Verseau, si vous sentez qu'il est important d'agir, vous devrez écouter votre instinct. Poisson, plein de fougue et de passion, voilà qui promet côté cœur.
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4: Bonjour à tous, une nouvelle vague de chaleur est annoncée ce week-end. 7 départements du sud de la France sont placés aujourd'hui en vigilance orange canicule avec selon Météo France de possibles records mensuels de température à prévoir. Sont concernés l'Ardèche, l'Aude, la Drôme, le Gard, l'Hérault, les Pyrénées-Orientales et le Vaucluse. Un feu de forêt s'est déclaré hier dans l'Aude et a déjà parcouru 225 hectares. 32 personnes ont dû être évacuées par précaution. 330 pompiers sont toujours mobilisés. Une reconnaissance aérienne est en cours afin de déterminer la suite des actions à mener. La situation est toujours défavorable. Deux anciennes employées du chanteur Julio Iglesias ont déposé une nouvelle plainte contre lui pour agression sexuelle et travail forcé. Des faits qui se seraient produits en 2021 aux Bahamas et en République dominicaine. Julio Iglesias, 82 ans, lui, dénonce des accusations absolument fausses, affirmant n'avoir jamais agressé, contraint ou manqué de respect à aucune femme. 14 ans, un jour pour jour, après le quadruple meurtre de Chevaline en Haute-Savoie, la procureure du pôle Cold Case de Nanterre a confirmé que des magistrats souhaitaient faire revenir sur place les deux rescapés témoins du crime, deux sœurs âgées à l'époque de 4 et 7 ans. Le 20 août dernier, un pistolet a été retrouvé au fond du lac d'Annecy. Il n'y aura pas de consigne plastique pour recyclage en France, excepté dans les territoires volontaires, confirmation faite hier par le ministère de la Transition écologique, soit le troisième échec de l'exécutif dans la mise en place de ce système destiné à améliorer le taux de collecte des bouteilles et canettes en France. Donald Trump a annoncé hier qu'il envoyait ses émissaires à Moscou et à Kiev avec une proposition pour mettre un terme à la guerre en Ukraine. Volodymyr Zelensky a lui confirmé qu'il n'y aurait pas de frappe aérienne contre la Russie pendant la visite et demande à la Russie d'en faire de même. Du tennis avec l'US Open qui se poursuit après la qualification de l'Espagnol Carlos Alcaraz pour les huitièmes de finale. Victoire de l'Américain Ben Shelton en 4-7 face au Canadien Denis Shapovalov. Côté tricolore, c'est fini pour Arthur Rinderknecht et Valentin Vacheron.
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5: Un très bon week-end avec nous, samedi 5 septembre 2026. Bienvenue à vous, bonne journée, bonne fête aux Raïssa qui sont à l'honneur, c'est leur fête et c'est la journée internationale de la charité. Dans l'éphéméride de cette journée, la célèbre série américaine Dynasty débarquait en France sur France 3. C'était un 5 septembre 1983. Il y a donc déjà 43 ans. Allez, bon anniversaire à vous les natifs du 5 septembre. Vous êtes le même jour que Gérard Louvain qui fête ses 80 ans. Bon anniversaire également à une ex-speakerine du petit écran en France, Denise Fabre. Elle fête ses 84 ans. Très bonne journée, bon samedi.
0: La météo pour ce dimanche 6 septembre. Ce premier dimanche de septembre aura des allures de plein été avec un temps très chaud et lourd sur la plus grande partie du pays. Attention, une tendance orageuse n'est pas exclue en fin de journée.

0: demain pour Nice, 22 à Marseille et Toulouse, 23 degrés pour Bordeaux et Biarritz, ainsi que Ajaccio. Et puis pour ce dimanche après-midi, il fera 25 degrés sur les Hauts-de-France, 27 à 28 sur la Bretagne et la Normandie, 27 degrés sur le Grand Est, 30 degrés en région parisienne et sur la Côte d'Azur, 30 degrés également pour la Corse, 33 sur le centre Val-de-Loire, 32 à 34 sur la Nouvelle-Aquitaine et même jusqu'à 39 degrés pour ce dimanche après-midi sur l'Occitanie.
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2: Bonjour à tous, on commence avec du football. Lyon s'est imposé 3 buts à 1 hier soir en ouverture de la troisième journée de Ligue 1 face à Auxerre. En revanche, défaite du Paris Saint-Germain 2 buts à 1 au Parc des Princes contre Monaco, soit une troisième victoire en 3 matchs pour le club de la Principauté qui s'assure de conserver la tête du classement. Cet après-midi, Lens reçoit Lorient, coup d'envoi de la rencontre à 17h15. Deux matchs sont prévus ce soir à 20h45 à Le Havre-Brest et Nice-Le Mans. En cinquième journée de Ligue 2 hier soir, Grenoble s'est incliné 2 buts à 1 contre Annecy. Même score pour le Red Star sur le terrain de Laval. Pau et Sochaux se sont quittés sur un nul à partout. Un partout également dans les rencontres Boulogne-Dijon et Dunkerque-Clermont. Cet après-midi, Metz reçoit Rodez à 14h, à suivre à la même heure Reims-Guingamp. Ce soir, Saint-Etienne affronte Montpellier à partir de 20h. Du rugby, hier en deuxième journée de Pro D2, Montauban a battu Grenoble 20 à 17. Victoire de Nice 43-6 contre Béziers. Oyonnax s'est imposé 47-25 face à Biarritz. Victoire de Narbonne 28-26 contre Nevers. Aurillac a battu Dax 65-35. Valence-Romans s'est imposé 39-22 face à Soyeux-Angoulême. Défaite d'Agen 14-37 contre Brive. Ce soir, reprise du top 14. 5 matchs sont prévus à 19h05. Bayonne-Toulon, Castres-Vannes, Lyon-Clermont, Montpellier-Pau et Stade Français-Perpignan. Bordeaux recevra le Racing 92 à 21h15. Les tennis avec les US Open qui se poursuit cette nuit. Carlos Alcaraz s'est qualifié pour les 8e de finale en s'imposant en 3-7 face au chinois Wu Yibing. Stefanos Tsitsipas rejoint lui aussi pour la première fois de sa carrière les 8e de finale après sa victoire en 4-7 face à Jiří Leika. Côté tricolore, c'est fini pour Arthur Hinderknecht et Valentin Vachereau, respectivement battus par Daniel Medvedev et Frances Tiafoe. En Formule 1, le Grand Prix d'Italie se déroule ce week-end. Charles Leclerc a emporté hier les essais libres 1, George Russell les essais libres 2.
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4: Bonjour, bonjour à tous. Ce drame familial qui a bouleversé la commune de J en Haute-Saône. 4 corps ont été découverts mercredi au domicile familial. 2 enfants âgés de 6 et 10 ans, leur grand-mère de 74 ans et vraisemblablement leur père âgé de 42 ans. Selon le procureur de Vesoul, cet homme en instance de séparation aurait tué les 3 autres victimes avant de retourner son arme contre lui. Les enfants et leur père auraient été tués à l'aide d'un fusil de chasse. Une autopsie des 4 corps a été pratiquée hier pour établir la cause exacte du décès. Notamment celle de la grand-mère. Le suspect n'avait pas d'antécédent pour de faits de violence, selon le parquet. Et sur le plan économique, le gouvernement a annoncé hier le déblocage de plus de 1 milliard d'euros pour venir en aide aux agriculteurs durement touchés par une sécheresse historique. L'été 2026 a été en effet le plus chaud jamais enregistré en France depuis 1900. Une nouvelle vague de chaleur tardive a d'ailleurs encore placé 5 départements du sud-est, l'Aude, l'Hérault, le Gard, l'Ardèche et la Drôme en vigilance orange caniculière, avec des pics de température proches des 39 degrés. Ce plan de soutien doit compenser les pertes des récoltes et assèchement des sols. Certains représentants agricoles ont toutefois jugé cette aide insuffisante face à l'ampleur des dégâts. Sur le plan social, à Nantes, les enseignants du collège La Durantière ont déposé un préavis de greffe après l'agression sexuelle d'une de leurs collègues par un élève de 12 ans. Des faits relevés publiquement seulement à la rentrée. L'adolescent a été définitivement exclu de l'établissement. Le personnel réclame le classement de l'établissement en réseau d'éducation prioritaire renforcé et a fixé un ultimatum au ministère de l'Éducation nationale avec une échéance au 8 septembre. Et puis on apprend également que le corps retrouvé pendu dans une forêt en Suisse a été formellement identifié comme celui de Aude Fagot, infirmière du Doubs, âgée de 44 ans, disparue depuis fin mai. Selon les premiers éléments de l'enquête, la piste criminelle serait exclue à ce stade. Et puis à noter, à Nantes, un passager du vol Ryanair a été interpellé, placé en détention provisoire, soupçonné d'avoir agressé sexuellement sa voisine de siège alors que celle-ci avait fait un malaise durant le vol. Et enfin, pour terminer, un côté culture, l'Académie Goncourt a dévoilé cette semaine sa première sélection pour l'édition 2026 du prix, avec 16 romans en lice, parmi lesquels des textes de Yannick Enel, Philippe Jaenada ou encore Anada Devi. La liste sera resserrée à partir du 6 octobre avant la remise du prix le 3 novembre. C'est la fin de cette édition. Belle fin de journée sur votre radio.
5: Tout commence au Bois de Boulogne à Paris un soir de juin 1980. Suivez-moi. Un petit japonais, pas plus d'un mètre 52, 35 kilos tout mouillé. Il s'approche du lac avec un chariot à roulettes. Dessus, deux énormes valises. Mais qu'est-ce qu'il fait là? Tout à coup, il tente de les jeter à l'eau, mais des personnes intriguées s'approchent et d'un coup, il part en courant en abandonnant tout sur place. La police est évidemment prévenue et l'horreur. À l'intérieur, un cadavre découpé en morceaux. Dans la première valise, le buste d'une femme, mais il manque les seins. Dans l'autre, les bras, les jambes et la tête, mais sans les lèvres ni le nez. À l'Institut médico-légal, on confirme que la victime est une femme blanche, entre 25 et 30 ans. Sur son cadavre, il manque de la chair un peu partout, notamment sur ses fesses. Elle a été tuée d'une balle dans la tête à bout portant. On plonge un peu plus dans l'horreur. Elle a subi des relations sexuelles post-mortem. Maintenant, le tout est d'identifier la victime et le petit monsieur qui a pris la fuite. C'est un appel à témoins lancé dans la presse qui va faire avancer l'enquête. Plusieurs témoins parlent d'un petit japonais avec le visage grêlé par une varicelle mal soignée. Parmi eux, un chauffeur de taxi qui se souvient très bien l'avoir embarqué avec ses deux valises, mais surtout l'avoir redéposé chez lui. La police fonce donc tout droit jusqu'à son immeuble et l'attend. À son arrivée, pas besoin de lui tirer les verres du nez, il avoue direct avoir tué son ami René. On a donc un prénom sur la victime. Maintenant, on peut faire les présentations. Issei Sagawa a 32 ans. Il est étudiant à la Sorbonne où il prépare une thèse de littérature comparée. La perquisition de son domicile va porter ses fruits. Âme sensible, bouchez-vous les oreilles. Chez lui, dans un petit frigo, une dizaine d'assiettes en carton couvertes de cellophane et dans chaque assiette des morceaux de viande et une assiette qui n'a pas été terminée. Dedans, des petits pois et un sein. C'est de la viande humaine, pas moins de 6 kilos au total, sans compter les restes dans la poêle. Ce serait donc cette fameuse Renée dans les valises et dans le frigo, une jeune néerlandaise de 25 ans. Un appareil photo est saisi à l'intérieur, 39 clichés du dépeçage de la victime, également une cassette audio sur laquelle on entend sa voix. En garde à vue, Issei Sagawa prend plaisir à raconter son crime. Lui et René étudient ensemble à la Sorbonne, c'est d'ailleurs la seule qui lui parlait. Il affirme l'avoir mangé par amour et pour manger ses fesses, il était obligé de la tuer. Mais quand il lui a avoué ses sentiments, elle a éclaté de rire et l'a envoyé promener, une humiliation pour lui. Et c'est au moment où elle s'est assise au bureau qu'il lui a tiré une balle dans la nuque. Ensuite, il a voulu manger un bout de ses fesses, il espérait tomber directement sur de la chair rouge. Malheureusement, il est tombé sur une grosse couche de graisse jaune. Après, il lui a fait l'amour, mais elle avait ses règles et comble de l'ironie, ça l'a dégoûté. Et tout ça, il le raconte avec un détachement incroyable. Issei Sagawa reconnaît que depuis tout petit, il a envie de manger de la chair humaine. Son père, un gros industriel au Japon, débarque à Paris. Son fils n'est pas un débutant dans le cannibalisme. Il y a 10 ans, 72, quand il était étudiant à Tokyo, il avait pénétré par effraction chez une jeune Allemande. Le père Sagawa lui a versé une grosse somme pour qu'elle retire sa plainte. Trois psys concluent qu'il était en état de démence. Au moment des faits, il ne sera pas jugé. Le juge prononce donc un non-lieu. Il est donc placé à l'hôpital psychiatrique de Villejuif et en mai 1984, moins de 3 ans après le meurtre, il est relâché et renvoyé au Japon. À l'arrivée, des dizaines de journalistes l'attendent car son histoire a fait le tour du pays. Là-bas, on l'appelle l'étudiant parisien. Et vous n'allez pas le croire, c'est une vedette. Les psys japonais concluent qu'il est normal et donc il est libéré. Mais au Japon, un étudiant enlève des enfants et les renvoie à leurs parents morceau par morceau. C'est là que les journaux japonais décident de faire appel à l'expertise de Sagawa. Il devient consultant en dépeçage. Sa gloire se poursuit, il signe des chroniques sur la première chaîne de télé japonaise, il écrit des livres qui se vendent comme des petits pains, il fait des conférences, il a même fait de la pub pour un restaurant de viande et devient critique gastronomique pour un magazine No Limites. Il tourne même dans des films porno qui ont pour décor les Pays-Bas, le pays de René. Sagawa a ensuite vécu retiré dans la banlieue de Tokyo dans un appartement plein de poupées et d'animaux en peluche. Il n'a jamais caché son envie de manger de la chair humaine et s'il déclare regretter avoir tué René, il dit avoir bien fait, elle était tellement bonne. Issei Sagawa est finalement mort d'une pneumonie il n'y a pas si longtemps, le 24 novembre 2022 à l'âge de 73 ans. Il est mort libre.
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4: Voilà.
5: Voici votre horoscope de ce samedi 5 septembre. Bélier, la situation évoluera en votre faveur. Voilà de quoi vous remettre du baume au cœur. Taureau, les rapports avec votre entourage seront très harmonieux, spécialement pour les natifs du premier décan. Gémeaux, il pourrait y avoir de la tension dans vos rapports avec vos proches. La vigilance est de mise. Cancer, imposez vos idées avec diplomatie et surtout laissez aux autres la possibilité de s'exprimer. Lion, ce samedi sera trop ennuyeux à votre goût. Vous aurez envie de plus d'action. Vierge, vous pourriez être facilement irritable et vos proches ne sauront pas comment s'y prendre avec vous. Balance, vous pouvez réaliser des prouesses lorsque vous croyez en vous, alors lancez-vous. Scorpion, vous ne manquerez pas de vitalité en ce samedi et vous serez sur tous les fronts. Sagittaire, il serait peut-être temps de remettre en question certaines de vos mauvaises habitudes. Capricorne, c'est la grande forme aujourd'hui. Vous aurez un moral d'acier et tout sera plutôt simple pour vous. Verseau, si vous sentez qu'il est important d'agir, vous devrez écouter votre instinct. Poisson, plein de fougue et de passion, voilà qui promet côté cœur.
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7: Bonjour à tous, une nouvelle vague de chaleur est annoncée ce week-end. 7 départements du sud de la France sont placés aujourd'hui en vigilance orange canicule avec, selon Météo France, de possibles records mensuels de température à prévoir. Sont concernés l'Ardèche, l'Aude, la Drôme, le Gard, l'Hérault, les Pyrénées-Orientales et le Vaucluse. Un feu de forêt s'est déclaré hier dans l'Aude et a déjà parcouru 225 hectares. 32 personnes ont dû être évacuées par précaution. 330 pompiers sont toujours mobilisés. Une reconnaissance aérienne est en cours afin de déterminer la suite des actions à mener. La situation est toujours défavorable. Deux anciennes employées du chanteur Julio Iglesias ont déposé une nouvelle plainte contre lui pour agression sexuelle et travail forcé. Des faits qui se seraient produits en 2021 aux Bahamas et en République dominicaine. Julio Iglesias, 82 ans, lui, dénonce des accusations absolument fausses, affirmant n'avoir jamais agressé, contraint ou manqué de respect à aucune femme. 14 ans, un jour pour jour, après le quadruple meurtre de Chevaline en Haute-Savoie, la procureure du pôle Cold Case de Nanterre a confirmé que des magistrats souhaitaient faire revenir sur place les deux rescapés témoins du crime, deux sœurs âgées à l'époque de 4 et 7 ans. Le 20 août dernier, un pistolet a été retrouvé au fond du lac d'Annecy. Il n'y aura pas de consigne plastique pour recyclage en France, excepté dans les territoires volontaires, confirmation faite hier par le ministère de la Transition écologique, soit le troisième échec de l'exécutif dans la mise en place de ce système destiné à améliorer le taux de collecte des bouteilles et canettes en France. Donald Trump a annoncé hier qu'il envoyait ses émissaires à Moscou et à Kiev avec une proposition pour mettre un terme à la guerre en Ukraine. Volodymyr Zelensky a lui confirmé qu'il n'y aurait pas de frappe aérienne contre la Russie pendant la visite et demande à la Russie d'en faire de même. Du tennis avec l'US Open qui se poursuit après la qualification de l'Espagnol Carlos Alcaraz pour les huitièmes de finale. Victoire de l'Américain Ben Shelton en 4-7 face au Canadien Denis Shapovalov. Côté tricolore, c'est fini pour Arthur Rinderknecht et Valentin Vacheron.
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8: Un très bon week-end avec nous, samedi 5 septembre 2026. Bienvenue à vous, bonne journée, bonne fête aux Raïssa qui sont à l'honneur, c'est leur fête et c'est la journée internationale de la charité. Dans l'éphéméride de cette journée, la célèbre série américaine Dynasty débarquait en France sur France 3. C'était un 5 septembre 1983. Il y a donc déjà 43 ans. Allez, bon anniversaire à vous les natifs du 5 septembre. Vous êtes le même jour que Gérard Louvain qui fête ses 80 ans. Bon anniversaire également à une ex-speakerine du petit écran en France, Denise Fabre. Elle fête ses 84 ans. Très bonne journée, bon samedi.
0: La météo pour ce dimanche 6 septembre. Ce premier dimanche de septembre aura des allures de plein été avec un temps très chaud et lourd sur la plus grande partie du pays. Attention, une tendance orageuse n'est pas exclue en fin de journée.

0: pour Nice, 22 à Marseille et Toulouse, 23 degrés pour Bordeaux et Biarritz ainsi que Ajaccio. Et puis pour ce dimanche après-midi, il fera 25 degrés sur les Hauts-de-France, 27 à 28 sur la Bretagne et la Normandie, 27 degrés sur le Grand Est, 30 degrés en région parisienne et sur la Côte d'Azur, 30 degrés également pour la Corse, 33 sur le centre Val-de-Loire, 32 à 34 sur la Nouvelle-Aquitaine et même jusqu'à 39 degrés pour ce dimanche après-midi sur l'Occitanie.
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2: Bonjour à tous, on commence avec du football. Lyon s'est imposé 3 buts 1 hier soir en ouverture de la troisième journée de Ligue 1 face à Auxerre. En revanche, défaite du

0: Lens reçoit Lorient. Coup d'envoi de la rencontre à 17h15. Deux matchs sont prévus ce soir à 20h45. Le Havre-Brest et Nice-Le Mans. En cinquième journée de Ligue 2 hier soir, Grenoble s'est incliné 2-1 contre Annecy. Même score pour le Red Star sur le terrain de Laval. Pau et Sochaux se sont quittés sur un nul à partout. Un partout également dans les rencontres Boulogne-Dijon et Dunkerque-Clermont. Cet après-midi, Metz reçoit Rodez à 14h. À suivre à la même heure, Reims-Guingamp. Ce soir, Saint-Étienne affronte Montpellier à partir de 20h. Du rugby, hier en deuxième journée de Pro D2, Montauban a battu Grenoble 20-17. Victoire de Nice, 43-6 contre Béziers. Oyonnax s'est imposé 47-25 face à Biarritz. Victoire de Narbonne, 28-26 contre Nevers. Aurillac a battu Dax, 65-35. Valence-Romans s'est imposé 39-22 face à Soyeux-Angoulême. Défaite d'Agen, 14-37 contre Brive. Ce soir, reprise du top 14. 5 matchs sont prévus à 19h05. Bayonne-Toulon, Castres-Vannes, Lyon-Clermont, Montpellier-Pau et Stade Français-Perpignan. Bordeaux recevra le Racing 92 à 21h15. Le tennis avec l'US Open qui se poursuit cette nuit. Carlos Alcaraz s'est qualifié pour les 8e de finale en s'imposant en 3-7 face au Chinois Wu Yibing. Stefanos Tsitsipas rejoint lui aussi pour la première fois de sa carrière les 8e de finale après sa victoire en 4-7 face à Jiří Leika. Côté tricolore, c'est fini pour Arthur Hinderknecht et Valentin Vachereau, respectivement battus par Daniel Medvedev et Frances Tiafoe. En Formule 1, le Grand Prix d'Italie se déroule ce week-end. Charles Leclerc a emporté hier les essais libres 1, George Russell les essais libres 2.
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3: Bonjour, bonjour à tous. Ce drame familial qui a bouleversé la commune de J, en Haute-Saône, 4 corps ont été découverts mercredi au domicile familial. 2 enfants âgés de 6 et 10 ans, leur grand-mère de 74 ans et vraisemblablement leur père âgé de 42 ans. Selon le procureur de Vesoul, cet homme en instance de séparation aurait tué les 3 autres victimes avant de retourner son arme contre lui. Les enfants et leur père auraient été tués à l'aide d'un fusil de chasse. Une autopsie des 4 corps a été pratiquée hier pour établir la cause exacte du décès. Notamment celle de la grand-mère. Le suspect n'avait pas d'antécédent pour de faits de violence, selon le parquet. Et sur le plan économique, le gouvernement a annoncé hier le déblocage de plus de 1 milliard d'euros pour venir en aide aux agriculteurs durement touchés par une sécheresse historique. L'été 2026 a été en effet le plus chaud jamais enregistré en France depuis 1900. Une nouvelle vague de chaleur tardive a d'ailleurs encore placé 5 départements du sud-est, l'Aude, l'Hérault, le Gard, l'Ardèche et la Drôme en vigilance orange caniculière, avec des pics de température proches des 39 degrés. Ce plan de soutien doit compenser les pertes des récoltes et assèchement des sols. Certains représentants agricoles ont toutefois jugé cette aide insuffisante face à l'ampleur des dégâts. Sur le plan social, à Nantes, les enseignants du collège La Durantière ont déposé un préavis de greffe après l'agression sexuelle d'une de leurs collègues par un élève de 12 ans. Des faits relevés publiquement seulement à la rentrée. L'adolescent a été définitivement exclu de l'établissement. Le personnel réclame le classement de l'établissement en réseau d'éducation prioritaire renforcé et a fixé un ultimatum au ministère de l'Éducation nationale avec une échéance au 8 septembre. Et puis on apprend également que le corps retrouvé pendu dans une forêt en Suisse a été formellement identifié comme celui de Aude Fagot, infirmière du Doubs, âgée de 44 ans, disparue depuis fin mai. Selon les premiers éléments de l'enquête, la piste criminelle serait exclue à ce stade. Et puis à noter, à Nantes, un passager du vol Ryanair a été interpellé, placé en détention provisoire, soupçonné d'avoir agressé sexuellement sa voisine de siège alors que celle-ci avait fait un malaise durant le vol. Et enfin, pour terminer, un côté culture, l'Académie Goncourt a dévoilé cette semaine sa première sélection pour l'édition 2026 du prix, avec 16 romans en lice, parmi lesquels des textes de Yannick Enel, Philippe Jaenada ou encore Anada Devi. La liste sera resserrée à partir du 6 octobre avant la remise du prix le 3 novembre. C'est la fin de cette édition. Belle fin de journée sur votre radio.
4: Tout commence au Bois de Boulogne à Paris un soir de juin 1980. Suivez-moi. petit japonais, pas plus d'un mètre 52, 35 kilos tout mouillé. Il s'approche du lac avec un chariot à roulettes, dessus deux énormes valises. Mais qu'est-ce qu'il fait là? Tout à coup, il tente de les jeter à l'eau, mais des personnes intriguées s'approchent et d'un coup, il part en courant en abandonnant tout sur place. La police est évidemment prévenue et l'horreur, à l'intérieur, un cadavre découpé en morceaux. Dans la première valise, le buste d'une femme, mais il manque les seins, dans l'autre, les bras, les jambes et la tête, mais sans les lèvres ni le nez. À l'Institut médico-légal, on confirme que la victime est une femme blanche, entre 25 et 30 ans. Sur son cadavre, il manque de la chair un peu partout, notamment sur ses fesses. Elle a été tuée d'une balle dans la tête à bout portant. On plonge un peu plus dans l'horreur. Elle a subi des relations sexuelles post-mortem. Maintenant, le tout est d'identifier la victime et le petit monsieur qui a pris la fuite. C'est un appel à témoins lancé dans la presse qui va faire avancer l'enquête. Plusieurs témoins parlent d'un petit japonais avec le visage grêlé par une varicelle mal soignée. Parmi eux, un chauffeur de taxi qui se souvient très bien l'avoir embarqué avec ses deux valises, mais surtout l'avoir redéposé chez lui. La police fonce donc tout droit jusqu'à son immeuble et l'attend. À son arrivée, pas besoin de lui tirer les verres du nez, il avoue direct avoir tué son ami René. On a donc un prénom sur la victime. Maintenant, on peut faire les présentations. Issei Sagawa a 32 ans, il est étudiant à la Sorbonne où il prépare une thèse de littérature comparée. La perquisition de son domicile va porter ses fruits. Âme sensible, bouchez-vous les oreilles. Chez lui, dans un petit frigo, une dizaine d'assiettes en carton couvertes de cellophane et dans chaque assiette des morceaux de viande et une assiette qui n'a pas été terminée, dedans des petits pois et un sein. C'est de la viande humaine, pas moins de 6 kilos au total, sans compter les restes dans la poêle. Ce serait donc cette fameuse Renée dans les valises et dans le frigo. Une jeune
5: 10h30.
4: 5 ans. Un appareil photo est saisi à l'intérieur, 39 clichés du dépeçage de la victime, également une cassette audio sur laquelle on entend sa voix. En garde à vue, Issei Sagawa prend plaisir à raconter son crime. Lui et René étudient ensemble à la Sorbonne, c'est d'ailleurs la seule qui lui parlait. Il affirme l'avoir mangé par amour et pour manger ses fesses, il était obligé de la tuer. Mais quand il lui a avoué ses sentiments, elle a éclaté de rire et l'a envoyé promener, une humiliation pour lui. Et c'est au moment où elle s'est assise au bureau qu'il lui a tiré une balle dans la nuque. Ensuite, il a voulu manger un bout de ses fesses, il espérait tomber directement sur de la chair rouge. Malheureusement, il est tombé sur une grosse couche de graisse jaune. Après, il lui a fait l'amour, mais elle avait ses règles et comble de l'ironie, ça l'a dégoûté. Et tout ça, il le raconte avec un détachement incroyable. Issei Sagawa reconnaît que depuis tout petit, il a envie de manger de la chair humaine. Son père, un gros industriel au Japon, débarque à Paris. Son fils n'est pas un débutant dans le cannibalisme. Il y a 10 ans, 72, quand il était étudiant à Tokyo, il avait pénétré par effraction chez une jeune Allemande. Le père Sagawa lui a versé une grosse somme pour qu'elle retire sa plainte. Trois psys concluent qu'il était en état de démence au moment des faits. Il ne sera pas jugé. Le juge prononce donc un non-lieu. Il est donc placé à l'hôpital psychiatrique de Villejuif et en mai 1984, moins de 3 ans après le meurtre, il est relâché et renvoyé au Japon. À l'arrivée, des dizaines de journalistes l'attendent car son histoire a fait le tour du pays. Là-bas, on l'appelle l'étudiant parisien. Et vous n'allez pas le croire, c'est une vedette. Les psys japonais concluent qu'il est normal et donc il est libéré. Mais au Japon, un étudiant enlève des enfants et les renvoie à leurs parents morceau par morceau. C'est là que les journaux japonais décident de faire appel à l'expertise de Sagawa. Il devient consultant en dépeçage. Sa gloire se poursuit, il signe des chroniques sur la première chaîne de télé japonaise, il écrit des livres qui se vendent comme des petits pains, il fait des conférences, il a même fait de la pub pour un restaurant de viande et devient critique gastronomique pour un magazine No Limites. Il tourne même dans des films porno qui ont pour décor les Pays-Bas, le pays de René. Sagawa a ensuite vécu retiré dans la banlieue de Tokyo dans un appartement plein de poupées et d'animaux en peluche. Il n'a jamais caché son envie de manger de la chair humaine. Et s'il déclare regretter avoir tué René, il dit avoir bien fait, elle était tellement bonne. Issei Sagawa est finalement mort d'une pneumonie il n'y a pas si longtemps, le 24 novembre 2022 à l'âge de 73 ans. Il est mort libre.
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4: Voici votre horoscope de ce samedi 5 septembre. Bélier, la situation évoluera en votre faveur. Voilà de quoi vous remettre du baume au cœur. Taureau, les rapports avec votre entourage seront très harmonieux, spécialement pour les natifs du premier décan. Gémeaux, il pourrait y avoir de la tension dans vos rapports avec vos proches. La vigilance est de mise. Cancer, imposez vos idées avec diplomatie et surtout laissez aux autres la possibilité de s'exprimer. Lion, ce samedi sera trop ennuyeux à votre goût. Vous aurez envie de plus d'action. Vierge, vous pourriez être facilement irritable et vos proches ne sauront pas comment s'y prendre avec vous. Balance, vous pouvez réaliser des prouesses lorsque vous croyez en vous.

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1: Bonjour à tous, une nouvelle vague de chaleur est annoncée ce week-end. 7 départements du sud de la France sont placés aujourd'hui en vigilance orange canicule avec, selon Météo France, de possibles records mensuels de température à prévoir. Sont concernés l'Ardèche, l'Aude, la Drôme, le Gard, l'Hérault, les Pyrénées-Orientales et le Vaucluse. Un feu de forêt s'est déclaré hier dans l'Aude et a déjà parcouru 225 hectares. 32 personnes ont dû être évacuées par précaution. 330 pompiers sont toujours mobilisés. Une reconnaissance aérienne est en cours afin de déterminer la suite des actions à mener. La situation est toujours défavorable. Deux anciennes employées du chanteur Julio Iglesias ont déposé une nouvelle plainte contre lui pour agression sexuelle et travail forcé. Des faits qui se seraient produits en 2021 aux Bahamas et en République dominicaine. Julio Iglesias, 82 ans, lui, dénonce des accusations absolument fausses, affirmant n'avoir jamais agressé, contraint ou manqué de respect à aucune femme. 14 ans, un jour pour jour, après le quadruple meurtre de Chevaline en Haute-Savoie, la procureure du pôle Cold Case de Nanterre a confirmé que des magistrats souhaitaient faire revenir sur place les deux rescapés témoins du crime, deux sœurs âgées à l'époque de 4 et 7 ans. Le 20 août dernier, un pistolet a été retrouvé au fond du lac d'Annecy. Il n'y aura pas de consignes plastiques pour recyclage en France, excepté dans les territoires volontaires, confirmation faite hier par le ministère de la Transition écologique, soit le troisième échec de l'exécutif dans la mise en place de ce système destiné à améliorer le taux de collecte des bouteilles et canettes en France. Donald Trump a annoncé hier qu'il envoyait ses émissaires à Moscou et à Kiev avec une proposition pour mettre un terme à la guerre en Ukraine. Volodymyr Zelensky a lui confirmé qu'il n'y aurait pas de frappe aérienne contre la Russie pendant la visite et demande à la Russie d'en faire de même. Du tennis avec l'US Open qui se poursuit après la qualification de l'Espagnol Carlos Alcaraz pour les huitièmes de finale. Victoire de l'Américain Ben Shelton en 4-7 face au Canadien Denis Shapovalov. Côté tricolore, c'est fini pour Arthur Rinderknecht et Valentin Vacheron.
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2: Un très bon week-end avec nous, samedi 5 septembre 2026. Bienvenue à vous, bonne journée, bonne fête aux Raïssa qui sont à l'honneur, c'est leur fête et c'est la journée internationale de la charité. Dans l'éphéméride de cette journée, la célèbre série américaine Dynasty débarquée en France sur France 3, c'était un 5 septembre 1983, il y a donc déjà 43 ans. Allez, bon anniversaire à vous les natifs du 5 septembre, vous êtes le même jour que Gérard Louvain qui fête ses 80 ans. Bon anniversaire également à une ex-speakerine du petit écran en France, Denise Fabre, elle fête ses 84 ans. Très bonne journée, bon samedi.
3: La météo pour ce dimanche 6 septembre, ce premier dimanche de septembre aura des allures de plein été avec un temps très chaud et lourd sur la plus grande partie du pays. Attention, une tendance orageuse n'est pas exclue en fin de journée.

0: pour Nice, 22 à Marseille et Toulouse, 23 degrés pour Bordeaux et Biarritz ainsi que Ajaccio. Et puis pour ce dimanche après-midi, il fera 25 degrés sur les Hauts-de-France, 27 à 28 sur la Bretagne et la Normandie, 27 degrés sur le Grand Est, 30 degrés en région parisienne et sur la Côte d'Azur, 30 degrés également pour la Corse, 33 sur le centre Val-de-Loire, 32 à 34 sur la Nouvelle-Aquitaine et même jusqu'à 39 degrés pour ce dimanche après-midi sur l'Occitanie.
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2: Bonjour à tous, on commence avec du football. Lyon s'est imposé 3 buts 1 hier soir en ouverture de la troisième journée de Ligue 1 face à Auxerre. En revanche, défaite du Paris.

prévu ce soir à 20h45 à Le Havre-Brest et Nice-Le Mans. En cinquième journée de Ligue 2 hier soir, Grenoble s'est incliné de 2-1 contre Annecy. Même score pour le Red Star sur le terrain de Laval. Pau et Sochaux se sont quittés sur un nul à partout. Un partout également dans les rencontres Boulogne-Dijon et Dunkerque-Clermont. Cet après-midi, Metz reçoit Rodez à 14h, à suivre à la même heure Reims-Guingamp. Ce soir, Saint-Étienne affronte Montpellier à partir de 20h. Du rugby, hier en deuxième journée de Pro D2, Montauban a battu Grenoble 20-17. Victoire de Nice 43-6 contre Béziers. Oyonnax s'est imposé 47-25 face à Biarritz. Victoire de Narbonne 28-26 contre Nevers. Aurillac a battu Dax 65-35. Valence-Romans s'est imposé 39-22 face à Soyeux-Angoulême. Défaite d'Agen 14-37 contre Brive. Ce soir, reprise du top 14.

0: Castres, Vannes, Lyon, Clermont, Montpellier, Pau et Stade Français Perpignan. Bordeaux recevra le Racing 92 à 21h15. Le tennis avec l'US Open qui se poursuit cette nuit. Carlos Alcaraz s'est qualifié pour les huitièmes de finale en s'imposant en 3-7 face au Chinois Wu Yibing. Stefanos Tsitsipas rejoint lui aussi pour la première fois de sa carrière les huitièmes de finale après sa victoire en 4-7 face à Jiří Lehka. Côté tricolore, c'est fini pour Arthur Hinderknecht et Valentin Vachereau, respectivement battu par Daniel Medvedev et Frances Tiafoe. En Formule 1, le Grand Prix d'Italie se déroule ce week-end. Charles Leclerc a emporté hier les essais libres 1, George Russell les essais libres 2.
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3: Bonjour, bonjour à tous. Ce drame familial qui a bouleversé la commune de J en Haute-Saône. Quatre corps ont été découverts mercredi au domicile familial. Deux enfants âgés de 6 et 10 ans, leur grand-mère de 74 ans et vraisemblablement leur père âgé de 42 ans. Selon le procureur de Vesoul, cet homme en instance de séparation aurait tué les trois autres victimes avant de retourner son arme contre lui. Les enfants et leur père auraient été tués à l'aide d'un fusil de chasse. Une autopsie des quatre corps a été pratiquée hier pour établir la cause exacte du décès. Notamment celle de la grand-mère. Le suspect n'avait pas d'antécédents pour de faits de violence, selon le parquet. Et sur le plan économique, le gouvernement a annoncé hier le déblocage de plus de 1 milliard d'euros pour venir en aide aux agriculteurs durement touchés par une sécheresse historique. L'été 2026 a été en effet le plus chaud jamais enregistré en France depuis 1900. Une nouvelle vague de chaleur tardive a d'ailleurs encore placé 5 départements du Sud-Est, l'Aude, l'Hérault, le Gard, l'Ardèche et la Drôme en vigilance orange caniculière avec des pics de température proches des 39 degrés. Ce plan de soutien doit compenser les pertes des récoltes et assèchement des sols. Certains représentants agricoles ont toutefois jugé cette aide insuffisante face à l'ampleur des dégâts. Sur le plan social, à Nantes, les enseignants du collège La Durantière ont déposé un préavis de greffe après l'agression sexuelle d'une de leurs collègues par un élève de 12 ans. Des faits relevés publiquement seulement à la rentrée. L'adolescent a été définitivement exclu de l'établissement. Le personnel réclame le classement de l'établissement en réseau d'éducation prioritaire renforcé et a fixé un ultimatum au ministère de l'Éducation nationale avec une échéance au 8 septembre. Et puis on apprend également que le corps retrouvé pendu dans une forêt en Suisse a été formellement identifié comme celui de Aude Fago, infirmière du Doubs, âgée de 44 ans, disparue depuis fin mai. Selon les premiers éléments de l'enquête, la piste criminelle serait exclue à ce stade. Et puis à noter, à Nantes, un passager du vol Ryanair a été interpellé, placé en détention provisoire, soupçonné d'avoir agressé sexuellement sa voisine de siège alors que celle-ci avait fait un malaise durant le vol. Et enfin, pour terminer, un côté culture, l'Académie Goncourt a dévoilé cette semaine sa première sélection pour l'édition 2026 du prix, avec 16 romans en lice, parmi lesquels des textes de Yannick Enel, Philippe Jaenada ou encore Anada Devich. La liste sera resserrée à partir du 6 octobre avant la remise du prix le 3 novembre. C'est la fin de cette édition. Belle fin de journée sur votre radio.
4: Tout commence au Bois de Boulogne à Paris un soir de juin 1980. Suivez-moi. Un petit japonais, pas plus d'1m52, 35 kilos tout mouillé. Il s'approche du lac avec un chariot à roulettes, dessus deux énormes valises. Mais qu'est-ce qu'il fait là? Tout à coup, il tente de les jeter à l'eau, mais des personnes intriguées s'approchent et d'un coup, il part en courant en abandonnant tout sur place. La police est évidemment prévenue et l'horreur. À l'intérieur, un cadavre découpé en morceaux. Dans la première valise, le buste d'une femme, mais il manque les seins. Dans l'autre, les bras, les jambes et la tête, mais sans les lèvres ni le nez. À l'Institut médico-légal, on confirme que la victime est une femme blanche, entre 25 et 30 ans. Sur son cadavre, il manque de la chair un peu partout, notamment sur ses fesses. Elle a été tuée d'une balle dans la tête à bout portant. On plonge un peu plus dans l'horreur. Elle a subi des relations sexuelles post-mortem. Maintenant, le tout est d'identifier la victime et le petit monsieur qui a pris la fuite. C'est un appel à témoins lancé dans la presse qui va faire avancer l'enquête. Plusieurs témoins parlent d'un petit japonais avec le visage grêlé par une varicelle mal soignée. Parmi eux, un chauffeur de taxi qui se souvient très bien l'avoir embarqué avec ses deux valises, mais surtout l'avoir redéposé. déposer chez lui. La police fonce donc tout droit jusqu'à son immeuble et l'attend. À son arrivée, pas besoin de lui tirer les vers du nez, il avoue direct avoir tué son ami René. On a donc un prénom sur la victime. Maintenant, on peut faire les présentations. Issei Sagawa a 32 ans, il est étudiant à la Sorbonne où il prépare une thèse de littérature comparée. La perquisition de son domicile va porter ses fruits. Âme sensible, bouchez-vous les oreilles. Chez lui, dans un petit frigo, une dizaine d'assiettes en carton couvertes de cellophane et dans chaque assiette des morceaux de viande et une assiette qui n'a pas été terminée, dedans des petits pois et un sein. C'est de la viande humaine, pas moins de 6 kilos au total, sans compter les restes dans la poêle. Ce serait donc cette fameuse Renée dans les valises et dans le frigo, une jeune néerlandaise de 25 ans. Un appareil photo est saisi, à l'intérieur 39 clichés du dépeçage de la victime, également une cassette audio sur laquelle on entend sa voix. En garde à vue, Issei Sagawa prend plaisir à raconter son crime. Lui et René étudient ensemble à la Sorbonne, c'est d'ailleurs la seule qui lui parlait. Il affirme l'avoir mangé par amour et pour manger ses fesses, il était obligé de la tuer. Mais quand il lui a avoué ses sentiments, elle a éclaté de rire et l'a envoyé promener, une humiliation pour lui. Et c'est au moment où elle s'est assise au bureau qu'il lui a tiré une balle dans la nuque. Ensuite, il a voulu manger un bout de ses fesses, il espérait tomber directement sur de la chair rouge. Malheureusement, il est tombé sur une grosse couche de graisse jaune. Après, il lui a fait l'amour, mais elle avait ses règles et comble de l'ironie, ça l'a dégoûté. Et tout ça, il le raconte avec un détachement incroyable. Issei Sagawa reconnaît que depuis tout petit, il a envie de manger de la chair humaine. Son père, un gros industriel au Japon, débarque à Paris. Son fils n'est pas un débutant dans le cannibalisme. Il y a 10 ans, 72, quand il était étudiant à Tokyo, il avait pénétré par effraction chez une jeune Allemande. Le père Sagawa lui a versé une grosse somme pour qu'elle retire sa plainte. Trois psys concluent qu'il était en état de démence au moment des faits. Il ne sera pas jugé. Le juge prononce donc un non-lieu. Il est donc placé à l'hôpital psychiatrique de Villejuif et en mai 1984, moins de 3 ans après le meurtre, il est relâché et renvoyé au Japon. À l'arrivée, des dizaines de journalistes l'attendent car son histoire a fait le tour du pays. Là-bas, on l'appelle l'étudiant parisien. Et vous n'allez pas le croire, c'est une vedette. Les psys japonais concluent qu'il est normal et donc il est libéré. Mais au Japon, un étudiant enlève des enfants et les renvoie à leurs parents morceau par morceau. C'est là que les journaux japonais décident de faire appel à l'expertise de Sagawa. Il devient consultant en dépeçage. Sa gloire se poursuit. Il signe des chroniques sur la première chaîne de télé japonaise. Il écrit des livres qui se vendent comme des petits pains. Il fait des conférences. Il a même fait de la pub pour un restaurant de viande et devient critique gastronomique pour un magazine No Limit. Il tourne même dans des films porno qui ont pour décor les Pays-Bas, le pays de René. Sagawa a ensuite vécu retiré dans la banlieue de Tokyo, dans un appartement plein de poupées et d'animaux en peluche. Il n'a jamais caché son envie de manger de la chair humaine. Et s'il déclare regretter avoir tué René, il dit avoir bien fait, elle était tellement bonne. Issei Sagawa est finalement mort d'une pneumonie il n'y a pas si longtemps, le 24 novembre 2022, à l'âge de 73 ans. Il est mort libre.
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4: Voici votre horoscope de ce samedi 5 septembre. Bélier, la situation évoluera en votre faveur. Voilà de quoi vous remettre du baume au cœur. Taureau, les rapports avec votre entourage seront très harmonieux, spécialement pour les natifs du premier décan. Gémeaux, il pourrait y avoir de la tension dans vos rapports avec vos proches. La vigilance est de mise. Cancer, imposez vos idées avec diplomatie et surtout laissez aux autres la possibilité de s'exprimer. Lion, ce samedi sera trop ennuyeux à votre goût. Vous aurez envie de plus d'action. Vierge, vous pourriez être facilement irritable et vos proches ne sauront pas comment s'y prendre avec vous. Balance, vous pouvez réaliser des prouesses lorsque vous croyez en vous, alors lancez-vous. Scorpion, vous ne manquerez pas de vitalité en ce samedi et vous serez sur tous les fronts. Sagittaire, il serait peut-être temps de remettre en question certaines de vos mauvaises habitudes. Capricorne, c'est la grande forme aujourd'hui, vous aurez un moral d'acier et tout sera plutôt simple pour vous. Verseau, si vous sentez qu'il est important d'agir, vous devrez écouter votre instinct. Poisson, plein de fougue et de passion, voilà qui promet côté cœur.
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3: Bonjour à tous. Une nouvelle vague de chaleur est annoncée ce week-end. 7 départements du sud de la France sont placés aujourd'hui en vigilance orange canicule avec, selon Météo France, de possibles records mensuels de température à prévoir. Sont concernés l'Ardèche, l'Aude, la Drôme, le Gard, l'Hérault, les Pyrénées-Orientales et le Vaucluse. Un feu de forêt s'est déclaré hier dans l'Aude et a déjà parcouru 225 hectares. 32 personnes ont dû être évacuées par précaution. 330 pompiers sont toujours mobilisés. Une reconnaissance aérienne est en cours afin de déterminer la suite des actions à mener. La situation est toujours défavorable. Deux anciennes employées du chanteur Julio Iglesias ont déposé une nouvelle plainte contre lui pour agression sexuelle et travail forcé, des faits qui se seraient produits en 2021 aux Bahamas et en République dominicaine. Julio Iglesias, 82 ans, lui, dénonce des accusations absolument fausses, affirmant n'avoir jamais agressé, contraint ou manqué de respect à aucune femme. 14 ans, un jour pour jour, après le quadruple meurtre de Chevaline en Haute-Savoie, la procureure du pôle Cold Case de Nanterre a confirmé que des magistrats souhaitaient faire revenir sur place les deux rescapés témoins du crime, deux sœurs âgées à l'époque de 4 et 7 ans. Le 20 août dernier, un pistolet a été retrouvé au fond du lac d'Annecy. Il n'y aura pas de consigne plastique pour recyclage en France, excepté dans les territoires volontaires, confirmation faite hier par le ministère de la Transition écologique, soit le troisième échec de l'exécutif dans la mise en place de ce système destiné à améliorer le taux de collecte des bouteilles et canettes en France. Donald Trump a annoncé hier qu'il envoyait ses émissaires à Moscou et à Kiev avec une proposition pour mettre un terme à la guerre en Ukraine. Volodymyr Zelensky a lui confirmé qu'il n'y aurait pas de frappe aérienne contre la Russie pendant la visite et demande à la Russie d'en faire de même. Du tennis avec l'US Open qui se poursuit après la qualification de l'Espagnol Carlos Alcaraz pour les huitièmes de finale. Victoire de l'Américain Ben Shelton en 4-7 face au Canadien Denis Shapovalov. Côté tricolore, c'est fini pour Arthur Rinderknecht et Valentin Vacheron.
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2: Un très bon week-end avec nous, samedi 5 septembre 2026. Bienvenue à vous, bonne journée, bonne fête aux Raïssa qui sont à l'honneur, c'est leur fête et c'est la journée internationale de la charité. Dans l'éphéméride de cette journée, la célèbre série américaine Dynasty débarquait en France sur France 3, c'était un 5 septembre 1983, il y a donc déjà 43 ans. Allez, bon anniversaire à vous les natifs du 5 septembre. Vous êtes le même jour que Gérard Louvain qui fête ses 80 ans. Bon anniversaire également à une ex-speakerine du petit écran en France, Denise Fabre. Elle fête ses 84 ans. Très bonne journée, bon samedi.
5: La météo pour ce dimanche 6 septembre. Ce premier dimanche de septembre aura des allures de plein été avec un temps très chaud et lourd sur la plus grande partie du pays. Attention, une tendance orageuse n'est pas exclue en fin de journée sur les reliefs du sud. Les températures pour ce dimanche matin, 11 degrés pour Lille, 13 degrés à Strasbourg, 14 à Paris, 15 degrés pour Cherbourg, 17 degrés à Orléans et Brest, 17 également pour Lyon, 21 pour Nice, 22 à Marseille et Toulouse, 23 degrés pour Bordeaux et Biarritz ainsi que Ajaccio. Et puis pour ce dimanche après-midi, il fera 25 degrés sur les Hauts-de-France, 27 à 28 sur la Bretagne et la Normandie, 27 degrés sur le Grand Est, 30 degrés en région parisienne et sur la Côte d'Azur, 30 degrés également pour la Corse, 33 sur le centre Val-de-Loire, 32 à 34 sur la Nouvelle-Aquitaine et même jusqu'à 39 degrés pour ce dimanche après-midi sur l'Occitanie.
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6: Bonjour à tous, on commence avec du football. Lyon s'est imposé 3 buts 1 hier soir en ouverture de la troisième journée de Ligue 1 face à Auxerre. En revanche, défaite du Paris Saint-Germain 2 buts 1 au Parc des Princes contre Monaco, soit une troisième victoire en 3 matchs pour le club de la Principauté qui s'assure de conserver la tête du classement. Cet après-midi, Lens reçoit Lorient, coup d'envoi de la rencontre à 17h15. Deux matchs sont prévus ce soir à 20h45 à Le Havre-Brest et Nice-Le Mans. En cinquième journée de Ligue 2 hier soir, Grenoble s'est incliné 2 buts 1 contre Annecy. Même score pour le Red Star sur le terrain de Laval. Pau et Sochaux se sont quittés sur un nul à partout. Un partout également dans les rencontres Boulogne-Dijon et Dunkerque-Clermont. Cet après-midi, Metz reçoit Rodez à 14h, à suivre à la même heure Reims-Guingamp. Ce soir, Saint-Étienne affronte Montpellier à partir de 20h. Du rugby, hier en deuxième journée de Pro D2, Montauban a battu Grenoble 20 à 17. Victoire de Nice 43-6 contre Béziers. Oyonnax s'est imposé 47-25 5-6 à Biarritz, victoire de Narbonne 28-26 contre Nevers, Aurillac a battu Dax 65-35, Valence-Romans s'est imposé 39-22 face à Soyons-Angoulême, défaite d'Agen 14-37 contre Brive. Ce soir, reprise du top 14, 5 matchs sont prévus à 19h05, Bayonne-Toulon, Castres-Vannes, Lyon-Clermont, Montpellier-Pau et Stade Français-Perpignan. Bordeaux recevra le Racing 92 à 21h15. Les tennis avec le US Open qui se poursuit cette nuit. Carlos Alcaraz s'est qualifié pour les 8e de finale en s'imposant en 3-7 face au chinois Wu Yibing. Stefanos Tsitsipas rejoint lui aussi pour la première fois de sa carrière les 8e de finale après sa victoire en 4-7 face à Jiří Lehka. Côté tricolore, c'est fini pour Arthur Hinderknecht et Valentin Vachereau, respectivement battus par Daniil Medvedev et Frances Tiafoe. En Formule 1, le Grand Prix d'Italie se déroule ce week-end. Charles Leclerc a emporté hier les essais libres 1, George Russell les essais libres 2.
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3: Bonjour, bonjour à tous. Ce drame familial qui a bouleversé la commune de Gy en Haute-Saône. 4 corps ont été découverts mercredi au domicile familial. 2 enfants âgés de 6 et 10 ans, leur grand-mère de 74 ans et vraisemblablement leur père âgé de 42 ans. Selon le procureur de Vesoul, cet homme en instance de séparation aurait tué les 3 autres victimes avant de retourner son arme contre lui. Les enfants et leur père auraient été tués à l'aide d'un fusil de chasse. Une autopsie des 4 corps a été pratiquée hier pour établir la cause exacte du décès. Notamment celle de la grand-mère. Le suspect n'avait pas d'antécédent pour de faits de violence, selon le parquet. Et sur le plan économique, le gouvernement a annoncé hier le déblocage de plus de 1 milliard d'euros pour venir en aide aux agriculteurs durement touchés par une sécheresse historique. L'été 2026 a été en effet le plus chaud jamais enregistré en France depuis 1900. Une nouvelle vague de chaleur tardive a d'ailleurs encore placé 5 départements du Sud-Est, l'Aude, l'Hérault, le Gard, l'Ardèche et la Drôme en vigilance orange caniculière avec des pics de température proches des 39 degrés. Ce plan de soutien doit compenser les pertes des récoltes et assèchement des sols. Certains représentants agricoles ont toutefois jugé cette aide insuffisante face à l'ampleur des dégâts. Sur le plan social, à Nantes, les enseignants du collège La Durantière ont déposé un préavis de greffe après l'agression sexuelle d'une de leurs collègues par un élève de 12 ans. Des faits relevés publiquement seulement à la rentrée. L'adolescent a été définitivement exclu de l'établissement. Le personnel réclame le classement de l'établissement en réseau d'éducation prioritaire renforcé et a fixé un ultimatum au ministère de l'Éducation nationale avec une échéance au 8 septembre. Et puis on apprend également que le corps retrouvé pendu dans une forêt en Suisse a été formellement identifié comme celui de Aude Fago, infirmière du Doubs, âgée de 44 ans, disparue depuis fin mai. Selon les premiers éléments de l'enquête, la piste criminelle serait exclue à ce stade. Et puis à noter, à Nantes, un passager du vol Ryanair a été interpellé, placé en détention provisoire, soupçonné d'avoir agressé sexuellement sa voisine de siège alors que celle-ci avait fait un malaise durant le vol. Et enfin, pour terminer, un côté culture, l'Académie Goncourt a dévoilé cette semaine sa première sélection pour l'édition 2026 du prix, avec 16 romans en lice, parmi lesquels des textes de Yannick Enel, Philippe Jaenada ou encore Anada Devich. La liste sera resserrée à partir du 6 octobre avant la remise du prix le 3 novembre. C'est la fin de cette édition. Belle fin de journée sur votre radio.
4: Tout commence au Bois de Boulogne à Paris un soir de juin 1980. Suivez-moi. Un petit japonais, pas plus d'1m52, 35 kilos tout mouillé. Il s'approche du lac avec un chariot à roulettes. Dessus, 2 énormes valises. Mais qu'est-ce qu'il fait là? Tout à coup, il tente de les jeter à l'eau, mais des personnes intriguées s'approchent et d'un coup, il part en courant en abandonnant tout sur place. La police est évidemment prévenue et l'horreur. À l'intérieur, un cadavre découpé en morceaux. Dans la première valise, le buste d'une femme, mais il manque les seins. Dans l'autre, les bras, les jambes et la tête, mais sans les lèvres ni le nez. À l'Institut médico-légal, on confirme que la victime est une femme blanche, entre 25 et 30 ans. Sur son cadavre, il manque de la chair un peu partout, notamment sur ses fesses. Elle a été tuée d'une balle dans la tête à bout portant. On plonge un peu plus dans l'horreur. Elle a subi des relations sexuelles post-mortem. Maintenant, le tout est d'identifier la victime et le petit monsieur qui a pris la fuite. C'est un appel à témoins lancé dans la presse qui va faire avancer l'enquête. Plusieurs témoins parlent d'un petit japonais avec le visage grêlé par une varicelle mal soignée. Parmi parmi eux un chauffeur de taxi qui se souvient très bien l'avoir embarqué avec ses deux valises, mais surtout l'avoir redéposé chez lui. La police fonce donc tout droit jusqu'à son immeuble et l'attend. À son arrivée, pas besoin de lui tirer les verres du nez, il avoue direct avoir tué son ami René. On a donc un prénom sur la victime. Maintenant, on peut faire les présentations. Issei Sagawa a 32 ans, il est étudiant à la Sorbonne où il prépare une thèse de littérature comparée. La perquisition de son domicile va porter ses fruits. Âme sensible, bouchez-vous les oreilles. Chez lui, dans un petit frigo, une dizaine d'assiettes en carton couvertes de cellophane et dans chaque assiette des morceaux de viande et une assiette qui n'a pas été terminée, dedans des petits pois et un sein. C'est de la viande humaine, pas moins de 6 kilos au total, sans compter les restes dans la poêle. Ce serait donc cette fameuse Renée dans les valises et dans le frigo, une jeune néerlandaise de 25 ans. Un appareil photo est saisi, à l'intérieur 39 clichés du dépeçage de la victime, également une cassette audio sur laquelle on entend sa voix. En garde à vue, Issei Sagawa prend plaisir à raconter son crime. Lui et René étudient ensemble à la Sorbonne, c'est d'ailleurs la seule qui lui parlait. Il affirme l'avoir mangé par amour et pour manger ses fesses, il était obligé de la tuer. Mais quand il lui a avoué ses sentiments, elle a éclaté de rire et l'a envoyé promener, une humiliation pour lui. Et c'est au moment où elle s'est assise au bureau qu'il lui a tiré une balle dans la nuque. Ensuite, il a voulu manger un bout de ses fesses, il espérait tomber directement sur de la chair rouge. Malheureusement, il est tombé sur une grosse couche de graisse jaune. Après, il lui a fait l'amour, mais elle avait ses règles et comble de l'ironie, ça l'a dégoûté. Et tout ça, il le raconte avec un détachement incroyable. Issei Sagawa reconnaît que depuis tout petit, il a envie de manger de la chair humaine. Son père, un gros industriel au Japon, débarque à Paris. Son fils n'est pas un débutant dans le cannibalisme. Il y a 10 ans, 72, quand il était étudiant à Tokyo, il avait pénétré par effraction chez une jeune Allemande. Le père Sagawa lui a versé une grosse somme pour qu'elle retire sa plainte. Trois psys concluent qu'il était en état de démence au moment des faits. Il ne sera pas jugé. Le juge prononce donc un non-lieu. Il est donc placé à l'hôpital psychiatrique de Villejuif et en mai 1984, moins de 3 ans après le meurtre, il est relâché et renvoyé au Japon. À l'arrivée, des dizaines de journalistes l'attendent car son histoire a fait le tour du pays. Là-bas, on l'appelle l'étudiant parisien. Et vous n'allez pas le croire, c'est une vedette. Les psys japonais concluent qu'il est normal et donc il est libéré. Mais au Japon, un étudiant enlève des enfants et les renvoie à leurs parents morceau par morceau. C'est là que les journaux japonais décident de faire appel à l'expertise de Sagawa. Il devient consultant en dépeçage. Sa gloire se poursuit. Il signe des chroniques sur la première chaîne de télé japonaise. Il écrit des livres qui se vendent comme des petits pains. Il fait des conférences. Il a même fait de la pub pour un restaurant de viande et devient critique gastronomique pour un magazine No Limit. Il tourne même dans des films porno qui ont pour décor les Pays-Bas, le pays de René.
8: 11h.
4: Sagawa a ensuite vécu retiré dans la banlieue de Tokyo dans un appartement plein de poupées et d'animaux en peluche. Il n'a jamais caché son envie de manger de la chair humaine. Et s'il déclare regretter avoir tué René, il dit avoir bien fait, elle était tellement bonne. Issei Sagawa est finalement mort d'une pneumonie il n'y a pas si longtemps, le 24 novembre 2022 à l'âge de 73 ans. Il est mort libre.
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4: Voici votre horoscope de ce samedi 5 septembre. Bélier, la situation évoluera en votre faveur. Voilà de quoi vous remettre du baume au cœur. Taureau, les rapports avec votre entourage seront très harmonieux, spécialement pour les natifs du premier décan. Gémeaux, il pourrait y avoir de la tension dans vos rapports avec vos proches. La vigilance est de mise. Cancer, imposez vos idées avec diplomatie et surtout laissez aux autres la possibilité de s'exprimer. Lion, ce samedi sera trop ennuyeux à votre goût. Vous aurez envie de plus d'action. Vierge, vous pourriez être facilement irritable et vos proches ne sauront pas comment s'y prendre avec vous. Balance, vous pouvez réaliser des prouesses lorsque vous croyez en vous, alors lancez-vous. Scorpion, vous ne manquerez pas de vitalité en ce samedi et vous serez sur tous les fronts. Sagittaire, il serait peut-être temps de remettre en question certaines de vos mauvaises habitudes. Capricorne, c'est la grande forme aujourd'hui. Vous aurez un moral d'acier et tout sera plutôt simple pour vous. Verseau, si vous sentez qu'il est important d'agir, vous devrez écouter votre instinct. Poisson, plein de fougue et de passion, voilà qui promet côté cœur.
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9: Bonjour à tous, une nouvelle vague de chaleur est annoncée ce week-end. 7 départements du sud de la France sont placés aujourd'hui en vigilance orange canicule avec, selon Météo France, de possibles records mensuels de température à prévoir. Sont concernés l'Ardèche, l'Aude, la Drôme, le Gard, l'Hérault, les Pyrénées-Orientales et le Vaucluse. Un feu de forêt s'est déclaré hier dans l'Aude et a déjà parcouru 225 hectares. 32 personnes ont dû être évacuées par précaution. 330 pompiers sont toujours mobilisés. Une reconnaissance aérienne est en cours afin de déterminer la suite des actions à mener. La situation est toujours défavorable. Deux anciennes employées du chanteur Julio Iglesias ont déposé une nouvelle plainte contre lui pour agression sexuelle et travail forcé. Des faits qui se seraient produits en 2021 aux Bahamas et en République dominicaine. Julio Iglesias, 82 ans, lui, dénonce des accusations absolument fausses, affirmant n'avoir jamais agressé, contraint ou manqué de respect à aucune femme. 14 ans, un jour pour jour, après le quadruple meurtre de Chevaline en Haute-Savoie, la procureure du pôle Cold Case de Nanterre a confirmé que des magistrats souhaitaient faire revenir sur place les deux rescapés témoins du crime, deux sœurs âgées à l'époque de 4 et 7 ans. Le 20 août dernier, un pistolet a été retrouvé au fond du lac d'Annecy. Il n'y aura pas de consigne plastique pour recyclage en France, excepté dans les territoires volontaires, confirmation faite hier par le ministère de la Transition écologique, soit le troisième échec de l'exécutif dans la mise en place de ce système destiné à améliorer le taux de collecte des bouteilles et canettes en France. Donald Trump a annoncé hier qu'il envoyait ses émissaires à Moscou et à Kiev avec une proposition pour mettre un terme à la guerre en Ukraine. Volodymyr Zelensky a lui confirmé qu'il n'y aurait pas de frappe aérienne contre la Russie pendant la visite et demande à la Russie d'en faire de même. Du tennis avec l'US Open qui se poursuit après la qualification de l'Espagnol Carlos Alcaraz pour les huitièmes de finale. Victoire de l'Américain Ben Shelton en 4-7 face au Canadien Denis Shapovalov. Côté tricolore, c'est fini pour Arthur Rinderknecht et Valentin Vacheron.
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2: Un très bon week-end avec nous, samedi 5 septembre 2026. Bienvenue à vous, bonne journée, bonne fête aux Raïssa qui sont à l'honneur, c'est leur fête et c'est la journée internationale de la charité. Dans l'éphéméride de cette journée, la célèbre série américaine Dynasty débarquait en France sur France 3. C'était un 5 septembre 1983, il y a donc déjà 43 ans. Allez, bon anniversaire à vous les natifs du 5 septembre. Vous êtes le même jour que Gérard Louvain qui fête ses 80 ans. Bon anniversaire également à une ex-speakerine du petit écran en France, Denise Fabre. Elle fête ses 84 ans. Très bonne journée, bon samedi.
5: La météo pour ce dimanche 6 septembre. Ce premier dimanche de septembre aura des allures de plein été avec un temps très chaud et lourd sur la plus grande partie du pays. Attention, une tendance orageuse n'est pas exclue en fin de journée.

0: pour Nice, 22 à Marseille et Toulouse, 23 degrés pour Bordeaux et Biarritz ainsi que Ajaccio. Et puis pour ce dimanche après-midi, il fera 25 degrés sur les Hauts-de-France, 27 à 28 sur la Bretagne et la Normandie, 27 degrés sur le Grand Est, 30 degrés en région par sur le centre Val-de-Loire, 32 à 34 sur la Nouvelle-Aquitaine et même jusqu'à 39 degrés pour ce dimanche après-midi sur l'Occitanie.
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2: Bonjour à tous, on commence avec du football. Lyon s'est imposé 3 buts 1 hier soir en ouverture de la troisième journée de Ligue 1 face à Auxerre. En revanche, défaite du Paris Saint-Germain 2 buts 1 au Parc des Princes contre Monaco, soit une troisième victoire en 3 matchs pour le club de la Principauté qui s'assure de conserver la tête du classement. Cet après-midi, Lens reçoit Lorient, coup d'envoi de la rencontre à 17h15. Deux matchs sont prévus ce soir à 20h45 à Le Havre-Brest et Nice-Le Mans. En cinquième journée de Ligue 2 hier soir, Grenoble s'est incliné 2 buts à 1 contre Annecy. Même score pour le Red Star sur le terrain de Laval. Pau et Sochaux se sont quittés sur un nul à partout. Un partout également dans les rencontres Boulogne-Dijon et Dunkerque-Clermont. Cet après-midi, Metz reçoit Rodez à 14h, à suivre à la même heure Reims-Guingamp. Ce soir, Saint-Etienne affronte Montpellier à partir de 20h. Du rugby, hier en deuxième journée de Pro D2, Montauban a battu Grenoble 20 à 17. Victoire de Nice, 43-6 contre Béziers. Oyonnax s'est imposé 47-25 face à Biarritz. Victoire de Narbonne, 28-26 contre Nevers. Aurillac a battu Dax, 65-35. Valence-Romans s'est imposé 39-22 face à Soyons-Angoulême. Défaite d'Agen, 14-37 contre Brive. Ce soir, reprise du top 14. 5 matchs sont prévus à 19h05. Bayonne-Toulon, Castres-Vannes, Lyon-Clermont, Montpellier-Pau et Stade Français-Perpignan. Bordeaux recevra le Racing 92 à 21h15. Le tennis avec le US Open qui se poursuit cette nuit. Carlos Alcaraz s'est qualifié pour les huitièmes de finale en s'imposant en 3-7 face au chinois Wu Guibing. Stefanos Tsitsipas rejoint lui aussi pour la première fois de sa carrière les huitièmes de finale après sa victoire en 4-7 face à Jiří Lehka. Côté tricolore, c'est fini pour Arthur Hinderknecht et Valentin Vachereau, respectivement battus par Daniel Medvedev et Frances Tiafoe. En Formule 1, le Grand Prix d'Italie se déroule ce week-end. Charles Leclerc a emporté hier les essais libres 1, George Russell les essais libres 2.
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5: Bonjour, bonjour à tous. Ce drame familial qui a bouleversé la commune de J en Haute-Saône. 4 corps ont été découverts mercredi au domicile familial. 2 enfants âgés de 6 et 10 ans, leur grand-mère de 74 ans et vraisemblablement leur père âgé de 42 ans. Selon le procureur de Vesoul, cet homme en instance de séparation aurait tué les 3 autres victimes avant de retourner son arme contre lui. Les enfants et leur père auraient été tués à l'aide d'un fusil de chasse. Une autopsie des 4 corps a été pratiquée hier pour établir la cause exacte du décès. Notamment celle de la grand-mère. Le suspect n'avait pas d'antécédent pour de faits de violence, selon le parquet. Et sur le plan économique, le gouvernement a annoncé hier le déblocage de plus de 1 milliard d'euros pour venir en aide aux agriculteurs durement touchés par une sécheresse historique. L'été 2026 a été en effet le plus chaud jamais enregistré en France depuis 1900. Une nouvelle vague de chaleur tardive a d'ailleurs encore placé 5 départements du Sud-Est, l'Aude, l'Hérault, le Gard, l'Ardèche et la Drôme en vigilance orange caniculière avec des pics de température proches des 39 degrés. Ce plan de soutien doit compenser les pertes des récoltes et assèchement des sols. Certains représentants agricoles ont toutefois jugé cette aide insuffisante face à l'ampleur des dégâts. Sur le plan social, à Nantes, les enseignants du collège La Durantière ont déposé un préavis de greffe après l'agression sexuelle d'une de leurs collègues par un élève de 12 ans. Des faits relevés publiquement seulement à la rentrée. L'adolescent a été définitivement exclu de l'établissement. Le personnel réclame le classement de l'établissement en réseau d'éducation prioritaire renforcé et a fixé un ultimatum au ministère de l'Éducation nationale avec une échéance au 8 septembre. Et puis on apprend également que le corps retrouvé pendu dans une forêt en Suisse a été formellement identifié comme celui de Aude Fago, infirmière du Doubs, âgée de 44 ans, disparue depuis fin mai. Selon les premiers éléments de l'enquête, la piste criminelle serait exclue à ce stade. Et puis à noter, à Nantes, un passager du vol Ryanair a été interpellé, placé en détention provisoire, soupçonné d'avoir agressé sexuellement sa voisine de siège alors que celle-ci avait fait un malaise durant le vol. Et enfin, pour terminer, un côté culture, la l'Académie Goncourt a dévoilé cette semaine sa première sélection pour l'édition 2026 du prix, avec 16 romans en lice, parmi lesquels des textes de Yannick Enel, Philippe Jaenada ou encore Anada Devich. La liste sera resserrée à partir du 6 octobre avant la remise du prix le 3 novembre. C'est la fin de cette édition. Belle fin de journée sur votre radio.
6: Tout commence au Bois de Boulogne à Paris un soir de juin 1980. Suivez-moi. Un petit japonais, pas plus d'1m52, 35 kilos tout mouillé. Il s'approche du lac avec un chariot à roulettes, dessus deux énormes valises. Mais qu'est-ce qu'il fait là? Tout à coup, il tente de les jeter à l'eau, mais des personnes intriguées s'approchent et d'un coup, il part en courant en abandonnant tout sur place. La police est évidemment prévenue et l'horreur. À l'intérieur, un cadavre découpé en morceaux. Dans la première valise, le buste d'une femme, mais il manque les seins. Dans l'autre, les bras, les jambes et la tête, mais sans les lèvres ni le nez. À l'Institut médico-légal, on confirme que la victime est une femme blanche, entre 25 et 30 ans. Sur son cadavre, il manque de la chair un peu partout, notamment sur ses fesses. Elle a été tuée d'une balle dans la tête à bout portant. On plonge un peu plus dans l'horreur. Elle a subi des relations sexuelles post-mortem. Maintenant, le tout est d'identifier la victime et le petit monsieur qui a pris la fuite. C'est un appel à témoins lancé dans la presse qui va faire avancer l'enquête. Plusieurs témoins parlent d'un petit japonais avec le visage grêlé par une varicelle mal soignée. Parmi eux, un chauffeur de taxi qui se souvient très bien l'avoir embarqué avec ses deux valises, mais surtout l'avoir redéposé chez lui. La police fonce donc tout droit jusqu'à son immeuble et l'attend. À son arrivée, pas besoin de lui tirer les verres du nez, il avoue direct avoir tué son ami René. On a donc un prénom sur la victime. Maintenant, on peut faire les présentations. Issei Sagawa a 32 ans, il est étudiant à la Sorbonne où il prépare une thèse de littérature comparée. La perquisition de son domicile va porter ses fruits. Âme sensible, bouchez-vous les oreilles. Chez lui, dans un petit frigo, une dizaine d'assiettes en carton couvertes de cellophane et dans chaque assiette des morceaux de viande et une assiette qui n'a pas été terminée, dedans des petits pois et un sein. C'est de la viande humaine, pas moins de 6 kilos au total, sans compter les restes dans la poêle. Ce serait donc cette fameuse Renée dans les valises et dans le frigo, une jeune néerlandaise de 25 ans. Un appareil photo est saisi, à l'intérieur 39 clichés du dépeçage de la victime, également une cassette audio sur laquelle on entend sa voix. En garde à vue, Issei Sagawa prend plaisir à raconter son crime. Lui et René étudient ensemble à la Sorbonne, c'est d'ailleurs la seule qui lui parlait. Il affirme l'avoir mangé par amour et pour manger ses fesses, il était obligé de la tuer. Mais quand il lui a avoué ses sentiments, elle a éclaté de rire et l'a envoyé promener, une humiliation pour lui. Et c'est au moment où elle s'est assise au bureau qu'il lui a tiré une balle dans la nuque. Ensuite, il a voulu manger un bout de ses fesses, il espérait tomber directement sur de la chair rouge. Malheureusement, il est tombé sur une grosse couche de graisse jaune. Après, il lui a fait l'amour, mais elle avait ses règles et comble de l'ironie, ça l'a dégoûté. Et tout ça, il le raconte avec un détachement incroyable. Issei Sagawa reconnaît que depuis tout petit, il a envie de manger de la chair humaine. Son père, un gros industriel au Japon, débarque à Paris. Son fils n'est pas un débutant dans le cannibalisme. Il y a 10 ans, 72, quand il était étudiant à Tokyo, il avait pénétré par effraction chez une jeune Allemande. Le père Sagawa lui a versé une grosse somme pour qu'elle retire sa plainte. Trois psys concluent qu'il était en état de démence. Au moment des faits, il ne sera pas jugé. Le juge prononce donc un non-lieu. Il est donc placé à l'hôpital psychiatrique de Villejuif et en mai 1984, moins de 3 ans après le meurtre, il est relâché et renvoyé au Japon. À l'arrivée, des dizaines de journalistes l'attendent car son histoire a fait le tour du pays. Là-bas, on l'appelle l'étudiant parisien et vous n'allez pas le croire, c'est une vedette. Les psys japonais concluent qu'il est normal et donc il est libéré. Mais au Japon, un étudiant enlève des enfants et les renvoie à leurs parents morceau par morceau. C'est là que les journaux japonais décident de faire appel à l'expertise de Sagawa. Il devient consultant en dépeçage. Sa gloire se poursuit, il signe des chroniques sur la première chaîne de télé japonaise, il écrit des livres qui se vendent comme des petits pains, il fait des conférences, il a même fait de la pub pour un restaurant de viande et devient critique gastronomique pour un magazine No Limit. Il tourne même dans des films porno qui ont pour décor les Pays-Bas, le pays de René. Sagawa a ensuite vécu retiré dans la banlieue de Tokyo dans un appartement plein de poupées et d'animaux en peluche. Il n'a jamais caché son envie de manger de la chair humaine et s'il déclare regretter avoir tué René, il dit avoir bien fait, elle était tellement bonne. Issei Sagawa est finalement mort d'une pneumonie il n'y a pas si longtemps, le 24 novembre 2022 à l'âge de 73 ans. Il est mort libre.
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6: Voici votre horoscope de ce samedi 5 septembre. Bélier, la situation évoluera en votre faveur. Voilà de quoi vous remettre du baume au cœur. Taureau, les rapports avec votre entourage seront très harmonieux, spécialement pour les natifs du premier décan. Gémeaux, il pourrait y avoir de la tension dans vos rapports avec vos proches. La vigilance est de mise. Cancer, imposez vos idées avec diplomatie et surtout laissez aux autres la possibilité de s'exprimer. Lion, ce samedi sera trop ennuyeux à votre goût. Vous aurez envie de plus d'action. Vierge, vous pourriez être facilement irritable et vos proches ne sauront pas comment s'y prendre avec vous. Balance, vous pouvez réaliser des prouesses lorsque vous croyez en vous, alors lancez-vous. Scorpion, vous ne manquerez pas de vitalité en ce samedi et vous serez sur tous les fronts. Sagittaire, il serait peut-être temps de remettre en question certaines de vos mauvaises habitudes. Capricorne, c'est la grande forme aujourd'hui. Vous aurez un moral d'acier et tout sera plutôt simple pour vous. Verseau, si vous sentez qu'il est important d'agir, vous devrez écouter votre instinct. Poisson, plein de fougue et de passion, voilà qui promet côté cœur.
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5: Bonjour à tous, une nouvelle vague de chaleur est annoncée ce week-end. 7 départements du sud de la France sont placés aujourd'hui en vigilance orange canicule avec, selon Météo France, de possibles records mensuels de température à prévoir. Sont concernés l'Ardèche, l'Aude, la Drôme, le Gard, l'Hérault, les Pyrénées-Orientales et le Vaucluse. Un feu de forêt s'est déclaré hier dans l'Aude et a déjà parcouru 225 hectares. 32 personnes ont dû être évacuées par précaution. 330 pompiers sont toujours mobilisés. Une reconnaissance aérienne est en cours afin de déterminer la suite des actions à mener. La situation est toujours défavorable. Deux anciennes employées du chanteur Julio Iglesias ont déposé une nouvelle plainte contre lui pour agression sexuelle et travail forcé. Des faits qui se seraient produits en 2021 aux Bahamas et en République dominicaine. Julio Iglesias, 82 ans, lui, dénonce des accusations absolument fausses, affirmant n'avoir jamais agressé, contraint ou manqué de respect à aucune femme. 14 ans, jour pour jour, après le quadruple meurtre de Chevaline en Haute-Savoie, la procureure du pôle Cold Case de Nanterre a confirmé que des magistrats souhaitaient faire revenir sur place les deux rescapés témoins du crime, deux sœurs âgées à l'époque de 4 et 7 ans. Le 20 août dernier, un pistolet a été retrouvé au fond du lac d'Annecy. Il n'y aura pas de consigne plastique pour recyclage en France, excepté dans les territoires volontaires, confirmation faite hier par le ministère de la Transition écologique, soit le troisième échec de l'exécutif dans la mise en place de ce système destiné à améliorer le taux de collecte des bouteilles et canettes en France. Donald Trump a annoncé hier qu'il envoyait ses émissaires à Moscou et à Kiev avec une proposition pour mettre un terme à la guerre en Ukraine. Volodymyr Zelensky a lui confirmé qu'il n'y aurait pas de frappe aérienne contre la Russie pendant la visite et demande à la Russie d'en faire de même. Du tennis avec l'US Open qui se poursuit après la qualification de l'Espagnol Carlos Alcaraz pour les huitièmes de finale. Victoire de l'Américain Ben Shelton en 4-7 face au Canadien Denis Shapovalov. Côté tricolore, c'est fini pour Arthur Rinderknecht et Valentin Vacheron.
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7: Un très bon week-end avec nous, samedi 5 septembre 2026. Bienvenue à vous, bonne journée, bonne fête aux Raïssa qui sont à l'honneur, c'est leur fête et c'est la journée internationale de la charité. Dans l'éphéméride de cette journée, la célèbre série américaine Dynasty débarquée en France sur France 3. C'était un 5 septembre 1983, il y a donc déjà 43 ans. Allez, bon anniversaire à vous les natifs du 5 septembre. Vous êtes le même jour que Gérard Louvain qui fête ses 80 ans. Bon anniversaire également à une ex-speakerine du petit écran en France, Denise Fabre. Elle fête ses 84 ans. Très bonne journée, bon samedi.
0: La météo pour ce dimanche 6 septembre. Ce premier dimanche de septembre aura des allures de plein été avec un temps très chaud et lourd sur la plus grande partie du pays. Attention, une tendance orageuse n'est pas exclue en fin de journée.

0: pour Nice, 22 à Marseille et Toulouse, 23 degrés pour Bordeaux et Biarritz ainsi que Ajaccio. Et puis pour ce dimanche après-midi, il fera 25 degrés sur les Hauts-de-France, 27 à 28 sur la Bretagne et la Normandie, 27 degrés sur le Grand Est, 30 degrés en région parisienne et sur la Côte d'Azur, 30 degrés également pour la Corse, 33 sur le centre Val-de-Loire, 32 à 34 sur la Nouvelle-Aquitaine et même jusqu'à 39 degrés pour ce dimanche après-midi sur l'Occitanie.
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2: Bonjour à tous, on commence avec du football. Lyon s'est imposé 3 buts 1 hier soir en ouverture de la troisième journée de Ligue 1 face à Auxerre. En revanche, défaite du Paris Saint-Germain 2 buts 1 au Parc des Princes contre Monaco, soit une troisième victoire en 3 matchs pour le club de la Principauté qui s'assure de conserver la tête du classement. Cet après-midi, Lens reçoit Lorient, coup d'envoi de la rencontre à 17h15. Deux matchs sont prévus ce soir à 20h45 à Le Havre-Brest et Nice-Le Mans. En cinquième journée de Ligue 2 hier soir, Grenoble s'est incliné 2 buts 1 contre Annecy. Même score pour le Red Star sur le terrain de Laval. Pau et Sochaux se sont quittés sur un nul à partout. Un partout également dans les rencontres Boulogne-Dijon et Dunkerque-Clermont. Cet après-midi, Metz reçoit Rodez à 14h, à suivre à la même heure Reims-Guingamp. Ce soir, Saint-Etienne affronte Montpellier à partir de 20h. Du rugby, hier en deuxième journée de Pro D2, Montauban a battu Grenoble 20 à 17. Victoire de Nice 43-6 contre Béziers. Oyonnax s'est imposé 47-25 face à Biarritz, victoire de Narbonne 28-26 contre Nevers, Aurillac a battu Dax 65-35, Valence-Romans s'est imposé 39-22 face à Soyeux-Angoulême, défaite d'Agen 14-37 contre Brive. Ce soir, reprise du top 14, 5 matchs sont prévus à 19h05, Bayonne-Toulon, Castres-Vannes, Lyon-Clermont, Montpellier-Pau et Stade Français-Perpignan. Bordeaux recevra le Racing 92 à 21h15. Les tennis avec les US Open qui se poursuit cette nuit. Carlos Alcaraz s'est qualifié pour les huitièmes de finale en s'imposant en 3-7 face au chinois Wu Yibing. Stefanos Tsitsipas rejoint lui aussi pour la première fois de sa carrière les huitièmes de finale après sa victoire en 4-7 face à Jiří Leka. Côté tricolore, c'est fini pour Arthur Hinderknecht et Valentin Vacherot, respectivement battus par Daniil Medvedev et Frances Tiafoe. En Formule 1, le Grand Prix d'Italie se déroule ce week-end. Charles Leclerc a emporté hier les essais libres 1, George Russell les essais libres.
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4: Bonjour, bonjour à tous. Ce drame familial qui a bouleversé la commune de J en Hudson. 4 corps ont été découverts mercredi au domicile familial. 2 enfants âgés de 6 et 10 ans, leur grand-mère de 74 ans et vraisemblablement leur père âgé de 42 ans. Selon le procureur de Vesoul, cet homme en instance de séparation aurait tué les 3 autres victimes avant de retourner son arme contre lui. Les enfants et leur père auraient été tués à l'aide d'un fusil de chasse. Une autopsie des 4 corps a été pratiquée hier pour établir la cause exacte du décès. Notamment celle de la grand-mère. Le suspect n'avait pas d'antécédent pour de faits de violence, selon le parquet. Et sur le plan économique, le gouvernement a annoncé hier le déblocage de plus de 1 milliard d'euros pour venir en aide aux agriculteurs durement touchés par une sécheresse historique. L'été 2026 a été en effet le plus chaud jamais enregistré en France depuis 1900. Une nouvelle vague de chaleur tardive a d'ailleurs encore placé 5 départements du Sud-Est, l'Aude, l'Hérault, le Gard, l'Ardèche et la Drôme en vigilance orange caniculière avec des pics de température proches des 39 degrés. Ce plan de soutien doit compenser les pertes des récoltes et assèchement des sols. Certains représentants agricoles ont toutefois jugé cette aide insuffisante face à l'ampleur des dégâts. Sur le plan social, à Nantes, les enseignants du collège La Durantière ont déposé un préavis de greffe après l'agression sexuelle d'une de leurs collègues par un élève de 12 ans. Des faits relevés publiquement seulement à la rentrée. L'adolescent a été définitivement exclu de l'établissement. Le personnel réclame le classement de l'établissement en réseau d'éducation prioritaire renforcé et a fixé un ultimatum au ministère de l'Éducation nationale avec une échéance au 8 septembre. Et puis on apprend également que le corps retrouvé pendu dans une forêt en Suisse a été formellement identifié comme celui de Aude Fago, infirmière du Doubs, âgée de 44 ans, disparue depuis fin mai. Selon les premiers éléments de l'enquête, la piste criminelle serait exclue à ce stade. Et puis à noter, à Nantes, un passager du vol Ryanair a été interpellé, placé en détention provisoire, soupçonné d'avoir agressé sexuellement sa voisine de siège alors que celle-ci avait fait un malaise durant le vol. Et enfin, pour terminer, un côté culture, l'Académie Goncourt a dévoilé cette semaine sa première sélection pour l'édition 2026 du prix, avec 16 romans en lice, parmi lesquels des textes de Yannick Enel, Philippe Jaenada ou encore Anada Devich. La liste sera resserrée à partir du 6 octobre avant la remise du prix le 3 novembre. C'est la fin de cette édition. Belle fin de journée sur votre radio.
5: Tout commence au Bois de Boulogne à Paris un soir de juin 1980. Suivez-moi. Un petit japonais, pas plus d'un mètre 52, 35 kilos tout mouillé. Il s'approche du lac avec un chariot à roulettes, dessus deux énormes valises. Mais qu'est-ce qu'il fait là? Tout à coup, il tente de les jeter à l'eau, mais des personnes intriguées s'approchent et d'un coup, il part en courant en abandonnant tout sur place. La police est évidemment prévenue et l'horreur. À l'intérieur, un cadavre découpé en morceaux. Dans la première valise, le buste d'une femme, mais il manque les seins. Dans l'autre, les bras, les jambes et la tête, mais sans les lèvres ni le nez. À l'Institut médico-légal, on confirme que la victime est une femme blanche, entre 25 et 30 ans. Sur son cadavre, il manque de la chair un peu partout, notamment sur ses fesses. Elle a été tuée d'une balle dans la tête à bout portant. On plonge un peu plus dans l'horreur. Elle a subi des relations sexuelles post-mortem. Maintenant, le tout est d'identifier la victime et le petit monsieur qui a pris la fuite. C'est un appel à témoins lancé dans la presse qui va faire avancer l'enquête. Plusieurs témoins parlent d'un petit japonais avec le visage grêlé par une varicelle mal soignée. Parmi eux, un chauffeur de taxi qui se souvient très bien l'avoir embarqué avec ses deux valises, mais surtout l'avoir redéposé chez lui. La police fonce donc tout droit jusqu'à son immeuble et l'attend. À son arrivée, pas besoin de lui tirer les verres du nez, il avoue direct avoir tué son ami René. On a donc un prénom sur la victime. Maintenant, on peut faire les présentations. Issei Sagawa a 32 ans, il est étudiant à la Sorbonne où il prépare une thèse de littérature comparée. La perquisition de son domicile va porter ses fruits. Âme sensible, bouchez-vous les oreilles. Chez lui, dans un petit frigo, une dizaine d'assiettes en carton couvertes de cellophane et dans chaque assiette des morceaux de viande et une assiette qui n'a pas été terminée, dedans des petits pois et un sein. C'est de la viande humaine, pas moins de 6 kilos au total, sans compter les restes dans la poêle. Ce serait donc cette fameuse Renée dans les valises et dans le frigo, une jeune néerlandaise de 25 ans. Un appareil photo est saisi, à l'intérieur 39 clichés du dépeçage de la victime, également une cassette audio sur laquelle on entend sa voix. En garde à vue, Issei Sagawa prend plaisir à raconter son crime. Lui et René étudient ensemble à la Sorbonne, c'est d'ailleurs la seule qui lui parlait. Il affirme l'avoir mangé par amour et pour manger ses fesses, il était obligé de la tuer. Mais quand il lui a avoué ses sentiments, elle a éclaté de rire et l'a envoyé promener, une humiliation pour lui. Et c'est au moment où elle s'est assise au bureau qu'il lui a tiré une balle dans la nuque. Ensuite, il a voulu manger un bout de ses fesses, il espérait tomber directement sur de la chair rouge. Malheureusement, il est tombé sur une grosse couche de graisse jaune. Après, il lui a fait l'amour, mais elle avait ses règles et comble de l'ironie, ça l'a dégoûté. Et tout ça, il le raconte avec un détachement incroyable. Issei Sagawa reconnaît que depuis tout petit, il a envie de manger de la chair humaine. Son père, un gros industriel au Japon, débarque à Paris. Son fils n'est pas un débutant dans le cannibalisme. Il y a 10 ans, 72, quand il était étudiant à Tokyo, il avait pénétré par effraction chez une jeune Allemande. Le père Sagawa lui a versé une grosse somme pour qu'elle retire sa plainte. Trois psys concluent qu'il était en état de démence. Au moment des faits, il ne sera pas jugé. Le juge prononce donc un non-lieu. Il est donc placé à l'hôpital psychiatrique de Villejuif et en mai 1984, moins de 3 ans après le meurtre, il est relâché et renvoyé au Japon. À l'arrivée, des dizaines de journalistes l'attendent car son histoire a fait le tour du pays. Là-bas, on l'appelle l'étudiant parisien et vous n'allez pas le croire, c'est une vedette. Les psys japonais concluent qu'il est normal et donc il est libéré. Mais au Japon, un étudiant enlève des enfants et les renvoie à leurs parents morceau par morceau. C'est là que les journaux japonais décident de faire appel à l'expertise de Sagawa. Il devient consultant en dépeçage. Sa gloire se poursuit, il signe des chroniques sur la première chaîne de télé japonaise, il écrit des livres qui se vendent comme des petits pains, il fait des conférences, il a même fait de la pub pour un restaurant de viande et devient critique gastronomique pour un magazine No Limit. Il tourne même dans des films porno qui ont pour décor les Pays-Bas, le pays de René. Sagawa a ensuite vécu retiré dans la banlieue de Tokyo dans un appartement plein de poupées et d'animaux en peluche. Il n'a jamais caché son envie de manger de la chair humaine et s'il déclare regretter avoir tué René, il dit avoir bien fait, elle était tellement bonne. Issei Sagawa est finalement mort d'une pneumonie il n'y a pas si longtemps, le 24 novembre 2022 à l'âge de 73 ans. Il est mort libre.
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5: Voici votre horoscope de ce samedi 5 septembre. Bélier, la situation évoluera en votre faveur. Voilà de quoi vous remettre du baume au cœur. Taureau, les rapports avec votre entourage seront très harmonieux, spécialement pour les natifs du premier décan. Gémeaux, il pourrait y avoir de la tension dans vos rapports avec vos proches. La vigilance est de mise. Cancer, imposez vos idées avec diplomatie et surtout laissez aux autres la possibilité de s'exprimer. Lion, ce samedi sera trop ennuyeux à votre goût. Vous aurez envie de plus d'action. Vierge, vous pourriez être facilement irritable et vos proches ne sauront pas comment s'y prendre avec vous. Balance, vous pouvez réaliser des prouesses lorsque vous croyez en vous, alors lancez-vous. Scorpion, vous ne manquerez pas de vitalité en ce samedi et vous serez sur tous les fronts. Sagittaire, il serait peut-être temps de remettre en question certaines de vos mauvaises habitudes. Capricorne, c'est la grande forme aujourd'hui. Vous aurez un moral d'acier et tout sera plutôt simple pour vous. Verseau, si vous sentez qu'il est important d'agir, vous devrez écouter votre instinct. Poisson, plein de fougue et de passion, voilà qui promet côté cœur.
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6: Bonjour à tous, une nouvelle vague de chaleur est annoncée ce week-end. 7 départements du sud de la France sont placés aujourd'hui en vigilance orange canicule.
7: 11h30.
6: De possibles records mensuels de température à prévoir sont concernés l'Ardèche, l'Aude, la Drôme, le Gard, l'Hérault, les Pyrénées-Orientales et le Vaucluse. Un feu de forêt s'est déclaré hier dans l'Aude et a déjà parcouru 225 hectares. 32 personnes ont dû être évacuées par précaution. 330 pompiers sont toujours mobilisés. Une reconnaissance aérienne est en cours afin de déterminer la suite des actions à mener. La situation est toujours défavorable. Deux anciennes employées du chanteur Julio Iglesias ont déposé une nouvelle plainte contre lui pour agression sexuelle et travail forcé. Des faits qui se seraient produits en 2021 aux Bahamas et en République dominicaine. Julio Iglesias, 82 ans, lui, dénonce des accusations absolument fausses, affirmant n'avoir jamais agressé, contraint ou manqué de respect à aucune femme. 14 ans, un jour pour jour, après le quadruple meurtre de Chevaline en Haute-Savoie, la procureure du pôle Cold Case de Nanterre a confirmé que des magistrats souhaitaient faire revenir sur place les deux rescapés témoins du crime, deux sœurs âgées à l'époque de 4 et 7 ans. Le 20 août dernier, un pistolet a été retrouvé au fond du lac d'Annecy. Il n'y aura pas de consigne plastique pour recyclage en France, excepté dans les territoires volontaires, confirmation faite hier par le ministère de la Transition écologique, soit le troisième échec de l'exécutif dans la mise en place de ce système destiné à améliorer le taux de collecte des bouteilles et canettes en France. Donald Trump a annoncé hier qu'il envoyait ses émissaires à Moscou et à Kiev avec une proposition pour mettre un terme à la guerre en Ukraine. Volodymyr Zelensky a lui confirmé qu'il n'y aurait pas de frappe aérienne contre la Russie pendant la visite et demande à la Russie d'en faire de même. Du tennis avec l'US Open qui se poursuit après la qualification de l'Espagnol Carlos Alcaraz pour les huitièmes de finale. Victoire de l'Américain Ben Shelton en 4-7 face au Canadien Denis Shapovalov. Côté tricolore, c'est fini pour Arthur Rinderknecht et Valentin Vacheron.
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8: Un très bon week-end avec nous, samedi 5 septembre 2026. Bienvenue à vous, bonne journée, bonne fête aux Raïssa qui sont à l'honneur, c'est leur fête et c'est la journée internationale de la charité. Dans l'éphéméride de cette journée, la célèbre série américaine Dynasty débarquée en France sur France 3. C'était un 5 septembre 1983. Il y a donc déjà 43 ans. Allez, bon anniversaire à vous les natifs du 5 septembre. Vous êtes le même jour que Gérard Louvain qui fête ses 80 ans. Bon anniversaire également à une ex-speakerine du petit écran en France, Denise Fabre. Elle fête ses 84 ans. Très bonne journée, bon samedi.
9: La météo pour ce dimanche 6 septembre. Ce premier dimanche de septembre aura des allures de plein été avec un temps très chaud et lourd sur la plus grande partie du pays. Attention, une tendance orageuse n'est pas exclue en fin de journée.

0: pour Nice, 22 à Marseille et Toulouse, 23 degrés pour Bordeaux et Biarritz ainsi que Ajaccio. Et puis pour ce dimanche après-midi, il fera 25 degrés sur les Hauts-de-France, 27 à 28 sur la Bretagne et la Normandie, 27 degrés sur le Grand Est, 30 degrés en région parisienne et sur la Côte d'Azur, 30 degrés également pour la Corse, 33 sur le centre Val-de-Loire, 32 à 34 sur la Nouvelle-Aquitaine et même jusqu'à 39 degrés pour ce dimanche après-midi sur l'Occitanie.
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2: Bonjour à tous, on commence avec du football. Lyon s'est imposé 3 buts 1 hier soir en ouverture de la troisième journée de Ligue 1 face à Auxerre. En revanche, défaite du Paris Saint-Germain 2 buts 1 au Parc des Princes contre Monaco, soit une troisième victoire en 3 matchs pour le club de la Principauté qui s'assure de conserver la tête du classement. Cet après-midi, Lens reçoit Lorient, coup d'envoi de la

0: 7, Victor de Nice 43-6 contre Béziers. Oyonnax s'est imposé 47-25 face à Biarritz. Victor de Narbonne 28-26 contre Nevers. Aurillac a battu Dax 65-35. Valence-Romans s'est imposé 39-22 face à Soyons-Angoulême. Défaite d'Agen 14-37 contre Brive. Ce soir, reprise du top 14. 5 matchs sont prévus à 19h05. Bayonne-Toulon, Castres-Vannes, Lyon-Clermont, Montpellier-Pau et Stade Français-Perpignan. Bordeaux recevra le Racing 92 à 21h15. Les tennis avec l'US Open qui se poursuit cette nuit. Carlos Alcaraz s'est qualifié pour les 8e de finale en s'imposant en 3-7 face au Chinois Wu Yibing. Stefanos Tsitsipas rejoint lui aussi pour la première fois de sa carrière les 8e de finale après sa victoire en 4-7 face à Jiří Leka. Côté tricolore, c'est fini pour Arthur Hinderknecht et Valentin Vachereau, respectivement battus par Daniel Medvedev et Frances Tiafoe. En Formule 1, le Grand Prix d'Italie se déroule ce week-end. Charles Leclerc a remporté hier les essais libres 1, George Russell les essais libres 2.
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3: Bonjour, bonjour à tous. Ce drame familial qui a bouleversé la commune de Gy en Haute-Saône. 4 corps ont été découverts mercredi au domicile familial. 2 enfants âgés de 6 et 10 ans, leur grand-mère de 74 ans et vraisemblablement leur père âgé de 42 ans. Selon le procureur de Vesoul, cet homme en instance de séparation aurait tué les 3 autres victimes avant de retourner son arme contre lui. Les enfants et leur père auraient été tués à l'aide d'un fusil de chasse. Une autopsie des 4 corps a été pratiquée hier pour établir la cause exacte du décès, notamment celle de la grand-mère. Le suspect n'avait pas d'antécédent pour de faits de violence, selon le parquet. Et sur le plan économique, le gouvernement a annoncé hier le déblocage de plus de 1 milliard d'euros pour venir en aide aux agriculteurs durement touchés par une sécheresse historique. L'été 2026 a été en effet le plus chaud jamais enregistré en France depuis 1900. Une nouvelle vague de chaleur tardive a d'ailleurs encore placé 5 départements du Sud-Est, l'Aude, l'Hérault, le Gard, l'Ardèche et la Drôme en vigilance orange caniculière, avec des pics de température proches des 39 degrés. Ce plan de soutien doit compenser les pertes des récoltes et assèchement des sols. Certains représentants agricoles ont toutefois jugé cette aide insuffisante face à l'ampleur des dégâts. Sur le plan social, à Nantes, les enseignants du collège La Durantière ont déposé un préavis de greffe après l'agression sexuelle d'une de leurs collègues par un élève de 12 ans. Des faits relevés publiquement seulement à la rentrée. L'adolescent a été définitivement exclu de l'établissement. Le personnel réclame le classement de l'établissement en réseau d'éducation prioritaire renforcé et a fixé un ultimatum au ministère de l'Éducation nationale avec une échéance au 8 septembre. Et puis on apprend également que le corps retrouvé pendu dans une forêt en Suisse a été formellement identifié comme celui de Aude Fago, infirmière du Doubs, âgée de 44 ans, disparue depuis fin mai. Selon les premiers éléments de l'enquête, la piste criminelle serait exclue à ce stade. Et puis à noter, à Nantes, un passager du vol Ryanair a été interpellé, placé en détention provisoire, soupçonné d'avoir agressé sexuellement sa voisine de siège alors que celle-ci avait fait un malaise durant le vol. Et enfin, pour terminer, un côté culture, l'Académie Goncourt a dévoilé cette semaine sa première sélection pour l'édition 2026 du prix, avec 16 romans en lice, parmi lesquels des textes de Yannick Enel, Philippe Jaenada ou encore Anada Devi. La liste sera resserrée à partir du 6 octobre avant la remise du prix le 3 novembre. C'est la fin de cette édition. Belle fin de journée sur votre radio.
4: Tout commence au Bois de Boulogne à Paris un soir de juin 1980. Suivez-moi. Un petit japonais, pas plus d'un mètre 52, 35 kilos tout mouillé. Il s'approche du lac avec un chariot à roulettes, dessus deux énormes valises. Mais qu'est-ce qu'il fait là? Tout à coup, il tente de les jeter à l'eau, mais des personnes intriguées s'approchent et d'un coup, il part en courant en abandonnant tout sur place. La police est évidemment prévenue et l'horreur. À l'intérieur, un cadavre découpé en morceaux. Dans la première valise, le buste d'une femme, mais il manque les seins. Dans l'autre, les bras, les jambes et la tête, mais sans les lèvres ni le nez. À l'Institut médico-légal, on confirme que la victime est une femme blanche, entre 25 et 30 ans. Sur son cadavre, il manque de la chair un peu partout, notamment sur ses fesses. Elle a été tuée d'une balle dans la tête à bout portant. On plonge un peu plus dans l'horreur. Elle a subi des relations sexuelles post-mortem. Maintenant, le tout est d'identifier la victime et le petit monsieur qui a pris la fuite. C'est un appel à témoins lancé dans la presse qui va faire avancer l'enquête. Plusieurs témoins parlent d'un petit japonais avec le visage grêlé par une varicelle mal soignée. Parmi eux, un chauffeur de taxi qui se souvient très bien l'avoir embarqué avec ses deux valises, mais surtout l'avoir redéposé chez lui.

0: La police fonce donc tout droit jusqu'à son immeuble et l'attend. À son arrivée, pas besoin de lui tirer les vers du nez, il avoue direct avoir tué son ami René. On a donc un prénom sur la victime. Maintenant, on peut faire les présentations. Issei Sagawa a 32 ans, il est étudiant à la Sorbonne où il prépare une thèse de littérature comparée. La perquisition de son domicile va porter ses fruits. Âme sensible, bouchez-vous les oreilles. Chez lui, dans un petit frigo, une dizaine d'assiettes en carton couvertes de cellophane et dans chaque assiette des morceaux de viande et une assiette qui n'a pas été terminée, dedans des petits pois et un sein. C'est de la viande humaine, pas moins de 6 kilos au total, sans compter les restes dans la poêle. Ce serait donc cette fameuse Renée dans les valises et dans le frigo, une jeune néerlandaise de 25 ans. Un appareil photo est saisi, à l'intérieur 39 clichés du dépeçage de la victime, également une cassette audio sur laquelle on entend sa voix. En garde à vue, Issei Sagawa prend plaisir à raconter son crime. Lui et René étudient ensemble à la Sorbonne, c'est d'ailleurs la seule qui lui parlait. Il affirme l'avoir mangée par amour et pour manger ses fesses, il était obligé de la tuer. Mais quand il lui a avoué ses sentiments, elle a éclaté de rire et l'a envoyé promener, une humiliation pour lui. Et c'est au moment où elle s'est assise au bureau qu'il lui a tiré une balle dans la nuque. Ensuite, il a voulu manger un bout de ses fesses, il espérait tomber directement sur de la chair rouge. Malheureusement, il est tombé sur une grosse couche de graisse jaune. Après, il lui a fait l'amour, mais elle avait ses règles et comble de l'ironie, ça l'a dégoûté. Et tout ça, il le raconte avec un détachement incroyable. Issei Sagawa reconnaît que depuis tout petit, il a envie de manger de la chair humaine. Son père, un gros industriel au Japon, débarque à Paris. Son fils n'est pas un débutant dans le cannibalisme. Il y a 10 ans, 72, quand il était étudiant à Tokyo, il avait pénétré par effraction chez une jeune Allemande. Le père Sagawa lui a versé une grosse somme pour qu'elle retire sa plainte. Trois psys concluent qu'il était en état de démence au moment des faits. Il ne sera pas jugé. Le juge prononce donc un non-lieu. Il est donc placé à l'hôpital psychiatrique de Villejuif et en mai 1984, moins de 3 ans après le meurtre, il est relâché et renvoyé au Japon. À l'arrivée, des dizaines de journalistes l'attendent car son histoire a fait le tour du pays. Là-bas, on l'appelle l'étudiant parisien et vous n'allez pas le croire, c'est une vedette. Les psys japonais concluent qu'il est normal et donc il est libéré. Mais au Japon, un étudiant enlève des enfants et les renvoie à leurs parents morceau par morceau. C'est là que les journaux japonais décident de faire appel à l'expertise de Sagawa. Il devient consultant en dépeçage. Sa gloire se poursuit, il signe des chroniques sur la première chaîne de télé japonaise, il écrit des livres qui se vendent comme des petits pains, il fait des conférences, il a même fait de la pub pour un restaurant de viande et devient critique gastronomique pour un magazine No Limit. Il tourne même dans des films porno qui ont pour décor les Pays-Bas, le pays de René. Sagawa a ensuite vécu retiré dans la banlieue de Tokyo, dans un appartement plein de poupées et d'animaux en peluche. Il n'a jamais caché son envie de manger de la chair humaine. Et s'il déclare regretter avoir tué René, il dit avoir bien fait, elle était tellement bonne. Issei Sagawa est finalement mort d'une pneumonie il n'y a pas si longtemps, le 24 novembre 2022, à l'âge de 73 ans. Il est mort libre.
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0: Voici votre horoscope de ce samedi 5 septembre. Bélier, la situation évoluera en votre faveur. Voilà de quoi vous remettre du baume au cœur. Taureau, les rapports avec votre entourage seront très harmonieux, spécialement pour les natifs du premier décan. Gémeaux, il pourrait y avoir de la tension dans vos rapports avec vos proches. La vigilance est de mise. Cancer, imposez vos idées avec diplomatie et surtout laissez aux autres la possibilité de s'exprimer. Lion, ce samedi sera trop ennuyeux à votre goût. Vous aurez envie de plus d'action. Vierge, vous pourriez être facilement irritable et vos proches ne sauront pas comment s'y prendre avec vous. Balance, vous pouvez réaliser des prouesses lorsque vous croyez en vous, alors lancez-vous. Scorpion, vous ne manquerez pas de vitalité en ce samedi et vous serez sur tous les fronts. Sagittaire, il serait peut-être temps de remettre en question certaines de vos mauvaises habitudes. Capricorne, c'est la grande forme aujourd'hui, vous aurez un moral d'acier et tout sera plutôt simple pour vous. Verseau, si vous sentez qu'il est important d'agir, vous devrez écouter votre instinct. Poisson, plein de fougue et de passion, voilà qui promet côté cœur.
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3: Bonjour à tous, une nouvelle vague de chaleur est annoncée ce week-end. 7 départements du sud de la France sont placés aujourd'hui en vigilance orange canicule avec selon Météo France de possibles records mensuels de température à prévoir. Sont concernés l'Ardèche, l'Aude, la Drôme, le Gard, l'Hérault, les Pyrénées-Orientales et le Vaucluse. Un feu de forêt s'est déclaré hier dans l'Aude et a déjà parcouru 225 hectares. 32 personnes ont dû être évacuées par précaution. 330 pompiers sont toujours mobilisés. visée. Une reconnaissance aérienne est en cours afin de déterminer la suite des actions à mener. La situation est toujours défavorable. Deux anciennes employées du chanteur Julio Iglesias ont déposé une nouvelle plainte contre lui pour agression sexuelle et travail forcé, des faits qui se seraient produits en 2021 aux Bahamas et en République dominicaine. Julio Iglesias, 82 ans, lui, dénonce des accusations absolument fausses, affirmant n'avoir jamais agressé, contraint ou manqué de respect à aucune femme. 14 ans, un jour pour jour, après le quadruple meurtre de Chevaline en Haute-Savoie, la procureure du pôle Cold Case de Nanterre a confirmé que des magistrats souhaitaient faire revenir sur place les deux rescapés témoins du crime, deux sœurs âgées à l'époque de 4 et 7 ans. Le 20 août dernier, un pistolet a été retrouvé au fond du lac d'Annecy. Il n'y aura pas de consigne plastique pour recyclage en France, excepté dans les territoires volontaires, confirmation faite hier par le ministère de la Transition écologique, soit le troisième échec de l'exécutif dans la mise en place de ce système destiné à améliorer le taux de collecte des bouteilles et canettes en France. Donald Trump a annoncé hier qu'il envoyait ses émissaires à Moscou et à Kiev avec une proposition pour mettre un terme à la guerre en Ukraine. Volodymyr Zelensky a lui confirmé qu'il n'y aurait pas de frappe aérienne contre la Russie pendant la visite et demande à la Russie d'en faire de même. Du tennis avec l'US Open qui se poursuit après la qualification de l'Espagnol Carlos Alcaraz pour les huitièmes de finale. Victoire de l'Américain Ben Shelton en 4-7 face au Canadien Denis Shapovalov. Côté tricolore, c'est fini pour Arthur Rinderknecht et Valentin Vacheron.
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4: Un très bon week-end avec nous, samedi 5 septembre 2026. Bienvenue à vous, bonne journée, bonne fête aux Raïssa qui sont à l'honneur, c'est leur fête et c'est la journée internationale de la charité. Dans l'éphéméride de cette journée, la célèbre série américaine Dynasty débarquait en France sur France 3. C'était un 5 septembre 1983. Il y a donc déjà 43 ans. Allez, bon anniversaire à vous les natifs du 5 septembre. Vous êtes le même jour que Gérard Louvain qui fête ses 80 ans. Bon anniversaire également à une ex-speakerine du petit écran en France, Denise Fabre. Elle fête ses 84 ans. Très bonne journée, bon samedi.
5: La météo pour ce dimanche 6 septembre. Ce premier dimanche de septembre aura des allures de plein été avec un temps très chaud et lourd sur la plus grande partie du pays. Attention, une tendance orageuse n'est pas exclue en fin de journée.

0: pour Nice, 22 à Marseille et Toulouse, 23 degrés pour Bordeaux et Biarritz ainsi que Ajaccio. Et puis pour ce dimanche après-midi, il fera 25 degrés sur les Hauts-de-France, 27 à 28 sur la Bretagne et la Normandie, 27 degrés sur le Grand Est, 30 degrés en région parisienne et sur la Côte d'Azur, 30 degrés également pour la Corse, 33 sur le centre Val-de-Loire, 32 à 34 sur la Nouvelle-Aquitaine et même jusqu'à 39 degrés pour ce dimanche après-midi sur l'Occitanie.
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2: Bonjour à tous, on commence avec du football. Lyon s'est imposé 3 buts 1 hier soir en ouverture de la troisième journée de Ligue 1 face à Auxerre. En revanche, défaite du Paris Saint-Germain 2 buts 1 au Parc des Princes contre Monaco, soit une troisième victoire en 3 matchs pour le club de la Principauté qui s'assure de conserver la tête du classement. Cet après-midi, Lens reçoit Lorient, coup d'envoi de la rencontre à 17h15. Deux matchs sont prévus ce soir à 20h45 à Le Havre-Brest et Nice-Le Mans. En cinquième journée de Ligue 2 hier soir, Grenoble s'est incliné 2 buts à 1 contre Annecy, même score pour le Red Star sur le terrain de Laval. Pau et Sochaux se sont quittés sur un nul à partout, un partout également dans les rencontres Boulogne-Dijon et Dunkerque-Clermont. Cet après-midi, Metz reçoit Rodez à 14h, à suivre à la même heure Reims-Guingamp. Ce soir, Saint-Etienne affronte Montpellier à partir de 20h. Du rugby, hier en deuxième journée de Pro D2, Montauban a battu Grenoble 20 à 17, victoire de Nice 43-6 contre Béziers. Oyonnax s'est imposé 47-25 face à Biarritz, victoire de Narbonne 28-26 contre Nevers. Aurillac a battu Dax 65-35. Valence-Romans s'est imposé 39-22 face à Soyeux-Angoulême, défaite d'Agen 14-37 contre Brive. Ce soir, reprise du top 14, 5 matchs sont prévus à 19h05. Bayonne-Toulon, Castres-Vannes, Lyon-Clermont, Montpellier-Pau et Stade Français-Perpignan. Bordeaux recevra le Racing 92 à 21h15. Les tennis avec les US Open qui se poursuit cette nuit. Carlos Alcaraz s'est qualifié pour les huitièmes de finale en s'imposant en 3-7 face au chinois Wu Yibing. Stefanos Tsitsipas rejoint lui aussi pour la première fois de sa carrière les huitièmes de finale après sa victoire en 4-7 face à Jiří Leka. Côté tricolore, c'est fini pour Arthur Rinderknecht et Valentin Vachereau, respectivement battus par Daniel Medvedev et Frances Tiafoe. En Formule 1, le Grand Prix d'Italie se déroule ce week-end. Charles Leclerc a emporté hier les essais libres 1, George Russell les essais libres 2.
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5: Bonjour, bonjour à tous. Ce drame familial qui a bouleversé la commune de J en Haute-Saône. 4 corps ont été découverts mercredi au domicile familial. 2 enfants âgés de 6 et 10 ans, leur grand-mère de 74 ans et vraisemblablement leur père âgé de 42 ans. Selon le procureur de Vesoul, cet homme en instance de séparation aurait tué les 3 autres victimes avant de retourner son arme contre lui. Les enfants et leur père auraient été tués à l'aide d'un fusil de chasse. Une autopsie des 4 corps a été pratiquée hier pour établir la cause exacte du décès, notamment celle de la grand-mère. Le suspect n'avait pas d'antécédents pour de faits de violence, selon le parquet. Et sur le plan économique, le gouvernement a annoncé hier le déblocage de plus de 1 milliard d'euros pour venir en aide aux agriculteurs durement touchés par une sécheresse historique. L'été 2026 a été en effet le plus chaud jamais enregistré en France depuis 1900. Une nouvelle vague de chaleur tardive a d'ailleurs encore placé 5 départements du Sud-Est, l'Aude, l'Hérault, le Gard, l'Ardèche et la Drôme en vigilance orange caniculière avec des pics de température proches des 39 degrés. Ce plan de soutien doit compenser les pertes des récoltes et assèchement des sols. Certains représentants agricoles ont toutefois jugé cette aide insuffisante face à l'ampleur des dégâts. Sur le plan social, à Nantes, les enseignants du collège La Durantière ont déposé un préavis de greffe après l'agression sexuelle d'une de leurs collègues par un élève de 12 ans. Des faits relevés publiquement seulement à la rentrée. L'adolescent a été définitivement exclu de l'établissement. Le personnel réclame le classement de l'établissement en réseau d'éducation prioritaire renforcé et a fixé un ultimatum au ministère de l'Éducation nationale avec une échéance au 8 septembre. Et puis on apprend également que le corps retrouvé pendu dans une forêt en Suisse a été formellement identifié comme celui de Aude Fago, infirmière du Doubs, âgée de 44 ans, disparue depuis fin mai. Selon les premiers éléments de l'enquête, la piste criminelle serait exclue à ce stade. Et puis à noter, à Nantes, un passager du vol Ryanair a été interpellé, placé en détention provisoire. soupçonné d'avoir agressé sexuellement sa voisine de siège alors que celle-ci avait fait un malaise durant le vol. Et enfin, pour terminer, un côté culture, l'Académie Goncourt a dévoilé cette semaine sa première sélection pour l'édition 2026 du prix, avec 16 romans en lice, parmi lesquels des textes de Yannick Enel, Philippe Jaenada ou encore Anada Devich. La liste sera resserrée à partir du 6 octobre avant la remise du prix le 3 novembre. C'est la fin de cette édition. Belle fin de journée sur votre radio.
6: Tout commence au Bois de Boulogne à Paris un soir de juin 1980. Suivez-moi. Un petit japonais, pas plus d'1m52, 35 kilos tout mouillé. Il s'approche du lac avec un chariot à roulettes, dessus deux énormes valises. Mais qu'est-ce qu'il fait là? Tout à coup, il tente de les jeter à l'eau, mais des personnes intriguées s'approchent et d'un coup, il part en courant en abandonnant tout sur place. La police est évidemment prévenue et l'horreur. À l'intérieur, un cadavre découpé en morceaux. Dans la première valise, le buste d'une femme, mais il manque les seins. Dans l'autre, les bras, les jambes et la tête, mais sans les lèvres ni le nez. À l'Institut médico-légal, on confirme que la victime est une femme blanche, entre 25 et 30 ans. Sur son cadavre, il manque de la chair un peu partout, notamment sur ses fesses. Elle a été tuée d'une balle dans la tête à bout portant. On plonge un peu plus dans l'horreur. Elle a subi des relations sexuelles post-mortem. Maintenant, le tout est d'identifier la victime et le petit monsieur qui a pris la fuite. C'est un appel à témoins lancé dans la presse qui va faire avancer l'enquête. Plusieurs témoins parlent d'un petit japonais avec le visage grêlé par une varicelle mal soignée. Parmi eux, un chauffeur de taxi qui se souvient très bien l'avoir embarqué avec ses deux valises, mais surtout l'avoir redéposé chez lui. La police fonce donc tout droit jusqu'à son immeuble et l'attend. À son arrivée, pas besoin de lui tirer les vers du nez, il avoue direct avoir tué son ami René. On a donc un prénom sur la victime. Maintenant, on peut faire les présentations. Issei Sagawa a 32 ans, il est étudiant à la Sorbonne où il prépare une thèse de littérature comparée. La perquisition de son domicile va porter ses fruits. Âme sensible, bouchez-vous les oreilles. Chez lui, dans un petit frigo, une dizaine d'assiettes en carton couvertes de cellophane et dans chaque assiette des morceaux de viande et une assiette qui n'a pas été terminée, dedans des petits pois et un sein. C'est de la viande humaine, pas moins de 6 kilos au total, sans compter les restes dans la poêle. Ce serait donc cette fameuse Renée dans les valises et dans le frigo, une jeune néerlandaise de 25 ans. Un appareil photo est saisi à l'intérieur, 39 clichés du dépeçage de la victime, également une cassette audio sur laquelle on entend sa voix. En garde à vue, Issei Sagawa prend plaisir à raconter son crime. Lui et René étudient ensemble à la Sorbonne, c'est d'ailleurs la seule qui lui parlait. Il affirme l'avoir mangé par amour et pour manger ses fesses, il était obligé de la tuer. Mais quand il lui a avoué ses sentiments, elle a éclaté de rire et l'a envoyé promener, une humiliation pour lui. Et c'est au moment où elle s'est assise au bureau qu'il lui a tiré une balle dans la nuque. Ensuite, il a voulu manger un bout de ses fesses, il espérait tomber directement sur de la chair rouge. Malheureusement, il est tombé sur une grosse couche de graisse jaune. Après, il lui a fait l'amour, mais elle avait ses règles et comble de l'ironie, ça l'a dégoûté. Et tout ça, il le raconte avec un détachement incroyable. Issei Sagawa reconnaît que depuis tout petit, il a envie de manger de la chair humaine. Son père, un gros industriel au Japon, débarque à Paris. Son fils n'est pas un débutant dans le cannibalisme. Il y a 10 ans, 72, quand il était étudiant à Tokyo, il avait pénétré par effraction chez une jeune Allemande. Le père Sagawa lui a versé une grosse somme pour qu'elle retire sa plainte. Trois psys concluent qu'il était en état de démence au moment des faits. Il ne sera pas jugé. Le juge prononce donc un non-lieu. Il est donc placé à l'hôpital psychiatrique de Villejuif et en mai 1984, moins de 3 ans après le meurtre, il est relâché et renvoyé au Japon. À l'arrivée, des dizaines de journalistes l'attendent car son histoire a fait le tour du pays. Là-bas, on l'appelle l'étudiant parisien et vous n'allez pas le croire, c'est une vedette. Les psys japonais concluent qu'il est normal et donc il est libéré. Mais au Japon, un étudiant enlève des enfants et les renvoie à leurs parents morceau par morceau. C'est là que les journaux japonais décident de faire appel à l'expertise de Sagawa. Il devient consultant en dépeçage. Sa gloire se poursuit, il signe des chroniques sur la première chaîne de télé japonaise, il écrit des livres qui se vendent comme des petits pains, il fait des conférences, il a même fait de la pub pour un restaurant de viande et devient critique gastronomique pour un magazine No Limit. Il tourne même dans des films porno qui ont pour décor les Pays-Bas, le pays de René. Sagawa a ensuite vécu retiré dans la banlieue de Tokyo dans un appartement plein de poupées et d'animaux en peluche. Il n'a jamais caché son envie de manger de la chair humaine et s'il déclare regretter avoir tué René, il dit avoir bien fait, elle était tellement bonne. Issei Sagawa est finalement mort d'une pneumonie il n'y a pas si longtemps, le 24 novembre 2022 à l'âge de 73 ans. Il est mort libre.
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6: Voici votre horoscope de ce samedi 5 septembre. Bélier, la situation évoluera en votre faveur. Voilà de quoi vous remettre du baume au cœur. Taureau, les rapports avec votre entourage seront très harmonieux, spécialement pour les natifs du premier décan. Gémeaux, il pourrait y avoir de la tension dans vos rapports avec vos proches. La vigilance est de mise. Cancer, imposez vos idées avec diplomatie et surtout laissez aux autres la possibilité de s'exprimer. Lion, ce samedi sera trop ennuyeux à votre goût. Vous aurez envie de plus d'action. Vierge, vous pourriez être facilement irritable et vos proches ne sauront pas comment s'y prendre avec vous. Balance, vous pouvez réaliser des prouesses lorsque vous croyez en vous, alors lancez-vous. Scorpion, vous ne manquerez pas de vitalité en ce samedi et vous serez sur tous les fronts. Sagittaire, il serait peut-être temps de remettre en question certaines de vos mauvaises habitudes. Capricorne, c'est la grande forme aujourd'hui. Vous aurez un moral d'acier et tout sera plutôt simple pour vous. Verseau, si vous sentez qu'il est important d'agir, vous devrez écouter votre instinct. Poisson, plein de fougue et de passion, voilà qui promet côté cœur.
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5: Bonjour à tous, une nouvelle vague de chaleur est annoncée ce week-end. 7 départements du sud de la France sont placés aujourd'hui en vigilance orange canicule avec, selon Météo France, de possibles records mensuels de température à prévoir. Sont concernés l'Ardèche, l'Aude, la Drôme, le Gard, l'Hérault, les Pyrénées-Orientales et le Vaucluse. Un feu de forêt s'est déclaré hier dans l'Aude et a déjà parcouru 225 hectares. 32 personnes ont dû être évacuées par précaution. 330 pompiers sont toujours mobilisés. Une reconnaissance aérienne est en cours afin de déterminer la suite des actions à mener. La situation est toujours défavorable. Deux anciennes employées du chanteur Julio Iglesias ont déposé une nouvelle plainte contre lui pour agression sexuelle et travail forcé. Des faits qui se seraient produits en 2021 aux Bahamas et en République dominicaine. Julio Iglesias, 82 ans, lui, dénonce des accusations absolument fausses, affirmant n'avoir jamais agressé, contraint ou manqué de respect à aucune femme. 14 ans, un jour pour jour, après le quadruple meurtre de Chevaline en Haute-Savoie, la procureure du pôle Cold Case de Nanterre a confirmé que des magistrats souhaitaient faire revenir sur place les deux rescapés témoins du crime, deux sœurs âgées à l'époque de 4 et 7 ans. Le 20 août dernier, un pistolet a été retrouvé au fond du lac d'Annecy. Il n'y aura pas de consigne plastique pour recyclage en France, excepté dans les territoires volontaires, confirmation faite hier par le ministère de la Transition écologique, soit le troisième échec de l'exécutif dans la mise en place de ce système destiné à améliorer le taux de collecte des bouteilles et canettes en France. Donald Trump a annoncé hier qu'il envoyait ses émissaires à Moscou et à Kiev avec une proposition pour mettre un terme à la guerre en Ukraine. Volodymyr Zelensky a lui confirmé qu'il n'y aurait pas de frappe aérienne contre la Russie pendant la visite et demande à la Russie d'en faire de même. Du tennis avec l'US Open qui se poursuit après la qualification de l'Espagnol Carlos Alcaraz pour les huitièmes de finale. Victoire de l'Américain Ben Shelton en 4-7 face au Canadien Denis Shapovalov. Côté tricolore, c'est fini pour Arthur Rinderknecht et Valentin Vacheron.
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5: Bonjour à tous, une nouvelle vague de chaleur est annoncée ce week-end. 7 départements du sud de la France sont placés aujourd'hui en vigilance orange canicule avec, selon Météo France, de possibles records mensuels de température à prévoir. Sont concernés l'Ardèche, l'Aude, la Drôme, le Gard, l'Hérault, les Pyrénées-Orientales et le Vaucluse. Un feu de forêt s'est déclaré hier dans l'Aude et a déjà parcouru 225 hectares. 32 personnes ont dû être évacuées par précaution. 330 pompiers sont toujours mobilisés. Une reconnaissance aérienne est en cours afin de déterminer la suite des actions à mener. La situation est toujours défavorable. Deux anciennes employées du chanteur Julio Iglesias ont déposé une nouvelle plainte contre lui pour agression sexuelle et travail forcé. Des faits qui se seraient produits en 2021 aux Bahamas et en République dominicaine. Julio Iglesias, 82 ans, lui, dénonce des accusations absolument fausses, affirmant n'avoir jamais agressé, contraint ou manqué de respect à aucune femme. 14 ans, un jour pour jour, après le quadruple meurtre de Chevaline en Haute-Savoie, la procureure du pôle Cold Case de Nanterre a confirmé que des magistrats souhaitaient faire revenir sur place les deux rescapés témoins du crime, deux sœurs âgées à l'époque de 4 et 7 ans. Le 20 août dernier, un pistolet a été retrouvé au fond du lac d'Annecy.
7: Il n'y aura pas de consigne plastique pour recyclage en France, excepté dans les territoires volontaires, confirmation faite hier par le ministère de la Transition écologique, soit le troisième échec de l'exécutif dans la mise en place de ce système destiné à améliorer le taux de collecte des bouteilles et canettes en France. Donald Trump a annoncé hier qu'il envoyait ses émissaires à Moscou et à Kiev avec une proposition pour mettre un terme à la guerre en Ukraine. Volodymyr Zelensky a lui confirmé qu'il n'y aurait pas de frappe aérienne contre la Russie pendant la visite et demande à la Russie d'en faire de même. Du tennis avec l'US Open qui se poursuit après la qualification de l'Espagnol Carlos Alcaraz pour les huitièmes de finale. Victoire de l'Américain Ben Shelton en 4-7 face au Canadien Denis Shapovalov. Côté tricolore, c'est fini pour Arthur Rinderknecht et Valentin Vacheron.
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7: Un ciel partiellement nuageux sur la partie nord et du soleil sur la partie sud. Voilà ce qui nous attend pour ce samedi avec encore plusieurs départements qui sont placés en vigilance orange pour canicule, notamment.

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1: Bonjour à tous, on commence avec du football. Lyon s'est imposé 3-1 hier soir en ouverture de la troisième journée de Ligue 1 face à Auxerre. En revanche, défaite du Paris Saint-Germain 2-1 au Parc des Princes contre Monaco, soit une troisième victoire en 3 matchs pour le club de la Principauté qui s'assure de conserver la tête du classement. Cet après-midi, Lens reçoit Lorient, coup d'envoi de la rencontre à 17h15. 2 matchs sont prévus ce soir à 20h45 à Le Havre-Brest et Nice-Le Mans. En 5e journée de Ligue 2 hier soir, Grenoble s'est incliné 2-1 contre Annecy. Même score pour le Red Star sur le terrain de Laval. Pau et Sochaux se sont quittés sur un nul à partout. Un partout également dans les rencontres Boulogne-Dijon et Dunkerque-Clermont. Cet après-midi, Metz reçoit Rodez à 14h. À suivre à la même heure, Reims-Guingamp. Ce soir, Saint-Etienne affronte Montpellier à partir de 20h. Du rugby, hier en 2e journée de Pro D2, Montauban a battu Grenoble 20-17. Victoire de Nice 43-6 contre Béziers. Oyonnax s'est imposé 47-25 face à Biarritz. Victoire de Narbonne 28-26 contre Nevers. Aurillac a battu Dax 65-35. Valence-Romans s'est imposé 39-22 face à Soyons-Angoulême. Défaite d'Agen 14-37 contre Brive. Ce soir, reprise du top 14. 5 matchs sont prévus à 19h05. Bayonne-Toulon, Castres-Vannes, Lyon-Clermont, Montpellier-Pau et Stade Français Perpignan. Bordeaux recevra le Racing 92 à 21h15. Les tennis avec les US Open qui se poursuit cette nuit. Carlos Alcaraz s'est qualifié pour les 8e de finale en s'imposant en 3-7 face au chinois Wu Yibing. Stefanos Tsitsipas rejoint lui aussi pour la première fois de sa carrière les 8e de finale après sa victoire en 4-7 face à Jiří Leka. Côté tricolore, c'est fini pour Arthur Rinderknecht et Valentin Vachereau, respectivement battus par Daniel Medvedev et Frances Tiafoe. En Formule 1, le Grand Prix d'Italie se déroule ce week-end. Charles Leclerc a emporté hier les essais libres 1, George Russell les essais libres 2.
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4: Bonjour, bonjour à tous. Ce drame familial qui a bouleversé la commune de Gy en Haute-Saône. 4 corps ont été découverts mercredi au domicile familial. 2 enfants âgés de 6 et 10 ans, leur grand-mère de 74 ans et vraisemblablement leur père âgé de 42 ans. Selon le procureur de Vesoul, cet homme en instance de séparation aurait tué les 3 autres victimes avant de retourner son arme contre lui. Les enfants et leur père auraient été tués à l'aide d'un fusil de chasse. Une autopsie des 4 corps a été pratiquée hier pour établir la cause exacte du décès. Notamment celle de la grand-mère. Le suspect n'avait pas d'antécédent pour de faits de violence, selon le parquet. Et sur le plan économique, le gouvernement a annoncé hier le déblocage de plus de 1 milliard d'euros pour venir en aide aux agriculteurs durement touchés par une sécheresse historique. L'été 2026 a été en effet le plus chaud jamais enregistré en France depuis 1900. Une nouvelle vague de chaleur tardive a d'ailleurs encore placé 5 départements du sud-est, l'Aude, l'Hérault, le Gard, l'Ardèche et la Drôme en vigilance orange caniculière avec des pics de température proches des 39 degrés. Ce plan de soutien doit compenser les pertes des récoltes et assèchement des sols. Certains représentants agricoles ont toutefois jugé cette aide insuffisante face à l'ampleur des dégâts. Sur le plan social, à Nantes, les enseignants du collège La Durantière ont déposé un préavis de greffe après l'agression sexuelle d'une de leurs collègues par un élève de 12 ans. Des faits relevés publiquement seulement à la rentrée. L'adolescent a été définitivement exclu de l'établissement. Le personnel réclame le classement de l'établissement en réseau d'éducation prioritaire renforcé et a fixé un ultimatum au ministère de l'Éducation nationale avec une échéance au 8 septembre. Et puis on apprend également que le corps retrouvé pendu dans une forêt en Suisse a été formellement identifié comme celui de Aude Fagot, infirmière du Doubs, âgée de 44 ans, disparue depuis fin mai. Selon les premiers éléments de l'enquête, la piste criminelle serait exclue à ce stade. Et puis à noter, à Nantes, un passager du vol Ryanair a été interpellé, placé en détention provisoire, soupçonné d'avoir agressé sexuellement sa voisine de siège alors que celle-ci avait fait un malaise durant le vol. Et enfin, pour terminer, un côté culture, l'Académie Goncourt a dévoilé cette semaine sa première sélection pour l'édition 2026 du prix, avec 16 romans en lice, parmi lesquels des textes de Yannick Enel, Philippe Jaenada ou encore Anada Devi. La liste sera resserrée à partir du 6 octobre avant la remise du prix le 3 novembre. C'est la fin de cette édition. Belle fin de journée sur votre radio.
5: Le nouveau roman de Daniel Steele. notre auteur coup de cœur.
6: Avec plus d'une centaine de romans publiés en France et plus d'un milliard d'exemplaires vendus à travers le monde, Daniel Steele est, depuis ses débuts, une auteure au succès inégalé. Francophone, passionnée de notre culture et de l'art de vivre à la française, elle a été nommée en 2014 au grade de chevalier dans l'ordre de la Légion d'honneur. Quoi de mieux cet été que de dévorer sans laisser de traces le dernier roman de Daniel Steele qui vient de paraître aux presses de la Cité. Que feriez-vous si vous aviez l'opportunité de changer de vie, si vous décidiez de disparaître sans laisser de traces? Piégé dans une vie morne, entre un emploi qu'il subit et un mariage qui bat de l'aile, Charles Vincent voit son existence prendre un tournant inattendu, après un terrible accident de voiture. Miraculé, il trouve refuge chez une jeune peintre, Haute Saint-Martin. Avec elle, Charles redécouvre la passion. Il décide de disparaître pour rester à ses côtés. 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L'intrigue suit Théodora Morgan, figure emblématique de la mode, à la tête d'un grand site de vente en ligne. 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
4: Bonjour à tous. On commence avec la météo et la chaleur qui reste très forte dans le sud de la France. 7 départements sont désormais en vigilance orange, canicule. Il fera jusqu'à 38 degrés cet après-midi et localement 40 degrés dans les secteurs les plus chauds. Une chaleur exceptionnelle pour un mois de septembre qui va encore se maintenir demain avant un rafraîchissement attendu lundi. Et cette forte chaleur complique aussi la situation dans l'Aude. Près d'Axa, l'incendie a déjà parcouru 225 hectares. Le feu reste actif ce matin et les pompiers craignent une journée difficile avec les températures élevées et le terrain escarpé. 350 pompiers et d'importants moyens aériens sont mobilisés. 2 pompiers ont été légèrement blessés. Une trentaine d'habitants avaient également dû être évacués avant de pouvoir regagner leur domicile. On reste dans les faits divers avec une affaire d'antiterrorisme. 3 hommes ont été mis en examen et placés en prison. Ils sont soupçonnés d'avoir préparé un départ vers un groupe lié à l'État islamique en Afrique et peut-être un projet d'action violente visant la communauté juive. L'enquête se poursuit pour déterminer précisément leur intention. Et puis en Moselle, une affaire d'agression sexuelle présumée sur des enfants. Un couple de famille d'accueil est soupçonné d'avoir agressé 26 enfants entre 1997 et 2016. Les 2 suspects âgés de 69 et 71 ans contestent les accusations. Direction Lille maintenant, où la braderie prend des airs de rentrée politique. Gabriel Attal, candidat à la présidentielle, s'en est pris au Rassemblement national, affirmant contre le RN et lui, il y a 2 mondes. À l'international, les émissaires de Donald Trump sont attendus à Moscou puis à Kiev pour tenter de faire avancer les négociations de paix. Ils doivent rencontrer Vladimir Poutine aujourd'hui avant de se rendre en Ukraine demain pour rencontrer Volodymyr Zelensky. Et on termine avec le sport. En Ligue 1, le PSG s'est encore incliné face à Monaco 2-1. Paris avait pourtant ouvert le score avant de se faire renverser en deuxième période. Après 3 journées, le PSG n'a toujours pas gagné et ne compte que 2 points.
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4: Un ciel partiellement nuageux sur la partie nord et du soleil sur la partie sud. Voilà ce qui nous attend pour ce samedi avec encore plusieurs départements qui sont placés en vigilance orange pour canicule, notamment dans le sud.

0: Bonjour à tous, on commence avec du football. Lyon s'est imposé 3-1 hier soir en ouverture de la troisième journée de Ligue 1 face à Auxerre. En revanche, défaite du Paris Saint-Germain 2-1 au Parc des Princes contre Monaco, soit une troisième victoire en trois matchs pour le club de la Principauté qui s'assure de conserver la tête du classement. Cet après-midi, Lens reçoit Lorient, coup d'envoi de la rencontre à 17h15. Deux matchs sont prévus ce soir à 20h45 à Le Havre-Brest et Nice-Le Mans. En cinquième journée de Ligue 2 hier soir, Grenoble s'est incliné 2-1 contre Annecy. Même score pour le Red Star sur le terrain de Laval. Pau et Sochaux se sont quittés sur un nul à partout. Un partout également dans les rencontres Boulogne-Dijon et Dunkerque-Clermont. Cet après-midi, Metz reçoit Rodez à 14h, à suivre à la même heure Reims-Guingamp. Ce soir, Saint-Etienne affronte Montpellier à partir de 20h. Du rugby, hier en deuxième journée de Pro D2, Montauban a battu Grenoble 20-17. Victoire de Nice 43-6 contre Béziers. Oyonnax s'est imposé 47-25 face à Biarritz. Victoire de Narbonne 28-26 contre Nevers. Aurillac a battu Dax 65-35. Valence-Romans s'est imposé 39-22 face à Soyeaux-Angoulême. Défaite d'Agen 14-37 contre Brive. Ce soir, reprise du top 14. 5 matchs sont prévus 19h05. Bayonne-Toulon, Castres-Vannes, Lyon-Clermont, Montpellier-Pau et Stade Français-Perpignan. Bordeaux recevra le Racing 92 à 21h15. Les tennis avec le US Open qui se poursuit cette nuit. Carlos Alcaraz s'est qualifié pour les 8e de finale en s'imposant en 3-7 face au chinois Wu Yibing. Stefanos Tsitsipas rejoint lui aussi pour la première fois de sa carrière les 8e de finale après sa victoire en 4-7 face à Jiří Lehka. Côté tricolore, c'est fini pour Arthur Hinderknecht et Valentin Vacherot, respectivement battus par Daniel Medvedev et Frances Tiafoe. En Formule 1, le Grand Prix d'Italie se déroule ce week-end. Charles Leclerc a emporté hier les essais libres 1, George Russell les essais libres 2.
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3: Bonjour, bonjour à tous. Ce drame familial qui a bouleversé la commune de J en Haute-Saône. 4 corps ont été découverts mercredi au domicile familial. 2 enfants âgés de 6 et 10 ans, leur grand-mère de 74 ans et vraisemblablement leur père âgé de 42 ans. Selon le procureur de Vesoul, cet homme en instance de séparation aurait tué les 3 autres victimes avant de retourner son arme contre lui. Les enfants et leur père auraient été tués à l'aide d'un fusil de chasse. Une autopsie des 4 corps a été pratiquée hier pour établir la cause exacte du décès. Notamment celle de la grand-mère. Le suspect n'avait pas d'antécédent pour de faits de violence. Selon le gouvernement a annoncé hier le déblocage de plus de 1 milliard d'euros pour venir en aide aux agriculteurs durement touchés par une sécheresse historique. L'été 2026 a été en effet le plus chaud jamais enregistré en France depuis 1900. Une nouvelle vague de chaleur tardive a d'ailleurs encore placé 5 départements du sud-est, l'Aude, l'Hérault, le Gard, l'Ardèche et la Drôme en vigilance orange caniculière avec des pics de température proche des 39 degrés. Ce plan de soutien doit compenser les pertes des récoltes et assèchement des sols. Certains représentants agricoles ont toutefois jugé cette aide insuffisante face à l'ampleur des dégâts. Sur le plan social, à Nantes, les enseignants du collège La Durantière ont déposé un préavis de greffe après l'agression sexuelle d'une de leurs collègues par un élève de 12 ans. Des faits relevés publiquement seulement à la rentrée. L'adolescent a été définitivement exclu de l'établissement. Le personnel réclame le classement de l'établissement en réseau d'éducation prioritaire renforcé et a fixé un ultimatum au ministère de l'Éducation nationale avec une échéance au 8 septembre. Et puis on apprend également que le corps retrouvé pendu dans une forêt en Suisse a été formellement identifié comme celui de Aude Fagot, infirmière du Doubs, âgée de 44 ans, disparue depuis fin mai. Selon les premiers éléments de l'enquête, la piste criminelle serait exclue à ce stade. Et puis à noter, à Nantes, un passager du vol Ryanair a été interpellé, placé en détention provisoire, soupçonné d'avoir agressé sexuellement sa voisine de siège alors que celle-ci avait fait un malaise durant le vol. Et enfin, pour terminer, un côté culture, l'Académie Goncourt a dévoilé cette semaine sa première sélection pour l'édition 2026 du prix, avec 16 romans en lice, parmi lesquels des textes de Yannick Enel, Philippe Jaenada ou encore Anada Devi. La liste sera resserrée à partir du 6 octobre avant la remise du prix le 3 novembre. C'est la fin de cette édition. Belle fin de journée sur votre radio.
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3: Bonjour à tous. On commence avec la météo et la chaleur qui reste très forte dans le sud de la France. 7 départements sont désormais en vigilance orange, canicule. Il fera jusqu'à 38 degrés cet après-midi et localement 40 degrés dans les secteurs les plus chauds. Une chaleur exceptionnelle pour un mois de septembre qui va encore se maintenir demain avant un rafraîchissement attendu lundi. Et cette forte chaleur complique aussi la situation dans l'Aude. Près d'Axa, l'incendie a déjà parcouru 225 hectares. Le feu reste actif ce matin et les pompiers craignent une journée difficile avec les températures élevées et le terrain escarpé. 350 pompiers et d'importants moyens aériens sont mobilisés. Deux pompiers ont été légèrement blessés. Une trentaine d'habitants avaient également dû être évacués avant de pouvoir regagner leur domicile. On reste dans les faits divers avec une affaire d'antiterrorisme. Trois hommes ont été mis en examen et placés en prison. Ils sont soupçonnés d'avoir préparé un départ vers un groupe lié à l'État islamique en Afrique et peut-être un projet d'action violente visant la communauté juive. L'enquête se poursuit pour déterminer précisément leur intention. Et puis en Moselle, une affaire d'agression sexuelle présumée sur des enfants. Un couple de famille d'accueil est soupçonné d'avoir agressé 26 enfants entre 1997 et 2016. Les deux suspects âgés de 69 et 71 ans contestent les accusations. Direction Lille maintenant, où la braderie prend des airs de rentrée politique. Gabriel Attal, candidat à la présidentielle, s'en est pris au Rassemblement national, affirmant contre le RN et lui, il y a deux mondes. À l'international, les émissaires de Donald Trump sont attendus à Moscou puis à Kiev pour tenter de faire avancer les négociations de paix. Ils doivent rencontrer Vladimir Poutine aujourd'hui avant de se rendre en Ukraine demain pour rencontrer Volodymyr Zelensky. Et on termine avec le sport. En Ligue 1, le PSG s'est encore incliné face à Monaco 2-1. Paris avait pourtant ouvert le score avant de se faire renverser en deuxième période. Après 3 journées, le PSG n'a toujours pas gagné et ne compte que 2 points. Un ciel partiellement nuageux sur la partie nord et du soleil sur la partie sud. Voilà ce qui nous attend pour ce samedi avec encore plusieurs départements qui sont placés en vigilance orange pour canicule, notamment

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1: Bonjour à tous, on commence avec du football. Lyon s'est imposé 3 buts à 1 hier soir en ouverture de la troisième journée de Ligue 1 face à Auxerre. En revanche, défaite du Paris Saint-Germain 2 buts à 1 au Parc des Princes contre Monaco, soit une troisième victoire en 3 matchs pour le club de la Principauté qui s'assure de conserver la tête du classement. Cet après-midi, Lens reçoit Lorient, coup d'envoi de la rencontre à 17h15. Deux matchs sont prévus ce soir à 20h45 à Le Havre-Brest et Nice-Le Mans. En cinquième journée de Ligue 2 hier soir, Grenoble s'est incliné 2 buts à 1 contre Annecy. Même score pour le Red Star sur le terrain de Laval. Pau et Sochaux se sont quittés sur un nul à partout. Un partout également dans les rencontres Boulogne-Dijon et Dunkerque-Clermont. Cet après-midi, Metz reçoit Rodez à 14h, à suivre à la même heure Reims-Guingamp. Ce soir, Saint-Etienne affronte Montpellier à partir de 20h. Du rugby, hier en deuxième journée de Pro D2, Montauban a battu Grenoble 20 à 17. Victoire de Nice 43-6 contre Béziers. Oyonnax s'est imposé 47-25 face à Biarritz. Victoire de Narbonne 28-26 contre Nevers. Aurillac a battu Dax 65-35. Valence-Romans s'est imposé 39-22 face à Soyeux-Angoulême. Défaite d'Agen 14-37 contre Brive. Ce soir, reprise du top 14. 5 matchs sont prévus à 19h05. Bayonne-Toulon, Castres-Vannes, Lyon-Clermont, Montpellier-Pau et Stade Français Perpignan. Bordeaux recevra le Racing 92 à 21h15. Les tennis avec les US Open qui se poursuit cette nuit. Carlos Alcaraz s'est qualifié pour les 8e de finale en s'imposant en 3-7 face au chinois Wu Yibing. Stefanos Tsitsipas rejoint lui aussi pour la première fois de sa carrière les 8e de finale après sa victoire en 4-7 face à Jiří Leka. Côté tricolore, c'est fini pour Arthur Rinderknecht et Valentin Vacherot, respectivement battus par Daniel Medvedev et Frances Tiafoe. En Formule 1, le Grand Prix d'Italie se déroule ce week-end. Charles Leclerc a emporté hier les essais libres 1, George Russell les essais libres 2.
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3: Bonjour, bonjour à tous. Ce drame familial qui a bouleversé la commune de Gy en Haute-Saône. 4 corps ont été découverts mercredi au domicile familial. 2 enfants âgés de 6 et 10 ans, leur grand-mère de 74 ans et vraisemblablement leur père âgé de 42 ans. Selon le procureur de Vesoul, cet homme en instance de séparation aurait tué les 3 autres victimes avant de retourner son arme contre lui. Les enfants et leur père auraient été tués à l'aide d'un fusil de chasse. Une autopsie des 4 corps a été pratiquée hier pour établir la cause exacte du décès. Notamment celle de la grand-mère. Le suspect n'avait pas d'antécédent pour de faits de violence, selon le parquet. Et sur le plan économique, le gouvernement a annoncé hier le déblocage de plus de 1 milliard d'euros pour venir en aide aux agriculteurs durement touchés par une sécheresse historique. L'été 2026 a été en effet le plus chaud jamais enregistré en France depuis 1900. Une nouvelle vague de chaleur tardive a d'ailleurs encore placé 5 départements du sud-est, l'Aude, l'Hérault, le Gard, l'Ardèche et la Drôme en vigilance orange caniculière avec des pics de température proches des 39 degrés. Ce plan de soutien doit compenser les pertes des récoltes et assèchement des sols. Certains représentants agricoles ont toutefois jugé cette aide insuffisante face à l'ampleur des dégâts. Sur le plan social, à Nantes, les enseignants du collège La Durantière ont déposé un préavis de greffe après l'agression sexuelle d'une de leurs collègues par un élève de 12 ans. Des faits relevés publiquement seulement à la rentrée. L'adolescent a été définitivement exclu de l'établissement. Le personnel réclame le classement de l'établissement en réseau d'éducation prioritaire renforcé et a fixé un ultimatum au ministère de l'Éducation nationale avec une échéance au 8 septembre. Et puis on apprend également que le corps retrouvé pendu dans une forêt en Suisse a été formellement identifié comme celui de Aude Fagot, infirmière du Doubs, âgée de 44 ans, disparue depuis fin mai. Selon les premiers éléments de l'enquête, la piste criminelle serait exclue à ce stade. Et puis à noter, à Nantes, un passager du vol Ryanair a été interpellé, placé en détention provisoire, soupçonné d'avoir agressé sexuellement sa voisine de siège alors que celle-ci avait fait un malaise durant le vol. Et enfin, pour terminer, un côté culture, l'Académie Goncourt a dévoilé cette semaine sa première sélection pour l'édition 2026 du prix, avec 16 romans en lice, parmi lesquels des textes de Yannick Enel, Philippe Jaenada ou encore Anada Devi. La liste sera resserrée à partir du 6 octobre avant la remise du prix le 3 novembre. C'est la fin de cette édition. Belle fin de journée sur votre radio.
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3: Bonjour à tous. On commence avec la météo et la chaleur qui reste très forte dans le sud de la France. 7 départements sont désormais en vigilance orange, canicule. Il fera jusqu'à 38 degrés cet après-midi et localement 40 degrés dans les secteurs les plus chauds. Une chaleur exceptionnelle pour un mois de septembre qui va encore se maintenir demain avant un rafraîchissement attendu lundi. Et cette forte chaleur complique aussi la situation dans l'Aude. Près d'Axa, l'incendie a déjà parcouru 225 hectares. Le feu reste actif ce matin et les pompiers craignent une journée difficile avec les températures élevées et le terrain escarpé. 350 pompiers et d'importants moyens aériens sont mobilisés. Deux pompiers ont été légèrement blessés. Une trentaine d'habitants avaient également dû être évacués avant de pouvoir regagner leur domicile. On reste dans les faits divers avec une affaire d'antiterrorisme. 3 hommes ont été mis en examen et placés en prison. Ils sont soupçonnés d'avoir préparé un départ vers un groupe lié à l'État islamique en Afrique et peut-être un projet d'action violente visant la communauté juive. L'enquête se poursuit pour déterminer précisément leur intention. Et puis en Moselle, une affaire d'agression sexuelle présumée sur des enfants. Un couple de famille d'accueil est soupçonné d'avoir agressé 26 enfants entre 1997 et 2016. Les deux suspects âgés de 69 et 71 ans contestent les accusations. Direction Lille maintenant, où la braderie prend des airs de rentrée politique. Gabriel Attal, candidat à la présidentielle, s'en est pris au Rassemblement national, affirmant qu'entre le RN et lui, il y a deux mondes. À l'international, les émissaires de Donald Trump
6: sont
3: attendus à Moscou puis à Kiev pour tenter de faire avancer les négociations de paix. Ils doivent rencontrer Vladimir Poutine aujourd'hui avant de se rendre en Ukraine demain pour rencontrer Volodymyr Zelensky. Et on termine avec le sport. En Ligue 1, le PSG s'est encore incliné face à Monaco, 2-1. Paris avait pourtant ouvert le score avant de se faire renverser en deuxième période. Après 3 journées, le PSG n'a toujours pas gagné et ne compte que 2 points.
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3: Un ciel partiellement nuageux sur la partie nord et du soleil sur la partie sud. Voilà ce qui nous attend pour ce samedi avec encore plusieurs départements qui sont placés en vigilance orange pour canicule, notamment dans

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1: Bonjour à tous, on commence avec du football. Lyon s'est imposé 3 buts à 1 hier soir en ouverture de la troisième journée de Ligue 1 face à Auxerre. En revanche, défaite du Paris Saint-Germain 2 buts à 1 au Parc des Princes contre Monaco, soit une troisième victoire en 3 matchs pour le club de la Principauté qui s'assure de conserver la tête du classement. Cet après-midi, Lens reçoit Lorient, coup d'envoi de la rencontre à 17h15. Deux matchs sont prévus ce soir à 20h45, à Le Havre-Brest et Nice-Le Mans. En cinquième journée de Ligue 2 hier soir, Grenoble s'est incliné 2 buts à 1 contre Annecy. Même score pour le Red Star sur le terrain de Laval. Pau et Sochaux se sont quittés sur un nul à partout. Un partout également dans les rencontres Boulogne-Dijon et Dunkerque-Clermont. Cet après-midi, Metz reçoit Rodez à 14h, à suivre à la même heure Reims-Guingamp. Ce soir, Saint-Etienne affronte Montpellier à partir de 20h. Du rugby, hier en deuxième journée de Pro D2, Montauban a battu Grenoble 20 à 17. Victoire de Nice 43-6 contre Béziers. Oyonnax s'est imposé 47-25 face à Biarritz. Victoire de Narbonne 28-26 contre Nevers. Aurillac a battu Dax 65-35. Valence-Romans s'est imposé 39-22 face à Soyons-Angoulême. Défaite d'Agen 14-37 contre Brive. Ce soir, reprise du top 14. 5 matchs sont prévus 19h05. Bayonne-Toulon, Castres-Vannes, Lyon-Clermont, Montpellier-Pau et Stade Français-Perpignan. Bordeaux recevra le Racing 92 à 21h15. Les tennis avec les US Open qui se poursuit cette nuit. Carlos Alcaraz s'est qualifié pour les 8e de finale en s'imposant en 3-7 face au chinois Wu Yibing. Stefanos Tsitsipas rejoint lui aussi pour la première fois de sa carrière les 8e de finale après sa victoire en 4-7 face à Jiří Lehka. Côté tricolore, c'est fini pour Arthur Hinderknecht et Valentin Vacherot, respectivement battus par Daniel Medvedev et Frances Tiafoe. En Formule 1, le Grand Prix d'Italie se déroule ce week-end. Charles Leclerc a emporté hier les essais libres 1, George Russell les essais libres 2.
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3: Bonjour, bonjour à tous. Ce drame familial qui a bouleversé la commune de J en Haute-Saône. 4 corps ont été découverts mercredi au domicile familial. 2 enfants âgés de 6 et 10 ans, leur grand-mère de 74 ans et vraisemblablement leur père âgé de 42 ans. Selon le procureur de Vesoul, cet homme en instance de séparation aurait tué les 3 autres victimes avant de retourner son arme contre lui. Les enfants et leur père auraient été tués à l'aide d'un fusil de chasse. Une autopsie des 4 corps a été pratiquée hier pour établir la cause exacte du décès. Notamment celle de la grand-mère. Le suspect n'avait pas d'antécédent pour de faits de violence, selon le parquet. Et sur le plan économique, le gouvernement a annoncé hier le déblocage de plus de 1 milliard d'euros pour venir en aide aux agriculteurs durement touchés par une sécheresse historique. L'été 2026 a été en effet le plus chaud jamais enregistré en France depuis 1900. Une nouvelle vague de chaleur.

0: été définitivement exclu de l'établissement. Le personnel réclame le classement de l'établissement en réseau d'éducation prioritaire renforcé et a fixé un ultimatum au ministère de l'Éducation nationale avec une échéance au 8 septembre. Et puis on apprend également que le corps retrouvé pendu dans une forêt en Suisse a été formellement identifié comme celui de Aude Fagot, infirmière du Doubs, âgée de 44 ans, disparue depuis fin mai. Selon les premiers éléments de l'enquête, la piste criminelle serait exclue à ce stade. Et puis à noter, à Nantes, un passager du vol Ryanair a été interpellé, placé en détention provisoire, soupçonné d'avoir agressé sexuellement sa voisine de siège alors que celle-ci avait fait un malaise durant le vol. Et enfin, pour terminer, un côté culture, l'Académie Goncourt a dévoilé cette semaine sa première sélection pour l'édition 2026 du prix, avec 16 romans en lice, parmi lesquels des textes de Yannick Enel, Philippe Jaenada ou encore Anada Devi. La liste sera resserrée à partir du 6 octobre avant la remise du prix le 3 novembre. C'est la fin de cette édition. Belle fin de journée sur votre radio.
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4: Bonjour à tous. On commence avec la météo et la chaleur qui reste très forte dans le sud de la France. 7 départements sont désormais en vigilance orange, canicule. Il fera jusqu'à 38 degrés cet après-midi et localement 40 degrés dans les secteurs les plus chauds. Une chaleur exceptionnelle pour un mois de septembre qui va encore se maintenir demain avant un rafraîchissement attendu lundi. Et cette forte chaleur complique aussi la situation dans l'Aude. Près d'Axa, l'incendie a déjà parcouru 225 hectares. Le feu reste actif ce matin et les pompiers craignent une journée difficile avec les températures élevées et le terrain escarpé. 350 pompiers et d'importants moyens aériens sont mobilisés. 2 pompiers ont été légèrement blessés. Une trentaine d'habitants avaient également dû être évacués avant de pouvoir regagner leur domicile. On reste dans les faits divers avec une affaire d'antiterrorisme. 3 hommes ont été mis en examen et placés en prison. Ils sont soupçonnés d'avoir préparé un départ vers un groupe lié à l'État islamique en Afrique et peut-être un projet d'action violente visant la communauté juive. L'enquête se poursuit pour déterminer précisément leur intention. Et puis en Moselle, une affaire d'agression sexuelle présumée sur des enfants. Un couple de famille d'accueil est soupçonné d'avoir agressé 26 enfants entre 1997 et 2016. Les 2 suspects âgés de 69 et 71 ans contestent les accusations. Direction Lille maintenant, où la braderie prend des airs de rentrée politique. Gabriel Attal, candidat à la présidentielle, s'en est pris au Rassemblement national, affirmant qu'entre le RN et lui, il y a 2 mondes. À l'international, les émissaires de Donald Trump sont attendus à Moscou puis à Kiev pour tenter de faire avancer les négociations de paix. Ils doivent rencontrer Vladimir Poutine aujourd'hui avant de se rendre en Ukraine demain pour rencontrer Volodymyr Zelensky. Et on termine avec le sport. En Ligue 1, le PSG s'est encore incliné face à Monaco, 2-1. Paris avait pourtant ouvert le score avant de se faire renverser en deuxième période. Après 3 journées, le PSG n'a toujours pas gagné et ne compte que 2 points.

un ciel partiellement nuageux sur la partie nord et du soleil sur la partie sud. Voilà ce qui nous attend pour ce samedi, avec encore plusieurs départements qui sont placés en vigilance orange pour canicule, notamment dans

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1: Bonjour à tous, on commence avec du football. Lyon s'est imposé 3 buts à 1 hier soir en ouverture de la troisième journée de Ligue 1 face à Auxerre. En revanche, défaite du Paris Saint-Germain 2 buts à 1 au Parc des Princes contre Monaco, soit une troisième victoire en 3 matchs pour le club de la Principauté qui s'assure de conserver la tête du classement. Cet après-midi, Lens reçoit Lorient, coup d'envoi de la rencontre à 17h15. Deux matchs sont prévus ce soir à 20h45 à Le Havre-Brest et Nice-Le Mans. En cinquième journée de Ligue 2 hier soir, Grenoble s'est incliné 2 buts à 1 contre Annecy. Même score pour le Red Star sur le terrain de Laval. Pau et Sochaux se sont quittés sur un nul à partout. Un partout également dans les rencontres Boulogne-Dijon et Dunkerque-Clermont. Cet après-midi, Metz reçoit Rodez à 14h. À suivre à la même heure, Reims-Guingamp. Ce soir, Saint-Etienne affronte Montpellier à partir de 20h. Du rugby, hier en deuxième journée de Pro D2, Montauban a battu Grenoble 20 à 17. Victoire de Nice, 43-6 contre Béziers. Oyonnax s'est imposé 47-25 face à Biarritz, victoire de Narbonne 28-26 contre Nevers, Aurillac a battu Dax 65-35, Valence-Roman s'est imposé 39-22 face à Soyeux-Angoulême, défaite d'Agen 14-37 contre Brive. Ce soir, reprise du top 14, 5 matchs sont prévus à 19h05, Bayonne-Toulon, Castres-Vannes, Lyon-Clermont, Montpellier-Pau et Stade Français-Perpignan. Bordeaux recevra le Racing 92 à 21h15. Les tennis avec l'US Open qui se poursuit cette nuit. Carlos Alcaraz s'est qualifié pour les huitièmes de finale en s'imposant en 3-7 face au chinois Wu Yibing. Stefanos Tsitsipas rejoint lui aussi pour la première fois de sa carrière les huitièmes de finale après sa victoire en 4-7 face à Jiří Leka. Côté tricolore, c'est fini pour Arthur Hinderknecht et Valentin Vachereau, respectivement battus par Daniel Medvedev et Frances Tiafoe. En Formule 1, le Grand Prix d'Italie se déroule ce week-end. Charles Leclerc a emporté hier les essais libres 1, George Russell les essais libres 2.
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3: Bonjour, bonjour à tous. Ce drame familial qui a bouleversé la commune de Gy en Haute-Saône. 4 corps ont été découverts mercredi au domicile familial. 2 enfants âgés de 6 et 10 ans, leur grand-mère de 74 ans et vraisemblablement leur père âgé de 42 ans. Selon le procureur de Vesoul, cet homme en instance de séparation aurait tué les 3 autres victimes avant de retourner son arme contre lui. Les enfants et leur père auraient été tués à l'aide d'un fusil de chasse. Une autopsie des 4 corps a été pratiquée hier pour établir la cause exacte du décès. Notamment celle de la grand-mère. Le suspect n'avait pas d'antécédent pour de faits de violence, selon le parquet. Et sur le plan économique, le gouvernement a annoncé hier le déblocage de plus de 1 milliard d'euros pour venir en aide aux agriculteurs durement touchés par une sécheresse historique. L'été 2026 a été en effet le plus chaud jamais enregistré en France depuis 1900. Une nouvelle vague de chaleur tardive a d'ailleurs encore placé 5 départements du Sud-Est, l'Aude, l'Hérault, le Gard, l'Ardèche et la Drôme en vigilance orange caniculière avec des pics de température proches des 39 degrés. Ce plan de soutien doit compenser les pertes des récoltes et assèchement des sols. Certains représentants agricoles ont toutefois jugé cette aide insuffisante face à l'ampleur des dégâts. Sur le plan social, à Nantes, les enseignants du collège La Durantière ont déposé un préavis de greffe après l'agression sexuelle d'une de leurs collègues par un élève de 12 ans. Des faits relevés publiquement seulement à la rentrée. L'adolescent a été définitivement exclu de l'établissement. Le personnel réclame le classement de l'établissement en réseau d'éducation prioritaire renforcé et a fixé un ultimatum au ministère de l'Éducation nationale avec une échéance au 8 septembre. Et puis on apprend également que le corps retrouvé pendu dans une forêt en Suisse a été formellement identifié comme celui de Aude Fago, infirmière du Doubs, âgée de 44 ans, disparue depuis fin mai. Selon les premiers éléments de l'enquête, la piste criminelle serait exclue à ce stade. Et puis à noter, à Nantes, un passager du vol Ryanair a été interpellé, placé en détention provisoire, soupçonné d'avoir agressé sexuellement sa voisine de siège alors que celle-ci avait fait un malaise durant le vol. Et enfin, pour terminer, encore Anada Devi, la liste sera resserrée à partir du 6 octobre avant la remise du prix le 3 novembre. C'est la fin de cette édition. Belle fin de journée sur votre radio.
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3: Bonjour à tous. On commence avec la météo et la chaleur qui reste très forte dans le sud de la France. 7 départements sont désormais en vigilance orange, canicule. Il fera jusqu'à 38 degrés cet après-midi et localement 40 degrés dans les secteurs les plus chauds. Une chaleur exceptionnelle pour un mois de septembre qui va encore se maintenir demain avant un rafraîchissement attendu lundi. Et cette forte chaleur complique aussi la situation dans l'Aude. Près d'Axa, l'incendie a déjà parcouru 225 hectares. Le feu reste actif ce matin et les pompiers craignent une journée difficile avec les températures élevées et le terrain escarpé. 350 pompiers et d'importants moyens aériens sont mobilisés. Deux pompiers ont été légèrement blessés. Une trentaine d'habitants avaient également dû être évacués avant de pouvoir regagner leur domicile. On reste dans les faits divers avec une affaire d'antiterrorisme. 3 hommes ont été mis en examen et placés en prison. Ils sont soupçonnés d'avoir préparé un départ vers un groupe lié à l'État islamique en Afrique et peut-être un projet d'action violente visant la communauté juive. L'enquête se poursuit pour déterminer précisément leur intention. Et puis en Moselle, une affaire d'agression sexuelle présumée sur des enfants. Un couple de famille d'accueil est soupçonné d'avoir agressé 26 enfants entre 1997 et 2016. Les deux suspects âgés de 69 et 71 ans contestent les accusations. Direction Lille maintenant, où la braderie prend des airs de rentrée politique. Gabriel Attal, candidat à la présidentielle, s'en est pris au Rassemblement national, affirmant qu'entre le RN et lui, il y a deux mondes. À l'international, les émissaires de Donald Trump sont attendus à Moscou puis à Kiev pour tenter de faire avancer les négociations de paix. Ils doivent rencontrer Vladimir Poutine aujourd'hui avant de se rendre en Ukraine demain pour rencontrer Volodymyr Zelensky. Et on termine avec le sport. En Ligue 1, le PSG s'est encore incliné face à Monaco 2-1. Paris avait pourtant ouvert le score avant de se faire renverser en deuxième période. Après 3 journées, le PSG n'a toujours pas gagné et ne compte que 2 points.
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3: Un ciel partiellement nuageux sur la partie nord et du soleil sur la partie sud. Voilà ce qui nous attend pour ce samedi avec encore plusieurs départements qui sont placés en vigilance orange pour canicule, notamment dans le

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2: Bonjour à tous, on commence avec du football. Lyon s'est imposé 3-1 hier soir en ouverture de la troisième journée de Ligue 1 face à Auxerre. En revanche, défaite du Paris Saint-Germain 2-1 au Parc des Princes contre Monaco, soit une troisième victoire en trois matchs pour le club de la Principauté qui s'assure de conserver la tête du classement. Cet après-midi, Lens reçoit Lorient, coup d'envoi de la rencontre à 17h15. Deux matchs sont prévus ce soir à 20h45 à Le Havre-Brest et Nice-Le Mans. En cinquième journée de Ligue 2 hier soir, Grenoble s'est incliné 2-1 contre Annecy. Même score pour le Red Star sur le terrain de Laval. Pau et Sochaux se sont quittés sur un nul à partout. Un partout également dans les rencontres Boulogne-Dijon et Dunkerque-Clermont. Cet après-midi, Metz reçoit Rodez à 14h. À suivre à la même heure, Reims-Guingamp. Ce soir, Saint-Etienne affronte Montpellier à partir de 20h. Du rugby, hier en deuxième journée de Pro D2, Montauban a battu Grenoble 20-17. Victoire de Nice, 43-6 contre Béziers. Oyonnax s'est imposé 47-25 face à Biarritz. Victoire de Narbonne, 28-26 contre Nevers. Aurillac a battu Dax, 65-35. Valence-Romans s'est imposé 39-22 face à Soyeux-Angoulême. Défaite d'Agen, 14-37 contre Brive. Ce soir, reprise du top 14. 5 matchs sont prévus à 19h05. Bayonne-Toulon, Castres-Vannes, Lyon-Clermont, Montpellier-Pau et Stade Français-Perpignan. Bordeaux recevra le Racing 92 à 21h15. Les tennis avec les US Open qui se poursuit cette nuit. Carlos Alcaraz s'est qualifié pour les 8e de finale en s'imposant en 3-7 face au Chinois Wu Yibing. Stefanos Tsitsipas rejoint lui aussi pour la première fois de sa carrière les 8e de finale après sa victoire en 4-7 face à Jiří Leika. Côté tricolore, c'est fini pour Arthur Hinderknecht et Valentin Vacherot, respectivement battus par Daniel Medvedev et Frances Tiafoe. En Formule 1, le Grand Prix d'Italie se déroule ce week-end. Charles Leclerc a emporté hier les essais libres 1, George Russell les essais libres 2.
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4: Bonjour, bonjour à tous. Ce drame familial qui a bouleversé la commune de J en Haute-Saône. 4 corps ont été découverts mercredi au domicile familial. 2 enfants âgés de 6 et 10 ans, leur grand-mère de 74 ans et vraisemblablement leur père âgé de 42 ans. Selon le procureur de Vesoul, cet homme en instance de séparation aurait tué les 3 autres victimes avant de retourner son arme contre lui. Les enfants et leur père auraient été tués à l'aide d'un fusil de chasse. Une autopsie des 4 corps a été pratiquée hier pour établir la cause exacte du décès, notamment celle de la grand-mère. Le suspect n'avait pas d'antécédent pour de faits de violence, selon le parquet. Et sur le plan économique, le gouvernement a annoncé hier le déblocage de plus de 1 milliard d'euros pour venir en aide aux agriculteurs durement touchés par une sécheresse historique. L'été 2026 a été en effet le plus chaud jamais enregistré en France depuis 1900. Une nouvelle vague de chaleur tardive a d'ailleurs encore placé 5 départements du Sud-Est, l'Aude, l'Hérault, le Gard, l'Ardèche et la Drôme en vigilance orange caniculière, avec des pics de température proches des 39 degrés. Ce plan de soutien doit compenser les pertes des récoltes et assèchement des sols. Certains représentants agricoles ont toutefois jugé cette aide insuffisante face à l'ampleur des dégâts. Sur le plan social, à Nantes, les enseignants du collège La Durantière ont déposé un préavis de greffe après l'agression sexuelle d'une de leurs collègues par un élève de 12 ans. Des faits relevés publiquement seulement à la rentrée. L'adolescent a été définitivement exclu de l'établissement. Le personnel réclame le classement de l'établissement en réseau d'éducation prioritaire renforcé et a fixé un ultimatum au ministère de l'Éducation nationale avec une échéance au 8 septembre. Et puis on apprend également que le corps retrouvé pendu dans une forêt en Suisse a été formellement identifié comme celui de Aude Fagot, infirmière du Doubs, âgée de 44 ans, disparue depuis fin mai. Selon les premiers éléments de l'enquête, la piste criminelle serait exclue à ce stade. Et puis à noter, à Nantes, un passager du vol Ryanair a été interpellé, placé en détention provisoire, soupçonné d'avoir agressé sexuellement sa voisine de siège alors que celle-ci avait fait un malaise durant le vol. Et enfin, pour terminer, un côté culture, l'Académie Goncourt a dévoilé cette semaine sa première sélection pour l'édition 2026 du prix, avec 16 romans en lice, parmi lesquels des textes de Yannick Enel, Philippe Jaenada ou encore Anada Devi. La liste sera resserrée à partir du 6 octobre avant la remise du prix le 3 novembre. C'est la fin de cette édition. Belle fin de journée sur votre radio.
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4: Bonjour à tous. On commence avec la météo et la chaleur qui reste très forte dans le sud de la France. 7 départements sont désormais en vigilance orange, canicule. Il fera jusqu'à 38 degrés cet après-midi et localement 40 degrés dans les secteurs les plus chauds. Une chaleur exceptionnelle pour un mois de septembre qui va encore se maintenir demain avant un rafraîchissement attendu lundi. Et cette forte chaleur complique aussi la situation dans l'Aude. Près d'Axa, l'incendie a déjà parcouru 225 hectares. Le feu reste actif ce matin et les pompiers craignent une journée difficile avec les températures élevées et le terrain escarpé. 350 pompiers et d'importants moyens aériens sont mobilisés. 2 pompiers ont été légèrement blessés. Une trentaine d'habitants avaient également dû être évacués avant de pouvoir regagner leur domicile. On reste dans les faits divers avec une affaire d'antiterrorisme. 3 hommes ont été mis en examen et placés en prison. Ils sont soupçonnés d'avoir préparé un départ vers un groupe lié à l'État islamique en Afrique et peut-être un projet d'action violente visant la communauté juive. L'enquête se poursuit pour déterminer précisément leur intention. Et puis en Moselle, une affaire d'agression sexuelle présumée sur des enfants. Un couple de famille d'accueil est soupçonné d'avoir agressé 26 enfants entre 1997 et 2016. Les 2 suspects âgés de 69 et 71 ans contestent les accusations. Direction Lille maintenant, où la braderie prend des airs de rentrée politique. Gabriel Attal, candidat à la présidentielle, s'en est pris au Rassemblement national, affirmant contre le RN et lui, il y a deux mondes. À l'international, les émissaires de Donald Trump sont attendus à Moscou puis à Kiev pour tenter de faire avancer les négociations de paix. Ils doivent rencontrer Vladimir Poutine aujourd'hui avant de se rendre en Ukraine demain pour rencontrer Volodymyr Zelensky. Et on termine avec le sport. En Ligue 1, le PSG s'est encore incliné face à Monaco 2-1. Paris avait pourtant ouvert le score avant de se faire renverser en deuxième période. Après 3 journées, le PSG n'a toujours pas gagné et ne compte que 2 points. Un ciel partiellement nuageux sur la partie nord et du soleil sur la partie sud. Voilà ce qui nous attend pour ce samedi avec encore plusieurs départements qui sont placés en vigilance orange pour canicule notamment.

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1: Bonjour à tous, on commence avec du football. Lyon s'est imposé 3-1 hier soir en ouverture de la troisième journée de Ligue 1 face à Auxerre. En revanche, défaite du Paris.

0: Lance reçoit Lorient, coup d'envoi de la rencontre à 17h15. Deux matchs sont prévus ce soir à 20h45, Le Havre-Brest et Nice-Le Mans. En cinquième journée de Ligue 2 hier soir, Grenoble s'est incliné 2-1 contre Annecy. Même score pour le Red Star sur le terrain de Laval. Pau et Sochaux,
1: 13h.
0: Qui était sur un nul à partout. Un partout également dans les rencontres Boulogne-Dijon et Dunkerque-Clermont. Cet après-midi, Metz reçoit Rodez à 14h. À suivre à la même heure, Reims-Guingamp. Ce soir, Saint-Etienne affronte Montpellier à partir de 20h. Du rugby, hier en deuxième journée de Pro D2, Montauban a battu Grenoble 20-17. Victoire de Nice, 43-6 contre Béziers. Oyonnax s'est imposé 47-25 face à Biarritz. Victoire de Narbonne, 28-26 contre Nevers. Aurillac a battu Dax, 65-35. Valence-Roman s'est imposé 39-22 face à Soyons-Angoulême. Défaite d'Agen, 14-37 contre Brive. Ce soir, reprise du top 14. 5 matchs sont prévus à 19h05. Bayonne-Toulon, Castres-Vannes, Lyon-Clermont, Montpellier-Pau et Stade Français-Perpignan. Bordeaux recevra le Racing 92 à 21h15. Les tennis avec l'US Open qui se poursuit cette nuit. Carlos Alcaraz s'est qualifié pour les 8e de finale en s'imposant en 3-7 face au Chinois Wu Yibing. Stefanos Tsitsipas rejoint lui aussi pour la première fois de sa carrière les 8e de finale après sa victoire en 4-7 face à Jiří Lehka. Côté tricolore, c'est fini pour Arthur Rinderknecht et Valentin Vachereau, respectivement battus par Daniil Medvedev et Frances Tiafoe. En Formule 1, le Grand Prix d'Italie se déroule ce week-end. Charles Leclerc a emporté hier les essais libres 1, George Russell les essais libres 2.
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4: Bonjour, bonjour à tous. Ce drame familial qui a bouleversé la commune de Gy en Haute-Saône. 4 corps ont été découverts mercredi au domicile familial. 2 enfants âgés de 6 et 10 ans, leur grand-mère de 74 ans et vraisemblablement leur père âgé de 42 ans. Selon le procureur de Vesoul, cet homme en instance de séparation aurait tué les 3 autres victimes avant de retourner son arme contre lui. Les enfants et leur père auraient été tués à l'aide d'un fusil de chasse. Une autopsie des 4 corps a été pratiquée hier pour établir la cause exacte du décès, notamment celle de la grand-mère. Le suspect n'avait pas d'antécédent pour de faits de violence, selon le parquet. Et sur le plan économique, le gouvernement a annoncé hier le déblocage de plus de 1 milliard d'euros pour venir en aide aux agriculteurs durement touchés par une sécheresse historique. L'été 2026 a été en effet le plus chaud jamais enregistré en France depuis 1900. Une nouvelle vague de chaleur tardive a d'ailleurs encore placé 5 départements du Sud-Est, l'Aude, l'Hérault, le Gard, l'Ardèche et la Drôme en vigilance orange caniculière avec des pics de température proches des 39 degrés. Ce plan de soutien doit compenser les pertes des récoltes et assèchement des sols. Certains représentants agricoles ont toutefois jugé cette aide insuffisante face à l'ampleur des dégâts. Sur le plan social, à Nantes, les enseignants du collège La Durantière ont déposé un préavis de greffe après l'agression sexuelle d'une de leurs collègues par un élève de 12 ans. Des faits relevés publiquement seulement à la rentrée. L'adolescent a été définitivement exclu de l'établissement. Le personnel réclame le classement de l'établissement en réseau d'éducation prioritaire renforcé et a fixé un ultimatum au ministère de l'Éducation nationale avec une échéance au 8 septembre. Et puis on apprend également que le corps retrouvé pendu dans une forêt en Suisse a été formellement identifié comme celui de Aude Fago, infirmière du Doubs, âgée de 44 ans, disparue depuis fin mai. Selon les premiers éléments de l'enquête, la piste criminelle serait exclue à ce stade. Et puis à noter, à Nantes, un passager du vol Ryanair a été interpellé, placé en détention provisoire, soupçonné d'avoir agressé sexuellement sa voisine de siège alors que celle-ci avait fait un malaise durant le vol. Et enfin, pour terminer, un côté culture, l'Académie Goncourt a dévoilé cette semaine sa première sélection pour l'édition 2026 du prix, avec 16 romans en lice, parmi lesquels des textes de Yannick Enel, Philippe Jaenada ou encore Anada Devi. La liste sera resserrée à partir du 6 octobre avant la remise du prix le 3 novembre. C'est la fin de cette édition. Belle fin de journée sur votre radio.
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4: Bonjour à tous. On commence avec la météo et la chaleur qui reste très forte dans le sud de la France. 7 départements sont désormais en vigilance orange, canicule. Il fera jusqu'à 38 degrés cet après-midi et localement 40 degrés dans les secteurs les plus chauds. Une chaleur exceptionnelle pour un mois de septembre qui va encore se maintenir demain avant un rafraîchissement attendu lundi. Et cette forte chaleur complique aussi la situation dans l'Aude. Près d'Axa, l'incendie a déjà parcouru 225 hectares. Le feu reste actif ce matin et les pompiers craignent une journée difficile avec les températures élevées et le terrain escarpé. 350 pompiers et d'importants moyens aériens sont mobilisés. 2 pompiers ont été légèrement blessés. Une trentaine d'habitants avaient également dû être évacués avant de pouvoir regagner leur domicile. On reste dans les faits divers avec une affaire d'antiterrorisme. 3 hommes ont été mis en examen et placés en prison. Ils sont soupçonnés d'avoir préparé un départ vers un groupe lié à l'État islamique en Afrique et peut-être un projet d'action violente visant la communauté juive. L'enquête se poursuit pour déterminer précisément leur intention. Et puis en Moselle, une affaire d'agression sexuelle présumée sur des enfants. Un couple de familles d'accueil est soupçonné d'avoir agressé 26 enfants entre 1997 et 2016. Les deux suspects âgés de 69 et 71 ans contestent les accusations. Direction Lille maintenant, où la braderie prend des airs de rentrée politique. Gabriel Attal, candidat à la présidentielle, s'en est pris au Rassemblement national, affirmant contre le RN et lui, il y a deux mondes. À l'international, les émissaires de Donald Trump sont attendus à Moscou puis à Kiev pour tenter de faire avancer les négociations de paix. Ils doivent rencontrer Vladimir Poutine aujourd'hui avant de se rendre en Ukraine demain pour rencontrer Volodymyr Zelensky. Et on termine avec le sport. En Ligue 1, le PSG s'est encore incliné face à Monaco 2-1. Paris avait pourtant ouvert le score avant de se faire renverser en deuxième période. Après 3 journées, le PSG n'a toujours pas gagné et ne compte que 2 points. Un ciel partiellement nuageux sur la partie nord et du soleil sur la partie sud. Voilà ce qui nous attend pour ce samedi avec encore plusieurs départements qui sont placés en vigilance orange pour canicule, notamment dans

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1: Bonjour à tous, on commence avec du football. Lyon s'est imposé 3 buts à 1 hier soir en ouverture de la troisième journée de Ligue 1 face à Auxerre. En revanche, défaite du Paris Saint-Germain 2 buts à 1 au Parc des Princes contre Monaco, soit une troisième victoire en 3 matchs pour le club de la Principauté qui s'assure de conserver la tête du classement. Cet après-midi, Lens reçoit Lorient, coup d'envoi de la rencontre à 17h15. Deux matchs sont prévus ce soir à 20h45 à Le Havre-Brest et Nice-Le Mans. En cinquième journée de Ligue 2 hier soir, Grenoble s'est incliné 2 buts à 1 contre Annecy, même score pour le Red Star sur le terrain de Laval. Pau et Sochaux se sont quittés sur un nul à partout. Un partout également dans les rencontres Boulogne-Dijon et Dunkerque-Clermont. Cet après-midi, Metz reçoit Rodez à 14h, à suivre à la même heure Reims-Guingamp. Ce soir, Saint-Etienne affronte Montpellier à partir de 20h. Du rugby, hier en deuxième journée de Pro D2, Montauban a battu Grenoble 20 à 17. Victoire de Nice, 43-6 contre Béziers. Oyonnax s'est imposé 47-25 face à Biarritz. Victoire de Narbonne, 28-26 contre Nevers. Aurillac a battu Dax, 65-35. Valence-Roman s'est imposé 39-22 face à Soyons-Angoulême. Défaite d'Agen, 14-37 contre Brive. Ce soir, reprise du top 14. 5 matchs sont prévus à 19h05. Bayonne-Toulon, Castres-Vannes, Lyon-Clermont, Montpellier-Pau et Stade Français Perpignan. Bordeaux recevra le Racing 92 à 21h15. Les tennis avec le US Open qui se poursuit cette nuit. Carlos Alcaraz s'est qualifié pour les 8e de finale en s'imposant en 3-7 face au Chinois Wu Yibing. Stefanos Tsitsipas rejoint lui aussi pour la première fois de sa carrière les 8e de finale après sa victoire en 4-7 face à Jiří Lehka. Côté tricolore, c'est fini pour Arthur Rinderknecht et Valentin Vachereau, respectivement battus par Daniel Medvedev et Frances Tiafoe. En Formule 1, le Grand Prix d'Italie se déroule ce week-end. Charles Leclerc a emporté hier les essais libres 1, George Russell les essais libres 2.
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3: Bonjour, bonjour à tous. Ce drame familial qui a bouleversé la commune de Gy en Haute-Saône. 4 corps ont été découverts mercredi au domicile familial. 2 enfants âgés de 6 et 10 ans, leur grand-mère de 74 ans et vraisemblablement leur père âgé de 42 ans. Selon le procureur de Vesoul, cet homme en instance de séparation aurait tué les 3 autres victimes avant de retourner son arme contre lui. Les enfants et leur père auraient été tués à l'aide d'un fusil de chasse. Une autopsie des 4 corps a été pratiquée hier pour établir la cause exacte du décès. Notamment celle de la grand-mère. Le suspect n'avait pas d'antécédent pour de faits de violence, selon le parquet. Et sur le plan économique, le gouvernement a annoncé hier le déblocage de plus de 1 milliard d'euros pour venir en aide aux agriculteurs durement touchés par une sécheresse historique. L'été 2026 a été en effet le plus chaud jamais enregistré en France depuis 1900. Une nouvelle vague de chaleur tardive a d'ailleurs encore placé 5 départements du Sud-Est, l'Aude, l'Hérault, le Gard, l'Ardèche et la Drôme en vigilance orange caniculière avec des pics de température proches des 39 degrés. Ce plan de soutien doit compenser les pertes des récoltes et assèchement des sols. Certains représentants agricoles ont toutefois jugé cette aide insuffisante face à l'ampleur des dégâts. Sur le plan social, à Nantes, les enseignants du collège La Durantière ont déposé un préavis de greffe après l'agression sexuelle d'une de leurs collègues par un élève de 12 ans. Des faits relevés publiquement seulement à la rentrée. L'adolescent a été définitivement exclu de l'établissement. Le personnel réclame le classement de l'établissement en réseau d'éducation prioritaire renforcé et a fixé un ultimatum au ministère de l'Éducation nationale avec une échéance au 8 septembre. Et puis on apprend également que le corps retrouvé pendu dans une forêt en Suisse a été formellement identifié comme celui de Aude Fago, infirmière du Doubs, âgée de 44 ans, disparue depuis fin mai. Selon les premiers éléments de l'enquête, la piste criminelle serait exclue à ce stade. Et puis à noter, à Nantes, un passager du vol Ryanair a été interpellé, placé en détention provisoire, soupçonné d'avoir agressé sexuellement sa voisine de siège alors que celle-ci avait fait un malaise durant le vol. Et enfin, pour terminer, un côté culture, l'Académie Goncourt a dévoilé cette semaine sa première sélection pour l'édition 2026 du prix, avec 16 romans en lice, parmi lesquels des textes de Yannick Enel, Philippe Jaenada ou encore Anada Devi. La liste sera resserrée à partir du 6 octobre avant la remise du prix le 3 novembre. C'est la fin de cette édition. Belle fin de journée sur votre radio.
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3: Bonjour à tous. On commence avec la météo et la chaleur qui reste très forte dans le sud de la France. 7 départements sont désormais en vigilance orange, canicule. Il fera jusqu'à 38 degrés cet après-midi et localement 40 degrés dans les secteurs les plus chauds. Une chaleur exceptionnelle pour un mois de septembre qui va encore se maintenir demain avant un rafraîchissement attendu lundi. Et cette forte chaleur complique aussi la situation dans l'Aude. Près d'Axa, l'incendie a déjà parcouru 225 hectares. Le feu reste actif ce matin et les pompiers craignent une journée difficile avec les températures élevées et le terrain escarpé. 350 pompiers et d'importants moyens aériens sont mobilisés. 2 pompiers ont été légèrement blessés. Une trentaine d'habitants avaient également dû être évacués avant de pouvoir regagner leur domicile. On reste dans les faits divers avec une affaire d'antiterrorisme. 3 hommes ont été mis en examen et placés en prison. Ils sont soupçonnés d'avoir préparé un départ vers un groupe lié à l'État islamique en Afrique et peut-être un projet d'action violente visant la communauté juive. L'enquête se poursuit pour déterminer précisément leur intention. Et puis en Moselle, une affaire d'agression sexuelle présumée sur des enfants. Un couple de familles d'accueil est soupçonné d'avoir agressé 26 enfants entre 1997 et 2016. Les deux suspects âgés de 69 et 71 ans contestent les accusations. Direction Lille maintenant, où la braderie prend des airs de rentrée politique. Gabriel Attal, candidat à la présidentielle, s'en est pris au Rassemblement national, affirmant contre le RN et lui, il y a deux mondes. À l'international, les émissaires de Donald Trump sont attendus à Moscou puis à Kiev pour tenter de faire avancer les négociations de paix. Ils doivent rencontrer Vladimir Poutine aujourd'hui avant de se rendre en Ukraine demain pour rencontrer Volodymyr Zelensky. Et on termine avec le sport. En Ligue 1, le PSG s'est encore incliné face à Monaco 2-1. Paris avait pourtant ouvert le score avant de se faire renverser en deuxième période. Après 3 journées, le PSG n'a toujours pas gagné et ne compte que 2 points. Un ciel partiellement nuageux sur la partie nord et du soleil sur la partie sud. Voilà ce qui nous attend pour ce samedi avec encore plusieurs départements qui sont placés en vigilance orange pour canicule, notamment dans

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1: Bonjour à tous, on commence avec du football. Lyon s'est imposé 3 buts à 1 hier soir en ouverture de la troisième journée de Ligue 1 face à Auxerre. En revanche, défaite du Paris Saint-Germain 2 buts à 1 au Parc des Princes contre Monaco, soit une troisième victoire en 3 matchs pour le club de la Principauté qui s'assure de conserver la tête du classement. Cet après-midi, Lens reçoit Lorient, coup d'envoi de la rencontre à 17h15. Deux matchs sont prévus ce soir à 20h45 à Le Havre-Brest et Nice-Le Mans. En cinquième journée de Ligue 2 hier soir, Grenoble s'est incliné 2 buts à 1 contre Annecy. Même score pour le Red Star sur le terrain de Laval. Pau et Sochaux se sont quittés sur un nul à partout. Un partout également dans les rencontres Boulogne-Dijon et Dunkerque-Clermont. Cet après-midi, Metz reçoit Rodez à 14h, à suivre à la même heure Reims-Guingamp. Ce soir, Saint-Etienne affronte Montpellier à partir de 20h. Du rugby, hier en deuxième journée de Pro D2, Montauban a battu Grenoble 20 à 17. Victoire de Nice, 43-6 contre Béziers. Oyonnax s'est imposé 47-25 face à Biarritz. Victoire de Narbonne, 28-26 contre Nevers. Aurillac a battu Dax, 65-35. Valence-Roman s'est imposé 39-22 face à Soyeux-Angoulême. Défaite d'Agen, 14-37 contre Brive. Ce soir, reprise du top 14. 5 matchs sont prévus à 19h05. Bayonne-Toulon, Castres-Vannes, Lyon-Clermont, Montpellier-Pau et Stade Français-Perpignan. Bordeaux recevra le Racing 92 à 21h15. Les tennis avec l'US Open qui se poursuit cette nuit. Carlos Alcaraz s'est qualifié pour les 8e de finale en s'imposant en 3-7 face au Chinois Wu Yibing. Stefanos Tsitsipas rejoint lui aussi pour la première fois de sa carrière les 8e de finale après sa victoire en 4-7 face à Jiří Lehka. Côté tricolore, c'est fini pour Arthur Rinderknecht et Valentin Vachereau, respectivement battus par Daniil Medvedev et Frances Tiafoe. En Formule 1, le Grand Prix d'Italie se déroule ce week-end. Charles Leclerc a emporté hier les essais libres 1, George Russell les essais libres 2.
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3: Bonjour, bonjour à tous. Ce drame familial qui a bouleversé la commune de Gy en Haute-Saône. 4 corps ont été découverts mercredi au domicile familial. 2 enfants âgés de 6 et 10 ans, leur grand-mère de 74 ans et vraisemblablement leur père âgé de 42 ans. Selon le procureur de Vesoul, cet homme en instance de séparation aurait tué les 3 autres victimes avant de retourner son arme contre lui. Les enfants et leur père auraient été tués à l'aide d'un fusil de chasse. Une autopsie des 4 corps a été pratiquée hier pour établir la cause exacte du décès. Notamment celle de la grand-mère. Le suspect n'avait pas d'antécédent pour de faits de violence, selon le parquet. Et sur le plan économique, le gouvernement a annoncé hier le déblocage de plus de 1 milliard d'euros pour venir en aide aux agriculteurs durement touchés par une sécheresse historique. L'été 2026 a été en effet le plus chaud jamais enregistré en France depuis 1900. Une nouvelle vague de chaleur tardive a d'ailleurs encore placé 5 départements du Sud-Est, l'Aude, l'Hérault, le Gard, l'Ardèche et la Drôme en vigilance orange caniculière avec des pics de température proches des 39 degrés. Ce plan de soutien doit compenser les pertes des récoltes et assèchement des sols. Certains représentants agricoles ont toutefois jugé cette aide insuffisante face à l'ampleur des dégâts. Sur le plan social, à Nantes, les enseignants du collège La Durantière ont déposé un préavis de greffe après l'agression sexuelle d'une de leurs collègues par un élève de 12 ans. Des faits relevés publiquement seulement à la rentrée. L'adolescent a été définitivement exclu de l'établissement. Le personnel réclame le classement de l'établissement en réseau d'éducation prioritaire renforcé et a fixé un ultimatum au ministère de l'Éducation nationale avec une échéance au 8 septembre. Et puis on apprend également que le corps retrouvé pendu dans une forêt en Suisse a été formellement identifié comme celui de Aude Fago, infirmière du Doubs, âgée de 44 ans, disparue depuis fin mai. Selon les premiers éléments de l'enquête, la piste criminelle serait exclue à ce stade. Et puis à noter, à Nantes, un passager du vol Ryanair a été interpellé, placé en détention provisoire, soupçonné d'avoir agressé sexuellement sa voisine de siège alors que celle-ci avait fait un malaise durant le vol. Et enfin, pour terminer, un côté culture, l'Académie Goncourt a dévoilé cette semaine sa première sélection pour l'édition 2026 du prix, avec 16 romans en lice, parmi lesquels des textes de Yannick Enel, Philippe Jaenada ou encore Anada Devi. La liste sera resserrée à partir du 6 octobre avant la remise du prix le 3 novembre. C'est la fin de cette édition. Belle fin de journée sur votre radio.
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3: Bonjour à tous. On commence avec la météo et la chaleur qui reste très forte dans le sud de la France. 7 départements sont désormais en vigilance orange, canicule. Il fera jusqu'à 38 degrés cet après-midi et localement 40 degrés dans les secteurs les plus chauds. Une chaleur exceptionnelle pour un mois de septembre qui va encore se maintenir demain avant un rafraîchissement attendu lundi. Et cette forte chaleur complique aussi la situation dans l'Aude. Près d'Axa, l'incendie a déjà parcouru 225 hectares. Le feu reste actif ce matin et les pompiers craignent une journée difficile avec les températures élevées et le terrain escarpé. 350 pompiers et d'importants moyens aériens sont mobilisés. Deux pompiers ont été légèrement blessés. Une trentaine d'habitants avaient également dû être évacués avant de pouvoir regagner leur domicile. On reste dans les faits divers avec une affaire d'antiterrorisme. Trois hommes ont été mis en examen et placés en prison. Ils sont soupçonnés d'avoir préparé un départ vers un groupe lié à l'État islamique en Afrique et peut-être un projet d'action violente visant la communauté juive. L'enquête se poursuit pour déterminer précisément leur intention. Et puis en Moselle, une affaire d'agression sexuelle présumée sur des enfants. Un couple de famille d'accueil est soupçonné d'avoir agressé 26 enfants entre 1997 et 2016. Les deux suspects âgés de 69 et 71 ans contestent les accusations. Direction Lille maintenant, où la braderie prend des airs de rentrée politique. Gabriel Attal, candidat à la présidentielle, s'en est pris au Rassemblement national, affirmant qu'entre le RN et lui, il y a deux mondes. À l'international, les émissaires de Donald Trump sont attendus à Moscou puis à Kiev pour tenter de faire avancer les négociations de paix. Ils doivent rencontrer Vladimir Poutine aujourd'hui avant de se rendre en Ukraine demain pour rencontrer Volodymyr Zelensky. Et on termine avec le sport. En Ligue 1, le PSG s'est encore incliné face à Monaco 2-1. Paris avait pourtant ouvert le score avant de se faire renverser en deuxième période. Après 3 journées, le PSG n'a toujours pas gagné et ne compte que 2 points.
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3: Un ciel partiellement nuageux sur la partie nord et du soleil sur la partie sud. Voilà ce qui nous attend pour ce samedi avec encore plusieurs départements qui sont placés en vigilance orange pour canicule, notamment dans le sud.

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1: Bonjour à tous, on commence avec du football. Lyon s'est imposé 3 buts à 1 hier soir en ouverture de la troisième journée de Ligue 1 face à Auxerre. En revanche, défaite du

0: reçoit Lorient. Coup d'envoi de la rencontre à 17h15. Deux matchs sont prévus ce soir à 20h45, Le Havre-Brest et Nice-Le Mans. En cinquième journée de Ligue 2 hier soir, Grenoble s'est incliné 2-1 contre Annecy. Même score pour le Red Star sur le terrain de Laval. Pau et Sochaux se sont quittés sur un nul à partout. Un partout également dans les rencontres Boulogne-Dijon et Dunkerque-Clermont. Cet après-midi, Metz reçoit Rodez à 14h, à suivre à la même heure Reims-Guingamp. Ce soir, Saint-Étienne affronte Montpellier à partir de 20h. Du rugby, hier en deuxième journée de Pro D2, Montauban a battu Grenoble 20-17. Victoire de Nice, 43-6 contre Béziers. Oyonnax s'est imposé 47-25 face à Biarritz. Victoire de Narbonne, 28-26 contre Nevers. Aurillac a battu Dax, 65-35. Valence-Romans s'est imposé 39-22 face à Soyeux-Angoulême. Défaite d'Agen, 14-37 contre Brive. Ce soir, reprise du top 14. 5 matchs sont prévus à 19h05. Bayonne-Toulon, Castres-Vannes, Lyon-Clermont, Montpellier-Pau et Stade Français-Perpignan. Bordeaux recevra le Racing 92 à 21h15. Le tennis avec l'US Open qui se poursuit cette nuit. Carlos Alcaraz s'est qualifié pour les 8e de finale en s'imposant en 3-7 face au Chinois Wu Yibing. Stefanos Tsitsipas rejoint lui aussi pour la première fois de sa carrière les 8e de finale après sa victoire en 4-7 face à Jiří Leika. Côté tricolore, c'est fini pour Arthur Hinderknecht et Valentin Vachereau, respectivement battus par Daniel Medvedev et Frances Tiafoe. En Formule 1, le Grand Prix d'Italie se déroule ce week-end. Charles Leclerc a emporté hier les essais libres 1, George Russell les essais libres 2.
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3: Bonjour à tous. Ce drame familial qui a bouleversé la commune de J, en Haute-Saône, 4 corps ont été découverts mercredi au domicile familial. 2 enfants âgés de 6 et 10 ans, leur grand-mère de 74 ans et vraisemblablement leur père âgé de 42 ans. Selon le procureur de Vesoul, cet homme en instance de séparation aurait tué les 3 autres victimes avant de retourner son arme contre lui. Les enfants et leur père auraient été tués à l'aide d'un fusil de chasse. Une autopsie des 4 corps a été pratiquée hier pour établir la cause exacte du décès. Notamment celle de la grand-mère, le suspect n'avait pas d'antécédent pour de faits de violence, selon le parquet. Et sur le plan économique, le gouvernement a annoncé hier le déblocage de plus de 1 milliard d'euros pour venir en aide aux agriculteurs durement touchés par une sécheresse historique. L'été 2026 a été en effet le plus chaud jamais enregistré en France depuis 1900. Une nouvelle vague de chaleur tardive a d'ailleurs encore placé 5 départements du Sud-Est, l'Aude, l'Hérault, le Gard, l'Ardèche et la Drôme en vigilance orange caniculière, avec des pics de température proches des 39 degrés. Ce plan de soutien doit compenser les pertes des récoltes et assèchement des sols. Certains représentants agricoles ont toutefois jugé cette aide insuffisante face à l'ampleur des dégâts. Sur le plan social, à Nantes, les enseignants du collège La Durantière ont déposé un préavis de greffe après l'agression sexuelle d'une de leurs collègues par un élève de 12 ans. Des faits relevés publiquement seulement à la rentrée. L'adolescent a été définitivement exclu de l'établissement. Le personnel réclame le classement de l'établissement en réseau d'éducation prioritaire renforcé et a fixé un ultimatum au ministère de l'Éducation nationale avec une échéance au 8 septembre. Et puis on apprend également que le corps retrouvé pendu dans une forêt en Suisse a été formellement identifié comme celui de Aude Fagot, infirmière du Doubs, âgée de 44 ans, disparue depuis fin mai. Selon les premiers éléments de l'enquête, la piste criminelle serait exclue à ce stade. Et puis à noter, à Nantes, un passager du vol Ryanair a été interpellé, placé en détention provisoire, soupçonné d'avoir agressé sexuellement sa voisine de siège alors que celle-ci avait fait un malaise durant le vol. Et enfin, pour terminer, un côté culture, l'Académie Goncourt a dévoilé cette semaine sa première sélection pour l'édition 2026 du prix, avec 16 romans en lice, parmi lesquels des textes de Yannick Enel, Philippe Jaenada ou encore Anada Devi. La liste sera resserrée à partir du 6 octobre avant la remise du prix le 3 novembre. C'est la fin de cette édition. Belle fin de journée sur votre radio.
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3: Bonjour à tous. On commence avec la météo et la chaleur qui reste très forte dans le sud de la France. 7 départements sont désormais en vigilance orange, canicule. Il fera jusqu'à 38 degrés cet après-midi et localement 40 degrés dans les secteurs les plus chauds. Une chaleur exceptionnelle pour un mois de septembre qui va encore se maintenir demain avant un rafraîchissement attendu lundi. Et cette forte chaleur complique aussi la situation dans l'Aude. Près d'Axa, l'incendie a déjà parcouru 225 hectares.

couple de famille d'accueil est soupçonné d'avoir agressé 26 enfants entre 1997 et 2016. Les deux suspects âgés de 69 et 71 ans contestent les accusations. Direction Lille maintenant, où la braderie prend des airs de rentrée politique. Gabriel Attal, candidat à la présidentielle, s'en est pris au Rassemblement national, affirmant qu'entre le RN et lui, il y a deux mondes. À l'international, les émissaires de Donald Trump sont attendus à Moscou puis à Kiev pour tenter de faire avancer les négociations de paix. Ils doivent rencontrer Vladimir Poutine aujourd'hui avant de se rendre en Ukraine demain pour rencontrer Volodymyr Zelensky. Et on termine avec le sport. En Ligue 1, le PSG s'est encore incliné face à Monaco, 2-1. Paris avait pourtant ouvert le score avant de se faire renverser en deuxième période. Après 3 journées, le PSG n'a toujours pas gagné et ne compte que 2 points. Un ciel partiellement nuageux sur la partie nord et du soleil sur la partie sud. Voilà ce qui nous attend pour ce samedi, avec encore plusieurs départements qui sont placés en vigilance orange pour canicule, notamment dans le sud.

0: vue à Perpignan.
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2: Bonjour à tous, on commence avec du football. Lyon s'est imposé 3-1 hier soir en ouverture de la troisième journée de Ligue 1 face à Auxerre. En revanche, défaite du Paris.

0: Nantes reçoit Lorient. Coup d'envoi de la rencontre à 17h15. Deux matchs sont prévus ce soir à 20h45 à Le Havre-Brest et Nice-Le Mans. En cinquième journée de Ligue 2 hier soir, Grenoble s'est incliné 2-1 contre Annecy. Même score pour le Red Star sur le terrain de Laval. Pau et Sochaux se sont quittés sur un nul à partout. Un partout également dans les rencontres Boulogne-Dijon et Dunkerque-Clermont. Cet après-midi, Metz reçoit Rodez à 14h, à suivre à la même heure Reims-Guingamp. Ce soir, Saint-Étienne affronte Montpellier à partir de 20h. Du rugby, hier en deuxième journée de Pro D2, Montauban a battu Grenoble 20-17, victoire de Nice 43-6 contre Béziers. Oyonnax s'est imposé 47-25 face à Biarritz, victoire de Narbonne 28-26 contre Nevers. Aurillac a battu Dax 65-35. Valence-Romans s'est imposé 39-22 face à Soyons-Angoulême, défaite d'Agen 14-37 contre Brive. Ce soir, reprise du top 14, 5 matchs sont prévus à 19h05. Bayonne-Toulon, Castres-Vannes, Lyon-Clermont, Montpellier-Pau et Stade Français-Perpignan. Bordeaux recevra le Racing 92 à 21h15. Le tennis avec l'US Open qui se poursuit cette nuit. Carlos Alcaraz s'est qualifié pour les 8e de finale en s'imposant en 3-7 face au Chinois Wu Yibing. Stefanos Tsitsipas rejoint lui aussi pour la première fois de sa carrière les 8e de finale après sa victoire en 4-7 face à Jiří Leka. Côté tricolore, c'est fini pour Arthur Rinderknecht et Valentin Vachereau, respectivement battus par Daniel Medvedev et Frances Tiafoe. En Formule 1, le Grand Prix d'Italie se déroule ce week-end. Charles Leclerc a emporté hier les essais libres 1, George Russell les essais libres 2.
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3: Bonjour, bonjour à tous. Ce drame familial qui a bouleversé la commune de J en Haute-Saône. 4 corps ont été découverts mercredi au domicile familial. 2 enfants âgés de 6 et 10 ans, leur grand-mère de 74 ans et vraisemblablement leur père âgé de 42 ans. Selon le procureur de Vesoul, cet homme en instance de séparation aurait tué les 3 autres victimes avant de retourner son arme contre lui. Les enfants et leur père auraient été tués à l'aide d'un fusil de chasse. Une autopsie des 4 corps a été pratiquée hier pour établir la cause exacte du décès. Notamment celle de la grand-mère. Le suspect n'avait pas d'antécédent pour de faits de violence, selon le parquet. Et sur le plan économique, le gouvernement a annoncé hier le déblocage de plus de 1 milliard d'euros pour venir en aide aux agriculteurs durement touchés par une sécheresse historique. L'été 2026 a été en effet le plus chaud jamais enregistré en France depuis 1900. Une nouvelle vague de chaleur tardive a d'ailleurs encore placé 5 départements du sud-est, l'Aude, l'Hérault, le Gard, l'Ardèche et la Drôme en vigilance orange caniculière, avec des pics de température proches des 39 degrés. Ce plan de soutien doit compenser les pertes des récoltes.

0: l'assèchement des sols. Certains représentants agricoles ont toutefois jugé cette aide insuffisante face à l'ampleur des dégâts. Sur le plan social, à Nantes, les enseignants du collège La Durantière ont déposé un préavis de greffe après l'agression sexuelle d'une de leurs collègues par un élève de 12 ans. Des faits relevés publiquement seulement à la rentrée. L'adolescent a été définitivement exclu de l'établissement. Le personnel réclame le classement de l'établissement en réseau d'éducation prioritaire renforcé et a fixé un ultimatum au ministère de l'Éducation nationale avec une échéance au 8 septembre. Et puis on apprend également que le corps retrouvé pendu dans une forêt en Suisse a été formellement identifié comme celui de Aude Fagot, infirmière du Doubs, âgée de 44 ans, disparue depuis fin mai. Selon les premiers éléments de l'enquête, la piste criminelle serait exclue à ce stade. Et puis à noter, à Nantes, un passager du vol Ryanair a été interpellé, placé en détention provisoire, soupçonné d'avoir agressé sexuellement sa voisine de siège alors que celle-ci avait fait un malaise durant le vol. Et enfin, pour terminer, un côté culture, l'Académie Goncourt a dévoilé cette semaine sa première sélection pour l'édition 2026 du prix, avec 16 romans en lice, parmi lesquels des textes de Yannick Enel, Philippe Jaenada ou encore Anada Devi. La liste sera resserrée à partir du 6 octobre avant la remise du prix le 3 novembre. C'est la fin de cette édition. Belle fin de journée sur votre radio.
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4: Bonjour à tous. On commence avec la météo et la chaleur qui reste très forte dans le sud de la France. 7 départements sont désormais en vigilance orange, canicule. Il fera jusqu'à 38 degrés cet après-midi et localement 40 degrés dans les secteurs les plus chauds. Une chaleur exceptionnelle pour un mois de septembre et qui va encore se maintenir demain avant un rafraîchissement attendu lundi. Et cette forte chaleur complique aussi la situation dans l'Aude. Près d'Axa, l'incendie a déjà parcouru 225 hectares. Le feu reste actif ce matin et les pompiers craignent une journée difficile avec les températures élevées et le terrain escarpé. 350 pompiers et d'importants moyens aériens sont mobilisés. Deux pompiers ont été légèrement blessés. Une trentaine d'habitants avaient également dû être évacués avant de pouvoir regagner leur domicile. On reste dans les faits divers avec une affaire d'antiterrorisme. Trois hommes ont été mis en examen et placés en prison. Ils sont soupçonnés d'avoir préparé un départ vers un groupe lié à l'État islamique en Afrique et peut-être un projet d'action violente visant la communauté juive. L'enquête se poursuit pour déterminer précisément leur intention. Et puis en Moselle, une affaire d'agression sexuelle présumée sur des enfants. Un couple de famille d'accueil est soupçonné d'avoir agressé 26 enfants entre 1997 et 2016. Les deux suspects âgés de 69 et 71 ans contestent les accusations. Direction Lille maintenant, où la braderie prend des airs de rentrée politique. Gabriel Attal, candidat à la présidentielle, s'en est pris au Rassemblement National, affirmant contre le RN et lui, il y a deux mondes. À l'international, les émissaires de Donald Trump sont attendus à Moscou puis à Kiev pour tenter de faire avancer les négociations de paix. Ils doivent rencontrer Vladimir Poutine aujourd'hui avant de se rendre en Ukraine demain pour rencontrer Volodymyr Zelensky. Et on termine avec le sport. En Ligue 1, le PSG s'est encore incliné face à Monaco, 2-1. Paris avait pourtant ouvert le score avant de se faire renverser en deuxième période. Après 3 journées, le PSG n'a toujours pas gagné et ne compte que 2 points.
5: Bruno Mars est un chanteur, auteur, compositeur et producteur américain. Il est né le 8 octobre 1985. Son vrai nom est Peter Jean Hernandez. Il est né à Honolulu, à Hawaï. Bruno Mars grandit dans une famille de musiciens. Son père joue de la musique latino, sa mère est chanteuse. Dès l'enfance, il monte sur scène. Il imite Elvis Presley à l'âge de 4 ans. Adolescent, il écoute du funk, de la soul, du reggae et du rock. Ses styles influenceront toute sa carrière. Après le lycée, il part s'installer à Los Angeles. Les débuts sont difficiles. Il écrit des chansons pour d'autres artistes. En 2010, sa carrière décolle. Il participe aux titres Nothing on You et Billionaire. La même année, il sort son premier album. L'album s'intitule Doo Wops and Hooligans. Le succès est mondial. Les chansons Just the Way You Are et Grenade deviennent des tubes. En 2012, il sort son deuxième album. Il s'intitule Unorthodox Jukebox. L'album mélange pop, funk, rock et reggae. Les titres Locked Out of Heaven et When I Was Your Man marque le public. En 2016, Bruno Mars publie 24K Magic. Cet album rend hommage au funk des années 1980 et 1990. Le style est dansant et énergique. La chanson Uptown Funk connaît un succès historique. Elle devient l'un des titres les plus écoutés de la décennie. Bruno Mars est reconnu pour ses performances scéniques. Il chante, danse et joue de plusieurs instruments. Il s'inspire d'artistes comme Michael Jackson, Prince et James Brown. Il a remporté de nombreux prix. Il a gagné plusieurs Grammy Awards. Il est considéré comme l'un des artistes majeurs de la pop moderne. Bruno Mars continue aujourd'hui à produire et à collaborer. Son œuvre relie la musique contemporaine aux traditions du funk et de la soul.
6: Le métier du jour. L'opticien, c'est le spécialiste de notre vue au quotidien. Son rôle ? Vérifier la correction de nos yeux, fabriquer et ajuster nos lunettes ou nos lentilles. 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
4: Un ciel partiellement nuageux sur la partie nord et du soleil sur la partie sud. Voilà ce qui nous attend pour ce samedi avec encore plusieurs départements qui sont placés en vigilance orange pour canicule, notamment dans le sud.

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1: Bonjour à tous, on commence avec du football. Lyon s'est imposé 3 buts à 1 hier soir en ouverture de la troisième journée de Ligue 1 face à Auxerre. En revanche, défaite du Paris

0: Montpellier, Lens reçoit Lorient. Coup d'envoi de la rencontre à 17h15. Deux matchs sont prévus ce soir à 20h45 à Le Havre-Brest et Nice-Le Mans. En cinquième journée de Ligue 2 hier soir, Grenoble s'est incliné de 2-1 contre Annecy. Même score pour le Red Star sur le terrain de Laval. Pau et Sochaux se sont quittés sur un nul à partout. Un partout également dans les rencontres Boulogne-Dijon et Dunkerque-Clermont. Cet après-midi, Metz reçoit Rodez à 14h, à suivre à la même heure Reims-Guingamp. Ce soir, Saint-Étienne affronte Montpellier à partir de 20h. Du rugby, hier en deuxième journée de Pro D2, Montauban a battu Grenoble 20-17. Victoire de Nice, 43-6 contre Béziers. Oyonnax s'est imposé 47-25 face à Biarritz. Victoire de Narbonne, 28-26 contre Nevers. Aurillac a battu Dax, 65-35. Valence-Romans s'est imposé 39-22 face à Soyeux-Angoulême. Défaite d'Agen, 14-37 contre Brive. Ce soir, reprise du top 14. 5 matchs sont prévus à 19h05. Bayonne-Toulon, Castres-Vannes, Lyon-Clermont, Montpellier-Pau et Stade Français-Perpignan. Bordeaux recevra le Racing 92 à 21h15. Le tennis avec l'US Open qui se poursuit cette nuit. Carlos Alcaraz s'est qualifié pour les 8e de finale en s'imposant en 3-7 face au Chinois Yu Jibing. Stefanos Tsitsipas rejoint lui aussi pour la première fois de sa carrière les 8e de finale après sa victoire en 4-7 face à Jiří Leka. Côté tricolore, c'est fini pour Arthur Hinderknecht et Valentin Vachereau, respectivement battus par Daniel Medvedev et Frances Tiafoe. En Formule 1, le Grand Prix d'Italie se déroule ce week-end. Charles Leclerc a emporté hier les essais libres 1, George Russell les essais libres 2.
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3: Bonjour, bonjour à tous. Ce drame familial qui a bouleversé la commune de J en Haute-Saône. 4 corps ont été découverts mercredi au domicile familial. 2 enfants âgés de 6 et 10 ans, leur grand-mère de 74 ans et vraisemblablement leur père âgé de 42 ans. Selon le procureur de Vesoul, cet homme en instance de séparation aurait tué les 3 autres victimes avant de retourner son arme contre lui. Les enfants et leur père auraient été tués à l'aide d'un fusil de chasse. Une autopsie des 4 corps a été pratiquée hier pour établir la cause exacte du décès. Notamment celle de la grand-mère. Le suspect n'avait pas d'antécédent pour de faits de violence, selon le parquet. Et sur le plan économique, le gouvernement a annoncé hier le déblocage de plus de 1 milliard d'euros pour venir en aide aux agriculteurs durement touchés par une sécheresse historique. L'été 2026 a été en effet le plus chaud jamais enregistré en France depuis 1900. Une nouvelle vague de chaleur tardive a d'ailleurs encore placé 5 départements du Sud-Est, l'Aude, l'Hérault, le Gard, l'Ardèche et la Drôme en vigilance orange caniculière avec des pics de température proches des 39 degrés. Ce plan de soutien doit compenser les pertes des récoltes et assèchement des sols. Certains représentants agricoles ont toutefois jugé cette aide insuffisante face à l'ampleur des dégâts. Sur le plan social, à Nantes, les enseignants du collège La Durantière ont déposé un préavis de greffe après l'agression sexuelle d'une de leurs collègues par un élève de 12 ans. Des faits relevés publiquement seulement à la rentrée. L'adolescent a été définitivement exclu de l'établissement. Le personnel réclame le classement de l'établissement en réseau d'éducation prioritaire renforcé et a fixé un ultimatum au ministère de l'Éducation nationale avec une échéance au 8 septembre. Et puis on apprend également que le corps retrouvé pendu dans une forêt en Suisse a été formellement identifié comme celui de Aude Fagot, infirmière du Doubs, âgée de 44 ans, disparue depuis fin mai. Selon les premiers éléments de l'enquête, la piste criminelle serait exclue à ce stade. Et puis à noter, à Nantes, un passager du vol Ryanair a été interpellé, placé en détention provisoire, soupçonné d'avoir agressé sexuellement sa voisine de siège alors que celle-ci avait fait un malaise durant le vol. Et enfin, pour terminer, un côté culture, l'Académie Goncourt a dévoilé cette semaine sa première sélection pour l'édition 2026 du prix, avec 16 romans en lice, parmi lesquels des textes de Yannick Enel, Philippe Jaenada ou encore Anada Devi. La liste sera resserrée à partir du 6 octobre avant la remise du prix le 3 novembre. C'est la fin de cette édition. Belle fin de journée sur votre radio.
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3: Bonjour à tous. On commence avec la météo et la chaleur qui reste très forte dans le sud de la France. 7 départements sont désormais en vigilance orange, canicule. Il fera jusqu'à 38 degrés cet après-midi et localement 40 degrés dans les secteurs les plus chauds. Une chaleur exceptionnelle pour un mois de septembre et qui va encore se maintenir demain avant un rafraîchissement attendu lundi. Et cette forte chaleur complique aussi la situation dans l'Aude. Près d'Axa, l'incendie a déjà parcouru 225 hectares. Le feu reste actif ce matin et les pompiers craignent une journée difficile avec les températures élevées et le terrain escarpé. 350 pompiers et d'importants moyens aériens sont mobilisés. Deux pompiers ont été légèrement blessés. Une trentaine d'habitants avaient également dû être évacués avant de pouvoir regagner leur domicile. On reste dans les faits divers avec une affaire d'antiterrorisme. Trois hommes ont été mis en examen et placés en prison. Ils sont soupçonnés d'avoir préparé un départ vers un groupe lié à l'État islamique en Afrique et peut-être un projet d'action violente visant la communauté juive. L'enquête se poursuit pour déterminer précisément leur intention. Et puis en Moselle, une affaire d'agression sexuelle présumée sur des enfants. Un couple de famille d'accueil est soupçonné d'avoir agressé 26 enfants entre 1997 et 2016. Les deux suspects âgés de 69 et 71 ans contestent les accusations. Direction Lille maintenant, où la braderie prend des airs de rentrée politique. Gabriel Attal, candidat à la présidentielle, s'en est pris au Rassemblement national, affirmant qu'entre le RN et lui, il y a deux mondes. À l'international, les émissaires de Donald Trump sont attendus à Moscou puis à Kiev pour tenter de faire avancer les négociations de paix. Ils doivent rencontrer Vladimir Poutine aujourd'hui avant de se rendre en Ukraine demain pour rencontrer Volodymyr Zelensky. Et on termine avec le sport. En Ligue 1, le PSG s'est encore incliné face à Monaco 2-1. Paris avait pourtant ouvert le score avant de se faire renverser en deuxième période. Après trois journées, le PSG n'a toujours pas gagné et ne compte que deux points.
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3: Un ciel partiellement nuageux sur la partie nord et du soleil sur la partie sud. Voilà ce qui nous attend pour ce samedi avec encore plusieurs départements qui sont placés en vigilance orange pour canicule, notamment dans le

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1: Bonjour à tous, on commence avec du football. Lyon s'est imposé 3 buts à 1 hier soir en ouverture de la troisième journée de Ligue 1 face à Auxerre. En revanche, défaite du Paris Saint-Germain 2 buts à 1 au Parc des Princes contre Monaco, soit une troisième victoire en 3 matchs pour le club de la Principauté qui s'assure de conserver la tête du classement. Cet après-midi, Lens reçoit Lorient, coup d'envoi de la rencontre à 17h15. Deux matchs sont prévus ce soir à 20h45 à Le Havre-Brest et Nice-Le Mans. En cinquième journée de Ligue 2 hier soir, Grenoble s'est incliné 2 buts à 1 contre Annecy. Même score pour le Red Star sur le terrain de Laval. Pau et Sochaux se sont quittés sur un nul à partout. Un partout également dans les rencontres Boulogne-Dijon et Dunkerque-Clermont. Cet après-midi, Metz reçoit Rodez à 14h, à suivre à la même heure Reims-Guingamp. Ce soir, Saint-Etienne affronte Montpellier à partir de 20h. Du rugby, hier en deuxième journée de Pro D2, Montauban a battu Grenoble 20-17. Victoire de Nice, 43-6 contre Béziers. Oyonnax s'est imposé 47-25 face à Biarritz. Victoire de Narbonne, 28-26 contre Nevers. Aurillac a battu Dax, 65-35. Valence-Roman s'est imposé 39-22 face à Soyeux-Angoulême. Défaite d'Agen, 14-37 contre Brive. Ce soir, reprise du top 14. 5 matchs sont prévus à 19h05. Bayonne-Toulon, Castres-Vannes, Lyon-Clermont, Montpellier-Pau et Stade Français-Perpignan. Bordeaux recevra le Racing 92 à 21h15. Les tennis avec les US Open qui se poursuit cette nuit. Carlos Alcaraz s'est qualifié pour
2: 14h
1: en s'imposant en 3-7 face au Chinois Wu Yibing. Stefanos Tsitsipas rejoint lui aussi pour la première fois de sa carrière les huitièmes de finale après sa victoire en 4-7 face à Jiří Leika. Côté tricolore, c'est fini pour Arthur Hinderknecht et Valentin Vachereau, respectivement battus par Daniel Medvedev et Frances Tiafoe. En Formule 1, le Grand Prix d'Italie se déroule ce week-end. Charles Leclerc a emporté hier les essais libres 1, George Russell les essais libres 2.
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0: de J, un Hudson, 4 corps ont été découverts mercredi au domicile familial. Deux enfants âgés de 6 et 10 ans, leur grand-mère de 74 ans et vraisemblablement leur père âgé de 42 ans. Selon le procureur de Vesoul, cet homme en instance de séparation aurait tué les trois autres victimes avant de retourner son arme contre lui. Les enfants et leur père auraient été tués à l'aide d'un fusil de chasse. Une autopsie des 4 corps a été pratiquée hier pour établir la cause exacte du décès, notamment celle de la grand-mère. Le suspect n'avait pas d'antécédent pour de faits de violence, selon le parquet. Et sur le plan économique, le gouvernement a annoncé hier le déblocage de plus de 1 milliard d'euros pour venir en aide aux agriculteurs durement touchés par une sécheresse historique. L'été 2026 a été en effet le plus chaud jamais enregistré en France depuis 1900. Une nouvelle vague de chaleur tardive a d'ailleurs encore placé 5 départements du Sud-Est, l'Aude, l'Hérault, le Gard, l'Ardèche et la Drôme en vigilance orange caniculière, avec des pics de température proches des 39 degrés. Ce plan de soutien doit compenser les pertes des récoltes et assèchement des sols. Certains représentants agricoles ont toutefois jugé cette aide insuffisante face à l'ampleur des dégâts. Sur le plan social, à Nantes, les enseignants du collège La Durantière ont déposé un préavis de greffe après l'agression sexuelle d'une de leurs collègues par un élève de 12 ans. Des faits relevés publiquement seulement à la rentrée. L'adolescent a été définitivement exclu de l'établissement. Le personnel réclame le classement de l'établissement en réseau d'éducation prioritaire renforcé et a fixé un ultimatum au ministère de l'Éducation nationale avec une échéance au 8 septembre. Et puis on apprend également que le corps retrouvé pendu dans une forêt en Suisse a été formellement identifié comme celui de Aude Fago, infirmière du Doubs, âgée de 44 ans, disparue depuis fin mai. Selon les premiers éléments de l'enquête, la piste criminelle serait exclue à ce stade. Et puis à noter, à Nantes, un passager du vol Ryanair a été interpellé, placé en détention provisoire, soupçonné d'avoir agressé sexuellement sa voisine de siège alors que celle-ci avait fait un malaise durant le vol. Et enfin, pour terminer, un côté culture, l'Académie Goncourt a dévoilé cette semaine sa première sélection pour l'édition 2026 du prix, avec 16 romans en lice, parmi lesquels des textes de Yannick Enel, Philippe Jaenada ou encore Anada Devi. La liste sera resserrée à partir du 6 octobre avant la remise du prix le 3 novembre. C'est la fin de cette édition. Belle fin de journée sur votre radio.
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4: Bonjour à tous. On commence avec la météo et la chaleur qui reste très forte dans le sud de la France. 7 départements sont désormais en vigilance orange canicule. Il fera jusqu'à 38 degrés cet après-midi et localement 40 degrés dans les secteurs les plus chauds. Une chaleur exceptionnelle pour un mois de septembre qui va encore se maintenir demain avant un rafraîchissement attendu lundi. Et cette forte chaleur complique aussi la situation dans l'Aude. Près d'Axa, l'incendie a déjà parcouru 225 hectares. Le feu reste actif ce matin et les pompiers pompiers craignent une journée difficile avec les températures élevées et le terrain escarpé. 350 pompiers et d'importants moyens aériens sont mobilisés. Deux pompiers ont été légèrement blessés. Une trentaine d'habitants avaient également dû être évacués avant de pouvoir regagner leur domicile. On reste dans les faits divers avec une affaire d'antiterrorisme. Trois hommes ont été mis en examen et placés en prison. Ils sont soupçonnés d'avoir préparé un départ vers un groupe lié à l'État islamique en Afrique et peut-être un projet d'action violente visant la communauté juive. L'enquête se poursuit pour déterminer précisément leur intention. Et puis en Moselle, une affaire d'agression sexuelle présumée sur des enfants. Un couple de famille d'accueil est soupçonné d'avoir agressé 26 enfants entre 1997 et 2016. Les deux suspects âgés de 69 et 71 ans contestent les accusations. Direction Lille maintenant, où la braderie prend des airs de rentrée politique. Gabriel Attal, candidat à la présidentielle, s'en est pris au Rassemblement national, affirmant qu'entre le RN et lui, il y a deux mondes. À l'international, les émissaires de Donald Trump sont attendus à Moscou puis à Kiev pour tenter de faire avancer les négociations de paix. Ils doivent rencontrer Vladimir Poutine aujourd'hui avant de se rendre en Ukraine demain pour rencontrer Volodymyr Zelensky. Et on termine avec le sport. En Ligue 1, le PSG s'est encore incliné face à Monaco, 2-1. Paris avait pourtant ouvert le score avant de se faire renverser en deuxième période. Après trois journées, le PSG n'a toujours pas gagné et ne compte que 2 points.
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4: Un ciel partiellement nuageux sur la partie nord et du soleil sur la partie sud. Voilà ce qui nous attend pour ce samedi avec encore plusieurs départements qui sont placés en vigilance orange pour canicule, notamment dans

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1: Bonjour à tous, on commence avec du football. Lyon s'est imposé 3 buts à 1 hier soir en ouverture de la troisième journée de Ligue 1 face à Auxerre. En revanche, défaite du Paris Saint-Germain 2 buts à 1 au Parc des Princes contre Monaco, soit une troisième victoire en 3 matchs pour le club de la Principauté qui s'assure de conserver la tête du classement. Cet après-midi, Lens reçoit Lorient, coup d'envoi de la rencontre à 17h15. Deux matchs sont prévus ce soir à 20h45 à Le Havre-Brest et Nice-Le Mans. En cinquième journée de Ligue 2 hier soir, Grenoble s'est incliné 2 buts à 1 contre Annecy. Même score pour le Red Star sur le terrain de Laval. Pau et Sochaux se sont quittés sur un nul à partout. Un partout également dans les rencontres Boulogne-Dijon et Dunkerque-Clermont. Cet après-midi, Metz reçoit Rodez à 14h, à suivre à la même heure Reims-Guingamp. Ce soir, Saint-Etienne affronte Montpellier à partir de 20h. Du rugby, hier en deuxième journée de Pro D2, Montauban a battu Grenoble 20 à 17. Victoire de Nice, 43-6 contre Béziers. Oyonnax s'est imposé 47-25 face à Biarritz. Victoire de Narbonne, 28-26 contre Nevers. Aurillac a battu Dax, 65-35. Valence-Romans s'est imposé 39-22 face à Soyeux-Angoulême. Défaite d'Agen, 14-37 contre Brive. Ce soir, reprise du top 14. 5 matchs sont prévus à 19h05. Bayonne-Toulon, Castres-Vannes, Lyon-Clermont, Montpellier-Pau et Stade Français-Perpignan. Bordeaux recevra le Racing 92 à 21h15. Le tennis avec les US Open qui se poursuit cette nuit. Carlos Alcaraz s'est qualifié pour les 8e de finale en s'imposant en 3-7 face au Chinois Wu Yibing. Stefanos Tsitsipas rejoint lui aussi pour la première fois de sa carrière les 8e de finale après sa victoire en 4-7 face à Jiří Lehka. Côté tricolore, c'est fini pour Arthur Hinderknecht et Valentin Vacherot, respectivement battus par Daniil Medvedev et Frances Tiafoe. En Formule 1, le Grand Prix d'Italie se déroule ce week-end. Charles Leclerc a emporté hier les essais libres 1, George Russell les essais libres 2.
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3: Bonjour, bonjour à tous. Ce drame familial qui a bouleversé la commune de J en Haute-Saône. 4 corps ont été découverts mercredi au domicile familial. 2 enfants âgés de 6 et 10 ans, leur grand-mère de 74 ans et vraisemblablement leur père âgé de 42 ans. Selon le procureur de Vesoul, cet homme en instance de séparation aurait tué les 3 autres victimes avant de retourner son arme contre lui. Les enfants et leur père auraient été tués à l'aide d'un fusil de chasse. Une autopsie des 4 corps a été pratiquée hier pour établir la cause exacte du décès. Notamment celle de la grand-mère. Le suspect n'avait pas d'antécédent pour de faits de violence, selon le parquet. Et sur le plan économique, le gouvernement a annoncé hier le déblocage de plus de 1 milliard d'euros pour venir en aide aux agriculteurs durement touchés par une sécheresse historique. L'été 2026 a été en effet le plus chaud jamais enregistré en France depuis 1900. Une nouvelle vague de chaleur tardive a d'ailleurs encore placé 5 départements du sud-est, l'Aude, l'Hérault, le Gard, l'Ardèche et la Drôme en vigilance orange caniculière avec des pics de température proches des 39 degrés. Ce plan de soutien doit compenser les pertes des récoltes et assèchement des sols. Certains représentants agricoles ont toutefois jugé cette aide insuffisante face à l'ampleur des dégâts. Sur le plan social, à Nantes, les enseignants du collège La Durantière ont déposé un préavis de greffe après l'agression sexuelle d'une de leurs collègues par un élève de 12 ans. Des faits relevés publiquement seulement à la rentrée. L'adolescent a été définitivement exclu de l'établissement. Le personnel réclame le classement de l'établissement en réseau d'éducation prioritaire renforcé et a fixé un ultimatum au ministère de l'Éducation nationale avec une échéance au 8 septembre. Et puis on apprend également que le corps retrouvé pendu dans une forêt en Suisse a été formellement identifié comme celui de Aude Fagot, infirmière du Doubs, âgée de 44 ans, disparue depuis fin mai. Selon les premiers éléments de l'enquête, la piste criminelle serait exclue à ce stade. Et puis à noter, à Nantes, un passager du vol Ryanair a été interpellé, placé en détention provisoire, soupçonné d'avoir agressé sexuellement sa voisine de siège alors que celle-ci avait fait un malaise durant le vol. Et enfin, pour terminer, un côté culture, l'Académie Goncourt a dévoilé cette semaine sa première sélection pour l'édition 2026 du prix, avec 16 romans en lice, parmi lesquels des textes de Yannick Enel, Philippe Jaenada ou encore Anada Devi. La liste sera resserrée à partir du 6 octobre avant la remise du prix le 3 novembre. C'est la fin de cette édition. Belle fin de journée sur votre radio.
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3: Bonjour à tous. On commence avec la météo et la chaleur qui reste très forte dans le sud de la France. 7 départements sont désormais en vigilance orange, canicule. Il fera jusqu'à 38 degrés cet après-midi et localement 40 degrés dans les secteurs les plus chauds. Une chaleur exceptionnelle pour un mois de septembre et qui va encore se maintenir demain avant un rafraîchissement attendu lundi. Et cette forte chaleur complique aussi la situation dans l'Aude. Près d'Axa, l'incendie a déjà parcouru 225 hectares. Le feu reste actif ce matin et les pompiers craignent une journée difficile avec les températures élevées et le terrain escarpé. 350 pompiers et d'importants moyens aériens sont mobilisés. 2 pompiers ont été légèrement blessés. Une trentaine d'habitants avaient également dû être évacués avant de pouvoir regagner leur domicile. On reste dans les faits divers avec une affaire d'antiterrorisme. 3 hommes ont été mis en examen et placés en prison. Ils sont soupçonnés d'avoir préparé un départ vers un groupe lié à l'État islamique en Afrique et peut-être un projet d'action violente visant la communauté juive. L'enquête se poursuit pour déterminer précisément leur intention. Et puis en Moselle, une affaire d'agression sexuelle présumée sur des enfants. Un couple de famille d'accueil est soupçonné d'avoir agressé 26 enfants entre 1997 et 2016. Les 2 suspects âgés de 69 et 71 ans contestent les accusations. Direction Lille maintenant, où la braderie prend des airs de rentrée politique. Gabriel Attal, candidat à la présidentielle, s'en est pris au Rassemblement national, affirmant contre le RN et lui, il y a 2 mondes. À l'international, les émissaires de Donald Trump sont attendus à Moscou puis à Kiev pour tenter de faire avancer les négociations de paix. Ils doivent rencontrer Vladimir Poutine aujourd'hui avant de se rendre en Ukraine demain pour rencontrer Volodymyr Zelensky. Et on termine avec le sport. En Ligue 1, le PSG s'est encore incliné face à Monaco 2-1. Paris avait pourtant ouvert le score avant de se faire renverser en deuxième période. Après 3 journées, le PSG n'a toujours pas gagné et ne compte que 2 points. Un ciel partiellement nuageux sur la partie nord et du soleil sur la partie sud. Voilà ce qui nous attend pour ce samedi avec encore plusieurs départements qui sont placés en vigilance orange pour canicule, notamment dans

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1: Bonjour à tous, on commence avec du football. Lyon s'est imposé 3 buts à 1 hier soir en ouverture de la troisième journée de Ligue 1 face à Auxerre. En revanche, défaite du Paris Saint-Germain 2 buts à 1 au Parc des Princes contre Monaco, soit une troisième victoire en 3 matchs pour le club de la Principauté qui s'assure de conserver la tête du classement. Cet après-midi, Lens reçoit Lorient, coup d'envoi de la rencontre à 17h15. Deux matchs sont prévus ce soir à 20h45 à Le Havre-Brest et Nice-Le Mans. En cinquième journée de Ligue 2 hier soir, Grenoble s'est incliné 2 buts à 1 contre Annecy. Même score pour le Red Star sur le terrain de Laval. Pau et Sochaux se sont quittés sur un nul à partout. Un partout également dans les rencontres Boulogne-Dijon et Dunkerque-Clermont. Cet après-midi, Metz reçoit Rodez à 14h, à suivre à la même heure Reims-Guingamp. Ce soir, Saint-Etienne affronte Montpellier à partir de 20h. Du rugby, hier en deuxième journée de Pro D2, Montauban a battu Grenoble 20 à 17. Victoire de Nice, 43-6 contre Béziers. Oyonnax s'est imposé 47-25 face à Biarritz. Victoire de Narbonne, 28-26 contre Nevers. Aurillac a battu Dax, 65-35. Valence-Roman s'est imposé 39-22 face à Soyeux-Angoulême. Défaite d'Agen, 14-37 contre Brive. Ce soir, reprise du top 14. 5 matchs sont prévus à 19h05. Bayonne-Toulon, Castres-Vannes, Lyon-Clermont, Montpellier-Pau et Stade Français-Perpignan. Bordeaux recevra le Racing 92 à 21h15. Les tennis avec les US Open qui se poursuit cette nuit. Carlos Alcaraz s'est qualifié pour les 8e de finale en s'imposant en 3-7 face au Chinois Wu Yibing. Stefanos Tsitsipas rejoint lui aussi pour la première fois de sa carrière les 8e de finale après sa victoire en 4-7 face à Jiří Leika. Côté tricolore, c'est fini pour Arthur Hinderknecht et Valentin Vachereau, respectivement battus par Daniel Medvedev et Frances Tiafoe. En Formule 1, le Grand Prix d'Italie se déroule ce week-end. Charles Leclerc a emporté hier les essais libres 1, George Russell les essais libres 2.
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3: Bonjour, bonjour à tous. Ce drame familial qui a bouleversé la commune de Gy en Haute-Saône. 4 corps ont été découverts mercredi au domicile familial. 2 enfants âgés de 6 et 10 ans, leur grand-mère de 74 ans et vraisemblablement leur père âgé de 42 ans. Selon le procureur de Vesoul, cet homme en instance de séparation aurait tué les 3 autres victimes avant de retourner son arme contre lui. Les enfants et leur père auraient été tués à l'aide d'un fusil de chasse. Une autopsie des 4 corps a été pratiquée hier pour établir la cause exacte du décès. Notamment celle de la grand-mère. Le suspect n'avait pas d'antécédent pour de faits de violence, selon le parquet. Et sur le plan économique, le gouvernement a annoncé hier le déblocage de plus de 1 milliard d'euros pour venir en aide aux agriculteurs durement touchés par une sécheresse historique. L'été 2026 a été en effet le plus chaud jamais enregistré en France depuis 1900. Une nouvelle vague de chaleur tardive a d'ailleurs encore placé 5 départements du Sud-Est, l'Aude, l'Hérault, le Gard, l'Ardèche et la Drôme en vigilance orange caniculière avec des pics de température proches des 39 degrés. Ce plan de soutien doit compenser les pertes des récoltes et assèchement des sols. Certains représentants agricoles ont toutefois jugé cette aide insuffisante face à l'ampleur des dégâts. Sur le plan social, à Nantes, les enseignants du collège La Durantière ont déposé un préavis de greffe après l'agression sexuelle d'une de leurs collègues par un élève de 12 ans. Des faits relevés publiquement seulement à la rentrée. L'adolescent a été définitivement exclu de l'établissement. Le personnel réclame le classement de l'établissement en réseau d'éducation prioritaire renforcé et a fixé un ultimatum au ministère de l'Éducation nationale avec une échéance au 8 septembre. Et puis on apprend également que le corps retrouvé pendu dans une forêt en Suisse a été formellement identifié comme celui de Aude Fago, infirmière du Doubs, âgée de 44 ans, disparue depuis fin mai. Selon les premiers éléments de l'enquête, la piste criminelle serait exclue à ce stade. Et puis à noter, à Nantes, un passager du vol Ryanair a été interpellé, placé en détention provisoire, soupçonné d'avoir agressé sexuellement sa voisine de siège alors que celle-ci avait fait un malaise durant le vol. Et enfin, pour terminer, un côté culture, l'Académie Goncourt a dévoilé cette semaine sa première sélection pour l'édition 2026 du prix, avec 16 romans en lice, parmi lesquels des textes de Yannick Enel, Philippe Jaenada ou encore Anada Devi. La liste sera resserrée à partir du 6 octobre avant la remise du prix le 3 novembre. C'est la fin de cette édition. Belle fin de journée sur votre radio.
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3: Bonjour à tous. On commence avec la météo et la chaleur qui reste très forte dans le sud de la France. 7 départements sont désormais en vigilance orange, canicule. Il fera jusqu'à 38 degrés cet après-midi et localement 40 degrés dans les secteurs les plus chauds. Une chaleur exceptionnelle pour un mois de septembre qui va encore se maintenir demain avant un rafraîchissement attendu lundi. Et cette forte chaleur complique aussi la situation dans l'Aude. Près d'Axa, l'incendie a déjà parcouru 225 hectares. Le feu reste actif ce matin et les pompiers craignent une journée difficile avec les températures élevées et le terrain escarpé. 350 pompiers et d'importants moyens aériens sont mobilisés. Deux pompiers ont été légèrement blessés. Une trentaine d'habitants avaient également dû être évacués avant de pouvoir regagner leur domicile. On reste dans les faits divers avec une affaire d'antiterrorisme. 3 hommes ont été mis en examen et placés en prison. Ils sont soupçonnés d'avoir préparé un départ vers un groupe lié à l'État islamique en Afrique et peut-être un projet d'action violente visant la communauté juive. L'enquête se poursuit pour déterminer précisément leur intention. Et puis en Moselle, une affaire d'agression sexuelle présumée sur des enfants. Un couple de famille d'accueil est soupçonné d'avoir agressé 26 enfants entre 1997 et 2016. Les deux suspects âgés de 69 et 71 ans contestent les accusations. Direction Lille maintenant, où la braderie prend des airs de rentrée politique. Gabriel Attal, candidat à la présidentielle, s'en est pris au Rassemblement national, affirmant qu'entre le RN et lui, il y a deux mondes. À l'international, les émissaires de Donald Trump sont attendus à Moscou puis à Kiev pour tenter de faire avancer les négociations de paix. Ils doivent rencontrer Vladimir Poutine aujourd'hui avant de se rendre en Ukraine demain pour rencontrer Volodymyr Zelensky. Et on termine avec le sport. En Ligue 1, le PSG s'est encore incliné face à Monaco 2-1. Paris avait pourtant ouvert le score avant de se faire renverser en deuxième période. Après 3 journées, le PSG n'a toujours pas gagné et ne compte que 2 points.
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3: Un ciel partiellement nuageux sur la partie nord et du soleil sur la partie sud. Voilà ce qui nous attend pour ce samedi avec encore plusieurs départements qui sont placés en vigilance orange pour canicule notamment.

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1: Bonjour à tous, on commence avec du football. Lyon s'est imposé 3 buts à 1 hier soir en ouverture de la troisième journée de Ligue 1 face à Auxerre. En revanche, défaite du Paris Saint-Germain 2 buts à 1 au Parc des Princes contre Monaco, soit une troisième victoire en 3 matchs pour le club de la Principauté qui s'assure de conserver la tête du classement. Cet après-midi, Lens reçoit Lorient, coup d'envoi de la rencontre à 17h15. Deux matchs sont prévus ce soir à 20h45 à Le Havre-Brest et Nice-Le Mans. En cinquième journée de Ligue 2 hier soir, Grenoble s'est incliné 2 buts à 1 contre Annecy. Même score pour le Red Star sur le terrain de Laval. Pau et Sochaux se sont quittés sur un nul à partout. Un partout également dans les rencontres Boulogne-Dijon et Dunkerque-Clermont. Cet après-midi, Metz reçoit Rodez à 14h, à suivre à la même heure Reims-Guingamp. Ce soir, Saint-Etienne affronte Montpellier à partir de 20h. Du rugby, hier en deuxième journée de Pro D2, Montauban a battu Grenoble 20 à 17. Victoire de Nice, 43-6 contre Béziers. Oyonnax s'est imposé 47-25 face à Biarritz. Victoire de Narbonne, 28-26 contre Nevers. Aurillac a battu Dax, 65-35. Valence-Roman s'est imposé 39-22 face à Soyeux-Angoulême. Défaite d'Agen, 14-37 contre Brive. Ce soir, reprise du top 14. 5 matchs sont prévus à 19h05. Bayonne-Toulon, Castres-Vannes, Lyon-Clermont, Montpellier-Pau et Stade Français-Perpignan. Bordeaux recevra le Racing 92 à 21h15. Les tennis avec les US Open qui se poursuit cette nuit. Carlos Alcaraz s'est qualifié pour les 8e de finale en s'imposant en 3-7 face au chinois Wu Yibing. Stefanos Tsitsipas rejoint lui aussi pour la première fois de sa carrière les 8e de finale après sa victoire en 4-7 face à Jiří Leika. Côté tricolore, c'est fini pour Arthur Hinderknecht et Valentin Vachereau, respectivement battus par Daniel Medvedev et Frances Tiafoe. En Formule 1, le Grand Prix d'Italie se déroule ce week-end. Charles Leclerc a emporté hier les essais libres 1, George Russell les essais libres 2.
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3: Bonjour, bonjour à tous. Ce drame familial qui a bouleversé la commune de Gy en Haute-Saône, 4 corps ont été découverts mercredi au domicile familial. 2 enfants âgés de 6 et 10 ans, leur grand-mère de 74 ans et vraisemblablement leur père âgé de 42 ans. Selon le procureur de Vesoul, cet homme en instance de séparation aurait tué les 3 autres victimes avant de retourner son arme contre lui. Les enfants et leur père auraient été tués à l'aide d'un fusil de chasse. Une autopsie des 4 corps a été pratiquée hier pour établir la cause exacte du décès, notamment celle de la grand-mère. Le suspect n'avait pas d'antécédent pour de faits de violence, selon le parquet. Et sur le plan économique, le gouvernement a annoncé hier le déblocage de plus de 1 milliard d'euros pour venir en aide aux agriculteurs durement touchés par une sécheresse historique. L'été 2026 a été en effet le plus chaud jamais enregistré en France depuis 1900. Une nouvelle vague de chaleur tardive a d'ailleurs encore placé 5 départements du
4: 14h30.
3: L'Hérault, le Gard, l'Ardèche et la Drôme en vigilance orange caniculière avec des pics de température proches des 39 degrés. Ce plan de soutien doit compenser les pertes des récoltes et assèchement des sols. Certains représentants agricoles ont toutefois jugé cette aide insuffisante face à l'ampleur des dégâts. Sur le plan social, à Nantes, les enseignants du collège La Durantière ont déposé un préavis de greffe après l'agression sexuelle d'une de leurs collègues par un élève de 12 ans. Des faits relevés publiquement seulement à la rentrée. L'adolescent a été définitivement exclu de l'établissement. Le personnel réclame le classement de l'établissement en réseau d'éducation prioritaire renforcé et a fixé un ultimatum au ministère de l'Éducation nationale avec une échéance au 8 septembre. Et puis on apprend également que le corps retrouvé pendu dans une forêt en Suisse a été formellement identifié comme celui de Aude Fago, infirmière du Doubs, âgée de 44 ans, disparue depuis fin mai. Selon les premiers éléments de l'enquête, la piste criminelle serait exclue à ce stade. Et puis à noter, à Nantes, un passager du vol Ryanair a été interpellé, placé en détention provisoire, soupçonné d'avoir agressé sexuellement sa voisine de siège alors que celle-ci avait fait un malaise durant le vol. Et enfin, pour terminer, un côté culture, l'Académie Goncourt a dévoilé cette semaine sa première sélection pour l'édition 2026 du prix, avec 16 romans en lice, parmi lesquels des textes de Yannick Enel, Philippe Jaenada ou encore Anada Devich. La liste sera resserrée à partir du 6 octobre avant la remise du prix le 3 novembre. C'est la fin de cette édition. Belle fin de journée sur votre radio.
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6: Bonjour à tous. On commence avec la météo et la chaleur qui reste très forte dans le sud de la France. 7 départements sont désormais en vigilance orange, canicule. Il fera jusqu'à 38 degrés cet après-midi et localement 40 degrés dans les secteurs les plus chauds. Une chaleur exceptionnelle pour un mois de septembre qui va encore se maintenir demain avant un rafraîchissement attendu lundi. Et cette forte chaleur complique aussi la situation dans l'Aude. Près d'Axa, l'incendie a déjà parcouru 225 hectares. Le feu reste actif ce matin et les pompiers craignent une journée difficile avec les températures élevées et le terrain escarpé. 350 pompiers et d'importants moyens aériens sont mobilisés. 2 pompiers ont été légèrement blessés. Une trentaine d'habitants avaient également dû être évacués avant de pouvoir regagner leur domicile. On reste dans les faits divers avec une affaire d'antiterrorisme. 3 hommes ont été mis en examen et placés en prison. Ils sont soupçonnés d'avoir préparé un départ vers un groupe lié à l'État islamique en Afrique et peut-être un projet d'action violente visant la communauté juive. L'enquête se poursuit pour déterminer précisément leur intention. Et puis en Moselle, une affaire d'agression sexuelle présumée sur des enfants. Un couple de famille d'accueil est soupçonné d'avoir agressé 26 enfants entre 1997 et 2016. Les deux suspects âgés de 69 et 71 ans contestent les accusations. Direction Lille maintenant, où la braderie prend des airs de rentrée politique. Gabriel Attal, candidat à la présidentielle, s'en est pris au Rassemblement national, affirmant contre le RN et lui, il y a deux mondes. À l'international, les émissaires de Donald Trump sont attendus à Moscou puis à Kiev pour tenter de faire avancer les négociations de paix. Ils doivent rencontrer Vladimir Poutine aujourd'hui avant de se rendre en Ukraine demain pour rencontrer Volodymyr Zelensky. Et on termine avec le sport. En Ligue 1, le PSG s'est encore incliné face à Monaco 2-1. Paris avait pourtant ouvert le score avant de se faire renverser en deuxième période. Après 3 journées, le PSG n'a toujours pas gagné et ne compte que 2 points.

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1: Bonjour à tous, on commence avec du football. Lyon s'est imposé 3-1 hier soir en ouverture de la troisième journée de Ligue 1 face à Auxerre. En revanche, défaite du Paris Saint-Germain 2-1 au Parc des Princes contre Monaco, soit une troisième victoire en trois matchs pour le club de la Principauté qui s'assure de conserver la tête du classement. Cet après-midi, Lens reçoit Lorient, coup d'envoi de la rencontre à 17h15. Deux matchs sont prévus ce soir à 20h45 à Le Havre-Brest et Nice-Le Mans. En cinquième journée de Ligue 2 hier soir, Grenoble s'est incliné 2-1 contre Annecy. Même score pour le Red Star sur le terrain de Laval. Pau et Sochaux se sont quittés sur un nul à partout. Un partout également dans les rencontres Boulogne-Dijon et Dunkerque-Clermont. Cet après-midi, Metz reçoit Rodez à 14h, à suivre à la même heure Reims-Guingamp. Ce soir, Saint-Etienne affronte Montpellier à partir de 20h. Du rugby, hier en deuxième journée de Pro D2, Montauban a battu Grenoble 20-17. Victoire de Nice 43-6 contre Béziers. Oyonnax s'est imposé 47-25 face à Biarritz. Victoire de Narbonne 28-26 contre Nevers. Aurillac a battu Dax 65-35. Valence-Romans s'est imposé 39-22 face à Soyons-Angoulême. Défaite d'Agen 14-37 contre Brive. Ce soir, reprise du top 14. 5 matchs sont prévus à 19h05. Bayonne-Toulon, Castres-Vannes, Lyon-Clermont, Montpellier-Pau et Stade Français-Perpignan. Bordeaux recevra le Racing 92 à 21h15. Les tennis avec les US Open qui se poursuit cette nuit. Carlos Alcaraz s'est qualifié pour les 8e de finale en s'imposant en 3-7 face au chinois Wu Yibing. Stefanos Tsitsipas rejoint lui aussi pour la première fois de sa carrière les 8e de finale après sa victoire en 4-7 face à Jiří Lehka. Côté tricolore, c'est fini pour Arthur Hinderknecht et Valentin Vacherot, respectivement battus par Daniel Medvedev et Frances Tiafoe. En Formule 1, le Grand Prix d'Italie se déroule ce week-end. Charles Leclerc a emporté hier les essais libres 1, George Russell les essais libres 2.
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3: Bonjour, bonjour à tous. Ce drame familial qui a bouleversé la commune de J en Haute-Saône. 4 corps ont été découverts mercredi au domicile familial. 2 enfants âgés de 6 et 10 ans, leur grand-mère de 74 ans et vraisemblablement leur père âgé de 42 ans. Selon le procureur de Vesoul, cet homme en instance de séparation aurait tué les 3 autres victimes avant de retourner son arme contre lui. Les enfants et leur père auraient été tués à l'aide d'un fusil de chasse. Une autopsie des 4 corps a été pratiquée hier pour établir la cause exacte du décès. Notamment celle de la grand-mère. Le suspect n'avait pas d'antécédent pour de faits de violence, selon le parquet. Et sur le plan économique, le gouvernement a annoncé hier le déblocage de plus de 1 milliard d'euros pour venir en aide aux agriculteurs durement touchés par une sécheresse historique. L'été 2026 a été en effet le plus chaud jamais enregistré en France depuis 1900. Une nouvelle vague de chaleur tardive a d'ailleurs encore placé 5 départements du Sud-Est, l'Aude, l'Hérault, le Gard, l'Ardèche et la Drôme en vigilance orange caniculière avec des pics de température proches des 39 degrés. Ce plan de soutien doit compenser les pertes des récoltes et assèchement des sols. Certains représentants agricoles ont toutefois jugé cette aide insuffisante face à l'ampleur des dégâts. Sur le plan social, à Nantes, les enseignants du collège La Durantière ont déposé un préavis de greffe après l'agression sexuelle d'une de leurs collègues par un élève de 12 ans. Des faits relevés publiquement seulement à la rentrée. L'adolescent a été définitivement exclu de l'établissement. Le personnel réclame le classement de l'établissement en réseau d'éducation prioritaire renforcé et a fixé un ultimatum au ministère de l'Éducation nationale avec une échéance au 8 septembre. Et puis on apprend également que le corps retrouvé pendu dans une forêt en Suisse a été formellement identifié comme celui de Aude Fagot, infirmière du Doubs, âgée de 44 ans, disparue depuis fin mai. Selon les premiers éléments de l'enquête, la piste criminelle serait exclue à ce stade. Et puis à noter, à Nantes, un passager du vol Ryanair a été interpellé, placé en détention provisoire, soupçonné d'avoir agressé sexuellement sa voisine de siège alors que celle-ci avait fait un malaise durant le vol. Et enfin, pour terminer, un côté culture, l'Académie Goncourt a dévoilé cette semaine sa première sélection pour l'édition 2026 du prix, avec 16 romans en lice, parmi lesquels des textes de Yannick Enel, Philippe Jaenada ou encore Anada Devich. La liste sera resserrée à partir du 6 octobre avant la remise du prix le 3 novembre. C'est la fin de cette édition. Belle fin de journée sur votre radio.
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3: Bonjour à tous. On commence avec la météo et la chaleur qui reste très forte dans le sud de la France. 7 départements sont désormais en vigilance orange, canicule. Il fera jusqu'à 38 degrés cet après-midi et localement 40 degrés dans les secteurs les plus chauds. Une chaleur exceptionnelle pour un mois de septembre qui va encore se maintenir demain avant un rafraîchissement attendu lundi. Et cette forte chaleur complique aussi la situation dans l'Aude. Près d'Axa, l'incendie a déjà parcouru 225 hectares. Le feu reste actif ce matin et les pompiers craignent une journée difficile avec les températures élevées et le terrain escarpé. 350 pompiers et d'importants moyens aériens sont mobilisés. 2 pompiers ont été légèrement blessés. Une trentaine d'habitants avaient également dû être évacués avant de pouvoir regagner leur domicile. On reste dans les faits divers avec une affaire d'antiterrorisme. 3 hommes ont été mis en examen et placés en prison. Ils sont soupçonnés d'avoir préparé un départ vers un groupe lié à l'État islamique en Afrique et peut-être un projet d'action violente visant la communauté juive. L'enquête se poursuit pour déterminer précisément leur intention. Et puis en Moselle, une affaire d'agression sexuelle présumée sur des enfants. Un couple de famille d'accueil est soupçonné d'avoir agressé 26 enfants entre 1997 et 2016. Les deux suspects âgés de 69 et 71 ans contestent les accusations. Direction Lille maintenant, où la braderie prend des airs de rentrée politique. Gabriel Attal, candidat à la présidentielle, s'en est pris au Rassemblement national, affirmant qu'entre le RN et lui, il y a deux mondes. À l'international, les émissaires de Donald Trump sont attendus à Moscou puis à Kiev pour tenter de faire avancer les négociations de paix. Ils doivent rencontrer Vladimir Poutine aujourd'hui avant de se rendre en Ukraine demain pour rencontrer Volodymyr Zelensky. Et on termine avec le sport. En Ligue 1, le PSG s'est encore incliné face à Monaco 2-1. Paris avait pourtant ouvert le score avant de se faire renverser en deuxième période. Après 3 journées, le PSG n'a toujours pas gagné et ne compte que 2 points.
4: Marie Curie est née en 1867 à Varsovie, en Pologne. Très jeune, elle se passionne pour les sciences. En 1891, elle part étudier à Paris, à la Sorbonne. Elle rencontre Pierre Curie, qu'elle épouse en 1895. Ensemble, ils travaillent sur la radioactivité, un phénomène alors mal connu. En 1898, ils découvrent 2 nouveaux éléments, le polonium et le radium. Leurs recherches révolutionnent la médecine et la physique. En 1903, Marie Curie devient la première femme à recevoir le prix Nobel de physique, aux côtés de Pierre et Henri Becquerel. Après la mort de son mari en 1906, elle poursuit seule ses travaux. En 1911, elle reçoit un deuxième prix Nobel, cette fois en chimie. Elle devient ainsi la première personne, et encore aujourd'hui l'une des rares, à obtenir 2 prix Nobel dans 2 disciplines différentes. Pendant la Première Guerre mondiale, elle développe des unités mobiles de radiologie pour soigner les blessés. Son engagement sauve de nombreuses vies. Marie Curie meurt en 1934 des suites d'une maladie liée à son exposition aux radiations. Son héritage scientifique est immense. Elle reste une figure majeure de la recherche, un symbole de persévérance et une source d'inspiration pour les femmes et les hommes de science dans le monde entier.
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3: Un ciel partiellement nuageux sur la partie nord et du soleil sur la partie sud. Voilà ce qui nous attend pour ce samedi avec encore plusieurs départements qui sont placés en vigilance orange pour canicule, notamment dans le sud.

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1: Bonjour à tous, on commence avec du football. Lyon s'est imposé 3 buts à 1 hier soir en ouverture de la troisième journée de Ligue 1 face à Auxerre. En revanche, défaite du Paris Saint-Germain 2 buts à 1 au Parc des Princes contre Monaco, soit une troisième victoire en 3 matchs pour le club de la Principauté qui s'assure de conserver la tête du classement. Cet après-midi, Lens reçoit Lorient, coup d'envoi de la rencontre à 17h15. Deux matchs sont prévus ce soir à 20h45 à Le Havre-Brest et Nice-Le Mans. En cinquième journée de Ligue 2 hier soir, Grenoble s'est incliné 2 buts à 1 contre Annecy. Même score pour le Red Star sur le terrain de Laval. Pau et Sochaux se sont quittés sur un nul à partout. Un partout également dans les rencontres Boulogne-Dijon et Dunkerque-Clermont. Cet après-midi, Metz reçoit Rodez à 14h, à suivre à la même heure Reims-Guingamp. Ce soir, Saint-Etienne affronte Montpellier à partir de 20h. Du rugby, hier en deuxième journée de Pro D2, Montauban a battu Grenoble 20-17. Victoire de Nice 43-6 contre Béziers. Oyonnax s'est imposé 47-25 face à Biarritz. Victoire de Narbonne 28-26 contre Nevers. Aurillac a battu Dax 65-35. Valence-Romans s'est imposé 39-22 face à Soyeux-Angoulême. Défaite d'Agen 14-37 contre Brive. Ce soir, reprise du top 14. 5 matchs sont prévus à 19h05. Bayonne-Toulon, Castres-Vannes, Lyon-Clermont, Montpellier-Pau et Stade Français-Perpignan. Bordeaux recevra le Racing 92 à 21h15. Les tennis avec le US Open qui se poursuit cette nuit. Carlos Alcaraz s'est qualifié pour les 8e de finale en s'imposant en 3-7 face au chinois Wu Yibing. Stefanos Tsitsipas rejoint lui aussi pour la première fois de sa carrière les 8e de finale après sa victoire en 4-7 face à Jiří Lehka. Côté tricolore, c'est fini pour Arthur Hinderknecht et Valentin Vachereau, respectivement battus par Daniel Medvedev et Frances Tiafoe. En Formule 1, le Grand Prix d'Italie se déroule ce week-end. Charles Leclerc a emporté hier les essais libres 1, George Russell les essais libres 2.
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3: Bonjour, bonjour à tous. Ce drame familial qui a bouleversé la commune de Gy en Haute-Saône. 4 corps ont été découverts mercredi au domicile familial. 2 enfants âgés de 6 et 10 ans, leur grand-mère de 74 ans et vraisemblablement leur père âgé de 42 ans. Selon le procureur de Vesoul, cet homme en instance de séparation aurait tué les 3 autres victimes avant de retourner son arme contre lui. Les enfants et leur père auraient été tués à l'aide d'un fusil de chasse. Une autopsie des 4 corps a été pratiquée hier pour établir la cause exacte du décès. Notamment celle de la grand-mère. Le suspect n'avait pas d'antécédent pour de faits de violence, selon le parquet. Et sur le plan économique, le gouvernement a annoncé hier le déblocage de plus de 1 milliard d'euros pour venir en aide aux agriculteurs durement touchés par une sécheresse historique. L'été 2026 a été en effet le plus chaud jamais enregistré en France depuis 1900. Une nouvelle vague de chaleur tardive a d'ailleurs encore placé 5 départements du Sud-Est, l'Aude, l'Hérault, le Gard, l'Ardèche et la Drôme en vigilance orange caniculière avec des pics de température proches des 39 degrés. Ce plan de soutien doit compenser les pertes des récoltes et assèchement des sols. Certains représentants agricoles ont toutefois jugé cette aide insuffisante face à l'ampleur des dégâts. Sur le plan social, à Nantes, les enseignants du collège La Durantière ont déposé un préavis de greffe après l'agression sexuelle d'une de leurs collègues par un élève de 12 ans. Des faits relevés publiquement seulement à la rentrée. L'adolescent a été définitivement exclu de l'établissement. Le personnel réclame le classement de l'établissement en réseau d'éducation prioritaire renforcé et a fixé un ultimatum au ministère de l'Éducation nationale avec une échéance au 8 septembre. Et puis on apprend également que le corps retrouvé pendu dans une forêt en Suisse a été formellement identifié comme celui de Aude Fago, infirmière du Doubs, âgée de 44 ans, disparue depuis fin mai. Selon les premiers éléments de l'enquête, la piste criminelle serait exclue à ce stade. Et puis à noter, à Nantes, un passager du vol Ryanair a été interpellé, placé en détention provisoire, soupçonné d'avoir agressé sexuellement sa voisine de siège alors que celle-ci avait fait un malaise durant le vol. Et enfin, pour terminer, un côté culture, l'Académie Goncourt a dévoilé cette semaine sa première sélection pour l'édition 2026 du prix, avec 16 romans en lice, parmi lesquels des textes de Yannick Enel, Philippe Jaenada ou encore Anada Devi. La liste sera resserrée à partir du 6 octobre avant la remise du prix le 3 novembre. C'est la fin de cette édition. Belle fin de journée sur votre radio.
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3: Bonjour à tous. On commence avec la météo et la chaleur qui reste très forte dans le sud de la France. 7 départements sont désormais en vigilance orange, canicule. Il fera jusqu'à 38 degrés cet après-midi et localement 40 degrés dans les secteurs les plus chauds. Une chaleur exceptionnelle pour un mois de septembre qui va encore se maintenir demain avant un rafraîchissement attendu lundi. Et cette forte chaleur complique aussi la situation dans l'Aude. Près d'Axa, l'incendie a déjà parcouru 225 hectares. Le feu reste actif ce matin et les pompiers craignent une journée difficile avec les températures élevées et le terrain escarpé. 350 pompiers et d'importants moyens aériens sont mobilisés. Deux pompiers ont été légèrement blessés. Une trentaine d'habitants avaient également dû être évacués avant de pouvoir regagner leur domicile. On reste dans les faits divers avec une affaire d'antiterrorisme. Trois hommes ont été mis en examen et placés en prison. Ils sont soupçonnés d'avoir préparé un départ vers un groupe lié à l'État islamique en Afrique et peut-être un projet d'action violente visant la communauté juive. L'enquête se poursuit pour déterminer précisément leur intention. Et puis en Moselle, une affaire d'agression sexuelle présumée sur des enfants. Un couple de famille d'accueil est soupçonné d'avoir agressé 26 enfants entre 1997 et 2016. Les deux suspects âgés de 69 et 71 ans contestent les accusations. Direction Lille maintenant, où la braderie prend des airs de rentrée politique. Gabriel Attal, candidat à la présidentielle, s'en est pris au Rassemblement national, affirmant qu'entre le RN et lui, il y a deux mondes. À l'international, les émissaires de Donald Trump sont attendus à Moscou puis à Kiev pour tenter de faire avancer les négociations de paix. Ils doivent rencontrer Vladimir Poutine aujourd'hui avant de se rendre en Ukraine demain pour rencontrer Volodymyr Zelensky. Et on termine avec le sport. En Ligue 1, le PSG s'est encore incliné face à Monaco 2-1. Paris avait pourtant ouvert le score avant de se faire renverser en deuxième période. Après 3 journées, le PSG n'a toujours pas gagné et ne compte que 2 points.
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3: Un ciel partiellement nuageux sur la partie nord et du soleil sur la partie sud. Voilà ce qui nous attend pour ce samedi avec encore plusieurs départements qui sont placés en vigilance orange pour canicule, notamment dans le

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1: Bonjour à tous, on commence avec du football. Lyon s'est imposé 3 buts à 1 hier soir en ouverture de la troisième journée de Ligue 1 face à Auxerre. En revanche, défaite du Paris Saint-Germain 2 buts à 1 au Parc des Princes contre Monaco, soit une troisième victoire en 3 matchs pour le club de la Principauté qui s'assure de conserver la tête du classement. Cet après-midi, Lens reçoit Lorient, coup d'envoi de la rencontre à 17h15. Deux matchs sont prévus ce soir à 20h45 à Le Havre-Brest et Nice-Le Mans. En cinquième journée de Ligue 2 hier soir, Grenoble s'est incliné 2 buts à 1 contre Annecy. Même score pour le Red Star sur le terrain de Laval. Pau et Sochaux se sont quittés sur un nul à partout. Un partout également dans les rencontres Boulogne-Dijon et Dunkerque-Clermont. Cet après-midi, Metz reçoit Rodez à 14h, à suivre à la même heure Reims-Guingamp. Ce soir, Saint-Etienne affronte Montpellier à partir de 20h. Du rugby, hier en deuxième journée de Pro D2, Montauban a battu Grenoble 20-17. Victoire de Nice 43-6 contre Béziers. Oyonnax s'est imposé 47-25 face à Biarritz. Victoire de Narbonne 28-26 contre Nevers. Aurillac a battu Dax 65-35. Valence-Romans s'est imposé 39-22 face à Soyeux-Angoulême. Défaite d'Agen 14-37 contre Brive. Ce soir, reprise du top 14. 5 matchs sont prévus à 19h05. Bayonne-Toulon, Castres-Vannes, Lyon-Clermont, Montpellier-Pau et Stade Français-Perpignan. Bordeaux recevra le Racing 92 à 21h15. Les tennis avec le US Open qui se poursuit cette nuit. Carlos Alcaraz s'est qualifié pour les 8e de finale en s'imposant en 3-7 face au chinois Wu Yibing. Stefanos Tsitsipas rejoint lui aussi pour la première fois de sa carrière les 8e de finale après sa victoire en 4-7 face à Jiří Lehka. Côté tricolore, c'est fini pour Arthur Hinderknecht et Valentin Vachereau, respectivement battus par Daniel Medvedev et Frances Tiafoe. En Formule 1, le Grand Prix d'Italie se déroule ce week-end. Charles Leclerc a emporté hier les essais libres 1, George Russell les essais libres 2.
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3: Bonjour, bonjour à tous. Ce drame familial qui a bouleversé la commune de Gy en Haute-Saône. 4 corps ont été découverts mercredi au domicile familial. 2 enfants âgés de 6 et 10 ans, leur grand-mère de 74 ans et vraisemblablement leur père âgé de 42 ans. Selon le procureur de Vesoul, cet homme en instance de séparation aurait tué les 3 autres victimes avant de retourner son arme contre lui. Les enfants et leur père auraient été tués à l'aide d'un fusil de chasse. Une autopsie des 4 corps a été pratiquée hier pour établir la cause exacte du décès. Notamment celle de la grand-mère. Le suspect n'avait pas d'antécédent pour de faits de violence, selon le parquet. Et sur le plan économique, le gouvernement a annoncé hier le déblocage de plus de 1 milliard d'euros pour venir en aide aux agriculteurs durement touchés par une sécheresse historique. L'été 2026 a été en effet le plus chaud jamais enregistré en France depuis 1900. Une nouvelle vague de chaleur tardive a d'ailleurs encore placé 5 départements du Sud-Est, l'Aude, l'Hérault, le Gard, l'Ardèche et la Drôme en vigilance orange caniculière avec des pics de température proches des 39 degrés. Ce plan de soutien doit compenser les pertes des récoltes et assèchement des sols. Certains représentants agricoles ont toutefois jugé cette aide insuffisante face à l'ampleur des dégâts. Sur le plan 15h, à Nantes, les enseignants du collège La Durantière ont déposé un préavis de greffe après l'agression sexuelle d'une de leurs collègues par un élève de 12 ans. Des faits relevés publiquement seulement à la rentrée. L'adolescent a été définitivement exclu de l'établissement. Le personnel réclame le classement de l'établissement en réseau d'éducation prioritaire renforcé et a fixé un ultimatum au ministère de l'Éducation nationale avec une échéance au 8 septembre. Et puis on apprend également que le corps retrouvé pendu dans une forêt en Suisse a été formellement identifié comme celui de Aude Fago, infirmière du Doubs, âgée de 44 ans, disparue depuis fin mai. Selon les premiers éléments de l'enquête, la piste criminelle serait exclue à ce stade. Et puis à noter, à Nantes, un passager du vol Ryanair a été interpellé, placé en détention provisoire, soupçonné d'avoir agressé sexuellement sa voisine de siège alors que celle-ci avait fait un malaise durant le vol. Et enfin, pour terminer, un côté culture, l'Académie Goncourt a dévoilé cette semaine sa première sélection pour l'édition 2026 du prix, avec 16 romans en lice, parmi lesquels des textes de Yannick Enel, Philippe Jaenada ou encore Anada Devi. La liste sera resserrée à partir du 6 octobre avant la remise du prix le 3 novembre. C'est la fin de cette édition. Belle fin de journée sur votre radio.
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3: Bonjour à tous. On commence avec la météo et la chaleur qui reste très forte dans le sud de la France. 7 départements sont désormais en vigilance orange, canicule. Il fera jusqu'à 38 degrés cet après-midi et localement 40 degrés dans les secteurs les plus chauds. Une chaleur exceptionnelle pour un mois de septembre qui va encore se maintenir demain avant un rafraîchissement attendu lundi. Et cette forte chaleur complique aussi la situation dans l'Aude. Près d'Axa, l'incendie a déjà parcouru 225 hectares. Le feu reste actif ce matin et les pompiers craignent une journée difficile avec les températures élevées et le terrain escarpé. 350 pompiers et d'importants moyens aériens sont mobilisés. 2 pompiers ont été légèrement blessés. Une trentaine d'habitants avaient également dû être évacués avant de pouvoir regagner leur domicile. On reste dans les faits divers avec une affaire d'antiterrorisme. 3 hommes ont été mis en examen et placés en prison. Ils sont soupçonnés d'avoir préparé un départ vers un groupe lié à l'État islamique en Afrique et peut-être un projet d'action violente visant la communauté juive. L'enquête se poursuit pour déterminer précisément leur intention. Et puis en Moselle, une affaire d'agression sexuelle présumée sur des enfants. Un couple de famille d'accueil est soupçonné d'avoir agressé 26 enfants entre 1997 et 2016. Les 2 suspects âgés de 69 et 71 ans contestent les accusations. Direction Lille maintenant, où la braderie prend des airs de rentrée politique. Gabriel Attal, candidat à la présidentielle, s'en est pris au Rassemblement national, affirmant contre le RN et lui, il y a 2 mondes. À l'international, les émissaires de Donald Trump sont attendus à Moscou puis à Kiev pour tenter de faire avancer les négociations de paix. Ils doivent rencontrer Vladimir Poutine aujourd'hui avant de se rendre en Ukraine demain pour rencontrer Volodymyr Zelensky. Et on termine avec le sport. En Ligue 1, le PSG s'est encore incliné face à Monaco 2-1. Paris avait pourtant ouvert le score avant de se faire renverser en deuxième période. Après 3 journées, le PSG n'a toujours pas gagné et ne compte que 2 points. Un ciel partiellement nuageux sur la partie nord et du soleil sur la partie sud. Voilà ce qui nous attend pour ce samedi avec encore plusieurs départements qui sont placés en vigilance orange pour canicule notamment dans

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1: Bonjour à tous, on commence avec du football. Lyon s'est imposé 3-1 hier soir en ouverture de la troisième journée de Ligue 1 face à Auxerre. En revanche, défaite du Paris

0: reçoit Lorient, coup d'envoi de la rencontre à 17h15. Deux matchs sont prévus ce soir à 20h45, Le Havre-Brest et Nice-Le Mans. En cinquième journée de Ligue 2 hier soir, Grenoble s'est incliné 2-1 contre Annecy, même score pour le Red Star sur le terrain de Laval. Pau et Sochaux se sont quittés sur un nul à partout, un partout également dans les rencontres Boulogne-Dijon et Dunkerque-Clermont. Cet après-midi, Metz reçoit Rodez à 14h, à suivre à la même heure Reims-Guingamp. Ce soir, Saint-Étienne affronte Montpellier à partir de 20h. Du rugby, hier en deuxième journée de Pro D2, Montauban a battu Grenoble 20-17, victoire de Nice 43-6 contre Béziers. Oyonnax s'est imposé 47-25 face à Biarritz, victoire de Narbonne 28-26 contre Nevers. Aurillac a battu Dax 65-35. Valence-Romans s'est imposé 39-22 face à Soyeaux-Angoulême, défaite d'Agen 14-37 contre Brive. Ce soir, reprise du top 14, 5 matchs sont prévus à 19h05. Bayonne-Toulon, Castres-Vannes, Lyon-Clermont, Montpellier-Pau et Stade Français-Perpignan. Bordeaux recevra le Racing 92 à 21h15. Les tennis avec l'US Open qui se poursuit cette nuit. Carlos Alcaraz s'est qualifié pour les 8e de finale en s'imposant en 3-7 face au Chinois Wu Yibing. Stefanos Tsitsipas rejoint lui aussi pour la première fois de sa carrière les 8e de finale après sa victoire en 4-7 face à Jiří Lehka. Côté tricolore, c'est fini pour Arthur Hinderknecht et Valentin Vachereau, respectivement battus par Daniel Medvedev et Frances Tiafoe. En Formule 1, le Grand Prix d'Italie se déroule ce week-end. Charles Leclerc a emporté hier les essais libres 1, George Russell les essais libres 2.
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3: Bonjour à tous. Ce drame familial qui a bouleversé la commune de J en Haute-Saône. 4 corps ont été découverts mercredi au domicile familial. 2 enfants âgés de 6 et 10 ans, leur grand-mère de 74 ans et vraisemblablement leur père âgé de 42 ans. Selon le procureur de Vesoul, cet homme en instance de séparation aurait tué les 3 autres victimes avant de retourner son arme contre lui. Les enfants et leur père auraient été tués à l'aide d'un fusil de chasse. Une autopsie des 4 corps a été pratiquée hier pour établir la cause exacte du décès. Notamment celle de la grand-mère. Le suspect n'avait pas d'antécédent pour de faits de violence, selon le parquet. Et sur le plan économique, le gouvernement a annoncé hier le déblocage de plus de 1 milliard d'euros pour venir en aide aux agriculteurs durement touchés par une sécheresse historique. L'été 2026 a été en effet le plus chaud jamais enregistré en France depuis 1900. Une nouvelle vague de chaleur tardive a d'ailleurs encore placé 5 départements du Sud-Est, l'Aude, l'Hérault, le Gard, l'Ardèche et la Drôme en vigilance orange caniculière avec des pics de température proches des 39 degrés. Ce plan de soutien doit compenser les pertes des récoltes et assèchement des sols. Certains représentants agricoles ont toutefois jugé cette aide insuffisante face à l'ampleur des dégâts. Sur le plan social, à Nantes, les enseignants du collège La Durantière ont déposé un préavis de greffe après l'agression sexuelle d'une de leurs collègues par un élève de 12 ans. Des faits relevés publiquement seulement à la rentrée. L'adolescent a été définitivement exclu de l'établissement. Le personnel réclame le classement de l'établissement en réseau d'éducation prioritaire renforcé et a fixé un ultimatum au ministère de l'Éducation nationale avec une échéance au 8 septembre. Et puis on apprend également que le corps retrouvé pendu dans une forêt en Suisse a été formellement identifié comme celui de Aude Fago, infirmière du Doubs, âgée de 44 ans, disparue depuis fin mai. Selon les premiers éléments de l'enquête, la piste criminelle serait exclue à ce stade. Et puis à noter, à Nantes, un passager du vol Ryanair a été interpellé, placé en détention provisoire, soupçonné d'avoir agressé sexuellement sa voisine de siège alors que celle-ci avait fait un malaise durant le vol. Et enfin, pour terminer, un côté culture, l'Académie Goncourt a dévoilé cette semaine sa première sélection pour l'édition 2026 du prix, avec 16 romans en lice, parmi lesquels des textes de Yannick Enel, Philippe Jaenada ou encore Anada Devich. La liste sera resserrée à partir du 6 octobre avant la remise du prix le 3 novembre. C'est la fin de cette édition. Belle fin de journée sur votre radio.
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3: Bonjour à tous. On commence avec la météo et la chaleur qui reste très forte dans le sud de la France. 7 départements sont désormais en vigilance orange, canicule. Il fera jusqu'à 38 degrés cet après-midi et localement 40 degrés dans les secteurs les plus chauds. Une chaleur exceptionnelle pour un mois de septembre qui va encore se maintenir demain avant un rafraîchissement attendu lundi. Et cette forte chaleur complique aussi la situation dans l'Aude. Près d'Axa, l'incendie a déjà parcouru 225 hectares. Le feu reste actif ce matin et les pompiers craignent une journée difficile avec les températures élevées et le terrain escarpé. 350 pompiers et d'importants moyens aériens sont mobilisés. Deux pompiers ont été légèrement blessés. Une trentaine d'habitants avaient également dû être évacués avant de pouvoir regagner leur domicile. On reste dans les faits divers avec une affaire d'antiterrorisme. Trois hommes ont été mis en examen et placés en prison. Ils sont soupçonnés d'avoir préparé un départ vers un groupe lié à l'État islamique en Afrique et peut-être un projet d'action violente visant la communauté juive. L'enquête se poursuit pour déterminer précisément leur intention. Et puis en Moselle, une affaire d'agression sexuelle présumée sur des enfants. Un couple de famille d'accueil est soupçonné d'avoir agressé 26 enfants entre 1997 et 2016. Les deux suspects âgés de 69 et 71 ans contestent les accusations. Direction Lille maintenant, où la braderie prend des airs de rentrée politique. Gabriel Attal, candidat à la présidentielle, s'en est pris au Rassemblement national, affirmant contre le RN et lui, il y a deux mondes. À l'international, les émissaires de Donald Trump sont attendus à Moscou puis à Kiev pour tenter de faire avancer les négociations de paix. Ils doivent rencontrer Vladimir Poutine aujourd'hui avant de se rendre en Ukraine demain pour rencontrer Volodymyr Zelensky. Et on termine avec le sport. En Ligue 1, le PSG s'est encore incliné face à Monaco 2-1. Paris avait pourtant ouvert le score avant de se faire renverser en deuxième période. Après trois journées, le PSG n'a toujours pas gagné et ne compte que 2 points. Un ciel partiellement nuageux sur la partie nord et du soleil sur la partie sud. Voilà ce qui nous attend pour ce samedi avec encore plusieurs départements qui sont placés en vigilance orange pour canicule, notamment

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1: Bonjour à tous, on commence avec du football. Lyon s'est imposé 3 buts à 1 hier soir en ouverture de la troisième journée de Ligue 1 face à Auxerre. En revanche, défaite du Paris Saint-Germain 2 buts à 1 au Parc des Princes contre Monaco, soit une troisième victoire en 3 matchs pour le club de la Principauté qui s'assure de conserver la tête du classement. Cet après-midi, Lens reçoit Lorient, coup d'envoi de la rencontre à 17h15. Deux matchs sont prévus ce soir à 20h45, à Le Havre-Brest et Nice-Le Mans. En cinquième journée de Ligue 2 hier soir, Grenoble s'est incliné 2 buts à 1 contre Annecy. Même score pour le Red Star sur le terrain de Laval. Pau et Sochaux se sont quittés sur un nul à partout. Un partout également dans les rencontres Boulogne-Dijon et Dunkerque-Clermont. Cet après-midi, Metz reçoit Rodez à 14h, à suivre à la même heure Reims-Guingamp. Ce soir, Saint-Etienne affronte Montpellier à partir de 20h. Du rugby, hier en deuxième journée de Pro D2, Montauban a battu Grenoble 20 à 17. Victoire de Nice 43-6 contre Béziers. Oyonnax s'est imposé 47-25 face à Biarritz. Victoire de Narbonne 28-26 contre Nevers. Aurillac a battu Dax 65-35. Valence-Romans s'est imposé 39-22 face à Soyons-Angoulême. Défaite d'Agen 14-37 contre Brive. Ce soir, reprise du top 14. 5 matchs sont prévus à 19h05. Bayonne-Toulon, Castres-Vannes, Lyon-Clermont, Montpellier-Pau et Stade Français-Perpignan. Bordeaux recevra le Racing 92 à 21h15. Les tennis avec les US Open qui se poursuit cette nuit. Carlos Alcaraz s'est qualifié pour les huitièmes de finale en s'imposant en 3-7 face au chinois Wu Yibing. Stefanos Tsitsipas rejoint lui aussi pour la première fois de sa carrière les huitièmes de finale après sa victoire en 4-7 face à Jiří Leka. Côté tricolore, c'est fini pour Arthur Hinderknecht et Valentin Vacherot, respectivement battus par Daniel Medvedev et Frances Tiafoe. En Formule 1, le Grand Prix d'Italie se déroule ce week-end. Charles Leclerc a emporté hier les essais libres 1, George Russell les essais libres 2.
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3: Bonjour, bonjour à tous. Ce drame familial qui a bouleversé la commune de J en Haute-Saône. 4 corps ont été découverts mercredi au domicile familial. 2 enfants âgés de 6 et 10 ans, leur grand-mère de 74 ans et vraisemblablement leur père âgé de 42 ans. Selon le procureur de Vesoul, cet homme en instance de séparation aurait tué les 3 autres victimes avant de retourner son arme contre lui. Les enfants et leur père auraient été tués à l'aide d'un fusil de chasse. Une autopsie des 4 corps a été pratiquée hier pour établir la cause exacte du décès. Notamment celle de la grand-mère. Le suspect n'avait pas d'antécédent pour de faits de violence, selon le parquet. Et sur le plan économique, le gouvernement a annoncé hier le déblocage de plus de 1 milliard d'euros pour venir en aide aux agriculteurs durement touchés par une sécheresse historique. L'été 2026 a été en effet le plus chaud jamais enregistré en France depuis 1900. Une nouvelle vague de chaleur tardive a d'ailleurs encore placé 5 départements du Sud-Est, l'Aude, l'Hérault, le Gard, l'Ardèche et la Drôme en vigilance orange caniculière, avec des pics de température proches des 39 degrés. Ce plan de soutien doit compenser les pertes des récoltes et assèchement des sols. Certains représentants agricoles ont toutefois jugé cette aide insuffisante face à l'ampleur des dégâts. Sur le plan social, à Nantes, les enseignants du collège La Durantière ont déposé un préavis de greffe après l'agression sexuelle d'une de leurs collègues par un élève de 12 ans, des faits relevés publiquement seulement à la rentrée. L'adolescent a été définitivement exclu de l'établissement. Le personnel réclame le classement de l'établissement en réseau d'éducation prioritaire renforcé et a fixé un ultimatum au ministère de l'Éducation nationale avec une échéance au 8 septembre. Et puis on apprend également que le corps retrouvé pendu dans une forêt en Suisse a été formellement identifié comme celui de Aude Fago, infirmière du Doubs, âgée de 44 ans, disparue depuis fin mai. Selon les premiers éléments de l'enquête, la piste criminelle serait exclue à ce stade. Et puis à noter, à Nantes, un passager du vol Ryanair a été interpellé, placé en détention provisoire, soupçonné d'avoir agressé sexuellement sa voisine de siège alors que celle-ci avait fait un malaise durant le vol. Et enfin, pour terminer, un côté culture, l'Académie Goncourt a dévoilé cette semaine sa première sélection pour l'édition 2026 du prix, avec 16 romans en lice, parmi lesquels des textes de Yannick Enel, Philippe Jaenada ou encore Anada Devi. La liste sera resserrée à partir du 6 octobre avant la remise du prix le 3 novembre. C'est la fin de cette édition. Belle fin de journée sur votre radio.
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3: Bonjour à tous. On commence avec la météo et la chaleur qui reste très forte dans le sud de la France. 7 départements sont désormais en vigilance orange, canicule. Il fera jusqu'à 38 degrés cet après-midi et localement 40 degrés dans les secteurs les plus chauds. Une chaleur exceptionnelle pour un mois de septembre qui va encore se maintenir demain avant un rafraîchissement attendu lundi. Et cette forte chaleur complique aussi la situation dans l'Aude. Près d'Axa, l'incendie a déjà parcouru 225 hectares. Le feu reste actif ce matin et les pompiers craignent une journée difficile avec les températures élevées et le terrain escarpé. 350 pompiers et d'importants moyens aériens sont mobilisés. Deux pompiers ont été légèrement blessés. Une trentaine d'habitants avaient également dû être évacués avant de pouvoir regagner leur domicile. On reste dans les faits divers avec une affaire d'antiterrorisme. Trois hommes ont été mis en examen et placés en prison. Ils sont soupçonnés d'avoir préparé un départ vers un groupe lié à l'État islamique en Afrique et peut-être un projet d'action violente visant la communauté juive. L'enquête se poursuit pour déterminer précisément leur intention. Et puis en Moselle, une affaire d'agression sexuelle présumée sur des enfants. Un couple de famille d'accueil est soupçonné d'avoir agressé 26 enfants entre 1997 et 2016. Les deux suspects âgés de 69 et 71 ans contestent les accusations. Direction Lille maintenant, où la braderie prend des airs de rentrée politique. Gabriel Attal, candidat à la présidentielle, s'en est pris au Rassemblement national, affirmant contre le RN et lui, il y a deux mondes. À l'international, les émissaires de Donald Trump sont attendus à Moscou puis à Kiev pour tenter de faire avancer les négociations de paix. Ils doivent rencontrer Vladimir Poutine aujourd'hui avant de se rendre en Ukraine demain pour rencontrer Volodymyr Zelensky. Et on termine avec le sport. En Ligue 1, le PSG s'est encore incliné face à Monaco 2-1. Paris avait pourtant ouvert le score avant de se faire renverser en deuxième période. Après 3 journées, le PSG n'a toujours pas gagné et ne compte que 2 points. Un ciel partiellement nuageux sur la partie nord et du soleil sur la partie sud. Voilà ce qui nous attend pour ce samedi avec encore plusieurs départements qui sont placés en vigilance orange pour canicule, notamment dans le sud.

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1: Bonjour à tous, on commence avec du football. Lyon s'est imposé 3 buts à 1 hier soir en ouverture de la troisième journée de Ligue 1 face à Auxerre. En revanche, défaite du Paris Saint-Germain 2 buts à 1 au Parc des Princes contre Monaco, soit une troisième victoire en 3 matchs pour le club de la Principauté qui s'assure de conserver la tête du classement. Cet après-midi, Lens reçoit Lorient, coup d'envoi de la rencontre à 17h15. Deux matchs sont prévus ce soir à 20h45 à Le Havre-Brest et Nice-Le Mans. En cinquième journée de Ligue 2 hier soir, Grenoble s'est incliné 2 buts à 1 contre Annecy. Même score pour le Red Star sur le terrain de Laval. Pau et Sochaux se sont quittés sur un nul à partout. Un partout également dans les rencontres Boulogne-Dijon et Dunkerque-Clermont. Cet après-midi, Metz reçoit Rodez à 14h, à suivre à la même heure Reims-Guingamp. Ce soir, Saint-Etienne affronte Montpellier à partir de 20h. Du rugby, hier en deuxième journée de Pro D2, Montauban a battu Grenoble 20 à 17. Victoire de Nice 43-6 contre Béziers. Oyonnax s'est imposé 47-25 face à Biarritz. Victoire de Narbonne 28-26 contre Nevers. Aurillac a battu Dax 65-35. Valence-Romans s'est imposé 39-22 face à Soyeux-Angoulême. Défaite d'Agen 14-37 contre Brive. Ce soir, reprise du top 14. 5 matchs sont prévus à 19h05. Bayonne-Toulon, Castres-Vannes, Lyon-Clermont, Montpellier-Pau et Stade Français Perpignan. Bordeaux recevra le Racing 92 à 21h15. Les tennis avec les US Open qui se poursuit cette nuit. Carlos Alcaraz s'est qualifié pour les 8e de finale en s'imposant en 3-7 face au chinois Wu Yibing. Stefanos Tsitsipas rejoint lui aussi pour la première fois de sa carrière les 8e de finale après sa victoire en 4-7 face à Jiří Leka. Côté tricolore, c'est fini pour Arthur Rinderknecht et Valentin Vacherot, respectivement battus par Daniel Medvedev et Frances Tiafoe. En Formule 1, le Grand Prix d'Italie se déroule ce week-end. Charles Leclerc a emporté hier les essais libres 1, George Russell les essais libres 2.
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3: Bonjour, bonjour à tous. Ce drame familial qui a bouleversé la commune de Gy en Haute-Saône. 4 corps ont été découverts mercredi au domicile familial. 2 enfants âgés de 6 et 10 ans, leur grand-mère de 74 ans et vraisemblablement leur père âgé de 42 ans. Selon le procureur de Vesoul, cet homme en instance de séparation aurait tué les 3 autres victimes avant de retourner son arme contre lui. Les enfants et leur père auraient été tués à l'aide d'un fusil de chasse. Une autopsie des 4 corps a été pratiquée hier pour établir la cause exacte du décès. Notamment celle de la grand-mère. Le suspect n'avait pas d'antécédent pour de faits de violence, selon le parquet. Et sur le plan économique, le gouvernement a annoncé hier le déblocage de plus de 1 milliard d'euros pour venir en aide aux agriculteurs durement touchés par une sécheresse historique. L'été 2026 a été en effet le plus chaud jamais enregistré en France depuis 1900. Une nouvelle vague de chaleur tardive a d'ailleurs encore placé 5 départements du sud-est, l'Aude, l'Hérault, le Gard, l'Ardèche et la Drôme en vigilance orange caniculière avec des pics de température proches des 39 degrés. Ce plan de soutien doit compenser les pertes des récoltes et assèchement des sols. Certains représentants agricoles ont toutefois jugé cette aide insuffisante face à l'ampleur des dégâts. Sur le plan social, à Nantes, les enseignants du collège La Durantière ont déposé un préavis de greffe après l'agression sexuelle d'une de leurs collègues par un élève de 12 ans. Des faits relevés publiquement seulement à la rentrée. L'adolescent a été définitivement exclu de l'établissement. Le personnel réclame le classement de l'établissement en réseau d'éducation prioritaire renforcé et a fixé un ultimatum au ministère de l'Éducation nationale avec une échéance au 8 septembre. Et puis on apprend également que le corps retrouvé pendu dans une forêt en Suisse a été formellement identifié comme celui de Aude Fagot, infirmière du Doubs, âgée de 44 ans, disparue depuis fin mai. Selon les premiers éléments de l'enquête, la piste criminelle serait exclue à ce stade. Et puis à noter, à Nantes, un passager du vol Ryanair a été interpellé, placé en détention provisoire, soupçonné d'avoir agressé sexuellement sa voisine de siège alors que celle-ci avait fait un malaise durant le vol. Et enfin, pour terminer, un côté culture, l'Académie Goncourt a dévoilé cette semaine sa première sélection pour l'édition 2026 du prix, avec 16 romans en lice, parmi lesquels des textes de Yannick Enel, Philippe Jaenada ou encore Anada Devi. La liste sera resserrée à partir du 6 octobre avant la remise du prix le 3 novembre. C'est la fin de cette édition. Belle fin de journée sur votre radio.
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3: Bonjour à tous. On commence avec la météo et la chaleur qui reste très forte dans le sud de la France. 7 départements sont désormais en vigilance orange, canicule. Il fera jusqu'à 38 degrés cet après-midi et localement 40 degrés dans les secteurs les plus chauds. Une chaleur exceptionnelle pour un mois de septembre qui va encore se maintenir demain avant un rafraîchissement attendu lundi. Et cette forte chaleur complique aussi la situation dans l'Aude. Près d'Axa, l'incendie a déjà parcouru 225 hectares. Le feu reste actif ce matin et les pompiers craignent une journée difficile avec les températures élevées et le terrain escarpé. 350 pompiers et d'importants moyens aériens sont mobilisés. Deux pompiers ont été légèrement blessés. Une trentaine d'habitants avaient également dû être évacués avant de pouvoir regagner leur domicile. On reste dans les faits divers avec une affaire d'antiterrorisme. 3 hommes ont été mis en examen et placés en prison. Ils sont soupçonnés d'avoir préparé un départ vers un groupe lié à l'État islamique en Afrique et peut-être un projet d'action violente visant la communauté juive. L'enquête se poursuit pour déterminer précisément leur intention. Et puis en Moselle, une affaire d'agression sexuelle présumée sur des enfants. Un couple de famille d'accueil est soupçonné d'avoir agressé 26 enfants entre 1997 et 2016. Les deux suspects âgés de 69 et 71 ans contestent les accusations. Direction Lille maintenant, où la braderie prend des airs de rentrée politique. Gabriel Attal, candidat à la présidentielle, s'en est pris au Rassemblement national, affirmant qu'entre le RN et lui, il y a deux mondes. À l'international, les émissaires de Donald Trump sont attendus à Moscou puis à Kiev pour tenter de faire avancer les négociations de paix. Ils doivent rencontrer Vladimir Poutine aujourd'hui avant de se rendre en Ukraine demain pour rencontrer Volodymyr Zelensky. Et on termine avec le sport. En Ligue 1, le PSG s'est encore incliné face à Monaco 2-1. Paris avait pourtant ouvert le score avant de se faire renverser en deuxième période. Après 3 journées, le PSG n'a toujours pas gagné et ne compte que 2 points.
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3: Un ciel partiellement nuageux sur la partie nord et du soleil sur la partie sud. Voilà ce qui nous attend pour ce samedi avec encore plusieurs départements qui sont placés en vigilance orange pour canicule, notamment.

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1: Bonjour à tous, on commence avec du football. Lyon s'est imposé 3-1 hier soir en ouverture de la troisième journée de Ligue 1 face à Auxerre. En revanche, défaite du Paris Saint-Germain 2-1 au Parc des Princes contre Monaco, soit une troisième victoire en 3 matchs pour le club de la Principauté qui s'assure de conserver la tête du classement. Cet après-midi, Lens reçoit Lorient, coup d'envoi de la rencontre à 17h15. 2 matchs sont prévus ce soir à 20h45 à Le Havre-Brest et Nice-Le Mans. En 5e journée de Ligue 2 hier soir, Grenoble s'est incliné 2-1 contre Annecy. Même score pour le Red Star sur le terrain de Laval. Pau et Sochaux se sont quittés sur un nul à partout. Un partout également dans les rencontres Boulogne-Dijon et Dunkerque-Clermont. Cet après-midi, Metz reçoit Rodez à 14h, à suivre à la même heure Reims-Guingamp. Ce soir, Saint-Etienne affronte Montpellier à partir de 20h. Du rugby, hier en 2e journée de Pro D2, Montauban a battu Grenoble 20-17. Victoire de Nice, 43-6 contre Béziers. Oyonnax s'est imposé 47-25 face à Biarritz. Victoire de Narbonne, 28-26 contre Nevers. Aurillac a battu Dax, 65-35. Valence-Romans s'est imposé 39-22 face à Soyeux-Angoulême. Défaite d'Agen, 14-37 contre Brive. Ce soir, reprise du top 14. 5 matchs sont prévus à 19h05. Bayonne-Toulon, Castres-Vannes, Lyon-Clermont, Montpellier-Pau et Stade Français-Perpignan. Bordeaux recevra le Racing 92 à 21h15. Les tennis avec les US Open qui se poursuit cette nuit. Carlos Alcaraz s'est qualifié pour les 8e de finale en s'imposant en 3-7 face au chinois Wu Yibing. Stefanos Tsitsipas rejoint lui aussi pour la première fois de sa carrière les 8e de finale après sa victoire en 4-7 face à Jiří Leka. Côté tricolore, c'est fini pour Arthur Rinderknecht et Valentin Vacherot, respectivement battus par Daniel Medvedev et Frances Tiafoe. En Formule 1, le Grand Prix d'Italie se déroule ce week-end. Charles Leclerc a remporté hier les essais libres 1, George Russell les essais libres 2.

0: victime avant de retourner son arme contre lui. Les enfants et leur père auraient été tués à l'aide d'un fusil de chasse. Une autopsie des quatre corps a été pratiquée hier pour établir la cause exacte du décès, notamment celle de la grand-mère. Le suspect n'avait pas d'antécédent pour de faits de violence, selon le parquet. Et sur le plan économique, le gouvernement a annoncé hier le déblocage de plus de 1 milliard d'euros pour venir en aide aux agriculteurs durement touchés par une sécheresse historique. L'été 2026 a été en effet le plus chaud jamais enregistré en France depuis 1900. Une nouvelle vague de chaleur tardive a d'ailleurs encore placé 5 départements du Sud-Est, l'Aude, l'Hérault, le Gard, l'Ardèche et la Drôme en vigilance orange caniculière, avec des pics de température proches des 39 degrés. Ce plan de soutien doit compenser les pertes des récoltes et assèchement des sols. Certains représentants agricoles ont toutefois jugé cette aide insuffisante face à l'ampleur des dégâts. Sur le plan social, à Nantes, les enseignants du collège La Durantière ont déposé un préavis de greffe après l'agression sexuelle d'une de leurs collègues par un élève de 12 ans. Des faits relevés publiquement seulement à la rentrée. L'adolescent a été définitivement exclu de l'établissement. Le personnel réclame le classement de l'établissement en réseau d'éducation prioritaire renforcé et a fixé un ultimatum au ministère de l'Éducation nationale avec une échéance au 8 septembre. Et puis on apprend également que le corps retrouvé pendu dans une forêt en Suisse a été formellement identifié comme celui de Aude Fago, infirmière du Doubs, âgée de 44 ans, disparue depuis fin mai. Selon les premiers éléments de l'enquête, la piste criminelle serait exclue à ce stade. Et puis à noter, à Nantes, un passager du vol Ryanair a été interpellé, placé en détention provisoire, soupçonné d'avoir agressé sexuellement sa voisine de siège alors que celle-ci avait fait un malaise durant le vol. Et enfin, pour terminer, un côté culture, l'Académie Goncourt a dévoilé cette semaine sa première sélection pour l'édition 2026 du prix, avec 16 romans en lice, parmi lesquels des textes de Yannick Enel, Philippe Jaenada ou encore Anada Devi. La liste sera resserrée à partir du 6 octobre avant la remise du prix le 3 novembre. C'est la fin de cette édition. Belle fin de journée sur votre radio.
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0: Bonjour à tous. On commence avec la météo et la chaleur qui reste très forte dans le sud de la France. 7 départements sont désormais en vigilance orange canicule. Il fera jusqu'à 38 degrés cet après-midi et localement 40 degrés dans les secteurs les plus chauds. Une chaleur exceptionnelle pour un mois de septembre qui va encore se maintenir demain avant un rafraîchissement attendu lundi. Et cette forte chaleur complique aussi la situation dans l'Aude. Près d'Axa, l'incendie a déjà parcouru 225 hectares. Le feu reste actif ce matin et les pompiers craignent une journée difficile avec les températures élevées et le terrain escarpé. 350 pompiers et d'importants moyens aériens sont mobilisés. 2 pompiers ont été légèrement blessés. Une trentaine d'habitants avaient également dû être évacués avant de pouvoir regagner leur domicile. On reste dans les faits divers avec une affaire d'antiterrorisme. 3 hommes ont été mis en

0: Un est placé en prison. Ils sont soupçonnés d'avoir préparé un départ vers un groupe lié à l'État islamique en Afrique et peut-être un projet d'action violente visant la communauté juive. L'enquête se poursuit pour déterminer précisément leur intention. Et puis en Moselle, une affaire d'agression sexuelle présumée sur des enfants. Un couple de famille d'accueil est soupçonné d'avoir agressé 26 enfants entre 1997 et 2016. Les deux suspects âgés de 69 et 71 ans contestent les accusations. Direction Lille maintenant, où la braderie prend des airs de rentrée politique. Gabriel Attal, candidat à la présidentielle, s'en est pris au Rassemblement national, affirmant qu'entre le RN et lui, il y a deux mondes. À l'international, les émissaires de Donald Trump sont attendus à Moscou puis à Kiev pour tenter de faire avancer les négociations de paix. Ils doivent rencontrer Vladimir Poutine aujourd'hui avant de se rendre en Ukraine demain pour rencontrer Volodymyr Zelensky. Et on termine avec le sport. En Ligue 1, le PSG s'est encore incliné face à Monaco 2-1. Paris avait pourtant ouvert le score avant de se faire renverser en deuxième période. Après 3 journées, le PSG n'a toujours pas gagné et ne compte que 2 points.
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0: Un ciel partiellement nuageux sur la partie nord et du soleil sur la partie sud. Voilà ce qui nous attend pour ce samedi avec encore plusieurs départements qui sont placés en vigilance orange pour canicule, notamment dans le sud.

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1: Bonjour à tous, on commence avec du football. Lyon s'est imposé 3 buts à 1 hier soir en ouverture de la troisième journée de Ligue 1 face à Auxerre. En revanche, défaite du Paris Saint-Germain 2 buts à 1 au Parc des Princes contre Monaco, soit une troisième victoire en 3 matchs pour le club de la Principauté qui s'assure de conserver la tête du classement. Cet après-midi, Lens reçoit Lorient, coup d'envoi de la rencontre à 17h15. Deux matchs sont prévus ce soir à 20h45 à Le Havre-Brest et Nice-Le Mans. En cinquième journée de Ligue 2 hier soir, Grenoble s'est incliné 2 buts à 1 contre Annecy. Même score pour le Red Star sur le terrain de Laval. Pau et Sochaux se sont quittés sur un nul à partout. Un partout également dans les rencontres Boulogne-Dijon et Dunkerque-Clermont. Cet après-midi, Metz reçoit Rodez à 14h, à suivre à la même heure Reims-Guingamp. Ce soir, Saint-Etienne affronte Montpellier à partir de 20h. Du rugby, hier en deuxième journée de Pro D2, Montauban a battu Grenoble 20 à 17. Victoire de Nice, 43-6 contre Béziers. Oyonnax s'est imposé 47-25 face à Biarritz. Victoire de Narbonne, 28-26 contre Nevers. Aurillac a battu Dax, 65-35. Valence-Romans s'est imposé 39-22 face à Soyeux-Angoulême. Défaite d'Agen, 14-37 contre Brive. Ce soir, reprise du top 14. 5 matchs sont prévus à 19h05. Bayonne-Toulon, Castres-Vannes, Lyon-Clermont, Montpellier-Pau et Stade Français-Perpignan. Bordeaux recevra le Racing 92 à 21h15. Les tennis avec l'US Open qui se poursuit cette nuit. Carlos Alcaraz s'est qualifié pour les 8e de finale en s'imposant en 3-7 face au Chinois Wu Yibing. Stefanos Tsitsipas rejoint lui aussi pour la première fois de sa carrière les 8e de finale après sa victoire en 4-7 face à Jiří Leika. Côté tricolore, c'est fini pour Arthur Hinderknecht et Valentin Vacherot, respectivement battus par Daniel Medvedev et Frances Tiafoe. En Formule 1, le Grand Prix d'Italie se déroule ce week-end. Charles Leclerc a remporté hier les essais libres 1, George Russell les essais libres 2.
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3: Bonjour, bonjour à tous. Ce drame familial qui a bouleversé la commune de Gy en Haute-Saône. 4 corps ont été découverts mercredi au domicile familial. 2 enfants âgés de 6 et 10 ans, leur grand-mère de 74 ans et vraisemblablement leur père âgé de 42 ans. Selon le procureur de Vesoul, cet homme en instance de séparation aurait tué les 3 autres victimes avant de retourner son arme contre lui. Les enfants et leur père auraient été tués à l'aide d'un fusil de chasse. Une autopsie des 4 corps a été pratiquée hier pour établir la cause exacte du décès. Notamment celle de la grand-mère. Le suspect n'avait pas d'antécédent pour de faits de violence, selon le parquet. Et sur le plan économique, le gouvernement a annoncé hier le déblocage de plus de 1 milliard d'euros pour venir en aide aux agriculteurs durement touchés par une sécheresse historique. L'été 2026 a été en effet le plus chaud jamais enregistré en France depuis 1900. Une nouvelle vague de chaleur tardive a d'ailleurs encore placé 5 départements du Sud-Est, l'Aude, l'Hérault, le Gard, l'Ardèche et la Drôme en vigilance orange caniculière avec des pics de température proches des 39 degrés. Ce plan de soutien doit compenser les pertes des récoltes et assèchement des sols. Certains représentants agricoles ont toutefois jugé cette aide insuffisante face à l'ampleur des dégâts. Sur le plan social, à Nantes, les enseignants du collège La Durantière ont déposé un préavis de greffe après l'agression sexuelle d'une de leurs collègues par un élève de 12 ans. Des faits relevés publiquement seulement à la rentrée. L'adolescent a été définitivement exclu de l'établissement. Le personnel réclame le classement de l'établissement en réseau d'éducation prioritaire renforcé et a fixé un ultimatum au ministère de l'Éducation nationale avec une échéance au 8 septembre. Et puis on apprend également que le corps retrouvé pendu dans une forêt en Suisse a été formellement identifié comme celui de Aude Fago, infirmière du Doubs, âgée de 44 ans, disparue depuis fin mai. Selon les premiers éléments de l'enquête, la piste criminelle serait exclue à ce stade. Et puis à noter, à Nantes, un passager du vol Ryanair a été interpellé, placé en détention provisoire, soupçonné d'avoir agressé sexuellement sa voisine de siège alors que celle-ci avait fait un malaise durant le vol. Et enfin, pour terminer, un côté culture, l'Académie Goncourt a dévoilé cette semaine sa première sélection pour l'édition 2026 du prix, avec 16 romans en lice, parmi lesquels des textes de Yannick Enel, Philippe Jaenada ou encore Anada Devi. La liste sera resserrée à partir du 6 octobre avant la remise du prix le 3 novembre. C'est la fin de cette édition. Belle fin de journée sur votre radio.
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3: Bonjour à tous. On commence avec la météo et la chaleur qui reste très forte dans le sud de la France. 7 départements sont désormais en vigilance orange, canicule. Il fera jusqu'à 38 degrés cet après-midi et localement 40 degrés dans les secteurs les plus chauds. Une chaleur exceptionnelle pour un mois de septembre et qui va encore se maintenir demain avant un rafraîchissement attendu lundi. Et cette forte chaleur complique aussi la situation dans l'Aude. Près d'Axa, l'incendie a déjà parcouru 225 hectares. Le feu reste actif ce matin et les pompiers craignent une journée difficile avec les températures élevées et le terrain escarpé. 350 pompiers et d'importants moyens aériens sont mobilisés. Deux pompiers ont été légèrement blessés. Une trentaine d'habitants avaient également dû être évacués avant de pouvoir regagner leur domicile. On reste dans les faits divers avec une affaire d'antiterrorisme. 3 hommes ont été mis en examen et placés en prison. Ils sont soupçonnés d'avoir préparé un départ vers un groupe lié à l'État islamique en Afrique et peut-être un projet d'action violente visant la communauté juive. L'enquête se poursuit pour déterminer précisément leur intention. Et puis en Moselle, une affaire d'agression sexuelle présumée sur des enfants. Un couple de famille d'accueil est soupçonné d'avoir agressé 26 enfants entre 1997 et 2016. Les deux suspects âgés de 69 et 71 ans contestent les accusations. Direction Lille maintenant, où la braderie prend des airs de rentrée politique. Gabriel Attal, candidat à la présidentielle, s'en est pris au Rassemblement national, affirmant contre le RN et lui, il y a deux mondes. À l'international, les émissaires de Donald Trump sont attendus à Moscou puis à Kiev pour tenter de faire avancer les négociations de paix. Ils doivent rencontrer Vladimir Poutine aujourd'hui avant de se rendre en Ukraine demain pour rencontrer Volodymyr Zelensky. Et on termine avec le sport. En Ligue 1, le PSG s'est encore incliné face à Monaco 2-1. Paris avait pourtant ouvert le score avant de se faire renverser en deuxième période. Après 3 journées, le PSG n'a toujours pas gagné et ne compte que 2 points.
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3: Un ciel partiellement nuageux sur la partie nord et du soleil sur la partie sud. Voilà ce qui nous attend pour ce samedi avec encore plusieurs départements qui sont placés en vigilance orange pour canicule, notamment dans

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1: Bonjour à tous, on commence avec du football. Lyon s'est imposé 3 buts à 1 hier soir en ouverture de la troisième journée de Ligue 1 face à Auxerre. En revanche, défaite du Paris Saint-Germain 2 buts à 1 au Parc des Princes contre Monaco, soit une troisième victoire en 3 matchs pour le club de la Principauté qui s'assure de conserver la tête du classement. Cet après-midi, Lens reçoit Lorient, coup d'envoi de la rencontre à 17h15. Deux matchs sont prévus ce soir à 20h45 à Le Havre-Brest et Nice-Le Mans. En cinquième journée de Ligue 2 hier soir, Grenoble s'est incliné 2 buts à 1 contre Annecy, même score pour le Red Star sur le terrain de Laval. Pau et Sochaux se sont quittés sur un nul un partout également dans les rencontres Boulogne-Dijon et Dunkerque-Clermont. Cet après-midi, Metz reçoit Rodez à 14h, à suivre à la même heure Reims-Guingamp. Ce soir, Saint-Étienne affronte Montpellier à partir de 20h. Du rugby, hier en deuxième journée de Pro D2, Montauban a battu Grenoble 20 à 17, victoire de Nice 43-6 contre Béziers. Oyonnax s'est imposé 47-25 face à Biarritz, victoire de Narbonne 28-26 contre Nevers. Aurillac a battu Dax 65-35. Valence-Romans s'est imposé 39-22 face à Soyeaux-Angoulême, défaite d'Agen 14-37 contre Brive. Ce soir, reprise du top 14, 5 matchs sont prévus à 19h05. Bayonne-Toulon, Castres-Vannes, Lyon-Clermont, Montpellier-Pau et Stade Français-Perpignan. Bordeaux recevra le Racing 92 à 21h15. Les tennis avec les US Open qui se poursuit cette nuit. Carlos Alcaraz s'est qualifié pour les 8e de finale en s'imposant en 3-7 face au Chinois Wu Yibing. Stefanos Tsitsipas rejoint lui aussi pour la première fois de sa carrière les 8e de finale après sa victoire en 4-7 face à Jiří Lehka. Côté tricolore, c'est fini pour Arthur Hinderknecht et Valentin Vacherot, respectivement battus par Daniil Medvedev et Frances Tiafoe. En Formule 1, le Grand Prix d'Italie se déroule ce week-end. Charles Leclerc a emporté hier les essais libres 1, George Russell les essais libres 2.
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3: Bonjour, bonjour à tous. Ce drame familial qui a bouleversé la commune de J en Haute-Saône. 4 corps ont été découverts mercredi au domicile familial. 2 enfants âgés de 6 et 10 ans, leur grand-mère de 74 ans et vraisemblablement leur père âgé de 42 ans. Selon le procureur de Vesoul, cet homme en instance de séparation aurait tué les 3 autres victimes avant de retourner son arme contre lui. Les enfants et leur père auraient été tués à l'aide d'un fusil de chasse. Une autopsie des 4 corps a été pratiquée hier pour établir la cause exacte du décès. Notamment celle de la grand-mère. Le suspect n'avait pas d'antécédent pour de faits de violence, selon le parquet. Et sur le plan économique, le gouvernement a annoncé hier le déblocage de plus de 1 milliard d'euros pour venir en aide aux agriculteurs durement touchés par une sécheresse historique. L'été 2026 a été en effet le plus chaud jamais enregistré en France depuis 1900. Une nouvelle vague de chaleur tardive a d'ailleurs encore placé 5 départements du Sud-Est, l'Aude, l'Hérault, le Gard, l'Ardèche et la Drôme en vigilance orange caniculière avec des pics de température proches des 39 degrés. Ce plan de soutien doit compenser les pertes des récoltes et assèchement des sols. Certains représentants agricoles ont toutefois jugé cette aide insuffisante face à l'ampleur des dégâts. Sur le plan social, à Nantes, les enseignants du collège La Durantière ont déposé un préavis de greffe après l'agression sexuelle d'une de leurs collègues par un élève de 12 ans. Des faits relevés publiquement seulement à la rentrée. L'adolescent a été définitivement exclu de l'établissement. Le personnel réclame le classement de l'établissement en réseau d'éducation prioritaire renforcé et a fixé un ultimatum au ministère de l'Éducation nationale avec une échéance au 8 septembre. Et puis on apprend également que le corps retrouvé pendu dans une forêt en Suisse a été formellement identifié comme celui de Aude Fagot, infirmière du Doubs, âgée de 44 ans, disparue depuis fin mai. Selon les premiers éléments de l'enquête, la piste criminelle serait exclue à ce stade. Et puis à noter, à Nantes, un passager du vol Ryanair a été interpellé, placé en détention provisoire, soupçonné d'avoir agressé sexuellement sa voisine de siège alors que celle-ci avait fait un malaise durant le vol. Et enfin, pour terminer, un côté culture, l'Académie Goncourt a dévoilé cette semaine sa première sélection pour l'édition 2026 du prix, avec 16 romans en lice, parmi lesquels des textes de Yannick Enel, Philippe Jaenada ou encore Anada Devi. La liste sera resserrée à partir du 6 octobre avant la remise du prix le 3 novembre. C'est la fin de cette édition. Belle fin de journée sur votre radio.
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3: Bonjour à tous, on commence avec la météo et la
6: 16h.
3: Reste très forte dans le sud de la France. 7 départements sont désormais en vigilance orange, canicule. Il fera jusqu'à 38 degrés cet après-midi et localement 40 degrés dans les secteurs les plus chauds. Une chaleur exceptionnelle pour un mois de septembre qui va encore se maintenir demain avant un rafraîchissement attendu lundi. Et cette forte chaleur complique aussi la situation dans l'Aude. Près d'Axa, l'incendie a déjà parcouru 225 hectares. Le feu reste actif ce matin et les pompiers craignent une journée difficile avec les températures élevées et le terrain escarpé. 350 pompiers et d'importants moyens aériens sont mobilisés. Deux pompiers ont été légèrement blessés. Une trentaine d'habitants avaient également dû être évacués avant de pouvoir regagner leur domicile. On reste dans les faits divers avec une affaire d'antiterrorisme. Trois hommes ont été mis en examen et placés en prison. Ils sont soupçonnés d'avoir préparé un départ vers un groupe lié à l'État islamique en Afrique et peut-être un projet d'action violente visant la communauté juive. L'enquête se poursuit pour déterminer précisément leur intention. Et puis en Moselle, une affaire d'agression sexuelle présumée sur des enfants. Un couple de famille d'accueil est soupçonné d'avoir agressé 26 enfants entre 1997 et 2016. Les deux suspects âgés de 69 et 71 ans contestent les accusations. Direction Lille maintenant, où la braderie prend des airs de rentrée politique. Gabriel Attal, candidat à la présidentielle, s'en est pris au Rassemblement national, affirmant qu'entre le RN et lui, il y a deux mondes. À l'international, les émissaires de Donald Trump sont attendus à Moscou puis à Kiev pour tenter de faire avancer les négociations de paix. Ils doivent rencontrer Vladimir Poutine aujourd'hui avant de se rendre en Ukraine demain pour rencontrer Volodymyr Zelensky. Et on termine avec le sport. En Ligue 1, le PSG s'est encore incliné face à Monaco 2-1. Paris avait pourtant ouvert le score avant de se faire renverser en deuxième période. Après trois journées, le PSG n'a toujours pas gagné et ne compte que deux points.
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3: Un ciel partiellement nuageux sur la partie nord et du soleil sur la partie sud. Voilà ce qui nous attend pour ce samedi avec encore plusieurs départements qui sont placés en vigilance orange pour canicule, notamment dans le sud.

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1: Bonjour à tous, on commence avec du football. Lyon s'est imposé 3 buts à 1 hier soir en ouverture de la troisième journée de Ligue 1 face à Auxerre. En revanche, défaite du Paris Saint-Germain 2 buts à 1 au Parc des Princes contre Monaco, soit une troisième victoire en 3 matchs pour le club de la Principauté qui s'assure de conserver la tête du classement. Cet après-midi, Lens reçoit Lorient, coup d'envoi de la rencontre à 17h15. Deux matchs sont prévus ce soir à 20h45 à Le Havre-Brest et Nice-Le Mans. En cinquième journée de Ligue 2 hier soir, Grenoble s'est incliné 2 buts à 1 contre Annecy. Même score pour le Red Star sur le terrain de Laval. Pau et Sochaux se sont quittés sur un nul à partout. Un partout également dans les rencontres Boulogne-Dijon et Dunkerque-Clermont. Cet après-midi, Metz reçoit Rodez à 14h, à suivre à la même heure Reims-Guingamp. Ce soir, Saint-Etienne affronte Montpellier à partir de 20h. Du rugby, hier en deuxième journée de Pro D2, Montauban a battu Grenoble 20 à 17. Victoire de Nice, 43-6 contre Béziers. Oyonnax s'est imposé 47-25 face à Biarritz. Victoire de Narbonne, 28-26 contre Nevers. Aurillac a battu Dax, 65-35. Valence-Romans s'est imposé 39-22 face à Soyeux-Angoulême. Défaite d'Agen, 14-37 contre Brive. Ce soir, reprise du top 14. 5 matchs sont prévus à 19h05. Bayonne-Toulon, Castres-Vannes, Lyon-Clermont, Montpellier-Pau et Stade Français-Perpignan. Bordeaux recevra le Racing 92 à 21h15. Le tennis avec les US Open qui se poursuit cette nuit. Carlos Alcaraz s'est qualifié pour les 8e de finale en s'imposant en 3-7 face au Chinois Wu Yibing. Stefanos Tsitsipas rejoint lui aussi pour la première fois de sa carrière les 8e de finale après sa victoire en 4-7 face à Jiří Leka. Côté tricolore, c'est fini pour Arthur Hinderknecht et Valentin Vacherot, respectivement battus par Daniil Medvedev et Frances Tiafoe. En Formule 1, le Grand Prix d'Italie se déroule ce week-end. Charles Leclerc a emporté hier les essais libres 1, George Russell les essais libres 2.
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3: Bonjour, bonjour à tous. Ce drame familial qui a bouleversé la commune de J en Haute-Saône. 4 corps ont été découverts mercredi au domicile familial. 2 enfants âgés de 6 et 10 ans, leur grand-mère de 74 ans et vraisemblablement leur père âgé de 42 ans. Selon le procureur de Vesoul, cet homme en instance de séparation aurait tué les 3 autres victimes avant de retourner son arme contre lui. Les enfants et leur père auraient été tués à l'aide d'un fusil de chasse. Une autopsie des 4 corps a été pratiquée hier pour établir la cause exacte du décès. Notamment celle de la grand-mère. Le suspect n'avait pas d'antécédent pour de faits de violence, selon le parquet. Et sur le plan économique, le gouvernement a annoncé hier le déblocage de plus de 1 milliard d'euros pour venir en aide aux agriculteurs durement touchés par une sécheresse historique. L'été 2026 a été en effet le plus chaud jamais enregistré en France depuis 1900. Une nouvelle vague de chaleur tardive a d'ailleurs encore placé 5 départements du Sud-Est, l'Aude, l'Hérault, le Gard, l'Ardèche et la Drôme en vigilance orange caniculière avec des pics de température proches des 39 degrés. Ce plan de soutien doit compenser les pertes des récoltes et assèchement des sols. Certains représentants agricoles ont toutefois jugé cette aide insuffisante face à l'ampleur des dégâts. Sur le plan social, à Nantes, les enseignants du collège La Durantière ont déposé un préavis de greffe après l'agression sexuelle d'une de leurs collègues par un élève de 12 ans. Des faits relevés publiquement seulement à la rentrée. L'adolescent a été définitivement exclu de l'établissement. Le personnel réclame le classement de l'établissement en réseau d'éducation prioritaire renforcé et a fixé un ultimatum au ministère de l'Éducation nationale avec une échéance au 8 septembre. Et puis on apprend également que le corps retrouvé pendu dans une forêt en Suisse a été formellement identifié comme celui de Aude Fagot, infirmière du Doubs, âgée de 44 ans, disparue depuis fin mai. Selon les premiers éléments de l'enquête, la piste criminelle serait exclue à ce stade. Et puis à noter, à Nantes, un passager du vol Ryanair a été interpellé, placé en détention provisoire, soupçonné d'avoir agressé sexuellement sa voisine de siège alors que celle-ci avait fait un malaise durant le vol. Et enfin, pour terminer, un côté culture, l'Académie Goncourt a dévoilé cette semaine sa première sélection pour l'édition 2026 du prix, avec 16 romans en lice, parmi lesquels des textes de Yannick Enel, Philippe Jaenada ou encore Anada Devi. La liste sera resserrée à partir du 6 octobre avant la remise du prix le 3 novembre. C'est la fin de cette édition. Belle fin de journée sur votre radio.
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3: Bonjour à tous. On commence avec la météo et la chaleur qui reste très forte dans le sud de la France. 7 départements sont désormais en vigilance orange, canicule. Il fera jusqu'à 38 degrés cet après-midi et localement 40 degrés dans les secteurs les plus chauds. Une chaleur exceptionnelle pour un mois de septembre qui va encore se maintenir demain avant un rafraîchissement attendu lundi. Et cette forte chaleur complique aussi la situation dans l'Aude. Près d'Axa, l'incendie a déjà parcouru 225 hectares. Le feu reste actif ce matin et les pompiers craignent une journée difficile avec les températures élevées et le terrain escarpé. 350 pompiers et d'importants moyens aériens sont mobilisés. 2 pompiers ont été légèrement blessés. Une trentaine d'habitants avaient également dû être évacués avant de pouvoir regagner leur domicile. On reste dans les faits divers avec une affaire d'antiterrorisme. 3 hommes ont été mis en examen et placés en prison. Ils sont soupçonnés d'avoir préparé un départ vers un groupe lié à l'État islamique en Afrique et peut-être un projet d'action violente visant la communauté juive. L'enquête se poursuit pour déterminer précisément leur intention. Et puis en Moselle, une affaire d'agression sexuelle présumée sur des enfants. Un couple de famille d'accueil est soupçonné d'avoir agressé 26 enfants entre 1997 et 2016. Les 2 suspects âgés de 69 et 71 ans contestent les accusations. Direction Lille maintenant, où la braderie prend des airs de rentrée politique. Gabriel Attal, candidat à la présidentielle, s'en est pris au Rassemblement national, affirmant contre le RN et lui, il y a 2 mondes. À l'international, les émissaires de Donald Trump sont attendus à Moscou puis à Kiev pour tenter de faire avancer les négociations de paix. Ils doivent rencontrer Vladimir Poutine aujourd'hui avant de se rendre en Ukraine demain pour rencontrer Volodymyr Zelensky. Et on termine avec le sport. En Ligue 1, le PSG s'est encore incliné face à Monaco 2-1. Paris avait pourtant ouvert le score avant de se faire renverser en deuxième période. Après 3 journées, le PSG n'a toujours pas gagné et ne compte que 2 points. Un ciel partiellement nuageux sur la partie nord et du soleil sur la partie sud. Voilà ce qui nous attend pour ce samedi avec encore plusieurs départements qui sont placés en vigilance orange pour canicule, notamment dans le

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2: Bonjour à tous, on commence avec du football. Lyon s'est imposé 3 buts à 1 hier soir en ouverture de la troisième journée de Ligue 1 face à Auxerre. En revanche, défaite du Paris Saint-Germain 2 buts à 1 au Parc des Princes contre Monaco, soit une troisième victoire en 3 matchs pour le club de la Principauté qui s'assure de conserver la tête du classement. Cet après-midi, Lens reçoit Lorient, coup d'envoi de la rencontre à 17h15. Deux matchs sont prévus ce soir à 20h45 à Le Havre-Brest et Nice-Le Mans. En cinquième journée de Ligue 2 hier soir, Grenoble s'est incliné 2 buts à 1 contre Annecy. Même score pour le Red Star sur le terrain de Laval. Pau et Sochaux se sont quittés sur un nul à partout. Un partout également dans les rencontres Boulogne-Dijon et Dunkerque-Clermont. Cet après-midi, Metz reçoit Rodez à 14h, à suivre à la même heure Reims-Guingamp. Ce soir, Saint-Etienne affronte Montpellier à partir de 20h. Du rugby, hier en deuxième journée de Pro D2, Montauban a battu Grenoble 20 à 17. Victoire de Nice, 43-6 contre Béziers. Oyonnax s'est imposé 47-25 face à Biarritz. Victoire de Narbonne, 28-26 contre Nevers. Aurillac a battu Dax, 65-35. Valence-Roman s'est imposé 39-22 face à Soyeux-Angoulême. Défaite d'Agen, 14-37 contre Brive. Ce soir, reprise du top 14. 5 matchs sont prévus à 19h05. Bayonne-Toulon, Castres-Vannes, Lyon-Clermont, Montpellier-Pau et Stade Français Perpignan. Bordeaux recevra le Racing 92 à 21h15. Les tennis avec les US Open qui se poursuit cette nuit. Carlos Alcaraz s'est qualifié pour les 8e de finale en s'imposant en 3-7 face au chinois Wu Yibing. Stefanos Tsitsipas rejoint lui aussi pour la première fois de sa carrière les 8e de finale après sa victoire en 4-7 face à Jiří Leika. Côté tricolore, c'est fini pour Arthur Hinderknecht et Valentin Vachereau, respectivement battus par Daniel Medvedev et Frances Tiafoe. En Formule 1, le Grand Prix d'Italie se déroule ce week-end. Charles Leclerc a emporté hier les essais libres 1, George Russell les essais libres 2.
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4: Bonjour, bonjour à tous. Ce drame familial qui a bouleversé la commune de Gy en Haute-Saône. 4 corps ont été découverts mercredi au domicile familial. 2 enfants âgés de 6 et 10 ans, leur grand-mère de 74 ans et vraisemblablement leur père âgé de 42 ans. Selon le procureur de Vesoul, cet homme en instance de séparation aurait tué les 3 autres victimes avant de retourner son arme contre lui. Les enfants et leur père auraient été tués à l'aide d'un fusil de chasse. Une autopsie des 4 corps a été pratiquée hier pour établir la cause exacte du décès. Notamment celle de la grand-mère. Le suspect n'avait pas d'antécédent pour de faits de violence, selon le parquet. Et sur le plan économique, le gouvernement a annoncé hier le déblocage de plus de 1 milliard d'euros pour venir en aide aux agriculteurs durement touchés par une sécheresse historique. L'été 2026 a été en effet le plus chaud jamais enregistré en France depuis 1900. Une nouvelle vague de chaleur tardive a d'ailleurs encore placé 5 départements du Sud-Est, l'Aude, l'Hérault, le Gard, l'Ardèche et la Drôme en vigilance orange caniculière avec des pics de température proches des 39 degrés. Ce plan de soutien doit compenser les pertes des récoltes et assèchement des sols. Certains représentants agricoles ont toutefois jugé cette aide insuffisante face à l'ampleur des dégâts. Sur le plan social, à Nantes, les enseignants du collège La Durantière ont déposé un préavis de greffe après l'agression sexuelle d'une de leurs collègues par un élève de 12 ans. Des faits relevés publiquement seulement à la rentrée. L'adolescent a été définitivement exclu de l'établissement. Le personnel réclame le classement de l'établissement en réseau d'éducation prioritaire renforcé et a fixé un ultimatum au ministère de l'Éducation nationale avec une échéance au 8 septembre. Et puis on apprend également que le corps retrouvé pendu dans une forêt en Suisse a été formellement identifié comme celui de Aude Fago, infirmière du Doubs, âgée de 44 ans, disparue depuis fin mai. Selon les premiers éléments de l'enquête, la piste criminelle serait exclue à ce stade. Et puis à noter, à Nantes, un passager du vol Ryanair a été interpellé, placé en détention provisoire, soupçonné d'avoir agressé sexuellement sa voisine de siège alors que celle-ci avait fait un malaise durant le vol. Et enfin, pour terminer, un côté culture, l'Académie Goncourt a dévoilé cette semaine sa première sélection pour l'édition 2026 du prix, avec 16 romans en lice, parmi lesquels des textes de Yannick Enel, Philippe Jaenada ou encore Anada Devi. La liste sera resserrée à partir du 6 octobre avant la remise du prix le 3 novembre. C'est la fin de cette édition. Belle fin de journée sur votre radio.
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4: Bonjour à tous. On commence avec la météo et la chaleur qui reste très forte dans le sud de la France. 7 départements sont désormais en vigilance orange, canicule. Il fera jusqu'à 38 degrés cet après-midi et localement 40 degrés dans les secteurs les plus chauds. Une chaleur exceptionnelle pour un mois de septembre qui va encore se maintenir demain avant un rafraîchissement attendu lundi. Et cette forte chaleur complique aussi la situation dans l'Aude. Près d'Axa, l'incendie a déjà parcouru 225 hectares. Le feu reste actif ce matin et les pompiers craignent une journée difficile avec les températures élevées et le terrain escarpé. 350 pompiers et d'importants moyens aériens sont mobilisés. Deux pompiers ont été légèrement blessés. Une trentaine d'habitants avaient également dû être évacués avant de pouvoir regagner leur domicile. On reste dans les faits divers avec une affaire d'antiterrorisme. 3 hommes ont été mis en examen et placés en prison. Ils sont soupçonnés d'avoir préparé un départ vers un groupe lié à l'État islamique en Afrique et peut-être un projet d'action violente visant la communauté juive. L'enquête se poursuit pour déterminer précisément leur intention. Et puis en Moselle, une affaire d'agression sexuelle présumée sur des enfants. Un couple de famille d'accueil est soupçonné d'avoir agressé 26 enfants entre 1997 et 2016. Les deux suspects âgés de 69 et 71 ans contestent les accusations. Direction Lille maintenant, où la braderie prend des airs de rentrée politique. Gabriel Attal, candidat à la présidentielle, s'en est pris au Rassemblement national, affirmant qu'entre le RN et lui, il y a deux mondes. À l'international, les émissaires de Donald Trump sont attendus à Moscou puis à Kiev pour tenter de faire avancer les négociations de paix. Ils doivent rencontrer Vladimir Poutine aujourd'hui avant de se rendre en Ukraine demain pour rencontrer Volodymyr Zelensky. Et on termine avec le sport. En Ligue 1, le PSG s'est encore incliné face à Monaco, 2-1. Paris avait pourtant ouvert le score avant de se faire renverser en deuxième période. Après 3 journées, le PSG n'a toujours pas gagné et ne compte que 2 points.
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4: Un ciel partiellement nuageux sur la partie nord et du soleil sur la partie sud. Voilà ce qui nous attend pour ce samedi avec encore plusieurs départements qui sont placés en vigilance orange pour canicule, notamment dans le sud.

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1: Bonjour à tous, on commence avec du football. Lyon s'est imposé 3 buts à 1 hier soir en ouverture de la troisième journée de Ligue 1 face à Auxerre. En revanche, défaite du Paris.

0: samedi, Lens reçoit Lorient. Coup d'envoi de la rencontre à 17h15. Deux matchs sont prévus ce soir à 20h45. Le Havre-Brest et Nice-Le Mans. En cinquième journée de Ligue 2 hier soir, Grenoble s'est incliné 2-1 contre Annecy. Même score pour le Red Star sur le terrain de Laval. Pau et Sochaux se sont quittés sur un nul à partout. Un partout également dans les rencontres Boulogne-Dijon et Dunkerque-Clermont. Cet après-midi, Metz reçoit Rodez à 14h. À suivre à la même heure, Reims-Guingamp. Ce soir, Saint-Étienne affronte Montpellier à partir de 20h. Du rugby, hier en deuxième journée de Pro D2, Montauban a battu Grenoble 20-17. Victoire de Nice, 43-6 contre Béziers. Oyonnax s'est imposé 47-25 face à Biarritz. Victoire de Narbonne, 28-26 contre Nevers. Aurillac a battu Dax, 65-35. Valence-Romans s'est imposé 39-22 face à Soyeux-Angoulême. Défaite d'Agen, 14-37 contre Brive. Ce soir, reprise du top 14. 5 matchs sont prévus à 19h05. Bayonne-Toulon, Castres-Vannes, Lyon-Clermont, Montpellier-Pau et Stade Français-Perpignan. Bordeaux recevra le Racing 92 à 21h15. Le tennis avec l'US Open qui se poursuit cette nuit. Carlos Alcaraz s'est qualifié pour les 8e de finale en s'imposant en 3-7 face au Chinois Wu Yibing. Stefanos Tsitsipas rejoint lui aussi pour la première fois de sa carrière les 8e de finale après sa victoire en 4-7 face à Jiří Leka. Côté tricolore, c'est fini pour Arthur Hinderknecht et Valentin Vachereau, respectivement battus par Daniel Medvedev et Frances Tiafoe. En Formule 1, le Grand Prix d'Italie se déroule ce week-end. Charles Leclerc a emporté hier les essais libres 1, George Russell les essais libres 2.
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3: Bonjour, bonjour à tous. Ce drame familial qui a bouleversé la commune de J en Haute-Saône. 4 corps ont été découverts mercredi au domicile familial. 2 enfants âgés de 6 et 10 ans, leur grand-mère de 74 ans et vraisemblablement leur père âgé de 42 ans. Selon le procureur de Vesoul, cet homme en instance de séparation aurait tué les 3 autres victimes avant de retourner son arme contre lui. Les enfants et leur père auraient été tués à l'aide d'un fusil de chasse. Une autopsie des 4 corps a été pratiquée hier pour établir la cause exacte du décès. Notamment celle de la grand-mère. Le suspect n'avait pas d'antécédent pour de faits de violence, selon le parquet. Et sur le plan économique, le gouvernement a annoncé hier le déblocage de plus de 1 milliard d'euros pour venir en aide aux agriculteurs durement touchés par une sécheresse historique. L'été 2026 a été en effet le plus chaud jamais enregistré en France depuis 1900. Une nouvelle vague de chaleur tardive a d'ailleurs encore placé 5 départements du Sud-Est, l'Aude, l'Hérault, le Gard, l'Ardèche et la Drôme en vigilance orange caniculière avec des pics de température proches des 39 degrés. Ce plan de soutien doit compenser les pertes des récoltes et assèchement des sols. Certains représentants agricoles ont toutefois jugé cette aide insuffisante face à l'ampleur des dégâts. Sur le plan social, à Nantes, les enseignants du collège La Durantière ont déposé un préavis de greffe après l'agression sexuelle d'une de leurs collègues par un élève de 12 ans. Des faits relevés publiquement seulement à la rentrée. L'adolescent a été définitivement exclu de l'établissement. Le personnel réclame le classement de l'établissement en réseau d'éducation prioritaire renforcé et a fixé un ultimatum au ministère de l'Éducation nationale avec une échéance au 8 septembre. Et puis on apprend également que le corps retrouvé pendu dans une forêt en Suisse a été formellement identifié comme celui de Aude Fagot, infirmière du Doubs, âgée de 44 ans, disparue depuis fin mai. Selon les premiers éléments de l'enquête, la piste criminelle serait exclue à ce stade. Et puis à noter, à Nantes, un passager du vol Ryanair a été interpellé, placé en détention provisoire, soupçonné d'avoir agressé sexuellement sa voisine de siège alors que celle-ci avait fait un malaise durant le vol. Et enfin, pour terminer, un côté culture, l'Académie Goncourt a dévoilé cette semaine sa première sélection pour l'édition 2026 du prix, avec 16 romans en lice, parmi lesquels des textes de Yannick Enel, Philippe Jaenada ou encore Anada Devi. La liste sera resserrée à partir du 6 octobre avant la remise du prix le 3 novembre. C'est la fin de cette édition. Belle fin de journée sur votre radio.
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3: Bonjour à tous. On commence avec la météo et la chaleur qui reste très forte dans le sud de la France. 7 départements sont désormais en vigilance orange, canicule. Il fera jusqu'à 38 degrés cet après-midi et localement 40 degrés dans les secteurs les plus chauds. Une chaleur exceptionnelle pour un mois de septembre et qui va encore se maintenir demain avant un rafraîchissement attendu lundi. Et cette forte chaleur complique aussi la situation dans l'Aude. Près d'Axa, l'incendie a déjà parcouru 225 hectares. Le feu reste actif ce matin et les pompiers craignent une journée difficile avec les températures élevées et le terrain escarpé. 350 pompiers et d'importants moyens aériens sont mobilisés. 2 pompiers ont été légèrement blessés. Une trentaine d'habitants avaient également dû être évacués avant de pouvoir regagner leur domicile. On reste dans les faits divers avec une affaire d'antiterrorisme. 3 hommes ont été mis en examen et placés en prison. Ils sont soupçonnés d'avoir préparé un départ vers un groupe lié à l'État islamique en Afrique et peut-être un projet d'action violente visant la communauté juive. L'enquête se poursuit pour déterminer précisément leur intention. Et puis en Moselle, une affaire d'agression sexuelle présumée sur des enfants. Un couple de famille d'accueil est soupçonné d'avoir agressé 26 enfants entre 1997 et 2016. Les 2 suspects âgés de 69 et 71 ans contestent les accusations. Direction Lille maintenant, où la braderie prend des airs de rentrée politique. Gabriel Attal, candidat à la présidentielle, s'en est pris au Rassemblement national, affirmant contre le RN et lui, il y a 2 mondes. À l'international, les émissaires de Donald Trump sont attendus à Moscou puis à Kiev pour tenter de faire avancer les négociations de paix. Ils doivent rencontrer Vladimir Poutine aujourd'hui avant de se
4: rendre à 16h30
3: pour rencontrer Volodymyr Zelensky. Et on termine avec le sport. En Ligue 1, le PSG s'est encore incliné face à Monaco 2-1. Paris avait pourtant ouvert le score avant de se faire renverser en deuxième période. Après 3 journées, le PSG n'a toujours pas gagné et ne compte que 2 points.
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3: Un ciel partiellement nuageux sur la partie nord et du soleil sur la partie sud. Voilà ce qui nous attend pour ce samedi avec encore plusieurs départements qui sont placés en vigilance orange pour canicule, notamment dans le sud.

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1: Bonjour à tous, on commence avec du football. Lyon s'est imposé 3 buts à 1 hier soir en ouverture de la troisième journée de Ligue 1 face à Auxerre. En revanche, défaite du Paris Saint-Germain 2 buts à 1 au Parc des Princes contre Monaco, soit une troisième victoire en 3 matchs pour le club de la Principauté qui s'assure de conserver la tête du classement. Cet après-midi, Lens reçoit Lorient, coup d'envoi de la rencontre à 17h15. Deux matchs sont prévus ce soir à 20h45 à Le Havre-Brest et Nice-Le Mans. En cinquième journée de Ligue 2 hier soir, Grenoble s'est incliné 2 buts à 1 contre Annecy. Même score pour le Red Star sur le terrain de Laval. Pau et Sochaux se sont quittés sur un nul à partout. Un partout également dans les rencontres Boulogne-Dijon et Dunkerque-Clermont. Cet après-midi, Metz reçoit Rodez à 14h, à suivre à la même heure Reims-Guingamp. Ce soir, Saint-Étienne affronte Montpellier à partir de 20h. Du rugby, hier en deuxième journée de Pro D2, Montauban a battu Grenoble 20 à 17. Victoire de Nice, 43-6 contre Béziers. Oyonnax s'est imposé 47-25 face à Biarritz. Victoire de Narbonne, 28-26 contre Nevers. Aurillac a battu Dax, 65-35. Valence-Romans s'est imposé 39-22 face à Soyeux-Angoulême. Défaite d'Agen, 14-37 contre Brive. Ce soir, reprise du top 14. 5 matchs sont prévus à 19h05. Bayonne-Toulon, Castres-Vannes, Lyon-Clermont, Montpellier-Pau et Stade Français-Perpignan. Bordeaux recevra le Racing 92 à 21h15. Le tennis avec les US Open qui se poursuit cette nuit. Carlos Alcaraz s'est qualifié pour les 8e de finale en s'imposant en 3-7 face au Chinois Wu Yibing. Stefanos Tsitsipas rejoint lui aussi pour la première fois de sa carrière les 8e de finale après sa victoire en 4-7 face à Jiří Leika. Côté tricolore, c'est fini pour Arthur Hinderknecht et Valentin Vacherot, respectivement battus par Daniil Medvedev et Frances Tiafoe. En Formule 1, le Grand Prix d'Italie se déroule ce week-end. Charles Leclerc a emporté hier les essais libres 1, George Russell les essais libres 2.
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0: de J, un Hudson, 4 corps ont été découverts mercredi au domicile familial. Deux enfants âgés de 6 et 10 ans, leur grand-mère de 74 ans et vraisemblablement leur père âgé de 42 ans. Selon le procureur de Vesoul, cet homme en instance de séparation aurait tué les trois autres victimes avant de retourner son arme contre lui. Les enfants et leur père auraient été tués à l'aide d'un fusil de chasse. Une autopsie des 4 corps a été pratiquée hier pour établir la cause exacte du décès, notamment celle de la grand-mère. Le suspect n'avait pas d'antécédents pour de faits de violence, selon le parquet. Et sur le plan économique, le gouvernement a annoncé hier le déblocage de plus de 1 milliard d'euros pour venir en aide aux agriculteurs durement touchés par une sécheresse historique. L'été 2026 a été en effet le plus chaud jamais enregistré en France depuis 1900. Une nouvelle vague de chaleur tardive a d'ailleurs encore placé 5 départements du Sud-Est, l'Aude, l'Hérault, le Gard, l'Ardèche et la Drôme en vigilance orange caniculière, avec des pics de température proches des 39 degrés. Ce plan de soutien doit compenser les pertes des récoltes et assèchement des sols. Certains représentants agricoles ont toutefois jugé cette aide insuffisante face à l'ampleur des dégâts. Sur le plan social, à Nantes, les enseignants du collège La Durantière ont déposé un préavis de greffe après l'agression sexuelle d'une de leurs collègues par un élève de 12 ans. Des faits relevés publiquement seulement à la rentrée. L'adolescent a été définitivement exclu de l'établissement. Le personnel réclame le classement de l'établissement en réseau d'éducation prioritaire renforcé et a fixé un ultimatum au ministère de l'Éducation nationale avec une échéance au 8 septembre. Et puis on apprend également que le corps retrouvé pendu dans une forêt en Suisse a été formellement identifié comme celui de Aude Fago, infirmière du Doubs, âgée de 44 ans, disparue depuis fin mai. Selon les premiers éléments de l'enquête, la piste criminelle serait exclue à ce stade. Et puis à noter, à Nantes, un passager du vol Ryanair a été interpellé, placé en détention provisoire, soupçonné d'avoir agressé sexuellement sa voisine de siège alors que celle-ci avait fait un malaise durant le vol. Et enfin, pour terminer, un côté culture, l'Académie Goncourt a dévoilé cette semaine sa première sélection pour l'édition 2026 du prix, avec 16 romans en lice, parmi lesquels des textes de Yannick Enel, Philippe Jaenada ou encore Anada Devi. La liste sera resserrée à partir du 6 octobre avant la remise du prix le 3 novembre. C'est la fin de cette édition. Belle fin de journée sur votre radio.
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2: Bonjour à tous. On commence avec la météo et la chaleur qui reste très forte dans le sud de la France. 7 départements sont désormais en vigilance orange, canicule. Il fera jusqu'à 38 degrés cet après-midi et localement 40 degrés dans les secteurs les plus chauds. Une chaleur exceptionnelle pour un mois de septembre qui va encore se maintenir demain avant un rafraîchissement attendu lundi. Et cette forte chaleur complique aussi la situation dans l'Aude. Près d'Axa, l'incendie a déjà parcouru 225 hectares. Le feu reste actif ce matin et les pompiers craignent une journée difficile avec les températures élevées et le terrain escarpé. 350 pompiers et d'importants moyens aériens sont mobilisés. 2 pompiers ont été légèrement blessés. Une trentaine d'habitants avaient également dû être évacués avant de pouvoir regagner leur domicile. On reste dans les faits divers avec une affaire d'antiterrorisme. 3 hommes ont été mis en examen et placés en prison. Ils sont soupçonnés d'avoir préparé un départ vers un groupe lié à l'État islamique en Afrique et peut-être un projet d'action violente visant la communauté juive. L'enquête se poursuit pour déterminer précisément leur intention. Et puis en Moselle, une affaire d'agression sexuelle présumée sur des enfants. Un couple de famille d'accueil est soupçonné d'avoir agressé 26 enfants entre 1997 et 2016. Les 2 suspects âgés de 69 et 71 ans contestent les accusations. Direction Lille maintenant, où la braderie prend des airs de rentrée politique. Gabriel Attal, candidat à la présidentielle, s'en est pris au Rassemblement national, affirmant contre le RN et lui, il y a 2 mondes. À l'international, les émissaires de Donald Trump sont attendus à Moscou puis à Kiev pour tenter de faire avancer les négociations de paix. Ils doivent rencontrer Vladimir Poutine aujourd'hui avant de se rendre en Ukraine demain pour rencontrer Volodymyr Zelensky. Et on termine avec le sport. En Ligue 1, le PSG s'est encore incliné face à Monaco 2-1. Paris avait pourtant ouvert le score avant de se faire renverser en deuxième période. Après 3 journées, le PSG n'a toujours pas gagné et ne compte que 2 points. Un ciel partiellement nuageux sur la partie nord et du soleil sur la partie sud. Voilà ce qui nous attend pour ce samedi avec encore plusieurs départements qui sont placés en vigilance orange pour canicule, notamment dans

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1: Bonjour à tous, on commence avec du football. Lyon s'est imposé 3-1 hier soir en ouverture de la troisième journée de Ligue 1 face à Auxerre. En revanche, défaite du Paris Saint-Germain 2-1 au Parc des Princes contre Monaco, soit une troisième victoire en trois matchs pour le club de la Principauté qui s'assure de conserver la tête du classement. Cet après-midi, Lens reçoit Lorient, coup d'envoi de la rencontre à 17h15. Deux matchs sont prévus ce soir à 20h45 à Le Havre-Brest et Nice-Le Mans. En cinquième journée de Ligue 2 hier soir, Grenoble s'est incliné 2-1 contre Annecy, même score pour le Red Star sur le terrain de Laval. Pau et Sochaux se sont quittés sur un nul à partout, un partout également dans les rencontres Boulogne-Dijon et Dunkerque-Clermont. Cet après-midi, Metz reçoit Rodez à 14h, à suivre à la même heure Reims-Guingamp. Ce soir, Saint-Etienne affronte Montpellier à partir de 20h. Du rugby, hier en deuxième journée de Pro D2, Montauban a battu Grenoble 20-17, victoire de Nice 43-6 contre Béziers. Oyonnax s'est imposé 47-25 face à Biarritz, victoire de Narbonne 28-26 contre Nevers. Aurillac a battu Dax 65-35. Valence-Romans s'est imposé 39-22 face à Soyons-Angoulême, défaite d'Agen 14-37 contre Brive. Ce soir, reprise du top 14, 5 matchs sont prévus à 19h05. Bayonne-Toulon, Castres-Vannes, Lyon-Clermont, Montpellier-Pau et Stade Français Perpignan. Bordeaux recevra le Racing 92 à 21h15. Les tennis avec les US Open qui se poursuit cette nuit. Carlos Alcaraz s'est qualifié pour les huitièmes de finale en s'imposant en 3-7 face au Chinois Wu Yibing. Stefanos Tsitsipas rejoint lui aussi pour la première fois de sa carrière les huitièmes de finale après sa victoire en 4-7 face à Jiří Leka. Côté tricolore, c'est fini pour Arthur Rinderknecht et Valentin Vachereau, respectivement battus par Daniel Medvedev et Frances Tiafoe. En Formule 1, le Grand Prix d'Italie se déroule ce week-end. Charles Leclerc a emporté hier les essais libres 1, George Russell les essais libres 2.
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2: Bonjour à tous. Ce drame familial qui a bouleversé la commune de Gy en Haute-Saône. Quatre corps ont été découverts mercredi au domicile familial. Deux enfants âgés de 6 et 10 ans, leur grand-mère de 74 ans et vraisemblablement leur père âgé de 42 ans. Selon le procureur de Vesoul, cet homme en instance de séparation aurait tué les trois autres victimes avant de retourner son arme contre lui. Les enfants et leur père auraient été tués à l'aide d'un fusil de chasse. Une autopsie des quatre corps a été pratiquée hier pour établir la cause exacte du décès. Notamment celle de la grand-mère. Le suspect n'avait pas d'antécédents pour de faits de violence, selon le parquet. Et sur le plan économique, le gouvernement a annoncé hier le déblocage de plus de 1 milliard d'euros pour venir en aide aux agriculteurs durement touchés par une sécheresse historique. L'été 2026 a été en effet le plus chaud jamais enregistré en France depuis 1900. Une nouvelle vague de chaleur tardive a d'ailleurs encore placé 5 départements du Sud-Est, l'Aude, l'Hérault, le Gard, l'Ardèche et la Drôme en vigilance orange caniculière avec des pics de température proches des 39 degrés. Ce plan de soutien doit compenser les pertes des récoltes et assèchement des sols. Certains représentants agricoles ont toutefois jugé cette aide insuffisante face à l'ampleur des dégâts. Sur le plan social, à Nantes, les enseignants du collège La Durantière ont déposé un préavis de greffe après l'agression sexuelle d'une de leurs collègues par un élève de 12 ans. Des faits relevés publiquement seulement à la rentrée. L'adolescent a été définitivement exclu de l'établissement. Le personnel réclame le classement de l'établissement en réseau d'éducation prioritaire renforcé et a fixé un ultimatum au ministère de l'Éducation nationale avec une échéance au 8 septembre. Et puis on apprend également que le corps retrouvé pendu dans une forêt en Suisse a été formellement identifié comme celui de Aude Fago, infirmière du Doubs, âgée de 44 ans, disparue depuis fin mai. Selon les premiers éléments de l'enquête, la piste criminelle serait exclue à ce stade. Et puis à noter, à Nantes, un passager du vol Ryanair a été interpellé, placé en détention provisoire, soupçonné d'avoir agressé sexuellement sa voisine de siège alors que celle-ci avait fait un malaise durant le vol. Et enfin, pour terminer, un côté culture, l'Académie Goncourt a dévoilé cette semaine sa première sélection pour l'édition 2026 du prix. Attention, belle fin de journée sur votre radio.
3: Freddie Mercury est un chanteur, musicien et auteur-compositeur britannique. Il est connu comme le chanteur principal du groupe Queen. Il est né le 5 septembre 1946. Il est mort le 24 novembre 1991. Son vrai nom est Farrokh Boulsara. Il naît à Stone Town, sur l'île de Zanzibar. À cette époque, Zanzibar est un protectorat britannique. Ses parents sont d'origine parsi. Il pratique la religion zoroastrienne. Dans son enfance, Freddie étudie la musique en Inde. Il apprend le piano très jeune. Il montre rapidement un grand talent musical. En 1964, sa famille s'installe en Angleterre. Il fuit une révolution politique à Zanzibar. Freddie étudie l'art et le design à Londres. Il s'intéresse à la peinture et à la mode. Ses influences marqueront son style scénique. À la fin des années 1960, il rejoint plusieurs groupes. En 1970, il fonde le groupe Queen. Le groupe comprend Brian May, Roger Taylor et John Deacon. Freddie choisit le nom Queen. Il conçoit aussi le logo du groupe. Avec Queen, il connaît un succès mondial. Sa voix est puissante et très étendue. Il peut chanter très grave et très aigu. Il est aussi un excellent auteur-compositeur. Il écrit de nombreuses chansons célèbres. Par exemple, Bohemian Rhapsody, Another One Bites the Dust, We Are the Champions, Somebody to Love. Sur scène, Freddie Mercury est spectaculaire. Il est charismatique et théâtral. Il utilise son corps comme un instrument. Il interagit constamment avec le public. Il devient une icône du rock. Dans les années 1980, il poursuit aussi une carrière solo. Il collabore avec la chanteuse d'opéra Montserrat Caballé. Ils enregistrent l'album Barcelona. Cet album mélange rock et musique classique. Freddie Mercury garde sa vie privée très discrète. En 1987, il apprend qu'il est atteint du sida. Il continue à travailler malgré la maladie. Il annonce publiquement sa maladie la veille de sa mort. Il meurt en 1991, à l'âge de 45 ans. Sa mort provoque une grande émotion mondiale. Freddie Mercury est aujourd'hui une légende de la musique. Son influence est toujours très forte. Il est reconnu pour sa liberté artistique, pour sa voix unique et pour son héritage musical universel.
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4: Bonjour à tous. On commence avec la météo et la chaleur qui reste très forte dans le sud de la France. 7 départements sont désormais en vigilance orange, canicule. Il fera jusqu'à 38 degrés cet après-midi et localement 40 degrés dans les secteurs les plus chauds. Une chaleur exceptionnelle pour un mois de septembre qui va encore se maintenir demain avant un rafraîchissement attendu lundi. Et cette forte chaleur complique aussi la situation dans l'Aude. Près d'Axa, l'incendie a déjà parcouru 225 hectares. Le feu reste actif ce matin et les pompiers craignent une journée difficile avec les températures élevées et le terrain escarpé. 350 pompiers et d'importants moyens aériens sont mobilisés. Deux pompiers ont été légèrement blessés. Une trentaine d'habitants avaient également dû être évacués avant de pouvoir regagner leur domicile. On reste dans les faits divers avec une affaire d'antiterrorisme. Trois hommes ont été mis en examen et placés en prison. Ils sont soupçonnés d'avoir préparé un départ vers un groupe lié à l'État islamique en Afrique et peut-être un projet d'action violente visant la communauté juive. L'enquête se poursuit pour déterminer précisément leur intention. Et puis en Moselle, une affaire d'agression sexuelle présumée sur des enfants. Un couple de famille d'accueil est soupçonné d'avoir agressé 26 enfants entre 1997 et 2016. Les deux suspects âgés de 69 et 71 ans contestent les accusations. Direction Lille maintenant, où la braderie prend des airs de rentrée politique. Gabriel Attal, candidat à la présidentielle, s'en est pris au Rassemblement national, affirmant contre le RN et lui, il y a deux mondes. À l'international, les émissaires de Donald Trump sont attendus à Moscou puis à Kiev pour tenter de faire avancer les négociations de paix. Ils doivent rencontrer Vladimir Poutine aujourd'hui avant de se rendre en Ukraine demain pour rencontrer Volodymyr Zelensky. Et on termine avec le sport. En Ligue 1, le PSG s'est encore incliné face à Monaco 2-1. Paris avait pourtant ouvert le score avant de se faire renverser en deuxième période. Après 3 journées, le PSG n'a toujours pas gagné et ne compte que 2 points.
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4: Un ciel partiellement nuageux sur la partie nord et du soleil sur la partie sud. Voilà ce qui nous attend pour ce samedi avec encore plusieurs départements qui sont placés en vigilance orange pour canicule, notamment dans le sud.

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1: Bonjour à tous, on commence avec du football. Lyon s'est imposé 3-1 hier soir en ouverture de la troisième journée de Ligue 1 face à Auxerre. En revanche, défaite du Paris Saint-Germain 2-1 au Parc des Princes contre Monaco, soit une troisième victoire en 3 matchs pour le club de la Principauté qui s'assure de conserver la tête du classement. Cet après-midi, Lens reçoit Lorient, coup d'envoi de la rencontre à 17h15. 2 matchs sont prévus ce soir à 20h45 à Le Havre-Brest et Nice-Le Mans. En 5e journée de Ligue 2 hier soir, Grenoble s'est incliné 2-1 contre Annecy. Même score pour le Red Star sur le terrain de Laval. Pau et Sochaux se sont quittés sur un nul à partout. Un partout également dans les rencontres Boulogne-Dijon et Dunkerque-Clermont. Cet après-midi, Metz reçoit Rodez à 14h, à suivre à la même heure Reims-Guingamp. Ce soir, Saint-Etienne affronte Montpellier à partir de 20h. Du rugby, hier en 2e journée de Pro D2, Montauban a battu Grenoble 20-17. Victoire de Nice 43-6 contre Béziers. Oyonnax s'est imposé 47-25 face à Biarritz. Victoire de Narbonne 28-26 contre Nevers. Aurillac a battu Dax 65-35. Valence-Romans s'est imposé 39-22 face à Soyeux-Angoulême. Défaite d'Agen 14-37 contre Brive. Ce soir, reprise du top 14. 5 matchs sont prévus à 19h05. Bayonne-Toulon, Castres-Vannes, Lyon-Clermont, Montpellier-Pau et Stade Français-Perpignan. Bordeaux recevra le Racing 92 à 21h15. Les tennis avec les US Open qui se poursuit cette nuit. Carlos Alcaraz s'est qualifié pour les 8e de finale en s'imposant en 3-7 face au chinois Wu Yibing. Stefanos Tsitsipas rejoint lui aussi pour la première fois de sa carrière les 8e de finale après sa victoire en 4-7 face à Jiří Leka. Côté tricolore, c'est fini pour Arthur Rinderknecht et Valentin Vacherot, respectivement battus par Daniel Medvedev et Frances Tiafoe. En Formule 1, le Grand Prix d'Italie se déroule ce week-end. Charles Leclerc a remporté hier les essais libres 1, George Russell les essais libres 2.
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3: Bonjour, bonjour à tous. Ce drame familial qui a bouleversé la commune de Gy en Haute-Saône, 4 corps ont été découverts mercredi au domicile familial. 2 enfants âgés de 6 et 10 ans, leur grand-mère de 74 ans et vraisemblablement leur père âgé de 42 ans. Selon le procureur de Vesoul, cet homme en instance de séparation aurait tué les 3 autres victimes avant de retourner son arme contre lui. Les enfants et leur père auraient été tués à l'aide d'un fusil de chasse. Une autopsie des 4 corps a été pratiquée hier pour établir la cause exacte du décès. Notamment celle de la grand-mère. Le suspect n'avait pas d'antécédent pour de faits de violence, selon le parquet. Et sur le plan économique, le gouvernement a annoncé hier le déblocage de plus de 1 milliard d'euros pour venir en aide aux agriculteurs durement touchés par une sécheresse historique. L'été 2026 a été en effet le plus chaud jamais enregistré en France depuis 1900. Une nouvelle vague de chaleur tardive a d'ailleurs encore placé 5 départements du Sud-Est, l'Aude, l'Hérault, le Gard, l'Ardèche et la Drôme en vigilance orange caniculière avec des pics de température proches des 39 degrés. Ce plan de soutien doit compenser les pertes des récoltes et assèchement des sols. Certains représentants agricoles ont toutefois jugé cette aide insuffisante face à l'ampleur des dégâts. Sur le plan social, à Nantes, les enseignants du collège La Durantière ont déposé un préavis de greffe après l'agression sexuelle d'une de leurs collègues par un élève de 12 ans. Des faits relevés publiquement seulement à la rentrée. L'adolescent a été définitivement exclu de l'établissement. Le personnel réclame le classement de l'établissement en réseau d'éducation prioritaire renforcé et a fixé un ultimatum au ministère de l'Éducation nationale avec une échéance au 8 septembre. Et puis on apprend également que le corps retrouvé pendu dans une forêt en Suisse a été formellement identifié comme celui de Aude Fagot, infirmière du Doubs, âgée de 44 ans, disparue depuis fin mai. Selon les premiers éléments de l'enquête, la piste criminelle serait exclue à ce stade. Et puis à noter, à Nantes, un passager du vol Ryanair a été interpellé, placé en détention provisoire, soupçonné d'avoir agressé sexuellement sa voisine de siège alors que celle-ci avait fait un malaise durant le vol. Et enfin, pour terminer, un côté culture, l'Académie Goncourt a dévoilé cette semaine sa première sélection pour l'édition 2026 du prix, avec 16 romans en lice, parmi lesquels des textes de Yannick Enel, Philippe Jaenada ou encore Anada Devi. La liste sera resserrée à partir du 6 octobre avant la remise du prix le 3 novembre. C'est la fin de cette édition. Belle fin de journée sur votre radio.
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3: Bonjour à tous. On commence avec la météo et la chaleur qui reste très forte dans le sud de la France. 7 départements sont désormais en vigilance orange, canicule. Il fera jusqu'à 38 degrés cet après-midi et localement 40 degrés dans les secteurs les plus chauds. Une chaleur exceptionnelle pour un mois de septembre qui va encore se maintenir demain avant un rafraîchissement attendu lundi. Et cette forte chaleur complique aussi la situation dans l'Aude. Près d'Axa, l'incendie a déjà parcouru 225 hectares. Le feu reste actif ce matin et les pompiers craignent une journée difficile avec les températures élevées et le terrain escarpé. 350 pompiers et d'importants moyens aériens sont mobilisés. 2 pompiers ont été légèrement blessés. Une trentaine d'habitants avaient également dû être évacués avant de pouvoir regagner leur domicile. On reste dans les faits divers avec une affaire d'antiterrorisme. 3 hommes ont été mis en examen et placés en prison. Ils sont soupçonnés d'avoir préparé un départ vers un groupe lié à l'État islamique en Afrique et peut-être un projet d'action violente visant la communauté juive. L'enquête se poursuit pour déterminer précisément leur intention. Et puis en Moselle, une affaire d'agression sexuelle présumée.
4: 17h.
3: Un couple de famille d'accueil est soupçonné d'avoir agressé 26 enfants entre 1997 et 2016. Les 2 suspects âgés de 69 et 71 ans contestent les accusations. Direction Lille maintenant, où la braderie prend des airs de rentrée politique. Gabriel Attal, candidat à la présidentielle, s'en est pris au Rassemblement national, affirmant contre le RN et lui, il y a deux mondes. À l'international, les émissaires de Donald Trump sont attendus à Moscou puis à Kiev pour tenter de faire avancer les négociations de paix. Ils doivent rencontrer Vladimir Poutine aujourd'hui avant de se rendre en Ukraine demain pour rencontrer Volodymyr Zelensky. Et on termine avec le sport. En Ligue 1, le PSG s'est encore incliné face à Monaco 2-1. Paris avait pourtant ouvert le score avant de se faire renverser en deuxième période. Après 3 journées, le PSG n'a toujours pas gagné et ne compte que 2 points. Un ciel partiellement nuageux sur la partie nord et du soleil sur la partie sud. Voilà ce qui nous attend pour ce samedi avec encore plusieurs départements qui sont placés en vigilance orange pour canicule, notamment dans le sud.

0: perdu à Perpignan.
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2: Bonjour à tous, on commence avec du football. Lyon s'est imposé 3 buts à 1 hier soir en ouverture de la troisième journée de Ligue 1 face à Auxerre. En revanche, défaite du Paris Saint-Germain 2 buts à 1 au Parc des Princes contre Monaco, soit une troisième victoire en 3 matchs pour le club de la Principauté qui s'assure de conserver la tête du classement. Cet après-midi, Lens reçoit Lorient, coup d'envoi de la rencontre à 17h15. Deux matchs sont prévus ce soir à 20h45 à Le Havre-Brest et Nice-Le Mans. En cinquième journée de Ligue 2 hier soir, Grenoble s'est incliné 2 buts à 1 contre Annecy. Même score pour le Red Star sur le terrain de Laval. Pau et Sochaux se sont quittés sur un nul à partout. Un partout également dans les rencontres Boulogne-Dijon et Dunkerque-Clermont. Cet après-midi, Metz reçoit Rodez à 14h, à suivre à la même heure Reims-Guingamp. Ce soir, Saint-Etienne affronte Montpellier à partir de 20h. Du rugby, hier en deuxième journée de Pro D2, Montauban a battu Grenoble 20-17. Victoire de Nice 43-6 contre Béziers. Oyonnax s'est imposé 47-25 face à Biarritz. Victoire de Narbonne 28-26 contre Nevers. Aurillac a battu Dax 65-35. Valence-Romans s'est imposé 39-22 face à Soyons-Angoulême. Défaite d'Agen 14-37 contre Brive. Ce soir, reprise du top 14. 5 matchs sont prévus à 19h05. Bayonne-Toulon, Castres-Vannes, Lyon-Clermont, Montpellier-Pau et Stade Français Perpignan. Bordeaux recevra le Racing 92 à 21h15. Les tennis avec le US Open qui se poursuit cette nuit. Carlos Alcaraz s'est qualifié pour les 8e de finale en s'imposant en 3-7 face au chinois Wu Yibing. Stefanos Tsitsipas rejoint lui aussi pour la première fois de sa carrière les 8e de finale après sa victoire en 4-7 face à Jiří Lehka. Côté tricolore, c'est fini pour Arthur Hinderknecht et Valentin Vachereau, respectivement battus par Daniil Medvedev et Frances Tiafoe. En Formule 1, le Grand Prix d'Italie se déroule ce week-end. Charles Leclerc a emporté hier les essais libres 1, George Russell les essais libres 2.
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0: Bonjour, bonjour à tous. Ce drame familial qui a bouleversé la commune de Gy en Haute-Saône. 4 corps ont été découverts mercredi au domicile familial. 2 enfants âgés de 6 et 10 ans, leur grand-mère de 74 ans et vraisemblablement leur père âgé de 42 ans. Selon le procureur de Vesoul, cet homme en instance de séparation aurait tué les 3 autres victimes avant de retourner son arme contre lui. Les enfants et leur père auraient été tués à l'aide d'un fusil de chasse. Une autopsie des 4 corps a été pratiquée hier pour établir la cause exacte du décès. Notamment celle de la grand-mère. Le suspect n'avait pas d'antécédent pour de faits de violence, selon le parquet. Et sur le plan économique, le gouvernement a annoncé hier le déblocage de plus de 1 milliard d'euros pour venir en aide aux agriculteurs durement touchés par une sécheresse historique. L'été 2026 a été en effet le plus chaud jamais enregistré en France depuis 1900. Une nouvelle vague de chaleur tardive a d'ailleurs encore placé 5 départements du Sud-Est, l'Aude, l'Hérault, le Gard, l'Ardèche et la Drôme en vigilance orange caniculière avec des pics de température proches des 39 degrés. Ce plan de soutien doit compenser les pertes des récoltes et assèchement des sols. Certains représentants agricoles ont toutefois jugé cette aide insuffisante face à l'ampleur des dégâts. Sur le plan social, à Nantes, les enseignants du collège La Durantière ont déposé un préavis de greffe après l'agression sexuelle d'une de leurs collègues par un élève de 12 ans. Des faits relevés publiquement seulement à la rentrée. L'adolescent a été définitivement exclu de l'établissement. Le personnel réclame le classement de l'établissement en réseau d'éducation prioritaire renforcé et a fixé un ultimatum au ministère de l'Éducation nationale avec une échéance au 8 septembre. Et puis on apprend également que le corps retrouvé pendu dans une forêt en Suisse a été formellement identifié comme celui de Aude Fago, infirmière du Doubs, âgée de 44 ans, disparue depuis fin mai. Selon les premiers éléments de l'enquête, la piste criminelle serait exclue à ce stade. Et puis à noter, à Nantes, un passager du vol Ryanair a été interpellé, placé en détention provisoire, soupçonné d'avoir agressé sexuellement sa voisine de siège alors que celle-ci avait fait un malaise durant le vol. Et enfin, pour terminer, un côté culture, la l'Académie Goncourt a dévoilé cette semaine sa première sélection pour l'édition 2026 du prix, avec 16 romans en lice, parmi lesquels des textes de Yannick Enel, Philippe Jaenada ou encore Anada Devich. La liste sera resserrée à partir du 6 octobre avant la remise du prix le 3 novembre. C'est la fin de cette édition. Belle fin de journée sur votre radio.
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6: Bonsoir à tous. 7 départements du sud de la France sont placés en vigilance orange canicule aujourd'hui. Il s'agit de l'Ardèche, de l'Aude, de la Drôme, du Gard, de l'Hérault, des Pyrénées-Orientales et du Vaucluse. Les températures ont atteint 36 à 38 degrés dans le Languedoc et la vallée du Rhône. Et les fortes chaleurs persisteront jusqu'à dimanche avant une baisse des températures prévue dès lundi. Une importante opération de police s'est déroulée hier à Plourin-les-Morlaix, dans le Finistère, après le retranchement d'un homme armé dans un immeuble. Une femme d'environ 60 ans a été retrouvée morte dans la rue et son compagnon, âgé de 55 ans, a été blessé par balle. Le suspect grièvement blessé à la tête pourrait avoir tenté de se suicider. Une enquête a été ouverte. En politique, Éric Ciotti a présenté plusieurs propositions après avoir annoncé son alliance avec le Rassemblement National de Marine Le Pen. Il souhaite remplacer les régions par des provinces, réformer le système des retraites et réduire, voire supprimer, les droits de succession. 10 jours après la crue meurtrière au Népal, les secours ont extrait vivant un troisième rescapé d'un tunnel. 2 ouvriers népalais avaient déjà été sauvés vendredi. Les recherches se poursuivent. Et Vladimir Poutine a ordonné une suspension de 3 jours des frappes sur Kiev à partir de ce soir minuit, en lien avec la visite d'émissaires américains. Cette trêve intervient après des bombardements russes visant les aéroports de la capitale ukrainienne. On poursuit avec le youtubeur Greg Guillotin, qui a reconnu avoir infligé des violences physiques et psychologiques à son ancienne compagne, qui a porté plainte en juin dernier. Le parquet d'Evry a ouvert une enquête pour violence et harcèlement sur conjoint entre 2019 et 2026. L'accusé affirme suivre un accompagnement psychiatrique. Côté sport, 14e étape de la Vuelta aujourd'hui, avec une arrivée à la Sierra de la Pandera pour un potentiel bouleversement au classement général. Et puis du football également ce soir avec la 3e journée de Ligue 1. Lens affronte Lorient à 17h15, tandis que 2 rencontres sont prévues à 20h45, Le Havre-Brest et Nice-Le Mans.

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1: Bonjour à tous, on commence avec du football. Lyon s'est imposé 3-1 hier soir en ouverture de la troisième journée de Ligue 1 face à Auxerre. En revanche, défaite du Paris Saint-Germain 2-1 au Parc des Princes contre Monaco, soit une troisième victoire en 3 matchs pour le club de la Principauté qui s'assure de conserver la tête du classement. Cet après-midi, Lens reçoit Lorient, coup d'envoi de la rencontre à 17h15. 2 matchs sont prévus ce soir à 20h45 à Le Havre-Brest et Nice-Le Mans. En 5e journée de Ligue 2 hier soir, Grenoble s'est incliné 2-1 contre Annecy. Même score pour le Red Star sur le terrain de Laval. Pau et Sochaux se sont quittés sur un nul à partout. Un partout également dans les rencontres Boulogne-Dijon et Dunkerque-Clermont. Cet après-midi, Metz reçoit Rodez à 14h. À suivre à la même heure, Reims-Guingamp. Ce soir, Saint-Etienne affronte Montpellier à partir de 20h. Du rugby, hier en 2e journée de Pro D2, Montauban a battu Grenoble 20-17. Victoire de Nice 43-6 contre Béziers. Oyonnax s'est imposé 47-25 face à Biarritz. Victoire de Narbonne 28-26 contre Nevers. Aurillac a battu Dax 65-35. Valence-Romans s'est imposé 39-22 face à Soyeux-Angoulême. Défaite d'Agen 14-37 contre Brive. Ce soir, reprise du top 14. 5 matchs sont prévus à 19h05. Bayonne-Toulon, Castres-Vannes, Lyon-Clermont, Montpellier-Pau et Stade Français-Perpignan. Bordeaux recevra le Racing 92 à 21h15. Les tennis avec les US Open qui se poursuit cette nuit. Carlos Alcaraz s'est qualifié pour les 8e de finale en s'imposant en 3-7 face au chinois Wu Yibing. Stefanos Tsitsipas rejoint lui aussi pour la première fois de sa carrière les 8e de finale après sa victoire en 4-7 face à Jiří Leka. Côté tricolore, c'est fini pour Arthur Rinderknecht et Valentin Vacherot, respectivement battus par Daniel Medvedev et Frances Tiafoe. En Formule 1, le Grand Prix d'Italie se déroule ce week-end. Charles Leclerc a emporté hier les essais libres 1, George Russell les essais libres 2.
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3: Bonjour, bonjour à tous. Ce drame familial qui a bouleversé la commune de Gy en Haute-Saône, 4 corps ont été découverts mercredi au domicile familial. 2 enfants âgés de 6 et 10 ans, leur grand-mère de 74 ans et vraisemblablement leur père âgé de 42 ans. Selon le procureur de Vesoul, cet homme en instance de séparation aurait tué les 3 autres victimes avant de retourner son arme contre lui. Les enfants et leur père auraient été tués à l'aide d'un fusil de chasse. Une autopsie des 4 corps a été pratiquée hier pour établir la cause exacte du décès, notamment celle de la grand-mère. Le suspect n'avait pas d'antécédent pour de faits de violence, selon le parquet. Et sur le plan économique, le gouvernement a annoncé hier le déblocage de plus de 1 milliard d'euros pour venir en aide aux agriculteurs durement touchés par une sécheresse historique. L'été 2026 a été en effet le plus chaud jamais enregistré en France depuis 1900. Une nouvelle vague de chaleur tardive a d'ailleurs encore placé 5 départements du Sud-Est, l'Aude, l'Hérault, le Gard, l'Ardèche et la Drôme en vigilance orange caniculière, avec des pics de température proches des 39 degrés. Ce plan de soutien doit compenser les pertes des récoltes et assèchement des sols. Certains représentants agricoles ont toutefois jugé cette aide insuffisante face à l'ampleur des dégâts. Sur le plan social, à Nantes, les enseignants du collège La Durantière ont déposé un préavis de greffe après l'agression sexuelle d'une de leurs collègues par un élève de 12 ans. Des faits relevés publiquement seulement à la rentrée. L'adolescent a été définitivement exclu de l'établissement. Le personnel réclame le classement de l'établissement en réseau d'éducation prioritaire renforcé et a fixé un ultimatum au ministère de l'Éducation nationale avec une échéance au 8 septembre. Et puis on apprend également que le corps retrouvé pendu dans une forêt en Suisse a été formellement identifié comme celui de Aude Fagot, infirmière du Doubs, âgée de 44 ans, disparue depuis fin mai. Selon les premiers éléments de l'enquête, la piste criminelle serait exclue à ce stade. Et puis à noter, à Nantes, un passager du vol Ryanair a été interpellé, placé en détention provisoire, soupçonné d'avoir agressé sexuellement sa voisine de siège alors que celle-ci avait fait un malaise durant le vol. Et enfin, pour terminer, un côté culture, l'Académie Goncourt a dévoilé cette semaine sa première sélection pour l'édition 2026 du prix, avec 16 romans en lice, parmi lesquels des textes de Yannick Enel, Philippe Jaenada ou encore Anada Devi. La liste sera resserrée à partir du 6 octobre avant la remise du prix le 3 novembre. C'est la fin de cette édition. Belle fin de journée sur votre radio.
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6: Bonsoir à tous. 7 départements du sud de la France sont placés en vigilance orange canicule aujourd'hui. Il s'agit de l'Ardèche, de l'Aude, de la Drôme, du Gard, de l'Hérault, des Pyrénées-Orientales et du Vaucluse. Les températures ont atteint 36 à 38 degrés dans le Languedoc et la vallée du Rhône. Et les fortes chaleurs persisteront jusqu'à dimanche avant une baisse des températures prévue dès lundi. Une importante opération de police s'est déroulée hier à Plourin-les-Morlaix, dans le Finistère, après le retranchement d'un homme armé dans un immeuble. Une femme d'environ 60 ans a été retrouvée morte dans la rue et son compagnon, âgé de 55 ans, a été blessé par balle. Le suspect grièvement blessé à la tête pourrait avoir tenté de se suicider. Une enquête a été ouverte. En politique, Éric Ciotti a présenté plusieurs propositions après avoir annoncé son alliance avec le Rassemblement National de Marine Le Pen. Il souhaite remplacer les régions par des provinces, réformer le système des retraites et réduire, voire supprimer, les droits de succession. 10 jours après la crue meurtrière au Népal, les secours ont extrait vivant un troisième rescapé d'un tunnel. 2 ouvriers népalais avaient déjà été sauvés vendredi. Les recherches se poursuivent. Et Vladimir Poutine a ordonné une suspension de 3 jours des frappes sur Kiev à partir de ce soir minuit en lien avec la visite d'émissaires américains. Cette trêve intervient après des bombardements russes visant les aéroports de la capitale ukrainienne. On poursuit avec le youtubeur Greg Guillotin qui a reconnu avoir infligé des violences physiques et psychologiques à son ancienne compagne qui a porté plainte en juin dernier. Le parquet d'Evry a ouvert une enquête pour violence et harcèlement sur conjoint entre 2019 et 2026. L'accusé affirme suivre un accompagnement psychiatrique. Côté sport, 14e étape de la Vuelta aujourd'hui avec une arrivée à la Sierra de la Pandera pour un potentiel bouleversement au classement général. Et puis du football également ce soir avec la 3e journée de Ligue 1. Lens affronte Lorient à 17h15 tandis que 2 rencontres sont prévues à 20h45, Le Havre-Brest et Nice-Le Mans.

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1: Bonjour à tous, on commence avec du football. Lyon s'est imposé 3 buts à 1 hier soir en ouverture de la troisième journée de Ligue 1 face à Auxerre. En revanche, défaite du Paris Saint-Germain 2 buts à 1 au Parc des Princes contre Monaco, soit une troisième victoire en 3 matchs pour le club de la Principauté qui s'assure de conserver la tête du classement. Cet après-midi, Lens reçoit Lorient, coup d'envoi de la rencontre à 17h15. Deux matchs sont prévus ce soir à 20h45, à Le Havre-Brest et Nice-Le Mans. En cinquième journée de Ligue 2 hier soir, Grenoble s'est incliné 2 buts à 1 contre Annecy. Même score pour le Red Star sur le terrain de Laval. Pau et Sochaux se sont quittés sur un nul à partout. Un partout également dans les rencontres Boulogne-Dijon et Dunkerque-Clermont. Cet après-midi, Metz reçoit Rodez à 14h, à suivre à la même heure Reims-Guingamp. Ce soir, Saint-Etienne affronte Montpellier à partir de 20h. Du rugby, hier en deuxième journée de Pro D2, Montauban a battu Grenoble 20 à 17. Victoire de Nice, 43-6 contre Béziers. Oyonnax s'est imposé 47-25 face à Biarritz. Victoire de Narbonne, 28-26 contre Nevers. Aurillac a battu Dax, 65-35. Valence-Romans s'est imposé 39-22 face à Soyons-Angoulême. Défaite d'Agen, 14-37 contre Brive. Ce soir, reprise du top 14. 5 matchs sont prévus à 19h05. Bayonne-Toulon, Castres-Vannes, Lyon-Clermont, Montpellier-Pau et Stade Français-Perpignan. Bordeaux recevra le Racing 92 à 21h15. Les tennis avec les US Open qui se poursuit cette nuit. Carlos Alcaraz s'est qualifié pour les huitièmes de finale en s'imposant en 3-7 face au chinois Wu Yibing. Stefanos Tsitsipas rejoint lui aussi pour la première fois de sa carrière les huitièmes de finale après sa victoire en 4-7 face à Jiří Leka. Côté tricolore, c'est fini pour Arthur Hinderknecht et Valentin Vachereau, respectivement battus par Daniil Medvedev et Frances Tiafoe. En Formule 1, le Grand Prix d'Italie se déroule ce week-end. Charles Leclerc a emporté hier les essais libres 1, George Russell les essais libres 2.
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3: Bonjour à tous. Ce drame familial qui a bouleversé la commune de J en Haute-Saône. 4 corps ont été découverts mercredi au domicile familial. 2 enfants âgés de 6 et 10 ans, leur grand-mère de 74 ans et vraisemblablement leur père âgé de 42 ans. Selon le procureur de Vesoul, cet homme en instance de séparation aurait tué les 3 autres victimes avant de retourner son arme contre lui. Les enfants et leur père auraient été tués à l'aide d'un fusil de chasse. Une autopsie des 4 corps a été pratiquée hier pour établir la cause exacte du décès. Notamment celle de la grand-mère. Le suspect n'avait pas d'antécédent pour de faits de violence, selon le parquet. Et sur le plan économique, le gouvernement a annoncé hier le déblocage de plus de 1 milliard d'euros pour venir en aide aux agriculteurs durement touchés par une sécheresse historique. L'été 2026 a été en effet le plus chaud jamais enregistré en France depuis 1900. Une nouvelle vague de chaleur tardive a d'ailleurs encore placé 5 départements du Sud-Est, l'Aude, l'Hérault, le Gard, l'Ardèche et la Drôme en vigilance orange caniculière avec des pics de température proches des 39 degrés. Ce plan de soutien doit compenser les pertes des récoltes et assèchement des sols. Certains représentants agricoles ont toutefois jugé cette aide insuffisante face à l'ampleur des dégâts. Sur le plan social, à Nantes, les enseignants du collège La Durantière ont déposé un préavis de greffe après l'agression sexuelle d'une de leurs collègues par un élève de 12 ans. Des faits relevés publiquement seulement à la rentrée. L'adolescent a été définitivement exclu de l'établissement. Le personnel réclame le classement de l'établissement en réseau d'éducation prioritaire renforcé et a fixé un ultimatum au ministère de l'Éducation nationale avec une échéance au 8 septembre. Et puis on apprend également que le corps retrouvé pendu dans une forêt en Suisse a été formellement identifié comme celui de Aude Fago, infirmière du Doubs, âgée de 44 ans, disparue depuis fin mai. Selon les premiers éléments de l'enquête, la piste criminelle serait exclue à ce stade. Et puis à noter, à Nantes, un passager du vol Ryanair a été interpellé, placé en détention provisoire, soupçonné d'avoir agressé sexuellement sa voisine de siège alors que celle-ci avait fait un malaise durant le vol. Et enfin, pour terminer, un côté culture, l'Académie Goncourt a dévoilé cette semaine sa première sélection pour l'édition 2026 du prix, avec 16 romans en lice, parmi lesquels des textes de Yannick Enel, Philippe Jaenada ou encore Anada Devich. La liste sera resserrée à partir du 6 octobre avant la remise du prix le 3 novembre. C'est la fin de cette édition. Belle fin de journée sur votre radio.
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6: Bonsoir à tous. 7 départements du sud de la France sont placés en vigilance orange canicule aujourd'hui. Il s'agit de l'Ardèche, de l'Aude, de la Drôme, du Gard, de l'Hérault, des Pyrénées-Orientales et du Vaucluse. Les températures ont atteint 36 à 38 degrés dans le Languedoc et la vallée du Rhône. Et les fortes chaleurs persisteront jusqu'à dimanche avant une baisse des températures prévue dès lundi. Une importante opération de police s'est déroulée hier à Plourin-les-Morlaix, dans le Finistère, après le retranchement d'un homme armé dans un immeuble. Une femme d'environ 60 ans a été retrouvée morte dans la rue et son compagnon, âgé de 55 ans, a été blessé par balle. Le suspect grièvement blessé à la tête pourrait avoir tenté de se suicider. Une enquête a été ouverte. En politique, Éric Ciotti a présenté plusieurs propositions après avoir annoncé son alliance avec le Rassemblement National de Marine Le Pen. Il souhaite remplacer les régions par des provinces, réformer le système des retraites et réduire, voire supprimer, les droits de succession. 10 jours après la crue meurtrière au Népal, les secours ont extrait vivant un troisième rescapé d'un tunnel. 2 ouvriers népalais avaient déjà été sauvés vendredi. Les recherches se poursuivent. Et Vladimir Poutine a ordonné une suspension de 3 jours des frappes sur Kiev à partir de ce soir minuit, en lien avec la visite d'émissaires américains. Cette trêve intervient après des bombardements russes visant les aéroports de la capitale ukrainienne. On poursuit avec le youtubeur Greg Guillotin, qui a reconnu avoir infligé des violences physiques et psychologiques à son ancienne compagne, qui a porté plainte en juin dernier. Le parquet d'Evry a ouvert une enquête pour violence et harcèlement sur conjoint entre 2019 et 2026. L'accusé affirme suivre un accompagnement psychiatrique. Côté sport, 14e étape de la Vuelta aujourd'hui, avec une arrivée à la Sierra de la Pandera pour un potentiel bouleversement au classement général. Et puis du football également ce soir avec la 3e journée de Ligue 1. Lens affronte Lorient à 17h15, tandis que 2 rencontres sont prévues à 20h45, Le Havre-Brest et Nice-Le Mans.

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1: 17h30.
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2: Bonjour à tous, on commence avec du football. Lyon s'est imposé 3-1 hier soir en ouverture de la troisième journée de Ligue 1 face à Auxerre. En revanche, défaite du

0: Reims reçoit Lorient, coup d'envoi de la rencontre à 17h15. Deux matchs sont prévus ce soir à 20h45, Le Havre-Brest et Nice-Le Mans. En cinquième journée de Ligue 2 hier soir, Grenoble s'est incliné 2-1 contre Annecy, même score pour le Red Star sur le terrain de Laval. Pau et Sochaux se sont quittés sur un nul à partout, un partout également dans les rencontres Boulogne-Dijon et Dunkerque-Clermont. Cet après-midi, Metz reçoit Rodez à 14h, à suivre à la même heure Reims-Guingamp. Ce soir, Saint-Étienne affronte Montpellier à partir de 20h. Du rugby, hier en deuxième journée de Pro D2, Montauban a battu Grenoble 20-17, victoire de Nice 43-6 contre Béziers. Oyonnax s'est imposé 47-25 face à Biarritz, victoire de Narbonne 28-26 contre Nevers. Aurillac a battu Dax 65-35. Valence-Romans s'est imposé 39-22 face à Soyons-Angoulême, défaite d'Agen 14-37 contre Brive. Ce soir, reprise du top 14, 5 matchs sont prévus à 19h05. Bayonne-Toulon, Castres-Vannes, Lyon-Clermont, Montpellier-Pau et Stade Français-Perpignan. Bordeaux recevra le Racing 92 à 21h15. Les tennis avec le US Open qui se poursuit cette nuit. Carlos Alcaraz s'est qualifié pour les 8e de finale en s'imposant en 3-7 face au Chinois Wu Yibing. Stefanos Tsitsipas rejoint lui aussi pour la première fois de sa carrière les 8e de finale après sa victoire en 4-7 face à Jiří Lehka. Côté tricolore, c'est fini pour Arthur Hinderknecht et Valentin Vacherot, respectivement battus par Daniil Medvedev et Frances Tiafoe. En Formule 1, le Grand Prix d'Italie se déroule ce week-end. Charles Leclerc a emporté hier les essais libres 1, George Russell les essais libres 2.
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3: Bonjour, bonjour à tous. Ce drame familial qui a bouleversé la commune de J en Haute-Saône. 4 corps ont été découverts mercredi au domicile familial. 2 enfants âgés de 6 et 10 ans, leur grand-mère de 74 ans et vraisemblablement leur père âgé de 42 ans. Selon le procureur de Vesoul, cet homme en instance de séparation aurait tué les 3 autres victimes avant de retourner son arme contre lui. Les enfants et leur père auraient été tués à l'aide d'un fusil de chasse. Une autopsie des 4 corps a été pratiquée hier pour établir la cause exacte du décès. Notamment celle de la grand-mère. Le suspect n'avait pas d'antécédent pour de faits de violence, selon le parquet. Et sur le plan économique, le gouvernement a annoncé hier le déblocage de plus de 1 milliard d'euros pour venir en aide aux agriculteurs durement touchés par une sécheresse historique. L'été 2026 a été en effet le plus chaud jamais enregistré en France depuis 1900. Une nouvelle vague de chaleur tardive a d'ailleurs encore placé 5 départements du Sud-Est, l'Aude, l'Hérault, le Gard, l'Ardèche et la Drôme en vigilance orange caniculière avec des pics de température proches des 39 degrés. Ce plan de soutien doit compenser les pertes des récoltes et assèchement des sols. Certains représentants agricoles ont toutefois jugé cette aide insuffisante face à l'ampleur des dégâts. Sur le plan social, à Nantes, les enseignants du collège La Durantière ont déposé un préavis de greffe après l'agression sexuelle d'une de leurs collègues par un élève de 12 ans. Des faits relevés publiquement seulement à la rentrée. L'adolescent a été définitivement exclu de l'établissement. Le personnel réclame le classement de l'établissement en réseau d'éducation prioritaire renforcé et a fixé un ultimatum au ministère de l'Éducation nationale avec une échéance au 8 septembre. Et puis on apprend également que le corps retrouvé pendu dans une forêt en Suisse a été formellement identifié comme celui de Aude Fagot, infirmière du Doubs, âgée de 44 ans, disparue depuis fin mai. Selon les premiers éléments de l'enquête, la piste criminelle serait exclue à ce stade. Et puis à noter, à Nantes, un passager du vol Ryanair a été interpellé, placé en détention provisoire, soupçonné d'avoir agressé sexuellement sa voisine de siège alors que celle-ci avait fait un malaise durant le vol. Et enfin, pour terminer, un côté culture, l'Académie Goncourt a dévoilé cette semaine sa première sélection pour l'édition 2026 du prix, avec 16 romans en lice, parmi lesquels des textes de Yannick Enel, Philippe Jaenada ou encore Anada Devich. La liste sera resserrée à partir du 6 octobre avant la remise du prix le 3 novembre. C'est la fin de cette édition. Belle fin de journée sur votre radio.
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6: Bonsoir à tous. 7 départements du sud de la France sont placés en vigilance orange canicule aujourd'hui. Il s'agit de l'Ardèche, de l'Aude, de la Drôme, du Gard, de l'Hérault, des Pyrénées-Orientales et du Vaucluse. Les températures ont atteint 36 à 38 degrés dans le Languedoc et la vallée du Rhône. Et les fortes chaleurs persisteront jusqu'à dimanche avant une baisse des températures prévue dès lundi. Une importante opération de police s'est déroulée hier à Plourin-les-Morlaix, dans le Finistère, après le retranchement d'un homme armé dans un immeuble. Une femme d'environ 60 ans a été retrouvée morte dans la rue et son compagnon, âgé de 55 ans, a été blessé par balle. Le suspect grièvement blessé à la tête pourrait avoir tenté de se suicider. Une enquête a été ouverte. En politique, Éric Ciotti a présenté plusieurs propositions après avoir annoncé son alliance avec le Rassemblement National de Marine Le Pen. Il souhaite remplacer les régions par

violence et harcèlement sur conjoint entre 2019 et 2026. L'accusée affirme suivre un accompagnement psychiatrique. Côté sport, 14e étape de la Vuelta aujourd'hui avec une arrivée à la Sierra de la Pandera pour un potentiel bouleversement au classement général. Et puis du football également ce soir avec la 3e journée de Ligue 1. Lens affronte Lorient à 17h15 tandis que deux rencontres sont prévues à 20h45, Le Havre-Brest et Nice-Le Mans.

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1: Bonjour à tous, on commence avec du football. Lyon s'est imposé 3-1 hier soir en ouverture de la troisième journée de Ligue 1 face à Auxerre. En revanche, défaite du Paris Saint-Germain 2-1 au Parc des Princes contre Monaco, soit une troisième victoire en trois matchs pour le club de la Principauté qui s'assure de conserver la tête du classement. Cet après-midi, Lens reçoit Lorient, coup d'envoi de la rencontre à 17h15. Deux matchs sont prévus ce soir à 20h45 à Le Havre-Brest et Nice-Le Mans. En cinquième journée de Ligue 2 hier soir, Grenoble s'est incliné 2-1 contre Annecy. Même score pour le Red Star sur le terrain de Laval. Pau et Sochaux se sont quittés sur un nul à partout. Un partout également dans les rencontres Boulogne-Dijon et Dunkerque-Clermont. Cet après-midi, Metz reçoit Rodez à 14h, à suivre à la même heure Reims-Guingamp. Ce soir, Saint-Étienne affronte Montpellier à partir de 20h. Du rugby, hier en deuxième journée de Pro D2, Montauban a battu Grenoble 20-17. Victoire de Nice 43-6 contre Béziers. Oyonnax s'est imposé 47-25 face à Biarritz. Victoire de Narbonne 28-26 contre Nevers. Aurillac a battu Dax 65-35. Valence-Romans s'est imposé 39-22 face à Soyeux-Angoulême. Défaite d'Agen 14-37 contre Brive. Ce soir, reprise du top 14. 5 matchs sont prévus à 19h05. Bayonne-Toulon, Castres-Vannes, Lyon-Clermont, Montpellier-Pau et Stade Français-Perpignan. Bordeaux recevra le Racing 92 à 21h15. Le tennis avec les US Open qui se poursuit cette nuit. Carlos Alcaraz s'est qualifié pour les 8e de finale en s'imposant en 3-7 face au Chinois Wu Yibing. Stefanos Tsitsipas rejoint lui aussi pour la première fois de sa carrière les 8e de finale après sa victoire en 4-7 face à Jiří Leika. Côté tricolore, c'est fini pour Arthur Hinderknecht et Valentin Vachereau, respectivement battus par Daniel Medvedev et Frances Tiafoe. En Formule 1, le Grand Prix d'Italie se déroule ce week-end. Charles Leclerc a emporté hier les essais libres 1, George Russell les essais libres 2.
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3: Bonjour, bonjour à tous. Ce drame familial qui a bouleversé la commune de J en Haute-Saône, 4 corps ont été découverts mercredi au domicile familial. 2 enfants âgés de 6 et 10 ans, leur grand-mère de 74 ans et vraisemblablement leur père âgé de 42 ans. Selon le procureur de Vesoul, cet homme en instance de séparation aurait tué les 3 autres victimes avant de retourner son arme contre lui. Les enfants et leur père auraient été tués à l'aide d'un fusil de chasse. Une autopsie des 4 corps a été pratiquée hier pour établir la cause exacte du décès. Notamment celle de la grand-mère. Le suspect n'avait pas d'antécédent pour de faits de violence, selon le parquet. Et sur le plan économique, le gouvernement a annoncé hier le déblocage de plus de 1 milliard d'euros pour venir en aide aux agriculteurs durement touchés par une sécheresse historique. L'été 2026 a été en effet le plus chaud jamais enregistré en France depuis 1900. Une nouvelle vague de chaleur tardive a d'ailleurs encore placé 5 départements du sud-est, l'Aude, l'Hérault, le Gard, l'Ardèche et la Drôme en vigilance orange caniculière, avec des pics de température proches des 39 degrés. Ce plan de soutien doit compenser les pertes des récoltes et assèchement des sols. Certains représentants agricoles ont toutefois jugé cette aide insuffisante face à l'ampleur des dégâts. Sur le plan social, à Nantes, les enseignants du collège La Durantière ont déposé un préavis de greffe après l'agression sexuelle d'une de leurs collègues par un élève de 12 ans. Des faits relevés publiquement seulement à la rentrée. L'adolescent a été définitivement exclu de l'établissement.

0: Le personnel réclame le classement de l'établissement en réseau d'éducation prioritaire renforcé et a fixé un ultimatum au ministère de l'Éducation nationale avec une échéance au 8 septembre. Et puis on apprend également que le corps retrouvé pendu dans une forêt en Suisse a été formellement identifié comme celui de Aude Fagot, infirmière du Doubs, âgée de 44 ans, disparue depuis fin mai. Selon les premiers éléments de l'enquête, la piste criminelle serait exclue à ce stade. Et puis à noter à Nantes, un passager du vol Ryanair a été interpellé, placé en détention provisoire, soupçonné d'avoir agressé sexuellement sa voisine de siège alors que celle-ci avait fait un malaise durant le vol. Et enfin, pour terminer, un côté culture, l'Académie Goncourt a dévoilé cette semaine sa première sélection pour l'édition 2026 du prix, avec 16 romans en lice, parmi lesquels des textes de Yannick Enel, Philippe Jaenada ou encore Anada Devi. La liste sera resserrée à partir du 6 octobre avant la remise du prix le 3 novembre. C'est la fin de cette édition. Belle fin de journée sur votre radio.
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4: Bonsoir à tous. 7 départements du sud de la France sont placés en vigilance orange canicule aujourd'hui. Il s'agit de l'Ardèche, de l'Aude, de la Drôme, du Gard, de l'Hérault, des Pyrénées-Orientales et du Vaucluse. Les températures ont atteint 36 à 38 degrés dans le Languedoc et la vallée du Rhône. Et les fortes chaleurs persisteront jusqu'à dimanche avant une baisse des températures prévue dès lundi. Une importante opération de police s'est déroulée hier à Plourin-les-Morlaix, dans le Finistère, après le retranchement d'un homme armé dans un immeuble. Une femme d'environ 60 ans a été retrouvée morte dans la rue et son compagnon, âgé de 55 ans, a été blessé par balle. Le suspect grièvement blessé à la tête pourrait avoir tenté de se suicider. Une enquête a été ouverte. En politique, Éric Ciotti a présenté plusieurs propositions après avoir annoncé son alliance avec le Rassemblement National de Marine Le Pen. Il souhaite remplacer les régions par des provinces, réformer le système des retraites et réduire, voire supprimer, les droits de succession. 10 jours après la crue meurtrière au Népal, les secours ont extrait vivant un troisième rescapé d'un tunnel. 2 ouvriers népalais avaient déjà été sauvés vendredi. Les recherches se poursuivent. Et Vladimir Poutine a ordonné une suspension de 3 jours des frappes sur Kiev à partir de ce soir minuit en lien avec la visite d'émissaires américains. Cette trêve intervient après des bombardements russes visant les aéroports de la capitale ukrainienne. On poursuit avec le youtubeur Greg Guillotin qui a reconnu avoir infligé des violences physiques et psychologiques à son ancienne compagne qui a porté plainte en juin dernier. Le parquet d'Evry a ouvert une enquête pour violence et harcèlement sur conjoint entre 2019 et 2026. L'accusé affirme suivre un accompagnement psychiatrique. Côté sport, 14e étape de la Vuelta aujourd'hui avec une arrivée à la Sierra de la Pandera pour un potentiel bouleversement au classement général. Et puis du football également ce soir avec la 3e journée de Ligue 1. Lens affronte Lorient à 17h15 tandis que 2 rencontres sont prévues à 20h45, Le Havre-Brest et Nice-Le Mans.

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1: Bonjour à tous, on commence avec du football. Lyon s'est imposé 3 buts à 1 hier soir en ouverture de la troisième journée de Ligue 1 face à Auxerre. En revanche, défaite du Paris

0: Deux matchs sont prévus ce soir à 20h45 à Le Havre-Brest et Nice-Le Mans. En cinquième journée de Ligue 2 hier soir, Grenoble s'est incliné 2-1 contre Annecy. Même score pour le Red Star sur le terrain de Laval. Pau et Sochaux se sont quittés sur un nul à partout. Un partout également dans les rencontres Boulogne-Dijon et Dunkerque-Clermont. Cet après-midi, Metz reçoit Rodez à 14h, à suivre à la même heure Reims-Guingamp. Ce soir, Saint-Etienne affronte Montpellier à partir de 20h. Du rugby, hier en deuxième journée de Pro D2, Montauban a battu Grenoble 20-17. Victoire de Nice, 43-6 contre Béziers. Oyonnax s'est imposé 47-25 face à Biarritz. Victoire de Narbonne, 28-26 contre Nevers. Aurillac a battu Dax, 65-35. Valence-Romans s'est imposé 39-22 face à Soyeux-Angoulême. Défaite d'Agen, 14-37 contre Brive. Ce soir, reprise du top 14. 5 matchs sont prévus à 19h05. Bayonne-Toulon, Castres-Vannes, Lyon-Clermont, Montpellier-Pau et Stade français Perpignan. Bordeaux recevra le Racing 92 à 21h15. Les tennis avec l'US Open qui se poursuit cette nuit. Carlos Alcaraz s'est qualifié pour les 8e de finale en s'imposant en 3-7 face au Chinois Wu Yibing. Stefanos Tsitsipas rejoint lui aussi pour la première fois de sa carrière les 8e de finale après sa victoire en 4-7 face à Jiří Lehka. Côté tricolore, c'est fini pour Arthur Hinderknecht et Valentin Vachereau, respectivement battus par Daniil Medvedev et Frances Tiafoe. En Formule 1, le Grand Prix d'Italie se déroule ce week-end. Charles Leclerc a remporté hier les essais libres 1, George Russell les essais libres 2.
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3: Bonjour, bonjour à tous. Ce drame familial qui a bouleversé la commune de Gy en Haute-Saône. 4 corps ont été découverts mercredi au domicile familial. 2 enfants âgés de 6 et 10 ans, leur grand-mère de 74 ans et vraisemblablement leur père âgé de 42 ans. Selon le procureur de Vesoul, cet homme en instance de séparation aurait tué les 3 autres victimes avant de retourner son arme contre lui. Les enfants et leur père auraient été tués à l'aide d'un fusil de chasse. Une autopsie des 4 corps a été pratiquée hier pour établir la cause exacte du décès. Notamment celle de la grand-mère. Le suspect n'avait pas d'antécédent pour de faits de violence, selon le parquet. Et sur le plan économique, le gouvernement a annoncé hier le déblocage de plus de 1 milliard d'euros pour venir en aide aux agriculteurs durement touchés par une sécheresse historique. L'été 2026 a été en effet le plus chaud jamais enregistré en France depuis 1900. Une nouvelle vague de chaleur tardive a d'ailleurs encore placé 5 départements du Sud-Est, l'Aude, l'Hérault, le Gard, l'Ardèche et la Drôme en vigilance orange caniculière avec des pics de température proches des 39 degrés. Ce plan de soutien doit compenser les pertes des récoltes et assèchement des sols. Certains représentants agricoles ont toutefois jugé cette aide insuffisante face à l'ampleur des dégâts. Sur le plan social, à Nantes, les enseignants du collège La Durantière ont déposé un préavis de greffe après l'agression sexuelle d'une de leurs collègues par un élève de 12 ans. Des faits relevés publiquement seulement à la rentrée. L'adolescent a été définitivement exclu de l'établissement. Le personnel réclame le classement de l'établissement en réseau d'éducation prioritaire renforcé et a fixé un ultimatum au ministère de l'Éducation nationale avec une échéance au 8 septembre. Et puis on apprend également que le corps retrouvé pendu dans une forêt en Suisse a été formellement identifié comme celui de Aude Fago, infirmière du Doubs, âgée de 44 ans, disparue depuis fin mai. Selon les premiers éléments de l'enquête, la piste criminelle serait exclue à ce stade. Et puis à noter, à Nantes, un passager du vol Ryanair a été interpellé, placé en détention provisoire, soupçonné d'avoir agressé sexuellement sa voisine de siège alors que celle-ci avait fait un malaise durant le vol. Et enfin, pour terminer, un côté culture, l'Académie Goncourt a dévoilé cette semaine sa première sélection pour l'édition 2026 du prix, avec 16 romans en lice, parmi lesquels des textes de Yannick Enel, Philippe Jaenada ou encore Anada Devi. La liste sera resserrée à partir du 6 octobre avant la remise du prix le 3 novembre. C'est la fin de cette édition. Belle fin de journée sur votre radio.
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6: Bonsoir à tous. 7 départements du sud de la France sont placés en vigilance orange canicule aujourd'hui. Il s'agit de l'Ardèche, de l'Aude, de la Drôme, du Gard, de l'Hérault, des Pyrénées-Orientales et du Vaucluse. Les températures ont atteint 36 à 38 degrés dans le Languedoc et la vallée du Rhône. Et les fortes chaleurs persisteront jusqu'à dimanche avant une baisse des températures prévue dès lundi. Une importante opération de police s'est déroulée hier à Plourin-les-Morlaix, dans le Finistère, après le retranchement d'un homme armé dans un immeuble. Une femme d'environ 60 ans a été retrouvée morte dans la rue et son compagnon, âgé de 55 ans, a été blessé par balle. Le suspect grièvement blessé à la tête pourrait avoir tenté de se suicider. Une enquête a été ouverte. En politique, Éric Ciotti a présenté plusieurs propositions après avoir annoncé son alliance avec le Rassemblement National de Marine Le Pen. Il souhaite remplacer les régions par des provinces, réformer le système des retraites et réduire, voire supprimer, les droits de succession. 10 jours après la crue meurtrière au Népal, les secours ont extrait vivant un troisième rescapé d'un tunnel. 2 ouvriers népalais avaient déjà été sauvés vendredi. Les recherches se poursuivent. Et Vladimir Poutine a ordonné une suspension de 3 jours des frappes sur Kiev à partir de ce soir minuit en lien avec la visite d'émissaires américains. Cette trêve intervient après des bombardements russes visant les aéroports de la capitale ukrainienne. On poursuit avec le youtubeur Greg Guillotin qui a reconnu avoir infligé des violences physiques et psychologiques à son ancienne compagne qui a porté plainte en juin dernier. Le parquet d'Evry a ouvert une enquête pour violence et harcèlement sur conjoint entre 2019 et 2026. L'accusé affirme suivre un accompagnement psychiatrique. Côté sport, 14e étape de la Vuelta aujourd'hui avec une arrivée à la Sierra de la Pandera pour un potentiel bouleversement au classement général. Et puis du football également ce soir avec la 3e journée de Ligue 1. Lens affronte Lorient à 17h15, tandis que 2 rencontres sont prévues à 20h45, Le Havre-Brest et Nice-Le Mans.

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1: Bonjour à tous, on commence avec du football. Lyon s'est imposé 3-1 hier soir en ouverture de la troisième journée de Ligue 1 face à Auxerre. En revanche, défaite du Paris Saint-Germain 2-1 au Parc des Princes contre Monaco, soit une troisième victoire en trois matchs pour le club de la Principauté qui s'assure de conserver la tête du classement. Cet après-midi, Lens reçoit Lorient, coup d'envoi de la rencontre à 17h15. Deux matchs sont prévus ce soir à 20h45 à Le Havre-Brest et Nice-Le Mans. En cinquième journée de Ligue 2 hier soir, Grenoble s'est incliné 2-1 contre Annecy. Même score pour le Red Star sur le terrain de Laval. Pau et Sochaux se sont quittés sur un nul à partout. Un partout également dans les rencontres Boulogne-Dijon et Dunkerque-Clermont. Cet après-midi, Metz reçoit Rodez à 14h. À suivre à la même heure, Reims-Guingamp. Ce soir, Saint-Etienne affronte Montpellier à partir de 20h. Du rugby, hier en deuxième journée de Pro D2, Montauban a battu Grenoble 20-17. Victoire de Nice 43-6 contre Béziers. Oyonnax s'est imposé 47-25 face à Biarritz. Victoire de Narbonne 28-26 contre Nevers. Aurillac a battu Dax 65-35. Valence-Romans s'est imposé 39-22 face à Soyeux-Angoulême. Défaite d'Agen 14-37 contre Brive. Ce soir, reprise du top 14. 5 matchs sont prévus à 19h05. Bayonne-Toulon, Castres-Vannes, Lyon-Clermont, Montpellier-Pau et Stade français Perpignan. Bordeaux recevra le Racing 92 à 21h15. Les tennis avec l'US Open qui se pour
2: 18h.
1: Alcaraz s'est qualifié pour les huitièmes de finale en s'imposant en 3-7 face au chinois Wu Yibing. Stefanos Tsitsipas rejoint lui aussi pour la première fois de sa carrière les huitièmes de finale après sa victoire en 4-7 face à Jiří Leka. Côté tricolore, c'est fini pour Arthur Hinderknecht et Valentin Vachereau, respectivement battus par Daniil Medvedev et Frances Tiafoe. En Formule 1, le Grand Prix d'Italie se déroule ce week-end. Charles Leclerc a remporté hier les essais libres 1, George Russell les essais libres 2.
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4: Bonjour, bonjour à tous. Ce drame familial qui a bouleversé la commune de Gy en Haute-Saône. 4 corps ont été découverts mercredi au domicile familial. 2 enfants âgés de 6 et 10 ans, leur grand-mère de 74 ans et vraisemblablement leur père âgé de 42 ans. Selon le procureur de Vesoul, cet homme en instance de séparation aurait tué les 3 autres victimes avant de retourner son arme contre lui. Les enfants et leur père auraient été tués à l'aide d'un fusil de chasse. Une autopsie des 4 corps a été pratiquée hier pour établir la cause exacte du décès. Notamment celle de la grand-mère. Le suspect n'avait pas d'antécédent pour de faits de violence, selon le parquet. Et sur le plan économique, le gouvernement a annoncé hier le déblocage de plus de 1 milliard d'euros pour venir en aide aux agriculteurs durement touchés par une sécheresse historique. L'été 2026 a été en effet le plus chaud jamais enregistré en France depuis 1900. Une nouvelle vague de chaleur tardive a d'ailleurs encore placé 5 départements du Sud-Est, l'Aude, l'Hérault, le Gard, l'Ardèche et la Drôme en vigilance orange caniculière avec des pics de température proches des 39 degrés. Ce plan de soutien doit compenser les pertes des récoltes et assèchement des sols. Certains représentants agricoles ont toutefois jugé cette aide insuffisante face à l'ampleur des dégâts. Sur le plan social, à Nantes, les enseignants du collège La Durantière ont déposé un préavis de greffe après l'agression sexuelle d'une de leurs collègues par un élève de 12 ans. Des faits relevés publiquement seulement à la rentrée. L'adolescent a été définitivement exclu de l'établissement. Le personnel réclame le classement de l'établissement en réseau d'éducation prioritaire renforcé et a fixé un ultimatum au ministère de l'Éducation nationale avec une échéance au 8 septembre. Et puis on apprend également que le corps retrouvé pendu dans une forêt en Suisse a été formellement identifié comme celui de Aude Fago, infirmière du Doubs, âgée de 44 ans, disparue depuis fin mai. Selon les premiers éléments de l'enquête, la piste criminelle serait exclue à ce stade. Et puis à noter, à Nantes, un passager du vol Ryanair a été interpellé, placé en détention provisoire, soupçonné d'avoir agressé sexuellement sa voisine de siège alors que celle-ci avait fait un malaise durant le vol. Et enfin, pour terminer, un côté culture, l'Académie Goncourt a dévoilé cette semaine sa première sélection pour l'édition 2026 du prix, avec 16 romans en lice, parmi lesquels des textes de Yannick Enel, Philippe Jaenada ou encore Anada Devi. La liste sera resserrée à partir du 6 octobre avant la remise du prix le 3 novembre. C'est la fin de cette édition. Belle fin de journée sur votre radio.
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6: Bonsoir à tous. L'Ardèche, l'Aude, la Drôme, le Gard, l'Hérault, les Pyrénées-Orientales et le Vaucluse sont en vigilance orange pour canicule encore aujourd'hui, avec des températures qui ont atteint 36 à 38 degrés localement. Des fortes chaleurs qui vont persister jusqu'à demain avec une baisse des températures prévue dès lundi.

cette idée. Il a déclaré avoir travaillé avec des économistes sur le sujet. Éric Ciotti, quant à lui, a présenté plusieurs propositions après avoir annoncé son alliance avec le Rassemblement National de Marine Le Pen. Il souhaite notamment remplacer les régions par des provinces, réformer le système des retraites et réduire, voire supprimer, les droits de succession. Et après l'arrestation de deux suspects dans le piratage du fisc, la directrice générale des finances publiques a salué une excellente nouvelle et réitéré ses excuses. Pour rappel, les données de 678 000 personnes ont été dérobées, dont celles de 350 000 particuliers. À l'international, 10 jours après la crue meurtrière au Népal, les secours ont extrait vivant un troisième rescapé d'un tunnel. Deux ouvriers népalais avaient déjà été sauvés hier et les recherches se poursuivent. Vladimir Poutine, lui, a ordonné une suspension de 3 jours des frappes sur Kiev à partir de ce soir minuit en lien avec la visite d'émissaires américains.

allégée des violences physiques et psychologiques à son ancienne compagne qui a porté plainte en juin dernier. L'accusée affirme suivre un accompagnement psychiatrique et une enquête a été ouverte. Et on termine avec du football. Lens affronte Lorient en ce moment même, tandis que Le Havre défiera Brest et Nice affrontera Le Mans à 20h45.

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1: Bonjour à tous, on commence avec du football. Lyon s'est imposé 3-1 hier soir en ouverture de la troisième journée de Ligue 1 face à Auxerre. En revanche, défaite du Paris Saint-Germain 2-1 au Parc des Princes contre Monaco, soit une troisième victoire en trois matchs pour le club de la Principauté qui s'assure de conserver la tête du classement. Cet après-midi, Lens reçoit Lorient, coup d'envoi de la rencontre à 17h15. Deux matchs sont prévus ce soir à 20h45 à Le Havre-Brest et Nice-Le Mans. En cinquième journée de Ligue 2 hier soir, Grenoble s'est incliné 2-1 contre Annecy. Même score pour le Red Star sur le terrain de Laval. Pau et Sochaux se sont quittés sur un nul à partout. Un partout également dans les rencontres Boulogne-Dijon et Dunkerque-Clermont. Cet après-midi, Metz reçoit Rodez à 14h. À suivre à la même heure, Reims-Guingamp. Ce soir, Saint-Etienne affronte Montpellier à partir de 20h. Du rugby, hier en deuxième journée de Pro D2, Montauban a battu Grenoble 20-17. Victoire de Nice 43-6 contre Béziers. Oyonnax s'est imposé 47-25 face à Biarritz. Victoire de Narbonne 28-26 contre Nevers. Aurillac a battu Dax 65-35. Valence-Romans s'est imposé 39-22 face à Soyeux-Angoulême. Défaite d'Agen 14-37 contre Brive. Ce soir, reprise du top 14. 5 matchs sont prévus à 19h05. Bayonne-Toulon, Castres-Vannes, Lyon-Clermont, Montpellier-Pau et Stade français Perpignan. Bordeaux recevra le Racing 92 à 21h15. Les tennis avec l'US Open qui se poursuit cette nuit. Carlos Alcaraz s'est qualifié pour les huitièmes de finale en s'imposant en 3-7 face au Chinois Wu Yibing. Stefanos Tsitsipas rejoint lui aussi pour la première fois de sa carrière les huitièmes de finale après sa victoire en 4-7 face à Jiří Leka. Côté tricolore, c'est fini pour Arthur Hinderknecht et Valentin Vacherot, respectivement battus par Daniil Medvedev et Frances Tiafoe. En Formule 1, le Grand Prix d'Italie se déroule ce week-end. Charles Leclerc a remporté hier les essais libres 1, George Russell les essais libres 2.
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3: Bonjour, bonjour à tous. Ce drame familial qui a bouleversé la commune de Gy en Haute-Saône. 4 corps ont été découverts mercredi au domicile familial. 2 enfants âgés de 6 et 10 ans, leur grand-mère de 74 ans et vraisemblablement leur père âgé de 42 ans. Selon le procureur de Vesoul, cet homme en instance de séparation aurait tué les 3 autres victimes avant de retourner son arme contre lui. Les enfants et leur père auraient été tués à l'aide d'un fusil de chasse. Une autopsie des 4 corps a été pratiquée hier pour établir la cause exacte du décès. Notamment celle de la grand-mère. Le suspect n'avait pas d'antécédent pour de faits de violence, selon le parquet. Et sur le plan économique, le gouvernement a annoncé hier le déblocage de plus de 1 milliard d'euros pour venir en aide aux agriculteurs durement touchés par une sécheresse historique. L'été 2026 a été en effet le plus chaud jamais enregistré en France depuis 1900. Une nouvelle vague de chaleur tardive a d'ailleurs encore placé 5 départements du Sud-Est, l'Aude, l'Hérault, le Gard, l'Ardèche et la Drôme en vigilance orange caniculière avec des pics de température proches des 39 degrés. Ce plan de soutien doit compenser les pertes des récoltes et assèchement des sols. Certains représentants agricoles ont toutefois jugé cette aide insuffisante face à l'ampleur des dégâts. Sur le plan social, à Nantes, les enseignants du collège La Durantière ont déposé un préavis de greffe après l'agression sexuelle d'une de leurs collègues par un élève de 12 ans. Des faits relevés publiquement seulement à la rentrée. L'adolescent a été définitivement exclu de l'établissement. Le personnel réclame le classement de l'établissement en réseau d'éducation prioritaire renforcé et a fixé un ultimatum au ministère de l'Éducation nationale avec une échéance au 8 septembre. Et puis on apprend également que le corps retrouvé pendu dans une forêt en Suisse a été formellement identifié comme celui de Aude Fago, infirmière du Doubs, âgée de 44 ans, disparue depuis fin mai. Selon les premiers éléments de l'enquête, la piste criminelle serait exclue à ce stade. Et puis à noter, à Nantes, un passager du vol Ryanair a été interpellé, placé en détention provisoire, soupçonné d'avoir agressé sexuellement sa voisine de siège alors que celle-ci avait fait un malaise durant le vol. Et enfin, pour terminer, un côté culture, l'Académie Goncourt a dévoilé cette semaine sa première sélection pour l'édition 2026 du prix, avec 16 romans en lice, parmi lesquels des textes de Yannick Enel, Philippe Jaenada ou encore Anada Devi. La liste sera resserrée à partir du 6 octobre avant la remise du prix le 3 novembre. C'est la fin de cette édition. Belle fin de journée sur votre radio.
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6: Bonsoir à tous. L'Ardèche, l'Aude, la Drôme, le Gard, l'Hérault, les Pyrénées-Orientales et le Vaucluse sont en vigilance orange pour canicule encore aujourd'hui, avec des températures qui ont atteint 36 à 38 degrés localement. Des fortes chaleurs qui vont persister jusqu'à demain avec une baisse des températures prévue dès lundi.

déclaré avoir travaillé avec des économistes sur le sujet. Éric Ciotti, quant à lui, a présenté plusieurs propositions après avoir annoncé son alliance avec le Rassemblement National de Marine Le Pen. Il souhaite notamment remplacer les régions par des provinces, réformer le système des retraites et réduire, voire supprimer, les droits de succession. Et après l'arrestation de deux suspects dans le piratage du fisc, la directrice générale des finances publiques a salué une excellente nouvelle et réitéré ses excuses. Pour rappel, les données de 678 000 personnes ont été dérobées, dont celles de 350 000 particuliers. À l'international, 10 jours après la crue meurtrière au Népal, les secours ont extrait vivant un troisième rescapé d'un tunnel. Deux ouvriers népalais avaient déjà été sauvés hier et les recherches se poursuivent. Vladimir Poutine, lui, a ordonné une suspension de 3 jours des frappes sur Kiev à partir de ce soir minuit en lien avec la visite d'émissaires américains.

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1: Bonjour à tous, on commence avec du football. Lyon s'est imposé 3 buts à 1 hier soir en ouverture de la troisième journée de Ligue 1 face à Auxerre. En revanche, défaite du Paris Saint-Germain 2 buts à 1 au Parc des Princes contre Monaco, soit une troisième victoire en 3 matchs pour le club de la Principauté qui s'assure de conserver la tête du classement. Cet après-midi, Lens reçoit Lorient, coup d'envoi de la rencontre à 17h15. Deux matchs sont prévus ce soir à 20h45 à Le Havre-Brest et Nice-Le Mans. En cinquième journée de Ligue 2 hier soir, Grenoble s'est incliné 2 buts à 1 contre Annecy, même score pour le Red Star sur le terrain de Laval. Pau et Sochaux se sont quittés sur un nul à partout, un partout également dans les rencontres Boulogne-Dijon et Dunkerque-Clermont. Cet après-midi, Metz reçoit Rodez à 14h, à suivre à la même heure Reims-Guingamp. Ce soir, Saint-Étienne affronte Montpellier à partir de 20h. Du rugby, hier en deuxième journée de Pro D2, Montauban a battu Grenoble 20 à 17, victoire de Nice 43-6 contre Béziers. Oyonnax s'est imposé 47-25 face à Biarritz, victoire de Narbonne 28-26 contre Nevers. Aurillac a battu Dax 65-35. Valence-Romans s'est imposé 39-22 face à Soyeux-Angoulême, défaite d'Agen 14-37 contre Brive. Ce soir, reprise du top 14, 5 matchs sont prévus à 19h05. Bayonne-Toulon, Castres-Vannes, Lyon-Clermont, Montpellier-Pau et Stade Français Perpignan. Bordeaux recevra le Racing 92 à 21h15. Les tennis avec l'US Open qui se poursuit cette nuit. Carlos Alcaraz s'est qualifié pour les huitièmes de finale en s'imposant en 3-7 face au Chinois Wu Yibing. Stefanos Tsitsipas rejoint lui aussi pour la première fois de sa carrière les huitièmes de finale après sa victoire en 4-7 face à Jiří Leka. Côté tricolore, c'est fini pour Arthur Hinderknecht et Valentin Vachereau, respectivement battus par Daniel Medvedev et Frances Tiafoe. En Formule 1, le Grand Prix d'Italie se déroule ce week-end. Charles Leclerc a remporté hier les essais libres 1, George Russell les essais libres 2.
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3: Bonjour, bonjour à tous. Ce drame familial qui a bouleversé la commune de Gy en Haute-Saône. 4 corps ont été découverts mercredi au domicile familial. 2 enfants âgés de 6 et 10 ans, leur grand-mère de 74 ans et vraisemblablement leur père âgé de 42 ans. Selon le procureur de Vesoul, cet homme en instance de séparation aurait tué les 3 autres victimes avant de retourner son arme contre lui. Les enfants et leur père auraient été tués à l'aide d'un fusil de chasse. Une autopsie des 4 corps a été pratiquée hier pour établir la cause exacte du décès, notamment celle de la grand-mère. Le suspect n'avait pas d'antécédent pour de faits de violence, selon le parquet. Et sur le plan économique, le gouvernement a annoncé hier le déblocage de plus de 1 milliard d'euros pour venir en aide aux agriculteurs durement touchés par une sécheresse historique. L'été 2026 a été en effet le plus chaud jamais enregistré en France depuis 1900. Une nouvelle vague de chaleur tardive a d'ailleurs encore placé 5 départements du Sud-Est, l'Aude, l'Hérault, le Gard, l'Ardèche et la Drôme en vigilance orange caniculière, avec des pics de température proches des 39 degrés. Ce plan de soutien doit compenser les pertes des récoltes et assèchement des sols. Certains représentants agricoles ont toutefois jugé cette aide insuffisante face à l'ampleur des dégâts. Sur le plan social, à Nantes, les enseignants du collège La Durantière ont déposé un préavis de greffe après l'agression sexuelle d'une de leurs collègues par un élève de 12 ans. Des faits relevés publiquement seulement à la rentrée. L'adolescent a été définitivement exclu de l'établissement. Le personnel réclame le classement de l'établissement en réseau d'éducation prioritaire renforcé et a fixé un ultimatum au ministère de l'Éducation nationale avec une échéance au 8 septembre. Et puis on apprend également que le corps retrouvé pendu dans une forêt en Suisse a été formellement identifié comme celui de Aude Fago, infirmière du Doubs, âgée de 44 ans, disparue depuis fin mai. Selon les premiers éléments de l'enquête, la piste criminelle serait exclue à ce stade. Et puis à noter, à Nantes, un passager du vol Ryanair a été interpellé, placé en détention provisoire, soupçonné d'avoir agressé sexuellement sa voisine de siège alors que celle-ci avait fait un malaise durant le vol. Et enfin, pour terminer, un côté culture, l'Académie Goncourt a dévoilé cette semaine sa première sélection pour l'édition 2026 du prix, avec 16 romans en lice, parmi lesquels des textes de Yannick Enel, Philippe Jaenada ou encore Anada Devi. La liste sera resserrée à partir du 6 octobre avant la remise du prix le 3 novembre. C'est la fin de cette édition. Belle fin de journée sur votre radio.
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6: Bonsoir à tous. L'Ardèche, l'Aude, la Drôme, le Gard, l'Hérault, les Pyrénées-Orientales et le Vaucluse sont en vigilance orange pour canicule encore aujourd'hui, avec des températures qui ont atteint 36 à 38 degrés localement. Des fortes chaleurs qui vont persister jusqu'à demain avec une baisse des températures prévue dès lundi. Un mot de politique à présent avec Jean-Luc Mélenchon qui a réaffirmé sa proposition d'annuler la dette française détenue par la Banque Centrale Européenne malgré les nombreuses critiques politiques suscitées par cette idée. Il a déclaré avoir travaillé avec des économistes sur le sujet. Éric Ciotti, quant à lui, a présenté plusieurs propositions après avoir annoncé son alliance avec le Rassemblement National de Marine Le Pen. Il souhaite notamment remplacer les régions par des provinces, réformer le système des retraites et réduire, voire supprimer, les droits de succession. Et après l'arrestation de deux suspects dans le piratage du fisc, la directrice générale des finances publiques a salué une excellente nouvelle et réitéré ses excuses. Pour rappel, les données de 678 000 personnes ont été dérobées, dont celles de 350 000 particuliers. À l'international, 10 jours après la crue meurtrière au Népal, les secours ont extrait vivant un troisième rescapé d'un tunnel. Deux ouvriers népalais avaient déjà été sauvés hier et les recherches se poursuivent. Vladimir Poutine, lui, a ordonné une suspension de 3 jours des frappes sur Kiev à partir de ce soir minuit en lien avec la visite d'émissaires américains. Cette trêve intervient après des bombardements russes visant les aéroports de la capitale ukrainienne. Retour en France, le youtubeur Greg Guillotin a reconnu avoir infligé des violences physiques et psychologiques à son ancienne compagne qui a porté plainte en juin dernier. L'accusé affirme suivre un accompagnement psychiatrique et une enquête a été ouverte.

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1: Bonjour à tous, on commence avec du football. Lyon s'est imposé 3 buts à 1 hier soir en ouverture de la troisième journée de Ligue 1 face à Auxerre. En revanche, défaite du Paris Saint-Germain 2 buts à 1 au Parc des Princes contre Monaco, soit une troisième victoire en 3 matchs pour le club de la Principauté qui s'assure de conserver la tête du classement. Cet après-midi, Lens reçoit Lorient, coup d'envoi de la rencontre à 17h15. Deux matchs sont prévus ce soir à 20h45 à Le Havre-Brest et Nice-Le Mans. En cinquième journée de Ligue 2 hier soir, Grenoble s'est incliné 2 buts à 1 contre Annecy, même score pour le Red Star sur le terrain de Laval. Pau et Sochaux se sont quittés sur un nul à partout, un partout également dans les rencontres Boulogne-Dijon et Dunkerque-Clermont. Cet après-midi, Metz reçoit Rodez à 14h, à suivre à la même heure Reims-Guingamp. Ce soir, Saint-Etienne affronte Montpellier à partir de 20h. Du rugby, hier en deuxième journée de Pro D2, Montauban a battu Grenoble 20 à 17, victoire de Nice 43-6 contre Béziers. Oyonnax s'est imposé 47-25 face à Biarritz, victoire de Narbonne 28-26 contre Nevers. Aurillac a battu Dax 65-35. Valence-Roman s'est imposé 39-22 face à Soyeux-Angoulême, défaite d'Agen 14-37 contre Brive. Ce soir, reprise du top 14, 5 matchs sont prévus à 19h05. Bayonne-Toulon, Castres-Vannes, Lyon-Clermont, Montpellier-Pau et Stade Français Perpignan. Bordeaux recevra le Racing 92 à 21h15. Les tennis avec les US Open qui se poursuit cette nuit. Carlos Alcaraz s'est qualifié pour les 8e de finale en s'imposant en 3-7 face au Chinois Wu Yibing. Stefanos Tsitsipas rejoint lui aussi pour la première fois de sa carrière les 8e de finale après sa victoire en 4-7 face à Jiří Leika. Côté tricolore, c'est fini pour Arthur Hinderknecht et Valentin Vachereau, respectivement battus par Daniel Medvedev et Frances Tiafoe. En Formule 1, le Grand Prix d'Italie se déroule ce week-end. Charles Leclerc a emporté hier les essais libres 1, George Russell les essais libres 2.
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3: Bonjour, bonjour à tous. Ce drame familial qui a bouleversé la commune de Gy en Haute-Saône. 4 corps ont été découverts mercredi au domicile familial. 2 enfants âgés de 6 et 10 ans, leur grand-mère de 74 ans et vraisemblablement leur père âgé de 42 ans. Selon le procureur de Vesoul, cet homme en instance de séparation aurait tué les 3 autres victimes avant de retourner son arme contre lui. Les enfants et leur père auraient été tués à l'aide d'un fusil de chasse. Une autopsie des 4 corps a été pratiquée hier pour établir la cause exacte du décès, notamment celle de la grand-mère. Le suspect n'avait pas d'antécédent pour de faits de violence, selon le parquet. Et sur le plan économique, le gouvernement a annoncé hier le déblocage de plus de 1 milliard d'euros pour venir en aide aux agriculteurs durement touchés par une sécheresse historique. L'été 2026 a été en effet le plus chaud jamais enregistré en France depuis 1900. Une nouvelle vague de chaleur tardive a d'ailleurs encore placé 5 départements du Sud-Est, l'Aude, l'Hérault, le Gard, l'Ardèche et la Drôme en vigilance orange caniculière avec des pics
4: 18h30
3: et 39 degrés. Ce plan de soutien doit compenser les pertes des récoltes et assèchement des sols. Certains représentants agricoles ont toutefois jugé cette aide insuffisante face à l'ampleur des dégâts. Sur le plan social, à Nantes, les enseignants du collège La Durantière ont déposé un préavis de greffe après l'agression sexuelle d'une de leurs collègues par un élève de 12 ans. Des faits relevés publiquement seulement à la rentrée. L'adolescent a été définitivement exclu de l'établissement. Le personnel réclame le classement de l'établissement en réseau d'éducation prioritaire renforcé et a fixé un ultimatum au ministère de l'Éducation nationale avec une échéance au 8 septembre. Et puis on apprend également que le corps retrouvé pendu dans une forêt en Suisse a été formellement identifié comme celui de Aude Fago, infirmière du Doubs, âgée de 44 ans, disparue depuis fin mai. Selon les premiers éléments de l'enquête, la piste criminelle serait exclue à ce stade. Et puis à noter, à Nantes, un passager du vol Ryanair a été interpellé, placé en détention provisoire, soupçonné d'avoir agressé sexuellement sa voisine de siège alors que celle-ci avait fait un malaise durant le vol. Et enfin, pour terminer, un côté culture, l'Académie Goncourt a dévoilé cette semaine sa première sélection pour l'édition 2026 du prix, avec 16 romans en lice, parmi lesquels des textes de Yannick Enel, Philippe Jaenada ou encore Anada Devi. La liste sera resserrée à partir du 6 octobre avant la remise du prix le 3 novembre. C'est la fin de cette édition. Belle fin de journée sur votre radio.
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6: Bonsoir à tous. L'Ardèche, l'Aude, la Drôme, le Gard, l'Hérault, les Pyrénées-Orientales et le Vaucluse sont en vigilance orange pour canicule encore aujourd'hui, avec des températures qui ont atteint 36 à 38 degrés localement. Des fortes chaleurs qui vont persister jusqu'à demain avec une baisse des températures prévue dès lundi. Un mot de politique à présent avec Jean-Luc Mélenchon qui a réaffirmé sa proposition d'annuler la dette française détenue par la Banque Centrale Européenne malgré les nombreuses critiques politiques suscitées par cette idée. Il a déclaré avoir travaillé avec des économistes sur le sujet. Éric Ciotti, quant à lui, a présenté plusieurs propositions après avoir annoncé son alliance avec le Rassemblement National de Marine Le Pen. Il souhaite notamment remplacer les régions par des provinces, réformer le système des retraites et réduire, voire supprimer, les droits de succession. Et après l'arrestation de deux suspects dans le piratage du fisc, la directrice générale des finances publiques a salué une excellente nouvelle et réitéré ses excuses. Pour rappel, les données de 678 000 personnes ont été dérobées, dont celles de 350 000 particuliers. À l'international, 10 jours après la crue meurtrière au Népal, les secours ont extrait vivant un troisième rescapé d'un tunnel. Deux ouvriers népalais avaient déjà été sauvés hier et les recherches se poursuivent. Vladimir Poutine, lui, a ordonné une suspension de 3 jours des frappes sur Kiev à partir de ce soir minuit en lien avec la visite d'émissaires américains.

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1: Bonjour à tous, on commence avec du football. Lyon s'est imposé 3 buts à 1 hier soir en ouverture de la troisième journée de Ligue 1 face à Auxerre. En revanche, défaite du Paris Saint-Germain 2 buts à 1 au Parc des Princes contre Monaco, soit une troisième victoire en 3 matchs pour le club de la Principauté qui s'assure de conserver la tête du classement. Cet après-midi, Lens reçoit Lorient, coup d'envoi de la rencontre à 17h15. Deux matchs sont prévus ce soir à 20h45 à Le Havre-Brest et Nice-Le Mans. En cinquième journée de Ligue 2 hier soir, Grenoble s'est incliné 2 buts à 1 contre Annecy, même score pour le Red Star sur le terrain de Laval. Pau et Sochaux se sont quittés sur un nul à partout, un partout également dans les rencontres Boulogne-Dijon et Dunkerque-Clermont. Cet après-midi, Metz reçoit Rodez à 14h, à suivre à la même heure Reims-Guingamp. Ce soir, Saint-Etienne affronte Montpellier à partir de 20h. Du rugby, hier en deuxième journée de Pro D2, Montauban a battu Grenoble 20 à 17, victoire de Nice 43-6 contre Béziers. Oyonnax s'est imposé 47-25 face à Biarritz, victoire de Narbonne 28-26 contre Nevers. Aurillac a battu Dax 65-35. Valence-Roman s'est imposé 39-22 face à Soyeux-Angoulême, défaite d'Agen 14-37 contre Brive. Ce soir, reprise du top 14, 5 matchs sont prévus à 19h05. Bayonne-Toulon, Castres-Vannes, Lyon-Clermont, Montpellier-Pau et Stade Français Perpignan. Bordeaux recevra le Racing 92 à 21h15. Les tennis avec les US Open qui se poursuit cette nuit. Carlos Alcaraz s'est qualifié pour les huitièmes de finale en s'imposant en 3-7 face au Chinois Wu Yibing. Stefanos Tsitsipas rejoint lui aussi pour la première fois de sa carrière les huitièmes de finale après sa victoire en 4-7 face à Jiří Leka. Côté tricolore, c'est fini pour Arthur Hinderknecht et Valentin Vachereau, respectivement battus par Daniil Medvedev et Frances Tiafoe. En Formule 1, le Grand Prix d'Italie se déroule ce week-end. Charles Leclerc a emporté hier les essais libres 1, George Russell les essais libres 2.
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0: violence, selon le parquet. Et sur le plan économique, le gouvernement a annoncé hier le déblocage de plus de 1 milliard d'euros pour venir en aide aux agriculteurs durement touchés par une sécheresse historique. L'été 2026 a été en effet le plus chaud jamais enregistré en France depuis 1900. Une nouvelle vague de chaleur tardive a d'ailleurs encore placé 5 départements du Sud-Est, l'Aude, l'Hérault, le Gard, l'Ardèche et la Drôme en vigilance orange caniculière, avec des pics de température proches des 39 degrés. Ce plan de soutien doit compenser les pertes des récoltes et assèchement des sols. Certains représentants agricoles ont toutefois jugé cette aide insuffisante face à l'ampleur des dégâts. Sur le plan social, à Nantes, les enseignants du collège La Durantière ont déposé un préavis de greffe après l'agression sexuelle d'une de leurs collègues par un élève de 12 ans, des faits relevés publiquement seulement à la rentrée. L'adolescent a été définitivement exclu de l'établissement. Le personnel réclame le classement de l'établissement en réseau d'éducation prioritaire renforcé et a fixé un ultimatum au ministère de l'Éducation nationale avec une échéance au 8 septembre. Et puis on apprend également que le corps retrouvé pendu dans une forêt en Suisse a été formellement identifié comme celui de Aude Fagot, infirmière du Doubs, âgée de 44 ans, disparue depuis fin mai. Selon les premiers éléments de l'enquête, la piste criminelle serait exclue à ce stade. Et puis à noter, à Nantes, un passager du vol Ryanair a été interpellé, placé en détention provisoire, soupçonné d'avoir agressé sexuellement sa voisine de siège alors que celle-ci avait fait un malaise durant le vol. Et enfin, pour terminer, un côté culture, l'Académie Goncourt a dévoilé cette semaine sa première sélection pour l'édition 2026 du prix, avec 16 romans en lice, parmi lesquels des textes de Yannick Enel, Philippe Jaenada ou encore Anada Devi. La liste sera resserrée à partir du 6 octobre avant la remise du prix le 3 novembre. C'est la fin de cette édition. Belle fin de journée sur votre radio.
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4: Bonsoir à tous. L'Ardèche, l'Aude, la Drôme, le Gard, l'Hérault, les Pyrénées-Orientales et le Vaucluse sont en vigilance orange pour canicule encore aujourd'hui, avec des températures qui ont atteint 36 à 38 degrés localement. Des fortes chaleurs qui vont persister jusqu'à demain avec une baisse des températures prévue dès lundi.

déclaré avoir travaillé avec des économistes sur le sujet. Éric Ciotti, quant à lui, a présenté plusieurs propositions après avoir annoncé son alliance avec le Rassemblement National de Marine Le Pen. Il souhaite notamment remplacer les régions par des provinces, réformer le système des retraites et réduire, voire supprimer, les droits de succession. Et après l'arrestation de deux suspects dans le piratage du fisc, la directrice générale des finances publiques a salué une excellente nouvelle et réitéré ses excuses. Pour rappel, les données de 678 000 personnes ont été dérobées, dont celles de 350 000.

extrait vivant, un troisième rescapé d'un tunnel. Deux ouvriers népalais avaient déjà été sauvés hier et les recherches se poursuivent. Vladimir Poutine, lui, a ordonné une suspension de 3 jours des frappes sur Kiev à partir de ce soir minuit en lien avec la visite d'émissaires américains.

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1: Bonjour à tous, on commence avec du football. Lyon s'est imposé 3-1 hier soir en ouverture de la troisième journée de Ligue 1 face à Auxerre. En revanche, défaite du Paris.

0: Nantes reçoit Lorient, coup d'envoi de la rencontre à 17h15. Deux matchs sont prévus ce soir à 20h45 à Le Havre-Brest et Nice-Le Mans. En cinquième journée de Ligue 2 hier soir, Grenoble s'est incliné 2-1 contre Annecy. Même score pour le Red Star sur le terrain de Laval. Pau et Sochaux se sont quittés sur un nul à partout. Un partout également dans les rencontres Boulogne-Dijon et Dunkerque-Clermont. Cet après-midi, Metz reçoit Rodez à 14h, à suivre à la même heure Reims-Guingamp. Ce soir, Saint-Étienne affronte Montpellier à partir de 20h. Du rugby, hier en deuxième journée de Pro D2, Montauban a battu Grenoble 20-17, victoire de Nice 43-6 contre Béziers. Oyonnax s'est imposé 47-25 face à Biarritz, victoire de Narbonne 28-26 contre Nevers. Aurillac a battu Dax 65-35. Valence-Romans s'est imposé 39-22 face à Soyons-Angoulême, défaite d'Agen 14-37 contre Brive. Ce soir, reprise du top 14, 5 matchs sont prévus à 19h05. Bayonne-Toulon, Castres-Vannes, Lyon-Clermont, Montpellier-Pau et Stade Français-Perpignan. Bordeaux recevra le Racing 92 à 21h15. Le tennis avec l'US Open qui se poursuit cette nuit. Carlos Alcaraz s'est qualifié pour les 8e de finale en s'imposant en 3-7 face au Chinois Wu Yibing. Stefanos Tsitsipas rejoint lui aussi pour la première fois de sa carrière les 8e de finale après sa victoire en 4-7 face à Jiří Leka. Côté tricolore, c'est fini pour Arthur Rinderknecht et Valentin Vacherot, respectivement battus par Daniel Medvedev et Frances Tiafoe. En Formule 1, le Grand Prix d'Italie se déroule ce week-end. Charles Leclerc a emporté hier les essais libres 1, George Russell les essais libres 2.
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3: Bonjour, bonjour à tous. Ce drame familial qui a bouleversé la commune de Gy en Haute-Saône. 4 corps ont été découverts mercredi au domicile familial. 2 enfants âgés de 6 et 10 ans, leur grand-mère de 74 ans et vraisemblablement leur père âgé de 42 ans. Selon le procureur de Vesoul, cet homme en instance de séparation aurait tué les 3 autres victimes avant de retourner son arme contre lui. Les enfants et leur père auraient été tués à l'aide d'un fusil de chasse. Une autopsie des 4 corps a été pratiquée hier pour établir la cause exacte du décès. Notamment celle de la grand-mère. Le suspect n'avait pas d'antécédent pour de faits de violence, selon le parquet. Et sur le plan économique, le gouvernement a annoncé hier le déblocage de plus de 1 milliard d'euros pour venir en aide aux agriculteurs durement touchés par une sécheresse historique. L'été 2026 a été en effet le plus chaud jamais enregistré en France depuis 1900. Une nouvelle vague de chaleur tardive a d'ailleurs encore placé 5 départements du sud-est, l'Aude, l'Hérault, le Gard, l'Ardèche et la Drôme en vigilance orange caniculière avec des pics de température proches des 39 degrés. Ce plan de soutien doit compenser les pertes des récoltes et assèchement des sols. Certains représentants agricoles ont toutefois jugé cette aide insuffisante face à l'ampleur des dégâts. Sur le plan social, à Nantes, les enseignants du collège La Durantière ont déposé un préavis de greffe après l'agression sexuelle d'une de leurs collègues par un élève de 12 ans. Des faits relevés publiquement seulement à la rentrée. L'adolescent a été définitivement exclu de l'établissement. Le personnel réclame le classement de l'établissement en réseau d'éducation prioritaire renforcé et a fixé un ultimatum au ministère de l'Éducation nationale avec une échéance au 8 septembre. Et puis on apprend également que le corps retrouvé pendu dans une forêt en Suisse a été formellement identifié comme celui de Aude Fagot, infirmière du Doubs, âgée de 44 ans, disparue depuis fin mai. Selon les premiers éléments de l'enquête, la piste criminelle serait exclue à ce stade. Et puis à noter, à Nantes, un passager du vol Ryanair a été interpellé, placé en détention provisoire, soupçonné d'avoir agressé sexuellement sa voisine de siège alors que celle-ci avait fait un malaise durant le vol. Et enfin, pour terminer, un côté culture, l'Académie Goncourt a dévoilé cette semaine sa première sélection pour l'édition 2026 du prix, avec 16 romans en lice, parmi lesquels des textes de Yannick Enel, Philippe Jaenada ou encore Anada Devi. La liste sera resserrée à partir du 6 octobre avant la remise du prix le 3 novembre. C'est la fin de cette édition. Belle fin de journée sur votre radio.
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6: Bonsoir à tous. L'Ardèche, l'Aude, la Drôme, le Gard, l'Hérault, les Pyrénées-Orientales et le Vaucluse sont en vigilance orange pour canicule encore aujourd'hui, avec des températures qui ont atteint 36 à 38 degrés localement. Des fortes chaleurs qui vont persister jusqu'à demain avec une baisse des températures prévue dès lundi. Un mot de politique à présent avec Jean-Luc Mélenchon qui a réaffirmé sa proposition d'annuler la dette française détenue par la Banque Centrale Européenne malgré les nombreuses critiques politiques suscitées par cette idée. Il a déclaré avoir travaillé avec des économistes sur le sujet. Éric Ciotti, quant à lui, a présenté plusieurs propositions après avoir annoncé son alliance avec le Rassemblement National de Marine Le Pen. Il souhaite notamment remplacer les régions par des provinces, réformer le système des retraites et réduire, voire supprimer, les droits de succession. Et après l'arrestation de deux suspects dans le piratage du fisc, la directrice générale des finances publiques a salué une excellente nouvelle et réitéré ses excuses. Pour rappel, les données de 678 000 personnes ont été dérobées, dont celles de 350 000 particuliers. À l'international, 10 jours après la crue meurtrière au Népal, les secours ont extrait vivant un troisième rescapé d'un tunnel. Deux ouvriers népalais avaient déjà été sauvés hier et les recherches se poursuivent. Vladimir Poutine, lui, a ordonné une suspension de 3 jours des frappes sur Kiev à partir de ce soir minuit en lien avec la visite d'émissaires américains. Cette trêve intervient après des bombardements russes visant les aéroports de la capitale ukrainienne. Retour en France, le youtubeur Greg Guillotin a reconnu avoir infligé des violences physiques et psychologiques à son ancienne compagne qui a porté plainte en juin dernier. L'accusé affirme suivre un accompagnement psychiatrique et une enquête a été ouverte.

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1: Bonjour à tous, on commence avec du football. Lyon s'est imposé 3 buts à 1 hier soir en ouverture de la troisième journée de Ligue 1 face à Auxerre. En revanche, défaite du Paris Saint-Germain 2 buts à 1 au Parc des Princes contre Monaco, soit une troisième victoire en 3 matchs pour le club de la Principauté qui s'assure de conserver la tête du classement. Cet après-midi, Lens reçoit Lorient, coup d'envoi de la rencontre à 17h15. Deux matchs sont prévus ce soir à 20h45 à Le Havre-Brest et Nice-Le Mans. En cinquième journée de Ligue 2 hier soir, Grenoble s'est incliné 2 buts à 1 contre Annecy. Même score pour le Red Star sur le terrain de Laval. Pau et Sochaux se sont quittés sur un nul à partout. Un partout également dans les rencontres Boulogne-Dijon et Dunkerque-Clermont. Cet après-midi, Metz reçoit Rodez à 14h, à suivre à la même heure Reims-Guingamp. Ce soir, Saint-Etienne affronte Montpellier à partir de 20h. Du rugby, hier en deuxième journée de Pro D2, Montauban a battu Grenoble 20-17. Victoire de Nice 43-6 contre Béziers. Oyonnax s'est imposé 47-25 face à Biarritz. Victoire de Narbonne 28-26 contre Nevers. Aurillac a battu Dax 65-35. Valence-Romans s'est imposé 39-22 face à Soyons-Angoulême. Défaite d'Agen 14-37 contre Brive. Ce soir, reprise du top 14. 5 matchs sont prévus à 19h05. Bayonne-Toulon, Castres-Vannes, Lyon-Clermont, Montpellier-Pau et Stade Français-Perpignan. Bordeaux recevra le Racing 92 à 21h15. Les tennis avec les US Open qui se poursuit cette nuit. Carlos Alcaraz s'est qualifié pour les 8e de finale en s'imposant en 3-7 face au chinois Wu Yibing. Stefanos Tsitsipas rejoint lui aussi pour la première fois de sa carrière les 8e de finale après sa victoire en 4-7 face à Jiří Lehka. Côté tricolore, c'est fini pour Arthur Hinderknecht et Valentin Vachereau, respectivement battus par Daniil Medvedev et Frances Tiafoe. En Formule 1, le Grand Prix d'Italie se déroule ce week-end. Charles Leclerc a emporté hier les essais libres 1, George Russell les essais libres 2.
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3: Bonjour à tous. Ce drame familial qui a bouleversé la commune de J en Haute-Saône. 4 corps ont été découverts mercredi au domicile familial. 2 enfants âgés de 6 et 10 ans, leur grand-mère de 74 ans et vraisemblablement leur père âgé de 42 ans. Selon le procureur de Vesoul, cet homme en instance de séparation aurait tué les 3 autres victimes avant de retourner son arme contre lui. Les enfants et leur père auraient été tués à l'aide d'un fusil de chasse. Une autopsie des 4 corps a été pratiquée hier pour établir la cause exacte du décès. Notamment celle de la grand-mère. Le suspect n'avait pas d'antécédent pour de faits de violence, selon le parquet. Et sur le plan économique, le gouvernement a annoncé hier le déblocage de plus de 1 milliard d'euros pour venir en aide aux agriculteurs durement touchés par une sécheresse historique. L'été 2026 a été en effet le plus chaud jamais enregistré en France depuis 1900. Une nouvelle vague de chaleur tardive a d'ailleurs encore placé 5 départements du Sud-Est, l'Aude, l'Hérault, le Gard, l'Ardèche et la Drôme en vigilance orange caniculière avec des pics de température proches des 39 degrés. Ce plan de soutien doit compenser les pertes des récoltes et assèchement des sols. Certains représentants agricoles ont toutefois jugé cette aide insuffisante face à l'ampleur des dégâts. Sur le plan social, à Nantes, les enseignants du collège La Durantière ont déposé un préavis de greffe après l'agression sexuelle d'une de leurs collègues par un élève de 12 ans. Des faits relevés publiquement seulement à la rentrée. L'adolescent a été définitivement exclu de l'établissement. Le personnel réclame le classement de l'établissement en réseau d'éducation prioritaire renforcé et a fixé un ultimatum au ministère de l'Éducation nationale avec une échéance au 8 septembre. Et puis on apprend également que le corps retrouvé pendu dans une forêt en Suisse a été formellement identifié comme celui de Aude Fago, infirmière du Doubs, âgée de 44 ans, disparue depuis fin mai. Selon les premiers éléments de l'enquête, la piste criminelle serait exclue à ce stade. Et puis à noter, à Nantes, un passager du vol Ryanair a été interpellé, placé en détention provisoire, soupçonné d'avoir agressé sexuellement sa voisine de siège alors que celle-ci avait fait un malaise durant le vol. Et enfin, pour terminer, un côté culture, l'Académie Goncourt a dévoilé cette semaine sa première sélection pour l'édition 2026 du prix, avec 16 romans en lice, parmi lesquels des textes de Yannick Enel, Philippe Jaenada ou encore Anada Devich. La liste sera resserrée à partir du 6 octobre avant la remise du prix le 3 novembre. C'est la fin de cette édition. Belle fin de journée sur votre radio.
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4: 19h,
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7: Bonsoir à tous. L'Ardèche, l'Aude, la Drôme, le Gard, l'Hérault, les Pyrénées-Orientales et le Vaucluse sont en vigilance orange pour canicule encore aujourd'hui, avec des températures qui ont atteint 36 à 38 degrés localement. Des fortes chaleurs qui vont persister jusqu'à demain avec une baisse des températures prévue dès lundi.

déclaré avoir travaillé avec des économistes sur le sujet. Éric Ciotti, quant à lui, a présenté plusieurs propositions après avoir annoncé son alliance avec le Rassemblement National de Marine Le Pen. Il souhaite notamment remplacer les régions par des provinces, réformer le système des retraites et réduire, voire supprimer, les droits de succession. Et après l'arrestation de deux suspects dans le piratage du fisc, la directrice générale des finances publiques a salué une excellente nouvelle et réitéré ses excuses. Pour rappel, les données de 678 000 personnes ont été dérobées, dont celles de 350 000 particuliers. À l'international, 10 jours après la crue meurtrière au Népal, les secours ont extrait vivant un troisième rescapé d'un tunnel. Deux ouvriers népalais avaient déjà été sauvés hier et les recherches se poursuivent. Vladimir Poutine, lui, a ordonné une suspension de 3 jours des frappes sur Kiev à partir de ce soir minuit en lien avec la visite d'émissaires américains. Cette trêve intervient après des bombardements russes visant les aéroports de la capitale ukrainienne. Retour en France, le youtubeur Greg Guillotin a reconnu avoir infligé des violences physiques et psychologiques à son ancienne compagne qui a porté plainte en juin dernier. L'accusé affirme suivre un accompagnement psychiatrique et une enquête a été ouverte.

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1: Bonjour à tous, on commence avec du football. Lyon s'est imposé 3-1 hier soir en ouverture de la troisième journée de Ligue 1 face à Auxerre. En revanche, défaite du Paris Saint-Germain.

0: reçoit Lorient, coup d'envoi de la rencontre à 17h15. Deux matchs sont prévus ce soir à 20h45, Le Havre-Brest et Nice-Le Mans. En cinquième journée de Ligue 2 hier soir, Grenoble s'est incliné 2-1 contre Annecy, même score pour le Red Star sur le terrain de Laval. Pau et Sochaux se sont quittés sur un nul à partout, un partout également dans les rencontres Boulogne-Dijon et Dunkerque-Clermont. Cet après-midi, Metz reçoit Rodez à 14h, à suivre à la même heure Reims-Guingamp. Ce soir, Saint-Étienne affronte Montpellier à partir de 20h. Du rugby, hier en deuxième journée de Pro D2, Montauban a battu Grenoble 20-17, victoire de Nice 43-6 contre Béziers. Oyonnax s'est imposé 47-25 face à Biarritz, victoire de Narbonne 28-26 contre Nevers. Aurillac a battu Dax 65-35. Valence-Romans s'est imposé 39-22 face à Soyons-Angoulême, défaite d'Agen 14-37 contre Brive. Ce soir, reprise du top 14, 5 matchs sont prévus à 19h05. Bayonne-Toulon, Castres-Vannes, Lyon-Clermont, Montpellier-Pau et Stade Français-Perpignan. Bordeaux recevra le Racing 92 à 21h15. Les tennis avec le US Open qui se poursuit cette nuit. Carlos Alcaraz s'est qualifié pour les 8e de finale en s'imposant en 3-7 face au Chinois Wu Yibing. Stefanos Tsitsipas rejoint lui aussi pour la première fois de sa carrière les 8e de finale après sa victoire en 4-7 face à Jiří Lehka. Côté tricolore, c'est fini pour Arthur Hinderknecht et Valentin Vachereau, respectivement battus par Daniil Medvedev et Frances Tiafoe. En Formule 1, le Grand Prix d'Italie se déroule ce week-end. Charles Leclerc a emporté hier les essais libres 1, George Russell les essais libres 2.
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3: Bonjour, bonjour à tous. Ce drame familial qui a bouleversé la commune de J en Haute-Saône. 4 corps ont été découverts mercredi au domicile familial. 2 enfants âgés de 6 et 10 ans, leur grand-mère de 74 ans et vraisemblablement leur père âgé de 42 ans. Selon le procureur de Vesoul, cet homme en instance de séparation aurait tué les 3 autres victimes avant de retourner son arme contre lui. Les enfants et leur père auraient été tués à l'aide d'un fusil de chasse. Une autopsie des 4 corps a été pratiquée hier pour établir la cause exacte du décès. Notamment celle de la grand-mère. Le suspect n'avait pas d'antécédent pour de faits de violence, selon le parquet. Et sur le plan économique, le gouvernement a annoncé hier le déblocage de plus de 1 milliard d'euros pour venir en aide aux agriculteurs durement touchés par une sécheresse historique. L'été 2026 a été en effet le plus chaud jamais enregistré en France depuis 1900. Une nouvelle vague de chaleur tardive a d'ailleurs encore placé 5 départements du Sud-Est, l'Aude, l'Hérault, le Gard, l'Ardèche et la Drôme en vigilance orange caniculière avec des pics de température proches des 39 degrés. Ce plan de soutien doit compenser les pertes des récoltes et assèchement des sols. Certains représentants agricoles ont toutefois jugé cette aide insuffisante face à l'ampleur des dégâts. Sur le plan social, à Nantes, les enseignants du collège La Durantière ont déposé un préavis de greffe après l'agression sexuelle d'une de leurs collègues par un élève de 12 ans. Des faits relevés publiquement seulement à la rentrée. L'adolescent a été définitivement exclu de l'établissement. Le personnel réclame le classement de l'établissement en réseau d'éducation prioritaire renforcé et a fixé un ultimatum au ministère de l'Éducation nationale avec une échéance au 8 septembre. Et puis on apprend également que le corps retrouvé pendu dans une forêt en Suisse a été formellement identifié comme celui de Aude Fagot, infirmière du Doubs, âgée de 44 ans, disparue depuis fin mai. Selon les premiers éléments de l'enquête, la piste criminelle serait exclue à ce stade. Et puis à noter, à Nantes, un passager du vol Ryanair a été interpellé, placé en détention provisoire, soupçonné d'avoir agressé sexuellement sa voisine de siège alors que celle-ci avait fait un malaise durant le vol. Et enfin, pour terminer, un côté culture, l'Académie Goncourt a dévoilé cette semaine sa première sélection pour l'édition 2026 du prix, avec 16 romans en lice, parmi lesquels des textes de Yannick Enel, Philippe Jaenada ou encore Anada Devich. La liste sera resserrée à partir du 6 octobre avant la remise du prix le 3 novembre. C'est la fin de cette édition. Belle fin de journée sur votre radio.
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6: Bonsoir à tous. Les fortes chaleurs vont persister encore demain avec jusqu'à 38 degrés attendus localement. Il faudra attendre lundi pour retrouver une baisse des températures sur l'ensemble de l'Hexagone. En meeting à Lille, Jean-Luc Mélenchon a réaffirmé sa proposition d'annuler la dette française détenue par la Banque Centrale Européenne malgré les nombreuses critiques politiques suscitées par cette idée. Il a déclaré avoir travaillé avec des économistes sur le sujet. Éric Ciotti, quant à lui, a présenté plusieurs propositions après avoir annoncé son alliance avec le Rassemblement National de Marine Le Pen. Il souhaite notamment remplacer les régions par des provinces, réformer le système des retraites et réduire, voire supprimer les droits de succession. Et après l'arrestation de deux suspects dans le piratage du fisc, la directrice générale des finances publiques a salué une excellente nouvelle et réitéré ses excuses. Pour rappel, les données de 678 000 personnes ont été dérobées, dont celles de 350 000 particuliers. Yeah.

terroriste toujours élevé et la persistance des actes antisémites. Et 10 jours après la crue meurtrière au Népal, les secours ont extrait vivant un troisième rescapé d'un tunnel. Deux ouvriers népalais avaient déjà été sauvés hier et les recherches se poursuivent afin de retrouver d'éventuels survivants de ce drame qui a fait au moins 1287 décès. Vladimir Poutine, de son côté, a ordonné une suspension de 3 jours des frappes sur Kiev à partir de ce soir minuit en lien avec la visite d'émissaires américains. Cette trêve intervient après des bombardements russes sur les aéroports de la capitale ukrainienne. Côté sport en cyclisme, victoire de Marco Brenner sur la 14e étape de la Vuelta. Enric Mas conserve lui son maillot de leader. Et puis enfin du football avec la 3e journée de championnat de Ligue 1. Le Havre affronte Brest ce soir tandis que Nice défiera Le Mans. Les deux matchs se joueront à 20h45.

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1: Bonjour à tous, on commence avec du football. Lyon s'est imposé 3-1 hier soir en ouverture de la troisième journée de Ligue 1 face à Auxerre. En revanche, défaite du Paris Saint-Germain 2-1 au Parc des Princes contre Monaco, soit une troisième victoire en trois matchs pour le club de la Principauté qui s'assure de conserver la tête du classement. Cet après-midi, Lens reçoit Lorient, coup d'envoi de la rencontre à 17h15. Deux matchs sont prévus ce soir à 20h45 à Le Havre-Brest et Nice-Le Mans. En cinquième journée de Ligue 2 hier soir, Grenoble s'est incliné 2-1 contre Annecy. Même score pour le Red Star sur le terrain de Laval. Pau et Sochaux se sont quittés sur un nul un partout également dans les rencontres Boulogne-Dijon et Dunkerque-Clermont. Cet après-midi, Metz reçoit Rodez à 14h, à suivre à la même heure Reims-Guingamp. Ce soir, Saint-Etienne affronte Montpellier à partir de 20h. Du rugby, hier en deuxième journée de Pro D2, Montauban a battu Grenoble 20-17. Victoire de Nice 43-6 contre Béziers. Oyonnax s'est imposé 47-25 face à Biarritz. Victoire de Narbonne 28-26 contre Nevers. Aurillac a battu Dax 65-35. Valence-Romans s'est imposé 39-22 face à Soyons-Angoulême. Défaite d'Agen 14-37 contre Brive. Ce soir, reprise du top 14. 5 matchs sont prévus à 19h05. Bayonne-Toulon, Castres-Vannes, Lyon-Clermont, Montpellier-Pau et Stade Français Perpignan. Bordeaux recevra le Racing 92 à 21h15. Les tennis avec les US Open qui se poursuit cette nuit. Carlos Alcaraz s'est qualifié pour les huitièmes de finale en s'imposant en 3-7 face au Chinois Wu Yibing. Stefanos Tsitsipas rejoint lui aussi pour la première fois de sa carrière les huitièmes de finale après sa victoire en 4-7 face à Jiří Leka. Côté tricolore, c'est fini pour Arthur Rinderknecht et Valentin Vachereau, respectivement battus par Daniel Medvedev et Frances Tiafoe. En Formule 1, le Grand Prix d'Italie se déroule ce week-end. Charles Leclerc a emporté hier les essais libres 1, George Russell les essais libres 2.
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3: Bonjour, bonjour à tous. Ce drame familial qui a bouleversé la commune de Gy en Haute-Saône. 4 corps ont été découverts mercredi au domicile familial. 2 enfants âgés de 6 et 10 ans, leur grand-mère de 74 ans et vraisemblablement leur père âgé de 42 ans. Selon le procureur de Vesoul, cet homme en instance de séparation aurait tué les 3 autres victimes avant de retourner son arme contre lui. Les enfants et leur père auraient été tués à l'aide d'un fusil de chasse. Une autopsie des 4 corps a été pratiquée hier pour établir la cause exacte du décès. Notamment celle de la grand-mère. Le suspect n'avait pas d'antécédent pour de faits de violence, selon le parquet. Et sur le plan économique, le gouvernement a annoncé hier le déblocage de plus de 1 milliard d'euros pour venir en aide aux agriculteurs durement touchés par une sécheresse historique. L'été 2026 a été en effet le plus chaud jamais enregistré en France depuis 1900. Une nouvelle vague de chaleur tardive a d'ailleurs encore placé 5 départements du Sud-Est, l'Aude, l'Hérault, le Gard, l'Ardèche et la Drôme en vigilance orange caniculière avec des pics de température proches des 39 degrés. Ce plan de soutien doit compenser les pertes des récoltes et assèchement des sols. Certains représentants agricoles ont toutefois jugé cette aide insuffisante face à l'ampleur des dégâts. Sur le plan social, à Nantes, les enseignants du collège La Durantière ont déposé un préavis de greffe après l'agression sexuelle d'une de leurs collègues par un élève de 12 ans. Des faits relevés publiquement seulement à la rentrée. L'adolescent a été définitivement exclu de l'établissement. Le personnel réclame le classement de l'établissement en réseau d'éducation prioritaire renforcé et a fixé un ultimatum au ministère de l'Éducation nationale avec une échéance au 8 septembre. Et puis on apprend également que le corps retrouvé pendu dans une forêt en Suisse a été formellement identifié comme celui de Aude Fago, infirmière du Doubs, âgée de 44 ans, disparue depuis fin mai. Selon les premiers éléments de l'enquête, la piste criminelle serait exclue à ce stade. Et puis à noter, à Nantes, un passager du vol Ryanair a été interpellé, placé en détention provisoire, soupçonné d'avoir agressé sexuellement sa voisine de siège alors que celle-ci avait fait un malaise durant le vol. Et enfin, pour terminer, un côté culture, l'Académie Goncourt a dévoilé cette semaine sa première sélection pour l'édition 2026 du prix, avec 16 romans en lice, parmi lesquels des textes de Yannick Enel, Philippe Jaenada ou encore Anada Devi. La liste sera resserrée à partir du 6 octobre avant la remise du prix le 3 novembre. C'est la fin de cette édition. Belle fin de journée sur votre radio.
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6: Bonsoir à tous. Les fortes chaleurs vont persister encore demain avec jusqu'à 38 degrés attendus localement. Il faudra attendre lundi pour retrouver une baisse des températures sur l'ensemble de l'Hexagone. En meeting à Lille, Jean-Luc Mélenchon a réaffirmé sa proposition d'annuler la dette française détenue par la Banque Centrale Européenne malgré les nombreuses critiques politiques suscitées par cette idée. Il a déclaré avoir travaillé avec des économistes sur le sujet. Éric Ciotti, quant à lui, a présenté plusieurs propositions après avoir annoncé son alliance avec le Rassemblement National de Marine Le Pen. Il souhaite notamment remplacer les régions par des provinces, réformer le système des retraites et réduire, voire supprimer les droits de succession. Et après l'arrestation de deux suspects dans le piratage du fisc, la directrice générale des finances publiques a salué une excellente nouvelle et réitéré ses excuses. Pour rappel, les données de 678 000 personnes ont été dérobées, dont celles de 350 000 particuliers.

terroriste toujours élevé et la persistance des actes antisémites. Et 10 jours après la crue meurtrière au Népal, les secours ont extrait vivant un troisième rescapé d'un tunnel. Deux ouvriers népalais avaient déjà été sauvés hier et les recherches se poursuivent afin de retrouver d'éventuels survivants de ce drame qui a fait au moins 1287 décès. Vladimir Poutine, de son côté, a ordonné une suspension de 3 jours des frappes sur Kiev à partir de ce soir minuit en lien avec la visite d'émissaires américains. Cette trêve intervient après des bombardements russes sur les aéroports de la capitale ukrainienne. Côté sport en cyclisme, victoire de Marco Brenner sur la 14e étape de la Vuelta. Enric Mas conserve lui son maillot de leader. Et puis enfin du football avec la 3e journée de championnat de Ligue 1. Le Havre affronte Brest ce soir tandis que Nice défiera Le Mans. Les deux matchs se joueront à 20h45.

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1: Bonjour à tous, on commence avec du football. Lyon s'est imposé 3 buts à 1 hier soir en ouverture de la troisième journée de Ligue 1 face à Auxerre. En revanche, défaite du Paris Saint-Germain 2 buts à 1 au Parc des Princes contre Monaco, soit une troisième victoire en 3 matchs pour le club de la Principauté qui s'assure de conserver la tête du classement. Cet après-midi, Lens reçoit Lorient, coup d'envoi de la rencontre à 17h15. Deux matchs sont prévus ce soir à 20h45 à Le Havre-Brest et Nice-Le Mans. En cinquième journée de Ligue 2 hier soir, Grenoble s'est incliné 2 buts à 1 contre Annecy. Même score pour le Red Star sur le terrain de Laval. Pau et Sochaux se sont quittés sur un nul à partout. Un partout également dans les rencontres Boulogne-Dijon et Dunkerque-Clermont. Cet après-midi, Metz reçoit Rodez à 14h, à suivre à la même heure Reims-Guingamp. Ce soir, Saint-Étienne affronte Montpellier à partir de 20h. Du rugby, hier en deuxième journée de Pro D2, Montauban a battu Grenoble 20 à 17. Victoire de Nice 43-6 contre Béziers. Oyonnax s'est imposé 47-25 face à Biarritz. Victoire de Narbonne 28-26 contre Nevers. Aurillac a battu Dax 65-35. Valence-Romans s'est imposé 39-22 face à Soyons-Angoulême. Défaite d'Agen 14-37 contre Brive. Ce soir, reprise du top 14. 5 matchs sont prévus à 19h05. Bayonne-Toulon, Castres-Vannes, Lyon-Clermont, Montpellier-Pau et Stade Français-Perpignan. Bordeaux recevra le Racing 92 à 21h15. Les tennis avec les US Open qui se poursuit cette nuit. Carlos Alcaraz s'est qualifié pour les 8e de finale en s'imposant en 3-7 face au chinois Wu Yibing. Stefanos Tsitsipas rejoint lui aussi pour la première fois de sa carrière les 8e de finale après sa victoire en 4-7 face à Jiří Lehka. Côté tricolore, c'est fini pour Arthur Hinderknecht et Valentin Vacherot, respectivement battus par Daniil Medvedev et Frances Tiafoe. En Formule 1, le Grand Prix d'Italie se déroule ce week-end. Charles Leclerc a emporté hier les essais libres 1, George Russell les essais libres 2.
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3: Bonjour, bonjour à tous. Ce drame familial qui a bouleversé la commune de J en Hudson. 4 corps ont été découverts mercredi au domicile familial. 2 enfants âgés de 6 et 10 ans, leur grand-mère de 74 ans et vraisemblablement leur père âgé de 42 ans. Selon le procureur de Vesoul, cet homme en instance de séparation aurait tué les 3 autres victimes avant de retourner son arme contre lui. Les enfants et leur père auraient été tués à l'aide d'un fusil de chasse. Une autopsie des 4 corps a été pratiquée hier pour établir la cause exacte du décès, notamment celle de la grand-mère. Le suspect n'avait pas d'antécédent pour de faits de violence, selon le parquet. Et sur le plan économique, le gouvernement a annoncé hier le déblocage de plus de 1 milliard d'euros pour venir en aide aux agriculteurs durement touchés par une sécheresse historique. L'été 2026 a été en effet le plus chaud jamais enregistré en France depuis 1900. Une nouvelle vague de chaleur tardive a d'ailleurs encore placé 5 départements du Sud-Est, l'Aude, l'Hérault, le Gard, l'Ardèche et la Drôme en vigilance orange caniculière, avec des pics de température proches des 39 degrés. Ce plan de soutien doit compenser les pertes des récoltes et assèchement des sols. Certains représentants agricoles ont toutefois jugé cette aide insuffisante face à l'ampleur des dégâts. Sur le plan social, à Nantes, les enseignants du collège La Durantière ont déposé un préavis de greffe après l'agression sexuelle d'une de leurs collègues par un élève de 12 ans. Des faits relevés publiquement seulement à la rentrée. L'adolescent a été définitivement exclu de l'établissement. Le personnel réclame le classement de l'établissement en réseau d'éducation prioritaire renforcé et a fixé un ultimatum au ministère de l'Éducation nationale avec une échéance au 8 septembre. Et puis on apprend également que le corps retrouvé pendu dans une forêt en Suisse a été formellement identifié comme celui de Aude Fagot, infirmière du Doubs, âgée de 44 ans, disparue depuis fin mai. Selon les premiers éléments de l'enquête, la piste criminelle serait exclue à ce stade. Et puis à noter, à Nantes, un passager du vol Ryanair a été interpellé, placé en détention provisoire, soupçonné d'avoir agressé sexuellement sa voisine de siège alors que celle-ci avait fait un malaise durant le vol. Et enfin, pour terminer, un côté culture, l'Académie Goncourt a dévoilé cette semaine sa première sélection pour l'édition 2026 du prix, avec 16 romans en lice, parmi lesquels des textes de Yannick Enel, Philippe Jaenada ou encore Anada Devich. La liste sera resserrée à partir du 6 octobre avant la remise du prix le 3 novembre. C'est la fin de cette édition. Belle fin de journée sur votre radio.
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6: Bonsoir à tous. Les fortes chaleurs vont persister encore demain avec jusqu'à 38 degrés attendus localement. Il faudra attendre lundi pour retrouver une baisse
7: 19h30
6: sur l'ensemble de l'Hexagone. En meeting à Lille, Jean-Luc Mélenchon a réaffirmé sa proposition d'annuler la dette française détenue par la Banque Centrale Européenne malgré les nombreuses critiques politiques suscitées par cette idée. Il a déclaré avoir travaillé avec des économistes sur le sujet. Éric Ciotti, quant à lui, a présenté plusieurs propositions après avoir annoncé son alliance avec le Rassemblement National de Marine Le Pen. Il souhaite notamment remplacer les régions par des provinces, réformer le système des retraites et réduire, voire supprimer les droits de succession. Et après l'arrestation de deux suspects dans le piratage du fisc, la directrice générale des finances publiques a salué une excellente nouvelle et réitéré ses excuses. Pour rappel, les données de 678 000 personnes ont été dérobées, dont celles de 350 000 particuliers. Yeah.

terroriste toujours élevé et la persistance des actes antisémites. Et 10 jours après la crue meurtrière au Népal, les secours ont extrait vivant un troisième rescapé d'un tunnel. Deux ouvriers népalais avaient déjà été sauvés hier et les recherches se poursuivent afin de retrouver d'éventuels survivants de ce drame qui a fait au moins 1287 décès. Vladimir Poutine, de son côté, a ordonné une suspension de 3 jours des frappes sur Kiev à partir de ce soir minuit en lien avec la visite d'émissaires américains. Cette trêve intervient après des bombardements russes sur les aéroports de la capitale ukrainienne. Côté sport en cyclisme, victoire de Marco Brenner sur la 14e étape de la Vuelta. Enric Mas conserve lui son maillot de leader. Et puis enfin du football avec la 3e journée de championnat de Ligue 1. Le Havre affronte Brest ce soir tandis que Nice défiera Le Mans. Les deux matchs se joueront à l'intérieur.

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1: Bonjour à tous, on commence avec du football. Lyon s'est imposé 3 buts à 1 hier soir en ouverture de la troisième journée de Ligue 1 face à Auxerre. En revanche, défaite du Paris Saint-Germain 2 buts à 1 au Parc des Princes contre Monaco, soit une troisième victoire en 3 matchs pour le club de la Principauté qui s'assure de conserver la tête du classement. Cet après-midi, Lens reçoit Lorient, coup d'envoi de la rencontre à 17h15. Deux matchs sont prévus ce soir à 20h45 à Le Havre-Brest et Nice-Le Mans. En cinquième journée de Ligue 2 hier soir, Grenoble s'est incliné 2 buts à 1 contre Annecy. Même score pour le Red Star sur le terrain de Laval. Pau et Sochaux se sont quittés sur un nul à partout. Un partout également dans les rencontres Boulogne-Dijon et Dunkerque-Clermont. Cet après-midi, Metz reçoit Rodez à 14h. À suivre à la même heure, Reims-Guingamp. Ce soir, Saint-Etienne affronte Montpellier à partir de 20h. Du rugby, hier en deuxième journée de Pro D2, Montauban a battu Grenoble 20 à 17. Victoire de Nice, 43-6 contre Béziers. Oyonnax s'est imposé 47-25 face à Biarritz, victoire de Narbonne 28-26 contre Nevers, Aurillac a battu Dax 65-35, Valence-Romans s'est imposé 39-22 face à Soyons-Angoulême, défaite d'Agen 14-37 contre Brive. Ce soir, reprise du top 14, 5 matchs sont prévus à 19h05, Bayonne-Toulon, Castres-Vannes, Lyon-Clermont, Montpellier-Pau et Stade français Perpignan. Bordeaux recevra le Racing 92 à 21h15. Les tennis avec les US Open qui se poursuit cette nuit. Carlos Alcaraz s'est qualifié pour les huitièmes de finale en s'imposant en 3-7 face au chinois Wu Yibing. Stefanos Tsitsipas rejoint lui aussi pour la première fois de sa carrière les huitièmes de finale après sa victoire en 4-7 face à Jiří Leka. Côté tricolore, c'est fini pour Arthur Rinderknecht et Valentin Vacherot, respectivement battus par Daniel Medvedev et Frances Tiafoe. En Formule 1, le Grand Prix d'Italie se déroule ce week-end. Charles Leclerc a emporté hier les essais libres 1, George Russell les essais libres 2.
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3: Bonjour, bonjour à tous. Ce drame familial qui a bouleversé la commune de Gy en Haute-Saône. 4 corps ont été découverts mercredi au domicile familial. 2 enfants âgés de 6 et 10 ans, leur grand-mère de 74 ans et vraisemblablement leur père âgé de 42 ans. Selon le procureur de Vesoul, cet homme en instance de séparation aurait tué les 3 autres victimes avant de retourner son arme contre lui. Les enfants et leur père auraient été tués à l'aide d'un fusil de chasse. Une autopsie des 4 corps a été pratiquée hier pour établir la cause exacte du décès. Notamment celle de la grand-mère. Le suspect n'avait pas d'antécédent pour de faits de violence, selon le parquet. Et sur le plan économique, le gouvernement a annoncé hier le déblocage de plus de 1 milliard d'euros pour venir en aide aux agriculteurs durement touchés par une sécheresse historique. L'été 2026 a été en effet le plus chaud jamais enregistré en France depuis 1900. Une nouvelle vague de chaleur tardive a d'ailleurs encore placé 5 départements du Sud-Est, l'Aude, l'Hérault, le Gard, l'Ardèche et la Drôme en vigilance orange caniculière avec des pics de température proches des 39 degrés. Ce plan de soutien doit compenser les pertes des récoltes et assèchement des sols. Certains représentants agricoles ont toutefois jugé cette aide insuffisante face à l'ampleur des dégâts. Sur le plan social, à Nantes, les enseignants du collège La Durantière ont déposé un préavis de greffe après l'agression sexuelle d'une de leurs collègues par un élève de 12 ans. Des faits relevés publiquement seulement à la rentrée. L'adolescent a été définitivement exclu de l'établissement. Le personnel réclame le classement de l'établissement en réseau d'éducation prioritaire renforcé et a fixé un ultimatum au ministère de l'Éducation nationale avec une échéance au 8 septembre. Et puis on apprend également que le corps retrouvé pendu dans une forêt en Suisse a été formellement identifié comme celui de Aude Fago, infirmière du Doubs, âgée de 44 ans, disparue depuis fin mai. Selon les premiers éléments de l'enquête, la piste criminelle serait exclue à ce stade. Et puis à noter, à Nantes, un passager du vol Ryanair a été interpellé, placé en détention provisoire, soupçonné d'avoir agressé sexuellement sa voisine de siège alors que celle-ci avait fait un malaise durant le vol. Et enfin, pour terminer, un côté culture, l'Académie Goncourt a dévoilé cette semaine sa première sélection pour l'édition 2026 du prix, avec 16 romans en lice, parmi lesquels des textes de Yannick Enel, Philippe Jaenada ou encore Anada Devi. La liste sera resserrée à partir du 6 octobre avant la remise du prix le 3 novembre. C'est la fin de cette édition. Belle fin de journée sur votre radio.
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Banque Centrale Européenne, malgré les nombreuses critiques politiques suscitées par cette idée. Il a déclaré avoir travaillé avec des économistes sur le sujet. Éric Ciotti, quant à lui, a présenté plusieurs propositions après avoir annoncé son alliance avec le Rassemblement National de Marine Le Pen. Il souhaite notamment remplacer les régions par des provinces, réformer le système des retraites et réduire, voire supprimer les droits de succession. Et après l'arrestation de deux suspects dans le piratage du fisc, la directrice générale des finances publiques a salué une excellente nouvelle et réitéré

terroriste toujours élevé et la persistance des actes antisémites. Et 10 jours après la crue meurtrière au Népal, les secours ont extrait vivant un troisième rescapé d'un tunnel. Deux ouvriers népalais avaient déjà été sauvés hier et les recherches se poursuivent afin de retrouver d'éventuels survivants de ce drame qui a fait au moins 1287 décès. Vladimir Poutine, de son côté, a ordonné une suspension de 3 jours des frappes sur Kiev à partir de ce soir minuit en lien avec la visite d'émissaires américains. Cette trêve intervient après des bombardements russes sur les aéroports de la capitale ukrainienne. Côté sport en cyclisme, victoire de Marco Brenner sur la 14e étape de la Vuelta. Enric Mas conserve lui son maillot de leader. Et puis enfin du football avec la 3e journée de championnat de Ligue 1. Le Havre affronte Brest ce soir tandis que Nice défiera Le Mans. Les deux matchs se joueront à 20h45.

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1: Bonjour à tous, on commence avec du football. Lyon s'est imposé 3 buts à 1 hier soir en ouverture de la troisième journée de Ligue 1 face à Auxerre. En revanche, défaite du Paris Saint-Germain 2 buts à 1 au Parc des Princes contre Monaco, soit une troisième victoire en 3 matchs pour le club de la Principauté qui s'assure de conserver la tête du classement. Cet après-midi, Lens reçoit Lorient, coup d'envoi de la rencontre à 17h15. Deux matchs sont prévus ce soir à 20h45 à Le Havre-Brest et Nice-Le Mans. En cinquième journée de Ligue 2 hier soir, Grenoble s'est incliné 2 buts à 1 contre Annecy. Même score pour le Red Star sur le terrain de Laval. Pau et Sochaux se sont quittés sur un nul à partout. Un partout également dans les rencontres Boulogne-Dijon et Dunkerque-Clermont. Cet après-midi, Metz reçoit Rodez à 14h, à suivre à la même heure Reims-Guingamp. Ce soir, Saint-Etienne affronte Montpellier à partir de 20h. Du rugby, hier en deuxième journée de Pro D2, Montauban a battu Grenoble 20 à 17. Victoire de Nice, 43-6 contre Béziers. Oyonnax s'est imposé 47-25 face à Biarritz, victoire de Narbonne 28-26 contre Nevers, Aurillac a battu Dax 65-35, Valence-Romans s'est imposé 39-22 face à Soyeux-Angoulême, défaite d'Agen 14-37 contre Brive. Ce soir, reprise du top 14, 5 matchs sont prévus à 19h05, Bayonne-Toulon, Castres-Vannes, Lyon-Clermont, Montpellier-Pau et Stade Français-Perpignan. Bordeaux recevra le Racing 92 à 21h15. Les tennis avec les US Open qui se poursuit cette nuit. Carlos Alcaraz s'est qualifié pour les huitièmes de finale en s'imposant en 3-7 face au chinois Wu Yibing. Stefanos Tsitsipas rejoint lui aussi pour la première fois de sa carrière les huitièmes de finale après sa victoire en 4-7 face à Jiří Leka. Côté tricolore, c'est fini pour Arthur Hinderknecht et Valentin Vachereau, respectivement battus par Daniel Medvedev et Frances Tiafoe. En Formule 1, le Grand Prix d'Italie se déroule ce week-end. Charles Leclerc a emporté hier les essais libres 1, George Russell les essais libres 2.
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3: Bonjour, bonjour à tous. Ce drame familial qui a bouleversé la commune de Gy en Haute-Saône. 4 corps ont été découverts mercredi au domicile familial. 2 enfants âgés de 6 et 10 ans, leur grand-mère de 74 ans et vraisemblablement leur père âgé de 42 ans. Selon le procureur de Vesoul, cet homme en instance de séparation aurait tué les 3 autres victimes avant de retourner son arme contre

0: enfants et leur père auraient été tués à l'aide d'un fusil de chasse. Une autopsie des quatre corps a été pratiquée hier pour établir la cause exacte du décès, notamment celle de la grand-mère. Le suspect n'avait pas d'antécédent pour de faits de violence, selon le parquet. Et sur le plan économique, le gouvernement a annoncé hier le déblocage de plus de 1 milliard d'euros pour venir en aide aux agriculteurs durement touchés par une sécheresse historique. L'été 2026 a été en effet le plus chaud jamais enregistré en France depuis 1900. Une nouvelle vague de chaleur tardive a d'ailleurs encore placé 5 départements du Sud-Est, l'Aude, l'Hérault, le Gard, l'Ardèche et la Drôme en vigilance orange caniculière, avec des pics de température proches des 39 degrés. Ce plan de soutien doit compenser les pertes des récoltes et assèchement des sols. Certains représentants agricoles ont toutefois jugé cette aide insuffisante face à l'ampleur des dégâts. Sur le plan social, à Nantes, les enseignants du collège La Durantière ont déposé un préavis de greffe après l'agression sexuelle d'une de leurs collègues par un élève de 12 ans. Des faits relevés publiquement seulement à la rentrée. L'adolescent a été définitivement exclu de l'établissement. Le personnel réclame le classement de l'établissement en réseau d'éducation prioritaire renforcé et a fixé un ultimatum au ministère de l'Éducation nationale avec une échéance au 8 septembre. Et puis on apprend également que le corps retrouvé pendu dans une forêt en Suisse a été formellement identifié comme celui de Aude Fagot, infirmière du Doubs, âgée de 44 ans, disparue depuis fin mai. Selon les premiers éléments de l'enquête, la piste criminelle serait exclue à ce stade. Et puis à noter, à Nantes, un passager du vol Ryanair a été interpellé, placé en détention provisoire, soupçonné d'avoir agressé sexuellement sa voisine de siège alors que celle-ci avait fait un malaise durant le vol. Et enfin, pour terminer, un côté culture, l'Académie Goncourt a dévoilé cette semaine sa première sélection pour l'édition 2026 du prix, avec 16 romans en lice, parmi lesquels des textes de Yannick Enel, Philippe Jaenada ou encore Anada Devich. La liste sera resserrée à partir du 6 octobre avant la remise du prix le 3 novembre. C'est la fin de cette édition. Belle fin de journée sur votre radio.
1: Lady Gaga est une chanteuse, compositrice et actrice américaine. Son vrai nom est Stephanie Joan Angelina Germanotta. Elle naît le 28 mars 1986. Elle naît à New York, aux États-Unis. Elle grandit dans une famille d'origine italienne. Elle étudie le piano dès l'âge de 4 ans. Très jeune, elle écrit ses propres chansons. Elle étudie à la Tisch School of the Arts de l'Université de New York. Elle quitte ses études pour se consacrer entièrement à la musique. Elle choisit le nom de scène Lady Gaga. Ce nom s'inspire de la chanson Radio Gaga du groupe Queen. En 2008, elle sort son premier album. L'album s'intitule The Fame. Il rencontre un succès mondial. Les chansons Just Dance et Poker Face deviennent des tubes internationaux. Son style musical mélange la pop, la dance et l'électro. Son image est marquée par des costumes extravagants. Elle utilise la provocation comme moyen artistique. En 2011, elle sort l'album Born This Way. Cet album défend l'acceptation de soi. Il soutient les minorités et les communautés marginalisées. Elle poursuit sa carrière avec plusieurs albums à succès. Elle explore aussi le jazz et la musique acoustique. À partir de 2018, elle se tourne vers le cinéma. Elle joue dans le film A Star Is Born. Son rôle est salué par la critique. Elle remporte un Oscar pour la chanson du film. Lady Gaga est aussi une militante engagée. Elle défend la santé mentale. Elle soutient les droits des personnes LGBT. Aujourd'hui, Lady Gaga est reconnue comme une artiste majeure. Elle a marqué la musique populaire du 21e siècle. Son influence est musicale, visuelle et culturelle.
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5: Bonsoir à tous. Les fortes chaleurs vont persister encore demain avec jusqu'à 38 degrés attendus localement. Il faudra attendre lundi pour retrouver une baisse des températures sur l'ensemble de l'Hexagone. En meeting à Lille, Jean-Luc Mélenchon a réaffirmé sa proposition d'annuler la dette française détenue par la Banque Centrale Européenne malgré les nombreuses critiques politiques suscitées par cette idée. Il a déclaré avoir travaillé avec des économistes sur le sujet. Éric Ciotti, quant à lui, a présenté plusieurs propositions après avoir annoncé son alliance avec le Rassemblement National de Marine Le Pen. Il souhaite notamment remplacer les régions par des provinces, réformer le système des retraites et réduire, voire supprimer les droits de succession. Et après l'arrestation de deux suspects dans le piratage du fisc, la directrice générale des finances publiques a salué une excellente nouvelle et réitéré ses excuses. Pour rappel, les données de 678 000 personnes ont été dérobées, dont celles de 350 000 particuliers.

au risque toujours élevé et la persistance des actes antisémites. Et 10 jours après la crue meurtrière au Népal, les secours ont extrait vivant un 3e rescapé d'un tunnel. 2 ouvriers népalais avaient déjà été sauvés hier et les recherches se poursuivent afin de retrouver d'éventuels survivants de ce drame qui a fait au moins 1287 décès. Vladimir Poutine, de son côté, a ordonné une suspension de 3 jours des frappes sur Kiev à partir de ce soir minuit en lien avec la visite d'émissaires américains. Cette trêve intervient après des bombardements russes sur les aéroports de la capitale ukrainienne. Côté sport en cyclisme, victoire de Marco Brenner sur la 14e étape de la Vuelta. Enric Mas conserve lui son maillot de leader. Et puis enfin du football avec la 3e journée de championnat de Ligue 1. Le Havre affronte Brest ce soir tandis que Nice défiera Le Mans. Les deux matchs se joueront à 20h45.

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1: Bonjour à tous, on commence avec du football. Lyon s'est imposé 3 buts à 1 hier soir en ouverture de la troisième journée de Ligue 1 face à Auxerre. En revanche, défaite du Paris Saint-Germain 2 buts à 1 au Parc des Princes contre Monaco, soit une troisième victoire en 3 matchs pour le club de la Principauté qui s'assure de conserver la tête du classement. Cet après-midi, Lens reçoit Lorient, coup d'envoi de la rencontre à 17h15. Deux matchs sont prévus ce soir à 20h45 à Le Havre-Brest et Nice-Le Mans. En cinquième journée de Ligue 2 hier soir, Grenoble s'est incliné 2 buts à 1 contre Annecy. Même score pour le Red Star sur le terrain de Laval. Pau et Sochaux se sont quittés sur un nul à partout. Un partout également dans les rencontres Boulogne-Dijon et Dunkerque-Clermont. Cet après-midi, Metz reçoit Rodez à 14h, à suivre à la même heure Reims-Guingamp. Ce soir, Saint-Etienne affronte Montpellier à partir de 20h. Du rugby, hier en deuxième journée de Pro D2, Montauban a battu Grenoble 20 à 17. Victoire de Nice 43-6 contre Béziers. Oyonnax s'est imposé 47-25 face à Biarritz. Victoire de Narbonne 28-26 contre Nevers. Aurillac a battu Dax 65-35. Valence-Romans s'est imposé 39-22 face à Soyons-Angoulême. Défaite d'Agen 14-37 contre Brive. Ce soir, reprise du top 14. 5 matchs sont prévus à 19h05. Bayonne-Toulon, Castres-Vannes, Lyon-Clermont, Montpellier-Pau et Stade Français-Perpignan. Bordeaux recevra le Racing 92 à 21h15. Le tennis avec le US Open qui se poursuit cette nuit. Carlos Alcaraz s'est qualifié pour les 8e de finale en s'imposant en 3-7 face au chinois Wu Yibing. Stefanos Tsitsipas rejoint lui aussi pour la première fois de sa carrière les 8e de finale après sa victoire en 4-7 face à Jiří Lehka. Côté tricolore, c'est fini pour Arthur Hinderknecht et Valentin Vacherot, respectivement battus par Daniel Medvedev et Frances Tiafoe. En Formule 1, le Grand Prix d'Italie se déroule ce week-end. Charles Leclerc a emporté hier les essais libres 1, George Russell les essais libres 2.
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3: Bonjour, bonjour à tous. Ce drame familial qui a bouleversé la commune de J en Hudson. 4 corps ont été découverts mercredi au domicile familial. 2 enfants âgés de 6 et 10 ans, leur grand-mère de 74 ans et vraisemblablement leur père âgé de 42 ans. Selon le procureur de Vesoul, cet homme en instance de séparation aurait tué les 3 autres victimes avant de retourner son arme contre lui. Les enfants et leur père auraient été tués à l'aide d'un fusil de chasse. Une autopsie des 4 corps a été pratiquée hier pour établir la cause exacte du décès. Notamment celle de la grand-mère. Le suspect n'avait pas d'antécédent pour de faits de violence, selon le parquet. Et sur le plan économique, le gouvernement a annoncé hier le déblocage de plus de 1 milliard d'euros pour venir en aide aux agriculteurs durement touchés par une sécheresse historique. L'été 2026 a été en effet le plus chaud jamais enregistré en France depuis 1900. Une nouvelle vague de chaleur tardive a d'ailleurs encore placé 5 départements du Sud-Est, l'Aude, l'Hérault, le Gard, l'Ardèche et la Drôme en vigilance orange caniculière avec des pics de température proches des 39 degrés. Ce plan de soutien doit compenser les pertes des récoltes et assèchement des sols. Certains représentants agricoles ont toutefois jugé cette aide insuffisante face à l'ampleur des dégâts. Sur le plan social, à Nantes, les enseignants du collège La Durantière ont déposé un préavis de greffe après l'agression sexuelle d'une de leurs collègues par un élève de 12 ans. Des faits relevés publiquement seulement à la rentrée. L'adolescent a été définitivement exclu de l'établissement. Le personnel réclame le classement de l'établissement en réseau d'éducation prioritaire renforcé et a fixé un ultimatum au ministère de l'Éducation nationale avec une échéance au 8 septembre. Et puis on apprend également que le corps retrouvé pendu dans une forêt en Suisse a été formellement identifié comme celui de Aude Fagot, infirmière du Doubs, âgée de 44 ans, disparue depuis fin mai. Selon les premiers éléments de l'enquête, la piste criminelle serait exclue à ce stade. Et puis à noter, à Nantes, un passager du vol Ryanair a été interpellé, placé en détention provisoire, soupçonné d'avoir agressé sexuellement sa voisine de siège alors que celle-ci avait fait un malaise durant le vol. Et enfin, pour terminer, un côté culture, l'Académie Goncourt a dévoilé cette semaine sa première sélection pour l'édition 2026 du prix, avec 16 romans en lice, parmi lesquels des textes de Yannick Enel, Philippe Jaenada ou encore Anada Devi. La liste sera resserrée à partir du 6 octobre avant la remise du prix le 3 novembre. C'est la fin de cette édition. Belle fin de journée sur votre radio.
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6: Bonsoir à tous. Les fortes chaleurs vont persister encore demain avec jusqu'à 38 degrés attendus localement. Il faudra attendre lundi pour retrouver une baisse des températures sur l'ensemble de l'Hexagone. En meeting à Lille, Jean-Luc Mélenchon a réaffirmé sa proposition d'annuler la dette française détenue par la Banque Centrale Européenne malgré les nombreuses critiques politiques suscitées par cette idée. Il a travaillé avec des économistes sur le sujet. Éric Ciotti, quant à lui, a présenté plusieurs propositions après avoir annoncé son alliance avec le Rassemblement National de Marine Le Pen. Il souhaite notamment remplacer les régions par des provinces, réformer le système des retraites et réduire, voire supprimer les droits de succession. Et après l'arrestation de deux suspects dans le piratage du fisc, la directrice générale des finances publiques a salué une excellente nouvelle et réitéré ses excuses. Pour rappel, les données de 678 000 personnes ont été dérobées, dont celles de 350 000 particuliers.

terroriste toujours élevé et la persistance des actes antisémites. Et 10 jours après la crue meurtrière au Népal, les secours ont extrait vivant un troisième rescapé d'un tunnel. Deux ouvriers népalais avaient déjà été sauvés hier et les recherches se poursuivent afin de retrouver d'éventuels survivants de ce drame qui a fait au moins 1287 décès. Vladimir Poutine, de son côté, a ordonné une suspension de 3 jours des frappes sur Kiev à partir de ce soir minuit en lien avec la visite d'émissaires américains. Cette trêve intervient après des bombardements russes sur les aéroports de la capitale ukrainienne. Côté sport en cyclisme, victoire de Marco Brenner sur la 14e étape de la Vuelta. Enric Mas conserve lui son maillot de leader. Et puis enfin du football avec la 3e journée de championnat de Ligue 1. Le Havre affronte Brest ce soir tandis que Nice défiera Le Mans. Les deux matchs se joueront à l'intérieur.

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1: Bonjour à tous, on commence avec du football. Lyon s'est imposé 3 buts à 1 hier soir en ouverture de la troisième journée de Ligue 1 face à Auxerre. En revanche, défaite du Paris

0: reçoit Lorient. Coup d'envoi de la rencontre à 17h15. Deux matchs sont prévus ce soir à 20h45 à Le Havre-Brest et Nice-Le Mans. En cinquième journée de Ligue 2 hier soir, Grenoble s'est incliné 2-1 contre Annecy. Même score pour le Red Star sur le terrain de Laval. Pau et Sochaux se sont quittés sur un nul à partout. Un partout également dans les rencontres Boulogne-Dijon et Dunkerque-Clermont. Cet après-midi, Metz reçoit Rodez à 14h, à suivre à la même heure Reims-Guingamp. Ce soir, Saint-Étienne affronte Montpellier à partir de 20h. Du rugby, hier en deuxième journée de Pro D2, Montauban a battu Grenoble 20-17. Victoire de Nice, 43-6 contre Béziers. Oyonnax s'est imposé 47-25 face à Biarritz. Victoire de Narbonne, 28-26 contre Nevers. Aurillac a battu Dax, 65-35. Valence-Romans s'est imposé 39-22 face à Soyeux-Angoulême. Défaite d'Agen, 14-37 contre Brive. Ce soir, reprise du top 14. 5 matchs sont prévus à 19h05. Bayonne-Toulon, Castres-Vannes, Lyon-Clermont, Montpellier-Pau et Stade Français-Perpignan. Bordeaux recevra le Racing 92 à 21h15. Les tennis avec l'US Open qui se poursuit cette nuit. Carlos Alcaraz s'est qualifié pour les 8e de finale en s'imposant en 3-7 face au Chinois Wu Yibing. Stefanos Tsitsipas rejoint lui aussi pour la première fois de sa carrière les 8e de finale après sa victoire en 4-7 face à Jiří Lehka. Côté tricolore, c'est fini pour Arthur Rinderknecht et Valentin Vacherot, respectivement battus par Daniel Medvedev et Frances Tiafoe. En Formule 1, le Grand Prix d'Italie se déroule ce week-end. Charles Leclerc a emporté hier les essais libres 1, George Russell les essais libres 2.
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3: Bonjour, bonjour à tous. Ce drame familial qui a bouleversé la commune de Gy en Haute-Saône. 4 corps ont été découverts mercredi au domicile familial. 2 enfants âgés de 6 et 10 ans, leur grand-mère de 74 ans et vraisemblablement leur père âgé de 42 ans. Selon le procureur de Vesoul, cet homme en instance de séparation aurait tué les 3 autres victimes avant de retourner son arme contre lui. Les enfants et leur père auraient été tués à l'aide d'un fusil de chasse. Une autopsie des 4 corps a été pratiquée hier pour établir la cause exacte du décès. Notamment celle de la grand-mère. Le suspect n'avait pas d'antécédent pour de faits de violence, selon le parquet. Et sur le plan économique, le gouvernement a annoncé hier le déblocage de plus de 1 milliard d'euros pour venir en aide aux agriculteurs durement touchés par une sécheresse historique. L'été 2026 a été en effet le plus chaud jamais enregistré en France depuis 1900. Une nouvelle vague de chaleur tardive a d'ailleurs encore placé 5 départements du Sud-Est, l'Aude, l'Hérault, le Gard, l'Ardèche et la Drôme en vigilance orange caniculière avec des pics de température proches des 39 degrés. Ce plan de soutien doit compenser les pertes des récoltes et assèchement des sols. Certains représentants agricoles ont toutefois jugé cette aide insuffisante face à l'ampleur des dégâts. Sur le plan social, à Nantes, les enseignants du collège La Durantière ont déposé un préavis de greffe après l'agression sexuelle d'une de leurs collègues par un élève de 12 ans. Des faits relevés publiquement seulement à la rentrée. L'adolescent a été définitivement exclu de l'établissement. Le personnel réclame le classement de l'établissement en réseau d'éducation prioritaire renforcé et a fixé un ultimatum au ministère de l'Éducation nationale avec une échéance au 8 septembre. Et puis on apprend également que le corps retrouvé pendu dans une forêt en Suisse a été formellement identifié comme celui de Aude Fagot, infirmière du Doubs, âgée de 44 ans, disparue depuis fin mai. Selon les premiers éléments de l'enquête, la piste criminelle serait exclue à ce stade. Et puis à noter, à Nantes, un passager du vol Ryanair a été interpellé, placé en détention provisoire, soupçonné d'avoir agressé sexuellement sa voisine de siège alors que celle-ci avait fait un malaise durant le vol. Et enfin, pour terminer, un côté culture, l'Académie Goncourt a dévoilé cette semaine sa première sélection pour l'édition 2026 du prix, avec 16 romans en lice, parmi lesquels des textes de Yannick Enel, Philippe Jaenada ou encore Anada Devi. La liste sera resserrée à partir du 6 octobre avant la remise du prix le 3 novembre. C'est la fin de cette édition. Belle fin de journée sur votre radio.
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5: Bonsoir à tous. Les fortes chaleurs vont persister encore demain avec jusqu'à 38 degrés attendus localement. Il faudra attendre lundi pour retrouver une baisse des températures sur l'ensemble de l'Hexagone. En meeting à Lille, Jean-Luc Mélenchon a réaffirmé sa proposition d'annuler la dette française détenue par la Banque Centrale Européenne malgré les nombreuses critiques politiques suscitées par cette idée. Il a déclaré avoir travaillé avec des économistes sur le sujet. Éric Ciotti, quant à lui, a présenté plusieurs propositions après avoir annoncé son alliance avec le Rassemblement National de Marine Le Pen. Il souhaite notamment remplacer les régions par des provinces, réformer le système des retraites et réduire, voire supprimer les droits de succession. Et après l'arrestation de deux suspects dans le piratage du fisc, la directrice générale des finances publiques a salué une excellente nouvelle et réitéré ses excuses. Pour rappel, les données de 678 000 personnes ont été dérobées, dont celles de 350 000 particuliers.

terroriste toujours élevé et la persistance des actes antisémites. Et 10 jours après la crue meurtrière au Népal, les secours ont extrait vivant un 3e rescapé d'un tunnel. 2 ouvriers népalais avaient déjà été sauvés hier et les recherches se poursuivent afin de retrouver d'éventuels survivants de ce drame qui a fait au moins 1287 décès. Vladimir Poutine, de son côté, a ordonné une suspension de 3 jours des frappes sur Kiev à partir de ce soir minuit en lien avec la visite d'émissaires américains. Cette trêve intervient après des bombardements russes sur les aéroports de la capitale ukrainienne. Côté sport en cyclisme, victoire de Marco Brenner sur la 14e étape de la Vuelta. Enric Mas conserve lui son maillot de leader. Et puis enfin du football avec la 3e journée de championnat de Ligue 1. Le Havre affronte Brest ce soir tandis que Nice défiera Le Mans. Les deux matchs se joueront à

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1: Bonjour à tous, on commence avec du football. Lyon s'est imposé 3 buts à 1 hier soir en ouverture de la troisième journée de Ligue 1 face à Auxerre. En revanche, défaite du Paris Saint-Germain 2 buts à 1 au Parc des Princes contre Monaco, soit une troisième victoire en 3 matchs pour le club de la Principauté qui s'assure de conserver la tête du classement. Cet après-midi, Lens reçoit Lorient, coup d'envoi de la rencontre à 17h15. Deux matchs sont prévus ce soir à 20h45 à Le Havre-Brest et Nice-Le Mans. En cinquième journée de Ligue 2 hier soir, Grenoble s'est incliné 2 buts à 1 contre Annecy, même score pour le Red Star sur le terrain de Laval. Pau et Sochaux se sont quittés sur un nul à partout, un partout également dans les rencontres Boulogne-Dijon et Dunkerque-Clermont. Cet après-midi, Metz reçoit Rodez à 14h, à suivre à la même heure Reims-Guingamp. Ce soir, Saint-Etienne affronte Montpellier à partir de 20h. Du rugby, hier en deuxième journée de Pro D2, Montauban a battu Grenoble 20 à 17, victoire de Nice 43-6 contre Béziers. Oyonnax s'est imposé 47-25 face à Biarritz, victoire de Narbonne 28-26 contre Nevers. Aurillac a battu Dax 65-35. Valence-Roman s'est imposé 39-22 face à Soyeux-Angoulême, défaite d'Agen 14-37 contre Brive. Ce soir, reprise du top 14, 5 matchs sont prévus à 19h05. Bayonne-Toulon, Castres-Vannes, Lyon-Clermont, Montpellier-Pau et Stade Français Perpignan. Bordeaux recevra le Racing 92 à 21h15. Les tennis avec l'US Open qui se poursuit cette nuit. Carlos Alcaraz s'est qualifié pour les 8e de finale en s'imposant en 3-7 face au Chinois Wu Yibing. Stefanos Tsitsipas rejoint lui aussi pour la première fois de sa carrière les 8e de finale après sa victoire en 4-7 face à Jiří Leika. Côté tricolore, c'est fini pour Arthur Hinderknecht et Valentin Vachereau, respectivement battus par Daniel Medvedev et Frances Tiafoe. En Formule 1, le Grand Prix d'Italie se déroule ce week-end. Charles Leclerc a remporté hier les essais libres 1, George Russell les essais libres 2.
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3: Bonjour, bonjour à tous. Ce drame familial qui a bouleversé la commune de Gy en Haute-Saône. 4 corps ont été découverts mercredi au domicile familial. 2 enfants âgés de 6 et 10 ans, leur grand-mère de 74 ans et vraisemblablement leur père âgé de 42 ans. Selon le procureur de Vesoul, cet homme en instance de séparation aurait tué les 3 autres victimes avant de retourner son arme contre lui. Les enfants et leur père auraient été tués à l'aide d'un fusil de chasse. Une autopsie des 4 corps a été pratiquée hier pour établir la cause exacte du décès, notamment celle de la grand-mère. Le suspect n'avait pas d'antécédent pour de faits de violence, selon le parquet. Et sur le plan économique, le gouvernement a annoncé hier le déblocage de plus de 1 milliard d'euros pour venir en aide aux agriculteurs durement touchés par une sécheresse historique. L'été 2026 a été en effet le plus chaud jamais enregistré en France depuis 1900. Une nouvelle vague de chaleur tardive a d'ailleurs encore placé 5 départements du Sud-Est, l'Aude, l'Hérault, le Gard, l'Ardèche et la Drôme en vigilance orange caniculière, avec des pics de température proches des 39 degrés. Ce plan de soutien doit compenser les pertes des récoltes et assèchement des sols. Certains représentants agricoles ont toutefois jugé cette aide insuffisante face à l'ampleur des dégâts. Sur le plan social, à Nantes, les enseignants du collège La Durantière ont déposé un préavis de greffe après l'agression sexuelle d'une de leurs collègues par un élève de 12 ans. Des faits relevés publiquement seulement à la rentrée. L'adolescent a été définitivement exclu de l'établissement. Le personnel réclame le classement de l'établissement en réseau d'éducation prioritaire renforcé et a fixé un ultimatum au ministère de l'Éducation nationale avec une échéance au 8 septembre. Et puis on apprend également que le corps retrouvé pendu dans une forêt en Suisse a été formellement identifié comme celui de Aude Fago, infirmière du Doubs, âgée de 44 ans, disparue depuis fin mai. Selon les premiers éléments de l'enquête, la piste criminelle serait exclue à ce stade. Et puis à noter, à Nantes, un passager du vol Ryanair a été interpellé, placé en détention provisoire, soupçonné d'avoir agressé sexuellement sa voisine de siège alors que celle-ci avait fait un malaise durant le vol. Et enfin, pour terminer, un côté culture, l'Académie Goncourt a dévoilé cette semaine sa première sélection pour l'édition 2026 du prix, avec 16 romans en lice, parmi lesquels des textes de Yannick Enel, Philippe Jaenada ou encore Anada Devi. La liste sera resserrée à partir du 6 octobre avant la remise du prix le 3 novembre. C'est la fin de cette édition. Belle fin de journée sur votre radio.
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6: Bonsoir à tous. Les fortes chaleurs vont persister encore demain avec jusqu'à 38 degrés attendus localement. Il faudra attendre lundi pour retrouver une baisse des températures sur l'ensemble de l'Hexagone. En meeting à Lille, Jean-Luc Mélenchon a réaffirmé sa proposition d'annuler la dette française détenue par la Banque Centrale Européenne malgré les nombreuses critiques politiques suscitées par cette idée. Il a déclaré avoir travaillé avec des économistes sur le sujet. Éric Ciotti, quant à lui, a présenté plusieurs propositions après avoir annoncé son alliance avec le Rassemblement National de Marine Le Pen. Il souhaite notamment remplacer les régions par des provinces, réformer le système des retraites et réduire, voire supprimer les droits de succession. Et après l'arrestation de deux suspects dans le piratage du fisc, la directrice générale des finances publiques a salué une excellente nouvelle et réitéré ses excuses. Pour rappel, les données de 678 000 personnes ont été dérobées, dont celles de 350 000 particuliers. On poursuit avec le ministre de l'Intérieur, Laurent Nunez, qui a demandé au préfet de renforcer la sécurité autour des lieux de culte juif à l'approche des fêtes. Il invoque une menace terroriste toujours élevée et la persistance des actes antisémites. Et 10 jours après la crue meurtrière au Népal, les secours ont extrait vivant un troisième rescapé d'un tunnel. Deux ouvriers népalais avaient déjà été sauvés hier et les recherches se poursuivent afin de retrouver d'éventuels survivants de ce drame qui a fait au moins 1287 décès. Vladimir Poutine, de son côté, a ordonné une suspension de 3 jours des frappes sur Kiev à partir de ce soir minuit en lien avec la visite d'émissaires américains. Cette trêve intervient après des bombardements russes sur les aéroports de la capitale ukrainienne. Côté sport en cyclisme, victoire de Marco Brenner sur la 14e étape de la Vuelta. Enric Mas conserve lui son maillot de leader. Et puis enfin du football avec la 3e journée de championnat de Ligue 1. Le Havre affronte Brest ce soir tandis que Nice défiera Le Mans. Les deux matchs se joueront à

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1: Bonjour à tous, on commence avec du football. Lyon s'est imposé 3 buts à 1 hier soir en ouverture de la troisième journée de Ligue 1 face à Auxerre. En revanche, défaite du Paris Saint-Germain 2 buts à 1 au Parc des Princes contre Monaco, soit une troisième victoire en 3 matchs pour le club de la Principauté qui s'assure de conserver la tête du classement. Cet après-midi, Lens reçoit Lorient, coup d'envoi de la rencontre à 17h15. Deux matchs sont prévus ce soir à 20h45 à Le Havre-Brest et Nice-Le Mans. En cinquième journée de Ligue 2 hier soir, Grenoble s'est incliné 2 buts à 1 contre Annecy. Même score pour le Red Star sur le terrain de Laval. Pau et Sochaux se sont quittés sur un nul à partout. Un partout également dans les rencontres Boulogne-Dijon et Dunkerque-Clermont. Cet après-midi, Metz reçoit Rodez à 14h, à suivre à la même heure Reims-Guingamp. Ce soir, Saint-Étienne affronte Montpellier à partir de 20h. Du rugby, hier en deuxième journée de Pro D2, Montauban a battu Grenoble 20 à 17. Victoire de Nice, 43-6 contre Béziers. Oyonnax s'est imposé 47-25 face à Biarritz. Victoire de Narbonne, 28-26 contre Nevers. Aurillac a battu Dax, 65-35. Valence-Romans s'est imposé 39-22 face à Soyeux-Angoulême. Défaite d'Agen, 14-37 contre Brive. Ce soir, reprise du top 14. 5 matchs sont prévus à 19h05. Bayonne-Toulon, Castres-Vannes, Lyon-Clermont, Montpellier-Pau et Stade Français-Perpignan. Bordeaux recevra le Racing 92 à 21h15. Le tennis avec le US Open qui se poursuit cette nuit. Carlos Alcaraz s'est qualifié pour les 8e de finale en s'imposant en 3-7 face au Chinois Wu Yibing. Stefanos Tsitsipas rejoint lui aussi pour la première fois de sa carrière les 8e de finale après sa victoire en 4-7 face à Jiří Leika. Côté tricolore, c'est fini pour Arthur Hinderknecht et Valentin Vacherot, respectivement battus par Daniel Medvedev et Frances Tiafoe. En Formule 1, le Grand Prix d'Italie se déroule ce week-end. Charles Leclerc a emporté hier les essais libres 1, George Russell les essais libres 2.
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3: Bonjour, bonjour à tous. Ce drame familial qui a bouleversé la commune de J en Haute-Saône. 4 corps ont été découverts mercredi au domicile familial. 2 enfants âgés de 6 et 10 ans, leur grand-mère de 74 ans et vraisemblablement leur père âgé de 42 ans. Selon le procureur de Vesoul, cet homme en instance de séparation aurait tué les 3 autres victimes avant de retourner son arme contre lui. Les enfants et leur père auraient été tués à l'aide d'un fusil de chasse. Une autopsie des 4 corps a été pratiquée hier pour établir la cause exacte du décès. Notamment celle de la grand-mère. Le suspect n'avait pas d'antécédent pour de faits de violence, selon le parquet. Et sur le plan économique, le gouvernement a annoncé hier le déblocage de plus de 1 milliard d'euros pour venir en aide aux agriculteurs durement touchés par une sécheresse historique. L'été 2026 a été en effet le plus chaud jamais enregistré en France depuis 1900. Une nouvelle vague de chaleur tardive a d'ailleurs encore placé 5 départements du Sud-Est, l'Aude, l'Hérault, le Gard, l'Ardèche et la Drôme en vigilance orange caniculière avec des pics de température proches des 39 degrés. Ce plan de soutien doit compenser les pertes des récoltes et assèchement des sols. Certains représentants agricoles ont toutefois jugé cette aide insuffisante face à l'ampleur des dégâts. Sur le plan social, à Nantes, les enseignants du collège La Durantière ont déposé un préavis de greffe après l'agression sexuelle d'une de leurs collègues par un élève de 12 ans. Des faits relevés publiquement seulement à la rentrée. L'adolescent a été définitivement exclu de l'établissement. Le personnel réclame le classement de l'établissement en réseau d'éducation prioritaire renforcé et a fixé un ultimatum au ministère de l'Éducation nationale avec une échéance au 8 septembre. Et puis on apprend également que le corps retrouvé pendu dans une forêt en Suisse a été formellement identifié comme celui de Aude Fagot, infirmière du Doubs, âgée de 44 ans, disparue depuis fin mai. Selon les premiers éléments de l'enquête, la piste criminelle serait exclue à ce stade. Et puis à noter, à Nantes, un passager du vol Ryanair a été interpellé, placé en détention provisoire, soupçonné d'avoir agressé sexuellement sa voisine de siège alors que celle-ci avait fait un malaise durant le vol. Et enfin, pour terminer, un côté culture, l'Académie Goncourt a dévoilé cette semaine sa première sélection pour l'édition 2026 du prix, avec 16 romans en lice, parmi lesquels des textes de Yannick Enel, Philippe Jaenada ou encore Anada Devi. La liste sera resserrée à partir du 6 octobre avant la remise du prix le 3 novembre. C'est la fin de cette édition. Belle fin de journée sur votre radio.
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6: Bonsoir à tous. Les fortes chaleurs vont persister encore demain avec jusqu'à 38 degrés attendus localement. Il faudra attendre lundi pour retrouver une baisse des températures sur l'ensemble de l'Hexagone. En meeting à Lille, Jean-Luc Mélenchon a réaffirmé sa proposition d'annuler la dette française détenue par la Banque Centrale Européenne malgré les nombreuses critiques politiques suscitées par cette idée. Il a déclaré avoir travaillé avec des économistes sur le sujet. Éric Ciotti, quant à lui, a présenté plusieurs propositions après avoir annoncé son alliance avec le Rassemblement National de Marine Le Pen. Il souhaite notamment remplacer les régions par des provinces, réformer le système des retraites et réduire, voire supprimer les droits de succession. Et après l'arrestation de deux suspects dans le piratage du fisc, la directrice générale des finances publiques a salué une excellente nouvelle et réitéré ses excuses. Pour rappel, les données de 678 000 personnes ont été dérobées, dont celles de 350 000 particuliers.

terroristes toujours élevés et la persistance des actes antisémites. Et 10 jours après la crue meurtrière au Népal, les secours ont extrait vivant un 3e rescapé d'un tunnel. 2 ouvriers népalais avaient déjà été sauvés hier et les recherches se poursuivent afin de retrouver d'éventuels survivants de ce drame qui a fait au moins 1287 décès. Vladimir Poutine, de son côté, a ordonné une suspension de 3 jours des frappes sur Kiev à partir de ce soir minuit en lien avec la visite d'émissaires américains. Cette trêve intervient après des bombardements russes sur les aéroports de la capitale ukrainienne. Côté sport en cyclisme, victoire de Marco Brenner sur la 14e étape de la Vuelta. Enric Mas conserve lui son maillot de leader. Et puis enfin du football avec la 3e journée de championnat de Ligue 1. Le Havre affronte Brest ce soir tandis que Nice défiera Le Mans. Les deux matchs se joueront à l'intérieur.

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1: Bonjour à tous, on commence avec du football. Lyon s'est imposé 3 buts à 1 hier soir en ouverture de la troisième journée de Ligue 1 face à Auxerre. En revanche, défaite du Paris Saint-Germain 2 buts à 1 au Parc des Princes contre Monaco, soit une troisième victoire en 3 matchs pour le club de la Principauté qui s'assure de conserver la tête du classement. Cet après-midi, Lens reçoit Lorient, coup d'envoi de la rencontre à 17h15. Deux matchs sont prévus ce soir à 20h45 à Le Havre-Brest et Nice-Le Mans. En cinquième journée de Ligue 2 hier soir, Grenoble s'est incliné 2 buts à 1 contre Annecy. Même score pour le Red Star sur le terrain de Laval. Pau et Sochaux se sont quittés sur un nul à partout. Un partout également dans les rencontres Boulogne-Dijon et Dunkerque-Clermont. Cet après-midi, Metz reçoit Rodez à 14h, à suivre à la même heure Reims-Guingamp. Ce soir, Saint-Etienne affronte Montpellier à partir de 20h. Du rugby, hier en deuxième journée de Pro D2, Montauban a battu Grenoble 20 à 17. Victoire de Nice, 43-6 contre Béziers. Oyonnax s'est imposé 47-25 face à Biarritz. Victoire de Narbonne, 28-26 contre Nevers. Aurillac a battu Dax, 65-35. Valence-Roman s'est imposé 39-22 face à Soyeux-Angoulême. Défaite d'Agen, 14-37 contre Brive. Ce soir, reprise du top 14. 5 matchs sont prévus à 19h05. Bayonne-Toulon, Castres-Vannes, Lyon-Clermont, Montpellier-Pau et Stade Français-Perpignan. Bordeaux recevra le Racing 92 à 21h15. Les tennis avec l'US Open qui se poursuit cette nuit. Carlos Alcaraz s'est qualifié pour les 8e de finale en s'imposant en 3-7 face au Chinois Wu Yibing. Stefanos Tsitsipas rejoint lui aussi pour la première fois de sa carrière les 8e de finale après sa victoire en 4-7 face à Jiří Leika. Côté tricolore, c'est fini pour Arthur Hinderknecht et Valentin Vachereau, respectivement battus par Daniel Medvedev et Frances Tiafoe. En Formule 1, le Grand Prix d'Italie se déroule ce week-end. Charles Leclerc a emporté hier les essais libres 1, George Russell les essais libres 2.
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3: Bonjour, bonjour à tous. Ce drame familial qui a bouleversé la commune de Gy en Haute-Saône. 4 corps ont été découverts mercredi au domicile familial. 2 enfants âgés de 6 et 10 ans, leur grand-mère de 74 ans et vraisemblablement leur père âgé de 42 ans. Selon le procureur de Vesoul, cet homme en instance de séparation aurait tué les 3 autres victimes avant de retourner son arme contre lui. Les enfants et leur père auraient été tués à l'aide d'un fusil de chasse. Une autopsie des 4 corps a été pratiquée hier pour établir la cause exacte du décès. Notamment celle de la grand-mère. Le suspect n'avait pas d'antécédent pour de faits de violence, selon le parquet. Et sur le plan économique, le gouvernement a annoncé hier le déblocage de plus de 1 milliard d'euros pour venir en aide aux agriculteurs durement touchés par une sécheresse historique. L'été 2026 a été en effet le plus chaud jamais enregistré en France depuis 1900. Une nouvelle vague de chaleur tardive a d'ailleurs encore placé 5 départements du Sud-Est, l'Aude, l'Hérault, le Gard, l'Ardèche et la Drôme en vigilance orange caniculière avec des pics de température proches des 39 degrés. Ce plan de soutien doit compenser les pertes des récoltes et assèchement des sols. Certains représentants agricoles ont toutefois jugé cette aide insuffisante face à l'ampleur des dégâts. Sur le plan social, à Nantes, les enseignants du collège La Durantière ont déposé un préavis de greffe après l'agression sexuelle d'une de leurs collègues par un élève de 12 ans. Des faits relevés publiquement seulement à la rentrée. L'adolescent a été définitivement exclu de l'établissement. Le personnel réclame le classement de l'établissement en réseau d'éducation prioritaire renforcé et a fixé un ultimatum au ministère de l'Éducation nationale avec une échéance au 8 septembre. Et puis on apprend également que le corps retrouvé pendu dans une forêt en Suisse a été formellement identifié comme celui de Aude Fago, infirmière du Doubs, âgée de 44 ans, disparue depuis fin mai. Selon les premiers éléments de l'enquête, la piste criminelle serait exclue à ce stade. Et puis à noter, à Nantes, un passager du vol Ryanair a été interpellé, placé en détention provisoire, soupçonné d'avoir agressé sexuellement sa voisine de siège alors que celle-ci avait fait un malaise durant le vol. Et enfin, pour terminer, un côté culture, l'Académie Goncourt a dévoilé cette semaine sa première sélection pour l'édition 2026 du prix, avec 16 romans en lice, parmi lesquels des textes de Yannick Enel, Philippe Jaenada ou encore Anada Devi. La liste sera resserrée à partir du 6 octobre avant la remise du prix le 3 novembre. C'est la fin de cette édition. Belle fin de journée sur votre radio.
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6: Bonsoir à tous. Les fortes chaleurs vont persister encore demain avec jusqu'à 38 degrés attendus localement. Il faudra attendre lundi pour retrouver une baisse des températures sur l'ensemble de l'Hexagone. En meeting à Lille, Jean-Luc Mélenchon a réaffirmé sa proposition d'annuler la dette française détenue par la Banque Centrale Européenne malgré les nombreuses critiques politiques suscitées par cette idée. Il a déclaré avoir travaillé avec des économistes sur le sujet. Éric Ciotti, quant à lui, a présenté plusieurs propositions après avoir annoncé son alliance avec le Rassemblement National de Marine Le Pen. Il souhaite notamment remplacer les régions par des provinces, réformer le système des retraites et réduire, voire supprimer les droits de succession. Et après l'arrestation de deux suspects dans le piratage du fisc, la directrice générale des finances publiques a salué une excellente nouvelle et réitéré ses excuses. Pour rappel, les données de 678 000 personnes ont été dérobées, dont celles de 350 000 particuliers.

terroriste toujours élevé et la persistance des actes antisémites. Et 10 jours après la crue meurtrière au Népal, les secours ont extrait vivant un 3e rescapé d'un tunnel. 2 ouvriers népalais avaient déjà été sauvés hier et les recherches se poursuivent afin de retrouver d'éventuels survivants de ce drame qui a fait au moins 1287 décès. Vladimir Poutine, de son côté, a ordonné une suspension de 3 jours des frappes sur Kiev à partir de ce soir minuit en lien avec la visite d'émissaires américains. Cette trêve intervient après des bombardements russes sur les aéroports de la capitale ukrainienne. Côté sport en cyclisme, victoire de Marco Brenner sur la 14e étape de la Vuelta. Enric Mas conserve lui son maillot de leader. Et puis enfin du football avec la 3e journée de championnat de Ligue 1. Le Havre affronte Brest ce soir tandis que Nice défiera Le Mans. Les deux matchs se joueront à

0: le club de la Principauté qui s'assure de conserver la tête du classement. Cet après-midi, Lens reçoit Lorient, coup d'envoi de la rencontre à 17h15. Deux matchs sont prévus ce soir à 20h45 à Le Havre-Brest et Nice-Le Mans. En cinquième journée de Ligue 2 hier soir, Grenoble s'est incliné 2-1 contre Annecy. Même score pour le Red Star sur le terrain de Laval. Pau et Sochaux se sont quittés sur un nul à partout. Un partout également dans les rencontres Boulogne-Dijon et Dunkerque-Clermont. Cet après-midi, Metz reçoit Rodez à 14h, à suivre à la même heure Reims-Guingamp. Ce soir, Saint-Etienne affronte Montpellier à partir de 20h. Du rugby, hier en deuxième journée de Pro D2, Montauban a battu Grenoble 20-17. Victoire de Nice 43-6 contre Béziers. Oyonnax s'est imposé 47-25 face à Biarritz. Victoire de Narbonne 28-26 contre Nevers. Aurillac a battu Dax 65-35. Valence-Romans s'est imposé 39-22 face à Soyeux-Angoulême. Défaite d'Agen 14-37 contre Brive. Ce soir, reprise du top 14. 5 matchs sont prévus à 19h05. Bayonne-Toulon, Castres-Vannes, Lyon-Clermont, Montpellier-Pau et Stade Français-Perpignan. Bordeaux recevra le Racing 92 à 21h15. Les tennis avec les US Open qui se poursuit cette nuit. Carlos Alcaraz s'est qualifié pour les 8e de finale en s'imposant en 3-7 face au Chinois Wu Yibing. Stefanos Tsitsipas rejoint lui aussi pour la première fois de sa carrière les 8e de finale après sa victoire en 4-7 face à Jiří Leka. Côté tricolore, c'est fini pour Arthur Hinderknecht et Valentin Vachereau, respectivement battus par Daniel Medvedev et Frances Tiafoe. En Formule 1, le Grand Prix d'Italie se déroule ce week-end. Charles Leclerc a emporté hier les essais libres 1, George Russell les essais libres 2.
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3: Bonjour, bonjour à tous. Ce drame familial qui a bouleversé la commune de Gy en Haute-Saône. 4 corps ont été découverts mercredi au domicile familial. 2 enfants âgés de 6 et 10 ans, leur grand-mère de 74 ans et vraisemblablement leur père âgé de 42 ans. Selon le procureur de Vesoul, cet homme en instance de séparation aurait tué les 3 autres victimes avant de retourner son arme contre lui. Les enfants et leur père auraient été tués à l'aide d'un fusil de chasse. Une autopsie des 4 corps a été pratiquée hier pour établir la cause exacte du décès. Notamment celle de la grand-mère. Le suspect n'avait pas d'antécédent pour de faits de violence, selon le parquet. Et sur le plan économique, le gouvernement a annoncé hier le déblocage de plus de 1 milliard d'euros pour venir en aide aux agriculteurs durement touchés par une sécheresse historique. L'été 2026 a été en effet le plus chaud jamais enregistré en France depuis 1900. Une nouvelle vague de chaleur tardive a d'ailleurs encore placé 5 départements du sud-est, l'Aude, l'Hérault, le Gard, l'Ardèche et la Drôme en vigilance orange caniculière avec des pics de température proches des 39 degrés. Ce plan de soutien doit compenser les pertes des récoltes et assèchement des sols. Certains représentants agricoles ont toutefois jugé cette aide insuffisante face à l'ampleur des dégâts. Sur le plan social, à Nantes, les enseignants du collège La Durantière ont déposé un préavis de greffe après l'agression sexuelle d'une de leurs collègues par un élève de 12 ans. Des faits relevés publiquement seulement à la rentrée. L'adolescent a été définitivement exclu de l'établissement. Le personnel réclame le classement de l'établissement en réseau d'éducation prioritaire renforcé et a fixé un ultimatum au ministère de l'Éducation nationale avec une échéance au 8 septembre. Et puis on apprend également que le corps retrouvé pendu dans une forêt en Suisse a été formellement identifié comme celui de Aude Fagot, infirmière du Doubs, âgée de 44 ans, disparue depuis fin mai. Selon les premiers éléments de l'enquête, la piste criminelle serait exclue à ce stade. Et puis à noter, à Nantes, un passager du vol Ryanair a été interpellé, placé en détention provisoire, soupçonné d'avoir agressé sexuellement sa voisine de siège alors que celle-ci avait fait un malaise durant le vol. Et enfin, pour terminer, un côté culture, l'Académie Goncourt a dévoilé cette semaine sa première sélection pour l'édition 2026 du prix, avec 16 romans en lice, parmi lesquels des textes de Yannick Enel, Philippe Jaenada ou encore Anada Devi. La liste sera resserrée à partir du 6 octobre avant la remise du prix le 3 novembre. C'est la fin de cette édition. Belle fin de journée sur votre radio.
4: Alphonse Gabriel Capone naît le 17 janvier 1899 à Brooklyn, New York. Ses parents, Gabriele et Teresa, sont des immigrés italiens venus de Naples. Enfant turbulent, Capone quitte l'école à 14 ans après avoir frappé un professeur. Il traîne alors dans les rues et rejoint de petits gosses.

0: langue. Il apprend vite les règles de la rue, loyauté, violence et argent facile. À 18 ans, il est engagé comme videur dans un bar tenu par Frank Hiel. C'est là qu'il reçoit une cicatrice au visage lors d'une bagarre. Ce sera l'origine de son surnom, Scarface. En 1919, Capone s'installe à Chicago. Il travaille pour Johnny Torrio, un chef de gang influent. Quand Torrio se retire, Capone prend la tête de l'organisation. Dans les années 1920, les États-Unis vivent sous la prohibition. L'alcool est interdit, mais la demande est immense. Capone organise un vaste trafic. Production, transport et vente d'alcool clandestin. Son empire s'étend aussi aux jeux d'argent et à la prostitution. Il devient extrêmement riche et puissant. Capone se montre parfois généreux. Il ouvre des soupes populaires pendant la Grande Dépression. Mais il reste impitoyable avec ses rivaux. L'épisode le plus célèbre est le massacre de la Saint-Valentin, en 1929. Sept membres d'un gang ennemi sont abattus. Capone est soupçonné, mais aucune preuve directe ne l'incrimine. Les autorités cherchent à l'arrêter. Impossible de le coincer pour meurtre ou racket. C'est finalement la fraude fiscale qui le fait tomber. En 1931, il est condamné à 11 ans de prison. Il est envoyé à Alcatraz, prison de haute sécurité. Ses conditions de détention sont dures. Atteint de syphilis non traité, il perd ses facultés mentales. En 1939, il est libéré pour raison médicale. Il se retire dans sa villa en Floride, affaibli et presque incapable de gouverner. Al Capone meurt le 25 janvier 1947 d'une crise cardiaque, à 48 ans. Aujourd'hui, son nom reste associé au crime organisé.
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4: Bonsoir à tous. Les fortes chaleurs vont persister encore demain avec jusqu'à 38 degrés attendus localement. Il faudra attendre lundi pour retrouver une baisse des températures sur l'ensemble de l'Hexagone. En meeting à Lille, Jean-Luc Mélenchon a réaffirmé sa proposition d'annuler la dette française détenue par la Banque Centrale Européenne, malgré les nombreuses critiques politiques suscitées par cette idée. Il a déclaré avoir travaillé avec des économistes sur le sujet. Éric Ciotti, quant à lui, a présenté plusieurs propositions après avoir annoncé son alliance avec le Rassemblement National de Marine Le Pen. Il souhaite notamment remplacer les régions par des provinces, réformer le système des retraites et réduire, voire supprimer les droits de succession. Et après l'arrestation de deux suspects dans le piratage du fisc, la directrice générale des finances publiques a salué une excellente nouvelle et réitéré ses excuses. Pour rappel, les données de 678 000 personnes ont été dérobées, dont celles de 350 000 particuliers.

terroriste toujours élevé et la persistance des actes antisémites. Et 10 jours après la crue meurtrière au Népal, les secours ont extrait vivant un 3e rescapé d'un tunnel. 2 ouvriers népalais avaient déjà été sauvés hier et les recherches se poursuivent afin de retrouver d'éventuels survivants de ce drame qui a fait au moins 1287 décès. Vladimir Poutine, de son côté, a ordonné une suspension de 3 jours des frappes sur Kiev à partir de ce soir minuit en lien avec la visite d'émissaires américains. Cette trêve intervient après des bombardements russes sur les aéroports de la capitale ukrainienne. Côté sport en cyclisme, victoire de Marco Brenner sur la 14e étape de la Vuelta. Enric Mas conserve lui son maillot de leader. Et puis enfin du football avec la 3e journée de championnat de Ligue 1. Le Havre affronte Brest ce soir tandis que Nice défiera Le Mans. Les deux matchs se joueront à l'intérieur.

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1: Bonjour à tous, on commence avec du football. Lyon s'est imposé 3 buts 1 hier soir en ouverture de la troisième journée de Ligue 1 face à Auxerre. En revanche, défaite du Paris Saint-Germain 2 buts 1 au Parc des Princes contre Monaco, soit une troisième victoire en 3 matchs pour le club de la Principauté qui s'assure de conserver la tête du classement. Cet après-midi, Lens reçoit Lorient, coup d'envoi de la rencontre à 17h15. Deux matchs sont prévus ce soir à 20h45 à Le Havre-Brest et Nice-Le Mans. En cinquième journée de Ligue 2 hier soir, Grenoble s'est incliné 2 buts 1 contre Annecy. Même score pour le Red Star sur le terrain de Laval. Pau et Sochaux se sont quittés sur un nul à partout. Un partout également dans les rencontres Boulogne-Dijon et Dunkerque-Clermont. Cet après-midi, Metz reçoit Rodez à 14h, à suivre à la même heure Reims-Guingamp. Ce soir, Saint-Etienne affronte Montpellier à partir de 20h. Du rugby, hier en deuxième journée de Pro D2, Montauban a battu Grenoble 20 à 17. Victoire de Nice, 43-6 contre Béziers. Oyonnax s'est imposé 47-25 face à Biarritz. Victoire de Narbonne, 28-26 contre Nevers. Aurillac a battu Dax, 65-35. Valence-Roman s'est imposé 39-22 face à Soyeux-Angoulême. Défaite d'Agen, 14-37 contre Brive. Ce soir, reprise du top 14. 5 matchs sont prévus à 19h05. Bayonne-Toulon, Castres-Vannes, Lyon-Clermont, Montpellier-Pau et Stade Français-Perpignan. Bordeaux recevra le Racing 92 à 21h15. Les tennis avec les US Open qui se poursuit cette nuit. Carlos Alcaraz s'est qualifié pour les 8e de finale en s'imposant en 3-7 face au chinois Wu Yibing. Stefanos Tsitsipas rejoint lui aussi pour la première fois de sa carrière les 8e de finale après sa victoire en 4-7 face à Jiří Lehka. Côté tricolore, c'est fini pour Arthur Rinderknecht et Valentin Vachereau, respectivement battus par Daniel Medvedev et Frances Tiafoe. En Formule 1, le Grand Prix d'Italie se déroule ce week-end. Charles Leclerc a emporté hier les essais libres 1, George Russell les essais libres 2.
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3: Bonjour, bonjour à tous. Ce drame familial qui a bouleversé la commune de Gy en Haute-Saône. 4 corps ont été découverts mercredi au domicile familial. 2 enfants âgés de 6 et 10 ans, leur grand-mère de 74 ans et vraisemblablement leur père âgé de 42 ans. Selon le procureur de Vesoul, cet homme en instance de séparation aurait tué les 3 autres victimes avant de retourner son arme contre lui. Les enfants et leur père auraient été tués à l'aide d'un fusil de chasse. Une autopsie des 4 corps a été pratiquée hier pour établir la cause exacte du décès. Notamment celle de la grand-mère. Le suspect n'avait pas d'antécédent pour de faits de violence, selon le parquet. Et sur le plan économique, le gouvernement a annoncé hier le déblocage de plus de 1 milliard d'euros pour venir en aide aux agriculteurs durement touchés par une sécheresse historique. L'été 2026 a été en effet le plus chaud jamais enregistré en France depuis 1900. Une nouvelle vague de chaleur tardive a d'ailleurs encore placé 5 départements du Sud-Est, l'Aude, l'Hérault, le Gard, l'Ardèche et la Drôme en vigilance orange caniculière avec des pics de température proches des 39 degrés. Ce plan de soutien doit compenser les pertes des récoltes et assèchement des sols. Certains représentants agricoles ont toutefois jugé cette aide insuffisante face à l'ampleur des dégâts. Sur le plan social, à Nantes, les enseignants du collège La Durantière ont déposé un préavis de greffe après l'agression sexuelle d'une de leurs collègues par un élève de 12 ans. Des faits relevés publiquement seulement à la rentrée. L'adolescent a été définitivement exclu de l'établissement. Le personnel réclame le classement de l'établissement en réseau d'éducation prioritaire renforcé et a fixé un ultimatum au ministère de l'Éducation nationale avec une échéance au 8 septembre. Et puis on apprend également que le corps retrouvé pendu dans une forêt en Suisse a été formellement identifié comme celui de Aude Fago, infirmière du Doubs, âgée de 44 ans, disparue depuis fin mai. Selon les premiers éléments de l'enquête, la piste criminelle serait exclue à ce stade. Et puis à noter, à Nantes, un passager du vol Ryanair a été interpellé, placé en détention provisoire, soupçonné d'avoir agressé sexuellement sa voisine de siège alors que celle-ci avait fait un malaise durant le vol. Et enfin, pour terminer, un côté culture, l'Académie Goncourt a dévoilé cette semaine sa première sélection pour l'édition 2026 du prix, avec 16 romans en lice, parmi lesquels des textes de Yannick Enel, Philippe Jaenada ou encore Anada Devi. La liste sera resserrée à partir du 6 octobre avant la remise du prix le 3 novembre. C'est la fin de cette édition. Belle fin de journée sur votre radio.
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6: Bonsoir à tous. Les fortes chaleurs vont persister encore demain avec jusqu'à 38 degrés attendus localement. Il faudra attendre lundi pour retrouver une baisse des températures sur l'ensemble de l'Hexagone. En meeting à Lille, Jean-Luc Mélenchon a réaffirmé sa proposition d'annuler la dette française détenue par la Banque Centrale Européenne, malgré les nombreuses critiques politiques suscitées par cette idée. Il a déclaré avoir travaillé avec des économistes sur le sujet. Éric Ciotti, quant à lui, a présenté plusieurs propositions après avoir annoncé son alliance avec le Rassemblement National de Marine Le Pen. Il souhaite notamment remplacer les régions par des provinces, réformer le système des retraites et réduire, voire supprimer les droits de succession. Et après l'arrestation de deux suspects dans le piratage du fisc, la directrice générale des finances publiques a salué une excellente nouvelle et réitéré ses excuses. Pour rappel, les données de 678 000 personnes ont été dérobées, dont celles de 350 000 particuliers.

0: au risque toujours élevé et la persistance des actes antisémites. Et 10 jours après la crue meurtrière au Népal, les secours ont extrait vivant un 3e rescapé d'un tunnel. 2 ouvriers népalais avaient déjà été sauvés hier et les recherches se poursuivent afin de retrouver d'éventuels survivants de ce drame qui a fait au moins 1287 décès. Vladimir Poutine, de son côté, a ordonné une suspension de 3 jours des frappes sur Kiev à partir de ce soir minuit en lien avec la visite d'émissaires américains. Cette trêve intervient après des bombardements russes sur les aéroports de la capitale ukrainienne. Côté sport en cyclisme, victoire de Marco Brenner sur la 14e étape de la Vuelta. Enric Mas conserve lui son maillot de Ligue
1: 21h.
0: Fin du football avec la 3e journée de championnat de Ligue 1. Le Havre affronte Brest ce soir tandis que Nice défiera Le Mans. Les deux matchs se joueront à l'intérieur.

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1: Bonjour à tous, on commence avec du football. Lyon s'est imposé 3 buts 1 hier soir en ouverture de la troisième journée de Ligue 1 face à Auxerre. En revanche, défaite du Paris Saint-Germain 2 buts 1 au Parc des Princes contre Monaco, soit une troisième victoire en 3 matchs pour le club de la Principauté qui s'assure de conserver la tête du classement. Cet après-midi, Lens reçoit Lorient, coup d'envoi de la rencontre à 17h15. Deux matchs sont prévus ce soir à 20h45 à Le Havre-Brest et Nice-Le Mans. En cinquième journée de Ligue 2 hier soir, Grenoble s'est incliné 2 buts 1 contre Annecy, même score pour le Red Star sur le terrain de Laval. Pau et Sochaux se sont quittés sur un nul à partout, un partout également dans les rencontres Boulogne-Dijon et Dunkerque-Clermont. Cet après-midi, Metz reçoit Rodez à 14h, à suivre à la même heure Reims-Guingamp. Ce soir, Saint-Etienne affronte Montpellier à partir de 20h. Du rugby, hier en deuxième journée de Pro D2, Montauban a battu Grenoble 20-17, victoire de Nice 43-6 contre Béziers. Oyonnax s'est imposé 47-25 face à Biarritz, victoire de Narbonne 28-26 contre Nevers. Aurillac a battu Dax 65-35. Valence-Roman s'est imposé 39-22 face à Soyeux-Angoulême, défaite d'Agen 14-37 contre Brive. Ce soir, reprise du top 14, 5 matchs sont prévus à 19h05. Bayonne-Toulon, Castres-Vannes, Lyon-Clermont, Montpellier-Pau et Stade Français Perpignan. Bordeaux recevra le Racing 92 à 21h15. Les tennis avec le US Open qui se poursuit cette nuit. Carlos Alcaraz s'est qualifié pour les 8e de finale en s'imposant en 3-7 face au Chinois Wu Yibing. Stefanos Tsitsipas rejoint lui aussi pour la première fois de sa carrière les 8e de finale après sa victoire en 4-7 face à Jiří Lehka. Côté tricolore, c'est fini pour Arthur Rinderknecht et Valentin Vachereau, respectivement battus par Daniel Medvedev et Frances Tiafoe. En Formule 1, le Grand Prix d'Italie se déroule ce week-end. Charles Leclerc a emporté hier les essais libres 1, George Russell les essais libres 2.
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3: Bonjour, bonjour à tous. Ce drame familial qui a bouleversé la commune de Gy en Haute-Saône. 4 corps ont été découverts mercredi au domicile familial. 2 enfants âgés de 6 et 10 ans, leur grand-mère de 74 ans et vraisemblablement leur père âgé de 42 ans. Selon le procureur de Vesoul, cet homme en instance de séparation aurait tué les 3 autres victimes avant de retourner son arme contre lui. Les enfants et leur père auraient été tués à l'aide d'un fusil de chasse. Une autopsie des 4 corps a été pratiquée hier pour établir la cause exacte du décès, notamment celle de la grand-mère. Le suspect n'avait pas d'antécédent pour de faits de violence, selon le parquet. Et sur le plan économique, le gouvernement a annoncé hier le déblocage de plus de 1 milliard d'euros pour venir en aide aux agriculteurs durement touchés par une sécheresse historique. L'été 2026 a été en effet le plus chaud jamais enregistré en France depuis 1900. Une nouvelle vague de chaleur tardive a d'ailleurs encore placé 5 départements du Sud-Est, l'Aude, l'Hérault, le Gard, l'Ardèche et la Drôme en vigilance orange caniculière, avec des pics de température proches des 39 degrés. Ce plan de soutien doit compenser les pertes des récoltes et assèchement des sols. Certains représentants agricoles ont toutefois jugé cette aide insuffisante face à l'ampleur des dégâts. Sur le plan social, à Nantes, les enseignants du collège La Durantière ont déposé un préavis de greffe après l'agression sexuelle d'une de leurs collègues par un élève de 12 ans. Des faits relevés publiquement seulement à la rentrée. L'adolescent a été définitivement exclu de l'établissement. Le personnel réclame le classement de l'établissement en réseau d'éducation prioritaire renforcé et a fixé un ultimatum au ministère de l'Éducation nationale avec une échéance au 8 septembre. Et puis on apprend également que le corps retrouvé pendu dans une forêt en Suisse a été formellement identifié comme celui de Aude Fago, infirmière du Doubs, âgée de 44 ans, disparue depuis fin mai. Selon les premiers éléments de l'enquête, la piste criminelle serait exclue à ce stade. Et puis à noter, à Nantes, un passager du vol Ryanair a été interpellé, placé en détention provisoire, soupçonné d'avoir agressé sexuellement sa voisine de siège alors que celle-ci avait fait un malaise durant le vol. Et enfin, pour terminer, un côté culture, l'Académie Goncourt a dévoilé cette semaine sa première sélection pour l'édition 2026 du prix, avec 16 romans en lice, parmi lesquels des textes de Yannick Enel, Philippe Jaenada ou encore Anada Devi. La liste sera resserrée à partir du 6 octobre avant la remise du prix le 3 novembre. C'est la fin de cette édition. Belle fin de journée sur votre radio.
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6: Bonsoir à tous. Les fortes chaleurs vont persister encore demain avec jusqu'à 38 degrés attendus localement. Il faudra attendre lundi pour retrouver une baisse des températures sur l'ensemble de l'Hexagone. En meeting à Lille, Jean-Luc Mélenchon a réaffirmé sa proposition d'annuler la dette française détenue par la Banque Centrale Européenne, malgré les nombreuses critiques politiques suscitées par cette idée. Il a déclaré avoir travaillé avec des économistes sur le sujet. Éric Ciotti, quant à lui, a présenté plusieurs propositions après avoir annoncé son alliance avec le Rassemblement National de Marine Le Pen. Il souhaite notamment remplacer les régions par des provinces, réformer le système des retraites et réduire, voire supprimer les droits de succession. Et après l'arrestation de deux suspects dans le piratage du fisc, la directrice générale des finances publiques a salué une excellente nouvelle et réitéré ses excuses. Pour rappel, les données de 678 000 personnes ont été dérobées, dont celles de 350 000 particuliers.

terroriste toujours élevé et la persistance des actes antisémites. Et 10 jours après la crue meurtrière au Népal, les secours ont extrait vivant un 3e rescapé d'un tunnel. 2 ouvriers népalais avaient déjà été sauvés hier et les recherches se poursuivent afin de retrouver d'éventuels survivants de ce drame qui a fait au moins 1287 décès. Vladimir Poutine, de son côté, a ordonné une suspension de 3 jours des frappes sur Kiev à partir de ce soir minuit en lien avec la visite d'émissaires américains. Cette trêve intervient après des bombardements russes sur les aéroports de la capitale ukrainienne. Côté sport en cyclisme, victoire de Marco Brenner sur la 14e étape de la Vuelta. Enric Mas conserve lui son maillot de leader. Et puis enfin du football avec la 3e journée de championnat de Ligue 1. Le Havre affronte Brest ce soir tandis que Nice défiera Le Mans. Les deux matchs se joueront à 20h45.

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1: Bonjour à tous, on commence avec du football. Lyon s'est imposé 3-1 hier soir en ouverture de la troisième journée de Ligue 1 face à Auxerre. En revanche, défaite du

0: Reims reçoit Lorient, coup d'envoi de la rencontre à 17h15. Deux matchs sont prévus ce soir à 20h45, Le Havre-Brest et Nice-Le Mans. En cinquième journée de Ligue 2 hier soir, Grenoble s'est incliné 2-1 contre Annecy, même score pour le Red Star sur le terrain de Laval. Pau et Sochaux se sont quittés sur un nul à partout, un partout également dans les rencontres Boulogne-Dijon et Dunkerque-Clermont. Cet après-midi, Metz reçoit Rodez à 14h, à suivre à la même heure Reims-Guingamp. Ce soir, Saint-Étienne affronte Montpellier à partir de 20h. Du rugby, hier en deuxième journée de Pro D2, Montauban a battu Grenoble 20-17, victoire de Nice 43-6 contre Béziers. Oyonnax s'est imposé 47-25 face à Biarritz, victoire de Narbonne 28-26 contre Nevers. Aurillac a battu Dax 65-35. Valence-Roman s'est imposé 39-22 face à Soyeux-Angoulême, défaite d'Agen 14-37 contre Brive. Ce soir, reprise du top 14, 5 matchs sont prévus à 19h05. Bayonne-Toulon, Castres-Vannes, Lyon-Clermont, Montpellier-Pau et Stade Français-Perpignan. Bordeaux recevra le Racing 92 à 21h15. Les tennis avec l'US Open qui se poursuit cette nuit. Carlos Alcaraz s'est qualifié pour les 8e de finale en s'imposant en 3-7 face au Chinois Wu Yibing. Stefanos Tsitsipas rejoint lui aussi pour la première fois de sa carrière les 8e de finale après sa victoire en 4-7 face à Jiří Lehka. Côté tricolore, c'est fini pour Arthur Rinderknecht et Valentin Vachereau, respectivement battus par Daniel Medvedev et Frances Tiafoe. En Formule 1, le Grand Prix d'Italie se déroule ce week-end. Charles Leclerc a emporté hier les essais libres 1, George Russell les essais libres 2.
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3: Bonjour, bonjour à tous. Ce drame familial qui a bouleversé la commune de Gy en Haute-Saône. Quatre corps ont été découverts mercredi au domicile familial. Deux enfants âgés de 6 et 10 ans, leur grand-mère de 74 ans et vraisemblablement leur père âgé de 42 ans. Selon le procureur de Vesoul, cet homme en instance de séparation aurait tué les trois autres victimes avant de retourner son arme contre lui. Les enfants et leur père auraient été tués à l'aide d'un fusil de chasse. Une autopsie des quatre corps a été pratiquée hier pour établir la cause exacte du décès. Notamment celle de la grand-mère. Le suspect n'avait pas d'antécédent pour de faits de violence, selon le parquet. Et sur le plan économique, le gouvernement a annoncé hier le déblocage de plus de 1 milliard d'euros pour venir en aide aux agriculteurs durement touchés par une sécheresse historique. L'été 2026 a été en effet le plus chaud jamais enregistré en France depuis 1900. Une nouvelle vague de chaleur tardive a d'ailleurs encore placé 5 départements du Sud-Est, l'Aude, l'Hérault, le Gard, l'Ardèche et la Drôme en vigilance orange caniculière avec des pics de température proches des 39 degrés. Ce plan de soutien doit compenser les pertes des récoltes et assèchement des sols. Certains représentants agricoles ont toutefois jugé cette aide insuffisante face à l'ampleur des dégâts. Sur le plan social, à Nantes, les enseignants du collège La Durantière ont déposé un préavis de greffe après l'agression sexuelle d'une de leurs collègues par un élève de 12 ans. Des faits relevés publiquement seulement à la rentrée. L'adolescent a été définitivement exclu de l'établissement. Le personnel réclame le classement de l'établissement en réseau d'éducation prioritaire renforcé et a fixé un ultimatum au ministère de l'Éducation nationale avec une échéance au 8 septembre. Et puis on apprend également que le corps retrouvé pendu dans une forêt en Suisse a été formellement identifié comme celui de Aude Fago, infirmière du Doubs, âgée de 44 ans, disparue depuis fin mai. Selon les premiers éléments de l'enquête, la piste criminelle serait exclue à ce stade. Et puis à noter, à Nantes, un passager du vol Ryanair a été interpellé, placé en détention provisoire, soupçonné d'avoir agressé sexuellement sa voisine de siège alors que celle-ci avait fait un malaise durant le vol. Et enfin, pour terminer, un côté culture, l'Académie Goncourt a dévoilé cette semaine sa première sélection pour l'édition 2026 du prix, avec 16 romans en lice, parmi lesquels des textes de Yannick Enel, Philippe Jaenada ou encore Anada Devi. La liste sera resserrée à partir du 6 octobre avant la remise du prix le 3 novembre. C'est la fin de cette édition. Belle fin de journée sur votre radio.
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6: Bonsoir à tous. Les fortes chaleurs vont persister encore demain avec jusqu'à 38 degrés attendus localement. Il faudra attendre lundi pour retrouver une baisse des températures sur l'ensemble de l'Hexagone. En meeting à Lille, Jean-Luc Mélenchon a réaffirmé sa proposition d'annuler la dette française détenue par la Banque Centrale Européenne, malgré les nombreuses critiques politiques suscitées par cette idée. Il a déclaré avoir travaillé avec des économistes sur le sujet. Éric Ciotti, quant à lui, a présenté plusieurs propositions après avoir annoncé son alliance avec le Rassemblement National de Marine Le Pen. Il souhaite notamment remplacer les régions par des provinces, réformer le système des retraites et réduire, voire supprimer les droits de succession. Et après l'arrestation de deux suspects dans le piratage du fisc, la directrice générale des finances publiques a salué une excellente nouvelle et réitéré ses excuses. Pour rappel, les données de 678 000 personnes ont été dérobées, dont celles de 350 000 particuliers.

terroristes toujours élevée et la persistance des actes antisémites. Et 10 jours après la crue meurtrière au Népal, les secours ont extrait vivant un 3e rescapé d'un tunnel. 2 ouvriers népalais avaient déjà été sauvés hier et les recherches se poursuivent afin de retrouver d'éventuels survivants de ce drame qui a fait au moins 1287 décès. Vladimir Poutine, de son côté, a ordonné une suspension de 3 jours des frappes sur Kiev à partir de ce soir minuit en lien avec la visite d'émissaires américains. Cette trêve intervient après des bombardements russes sur les aéroports de la capitale ukrainienne. Côté sport en cyclisme, victoire de Marco Brenner sur la 14e étape de la Vuelta. Enric Mas conserve lui son maillot de leader. Et puis enfin du football avec la 3e journée de championnat de Ligue 1. Le Havre affronte Brest ce soir tandis que Nice défiera Le Mans. Les deux matchs se joueront à

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1: Bonjour à tous, on commence avec du football. Lyon s'est imposé 3 buts 1 hier soir en ouverture de la troisième journée de Ligue 1 face à Auxerre. En revanche, défaite du Paris Saint-Germain 2 buts 1 au Parc des Princes contre Monaco, soit une troisième victoire en 3 matchs pour le club de la Principauté qui s'assure de conserver la tête du classement. Cet après-midi, Lens reçoit Lorient, coup d'envoi de la rencontre à 17h15. Deux matchs sont prévus ce soir à 20h45 à Le Havre-Brest et Nice-Le Mans. En cinquième journée de Ligue 2 hier soir, Grenoble s'est incliné 2 buts à 1 contre Annecy. Même score pour le Red Star sur le terrain de Laval. Pau et Sochaux se sont quittés sur un nul à partout. Un partout également dans les rencontres Boulogne-Dijon et Dunkerque-Clermont. Cet après-midi, Metz reçoit Rodez à 14h, à suivre à la même heure Reims-Guingamp. Ce soir, Saint-Etienne affronte Montpellier à partir de 20h. Du rugby, hier en deuxième journée de Pro D2, Montauban a battu Grenoble 20-17. Victoire de Nice 43-6 contre Béziers. Oyonnax s'est imposé 47-25 face à Biarritz. Victoire de Narbonne 28-26 contre Nevers. Aurillac a battu Dax 65-35. Valence-Romans s'est imposé 39-22 face à Soyeux-Angoulême. Défaite d'Agen 14-37 contre Brive. Ce soir, reprise du top 14. 5 matchs sont prévus à 19h05. Bayonne-Toulon, Castres-Vannes, Lyon-Clermont, Montpellier-Pau et Stade Français Perpignan. Bordeaux recevra le Racing 92 à 21h15. Les tennis avec l'US Open qui se poursuit cette nuit. Carlos Alcaraz s'est qualifié pour les huitièmes de finale en s'imposant en 3-7 face au Chinois Wu Yibing. Stefanos Tsitsipas rejoint lui aussi pour la première fois de sa carrière les huitièmes de finale après sa victoire en 4-7 face à Jiří Leka. Côté tricolore, c'est fini pour Arthur Rinderknecht et Valentin Vachereau, respectivement battus par Daniil Medvedev et Frances Tiafoe. En Formule 1, le Grand Prix d'Italie se déroule ce week-end. Charles Leclerc a emporté hier les essais libres 1, George Russell les essais libres 2.
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3: Bonjour, bonjour à tous. Ce drame familial qui a bouleversé la commune de Gy en Haute-Saône. 4 corps ont été découverts mercredi au domicile familial. 2 enfants âgés de 6 et 10 ans, leur grand-mère de 74 ans et vraisemblablement leur père âgé de 42 ans. Selon le procureur de Vesoul, cet homme en instance de séparation aurait tué les 3 autres victimes avant de retourner son arme contre lui. Les enfants et leur père auraient été tués à l'aide d'un fusil de chasse. Une autopsie des 4 corps a été pratiquée hier pour établir la cause exacte du décès. Notamment celle de la grand-mère. Le suspect n'avait pas d'antécédent pour de faits de violence, selon le parquet. Et sur le plan économique, le gouvernement a annoncé hier le déblocage de plus de 1 milliard d'euros pour venir en aide aux agriculteurs durement touchés par une sécheresse historique. L'été 2026 a été en effet le plus chaud jamais enregistré en France depuis 1900. Une nouvelle vague de chaleur tardive a d'ailleurs encore placé 5 départements du Sud-Est, l'Aude, l'Hérault, le Gard, l'Ardèche et la Drôme en vigilance orange caniculière avec des pics de température proches des 39 degrés. Ce plan de soutien doit compenser les pertes des récoltes et assèchement des sols. Certains représentants agricoles ont toutefois jugé cette aide insuffisante face à l'ampleur des dégâts. Sur le plan social, à Nantes, les enseignants du collège La Durantière ont déposé un préavis de greffe après l'agression sexuelle d'une de leurs collègues par un élève de 12 ans. Des faits relevés publiquement seulement à la rentrée. L'adolescent a été définitivement exclu de l'établissement. Le personnel réclame le classement de l'établissement en réseau d'éducation prioritaire renforcé et a fixé un ultimatum au ministère de l'Éducation nationale avec une échéance au 8 septembre. Et puis on apprend également que le corps retrouvé pendu dans une forêt en Suisse a été formellement identifié comme celui de Aude Fago, infirmière du Doubs, âgée de 44 ans, disparue depuis fin mai. Selon les premiers éléments de l'enquête, la piste criminelle serait exclue à ce stade. Et puis à noter, à Nantes, un passager du vol Ryanair a été interpellé, placé en détention provisoire, soupçonné d'avoir agressé sexuellement sa voisine de siège alors que celle-ci avait fait un malaise durant le vol. Et enfin, pour terminer, un côté culture, l'Académie Goncourt a dévoilé cette semaine sa première sélection pour l'édition 2026 du prix, avec 16 romans en lice, parmi lesquels des textes de Yannick Enel, Philippe Jaenada ou encore Anada Devi. La liste sera resserrée à partir du 6 octobre avant la remise du prix le 3 novembre. C'est la fin de cette édition. Belle fin de journée sur votre radio.
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6: Bonsoir à tous. Les fortes chaleurs vont persister encore demain avec jusqu'à 38 degrés attendus localement. Il faudra attendre lundi pour retrouver une baisse des températures sur l'ensemble de l'Hexagone. En meeting à Lille, Jean-Luc Mélenchon a réaffirmé sa proposition d'annuler la dette française détenue par la Banque Centrale Européenne malgré les nombreuses critiques politiques suscitées par cette idée. Il a déclaré avoir travaillé avec des économistes sur le sujet. Éric Ciotti, quant à lui, a présenté plusieurs propositions après avoir annoncé son alliance avec le Rassemblement National de Marine Le Pen. Il souhaite notamment remplacer les régions par des provinces, réformer le système des retraites et réduire, voire supprimer les droits de succession. Et après l'arrestation de deux suspects dans le piratage du fisc, la directrice générale des finances publiques a salué une excellente nouvelle et réitéré

risque toujours élevé et la persistance des actes antisémites. Et 10 jours après la crue meurtrière au Népal, les secours ont extrait vivant un 3e rescapé d'un tunnel. 2 ouvriers népalais avaient déjà été sauvés hier et les recherches se poursuivent afin de retrouver d'éventuels survivants de ce drame qui a fait au moins 1287 décès. Vladimir Poutine, de son côté, a ordonné une suspension de 3 jours des frappes sur Kiev à partir de ce soir minuit en lien avec la visite d'émissaires américains. Cette trêve intervient après des bombardements russes sur les aéroports de la capitale ukrainienne. Côté sport en cyclisme, victoire de Marco Brenner sur la 14e étape de la Vuelta. Enric Mas conserve lui son maillot de leader. Et puis enfin du football avec la 3e journée de championnat de Ligue 1. Le Havre affronte Brest ce soir tandis que Nice défiera Le Mans. Les deux matchs se joueront à 20h45.

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1: Bonjour à tous, on commence avec du football. Lyon s'est imposé 3-1 hier soir en ouverture de la troisième journée de Ligue 1 face à Auxerre. En revanche, défaite du Paris

0: Lance reçoit Lorient, coup d'envoi de la rencontre à 17h15. Deux matchs sont prévus ce soir à 20h45, Le Havre-Brest et Nice-Le Mans. En cinquième journée de Ligue 2 hier soir, Grenoble s'est incliné 2-1 contre Annecy. Même score pour le Red Star sur le terrain de Laval. Pau et Sochaux se sont quittés sur un nul à partout. Un partout également dans les rencontres Boulogne-Dijon et Dunkerque-Clermont. Cet après-midi, Metz reçoit Rodez à 14h, à suivre à la même heure Reims-Guingamp. Ce soir, Saint-Étienne affronte Montpellier à partir de 20h.
1: Du rugby, 21h30.
0: Pro D2, Montauban a battu Grenoble 20-17. Victoire de Nice, 43-6 contre Béziers. Oyonnax s'est imposé 47-25 face à Biarritz. Victoire de Narbonne, 28-26 contre Nevers. Aurillac a battu Dax, 65-35. Valence-Romans s'est imposé 39-22 face à Soyons-Angoulême. Défaite d'Agen, 14-37 contre Brive. Ce soir, reprise du top 14. 5 matchs sont prévus à 19h05. Bayonne-Toulon, Castres-Vannes, Lyon-Clermont, Montpellier-Pau et Stade Français-Perpignan. Bordeaux recevra le Racing 92 à 21h15. Les tennis avec le US Open qui se poursuit cette nuit. Carlos Alcaraz s'est qualifié pour les 8e de finale en s'imposant en 3-7 face au Chinois Wu Yibing. Stefanos Tsitsipas rejoint lui aussi pour la première fois de sa carrière les 8e de finale après sa victoire en 4-7 face à Jiří Lehka. Côté tricolore, c'est fini pour Arthur Hinderknecht et Valentin Vachereau, respectivement battus par Daniel Medvedev et Frances Tiafoe. En Formule 1, le Grand Prix d'Italie se déroule ce week-end. Charles Leclerc a emporté hier les essais libres 1, George Russell les essais libres 2.
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4: Bonjour, bonjour à tous. Ce drame familial qui a bouleversé la commune de Gy en Haute-Saône. 4 corps ont été découverts mercredi au domicile familial. 2 enfants âgés de 6 et 10 ans, leur grand-mère de 74 ans et vraisemblablement leur père âgé de 42 ans. Selon le procureur de Vesoul, cet homme en instance de séparation aurait tué les 3 autres victimes avant de retourner son arme contre lui. Les enfants et leur père auraient été tués à l'aide d'un fusil de chasse. Une autopsie des 4 corps a été pratiquée hier pour établir la cause exacte du décès. Notamment celle de la grand-mère. Le suspect n'avait pas d'antécédents pour de faits de violence, selon le parquet. Et sur le plan économique, le gouvernement a annoncé hier le déblocage de plus de 1 milliard d'euros pour venir en aide aux agriculteurs durement touchés par une sécheresse historique. L'été 2026 a été en effet le plus chaud jamais enregistré en France depuis 1900. Une nouvelle vague de chaleur tardive a d'ailleurs encore placé 5 départements du Sud-Est, l'Aude, l'Hérault, le Gard, l'Ardèche et la Drôme en vigilance orange caniculière avec des pics de température proches des 39 degrés. Ce plan de soutien doit compenser les pertes des récoltes et assèchement des sols. Certains représentants agricoles ont toutefois jugé cette aide insuffisante face à l'ampleur des dégâts. Sur le plan social, à Nantes, les enseignants du collège La Durantière ont déposé un préavis de greffe après l'agression sexuelle d'une de leurs collègues par un élève de 12 ans. Des faits relevés publiquement seulement à la rentrée. L'adolescent a été définitivement exclu de l'établissement. Le personnel réclame le classement de l'établissement en réseau d'éducation prioritaire renforcé et a fixé un ultimatum au ministère de l'Éducation nationale avec une échéance au 8 septembre. Et puis on apprend également que le corps retrouvé pendu dans une forêt en Suisse a été formellement identifié comme celui de Aude Fago, infirmière du Doubs, âgée de 44 ans, disparue depuis fin mai. Selon les premiers éléments de l'enquête, la piste criminelle serait exclue à ce stade. Et puis à noter, à Nantes, un passager du vol Ryanair a été interpellé, placé en détention provisoire, soupçonné d'avoir agressé sexuellement sa voisine de siège alors que celle-ci avait fait un malaise durant le vol. Et enfin, pour terminer, un côté culture, l'Académie Goncourt a dévoilé cette semaine sa première sélection pour l'édition 2026 du prix, avec 16 romans en lice, parmi lesquels des textes de Yannick Enel, Philippe Jaenada ou encore Anada Devi. La liste sera resserrée à partir du 6 octobre avant la remise du prix le 3 novembre. C'est la fin de cette édition. Belle fin de journée sur votre radio.
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6: Bonsoir à tous. Les fortes chaleurs vont persister encore demain avec jusqu'à 38 degrés attendus localement. Il faudra attendre lundi pour retrouver une baisse des températures sur l'ensemble de l'Hexagone. En meeting à Lille, Jean-Luc Mélenchon a réaffirmé sa proposition d'annuler la dette française détenue par la Banque Centrale Européenne malgré les nombreuses critiques politiques suscitées par cette idée. Il a déclaré avoir travaillé avec des économistes sur le sujet. Éric Ciotti, quant à lui, a présenté plusieurs propositions après avoir annoncé son alliance avec le Rassemblement National de Marine Le Pen. Il souhaite notamment remplacer les régions par des provinces, réformer le système des retraites et réduire, voire supprimer les droits de succession. Et après l'arrestation de deux suspects dans le piratage du fisc, la directrice générale des finances publiques a salué une excellente nouvelle et réitéré ses excuses. Pour rappel, les données de 678 000 personnes ont été dérobées, dont celles de 350 000 particuliers.

terroriste toujours élevé et la persistance des actes antisémites. Et 10 jours après la crue meurtrière au Népal, les secours ont extrait vivant un 3e rescapé d'un tunnel. 2 ouvriers népalais avaient déjà été sauvés hier et les recherches se poursuivent afin de retrouver d'éventuels survivants de ce drame qui a fait au moins 1287 décès. Vladimir Poutine, de son côté, a ordonné une suspension de 3 jours des frappes sur Kiev à partir de ce soir minuit en lien avec la visite d'émissaires américains. Cette trêve intervient après des bombardements russes sur les aéroports de la capitale ukrainienne. Côté sport en cyclisme, victoire de Marco Brenner sur la 14e étape de la Vuelta. Enric Mas conserve lui son maillot de leader. Et puis enfin du football avec la 3e journée de championnat de Ligue 1. Le Havre affronte Brest ce soir tandis que Nice défiera Le Mans. Les deux matchs se joueront à 20h45.

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1: Bonjour à tous, on commence avec du football. Lyon s'est imposé 3-1 hier soir en ouverture de la troisième journée de Ligue 1 face à Auxerre. En revanche, défaite du Paris Saint-Germain 2-1 au Parc des Princes contre Monaco, soit une troisième victoire en trois matchs pour le club de la Principauté qui s'assure de conserver la tête du classement. Cet après-midi, Lens reçoit Lorient, coup d'envoi de la rencontre à 17h15. Deux matchs sont prévus ce soir à 20h45 à Le Havre-Brest et Nice-Le Mans. En cinquième journée de Ligue 2 hier soir, Grenoble s'est incliné 2-1 contre Annecy. Même score pour le Red Star sur le terrain de Laval. Pau et Sochaux se sont quittés sur un nul à partout. Un partout également dans les rencontres Boulogne-Dijon et Dunkerque-Clermont. Cet après-midi, Metz reçoit Rodez à 14h. À suivre à la même heure, Reims-Guingamp. Ce soir, Saint-Etienne affronte Montpellier à partir de 20h. Du rugby, hier en deuxième journée de Pro D2, Montauban a battu Grenoble 20-17. Victoire de Nice 43-6 contre Béziers. Oyonnax s'est imposé 47-25 face à Biarritz, victoire de Narbonne 28-26 contre Nevers, Aurillac a battu Dax 65-35, Valence-Romans s'est imposé 39-22 face à Soyeux-Angoulême, défaite d'Agen 14-37 contre Brive. Ce soir, reprise du top 14, 5 matchs sont prévus à 19h05, Bayonne-Toulon, Castres-Vannes, Lyon-Clermont, Montpellier-Pau et Stade Français-Perpignan. Bordeaux recevra le Racing 92 à 21h15. Les tennis avec les US Open qui se poursuit cette nuit. Carlos Alcaraz s'est qualifié pour les huitièmes de finale en s'imposant en 3-7 face au Chinois Wu Yibing. Stefanos Tsitsipas rejoint lui aussi pour la première fois de sa carrière les huitièmes de finale après

0: La commune de Gy, un Hudson, quatre corps ont été découverts mercredi au domicile familial. Deux enfants âgés de 6 et 10 ans, leur grand-mère de 74 ans et vraisemblablement leur père âgé de 42 ans. Selon le procureur de Vesoul, cet homme en instance de séparation aurait tué les trois autres victimes avant de retourner son arme contre lui. Les enfants et leur père auraient été tués à l'aide d'un fusil de chasse. Une autopsie des quatre corps a été pratiquée hier pour établir la cause exacte du décès, notamment celle de la grand-mère. Le suspect n'avait pas d'antécédents pour de faits de violence, selon le parquet. Et sur le plan économique, le gouvernement a annoncé hier le déblocage de plus de 1 milliard d'euros pour venir en aide aux agriculteurs durement touchés par une sécheresse historique. L'été 2026 a été en effet le plus chaud jamais enregistré en France depuis 1900. Une nouvelle vague de chaleur tardive a d'ailleurs encore placé 5 départements du Sud-Est, l'Aude, l'Hérault, le Gard, l'Ardèche et la Drôme en vigilance orange caniculière, avec des pics de température proches des 39 degrés. Ce plan de soutien doit compenser les pertes des récoltes et assèchement des sols. Certains représentants agricoles ont toutefois jugé cette aide insuffisante face à l'ampleur des dégâts. Sur le plan social, à Nantes, les enseignants du collège La Durantière ont déposé un préavis de greffe après l'agression sexuelle d'une de leurs collègues par un élève de 12 ans. Des faits relevés publiquement seulement à la rentrée. L'adolescent a été définitivement exclu de l'établissement. Le personnel réclame le classement de l'établissement en réseau d'éducation prioritaire renforcé et a fixé un ultimatum au ministère de l'Éducation nationale avec une échéance au 8 septembre. Et puis on apprend également que le corps retrouvé pendu dans une forêt en Suisse a été formellement identifié comme celui de Aude Fago, infirmière du Doubs, âgée de 44 ans, disparue depuis fin mai. Selon les premiers éléments de l'enquête, la piste criminelle serait exclue à ce stade. Et puis à noter, à Nantes, un passager du vol Ryanair a été interpellé, placé en détention provisoire, soupçonné d'avoir agressé sexuellement sa voisine de siège alors que celle-ci avait fait un malaise durant le vol. Et enfin, pour terminer, un côté culture, l'Académie Goncourt a dévoilé cette semaine sa première sélection pour l'édition 2026 du prix, avec 16 romans en lice, parmi lesquels des textes de Yannick Enel, Philippe Jaenada ou encore Anada Devi. La liste sera resserrée à partir du 6 octobre avant la remise du prix le 3 novembre. C'est la fin de cette édition. Belle fin de journée sur votre radio.
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3: Jimi Hendrix est un musicien et guitariste américain. Il est né le 27 novembre 1942 à Seattle, aux États-Unis. Son nom de naissance est Johnny Allen Hendrix. Il changera plus tard son prénom pour James Marshall Hendrix. Jimi Hendrix grandit dans un contexte familial difficile. Il découvre la musique très jeune. À l'adolescence, il apprend la guitare en autodidacte. Il est influencé par le blues, le rhythm and blues et le rock and roll. Au début des années 60, Jimi Hendrix joue comme musicien accompagnateur. Il travaille notamment avec

0: Little Richard et les Isley Brothers. En 1966, il part pour l'Angleterre. Il y fonde le groupe appelé The Jimi Hendrix Experience. Son premier album sort en 1967. Il s'intitule Are You Experienced? L'album connaît un succès immédiat. Jimi Hendrix devient rapidement une figure majeure du rock. Il révolutionne la guitare électrique. Il utilise la distorsion, le feedback et la wah-wah de manière innovante. Son jeu est expressif, puissant et très créatif. Il joue parfois avec les dents ou derrière la tête, mais sa virtuosité reste centrale. En 1969, il se produit au festival de Woodstock. Son interprétation de l'hymne américain devient historique. Elle symbolise les tensions politiques et sociales de l'époque. Jimi Hendrix meurt le 18 septembre 1970 à Londres. Il a 27 ans. Sa mort est accidentelle et liée à une overdose de somnifères. Malgré une carrière très courte, son influence est immense. Il est considéré comme l'un des plus grands guitaristes de tous les temps. Jimi Hendrix a profondément marqué l'histoire de la musique moderne.
1: Le métier du jour. Le métier de cuisinier, c'est bien plus que préparer des plats. C'est transformer des produits bruts en émotions. Dans la chaleur des fourneaux, il faut rigueur, créativité et endurance. Le cuisinier jongle entre recettes traditionnelles et innovations. Il veille à la qualité, au goût et à la présentation. Derrière chaque assiette, il y a de l'organisation, du travail d'équipe et un sens du détail presque obsessionnel. C'est aussi un métier exigeant. Horaires décalés, pression constante, recherche de perfection. Mais c'est surtout une passion, où chaque service est un défi. Et chaque client satisfait, une récompense.
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3: Bonsoir à tous. Les fortes chaleurs vont persister encore demain avec jusqu'à 38 degrés attendus localement. Il faudra attendre lundi pour retrouver une baisse des températures sur l'ensemble de l'Hexagone. En meeting à Lille, Jean-Luc Mélenchon a réaffirmé sa proposition d'annuler la dette française détenue par la Banque Centrale Européenne malgré les nombreuses critiques politiques suscitées par cette idée. Il a déclaré avoir travaillé avec des économistes sur le sujet. Éric Ciotti, quant à lui, a présenté plusieurs propositions après avoir annoncé son alliance avec le Rassemblement National de Marine Le Pen. Il souhaite notamment remplacer les régions par des provinces, réformer le système des retraites et réduire, voire supprimer les droits de succession. Et après l'arrestation de deux suspects dans le piratage du fisc, la directrice générale des finances publiques a salué une excellente nouvelle et réitéré ses excuses. Pour rappel, les données de 678 000 personnes ont été dérobées, dont celles de 350 000 particuliers.

au risque toujours élevé et la persistance des actes antisémites. Et 10 jours après la crue meurtrière au Népal, les secours ont extrait vivant un 3e rescapé d'un tunnel. 2 ouvriers népalais avaient déjà été sauvés hier et les recherches se poursuivent afin de retrouver d'éventuels survivants de ce drame qui a fait au moins 1287 décès. Vladimir Poutine, de son côté, a ordonné une suspension de 3 jours des frappes sur Kiev à partir de ce soir minuit en lien avec la visite d'émissaires américains. Cette trêve intervient après des bombardements russes sur les aéroports de la capitale ukrainienne. Côté sport en cyclisme, victoire de Marco Brenner sur la 14e étape de la Vuelta. Enric Mas conserve lui son maillot de leader. Et puis enfin du football avec la 3e journée de championnat de Ligue 1. Le Havre affronte Brest ce soir tandis que Nice défiera Le Mans. Les deux matchs se joueront à 20h45.

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1: Bonjour à tous, on commence avec du football. Lyon s'est imposé 3 buts à 1 hier soir en ouverture de la troisième journée de Ligue 1 face à Auxerre. En revanche, défaite du Paris Saint-Germain 2 buts à 1 au Parc des Princes contre Monaco, soit une troisième victoire en 3 matchs pour le club de la Principauté qui s'assure de conserver la tête du classement. Cet après-midi, Lens reçoit Lorient, coup d'envoi de la rencontre à 17h15. Deux matchs sont prévus ce soir à 20h45 à Le Havre-Brest et Nice-Le Mans. En cinquième journée de Ligue 2 hier soir, Grenoble s'est incliné 2 buts à 1 contre Annecy. Même score pour le Red Star sur le terrain de Laval. Pau et Sochaux se sont quittés sur un nul à partout. Un partout également dans les rencontres Boulogne-Dijon et Dunkerque-Clermont. Cet après-midi, Metz reçoit Rodez à 14h, à suivre à la même heure Reims-Guingamp. Ce soir, Saint-Etienne affronte Montpellier à partir de 20h. Du rugby, hier en deuxième journée de Pro D2, Montauban a battu Grenoble 20 à 17. Victoire de Nice 43-6 contre Béziers. Oyonnax s'est imposé 47-25 face à Biarritz. Victoire de Narbonne 28-26 contre Nevers. Aurillac a battu Dax 65-35. Valence-Romans s'est imposé 39-22 face à Soyons-Angoulême. Défaite d'Agen 14-37 contre Brive. Ce soir, reprise du top 14. 5 matchs sont prévus à 19h05. Bayonne-Toulon, Castres-Vannes, Lyon-Clermont, Montpellier-Pau et Stade Français-Perpignan. Bordeaux recevra le Racing 92 à 21h15. Le tennis avec le US Open qui se poursuit cette nuit. Carlos Alcaraz s'est qualifié pour les 8e de finale en s'imposant en 3-7 face au chinois Wu Yibing. Stefanos Tsitsipas rejoint lui aussi pour la première fois de sa carrière les 8e de finale après sa victoire en 4-7 face à Jiří Lehka. Côté tricolore, c'est fini pour Arthur Hinderknecht et Valentin Vacherot, respectivement battus par Daniel Medvedev et Frances Tiafoe. En Formule 1, le Grand Prix d'Italie se déroule ce week-end. Charles Leclerc a emporté hier les essais libres 1, George Russell les essais libres 2.
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3: Bonjour, bonjour à tous. Ce drame familial qui a bouleversé la commune de J en Haute-Saône. 4 corps ont été découverts mercredi au domicile familial. 2 enfants âgés de 6 et 10 ans, leur grand-mère de 74 ans et vraisemblablement leur père âgé de 42 ans. Selon le procureur de Vesoul, cet homme en instance de séparation aurait tué les 3 autres victimes avant de retourner son arme contre lui. Les enfants et leur père auraient été tués à l'aide d'un fusil de chasse. Une autopsie des 4 corps a été pratiquée hier pour établir la cause exacte du décès. Notamment celle de la grand-mère. Le suspect n'avait pas d'antécédent pour de faits de violence, selon le parquet. Et sur le plan économique, le gouvernement a annoncé hier le déblocage de plus de 1 milliard d'euros pour venir en aide aux agriculteurs durement touchés par une sécheresse historique. L'été 2026 a été en effet le plus chaud jamais enregistré en France depuis 1900. Une nouvelle vague de chaleur tardive a d'ailleurs encore placé 5 départements du Sud-Est, l'Aude, l'Hérault, le Gard, l'Ardèche et la Drôme en vigilance orange caniculière avec des pics de température proches des 39 degrés. Ce plan de soutien doit compenser les pertes des récoltes et assèchement des sols. Certains représentants agricoles ont toutefois jugé cette aide insuffisante face à l'ampleur des dégâts. Sur le plan social, à Nantes, les enseignants du collège La Durantière ont déposé un préavis de greffe après l'agression sexuelle d'une de leurs collègues par un élève de 12 ans. Des faits relevés publiquement seulement à la rentrée. L'adolescent a été définitivement exclu de l'établissement. Le personnel réclame le classement de l'établissement en réseau d'éducation prioritaire renforcé et a fixé un ultimatum au ministère de l'Éducation nationale avec une échéance au 8 septembre. Et puis on apprend également que le corps retrouvé pendu dans une forêt en Suisse a été formellement identifié comme celui de Aude Fagot, infirmière du Doubs, âgée de 44 ans, disparue depuis fin mai. Selon les premiers éléments de l'enquête, la piste criminelle serait exclue à ce stade. Et puis à noter, à Nantes, un passager du vol Ryanair a été interpellé, placé en détention provisoire, soupçonné d'avoir agressé sexuellement sa voisine de siège alors que celle-ci avait fait un malaise durant le vol. Et enfin, pour terminer, un côté culture, l'Académie Goncourt a dévoilé cette semaine sa première sélection pour l'édition 2026 du prix, avec 16 romans en lice, parmi lesquels des textes de Yannick Enel, Philippe Jaenada ou encore Anada Devich. La liste sera resserrée à partir du 6 octobre avant la remise du prix le 3 novembre. C'est la fin de cette édition. Belle fin de journée sur votre radio.
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6: Bonsoir à tous. Les fortes chaleurs vont persister encore demain avec jusqu'à 38 degrés attendus localement. Il faudra attendre lundi pour retrouver une baisse des températures sur l'ensemble de l'Hexagone. En meeting à Lille, Jean-Luc Mélenchon a réaffirmé sa proposition d'annuler la dette française détenue par la Banque Centrale Européenne malgré les nombreuses critiques politiques suscitées par cette idée. Il a déclaré avoir travaillé avec des économistes sur le sujet. Éric Ciotti, quant à lui, a présenté plusieurs propositions après avoir annoncé son alliance avec le Rassemblement National de Marine Le Pen. Il souhaite notamment remplacer les régions par des provinces, réformer le système des retraites et réduire, voire supprimer les droits de succession. Et après l'arrestation de deux suspects dans le piratage du fisc, la directrice générale des finances publiques a salué une excellente nouvelle et réitéré ses excuses. Pour rappel, les données de 678 000 personnes ont été dérobées, dont celles de 350 000 particuliers.

au risque toujours élevé et la persistance des actes antisémites. Et 10 jours après la crue meurtrière au Népal, les secours ont extrait vivant un 3e rescapé d'un tunnel. 2 ouvriers népalais avaient déjà été sauvés hier et les recherches se poursuivent afin de retrouver d'éventuels survivants de ce drame qui a fait au moins 1287 décès. Vladimir Poutine, de son côté, a ordonné une suspension de 3 jours des frappes sur Kiev à partir de ce soir minuit en lien avec la visite d'émissaires américains. Cette trêve intervient après des bombardements russes sur les aéroports de la capitale ukrainienne. Côté sport en cyclisme, victoire de Marco Brenner sur la 14e étape de la Vuelta. Enric Mas conserve lui son maillot de leader. Et puis enfin du football avec la 3e journée de championnat de Ligue 1. Le Havre affronte Brest ce soir tandis que Nice défiera Le Mans. Les deux matchs se joueront à 20h45.

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1: Bonjour à tous, on commence avec du football. Lyon s'est imposé 3 buts à 1 hier soir en ouverture de la troisième journée de Ligue 1 face à Auxerre. En revanche, défaite du Paris Saint-Germain 2 buts à 1 au Parc des Princes contre Monaco, soit une troisième victoire en 3 matchs pour le club de la Principauté qui s'assure de conserver la tête du classement. Cet après-midi, Lens reçoit Lorient, coup d'envoi de la rencontre à 17h15. Deux matchs sont prévus ce soir à 20h45 à Le
2: 22h
1: et Nice-Le Mans. En cinquième journée de Ligue 2 hier soir, Grenoble s'est incliné 2 buts à 1 contre Annecy. Même score pour le Red Star sur le terrain de Laval. Pau et Sochaux se sont quittés sur un nul à partout. Un partout également dans les rencontres Boulogne-Dijon et Dunkerque-Clermont. Cet après-midi, Metz reçoit Rodez à 14h, à suivre à la même heure Reims-Guingamp. Ce soir, Saint-Etienne affronte Montpellier à partir de 20h. Du rugby, hier en deuxième journée de Pro D2, Montauban a battu Grenoble 20 à 17. Victoire de Nice, 43-6 contre Béziers. Oyonnax s'est imposé 47-25 face à Biarritz. Victoire de Narbonne, 28-26 contre Nevers. Aurillac a battu Dax, 65-35. Valence-Romans s'est imposé 39-22 face à Soyons-Angoulême. Défaite d'Agen, 14-37 contre Brive. Ce soir, reprise du top 14. 5 matchs sont prévus à 19h05. Bayonne-Toulon, Castres-Vannes, Lyon-Clermont, Montpellier-Pau et Stade Français-Perpignan. Bordeaux recevra le Racing 92 à 21h15. Les tennis avec les US Open qui se poursuit cette nuit. Carlos Alcaraz s'est qualifié pour les 8e de finale en s'imposant en 3-7 face au chinois Wu Yibing. Stefanos Tsitsipas rejoint lui aussi pour la première fois de sa carrière les 8e de finale après sa victoire en 4-7 face à Jiří Lehka. Côté tricolore, c'est fini pour Arthur Hinderknecht et Valentin Vacherot, respectivement battus par Daniel Medvedev et Frances Tiafoe. En Formule 1, le Grand Prix d'Italie se déroule ce week-end. Charles Leclerc a emporté hier les essais libres 1, George Russell les essais libres 2.
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0: La commune de J, en Haute-Saône, quatre corps ont été découverts mercredi au domicile familial. Deux enfants âgés de 6 et 10 ans, leur grand-mère de 74 ans et vraisemblablement leur père âgé de 42 ans. Selon le procureur de Vesoul, cet homme en instance de séparation aurait tué les trois autres victimes avant de retourner son arme contre lui. Les enfants et leur père auraient été tués à l'aide d'un fusil de chasse. Une autopsie des quatre corps a été pratiquée hier pour établir la cause exacte du décès, notamment celle de la grand-mère. Le suspect n'avait pas d'antécédents pour de faits de violence, selon le parquet. Et sur le plan économique, le gouvernement a annoncé hier le déblocage de plus de 1 milliard d'euros pour venir en aide aux agriculteurs durement touchés par une sécheresse historique. L'été 2026 a été en effet le plus chaud jamais enregistré en France depuis 1900. Une nouvelle vague de chaleur tardive a d'ailleurs encore placé 5 départements du Sud-Est, l'Aude, l'Hérault, le Gard, l'Ardèche et la Drôme en vigilance orange caniculière, avec des pics de température proches des 39 degrés. Ce plan de soutien doit compenser les pertes des récoltes et assèchement des sols. Certains représentants agricoles ont toutefois jugé cette aide insuffisante face à l'ampleur des dégâts. Sur le plan social, à Nantes, les enseignants du collège La Durantière ont déposé un préavis de greffe après l'agression sexuelle d'une de leurs collègues par un élève de 12 ans. Des faits relevés publiquement seulement à la rentrée. L'adolescent a été définitivement exclu de l'établissement. Le personnel réclame le classement de l'établissement en réseau d'éducation prioritaire renforcé et a fixé un ultimatum au ministère de l'Éducation nationale avec une échéance au 8 septembre. Et puis on apprend également que le corps retrouvé pendu dans une forêt en Suisse a été formellement identifié comme celui de Aude Fagot, infirmière du Doubs, âgée de 44 ans, disparue depuis fin mai. Selon les premiers éléments de l'enquête, la piste criminelle serait exclue à ce stade. Et puis à noter, à Nantes, un passager du vol Ryanair a été interpellé, placé en détention provisoire, soupçonné d'avoir agressé sexuellement sa voisine de siège alors que celle-ci avait fait un malaise durant le vol. Et enfin, pour terminer, un côté culture, l'Académie Goncourt a dévoilé cette semaine sa première sélection pour l'édition 2026 du prix, avec 16 romans en lice, parmi lesquels des textes de Yannick Enel, Philippe Jaenada ou encore Anada Devich. La liste sera resserrée à partir du 6 octobre avant la remise du prix le 3 novembre. C'est la fin de cette édition. Belle fin de journée sur votre radio.
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4: Bonsoir à tous. Les fortes chaleurs vont persister encore demain avec jusqu'à 38 degrés attendus localement. Il faudra attendre lundi pour retrouver une baisse des températures sur l'ensemble de l'Hexagone. En meeting à Lille, Jean-Luc Mélenchon a réaffirmé sa proposition d'annuler la dette française détenue par la Banque Centrale Européenne malgré les nombreuses critiques politiques suscitées par cette idée. Il a déclaré avoir travaillé avec des économistes sur le sujet. Éric Ciotti, quant à lui, a présenté plusieurs propositions après avoir annoncé son alliance avec le Rassemblement National de Marine Le Pen. Il souhaite notamment remplacer les régions par des provinces, réformer le système des retraites et réduire, voire supprimer les droits de succession. Et après l'arrestation de deux suspects dans le piratage du fisc, la directrice générale des finances publiques a salué une excellente nouvelle et réitéré ses excuses. Pour rappel, les données de 678 000 personnes ont été dérobées, dont celles de 350 000 particuliers.

au risque toujours élevé et la persistance des actes antisémites. Et 10 jours après la crue meurtrière au Népal, les secours ont extrait vivant un 3e rescapé d'un tunnel. 2 ouvriers népalais avaient déjà été sauvés hier et les recherches se poursuivent afin de retrouver d'éventuels survivants de ce drame qui a fait au moins 1287 décès. Vladimir Poutine, de son côté, a ordonné une suspension de 3 jours des frappes sur Kiev à partir de ce soir minuit en lien avec la visite d'émissaires américains. Cette trêve intervient après des bombardements russes sur les aéroports de la capitale ukrainienne. Côté sport en cyclisme, victoire de Marco Brenner sur la 14e étape de la Vuelta. Enric Mas conserve lui son maillot de leader. Et puis enfin du football avec la 3e journée de championnat de Ligue 1. Le Havre affronte Brest ce soir tandis que Nice défiera Le Mans. Les deux matchs se joueront à l'intérieur.

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1: Bonjour à tous, on commence avec du football. Lyon s'est imposé 3 buts 1 hier soir en ouverture de la troisième journée de Ligue 1 face à Auxerre. En revanche, défaite du Paris Saint-Germain 2 buts 1 au Parc des Princes contre Monaco, soit une troisième victoire en 3 matchs pour le club de la Principauté qui s'assure de conserver la tête du classement. Cet après-midi, Lens reçoit Lorient, coup d'envoi de la rencontre à 17h15. Deux matchs sont prévus ce soir à 20h45 à Le Havre-Brest et Nice-Le Mans. En cinquième journée de Ligue 2 hier soir, Grenoble s'est incliné 2 buts 1 contre Annecy, même score pour le Red Star sur le terrain de Laval. Pau et Sochaux se sont quittés sur un nul à partout, un partout également dans les rencontres Boulogne-Dijon et Dunkerque-Clermont. Cet après-midi, Metz reçoit Rodez à 14h, à suivre à la même heure Reims-Guingamp. Ce soir, Saint-Etienne affronte Montpellier à partir de 20h. Du rugby, hier en deuxième journée de Pro D2, Montauban a battu Grenoble 20-17, victoire de Nice 43-6 contre Béziers. Oyonnax s'est imposé 47-25 face à Biarritz, victoire de Narbonne 28-26 contre Nevers. Aurillac a battu Dax 65-35. Valence-Romans s'est imposé 39-22 face à Soyeux-Angoulême, défaite d'Agen 14-37 contre Brive. Ce soir, reprise du top 14, 5 matchs sont prévus à 19h05. Bayonne-Toulon, Castres-Vannes, Lyon-Clermont, Montpellier-Pau et Stade Français-Perpignan. Bordeaux recevra le Racing 92 à 21h15. Les tennis avec les US Open qui se poursuit cette nuit. Carlos Alcaraz s'est qualifié pour les huitièmes de finale en s'imposant en 3-7 face au chinois Wu Yibing. Stefanos Tsitsipas rejoint lui aussi pour la première fois de sa carrière les huitièmes de finale après sa victoire en 4-7 face à Jiří Leka. Côté tricolore, c'est fini pour Arthur Hinderknecht et Valentin Vacherot, respectivement battus par Daniel Medvedev et Frances Tiafoe. En Formule 1, le Grand Prix d'Italie se déroule ce week-end. Charles Leclerc a emporté hier les essais libres 1, George Russell les essais libres 2.
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0: De J, un Hudson, quatre corps ont été découverts mercredi au domicile familial. Deux enfants âgés de 6 et 10 ans, leur grand-mère de 74 ans et vraisemblablement leur père âgé de 42 ans. Selon le procureur de Vesoul, cet homme en instance de séparation aurait tué les trois autres victimes avant de retourner son arme contre lui. Les enfants et leur père auraient été tués à l'aide d'un fusil de chasse. Une autopsie des quatre corps a été pratiquée hier pour établir la cause exacte du décès, notamment celle de la grand-mère. Le suspect n'avait pas d'antécédent pour de faits de violence, selon le parquet. Et sur le plan économique, le gouvernement a annoncé hier le déblocage de plus de 1 milliard d'euros pour venir en aide aux agriculteurs durement touchés par une sécheresse historique. L'été 2026 a été en effet le plus chaud jamais enregistré en France depuis 1900. Une nouvelle vague de chaleur tardive a d'ailleurs encore placé 5 départements du Sud-Est, l'Aude, l'Hérault, le Gard, l'Ardèche et la Drôme en vigilance orange caniculière avec des pics de température proches des 39 degrés. Ce plan de soutien doit passer les pertes des récoltes et assèchement des sols. Certains représentants agricoles ont toutefois jugé cette aide insuffisante face à l'ampleur des dégâts. Sur le plan social, à Nantes, les enseignants du collège La Durantière ont déposé un préavis de greffe après l'agression sexuelle d'une de leurs collègues par un élève de 12 ans. Des faits relevés publiquement seulement à la rentrée. L'adolescent a été définitivement exclu de l'établissement. Le personnel réclame le classement de l'établissement en réseau d'éducation prioritaire renforcé et a fixé un ultimatum au ministère de l'Éducation nationale avec une échéance au 8 septembre. Et puis on apprend également que le corps retrouvé pendu dans une forêt en Suisse a été formellement identifié comme celui de Aude Fago, infirmière du Doubs, âgée de 44 ans, disparue depuis fin mai. Selon les premiers éléments de l'enquête, la piste criminelle serait exclue à ce stade. Et puis à noter, à Nantes, un passager du vol Ryanair a été interpellé, placé en détention provisoire, soupçonné d'avoir agressé sexuellement sa voisine de siège alors que celle-ci avait fait un malaise durant le vol. Et enfin, pour terminer, un côté culture, l'Académie Goncourt a dévoilé cette semaine sa première sélection pour l'édition 2026 du prix, avec 16 romans en lice, parmi lesquels des textes de Yannick Enel, Philippe Jaenada ou encore Anada Devi. La liste sera resserrée à partir du 6 octobre avant la remise du prix le 3 novembre. C'est la fin de cette édition. Belle fin de journée sur votre radio.
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4: Bonsoir à tous. Les fortes chaleurs vont persister encore demain avec jusqu'à 38 degrés attendus localement. Il faudra attendre lundi pour retrouver une baisse des températures sur l'ensemble de l'Hexagone. En meeting à Lille, Jean-Luc Mélenchon a réaffirmé sa proposition d'annuler la dette française détenue par la Banque Centrale Européenne malgré les nombreuses critiques politiques suscitées par cette idée. Il a déclaré avoir travaillé avec des économistes sur le sujet. Éric Ciotti, quant à lui, a présenté plusieurs propositions après avoir annoncé son alliance avec le Rassemblement national de Marine Le Pen. Il souhaite notamment remplacer les régions par des provinces, réformer le système des retraites et réduire, voire supprimer les droits de succession. Et après l'arrestation de deux suspects dans le piratage du fisc, la directrice générale des finances publiques a salué une excellente nouvelle et réitéré ses excuses. Pour rappel, les données de 678 000 personnes ont été dérobées, dont celles de 350 000 particuliers.

terroriste toujours élevé et la persistance des actes antisémites. Et 10 jours après la crue meurtrière au Népal, les secours ont extrait vivant un troisième rescapé d'un tunnel. Deux ouvriers népalais avaient déjà été sauvés hier et les recherches se poursuivent afin de retrouver d'éventuels survivants de ce drame qui a fait au moins 1287 décès. Vladimir Poutine, de son côté, a ordonné une suspension de 3 jours des frappes sur Kiev à partir de ce soir minuit en lien avec la visite d'émissaires américains. Cette trêve intervient après des bombardements russes sur les aéroports de la capitale ukrainienne. Côté sport en cyclisme, victoire de Marco Brenner sur la 14e étape de la Vuelta. Enric Mas conserve lui son maillot de leader. Et puis enfin du football avec la 3e journée de championnat de Ligue 1. Le Havre affronte Brest ce soir tandis que Nice défiera Le Mans. Les deux matchs se joueront à

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1: Bonjour à tous, on commence avec du football. Lyon s'est imposé 3 buts à 1 hier soir en ouverture de la troisième journée de Ligue 1 face à Auxerre. En revanche, défaite du Paris

0: reçoit Lorient. Coup d'envoi de la rencontre à 17h15. Deux matchs sont prévus ce soir à 20h45 à Le Havre-Brest et Nice-Le Mans. En cinquième journée de Ligue 2 hier soir, Grenoble s'est incliné 2-1 contre Annecy. Même score pour le Red Star sur le terrain de Laval. Pau et Sochaux se sont quittés sur un nul à partout. Un partout également dans les rencontres Boulogne-Dijon et Dunkerque-Clermont. Cet après-midi, Metz reçoit Rodez à 14h, à suivre à la même heure Reims-Guingamp. Ce soir, Saint-Étienne affronte Montpellier à partir de 20h. Du rugby, hier en deuxième journée de Pro D2, Montauban a battu Grenoble 20-17, victoire de Nice 43-6 contre Béziers. Oyonnax s'est imposé 47-25 face à Biarritz, victoire de Narbonne 28-26 contre Nevers. Aurillac a battu Dax 65-35. Valence-Romans s'est imposé 39-22 face à Soyons-Angoulême, défaite d'Agen 14-37 contre Brive. Ce soir, reprise du top 14, 5 matchs sont prévus à 19h05. Bayonne-Toulon, Castres-Vannes, Lyon-Clermont, Montpellier-Pau et Stade Français-Perpignan. Bordeaux recevra le Racing 92 à 21h15. Les tennis avec l'US Open qui se poursuit cette nuit. Carlos Alcaraz s'est qualifié pour les 8e de finale en s'imposant en 3-7 face au Chinois Wu Yibing. Stefanos Tsitsipas rejoint lui aussi pour la première fois de sa carrière les 8e de finale après sa victoire en 4-7 face à Jiří Leka. Côté tricolore, c'est fini pour Arthur Rinderknecht et Valentin Vachereau, respectivement battus par Daniel Medvedev et Frances Tiafoe. En Formule 1, le Grand Prix d'Italie se déroule ce week-end. Charles Leclerc a emporté hier les essais libres 1, George Russell les essais libres 2.
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3: Bonjour, bonjour à tous. Ce drame familial qui a bouleversé la commune de Gy en Haute-Saône. 4 corps ont été découverts mercredi au domicile familial. 2 enfants âgés de 6 et 10 ans, leur grand-mère de 74 ans et vraisemblablement leur père âgé de 42 ans. Selon le procureur de Vesoul, cet homme en instance de séparation aurait tué les 3 autres victimes avant de retourner son arme contre lui. Les enfants et leur père auraient été tués à l'aide d'un fusil de chasse. Une autopsie des 4 corps a été pratiquée hier pour établir la cause exacte du décès. Notamment celle de la grand-mère. Le suspect n'avait pas d'antécédent pour de faits de violence, selon le parquet. Et sur le plan économique, le gouvernement a annoncé hier le déblocage de plus de 1 milliard d'euros pour venir en aide aux agriculteurs durement touchés par une sécheresse historique. L'été 2026 a été en effet le plus chaud jamais enregistré en France depuis 1900. Une nouvelle vague de chaleur tardive a d'ailleurs encore placé 5 départements du Sud-Est, l'Aude, l'Hérault, le Gard, l'Ardèche et la Drôme en vigilance orange caniculière avec des pics de température proches des 39 degrés. Ce plan de soutien doit compenser les pertes des récoltes et assèchement des sols. Certains représentants agricoles ont toutefois jugé cette aide insuffisante face à l'ampleur des dégâts. Sur le plan social, à Nantes, les enseignants du collège La Durantière ont déposé un préavis de greffe après l'agression sexuelle d'une de leurs collègues par un élève de 12 ans. Des faits relevés publiquement seulement à la rentrée. L'adolescent a été définitivement exclu de l'établissement. Le personnel réclame le classement de l'établissement en réseau d'éducation prioritaire renforcé et a fixé un ultimatum au ministère de l'Éducation nationale avec une échéance au 8 septembre. Et puis on apprend également que le corps retrouvé pendu dans une forêt en Suisse a été formellement identifié comme celui de Aude Fagot, infirmière du Doubs, âgée de 44 ans, disparue depuis fin mai. Selon les premiers éléments de l'enquête, la piste criminelle serait exclue à ce stade. Et puis à noter, à Nantes, un passager du vol Ryanair a été interpellé, placé en détention provisoire, soupçonné d'avoir agressé sexuellement sa voisine de siège alors que celle-ci avait fait un malaise durant le vol. Et enfin, pour terminer, un côté culture, l'Académie Goncourt a dévoilé cette semaine sa première sélection pour l'édition 2026 du prix, avec 16 romans en lice, parmi lesquels des textes de Yannick Enel, Philippe Jaenada ou encore Anada Devi. La liste sera resserrée à partir du 6 octobre avant la remise du prix le 3 novembre. C'est la fin de cette édition. Belle fin de journée sur votre radio.
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5: Bonsoir à tous. Les fortes chaleurs vont persister encore demain avec jusqu'à 38 degrés attendus localement. Il faudra attendre lundi pour retrouver une baisse des températures sur l'ensemble de l'Hexagone. En meeting à Lille, Jean-Luc Mélenchon a réaffirmé sa proposition d'annuler la dette française détenue par la Banque Centrale Européenne malgré les nombreuses critiques politiques suscitées par cette idée. Il a déclaré avoir travaillé avec des économistes sur le sujet. Éric Ciotti, quant à lui, a présenté plusieurs propositions après avoir annoncé son alliance avec le Rassemblement National de Marine Le Pen. Il souhaite notamment remplacer les régions par des provinces, réformer le système des retraites et réduire, voire supprimer les droits de succession. Et après l'arrestation de deux suspects dans le piratage du fisc, la directrice générale des finances publiques a salué une excellente nouvelle et réitéré ses excuses. Pour rappel, les données de 678 000 personnes ont été dérobées, dont celles de 350 000 particuliers.

terroriste toujours élevé et la persistance des actes antisémites. Et 10 jours après la crue meurtrière au Népal, les secours ont extrait vivant un troisième rescapé d'un tunnel. Deux ouvriers népalais avaient déjà été sauvés hier et les recherches se poursuivent afin de retrouver d'éventuels survivants de ce drame qui a fait au moins 1287 décès. Vladimir Poutine, de son côté, a ordonné une suspension de 3 jours des frappes sur Kiev à partir de ce soir minuit en lien avec la visite d'émissaires américains. Cette trêve intervient après des bombardements russes sur les aéroports de la capitale ukrainienne. Côté sport en cyclisme, victoire de Marco Brenner sur la 14e étape de la Vuelta. Enric Mas conserve lui son maillot de leader. Et puis enfin du football avec la 3e journée de championnat de Ligue 1. Le Havre affronte Brest ce soir tandis que Nice défiera Le Mans. Les deux matchs se joueront à l'intérieur.

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1: Bonjour à tous, on commence avec du football. Lyon s'est imposé 3 buts à 1 hier soir en ouverture de la troisième journée de Ligue 1 face à Auxerre. En revanche, défaite du Paris Saint-Germain 2 buts à 1 au Parc des Princes contre Monaco, soit une troisième victoire en 3 matchs pour le club de la Principauté qui s'assure de conserver la tête du classement. Cet après-midi, Lens reçoit Lorient, coup d'envoi de la rencontre à 17h15. Deux matchs sont prévus ce soir à 20h45 à Le Havre-Brest et Nice-Le Mans. En cinquième journée de Ligue 2 hier soir, Grenoble s'est incliné 2 buts à 1 contre Annecy. Même score pour le Red Star sur le terrain de Laval. Pau et Sochaux se sont quittés sur un nul à partout. Un partout également dans les rencontres Boulogne-Dijon et Dunkerque-Clermont. Cet après-midi, Metz reçoit Rodez à 14h. À suivre à la même heure, Reims-Guingamp. Ce soir, Saint-Etienne affronte Montpellier à partir de 20h. Du rugby, hier en deuxième journée de Pro D2, Montauban a battu Grenoble 20 à 17. Victoire de Nice, 43-6 contre Béziers. Oyonnax s'est imposé 47-25 face à Biarritz, victoire de Narbonne 28-26 contre Nevers, Aurillac a battu Dax 65-35, Valence-Romans s'est imposé 39-22 face à Soyeux-Angoulême, défaite d'Agen 14-37 contre Brive. Ce soir, reprise du top 14, 5 matchs sont prévus à 19h05, Bayonne-Toulon, Castres-Vannes, Lyon-Clermont, Montpellier-Pau et Stade Français Perpignan. Bordeaux recevra le Racing 92 à 21h15. Les tennis avec les US Open qui se poursuit cette nuit. Carlos Alcaraz s'est qualifié pour les huitièmes de finale en s'imposant en 3-7 face au chinois Wu Yibing. Stefanos Tsitsipas rejoint lui aussi pour la première fois de sa carrière les huitièmes de finale après sa victoire en 4-7 face à Jiří Leka. Côté tricolore, c'est fini pour Arthur Rinderknecht et Valentin Vachereau, respectivement battus par Daniel Medvedev et Frances Tiafoe. En Formule 1, le Grand Prix d'Italie se déroule ce week-end. Charles Leclerc a emporté hier les essais libres 1, George Russell les essais libres 2.
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3: Bonjour, bonjour à tous.
4: 22h30.
3: Qui a bouleversé la commune de Gy en Haute-Saône. Quatre corps ont été découverts mercredi au domicile familial. Deux enfants âgés de 6 et 10 ans, leur grand-mère de 74 ans et vraisemblablement leur père âgé de 42 ans. Selon le procureur de Vesoul, cet homme en instance de séparation aurait tué les trois autres victimes avant de retourner son arme contre lui. Les enfants et leur père auraient été tués à l'aide d'un fusil de chasse. Une autopsie des quatre corps a été pratiquée hier pour établir la cause exacte du décès, notamment celle de la grand-mère. Le suspect n'avait pas d'antécédent pour de faits de violence, selon le parquet. Et sur le plan économique, le gouvernement a annoncé hier le déblocage de plus de 1 milliard d'euros pour venir en aide aux agriculteurs durement touchés par une sécheresse historique. L'été 2026 a été en effet le plus chaud jamais enregistré en France depuis 1900. Une nouvelle vague de chaleur tardive a d'ailleurs encore placé 5 départements du sud-est, l'Aude, l'Hérault, le Gard, l'Ardèche et la Drôme en vigilance orange caniculière, avec des pics de température proches des 39 degrés. Ce plan de soutien doit compenser les pertes des récoltes et assèchement des sols. Certains représentants agricoles ont toutefois jugé cette aide insuffisante face à l'ampleur des dégâts. Sur le plan social, à Nantes, les enseignants du collège La Durantière ont déposé un préavis de greffe après l'agression sexuelle d'une de leurs collègues par un élève de 12 ans. Des faits relevés publiquement seulement à la rentrée. L'adolescent a été définitivement exclu de l'établissement. Le personnel réclame le classement de l'établissement en réseau d'éducation prioritaire renforcé et a fixé un ultimatum au ministère de l'Éducation nationale avec une échéance au 8 septembre. Et puis on apprend également que le corps retrouvé pendu dans une forêt en Suisse a été formellement identifié comme celui de Aude Fago, infirmière du Doubs, âgée de 44 ans, disparue depuis fin mai. Selon les premiers éléments de l'enquête, la piste criminelle serait exclue à ce stade. Et puis à noter, à Nantes, un passager du vol Ryanair a été interpellé, placé en détention provisoire, soupçonné d'avoir agressé sexuellement sa voisine de siège alors que celle-ci avait fait un malaise durant le vol. Et enfin, pour terminer, un côté culture, l'Académie Goncourt a dévoilé cette semaine sa première sélection pour l'édition 2026 du prix, avec 16 romans en lice, parmi lesquels des textes de Yannick Enel, Philippe Jaenada ou encore Anada Devi. La liste sera resserrée à partir du 6 octobre avant la remise du prix le 3 novembre. C'est la fin de cette édition. Belle fin de journée sur votre radio.
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6: Bonsoir à tous. Les fortes chaleurs vont persister encore demain avec jusqu'à 38 degrés attendus localement. Il faudra attendre lundi pour retrouver une baisse des températures sur l'ensemble de l'Hexagone.

santé. Il a déclaré avoir travaillé avec des économistes sur le sujet. Éric Ciotti, quant à lui, a présenté plusieurs propositions après avoir annoncé son alliance avec le Rassemblement National de Marine Le Pen. Il souhaite notamment remplacer les régions par des provinces, réformer le système des retraites et réduire, voire supprimer les droits de succession. Et après l'arrestation de deux suspects dans le piratage du fisc, la directrice générale des finances publiques a salué une excellente nouvelle et réitéré ses excuses. Pour rappel, les données de 678 000 personnes ont été dérobées, dont celles de 350 000 particuliers. On poursuit avec le ministre de l'Intérieur, Laurent Nunez, qui a demandé au préfet de renforcer la sécurité autour des lieux de culte juif à l'approche des fêtes. Il invoque une menace terroriste toujours élevée et la persistance des actes antisémites. Et 10 jours après la crue meurtrière au Népal, les secours ont extrait vivant un troisième rescapé d'un tunnel. Deux ouvriers népalais avaient déjà été sauvés hier et les recherches se poursuivent afin de retrouver d'éventuels survivants de ce drame qui a fait au moins 1287 décès. Vladimir Poutine, de son côté, a ordonné une suspension de 3 jours des frappes sur Kiev à partir de ce soir minuit en lien avec la visite d'émissaires américains. Cette trêve intervient après des bombardements russes sur les aéroports de la capitale ukrainienne. Côté sport en cyclisme, victoire de Marco Brenner sur la 14e étape de la Vuelta. Enric Mas conserve lui son maillot de leader. Et puis enfin du football avec la 3e journée de championnat de Ligue 1. Le Havre affronte Brest ce soir tandis que Nice défiera Le Mans. Les deux matchs se joueront à l'intérieur.

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1: Bonjour à tous, on commence avec du football. Lyon s'est imposé 3 buts à 1 hier soir en ouverture de la troisième journée de Ligue 1 face à Auxerre. En revanche, défaite du Paris Saint-Germain 2 buts à 1 au Parc des Princes contre Monaco, soit une troisième victoire en 3 matchs pour le club de la Principauté qui s'assure de conserver la tête du classement. Cet après-midi, Lens reçoit Lorient, coup d'envoi de la rencontre à 17h15. Deux matchs sont prévus ce soir à 20h45 à Le Havre-Brest et Nice-Le Mans. En cinquième journée de Ligue 2 hier soir, Grenoble s'est incliné 2 buts à 1 contre Annecy, même score pour le Red Star sur le terrain de Laval. Pau et Sochaux se sont quittés sur un nul à partout, un partout également dans les rencontres Boulogne-Dijon et Dunkerque-Clermont. Cet après-midi, Metz reçoit Rodez à 14h, à suivre à la même heure Reims-Guingamp. Ce soir, Saint-Étienne affronte Montpellier à partir de 20h. Du rugby, hier en deuxième journée de Pro D2, Montauban a battu Grenoble 20 à 17, victoire de Nice 43-6 contre Béziers. Oyonnax s'est imposé 47-25 face à Biarritz, victoire de Narbonne 28-26 contre Nevers. Aurillac a battu Dax 65-35. Valence-Romans s'est imposé 39-22 face à Soyeux-Angoulême, défaite d'Agen 14-37 contre Brive. Ce soir, reprise du top 14, 5 matchs sont prévus à 19h05. Bayonne-Toulon, Castres-Vannes, Lyon-Clermont, Montpellier-Pau et Stade Français-Perpignan. Bordeaux recevra le Racing 92 à 21h15. Les tennis avec les US Open qui se poursuit cette nuit. Carlos Alcaraz s'est qualifié pour les huitièmes de finale en s'imposant en 3-7 face au chinois Wu Yibing. Stefanos Tsitsipas rejoint lui aussi pour la première fois de sa carrière les huitièmes de finale après sa victoire en 4-7 face à Jiří Leika. Côté tricolore, c'est fini pour Arthur Hinderknecht et Valentin Vacherot, respectivement battus par Daniil Medvedev et Frances Tiafoe. En Formule 1, le Grand Prix d'Italie se déroule ce week-end. Charles Leclerc a emporté hier les essais libres 1, George Russell les essais libres 2.
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3: Bonjour, bonjour à tous. Ce drame familial qui a bouleversé la commune de J en Hudson. 4 corps ont été découverts mercredi au domicile familial. 2 enfants âgés de 6 et 10 ans, leur grand-mère de 74 ans et vraisemblablement leur père âgé de 42 ans. Selon le procureur de Vesoul, cet homme en instance de séparation aurait tué les 3 autres victimes avant de retourner son arme contre lui. Les enfants et leur père auraient été tués à l'aide d'un fusil de chasse. Une autopsie des 4 corps a été pratiquée hier pour établir la cause exacte du décès. Notamment celle de la grand-mère. Le suspect n'avait pas d'antécédent pour de faits de violence, selon le parquet. Et sur le plan économique, le gouvernement a annoncé hier le déblocage de plus de 1 milliard d'euros pour venir en aide aux agriculteurs durement touchés par une sécheresse historique. L'été 2026 a été en effet le plus chaud jamais enregistré en France depuis 1900. Une nouvelle vague de chaleur tardive a d'ailleurs encore placé 5 départements du Sud-Est, l'Aude, l'Hérault, le Gard, l'Ardèche et la Drôme en vigilance orange caniculière avec des pics de température proches des 39 degrés. Ce plan de soutien doit compenser les pertes des récoltes et assèchement des sols. Certains représentants agricoles ont toutefois jugé cette aide insuffisante face à l'ampleur des dégâts. Sur le plan social, à Nantes, les enseignants du collège La Durantière ont déposé un préavis. Collège La Durantière ont déposé un préavis de greffe après l'agression sexuelle d'une de leurs collègues par un élève de 12 ans. Des faits relevés

0: à ce stade. Et puis à noter à Nantes, un passager du vol Ryanair a été interpellé, placé en détention provisoire, soupçonné d'avoir agressé sexuellement sa voisine de siège alors que celle-ci avait fait un malaise durant le vol. Et enfin, pour terminer, un côté culture, l'Académie Goncourt a dévoilé cette semaine sa première sélection pour l'édition 2026 du prix, avec 16 romans en lice, parmi lesquels des textes de Yannick Enel, Philippe Jaenada ou encore Anada Devi. La liste sera resserrée à partir du 6 octobre avant la remise du prix le 3 novembre. C'est la fin de cette édition. Belle fin de journée sur votre radio.
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4: Bonsoir à tous. Les fortes chaleurs vont persister encore demain avec jusqu'à 38 degrés attendus localement. Il faudra attendre lundi pour retrouver une baisse des températures sur l'ensemble de l'Hexagone. En meeting à Lille, Jean-Luc Mélenchon a réaffirmé sa proposition d'annuler la dette française détenue par la Banque Centrale Européenne malgré les nombreuses critiques politiques suscitées par cette idée. Il a déclaré avoir travaillé avec des économistes sur le sujet. Éric Ciotti, quant à lui, a présenté plusieurs propositions après avoir annoncé son alliance avec le Rassemblement National de Marine Le Pen. Il souhaite notamment remplacer les régions par des provinces, réformer le système des retraites et réduire, voire supprimer les droits de succession. Et après l'arrestation de deux suspects dans le piratage du fisc, la directrice générale des finances publiques a salué une excellente nouvelle et réitéré ses excuses. Pour rappel, les données de 678 000 personnes ont été dérobées, dont celles de 350 000 particuliers. On poursuit avec le ministre de l'Intérieur, Laurent Nunez, qui a demandé au préfet de renforcer la sécurité autour des lieux de culte juif à l'approche des fêtes. Il invoque une menace terroriste toujours élevée et la persistance des actes antisémites. Et 10 jours après la crue meurtrière au Népal, les secours ont extrait vivant un troisième rescapé d'un tunnel. Deux ouvriers népalais avaient déjà été sauvés hier et les recherches se poursuivent afin de retrouver d'éventuels survivants de ce drame qui a fait au moins 1287 décès. Vladimir Poutine, de son côté, a ordonné une suspension de 3 jours des frappes sur Kiev à partir de ce soir minuit en lien avec la visite d'émissaires américains. Cette trêve intervient après des bombardements russes sur les aéroports de la capitale ukrainienne. Côté sport en cyclisme, victoire de Marco Brenner sur la 14e étape de la Vuelta. Enric Mas conserve lui son maillot de leader. Et puis enfin du football avec la 3e journée de championnat de Ligue 1. Le Havre affronte Brest ce soir tandis que Nice défiera Le Mans. Les deux matchs se joueront à

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1: Bonjour à tous, on commence avec du football. Lyon s'est imposé 3-1 hier soir en ouverture de la troisième journée de Ligue 1 face à Auxerre. En revanche, défaite du Paris Saint-Germain 2-1 au Parc des Princes contre Monaco, soit une troisième victoire en trois matchs pour le club de la Principauté qui s'assure de conserver la tête du classement. Cet après-midi, Lens reçoit Lorient, coup d'envoi de la rencontre à 17h15. Deux matchs sont prévus ce soir à 20h45 à Le Havre-Brest et Nice-Le Mans. En cinquième journée de Ligue 2 hier soir, Grenoble s'est incliné 2-1 contre Annecy. Même score pour le Red Star sur le terrain de Laval. Pau et Sochaux se sont quittés sur un nul à partout. Un partout également dans les rencontres Boulogne-Dijon et Dunkerque-Clermont. Cet après-midi, Metz reçoit Rodez à 14h. À suivre à la même heure, Reims-Guingamp. Ce soir, Saint-Etienne affronte Montpellier à partir de 20h. Du rugby, hier en deuxième journée de Pro D2, Montauban a battu Grenoble 20-17. Victoire de Nice, 43-6 contre Béziers. Oyonnax s'est imposé 47-25 face à Biarritz, victoire de Narbonne 28-26 contre Nevers, Aurillac a battu Dax 65-35, Valence-Romans s'est imposé 39-22 face à Soyons-Angoulême, défaite d'Agen 14-37 contre Brive. Ce soir, reprise du top 14, 5 matchs sont prévus à 19h05, Bayonne-Toulon, Castres-Vannes, Lyon-Clermont, Montpellier-Pau et Stade Français Perpignan. Bordeaux recevra le Racing 92 à 21h15. Les tennis avec les US Open qui se poursuit cette nuit. Carlos Alcaraz s'est qualifié pour les huitièmes de finale en s'imposant en 3-7 face au chinois Wu Yibing. Stefanos Tsitsipas rejoint lui aussi pour la première fois de sa carrière les huitièmes de finale après sa victoire en 4-7 face à Jiří Leka. Côté tricolore, c'est fini pour Arthur Rinderknecht et Valentin Vacherot, respectivement battus par Daniel Medvedev et Frances Tiafoe. En Formule 1, le Grand Prix d'Italie se déroule ce week-end. Charles Leclerc a emporté hier les essais libres 1, George Russell les essais libres 2.
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3: Bonjour, bonjour à tous. Ce drame familial qui a bouleversé la commune de Gy en Haute-Saône, 4 corps ont été découverts mercredi au domicile familial. 2 enfants âgés de 6 et 10 ans, leur grand-mère de 74 ans et vraisemblablement leur père âgé de 42 ans. Selon le procureur de Vesoul, cet homme en instance de séparation aurait tué les 3 autres victimes avant de retourner son arme contre lui. Les enfants et leur père auraient été tués à l'aide d'un fusil de chasse. Une autopsie des 4 corps a été pratiquée hier pour établir la cause exacte du décès. Notamment celle de la grand-mère. Le suspect n'avait pas d'antécédent pour de faits de violence, selon le parquet. Et sur le plan économique, le gouvernement a annoncé hier le déblocage de plus de 1 milliard d'euros pour venir en aide aux agriculteurs durement touchés par une sécheresse historique. L'été 2026 a été en effet le plus chaud jamais enregistré en France depuis 1900. Une nouvelle vague de chaleur tardive a d'ailleurs encore placé 5 départements du Sud-Est, l'Aude, l'Hérault, le Gard, l'Ardèche et la Drôme en vigilance orange caniculière avec des pics de température proches des 39 degrés. Ce plan de soutien doit compenser les pertes des récoltes et assèchement des sols. Certains représentants agricoles ont toutefois jugé cette aide insuffisante face à l'ampleur des dégâts. Sur le plan social, à Nantes, les enseignants du collège La Durantière ont déposé un préavis de greffe après l'agression sexuelle d'une de leurs collègues par un élève de 12 ans. Des faits relevés publiquement seulement à la rentrée. L'adolescent a été définitivement exclu de l'établissement. Le personnel réclame le classement de l'établissement en réseau d'éducation prioritaire renforcé et a fixé un ultimatum au ministère de l'Éducation nationale avec une échéance au 8 septembre. Et puis on apprend également que le corps retrouvé pendu dans une forêt en Suisse a été formellement identifié comme celui de Aude Fago, infirmière du Doubs, âgée de 44 ans, disparue depuis fin mai. Selon les premiers éléments de l'enquête, la piste criminelle serait exclue à ce stade. Et puis à noter, à Nantes, un passager du vol Ryanair a été interpellé, placé en détention provisoire, soupçonné d'avoir agressé sexuellement sa voisine de siège alors que celle-ci avait fait un malaise durant le vol. Et enfin, pour terminer, un côté culture, l'Académie Goncourt a dévoilé cette semaine sa première sélection pour l'édition 2026 du prix, avec 16 romans en lice, parmi lesquels des textes de Yannick Enel, Philippe Jaenada ou encore Anada Devi. La liste sera resserrée à partir du 6 octobre avant la remise du prix le 3 novembre. C'est la fin de cette édition. Belle fin de journée sur votre radio.
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6: Bonsoir à tous. Les fortes chaleurs vont persister encore demain avec jusqu'à 38 degrés attendus localement. Il faudra attendre lundi pour retrouver une baisse des températures sur l'ensemble de l'Hexagone. En meeting à Lille, Jean-Luc Mélenchon a réaffirmé sa proposition d'annuler la dette française détenue par la Banque Centrale Européenne malgré les nombreuses critiques politiques suscitées par cette idée. Il a déclaré avoir travaillé avec des économistes sur le sujet. Éric Ciotti, quant à lui, a présenté plusieurs propositions après avoir annoncé son alliance avec le Rassemblement National de Marine Le Pen. Il souhaite notamment remplacer les régions par des provinces, réformer le système des retraites et réduire, voire supprimer les droits de succession. Et après l'arrestation de deux suspects dans le piratage du fisc, la directrice générale des finances publiques a salué une excellente nouvelle et réitéré ses excuses. Pour rappel, les données de 678 000 personnes ont été dérobées, dont celles de 350 000 particuliers.

terroriste toujours élevé et la persistance des actes antisémites. Et 10 jours après la crue meurtrière au Népal, les secours ont extrait vivant un troisième rescapé d'un tunnel. Deux ouvriers népalais avaient déjà été sauvés hier et les recherches se poursuivent afin de retrouver d'éventuels survivants de ce drame qui a fait au moins 1287 décès. Vladimir Poutine, de son côté, a ordonné une suspension de 3 jours des frappes sur Kiev à partir de ce soir minuit en lien avec la visite d'émissaires américains. Cette trêve intervient après des bombardements russes sur les aéroports de la capitale ukrainienne. Côté sport en cyclisme, victoire de Marco Brenner sur la 14e étape de la Vuelta. Enric Mas conserve lui son maillot de leader. Et puis enfin du football avec la 3e journée de championnat de Ligue 1. Le Havre affronte Brest ce soir tandis que Nice défiera Le Mans. Les deux matchs se joueront à l'intérieur.

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1: Bonjour à tous, on commence avec du football. Lyon s'est imposé 3 buts à 1 hier soir en ouverture de la troisième journée de Ligue 1 face à Auxerre. En revanche, défaite du Paris Saint-Germain 2 buts à 1 au Parc des Princes contre Monaco, soit une troisième victoire en 3 matchs pour le club de la Principauté qui s'assure de conserver la tête du classement. Cet après-midi, Lens reçoit Lorient, coup d'envoi de la rencontre à 17h15. Deux matchs sont prévus ce soir à 20h45 à Le Havre-Brest et Nice-Le Mans. En cinquième journée de Ligue 2 hier soir, Grenoble s'est incliné 2 buts à 1 contre Annecy, même score pour le Red Star sur le terrain de Laval. Pau et Sochaux se sont quittés sur un nul un partout également dans les rencontres Boulogne-Dijon et Dunkerque-Clermont. Cet après-midi, Metz reçoit Rodez à 14h, à suivre à la même heure Reims-Guingamp. Ce soir, Saint-Etienne affronte Montpellier à partir de 20h. Du rugby, hier en deuxième journée de Pro D2, Montauban a battu Grenoble 20 à 17, victoire de Nice 43-6 contre Béziers. Oyonnax s'est imposé 47-25 face à Biarritz, victoire de Narbonne 28-26 contre Nevers. Aurillac a battu Dax 65-35. Valence-Romans s'est imposé 39-22 face à Soyons-Angoulême, défaite d'Agen 14-37 contre Brive. Ce soir, reprise du top 14, 5 matchs sont prévus à 19h05. Bayonne-Toulon, Castres-Vannes, Lyon-Clermont, Montpellier-Pau et Stade Français-Perpignan. Bordeaux recevra le Racing 92 à 21h15. Les tennis avec l'US Open qui se poursuit cette nuit. Carlos Alcaraz s'est qualifié pour les 8e de finale en s'imposant en 3-7 face au Chinois Wu Yibing. Stefanos Tsitsipas rejoint lui aussi pour la première fois de sa carrière les 8e de finale après sa victoire en 4-7 face à Jiří Leka. Côté tricolore, c'est fini pour Arthur Rinderknecht et Valentin Vacherot, respectivement battus par Daniel Medvedev et Frances Tiafoe. En Formule 1, le Grand Prix d'Italie se déroule ce week-end. Charles Leclerc a emporté hier les essais libres 1, George Russell les essais libres 2.
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3: Bonjour, bonjour à tous. Ce drame familial qui a bouleversé la commune de Gy en Haute-Saône. 4 corps ont été découverts mercredi au domicile familial. 2 enfants âgés de 6 et 10 ans, leur grand-mère de 74 ans et vraisemblablement leur père âgé de 42 ans. Selon le procureur de Vesoul, cet homme en instance de séparation aurait tué les 3 autres victimes avant de retourner son arme contre lui. Les enfants et leur père auraient été tués à l'aide d'un fusil de chasse. Une autopsie des 4 corps a été pratiquée hier pour établir la cause exacte du décès. Notamment celle de la grand-mère. Le suspect n'avait pas d'antécédent pour de faits de violence, selon le parquet. Et sur le plan économique, le gouvernement a annoncé hier le déblocage de plus de 1 milliard d'euros pour venir en aide aux agriculteurs durement touchés par une sécheresse historique. L'été 2026 a été en effet le plus chaud jamais enregistré en France depuis 1900. Une nouvelle vague de chaleur tardive a d'ailleurs encore placé 5 départements du Sud-Est, l'Aude, l'Hérault, le Gard, l'Ardèche et la Drôme en vigilance orange caniculière avec des pics de température proches des 39 degrés. Ce plan de soutien doit compenser les pertes des récoltes et assèchement des sols. Certains représentants agricoles ont toutefois jugé cette aide insuffisante face à l'ampleur des dégâts. Sur le plan social, à Nantes, les enseignants du collège La Durantière ont déposé un préavis de greffe après l'agression sexuelle d'une de leurs collègues par un élève de 12 ans. Des faits relevés publiquement seulement à la rentrée. L'adolescent a été définitivement exclu de l'établissement. Le personnel réclame le classement de l'établissement en réseau d'éducation prioritaire renforcé et a fixé un ultimatum au ministère de l'Éducation nationale avec une échéance au 8 septembre. Et puis on apprend également que le corps retrouvé pendu dans une forêt en Suisse a été formellement
4: 23 heures.
3: Celui de Aude Fago, infirmière du Doubs, âgée de 44 ans, disparue depuis fin mai. Selon les premiers éléments de l'enquête, la piste criminelle serait exclue à ce stade. Et puis à noter, à Nantes, un passager du vol Ryanair a été interpellé, placé en détention provisoire, soupçonné d'avoir agressé sexuellement sa voisine de siège alors que celle-ci avait fait un malaise durant le vol. Et enfin, pour terminer, un côté culture, l'Académie Goncourt a dévoilé cette semaine sa première sélection pour l'édition 2026 du prix, avec 16 romans en lice, parmi lesquels des textes de Yannick Enel, Philippe Jaenada ou encore Anada Devi. La liste sera resserrée à partir du 6 octobre avant la remise du prix le 3 novembre. C'est la fin de cette édition. Belle fin de journée sur votre radio.
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6: Bonsoir à tous. Les fortes chaleurs vont persister encore demain avec jusqu'à 38 degrés attendus localement. Il faudra attendre lundi pour retrouver une baisse des températures sur l'ensemble de l'Hexagone. En meeting à Lille, Jean-Luc Mélenchon a réaffirmé sa proposition d'annuler la dette française détenue par la Banque Centrale Européenne malgré les nombreuses critiques politiques suscitées par cette idée. Il a déclaré avoir travaillé avec des économistes sur le sujet. Éric Ciotti, quant à lui, a présenté plusieurs propositions après avoir annoncé son alliance avec le Rassemblement National de Marine Le Pen. Il souhaite notamment remplacer les régions par des provinces, réformer le système des retraites et réduire, voire supprimer les droits de succession. Et après l'arrestation de deux suspects dans le piratage du fisc, la directrice générale des finances publiques a salué une excellente nouvelle et réitéré ses excuses. Pour rappel, les données de 678 000 personnes ont été dérobées, dont celles de 350 000 particuliers.

Au risque toujours élevé et la persistance des actes antisémites. Et 10 jours après la crue meurtrière au Népal, les secours ont extrait vivant un troisième rescapé d'un tunnel. Deux ouvriers népalais avaient déjà été sauvés hier et les recherches se poursuivent afin de retrouver d'éventuels survivants de ce drame qui a fait au moins 1287 décès. Vladimir Poutine, de son côté, a ordonné une suspension de 3 jours des frappes sur Kiev à partir de ce soir minuit en lien avec la visite d'émissaires américains. Cette trêve intervient après des bombardements russes sur les aéroports de la capitale ukrainienne. Côté sport en cyclisme, victoire de Marco Brenner sur la 14e étape de la Vuelta. Enric Mas conserve lui son maillot de leader. Et puis enfin du football avec la 3e journée de championnat de Ligue 1. Le Havre affronte Brest ce soir tandis que Nice défiera Le Mans. Les deux matchs se joueront à l'intérieur.

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1: Bonjour à tous, on commence avec du football. Lyon s'est imposé 3 buts à 1 hier soir en ouverture de la troisième journée de Ligue 1 face à Auxerre. En revanche, défaite du Paris Saint-Germain 2 buts à 1 au Parc des Princes contre Monaco, soit une troisième victoire en 3 matchs pour le club de la Principauté qui s'assure de conserver la tête du classement. Cet après-midi, Lens reçoit Lorient, coup d'envoi de la rencontre à 17h15. Deux matchs sont prévus ce soir à 20h45 à Le Havre-Brest et Nice-Le Mans. En cinquième journée de Ligue 2 hier soir, Grenoble s'est incliné 2 buts à 1 contre Annecy, même score pour le Red Star sur le terrain de Laval. Pau et Sochaux se sont quittés sur un nul à partout, un partout également dans les rencontres Boulogne-Dijon et Dunkerque-Clermont. Cet après-midi, Metz reçoit Rodez à 14h, à suivre à la même heure Reims-Guingamp. Ce soir, Saint-Etienne affronte Montpellier à partir de 20h. Du rugby, hier en deuxième journée de Pro D2, Montauban a battu Grenoble 20 à 17, victoire de Nice 43-6 contre Béziers. Oyonnax s'est imposé 47-25 face à Biarritz, victoire de Narbonne 28-26 contre Nevers. Aurillac a battu Dax 65-35. Valence-Romans s'est imposé 39-22 face à Soyeux-Angoulême, défaite d'Agen 14-37 contre Brive. Ce soir, reprise du top 14, 5 matchs sont prévus à 19h05. Bayonne-Toulon, Castres-Vannes, Lyon-Clermont, Montpellier-Pau et Stade Français Perpignan. Bordeaux recevra le Racing 92 à 21h15. Les tennis avec l'US Open qui se poursuit cette nuit. Carlos Alcaraz s'est qualifié pour les 8e de finale en s'imposant en 3-7 face au Chinois Wu Yibing. Stefanos Tsitsipas rejoint lui aussi pour la première fois de sa carrière les 8e de finale après sa victoire en 4-7 face à Jiří Leika. Côté tricolore, c'est fini pour Arthur Hinderknecht et Valentin Vachereau, respectivement battus par Daniel Medvedev et Frances Tiafoe. En Formule 1, le Grand Prix d'Italie se déroule ce week-end. Charles Leclerc a emporté hier les essais libres 1, George Russell les essais libres 2.
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3: Bonjour, bonjour à tous. Ce drame familial qui a bouleversé la commune de Gy en Haute-Saône. 4 corps ont été découverts mercredi au domicile familial. 2 enfants âgés de 6 et 10 ans, leur grand-mère de 74 ans et vraisemblablement leur père âgé de 42 ans. Selon le procureur de Vesoul, cet homme en instance de séparation aurait tué les 3 autres victimes avant de retourner son arme contre lui. Les enfants et leur père auraient été tués à l'aide d'un fusil de chasse. Une autopsie des 4 corps a été pratiquée hier pour établir la cause exacte du décès, notamment celle de la grand-mère. Le suspect n'avait pas d'antécédent pour de faits de violence, selon le parquet. Et sur le plan économique, le gouvernement a annoncé hier le déblocage de plus de 1 milliard d'euros pour venir en aide aux agriculteurs durement touchés par une sécheresse historique. L'été 2026 a été en effet le plus chaud jamais enregistré en France depuis 1900. Une nouvelle vague de chaleur tardive a d'ailleurs encore placé 5 départements du Sud-Est, l'Aude, l'Hérault, le Gard, l'Ardèche et la Drôme en vigilance orange caniculière, avec des pics de température proches des 39 degrés. Ce plan de soutien doit compenser les pertes des récoltes et assèchement des sols. Certains représentants agricoles ont toutefois jugé cette aide insuffisante face à l'ampleur des dégâts. Sur le plan social, à Nantes, les enseignants du collège La Durantière ont déposé un préavis de greffe après l'agression sexuelle d'une de leurs collègues par un élève de 12 ans, des faits relevés publiquement seulement à la rentrée. L'adolescent a été définitivement exclu de l'établissement. Le personnel réclame le classement de l'établissement en réseau d'éducation prioritaire renforcé et a fixé un ultimatum au ministère de l'Éducation nationale avec une échéance au 8 septembre. Et puis on apprend également que le corps retrouvé pendu dans une forêt en Suisse a été formellement identifié comme celui de Aude Fagot, infirmière du Doubs, âgée de 44 ans, disparue depuis fin mai. Selon les premiers éléments de l'enquête, la piste criminelle serait exclue à ce stade. Et puis à noter, à Nantes, un passager du vol Ryanair a été interpellé, placé en détention provisoire, soupçonné d'avoir agressé sexuellement sa voisine de siège alors que celle-ci avait fait un malaise durant le vol. Et enfin, pour terminer, un côté culture, l'Académie Goncourt a dévoilé cette semaine sa première sélection pour l'édition 2026 du prix, avec 16 romans en lice, parmi lesquels des textes de Yannick Enel, Philippe Jaenada ou encore Anada Devi. La liste sera resserrée à partir du 6 octobre avant la remise du prix le 3 novembre. C'est la fin de cette édition. Belle fin de journée sur votre radio.
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6: Bonsoir à tous. Les fortes chaleurs vont persister encore demain avec jusqu'à 38 degrés attendus localement. Il faudra attendre lundi pour retrouver une baisse des températures sur l'ensemble de l'Hexagone. En meeting à Lille, Jean-Luc Mélenchon a réaffirmé sa proposition d'annuler la dette française détenue par la Banque Centrale Européenne malgré les nombreuses critiques politiques suscitées par cette idée. Il a déclaré avoir travaillé avec des économistes sur le sujet. Éric Ciotti, quant à lui, a présenté plusieurs propositions après avoir annoncé son alliance avec le Rassemblement National de Marine Le Pen. Il souhaite notamment remplacer les régions par des provinces, réformer le système des retraites et réduire, voire supprimer les droits de succession. Et après l'arrestation de deux suspects dans le piratage du fisc, la directrice générale des finances publiques a salué une excellente nouvelle et réitéré

terroriste toujours élevé et la persistance des actes antisémites. Et 10 jours après la crue meurtrière au Népal, les secours ont extrait vivant un troisième rescapé d'un tunnel. Deux ouvriers népalais avaient déjà été sauvés hier et les recherches se poursuivent afin de retrouver d'éventuels survivants de ce drame qui a fait au moins 1287 décès. Vladimir Poutine, de son côté, a ordonné une suspension de 3 jours des frappes sur Kiev à partir de ce soir minuit en lien avec la visite d'émissaires américains. Cette trêve intervient après des bombardements russes sur les aéroports de la capitale ukrainienne. Côté sport en cyclisme, victoire de Marco Brenner sur la 14e étape de la Vuelta. Enric Mas conserve lui son maillot de leader. Et puis enfin du football avec la 3e journée de championnat de Ligue 1. Le Havre affronte Brest ce soir tandis que Nice défiera Le Mans. Les deux matchs se joueront à 20h45.

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1: Bonjour à tous, on commence avec du football. Lyon s'est imposé 3 buts à 1 hier soir en ouverture de la troisième journée de Ligue 1 face à Auxerre. En revanche, défaite du Paris Saint-Germain 2 buts à 1 au Parc des Princes contre Monaco, soit une troisième victoire en 3 matchs pour le club de la Principauté qui s'assure de conserver la tête du classement. Cet après-midi, Lens reçoit Lorient, coup d'envoi de la rencontre à 17h15. Deux matchs sont prévus ce soir à 20h45 à Le Havre-Brest et Nice-Le Mans. En cinquième journée de Ligue 2 hier soir, Grenoble s'est incliné 2 buts à 1 contre Annecy, même score pour le Red Star sur le terrain de Laval. Pau et Sochaux se sont quittés sur un nul à partout, un partout également dans les rencontres Boulogne-Dijon et Dunkerque-Clermont. Cet après-midi, Metz reçoit Rodez à 14h, à suivre à la même heure Reims-Guingamp. Ce soir, Saint-Etienne affronte Montpellier à partir de 20h. Du rugby, hier en deuxième journée de Pro D2, Montauban a battu Grenoble 20 à 17, victoire de Nice 43-6 contre Béziers. Oyonnax s'est imposé 47-25 face à Biarritz, victoire de Narbonne 28-26 contre Nevers. Aurillac a battu Dax 65-35. Valence-Romans s'est imposé 39-22 face à Soyeux-Angoulême, défaite d'Agen 14-37 contre Brive. Ce soir, reprise du top 14, 5 matchs sont prévus à 19h05. Bayonne-Toulon, Castres-Vannes, Lyon-Clermont, Montpellier-Pau et Stade Français Perpignan. Bordeaux recevra le Racing 92 à 21h15. Les tennis avec l'US Open qui se poursuit cette nuit. Carlos Alcaraz s'est qualifié pour les 8e de finale en s'imposant en 3-7 face au chinois Wu Yibing. Stefanos Tsitsipas rejoint lui aussi pour la première fois de sa carrière les 8e de finale après sa victoire en 4-7 face à Jiří Lehka. Côté tricolore, c'est fini pour Arthur Hinderknecht et Valentin Vachereau, respectivement battus par Daniel Medvedev et Frances Tiafoe. En Formule 1, le Grand Prix d'Italie se déroule ce week-end. Charles Leclerc a remporté hier les essais libres 1, George Russell les essais libres 2.
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3: Bonjour, bonjour à tous. Ce drame familial qui a bouleversé la commune de Gy en Haute-Saône. 4 corps ont été découverts mercredi au domicile familial. 2 enfants âgés de 6 et 10 ans, leur grand-mère de 74 ans et vraisemblablement leur père âgé de 42 ans. Selon le procureur de Vesoul, cet homme en instance de séparation aurait tué les 3 autres victimes avant de retourner son arme contre lui. Les enfants et leur père auraient été tués à l'aide d'un fusil de chasse. Une autopsie des 4 corps a été pratiquée hier pour établir la cause exacte du décès, notamment celle de la grand-mère. Le suspect n'avait pas d'antécédent pour de faits de violence, selon le parquet. Et sur le plan économique, le gouvernement a annoncé hier le déblocage de plus de 1 milliard d'euros pour venir en aide aux agriculteurs durement touchés par une sécheresse historique. L'été 2026 a été en effet le plus chaud jamais enregistré en France depuis 1900. Une nouvelle vague de chaleur tardive a d'ailleurs encore placé 5 départements du Sud-Est, l'Aude, l'Hérault, le Gard, l'Ardèche et la Drôme en vigilance orange caniculière, avec des pics de température proches des 39 degrés. Ce plan de soutien doit compenser les pertes des récoltes et assèchement des sols. Certains représentants agricoles ont toutefois jugé cette aide insuffisante face à l'ampleur des dégâts. Sur le plan social, à Nantes, les enseignants du collège La Durantière ont déposé un préavis de greffe après l'agression sexuelle d'une de leurs collègues par un élève de 12 ans. Des faits relevés publiquement seulement à la rentrée. L'adolescent a été définitivement exclu de l'établissement. Le personnel réclame le classement de l'établissement en réseau d'éducation prioritaire renforcé et a fixé un ultimatum au ministère de l'Éducation nationale avec une échéance au 8 septembre. Et puis on apprend également que le corps retrouvé pendu dans une forêt en Suisse a été formellement identifié comme celui de Aude Fago, infirmière du Doubs, âgée de 44 ans, disparue depuis fin mai. Selon les premiers éléments de l'enquête, la piste criminelle serait exclue à ce stade. Et puis à noter, à Nantes, un passager du vol Ryanair a été interpellé, placé en détention provisoire, soupçonné d'avoir agressé sexuellement sa voisine de siège alors que celle-ci avait fait un malaise durant le vol. Et enfin, pour terminer, un côté culture, l'Académie Goncourt a dévoilé cette semaine sa première sélection pour l'édition 2026 du prix, avec 16 romans en lice, parmi lesquels des textes de Yannick Enel, Philippe Jaenada ou encore Anada Devi. La liste sera resserrée à partir du 6 octobre avant la remise du prix le 3 novembre. C'est la fin de cette édition. Belle fin de journée sur votre radio.
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6: Bonsoir à tous. Les fortes chaleurs vont persister encore demain avec jusqu'à 38 degrés attendus localement. Il faudra attendre lundi pour retrouver une baisse des températures sur l'ensemble de l'Hexagone. En meeting à Lille, Jean-Luc Mélenchon a réaffirmé sa proposition d'annuler la dette française détenue par la Banque Centrale Européenne malgré les nombreuses critiques politiques suscitées par cette idée. Il a déclaré avoir travaillé avec des économistes sur le sujet. Éric Ciotti, quant à lui, a présenté plusieurs propositions après avoir annoncé son alliance avec le Rassemblement National de Marine Le Pen. Il souhaite notamment remplacer les régions par des provinces, réformer le système des retraites et réduire, voire supprimer les droits de succession. Et après l'arrestation de deux suspects dans le piratage du fisc, la directrice générale des finances publiques a salué une excellente nouvelle et réitéré ses excuses. Pour rappel, les données de 678 000 personnes ont été dérobées, dont celles de 350 000 particuliers.

terroriste toujours élevé et la persistance des actes antisémites. Et 10 jours après la crue meurtrière au Népal, les secours ont extrait vivant un troisième rescapé d'un tunnel. Deux ouvriers népalais avaient déjà été sauvés hier et les recherches se poursuivent afin de retrouver d'éventuels survivants de ce drame qui a fait au moins 1287 décès. Vladimir Poutine, de son côté, a ordonné une suspension de 3 jours des frappes sur Kiev à partir de ce soir minuit en lien avec la visite d'émissaires américains. Cette trêve intervient après des bombardements russes sur les aéroports de la capitale ukrainienne. Côté sport en cyclisme, victoire de Marco Brenner sur la 14e étape de la Vuelta. Enric Mas conserve lui son maillot de leader. Et puis enfin du football avec la 3e journée de championnat de Ligue 1. Le Havre affronte Brest ce soir tandis que Nice défiera Le Mans. Les deux matchs se joueront à

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1: Bonjour à tous, on commence avec du football. Lyon s'est imposé 3 buts à 1 hier soir en ouverture de la troisième journée de Ligue 1 face à Auxerre. En revanche, défaite du Paris Saint-Germain 2 buts à 1 au Parc des Princes contre Monaco, soit une troisième victoire en 3 matchs pour le club de la Principauté qui s'assure de conserver la tête du classement. Cet après-midi, Lens reçoit Lorient, coup d'envoi de la rencontre à 17h15. Deux matchs sont prévus ce soir à 20h45 à Le Havre-Brest et Nice-Le Mans. En cinquième journée de Ligue 2 hier soir, Grenoble s'est incliné 2 buts à 1 contre Annecy. Même score pour le Red Star sur le terrain de Laval. Pau et Sochaux se sont quittés sur un nul à partout. Un partout également dans les rencontres Boulogne-Dijon et Dunkerque-Clermont. Cet après-midi, Metz reçoit Rodez à 14h, à suivre à la même heure Reims-Guingamp. Ce soir, Saint-Étienne affronte Montpellier à partir de 20h. Du rugby, hier en deuxième journée de Pro D2, Montauban a battu Grenoble 20 à 17. Victoire de Nice, 43-6 contre Béziers. Oyonnax s'est imposé 47-25 face à Biarritz. Victoire de Narbonne, 28-26 contre Nevers. Aurillac a battu Dax, 65-35. Valence-Romans s'est imposé 39-22 face à Soyeux-Angoulême. Défaite d'Agen, 14-37 contre Brive. Ce soir, reprise du top 14. 5 matchs sont prévus à 19h05. Bayonne-Toulon, Castres-Vannes, Lyon-Clermont, Montpellier-Pau et Stade Français-Perpignan. Bordeaux recevra le Racing 92 à 21h15. Les tennis avec les US Open qui se poursuit cette nuit. Carlos Alcaraz s'est qualifié pour les huitièmes de finale en s'imposant en 3-7 face au Chinois Wu Yibing. Stefanos Tsitsipas rejoint lui aussi pour la première fois de sa carrière les huitièmes de finale après sa victoire en 4-7 face à Jiří Leka. Côté tricolore, c'est fini pour Arthur Hinderknecht et Valentin Vacherot, respectivement battus par Daniil Medvedev et Frances Tiafoe. En Formule 1, le Grand Prix d'Italie se déroule ce week-end. Charles Leclerc a emporté hier les essais libres 1, George Russell les essais libres 2.
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3: Bonjour, bonjour à tous. Ce drame familial qui a bouleversé la commune de J en Hudson. 4 corps ont été découverts mercredi au domicile familial. 2 enfants âgés de 6 et 10 ans, leur grand-mère de 74 ans et vraisemblablement leur père âgé de 42 ans. Selon le procureur de Vesoul, cet homme en instance de séparation aurait tué les 3 autres victimes avant de retourner son arme contre lui. Les enfants et leur père auraient été tués à l'aide d'un fusil de chasse. Une autopsie des 4 corps a été pratiquée hier pour établir la cause exacte du décès. Notamment celle de la grand-mère. Le suspect n'avait pas d'antécédent pour de faits de violence, selon le parquet. Et sur le plan économique, le gouvernement a annoncé hier le déblocage de plus de 1 milliard d'euros pour venir en aide aux agriculteurs durement touchés par une sécheresse historique. L'été 2026 a été en effet le plus chaud jamais enregistré en France depuis 1900. Une nouvelle vague de chaleur tardive a d'ailleurs encore placé 5 départements du Sud-Est, l'Aude, l'Hérault, le Gard, l'Ardèche et la Drôme en vigilance orange caniculière avec des pics de température proches des 39 degrés. Ce plan de soutien doit compenser les pertes des récoltes et assèchement des sols. Certains représentants agricoles ont toutefois jugé cette aide insuffisante face à l'ampleur des dégâts. Sur le plan social, à Nantes, les enseignants du collège La Durantière ont déposé un préavis de greffe après l'agression sexuelle d'une de leurs collègues par un élève de 12 ans. Des faits relevés publiquement seulement à la rentrée. L'adolescent a été définitivement exclu de l'établissement. Le personnel réclame le classement de l'établissement en réseau d'éducation prioritaire renforcé et a fixé un ultimatum au ministère de l'Éducation nationale avec une échéance au 8 septembre. Et puis on apprend également que le corps retrouvé pendu dans une forêt en Suisse a été formellement identifié comme celui de Aude Fagot, infirmière du Doubs, âgée de 44 ans, disparue depuis fin mai. Selon les premiers éléments de l'enquête, la piste criminelle serait exclue à ce stade. Et puis à noter, à Nantes, un passager du vol Ryanair a été interpellé, placé en détention provisoire, soupçonné d'avoir agressé sexuellement sa voisine de siège alors que celle-ci avait fait un malaise durant le vol. Et enfin, pour terminer, un côté culture, l'Académie Goncourt a dévoilé cette semaine sa première sélection pour l'édition 2026 du prix, avec 16 romans en lice, parmi lesquels des textes de Yannick Enel, Philippe Jaenada ou encore Anada Devi. La liste sera resserrée à partir du 6 octobre avant la remise du prix le 3 novembre. C'est la fin de cette édition. Belle fin de journée sur votre radio.
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4: 23h30.
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7: Bonsoir à tous. Les fortes chaleurs vont persister encore demain avec jusqu'à 38 degrés attendus localement. Il faudra attendre lundi pour retrouver une baisse des températures sur l'ensemble de l'Hexagone. En meeting à Lille, Jean-Luc Mélenchon a réaffirmé sa proposition d'annuler la dette française détenue par la Banque Centrale Européenne malgré les nombreuses critiques politiques suscitées par cette idée. Il a déclaré avoir travaillé avec des économistes sur le sujet. Éric Ciotti, quant à lui, a présenté plusieurs propositions après avoir annoncé son alliance avec le Rassemblement National de Marine Le Pen. Il souhaite notamment remplacer les régions par des provinces, réformer le système des retraites et réduire, voire supprimer les droits de succession. Et après l'arrestation de deux suspects dans le piratage du fisc, la directrice générale des finances publiques a salué une excellente nouvelle et réitéré ses excuses. Pour rappel, les données de 678 000 personnes ont été dérobées, dont celles de 350 000 particuliers. On poursuit avec le ministre de l'Intérieur, Laurent Nunez, qui a demandé au préfet de renforcer la sécurité autour des lieux de culte juifs à l'approche des fêtes. Il invoque une menace terroriste toujours élevée et la persistance des actes antisémites. Et 10 jours après la crue meurtrière au Népal, les secours ont extrait vivant un troisième rescapé d'un tunnel. Deux ouvriers népalais avaient déjà été sauvés hier et les recherches se poursuivent afin de retrouver d'éventuels survivants de ce drame qui a fait au moins 1287 décès. Vladimir Poutine, de son côté, a ordonné une suspension de 3 jours des frappes sur Kiev à partir de ce soir minuit en lien avec la visite d'émissaires américains. Cette trêve intervient après des bombardements russes sur les aéroports de la capitale ukrainienne. Côté sport en cyclisme, victoire de Marco Brenner sur la 14e étape de la Vuelta. Enric Mas conserve lui son maillot de leader. Et puis enfin du football avec la 3e journée de championnat de Ligue 1. Le Havre affronte Brest ce soir tandis que Nice défiera Le Mans. Les deux matchs se joueront à 20h45.

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1: Bonjour à tous, on commence avec du football. Lyon s'est imposé 3 buts à 1 hier soir en ouverture de la troisième journée de Ligue 1 face à Auxerre. En revanche, défaite du Paris Saint-Germain 2 buts à 1 au Parc des Princes contre Monaco, soit une troisième victoire en 3 matchs pour le club de la Principauté qui s'assure de conserver la tête du classement. Cet après-midi, Lens reçoit Lorient, coup d'envoi de la rencontre à 17h15. Deux matchs sont prévus ce soir à 20h45 à Le Havre-Brest et Nice-Le Mans. En cinquième journée de Ligue 2 hier soir, Grenoble s'est incliné 2 buts à 1 contre Annecy. Même score pour le Red Star sur le terrain de Laval. Pau et Sochaux se sont quittés sur un nul à partout. Un partout également dans les rencontres Boulogne-Dijon et Dunkerque-Clermont. Cet après-midi, Metz reçoit Rodez à 14h. À suivre à la même heure, Reims-Guingamp. Ce soir, Saint-Étienne affronte Montpellier à partir de 20h. Du rugby, hier en deuxième journée de Pro D2, Montauban a battu Grenoble 20 à 17. Victoire de Nice, 43-6 contre Béziers. Oyonnax s'est imposé 47-25 face à Biarritz. Victoire de Narbonne, 28-26 contre Nevers. Aurillac a battu Dax, 65-35. Valence-Romans s'est imposé 39-22 face à Soyeux-Angoulême. Défaite d'Agen, 14-37 contre Brive. Ce soir, reprise du top 14. 5 matchs sont prévus à 19h05. Bayonne-Toulon, Castres-Vannes, Lyon-Clermont, Montpellier-Pau et Stade Français-Perpignan. Bordeaux recevra le Racing 92 à 21h15. Le tennis avec le US Open qui se poursuit cette nuit. Carlos Alcaraz s'est qualifié pour les 8e de finale en s'imposant en 3-7 face au Chinois Wu Yibing. Stefanos Tsitsipas rejoint lui aussi pour la première fois de sa carrière les 8e de finale après sa victoire en 4-7 face à Jiří Lehka. Côté tricolore, c'est fini pour Arthur Hinderknecht et Valentin Vacherot, respectivement battus par Daniil Medvedev et Frances Tiafoe. En Formule 1, le Grand Prix d'Italie se déroule ce week-end. Charles Leclerc a emporté hier les essais libres 1, George Russell les essais libres 2.
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3: Bonjour, bonjour à tous. Ce drame familial qui a bouleversé la commune de J en Haute-Saône. 4 corps ont été découverts mercredi au domicile familial. 2 enfants âgés de 6 et 10 ans, leur grand-mère de 74 ans et vraisemblablement leur père âgé de 42 ans. Selon le procureur de Vesoul, cet homme en instance de séparation aurait tué les 3 autres victimes avant de retourner son arme contre lui. Les enfants et leur père auraient été tués à l'aide d'un fusil de chasse. Une autopsie des 4 corps a été pratiquée hier pour établir la cause exacte du décès. Notamment celle de la grand-mère. Le suspect n'avait pas d'antécédent pour de faits de violence, selon le parquet. Et sur le plan économique, le gouvernement a annoncé hier le déblocage de plus de 1 milliard d'euros pour venir en aide aux agriculteurs durement touchés par une sécheresse historique. L'été 2026 a été en effet le plus chaud jamais enregistré en France depuis 1900. Une nouvelle vague de chaleur tardive a d'ailleurs encore placé 5 départements du Sud-Est, l'Aude, l'Hérault, le Gard, l'Ardèche et la Drôme en vigilance orange caniculière avec des pics de température proches des 39 degrés. Ce plan de soutien doit compenser les pertes des récoltes et assèchement des sols. Certains représentants agricoles ont toutefois jugé cette aide insuffisante face à l'ampleur des dégâts. Sur le plan social, à Nantes, les enseignants du collège La Durantière ont déposé un préavis de greffe après l'agression sexuelle d'une de leurs collègues par un élève de 12 ans. Des faits relevés publiquement seulement à la rentrée. L'adolescent a été définitivement exclu de l'établissement. Le personnel réclame le classement de l'établissement en réseau d'éducation prioritaire renforcé et a fixé un ultimatum au ministère de l'Éducation nationale avec une échéance au 8 septembre. Et puis on apprend également que le corps retrouvé pendu dans une forêt en Suisse a été formellement identifié comme celui de Aude Fagot, infirmière du Doubs, âgée de 44 ans, disparue depuis fin mai. Selon les premiers éléments de l'enquête, la piste criminelle serait exclue à ce stade. Et puis à noter, à Nantes, un passager du vol Ryanair a été interpellé, placé en détention provisoire, soupçonné d'avoir agressé sexuellement sa voisine de siège alors que celle-ci avait fait un malaise durant le vol. Et enfin, pour terminer, un côté culture, l'Académie Goncourt a dévoilé cette semaine sa première sélection pour l'édition 2026 du prix, avec 16 romans en lice, parmi lesquels des textes de Yannick Enel, Philippe Jaenada ou encore Anada Devi. La liste sera resserrée à partir du 6 octobre avant la remise du prix le 3 novembre. C'est la fin de cette édition. Belle fin de journée sur votre radio.
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6: Bonsoir à tous. Les fortes chaleurs vont persister encore demain avec jusqu'à 38 degrés attendus localement. Il faudra attendre lundi pour retrouver une baisse des températures sur l'ensemble de l'Hexagone. En meeting à Lille, Jean-Luc Mélenchon a réaffirmé sa proposition d'annuler la dette française détenue par la Banque Centrale Européenne malgré les nombreuses critiques politiques suscitées par cette idée. Il a déclaré avoir travaillé avec des économistes sur le sujet. Éric Ciotti, quant à lui, a présenté plusieurs propositions après avoir annoncé son alliance avec le Rassemblement National de Marine Le Pen. Il souhaite notamment remplacer les régions par des provinces, réformer le système des retraites et réduire, voire supprimer les droits de succession. Et après l'arrestation de deux suspects dans le piratage du fisc, la directrice générale des finances publiques a salué une excellente nouvelle et réitéré ses excuses. Pour rappel, les données de 678 000 personnes ont été dérobées, dont celles de 350 000 particuliers.

étape de la Vuelta. Enric Mas conserve lui son maillot de leader. Et puis enfin du football avec la troisième journée de championnat de Ligue 1. Le Havre affronte Brest ce soir, tandis que Nice défiera Le Mans. Les deux matchs se joueront à

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1: Bonjour à tous, on commence avec du football. Lyon s'est imposé 3 buts à 1 hier soir en ouverture de la troisième journée de Ligue 1 face à Auxerre. En revanche, défaite du Paris Saint-Germain 2 buts à 1 au Parc des Princes contre Monaco, soit une troisième victoire en 3 matchs pour le club de la Principauté qui s'assure de conserver la tête du classement. Cet après-midi, Lens reçoit Lorient, coup d'envoi de la rencontre à 17h15. Deux matchs sont prévus ce soir à 20h45 à Le Havre-Brest et Nice-Le Mans. En cinquième journée de Ligue 2 hier soir, Grenoble s'est incliné 2 buts à 1 contre Annecy, même score pour le Red Star sur le terrain de Laval. Pau et Sochaux se sont quittés sur un nul à partout, un partout également dans les rencontres Boulogne-Dijon et Dunkerque-Clermont. Cet après-midi, Metz reçoit Rodez à 14h, à suivre à la même heure Reims-Guingamp. Ce soir, Saint-Etienne affronte Montpellier à partir de 20h. Du rugby, hier en deuxième journée de Pro D2, Montauban a battu Grenoble 20 à 17, victoire de Nice 43-6 contre Béziers. Oyonnax s'est imposé 47-25 face à Biarritz, victoire de Narbonne 28-26 contre Nevers. Aurillac a battu Dax 65-35. Valence-Romans s'est imposé 39-22 face à Soyeux-Angoulême, défaite d'Agen 14-37 contre Brive. Ce soir, reprise du top 14, 5 matchs sont prévus à 19h05. Bayonne-Toulon, Castres-Vannes, Lyon-Clermont, Montpellier-Pau et Stade Français Perpignan. Bordeaux recevra le Racing 92 à 21h15. Les tennis avec les US Open qui se poursuit cette nuit. Carlos Alcaraz s'est qualifié pour les huitièmes de finale en s'imposant en 3-7 face au Chinois Wu Yibing. Stefanos Tsitsipas rejoint lui aussi pour la première fois de sa carrière les huitièmes de finale après sa victoire en 4-7 face à Jiří Leka. Côté tricolore, c'est fini pour Arthur Rinderknecht et Valentin Vachereau, respectivement battus par Daniel Medvedev et Frances Tiafoe. En Formule 1, le Grand Prix d'Italie se déroule ce week-end. Charles Leclerc a emporté hier les essais libres 1, George Russell les essais libres 2.
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3: Bonjour, bonjour à tous. Ce drame familial qui a bouleversé la commune de Gy en Haute-Saône. 4 corps ont été découverts mercredi au domicile familial. 2 enfants âgés de 6 et 10 ans, leur grand-mère de 74 ans et vraisemblablement leur père âgé de 42 ans. Selon le procureur de Vesoul, cet homme en instance de séparation aurait tué les 3 autres victimes avant de retourner son arme contre lui. Les enfants et leur père auraient été tués à l'aide d'un fusil de chasse. Une autopsie des 4 corps a été pratiquée hier pour établir la cause exacte du décès, notamment celle de la grand-mère. Le suspect n'avait pas d'antécédent pour de faits de violence, selon le parquet. Et sur le plan économique, le gouvernement a annoncé hier le déblocage de plus de 1 milliard d'euros pour venir en aide aux agriculteurs durement touchés par une sécheresse historique. L'été 2026 a été en effet le plus chaud jamais enregistré en France depuis 1900. Une nouvelle vague de chaleur tardive a d'ailleurs encore placé 5 départements du Sud-Est, l'Aude, l'Hérault, le Gard, l'Ardèche et la Drôme en vigilance orange caniculière, avec des pics de température proches des 39 degrés. Ce plan de soutien doit passer les pertes des récoltes et assèchement des sols. Certains représentants agricoles ont toutefois jugé cette aide insuffisante face à l'ampleur des dégâts. Sur le plan social, à Nantes, les enseignants du collège La Durantière ont déposé un préavis de greffe après l'agression sexuelle d'une de leurs collègues par un élève de 12 ans. Des faits relevés publiquement seulement à la rentrée. L'adolescent a été définitivement exclu de l'établissement. Le personnel réclame le classement de l'établissement en réseau d'éducation prioritaire renforcé et a fixé un ultimatum au ministère de l'Éducation nationale avec une échéance au 8 septembre. Et puis on apprend également

0: que le corps retrouvé pendu dans une forêt en Suisse a été formellement identifié comme celui de Aude Fago, infirmière du Doubs, âgée de 44 ans, disparue depuis fin mai. Selon les premiers éléments de l'enquête, la piste criminelle serait exclue à ce stade. Et puis à noter à Nantes, un passager du vol Ryanair a été interpellé, placé en détention provisoire, soupçonné d'avoir agressé sexuellement sa voisine de siège alors que celle-ci avait fait un malaise durant le vol. Et enfin, pour terminer, un côté culture, l'Académie Goncourt a dévoilé cette semaine sa première sélection pour l'édition 2026 du prix, avec 16 romans en lice, parmi lesquels des textes de Yannick Enel, Philippe Jaenada ou encore Anada Devich. La liste sera resserrée à partir du 6 octobre avant la remise du prix le 3 novembre. C'est la fin de cette édition. Belle fin de journée sur votre radio.
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4: Bonsoir à tous. Les fortes chaleurs vont persister encore demain avec jusqu'à 38 degrés attendus localement. Il faudra attendre lundi pour retrouver une baisse des températures sur l'ensemble de l'Hexagone. En meeting à Lille, Jean-Luc Mélenchon a réaffirmé sa proposition d'annuler la dette française détenue par la Banque Centrale Européenne malgré les nombreuses critiques politiques suscitées par cette idée. Il a déclaré avoir travaillé avec des économistes sur le sujet. Éric Ciotti, quant à lui, a présenté plusieurs propositions après avoir annoncé son alliance avec le Rassemblement National de Marine Le Pen. Il souhaite notamment remplacer les régions par des provinces, réformer le système des retraites et réduire, voire supprimer les droits de succession. Et après l'arrestation de deux suspects dans le piratage du fisc, la directrice générale des finances publiques a salué une excellente nouvelle et réitéré

terroriste toujours élevé et la persistance des actes antisémites. Et 10 jours après la crue meurtrière au Népal, les secours ont extrait vivant un 3e rescapé d'un tunnel. 2 ouvriers népalais avaient déjà été sauvés hier et les recherches se poursuivent afin de retrouver d'éventuels survivants de ce drame qui a fait au moins 1287 décès. Vladimir Poutine, de son côté, a ordonné une suspension de 3 jours des frappes sur Kiev à partir de ce soir minuit en lien avec la visite d'émissaires américains. Cette trêve intervient après des bombardements russes sur les aéroports de la capitale ukrainienne. Côté sport en cyclisme, victoire de Marco Brenner sur la 14e étape de la Vuelta. Enric Mas conserve lui son maillot de leader. Et puis enfin du football avec la 3e journée de championnat de Ligue 1. Le Havre affronte Brest ce soir tandis que Nice défiera Le Mans. Les deux matchs se joueront à 20h45.

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1: Bonjour à tous, on commence avec du football. Lyon s'est imposé 3-1 hier soir en ouverture de la troisième journée de Ligue 1 face à Auxerre. En revanche, défaite du Paris Saint-Germain 2-1 au Parc des Princes contre Monaco, soit une troisième victoire en trois matchs pour le club de la Principauté qui s'assure de conserver la tête du classement. Cet après-midi, Lens reçoit Lorient, coup d'envoi de la rencontre à 17h15. Deux matchs sont prévus ce soir à 20h45 à Le Havre-Brest et Nice-Le Mans. En cinquième journée de Ligue 2 hier soir, Grenoble s'est incliné 2-1 contre Annecy. Même score pour le Red Star sur le terrain de Laval. Pau et Sochaux se sont quittés sur un nul à partout. Un partout également dans les rencontres Boulogne-Dijon et Dunkerque-Clermont. Cet après-midi, Metz reçoit Rodez à 14h. À suivre à la même heure, Reims-Guingamp. Ce soir, Saint-Etienne affronte Montpellier à partir de 20h. Du rugby, hier en deuxième journée de Pro D2, Montauban a battu Grenoble 20-17. Victoire de Nice 43-6 contre Béziers. Oyonnax s'est imposé 47-25 face à Biarritz, victoire de Narbonne 28-26 contre Nevers, Aurillac a battu Dax 65-35, Valence-Romans s'est imposé 39-22 face à Soyons-Angoulême, défaite d'Agen 14-37 contre Brive. Ce soir, reprise du top 14, 5 matchs sont prévus à 19h05, Bayonne-Toulon, Castres-Vannes, Lyon-Clermont, Montpellier-Pau et Stade Français Perpignan. Bordeaux recevra le Racing 92 à 21h15. Les tennis avec les US Open qui se poursuit cette nuit. Carlos Alcaraz s'est qualifié pour les huitièmes de finale en s'imposant en 3-7 face au chinois Wu Yibing. Stefanos Tsitsipas rejoint lui aussi pour la première fois de sa carrière les huitièmes de finale après sa victoire en 4-7 face à Jiří Leka. Côté tricolore, c'est fini pour Arthur Rinderknecht et Valentin Vachereau, respectivement battus par Daniel Medvedev et Frances Tiafoe. En Formule 1, le Grand Prix d'Italie se déroule ce week-end. Charles Leclerc a emporté hier les essais libres 1, George Russell les essais libres 2.
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3: Bonjour, bonjour à tous. Ce drame familial qui a bouleversé la commune de Gy en Haute-Saône, 4 corps ont été découverts mercredi au domicile familial. 2 enfants âgés de 6 et 10 ans, leur grand-mère de 74 ans et vraisemblablement leur père âgé de 42 ans. Selon le procureur de Vesoul, cet homme en instance de séparation aurait tué les 3 autres victimes avant de retourner son arme contre lui. Les enfants et leur père auraient été tués à l'aide d'un fusil de chasse. Une autopsie des 4 corps a été pratiquée hier pour établir la cause exacte du décès. Notamment celle de la grand-mère. Le suspect n'avait pas d'antécédent pour de faits de violence, selon le parquet. Et sur le plan économique, le gouvernement a annoncé hier le déblocage de plus de 1 milliard d'euros pour venir en aide aux agriculteurs durement touchés par une sécheresse historique. L'été 2026 a été en effet le plus chaud jamais enregistré en France depuis 1900. Une nouvelle vague de chaleur tardive a d'ailleurs encore placé 5 départements du Sud-Est, l'Aude, l'Hérault, le Gard, l'Ardèche et la Drôme en vigilance orange caniculière avec des pics de température proches des 39 degrés. Ce plan de soutien doit compenser les pertes des récoltes et assèchement des sols. Certains représentants agricoles ont toutefois jugé cette aide insuffisante face à l'ampleur des dégâts. Sur le plan social, à Nantes, les enseignants du collège La Durantière ont déposé un préavis de greffe après l'agression sexuelle d'une de leurs collègues par un élève de 12 ans. Des faits relevés publiquement seulement à la rentrée. L'adolescent a été définitivement exclu de l'établissement. Le personnel réclame le classement de l'établissement en réseau d'éducation prioritaire renforcé et a fixé un ultimatum au ministère de l'Éducation nationale avec une échéance au 8 septembre. Et puis on apprend également que le corps retrouvé pendu dans une forêt en Suisse a été formellement identifié comme celui de Aude Fago, infirmière du Doubs, âgée de 44 ans, disparue depuis fin mai. Selon les premiers éléments de l'enquête, la piste criminelle serait exclue à ce stade. Et puis à noter, à Nantes, un passager du vol Ryanair a été interpellé, placé en détention provisoire, soupçonné d'avoir agressé sexuellement sa voisine de siège alors que celle-ci avait fait un malaise durant le vol. Et enfin, pour terminer, un côté culture, l'Académie Goncourt a dévoilé cette semaine sa première sélection pour l'édition 2026 du prix, avec 16 romans en lice, parmi lesquels des textes de Yannick Enel, Philippe Jaenada ou encore Anada Devi. La liste sera resserrée à partir du 6 octobre avant la remise du prix le 3 novembre. C'est la fin de cette édition. Belle fin de journée sur votre radio.
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6: Bonsoir à tous. Les fortes chaleurs vont persister encore demain avec jusqu'à 38 degrés attendus localement. Il faudra attendre lundi pour retrouver une baisse des températures sur l'ensemble de l'Hexagone. En meeting à Lille, Jean-Luc Mélenchon a réaffirmé sa proposition d'annuler la dette française détenue par la Banque Centrale Européenne malgré les nombreuses critiques politiques suscitées par cette idée. Il a déclaré avoir travaillé avec des économistes sur le sujet. Éric Ciotti, quant à lui, a présenté plusieurs propositions après avoir annoncé son alliance avec le Rassemblement National de Marine Le Pen. Il souhaite notamment remplacer les régions par des provinces, réformer le système des retraites et réduire, voire supprimer les droits de succession. Et après l'arrestation de deux suspects dans le piratage du fisc, la directrice générale des finances publiques a salué une excellente nouvelle et réitéré ses excuses. Pour rappel, les données de 678 000 personnes ont été dérobées, dont celles de 350 000 particuliers.

0: terroriste toujours élevé et la persistance des actes antisémites. Et 10 jours après la crue meurtrière au Népal, les secours ont extrait vivant un troisième rescapé d'un tunnel. Deux ouvriers népalais avaient déjà été sauvés hier et les recherches se poursuivent afin de retrouver d'éventuels survivants de ce drame qui a fait au moins 1287 décès. Vladimir Poutine, de son côté, a ordonné une suspension de 3 jours des frappes sur Kiev à partir de ce soir minuit en lien avec la visite d'émissaires américains. Cette trêve intervient après des bombardements russes sur les aéroports de la capitale ukrainienne. Côté sport en cyclisme, victoire de Marco Brenner sur la 14e étape de la Vuelta. Enric Mas conserve lui son maillot de leader. Et puis enfin du football avec la 3e journée de championnat de Ligue 1. Le Havre affronte Brest ce soir tandis que Nice défiera Le Mans. Les deux matchs se joueront à 20h45.
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0: Bonsoir à tous. Les fortes chaleurs vont persister encore demain avec jusqu'à 38 degrés attendus localement. Il faudra attendre lundi pour retrouver une baisse des températures sur l'ensemble de l'Hexagone. En meeting à Lille, Jean-Luc Mélenchon a réaffirmé sa proposition d'annuler la dette française détenue par la Banque Centrale Européenne malgré les nombreuses critiques politiques suscitées par cette idée. Il a déclaré avoir travaillé avec des économistes sur le sujet. Éric Ciotti, quant à lui, a présenté plusieurs propositions après avoir annoncé son alliance avec le Rassemblement National de Marine Le Pen. Il souhaite notamment remplacer les régions par des provinces, réformer le système des retraites et réduire, voire supprimer les droits de succession. Et après l'arrestation de 2 suspects dans le piratage du fisc, la directrice générale des finances publiques a salué une excellente nouvelle et

0: terroriste toujours élevé et la persistance des actes antisémites. Et 10 jours après la crue meurtrière au Népal, les secours ont extrait vivant un troisième rescapé d'un tunnel. Deux ouvriers népalais avaient déjà été sauvés hier et les recherches se poursuivent afin de retrouver d'éventuels survivants de ce drame qui a fait au moins 1287 décès. Vladimir Poutine, de son côté, a ordonné une suspension de 3 jours des frappes sur Kiev à partir de ce soir minuit en lien avec la visite d'émissaires américains. Cette trêve intervient après des bombardements russes sur les aéroports de la capitale ukrainienne. Côté sport en cyclisme, victoire de Marco Brenner sur la 14e étape de la Vuelta. Enric Mas conserve lui son maillot de leader. Et puis enfin du football avec la 3e journée de championnat de Ligue 1. Le Havre affronte Brest ce soir tandis que Nice défiera Le Mans. Les deux matchs se joueront à 20h45.
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2: Bonjour à tous, on commence avec du football. Lyon s'est imposé 3-1 hier soir en ouverture de la 3e journée de Ligue 1 face à Auxerre. En revanche, défaite du Paris Saint-Germain 2-1 au Parc des Princes contre Monaco, soit une 3e victoire en 3 matchs pour le club de la Principauté qui s'assure de conserver la tête du classement. Cet après-midi, Lens reçoit Lorient, coup d'envoi de la rencontre à 17h15. Deux matchs sont prévus ce soir à 20h45 à Le Havre-Brest et Nice-Le Mans. En 5e journée de Ligue 2 hier soir, Grenoble s'est incliné 2-1 contre Annecy. Même score pour le Red Star sur le terrain de Laval. Pau et Sochaux se sont quittés sur un nul à partout. Un partout également dans les rencontres Boulogne-Dijon et Dunkerque-Clermont. Cet après-midi, Metz reçoit Rodez à 14h, à suivre à la même heure Reims-Guingamp. Ce soir, Saint-Étienne affronte Montpellier à partir de 20h. Du rugby, hier en 2e journée de Pro D2, Montauban a battu Grenoble 20-17. Victoire de Nice 43-6 contre Béziers. Oyonnax s'est imposé 47-25 face à Biarritz, victoire de Narbonne 28-26 contre Nevers, Aurillac a battu Dax 65-35, Valence-Romans s'est imposé 39-22 face à Soyeux-Angoulême, défaite d'Agen 14-37 contre Brive. Ce soir, reprise du top 14, 5 matchs sont prévus à 19h05, Bayonne-Toulon, Castres-Vannes, Lyon-Clermont, Montpellier-Pau et Stade Français-Perpignan. Bordeaux recevra le Racing 92 à 21h15. Les tennis avec les US Open qui se poursuit cette nuit. Carlos Alcaraz s'est qualifié pour les 8e de finale en s'imposant en 3-7 face au chinois Wu Yibing. Stefanos Tsitsipas rejoint lui aussi pour la première fois de sa carrière les 8e de finale après sa victoire en 4-7 face à Jiří Lehka. Côté tricolore, c'est fini pour Arthur Hinderknecht et Valentin Vacherot, respectivement battus par Daniil Medvedev et Frances Tiafoe. En Formule 1, le Grand Prix d'Italie se déroule ce week-end. Charles Leclerc a emporté hier les essais libres 1, George Russell les essais libres 2.
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5: Bonjour, bonjour à tous. Ce drame familial qui a bouleversé la commune de J en Haute-Saône. 4 corps ont été découverts mercredi au domicile familial. 2 enfants âgés de 6 et 10 ans, leur grand-mère de 74 ans et vraisemblablement leur père âgé de 42 ans. Selon le procureur de Vesoul, cet homme en instance de séparation aurait tué les 3 autres victimes avant de retourner son arme contre lui. Les enfants et leur père auraient été tués à l'aide d'un fusil de chasse. Une autopsie des 4 corps a été pratiquée hier pour établir la cause exacte du décès. Notamment celle de la grand-mère. Le suspect n'avait pas d'antécédent pour de faits de violence, selon le parquet. Et sur le plan économique, le gouvernement a annoncé hier le déblocage de plus de 1 milliard d'euros pour venir en aide aux agriculteurs durement touchés par une sécheresse historique. L'été 2026 a été en effet le plus chaud jamais enregistré en France depuis 1900. Une nouvelle vague de chaleur tardive a d'ailleurs encore placé 5 départements du Sud-Est, l'Aude, l'Hérault, le Gard, l'Ardèche et la Drôme en vigilance orange caniculière avec des pics de température proches des 39 degrés. Ce plan de soutien doit compenser les pertes des récoltes et assèchement des sols. Certains représentants agricoles ont toutefois jugé cette aide insuffisante face à l'ampleur des dégâts. Sur le plan social, à Nantes, les enseignants du collège La Durantière ont déposé un préavis de greffe après l'agression sexuelle d'une de leurs collègues par un élève de 12 ans. Des faits relevés publiquement seulement à la rentrée. L'adolescent a été définitivement exclu de l'établissement. Le personnel réclame le classement de l'établissement en réseau d'éducation prioritaire renforcé et a fixé un ultimatum au ministère de l'Éducation nationale avec une échéance au 8 septembre. Et puis on apprend également que le corps retrouvé retrouvé pendu dans une forêt en Suisse a été formellement identifié comme celui de Aude Fagot, infirmière du Doubs, âgée de 44 ans, disparue depuis fin mai. Selon les premiers éléments de l'enquête, la piste criminelle serait exclue à ce stade. Et puis à noter à Nantes, un passager du vol Ryanair a été interpellé, placé en détention provisoire, soupçonné d'avoir agressé sexuellement sa voisine de siège alors que celle-ci avait fait un malaise durant le vol. Et enfin, pour terminer, un côté culture, l'Académie Goncourt a dévoilé cette semaine sa première sélection pour l'édition 2026 du prix, avec 16 romans en lice, parmi lesquels des textes de Yannick Enel, Philippe Jaenada ou encore Anada Devich. La liste sera resserrée à partir du 6 octobre avant la remise du prix le 3 novembre. C'est la fin de cette édition. Belle fin de journée sur votre radio.
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Il faudra attendre lundi pour retrouver une baisse des températures sur l'ensemble de l'Hexagone. En meeting à Lille, Jean-Luc Mélenchon a réaffirmé sa proposition d'annuler la dette française détenue par la Banque Centrale Européenne, malgré les nombreuses critiques politiques suscitées par cette idée. Il a déclaré avoir travaillé avec des économistes sur le sujet. Éric Ciotti, quant à lui, a présenté plusieurs propositions après avoir annoncé son alliance avec le Rassemblement National de Marine Le Pen. Il souhaite notamment remplacer les régions par des provinces, réformer le système des retraites et réduire, voire supprimer les droits de succession. Et après l'arrestation de deux suspects dans le piratage du fisc, la directrice générale des finances publiques a salué une excellente nouvelle et réitéré ses excuses. Pour rappel, les données de 678 000 personnes ont été dérobées, dont celles de 350 000 particuliers.

0: terroriste toujours élevé et la persistance des actes antisémites. Et 10 jours après la crue meurtrière au Népal, les secours ont extrait vivant un 3e rescapé d'un tunnel. 2 ouvriers népalais avaient déjà été sauvés hier et les recherches se poursuivent afin de retrouver d'éventuels survivants de ce drame qui a fait au moins 1287 décès. Vladimir Poutine, de son côté, a ordonné une suspension de 3 jours des frappes sur Kiev à partir de ce soir minuit en lien avec la visite d'émissaires américains. Cette trêve intervient après des bombardements russes sur les aéroports de la capitale ukrainienne. Côté sport en cyclisme, victoire de Marco Brenner sur la 14e étape de la Vuelta. Enric Mas conserve lui son maillot de leader. Et puis enfin du football avec la 3e journée de championnat de Ligue 1. Le Havre affronte Brest ce soir tandis que Nice défiera Le Mans. Les deux matchs se joueront à 20h45.
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2: Bonjour à tous, on commence avec du football. Lyon s'est imposé 3-1 hier soir en ouverture de la 3e journée de Ligue 1 face à Auxerre. En revanche, défaite du Paris Saint-Germain 2-1 au Parc des Princes contre Monaco, soit une 3e victoire en 3 matchs pour le club de la Principauté qui s'assure de conserver la tête du classement. Cet après-midi, Lens reçoit Lorient, coup d'envoi de la rencontre à 17h15. 2 matchs sont prévus ce soir à 20h45 à Le Havre-Brest et Nice-Le Mans. En 5e journée de Ligue 2 hier soir, Grenoble s'est incliné 2-1 contre Annecy. Même score pour le Red Star sur le terrain de Laval. Pau et Sochaux se sont quittés sur un nul à partout. Un partout également dans les rencontres Boulogne-Dijon et Dunkerque-Clermont. Cet après-midi, Metz reçoit Rodez à 14h. À suivre à la même heure, Reims-Guingamp. Ce soir, Saint-Etienne affronte Montpellier à partir de 20h. Du rugby, hier en 2e journée de Pro D2, Montauban a battu Grenoble 20-17. Victoire de Nice 43-6 contre Béziers. Oyonnax s'est imposé 47-25 face à Biarritz, victoire de Narbonne 28-26 contre Nevers, Aurillac a battu Dax 65-35, Valence-Romans s'est imposé 39-22 face à Soyeux-Angoulême, défaite d'Agen 14-37 contre Brive. Ce soir, reprise du top 14, 5 matchs sont prévus à 19h05, Bayonne-Toulon, Castres-Vannes, Lyon-Clermont, Montpellier-Pau et Stade Français Perpignan. Bordeaux recevra le Racing 92 à 21h15. Les tennis avec les US Open qui se poursuit cette nuit. Carlos Alcaraz s'est qualifié pour les 8e de finale en s'imposant en 3-7 face au chinois Wu Yibing. Stefanos Tsitsipas rejoint lui aussi pour la première fois de sa carrière les 8e de finale après sa victoire en 4-7 face à Jiří Leka. Côté tricolore, c'est fini pour Arthur Rinderknecht et Valentin Vacherot, respectivement battus par Daniel Medvedev et Frances Tiafoe. En Formule 1, le Grand Prix d'Italie se déroule ce week-end. Charles Leclerc a emporté hier les essais libres 1, George Russell les essais libres 2.
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5: Bonjour, bonjour à tous. Ce drame familial qui a bouleversé la commune de Gy en Haute-Saône. 4 corps ont été découverts mercredi au domicile familial. 2 enfants âgés de 6 et 10 ans, leur grand-mère de 74 ans et vraisemblablement leur père âgé de 42 ans. Selon le procureur de Vesoul, cet homme en instance de séparation aurait tué les 3 autres victimes avant de retourner son arme contre lui. Les enfants et leur père auraient été tués à l'aide d'un fusil de chasse. Une autopsie des 4 corps a été pratiquée hier pour établir la cause exacte du décès. Notamment celle de la grand-mère. Le suspect n'avait pas d'antécédent pour de faits de violence, selon le parquet. Et sur le plan économique, le gouvernement a annoncé hier le déblocage de plus de 1 milliard d'euros pour venir en aide aux agriculteurs durement touchés par une sécheresse historique. L'été 2026 a été en effet le plus chaud jamais enregistré en France depuis 1900. Une nouvelle vague de chaleur tardive a d'ailleurs encore placé 5 départements du Sud-Est, l'Aude, l'Hérault, le Gard, l'Ardèche et la Drôme en vigilance orange caniculière avec des pics de température proches des 39 degrés. Ce plan de soutien doit compenser les pertes des récoltes et assèchement des sols. Certains représentants agricoles ont toutefois jugé cette aide insuffisante face à l'ampleur des dégâts. Sur le plan social, à Nantes, les enseignants du collège La Durantière ont déposé un préavis de greffe après l'agression sexuelle d'une de leurs collègues par un élève de 12 ans. Des faits relevés publiquement seulement à la rentrée. L'adolescent a été définitivement exclu de l'établissement. Le personnel réclame le classement de l'établissement en réseau d'éducation. éducation prioritaire renforcée et a fixé un ultimatum au ministère de l'Éducation nationale avec une échéance au 8 septembre. Et puis on apprend également que le corps retrouvé pendu dans une forêt en Suisse a été formellement identifié comme celui de Aude Fago, infirmière du Doubs, âgée de 44 ans, disparue depuis fin mai. Selon les premiers éléments de l'enquête, la piste criminelle serait exclue à ce stade. Et puis à noter à Nantes, un passager du vol Ryanair a été interpellé, placé en détention provisoire, soupçonné d'avoir agressé sexuellement sa voisine de siège alors que celle-ci avait fait un malaise durant le vol. Et enfin, pour terminer, un côté culture, l'Académie Goncourt a dévoilé cette semaine sa première sélection pour l'édition 2026 du prix, avec 16 romans en lice, parmi lesquels des textes de Yannick Enel, Philippe Jaenada ou encore Anada Devi. La liste sera resserrée à partir du 6 octobre avant la remise du prix le 3 novembre. C'est la fin de cette édition. Belle fin de journée sur votre radio.
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0: Bonsoir à tous. Les fortes chaleurs vont persister encore demain avec jusqu'à 38 degrés attendus localement. Il faudra attendre lundi pour retrouver une baisse des températures sur l'ensemble de l'Hexagone. En meeting à Lille, Jean-Luc Mélenchon a réaffirmé sa proposition d'annuler la dette française détenue par la Banque Centrale Européenne malgré les nombreuses critiques politiques suscitées par cette idée. Il a déclaré avoir travaillé avec des économistes sur le sujet. Éric Ciotti, quant à lui, a présenté plusieurs propositions après avoir annoncé son alliance avec le Rassemblement National de Marine Le Pen. Il souhaite notamment remplacer les régions par des provinces, réformer le système des retraites et réduire, voire supprimer les droits de succession. Et après l'arrestation de deux suspects dans le piratage du fisc, la directrice générale des finances publiques a salué une excellente nouvelle et réitéré ses excuses. Pour rappel, les données de 678 000 personnes ont été dérobées, dont celles de 350 000 particuliers.

0: terroriste toujours élevé et la persistance des actes antisémites. Et 10 jours après la crue meurtrière au Népal, les secours ont extrait vivant un troisième rescapé d'un tunnel. Deux ouvriers népalais avaient déjà été sauvés hier et les recherches se poursuivent afin de retrouver d'éventuels survivants de ce drame qui a fait au moins 1287 décès. Vladimir Poutine, de son côté, a ordonné une suspension de 3 jours des frappes sur Kiev à partir de ce soir minuit en lien avec la visite d'émissaires américains. Cette trêve intervient après des bombardements russes sur les aéroports de la capitale ukrainienne. Côté sport en cyclisme, victoire de Marco Brenner sur la 14e étape de la Vuelta. Enric Mas conserve lui son maillot de leader. Et puis enfin du football avec la 3e journée de championnat de Ligue 1. Le Havre affronte Brest ce soir tandis que Nice défiera Le Mans. Les deux matchs se joueront à 20h45.
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2: Bonjour à tous, on commence avec du football. Lyon s'est imposé 3-1 hier soir en ouverture de la 3e journée de Ligue 1 face à Auxerre. En revanche, défaite du Paris Saint-Germain 2-1 au Parc des Princes contre Monaco, soit une 3e victoire en 3 matchs pour le club de la Principauté qui s'assure de conserver la tête du classement. Cet après-midi, Lens reçoit Lorient, coup d'envoi de la rencontre à 17h15. Deux matchs sont prévus ce soir à 20h45 à Le Havre-Brest et Nice-Le Mans. En 5e journée de Ligue 2 hier soir, Grenoble s'est incliné 2-1 contre Annecy. Même score pour le Red Star sur le terrain de Laval. Pau et Sochaux se sont quittés sur un nul à partout. Un partout également dans les rencontres Boulogne-Dijon et Dunkerque-Clermont. Cet après-midi, Metz reçoit Rodez à 14h, à suivre à la même heure Reims-Guingamp. Ce soir, Saint-Étienne affronte Montpellier à partir de 20h. Du rugby, hier en 2e journée de Pro D2, Montauban a battu Grenoble 20-17. Victoire de Nice 43-6 contre Béziers. Oyonnax s'est imposé 47-25 face à Biarritz, victoire de Narbonne 28-26 contre Nevers, Aurillac a battu Dax 65-35, Valence-Romans s'est imposé 39-22 face à Soyeux-Angoulême, défaite d'Agen 14-37 contre Brive, ce soir reprise du top 14, 5 matchs sont prévus à 19h05, Bayonne-Toulon, Castres-Vannes, Lyon-Clermont, Montpellier-Pau et Stade Français-Perpignan, Bordeaux recevra le Racing 92 à 21h15. Les tennis avec les US Open qui se poursuit cette nuit. Carlos Alcaraz s'est qualifié pour les 8e de finale en s'imposant en 3-7 face au chinois Wu Yibing. Stefanos Tsitsipas rejoint lui aussi pour la première fois de sa carrière les 8e de finale après sa victoire en 4-7 face à Jiří Lehka. Côté tricolore, c'est fini pour Arthur Hinderknecht et Valentin Vacherot, respectivement battus par Daniil Medvedev et Frances Tiafoe. En Formule 1, le Grand Prix d'Italie se déroule ce week-end. Charles Leclerc a emporté hier les essais libres 1, George Russell les essais libres 2.
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5: Bonjour, bonjour à tous. Ce drame familial qui a bouleversé la commune de J en Haute-Saône. 4 corps ont été découverts mercredi au domicile familial. 2 enfants âgés de 6 et 10 ans, leur grand-mère de 74 ans et vraisemblablement leur père âgé de 42 ans. Selon le procureur de Vesoul, cet homme en instance de séparation aurait tué les 3 autres victimes avant de retourner son arme contre lui. Les enfants et leur père auraient été tués à l'aide d'un fusil de chasse. Une autopsie des 4 corps a été pratiquée hier pour établir la cause exacte du décès. Notamment celle de la grand-mère. Le suspect n'avait pas d'antécédent pour de faits de violence, selon le parquet. Et sur le plan économique, le gouvernement a annoncé hier le déblocage de plus de 1 milliard d'euros pour venir en aide aux agriculteurs durement touchés par une sécheresse historique. L'été 2026 a été en effet le plus chaud jamais enregistré en France depuis 1900. Une nouvelle vague de chaleur tardive a d'ailleurs encore placé 5 départements du Sud-Est, l'Aude, l'Hérault, le Gard, l'Ardèche et la Drôme en vigilance orange caniculière avec des pics de température proches des 39 degrés. Ce plan de soutien doit compenser les pertes des récoltes et assèchement des sols. Certains représentants agricoles ont toutefois jugé cette aide insuffisante face à l'ampleur des dégâts. Sur le plan social, à Nantes, les enseignants du collège La Durantière ont déposé un préavis de greffe après l'agression sexuelle d'une de leurs collègues par un élève de 12 ans. Des faits relevés publiquement seulement à la rentrée. L'adolescent a été définitivement exclu de l'établissement. Le personnel réclame le classement de l'établissement en réseau d'éducation missions prioritaires renforcées et a fixé un ultimatum au ministère de l'Éducation nationale avec une échéance au 8 septembre. Et puis on apprend également que le corps retrouvé pendu dans une forêt en Suisse a été formellement identifié comme celui de Aude Fagot, infirmière du Doubs, âgée de 44 ans, disparue depuis fin mai. Selon les premiers éléments de l'enquête, la piste criminelle serait exclue à ce stade. Et puis à noter, à Nantes, un passager du vol Ryanair a été interpellé, placé en détention provisoire, soupçonné d'avoir agressé sexuellement sa voisine de siège alors que celle-ci avait fait un malaise durant le vol. Et enfin, pour terminer, un côté culture, l'Académie Goncourt a dévoilé cette semaine sa première sélection pour l'édition 2026 du prix, avec 16 romans en lice, parmi lesquels des textes de Yannick Enel, Philippe Jaenada ou encore Anada Devich. La liste sera resserrée à partir du 6 octobre avant la remise du prix le 3 novembre. C'est la fin de cette édition. Belle fin de journée sur votre radio.
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0: Bonsoir à tous. Les fortes chaleurs vont persister encore demain avec jusqu'à 38 degrés attendus localement. Il faudra attendre lundi pour retrouver une baisse des températures sur l'ensemble de l'Hexagone. En meeting à Lille, Jean-Luc Mélenchon a réaffirmé sa proposition d'annuler la dette française détenue par la Banque Centrale Européenne malgré les nombreuses critiques politiques suscitées par cette idée. Il a déclaré avoir travaillé avec des économistes sur le sujet. Éric Ciotti, quant à lui, a présenté plusieurs propositions après avoir annoncé son alliance avec le Rassemblement National de Marine Le Pen. Il souhaite notamment remplacer les régions par des provinces, réformer le système des retraites et réduire, voire supprimer les droits de succession. Et après l'arrestation de deux suspects dans le piratage du fisc, la directrice générale des finances publiques a salué une excellente nouvelle et réitéré ses excuses. Pour rappel, les données de 678 000 personnes ont été dérobées, dont celles de 350 000 particuliers.

0: au risque toujours élevé et la persistance des actes antisémites. Et 10 jours après la crue meurtrière au Népal, les secours ont extrait vivant un 3e rescapé d'un tunnel. 2 ouvriers népalais avaient déjà été sauvés hier et les recherches se poursuivent afin de retrouver d'éventuels survivants de ce drame qui a fait au moins 1287 décès. Vladimir Poutine, de son côté, a ordonné une suspension de 3 jours des frappes sur Kiev à partir de ce soir minuit en lien avec la visite d'émissaires américains. Cette trêve intervient après des bombardements russes sur les aéroports de la capitale ukrainienne. Côté sport en cyclisme, victoire de Marco Brenner sur la 14e étape de la Vuelta. Enric Mas conserve lui son maillot de leader. Et puis enfin du football avec la 3e journée de championnat de Ligue 1. Le Havre affronte Brest ce soir tandis que Nice défiera Le Mans. Les deux matchs se joueront à 20h45.
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2: Bonjour à tous, on commence avec du football. Lyon s'est imposé 3-1 hier soir en ouverture de la 3e journée de Ligue 1 face à Auxerre. En revanche, défaite du Paris Saint-Germain 2-1 au Parc des Princes contre Monaco, soit une 3e victoire en 3 matchs pour le club de la Principauté qui s'assure de conserver la tête du classement. Cet après-midi, Lens reçoit Lorient, coup d'envoi de la rencontre à 17h15. 2 matchs sont prévus ce soir à 20h45 à Le Havre-Brest et Nice-Le Mans. En 5e journée de Ligue 2 hier soir, Grenoble s'est incliné 2-1 contre Annecy. Même score pour le Red Star sur le terrain de Laval. Pau et Sochaux se sont quittés sur un nul à partout. Un partout également dans les rencontres Boulogne-Dijon et Dunkerque-Clermont. Cet après-midi, Metz reçoit Rodez à 14h. À suivre à la même heure, Reims-Guingamp. Ce soir, Saint-Etienne affronte Montpellier à partir de 20h. Du rugby, hier en 2e journée de Pro D2, Montauban a battu Grenoble 20-17. Victoire de Nice, 43-6 contre Béziers. Oyonnax s'est imposé 47-25 face à Biarritz, victoire de Narbonne 28-26 contre Nevers, Aurillac a battu Dax 65-35, Valence-Romans s'est imposé 39-22 face à Soyeux-Angoulême, défaite d'Agen 14-37 contre Brive. Ce soir, reprise du top 14, 5 matchs sont prévus à 19h05, Bayonne-Toulon, Castres-Vannes, Lyon-Clermont, Montpellier-Pau et Stade Français Perpignan. Bordeaux recevra le Racing 92 à 21h15. Les tennis avec les US Open qui se poursuit cette nuit. Carlos Alcaraz s'est qualifié pour les 8e de finale en s'imposant en 3-7 face au chinois Wu Yibing. Stefanos Tsitsipas rejoint lui aussi pour la première fois de sa carrière les 8e de finale après sa victoire en 4-7 face à Jiří Leka. Côté tricolore, c'est fini pour Arthur Rinderknecht et Valentin Vacherot, respectivement battus par Daniel Medvedev et Frances Tiafoe. En Formule 1, le Grand Prix d'Italie se déroule ce week-end. Charles Leclerc a remporté hier les essais libres 1, George Russell les essais libres 2.
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5: Bonjour, bonjour à tous. Ce drame familial qui a bouleversé la commune de Gy en Haute-Saône. 4 corps ont été découverts mercredi au domicile familial. 2 enfants âgés de 6 et 10 ans, leur grand-mère de 74 ans et vraisemblablement leur père âgé de 42 ans. Selon le procureur de Vesoul, cet homme en instance de séparation aurait tué les 3 autres victimes avant de retourner son arme contre lui. Les enfants et leur père auraient été tués à l'aide d'un fusil de chasse. Une autopsie des 4 corps a été pratiquée hier pour établir la cause exacte du décès. Notamment celle de la grand-mère. Le suspect n'avait pas d'antécédent pour de faits de violence, selon le parquet. Et sur le plan économique, le gouvernement a annoncé hier le déblocage de plus de 1 milliard d'euros pour venir en aide aux agriculteurs durement touchés par une sécheresse historique. L'été 2026 a été en effet le plus chaud jamais enregistré en France depuis 1900. Une nouvelle vague de chaleur tardive a d'ailleurs encore placé 5 départements du Sud-Est, l'Aude, l'Hérault, le Gard, l'Ardèche et la Drôme en vigilance orange caniculière avec des pics de température proches des 39 degrés. Ce plan de soutien doit compenser les pertes des récoltes et assèchement des sols. Certains représentants agricoles ont toutefois jugé cette aide insuffisante face à l'ampleur des dégâts. Sur le plan social, à Nantes, les enseignants du collège La Durantière ont déposé un préavis de greffe après l'agression sexuelle d'une de leurs collègues par un élève de 12 ans. Des faits relevés publiquement seulement à la rentrée. L'adolescent a été définitivement exclu de l'établissement. Le personnel réclame le classement de l'établissement en réseau d'éducation prioritaire renforcé et a fixé un ultimatum au ministère de l'Éducation nationale avec une échéance au 8 septembre. Et puis on apprend également que le corps retrouvé pendu vue dans une forêt en Suisse a été formellement identifié comme celui de Aude Fago, infirmière du Doubs, âgée de 44 ans, disparue depuis fin mai. Selon les premiers éléments de l'enquête, la piste criminelle serait exclue à ce stade. Et puis à noter à Nantes, un passager du vol Ryanair a été interpellé, placé en détention provisoire, soupçonné d'avoir agressé sexuellement sa voisine de siège alors que celle-ci avait fait un malaise durant le vol. Et enfin, pour terminer, un côté culture, l'Académie Goncourt a dévoilé cette semaine sa première sélection pour l'édition 2026 du prix, avec 16 romans en lice, parmi lesquels des textes de Yannick Enel, Philippe Jaenada ou encore Anada Devi. La liste sera resserrée à partir du 6 octobre avant la remise du prix le 3 novembre. C'est la fin de cette édition. Belle fin de journée sur votre radio.
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retrouver une baisse des températures sur l'ensemble de l'Hexagone. En meeting à Lille, Jean-Luc Mélenchon a réaffirmé sa proposition d'annuler la dette française détenue par la Banque Centrale Européenne, malgré les nombreuses critiques politiques suscitées par cette idée. Il a déclaré avoir travaillé avec des économistes sur le sujet. Éric Ciotti, quant à lui, a présenté plusieurs propositions après avoir annoncé son alliance avec le Rassemblement National de Marine Le Pen. Il souhaite notamment remplacer les régions par des provinces, réformer le système réduire, voire supprimer les droits de succession. Et après l'arrestation de deux suspects dans le piratage du fisc, la directrice générale des finances publiques a salué une excellente nouvelle et réitéré ses excuses. Pour rappel, les données de 678 000 personnes ont été dérobées, dont celles de 350 000 particuliers.

0: au risque toujours élevé et la persistance des actes antisémites. Et 10 jours après la crue meurtrière au Népal, les secours ont extrait vivant un troisième rescapé d'un tunnel. Deux ouvriers népalais avaient déjà été sauvés hier et les recherches se poursuivent afin de retrouver d'éventuels survivants de ce drame qui a fait au moins 1287 décès. Vladimir Poutine, de son côté, a ordonné une suspension de 3 jours des frappes sur Kiev à partir de ce soir minuit en lien avec la visite d'émissaires américains. Cette trêve intervient après des bombardements russes sur les aéroports de la capitale ukrainienne. Côté sport en cyclisme, victoire de Marco Brenner sur la 14e étape de la Vuelta. Enric Mas conserve lui son maillot de leader. Et puis enfin du football avec la 3e journée de championnat de Ligue 1. Le Havre affronte Brest ce soir tandis que Nice défiera Le Mans. Les deux matchs se joueront à 20h45.
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2: Bonjour à tous, on commence avec du football. Lyon s'est imposé 3 buts 1 hier soir en ouverture de la 3e journée de Ligue 1 face à Auxerre. En revanche, défaite du Paris Saint-Germain 2 buts 1 au Parc des Princes contre Monaco, soit une 3e victoire en 3 matchs pour le club de la Principauté qui s'assure de conserver la tête du classement. Cet après-midi, Lens reçoit Lorient, coup d'envoi de la rencontre à 17h15. Deux matchs sont prévus ce soir à 20h45 à Le Havre-Brest et Nice-Le Mans. En 5e journée de Ligue 2 hier soir, Grenoble s'est incliné de 2-1 contre Annecy. Même score pour le Red Star sur le terrain de Laval. Pau et Sochaux se sont quittés sur un nul à partout. Un partout également dans les rencontres Boulogne-Dijon et Dunkerque-Clermont. Cet après-midi, Metz reçoit Rodez à 14h, à suivre à la même heure Reims-Guingamp. Ce soir, Saint-Étienne affronte Montpellier à partir de 20h. Du rugby, hier en 2e journée de Pro D2, Montauban a battu Grenoble 20-17. Victoire de Nice 43-6 contre Béziers. Oyonnax s'est imposé 47-25 face à Biarritz. Victoire de Narbonne 28-26 contre Nevers. Aurillac a battu Dax 65-35. Valence Romans s'est imposé 39-22 face à Soyons-Angoulême. Défaite d'Agen 14-37 contre Brive. Ce soir, reprise du top 14. 5 matchs sont prévus à 19h05. Bayonne-Toulon, Castres-Vannes, Lyon-Clermont, Montpellier-Pau et Stade Français-Perpignan. Bordeaux recevra le Racing 92 à 21h15. Les tennis avec les US Open qui se poursuit cette nuit. Carlos Alcaraz s'est qualifié pour les 8e de finale en s'imposant en 3-7 face au chinois Wu Yibing. Stefanos Tsitsipas rejoint lui aussi pour la première fois de sa carrière les 8e de finale après sa victoire en 4-7 face à Jiří Lehka. Côté tricolore, c'est fini pour Arthur Hinderknecht et Valentin Vacherot, respectivement battus par Daniil Medvedev et Frances Tiafoe. En Formule 1, le Grand Prix d'Italie se déroule ce week-end. Charles Leclerc a emporté hier les essais libres 1, George Russell les essais libres 2.
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5: Bonjour, bonjour à tous. Ce drame familial qui a bouleversé la commune de J, en Haute-Saône, 4 corps ont été découverts mercredi au domicile familial. 2 enfants âgés de 6 et 10 ans, leur grand-mère de 74 ans et vraisemblablement leur père âgé de 42 ans. Selon le procureur de Vesoul, cet homme en instance de séparation aurait tué les 3 autres victimes avant de retourner son arme contre lui. Les enfants et leur père auraient été tués à l'aide d'un fusil de chasse. Une autopsie des 4 corps a été pratiquée hier pour établir la cause exacte du décès. Notamment celle de la grand-mère. Le suspect n'avait pas d'antécédent pour de faits de violence, selon le parquet. Et sur le plan économique, le gouvernement a annoncé hier le déblocage de plus de 1 milliard d'euros pour venir en aide aux agriculteurs durement touchés par une sécheresse historique. L'été 2026 a été en effet le plus chaud jamais enregistré en France depuis 1900. Une nouvelle vague de chaleur tardive a d'ailleurs encore placé 5 départements du Sud-Est, l'Aude, l'Hérault, le Gard, l'Ardèche et la Drôme en vigilance orange caniculière avec des pics de température proches des 39 degrés. Ce plan de soutien doit compenser les pertes des récoltes et assèchement des sols. Certains représentants agricoles ont toutefois jugé cette aide insuffisante face à l'ampleur des dégâts. Sur le plan social, à Nantes, les enseignants du collège La Durantière ont déposé un préavis de greffe après l'agression sexuelle d'une de leurs collègues par un élève de 12 ans. Des faits relevés publiquement seulement à la rentrée. L'adolescent a été définitivement exclu de l'établissement. Le personnel réclame le classement de l'établissement en réseau d'éducation. missions prioritaires renforcées et a fixé un ultimatum au ministère de l'Éducation nationale avec une échéance au 8 septembre. Et puis on apprend également que le corps retrouvé pendu dans une forêt en Suisse a été formellement identifié comme celui de Aude Fagot, infirmière du Doubs, âgée de 44 ans, disparue depuis fin mai. Selon les premiers éléments de l'enquête, la piste criminelle serait exclue à ce stade. Et puis à noter à Nantes, un passager du vol Ryanair a été interpellé, placé en détention provisoire, soupçonné d'avoir agressé sexuellement sa voisine de siège alors que celle-ci avait fait un malaise durant le vol. Et enfin, pour terminer, un côté culture, l'Académie Goncourt a dévoilé cette semaine sa première sélection pour l'édition 2026 du prix, avec 16 romans en lice, parmi lesquels des textes de Yannick Enel, Philippe Jaenada ou encore Anada Devi. La liste sera resserrée à partir du 6 octobre avant la remise du prix le 3 novembre. C'est la fin de cette édition. Belle fin de journée sur votre radio.
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Il faudra attendre lundi pour retrouver une baisse des températures sur l'ensemble de l'Hexagone. En meeting à Lille, Jean-Luc Mélenchon a réaffirmé sa proposition d'annuler la dette française détenue par la Banque Centrale Européenne, malgré les nombreuses critiques politiques suscitées par cette idée. Il a déclaré avoir travaillé avec des économistes sur le sujet. Éric Ciotti, quant à lui, a présenté plusieurs propositions après avoir annoncé son alliance avec le Rassemblement National de Marine Le Pen. Il souhaite notamment remplacer les régions par des provinces, réformer le système des retraites et réduire, voire supprimer les droits de succession. Et après l'arrestation de deux suspects dans le piratage du fisc, la directrice générale des finances publiques a salué une excellente nouvelle et réitéré ses excuses. Pour rappel, les données de 678 000 personnes ont été dérobées, dont celles de 350 000 particuliers.

0: terroriste toujours élevé et la persistance des actes antisémites. Et 10 jours après la crue meurtrière au Népal, les secours ont extrait vivant un troisième rescapé d'un tunnel. Deux ouvriers népalais avaient déjà été sauvés hier et les recherches se poursuivent afin de retrouver d'éventuels survivants de ce drame qui a fait au moins 1287 décès. Vladimir Poutine, de son côté, a ordonné une suspension de 3 jours des frappes sur Kiev à partir de ce soir minuit en lien avec la visite d'émissaires américains. Cette trêve intervient après des bombardements russes sur les aéroports de la capitale ukrainienne. Côté sport en cyclisme, victoire de Marco Brenner sur la 14e étape de la Vuelta. Enric Mas conserve lui son maillot de leader. Et puis enfin du football avec la 3e journée de championnat de Ligue 1. Le Havre affronte Brest ce soir tandis que Nice défiera Le Mans. Les deux matchs se joueront à 20h45.
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2: Bonjour à tous, on commence avec du football. Lyon s'est imposé 3 buts 1 hier soir en ouverture de la 3e journée de Ligue 1 face à Auxerre. En revanche, défaite du Paris Saint-Germain 2 buts 1 au Parc des Princes contre Monaco, soit une 3e victoire en 3 matchs pour le club de la Principauté qui s'assure de conserver la tête du classement. Cet après-midi, Lens reçoit Lorient, coup d'envoi de la rencontre à 17h15. Deux matchs sont prévus ce soir à 20h45 à Le Havre-Brest et Nice-Le Mans. En 5e journée de Ligue 2 hier soir, Grenoble s'est incliné de 2-1 contre Annecy. Même score pour le Red Star sur le terrain de Laval. Pau et Sochaux se sont quittés sur un nul à partout. Un partout également dans les rencontres Boulogne-Dijon et Dunkerque-Clermont. Cet après-midi, Metz reçoit Rodez à 14h. À suivre à la même heure, Reims-Guingamp. Ce soir, Saint-Étienne affronte Montpellier à partir de 20h. Du rugby, hier en 2e journée de Pro D2, Montauban a battu Grenoble 20-17. Victoire de Nice 43-6 contre Béziers. Oyonnax s'est imposé 47-25 face à Biarritz. Victoire de Narbonne 28-26 contre Nevers. Aurillac a battu Dax 65-35. Valence Romans s'est imposé 39-22 face à Soyons-Angoulême. Défaite d'Agen 14-37 contre Brive. Ce soir, reprise du top 14. 5 matchs sont prévus à 19h05. Bayonne-Toulon, Castres-Vannes, Lyon-Clermont, Montpellier-Pau et Stade Français-Perpignan. Bordeaux recevra le Racing 92 à 21h15. Les tennis avec les US Open qui se poursuit cette nuit. Carlos Alcaraz s'est qualifié pour les 8e de finale en s'imposant en 3-7 face au Chinois Wu Yibing. Stefanos Tsitsipas rejoint lui aussi pour la première fois de sa carrière les 8e de finale après sa victoire en 4-7 face à Jiří Leka. Côté tricolore, c'est fini pour Arthur Hinderknecht et Valentin Vacherot, respectivement battus par Daniil Medvedev et Frances Tiafoe. En Formule 1, le Grand Prix d'Italie se déroule ce week-end. Charles Leclerc a emporté hier les essais libres 1, George Russell les essais libres 2.
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5: Bonjour, bonjour à tous. Ce drame familial qui a bouleversé la commune de J en Haute-Saône. 4 corps ont été découverts mercredi au domicile familial. 2 enfants âgés de 6 et 10 ans, leur grand-mère de 74 ans et vraisemblablement leur père âgé de 42 ans. Selon le procureur de Vesoul, cet homme en instance de séparation aurait tué les 3 autres victimes avant de retourner son arme contre lui. Les enfants et leur père auraient été tués à l'aide d'un fusil de chasse. Une autopsie des 4 corps a été pratiquée hier pour établir la cause exacte du décès. Notamment celle de la grand-mère. Le suspect n'avait pas d'antécédent pour de faits de violence, selon le parquet. Et sur le plan économique, le gouvernement a annoncé hier le déblocage de plus de 1 milliard d'euros pour venir en aide aux agriculteurs durement touchés par une sécheresse historique. L'été 2026 a été en effet le plus chaud jamais enregistré en France depuis 1900. Une nouvelle vague de chaleur tardive a d'ailleurs encore placé 5 départements du Sud-Est, l'Aude, l'Hérault, le Gard, l'Ardèche et la Drôme en vigilance orange caniculière avec des pics de température proches des 39 degrés. Ce plan de soutien doit compenser les pertes des récoltes et assèchement des sols. Certains représentants agricoles ont toutefois jugé cette aide insuffisante face à l'ampleur des dégâts. Sur le plan social à Nantes, les enseignants du collège La Durantière ont déposé un préavis de greffe après l'agression sexuelle.

0: les premiers éléments de l'enquête. La piste criminelle serait exclue à ce stade. Et puis à noter, à Nantes, un passager du vol Ryanair a été interpellé, placé en détention provisoire, soupçonné d'avoir agressé sexuellement sa voisine de siège alors que celle-ci avait fait un malaise durant le vol. Et enfin, pour terminer, un côté culture, l'Académie Goncourt a dévoilé cette semaine sa première sélection pour l'édition 2026 du prix, avec 16 romans en lice, parmi lesquels des textes de Yannick Enel, Philippe Jaenada ou encore Anada Devi. La liste sera resserrée à partir du 6 octobre avant la remise du prix le 3 novembre. C'est la fin de cette édition. Belle fin de journée sur votre radio.
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Il faudra attendre lundi pour retrouver une baisse des températures sur l'ensemble de l'Hexagone. En meeting à Lille, Jean-Luc Mélenchon a réaffirmé sa proposition d'annuler la dette française détenue par la Banque Centrale Européenne, malgré les nombreuses critiques politiques suscitées par cette idée. Il a déclaré avoir travaillé avec des économistes sur le sujet. Éric Ciotti, quant à lui, a présenté plusieurs propositions après avoir annoncé son alliance avec le Rassemblement National de Marine Le Pen. Il souhaite notamment remplacer les régions par des provinces, réformer le système des retraites et réduire, voire supprimer les droits de succession. Et après l'arrestation de deux suspects dans le piratage du fisc, la directrice générale des finances publiques a salué une excellente nouvelle et réitéré ses excuses. Pour rappel, les données de 678 000 personnes ont été dérobées, dont celles de 350 000 particuliers. Yeah.

0: terroriste toujours élevé et la persistance des actes antisémites. Et 10 jours après la crue meurtrière au Népal, les secours ont extrait vivant un 3e rescapé d'un tunnel. 2 ouvriers népalais avaient déjà été sauvés hier et les recherches se poursuivent afin de retrouver d'éventuels survivants de ce drame qui a fait au moins 1287 décès. Vladimir Poutine, de son côté, a ordonné une suspension de 3 jours des frappes sur Kiev à partir de ce soir minuit en lien avec la visite d'émissaires américains. Cette trêve intervient après des bombardements russes sur les aéroports de la capitale ukrainienne. Côté sport en cyclisme, victoire de Marco Brenner sur la 14e étape de la Vuelta. Enric Mas conserve lui son maillot de leader. Et puis enfin du football avec la 3e journée de championnat de Ligue 1. Le Havre affronte Brest ce soir tandis que Nice défiera Le Mans. Les deux matchs se joueront à 20h45.
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2: Bonjour à tous, on commence avec du football. Lyon s'est imposé 3-1 hier soir en ouverture de la 3e journée de Ligue 1 face à Auxerre. En revanche, défaite du Paris

0: Reims reçoit Lorient, coup d'envoi de la rencontre à 17h15. Deux matchs sont prévus ce soir à 20h45, Le Havre-Brest et Nice-Le Mans. En cinquième journée de Ligue 2 hier soir, Grenoble s'est incliné 2-1 contre Annecy. Même score pour le Red Star sur le terrain de Laval. Pau et Sochaux se sont quittés sur un nul à partout. Un partout également dans les rencontres Boulogne-Dijon et Dunkerque-Clermont. Cet après-midi, Metz reçoit Rodez à 14h, à suivre à la même heure Reims-Guingamp. Ce soir, Saint-Étienne affronte Montpellier à partir de 20h. Du rugby, hier en deuxième journée de Pro D2, Montauban a battu Grenoble 20-17. Victoire de Nice, 43-6 contre Béziers. Oyonnax s'est imposé 47-25 face à Biarritz. Victoire de Narbonne, 28-26 contre Nevers. Aurillac a battu Dax, 65-35. Valence-Roman s'est imposé 39-22 face à Soyons-Angoulême. Défaite d'Agen, 14-37 contre Brive. Ce soir, reprise du top 14. 5 matchs sont prévus à 19h05. Bayonne-Toulon, Castres-Vannes, Lyon-Clermont, Montpellier-Pau et Stade Français-Perpignan. Bordeaux recevra le Racing 92 à 21h15. Les tennis avec l'US Open qui se poursuit cette nuit. Carlos Alcaraz s'est qualifié pour les 8e de finale en s'imposant en 3-7 face au Chinois Wu Yibing. Stefanos Tsitsipas rejoint lui aussi pour la première fois de sa carrière les 8e de finale après sa victoire en 4-7 face à Jiří Lehka. Côté tricolore, c'est fini pour Arthur Hinderknecht et Valentin Vachereau, respectivement battus par Daniil Medvedev et Frances Tiafoe. En Formule 1, le Grand Prix d'Italie se déroule ce week-end. Charles Leclerc a emporté hier les essais libres 1, George Russell les essais libres 2.
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2: Bonjour, bonjour à tous. Ce drame familial qui a bouleversé la commune de J en Haute-Saône. Quatre corps ont été découverts mercredi au domicile familial. Deux enfants âgés de 6 et 10 ans, leur grand-mère de 74 ans et vraisemblablement leur père âgé de 42 ans. Selon le procureur de Vesoul, cet homme en instance de séparation aurait tué les trois autres victimes avant de retourner son arme contre lui. Les enfants et leur père auraient été tués à l'aide d'un fusil de chasse. Une autopsie des quatre corps a été pratiquée hier pour établir la cause exacte du décès. Notamment celle de la grand-mère. Le suspect n'avait pas d'antécédent pour de faits de violence, selon le parquet. Et sur le plan économique, le gouvernement a annoncé hier le déblocage de plus de 1 milliard d'euros pour venir en aide aux agriculteurs durement touchés par une sécheresse historique. L'été 2026 a été en effet le plus chaud jamais enregistré en France depuis 1900. Une nouvelle vague de chaleur tardive a d'ailleurs encore placé 5 départements du Sud-Est, l'Aude, l'Hérault, le Gard, l'Ardèche et la Drôme en vigilance orange caniculière avec des pics de température proches des 39 degrés. Ce plan de soutien doit compenser les pertes des récoltes et assèchement des sols. Certains représentants agricoles ont toutefois jugé cette aide insuffisante face à l'ampleur des dégâts. Sur le plan social, à Nantes, les enseignants du collège La Durantière ont déposé un préavis de greffe après l'agression sexuelle d'une de leurs collègues par un élève de 12 ans. Des faits relevés publiquement seulement à la rentrée. L'adolescent a été définitivement exclu de l'établissement. Le personnel réclame le classement de l'établissement en réseau d'éducation prioritaire renforcé et a fixé un ultimatum au ministère de l'Éducation nationale avec une échéance au 8 septembre. Et puis on apprend également que le corps retrouvé pendu dans une forêt en Suisse a été formellement identifié comme celui de Aude Fagot, infirmière du Doubs, âgée de 44 ans, disparue depuis fin mai. Selon les premiers éléments de l'enquête, la piste criminelle serait exclue à ce stade. Et puis à noter, à Nantes, un passager du vol Ryanair a été interpellé, placé en détention provisoire, soupçonné d'avoir agressé sexuellement sa voisine de siège alors que celle-ci avait fait un malaise durant le vol. Et enfin, pour terminer, un côté culture, l'Académie Goncourt a dévoilé cette semaine sa première sélection pour l'édition 2026 du prix, avec 16 romans en lice, parmi lesquels des textes de Yannick Enel, Philippe Jaenada ou encore Anada Devi. La liste sera resserrée à partir du 6 octobre avant la remise du prix le 3 novembre. C'est la fin de cette édition. Belle fin de journée sur votre radio.
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faudra attendre lundi pour retrouver une baisse des températures sur l'ensemble de l'Hexagone. En meeting à Lille, Jean-Luc Mélenchon a réaffirmé sa proposition d'annuler la dette française détenue par la Banque Centrale Européenne, malgré les nombreuses critiques politiques suscitées par cette idée. Il a déclaré avoir travaillé avec des économistes sur le sujet. Éric Ciotti, quant à lui, a présenté plusieurs propositions après avoir annoncé son alliance avec le Rassemblement National de Marine Le Pen. Il souhaite notamment remplacer les régions par des provinces, réformer le système des retraites et réduire, voire supprimer les droits de succession. Et après l'arrestation de deux suspects dans le piratage du fisc, la directrice générale des finances publiques a salué une excellente nouvelle et réitéré

0: terroriste toujours élevé et la persistance des actes antisémites. Et 10 jours après la crue meurtrière au Népal, les secours ont extrait vivant un 3e rescapé d'un tunnel. 2 ouvriers népalais avaient déjà été sauvés hier et les recherches se poursuivent afin de retrouver d'éventuels survivants de ce drame qui a fait au moins 1287 décès. Vladimir Poutine, de son côté, a ordonné une suspension de 3 jours des frappes sur Kiev à partir de ce soir minuit en lien avec la visite d'émissaires américains. Cette trêve intervient après des bombardements russes sur les aéroports de la capitale ukrainienne. Côté sport en cyclisme, victoire de Marco Brenner sur la 14e étape de la Vuelta. Enric Mas conserve lui son maillot de leader. Et puis enfin du football avec la 3e journée de championnat de Ligue 1. Le Havre affronte Brest ce soir tandis que Nice défiera Le Mans. Les deux matchs se joueront à 20h45.
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2: Bonjour à tous, on commence avec du football. Lyon s'est imposé 3-1 hier soir en ouverture de la 3e journée de Ligue 1 face à Auxerre. En revanche, défaite du Paris Saint-Germain 2-1 au Parc des Princes contre Monaco, soit une 3e victoire en 3 matchs pour le club de la Principauté qui s'assure de conserver la tête du classement. Cet après-midi, Lens reçoit Lorient, coup d'envoi de la rencontre à 17h15. 2 matchs sont prévus ce soir à 20h45 à Le Havre-Brest et Nice-Le Mans. En 5e journée de Ligue 2 hier soir, Grenoble s'est incliné 2-1 contre Annecy. Même score pour le Red Star sur le terrain de Laval. Pau et Sochaux se sont quittés sur un nul à partout. Un partout également dans les rencontres Boulogne-Dijon et Dunkerque-Clermont. Cet après-midi, Metz reçoit Rodez à 14h. À suivre à la même heure, Reims-Guingamp. Ce soir, Saint-Étienne affronte Montpellier à partir de 20h. Du rugby, hier en 2e journée de Pro D2, Montauban a battu Grenoble 20-17. Victoire de Nice 43-6 contre Béziers. Oyonnax s'est imposé 47-25 face à Biarritz, victoire de Narbonne 28-26 contre Nevers, Aurillac a battu Dax 65-35, Valence-Romans s'est imposé 39-22 face à Soyeux-Angoulême, défaite d'Agen 14-37 contre Brive. Ce soir, reprise du top 14, 5 matchs sont prévus à 19h05, Bayonne-Toulon, Castres-Vannes, Lyon-Clermont, Montpellier-Pau et Stade Français Perpignan. Bordeaux recevra le Racing 92 à 21h15. Les tennis avec les US Open qui se poursuit cette nuit. Carlos Alcaraz s'est qualifié pour les 8e de finale en s'imposant en 3-7 face au chinois Wu Yibing. Stefanos Tsitsipas rejoint lui aussi pour la première fois de sa carrière les 8e de finale après sa victoire en 4-7 face à Jiří Leika. Côté tricolore, c'est fini pour Arthur Hinderknecht et Valentin Vachereau, respectivement battus par Daniel Medvedev et Frances Tiafoe. En Formule 1, le Grand Prix d'Italie se déroule ce week-end. Charles Leclerc a emporté hier les essais libres 1, George Russell les essais libres 2.
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5: Bonjour, bonjour à tous. Ce drame familial qui a bouleversé la commune de Gy en Haute-Saône. 4 corps ont été découverts mercredi au domicile familial. 2 enfants âgés de 6 et 10 ans, leur grand-mère de 74 ans et vraisemblablement leur père âgé de 42 ans. Selon le procureur de Vesoul, cet homme en instance de séparation aurait tué les 3 autres victimes avant de retourner son arme contre lui. Les enfants et leur père auraient été tués à l'aide d'un fusil de chasse. Une autopsie des 4 corps a été pratiquée hier pour établir la cause exacte du décès. Notamment celle de la grand-mère. Le suspect n'avait pas d'antécédent pour de faits de violence, selon le parquet. Et sur le plan économique, le gouvernement a annoncé hier le déblocage de plus de 1 milliard d'euros pour venir en aide aux agriculteurs durement touchés par une sécheresse historique. L'été 2026 a été en effet le plus chaud jamais enregistré en France depuis 1900. Une nouvelle vague de chaleur tardive a d'ailleurs encore placé 5 départements du sud-est, l'Aude, l'Hérault, le Gard, l'Ardèche et la Drôme en vigilance orange caniculière avec des pics de température proches des 39 degrés. Ce plan de soutien doit compenser les pertes des récoltes et assèchement des sols. Certains représentants agricoles ont toutefois jugé cette aide insuffisante face à l'ampleur des dégâts. Sur le plan social, à Nantes, les enseignants du collège La Durantière ont déposé un préavis de greffe après l'agression sexuelle d'une de leurs collègues par un élève de 12 ans. Des faits relevés publiquement seulement à la rentrée. L'adolescent a été définitivement exclu de l'établissement. Le personnel réclame le classement de l'établissement en réseau d'éducation prioritaire renforcé et a fixé un ultimatum au ministère de l'Éducation nationale avec une échéance au 8 septembre. Et puis on apprend également que le corps retrouvé pendu dans une forêt en Suisse a été formellement identifié comme celui de Aude Fago, infirmière du Doubs, âgée de 44 ans, disparue depuis fin mai. Selon les premiers éléments de l'enquête, la piste criminelle serait exclue à ce stade. Et puis à noter à Nantes, un passager du vol Ryanair a été interpellé, placé en détention provisoire, soupçonné d'avoir agressé sexuellement sa voisine de siège alors que celle-ci avait fait un malaise durant le vol. Et enfin, pour terminer, un côté culture, l'Académie Goncourt a dévoilé cette semaine sa première sélection pour l'édition 2026 du prix, avec 16 romans en lice, parmi lesquels des textes de Yannick Enel, Philippe Jaenada ou encore Anada Devi. La liste sera resserrée à partir du 6 octobre avant la remise du prix le 3 novembre. C'est la fin de cette édition. Belle fin de journée sur votre radio.
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Il faudra attendre lundi pour retrouver une baisse des températures sur l'ensemble de l'Hexagone. En meeting à Lille, Jean-Luc Mélenchon a réaffirmé sa proposition d'annuler la dette française détenue par la Banque Centrale Européenne, malgré les nombreuses critiques politiques suscitées par cette idée. Il a déclaré avoir travaillé avec des économistes sur le sujet. Éric Ciotti, quant à lui, a présenté plusieurs propositions après avoir annoncé son alliance avec le Rassemblement National de Marine Le Pen. Il souhaite notamment remplacer les régions par des provinces, réformer le système des retraites et réduire, voire supprimer les droits de succession. Et après l'arrestation de deux suspects dans le piratage du fisc, la directrice générale des finances publiques a salué une excellente nouvelle et réitéré ses excuses. Pour rappel, les données de 678 000 personnes ont été dérobées, dont celles de 350 000 particuliers.

0: terroriste toujours élevé et la persistance des actes antisémites. Et 10 jours après la crue meurtrière au Népal, les secours ont extrait vivant un troisième rescapé d'un tunnel. Deux ouvriers népalais avaient déjà été sauvés hier et les recherches se poursuivent afin de retrouver d'éventuels survivants de ce drame qui a fait au moins 1287 décès. Vladimir Poutine, de son côté, a ordonné une suspension de 3 jours des frappes sur Kiev à partir de ce soir minuit en lien avec la visite d'émissaires américains. Cette trêve intervient après des bombardements russes sur les aéroports de la capitale ukrainienne. Côté sport en cyclisme, victoire de Marco Brenner sur la 14e étape de la Vuelta. Enric Mas conserve lui son maillot de leader. Et puis enfin du football avec la 3e journée de championnat de Ligue 1. Le Havre affronte Brest ce soir tandis que Nice défiera Le Mans. Les deux matchs se joueront à 20h45.
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2: Bonjour à tous, on commence avec du football. Lyon s'est imposé 3-1 hier soir en ouverture de la 3e journée de Ligue 1 face à Auxerre. En revanche, défaite du Paris Saint-Germain 2-1 au Parc des Princes contre Monaco, soit une 3e victoire en 3 matchs pour le club de la Principauté qui s'assure de conserver la tête du classement. Cet après-midi, Lens reçoit
3: 1h. Lyon,
2: coup d'envoi de la rencontre à 17h15. Deux matchs sont prévus ce soir à 20h45 à Le Havre-Brest et Nice-Le Mans. En 5e journée de Ligue 2 hier soir, Grenoble s'est incliné 2-1 contre Annecy. Même score pour le Red Star sur le terrain de Laval. Pau et Sochaux se sont quittés sur un nul à partout. Un partout également dans les rencontres Boulogne-Dijon et Dunkerque-Clermont. Cet après-midi, Metz reçoit Rodez à 14h. À suivre à la même heure, Reims-Guingamp. Ce soir, Saint-Étienne affronte Montpellier à partir de 20h. Du rugby, hier en 2e journée de Pro D2, Montauban a battu Grenoble 20-17. Victoire de Nice 43-6 contre Béziers. Oyonnax s'est imposé 47-25 face à Biarritz. Victoire de Narbonne 28-26 contre Nevers. Aurillac a battu Dax 65-35. Valence Romans s'est imposé 39-22 face à Soyons-Angoulême. Défaite d'Agen 14-37 contre Brive. Ce soir, reprise du top 14. 5 matchs sont prévus à 19h05. Bayonne-Toulon, Castres-Vannes, Lyon-Clermont, Montpellier-Pau et Stade Français-Perpignan. Bordeaux recevra le Racing 92 à 21h15. Le tennis avec les US Open qui se poursuit cette nuit. Carlos Alcaraz s'est qualifié pour les 8e de finale en s'imposant en 3-7 face au Chinois Wu Yibing. Stefanos Tsitsipas rejoint lui aussi pour la première fois de sa carrière les 8e de finale après sa victoire en 4-7 face à Jiří Leka. Côté tricolore, c'est fini pour Arthur Hinderknecht et Valentin Vacherot, respectivement battus par Daniel Medvedev et Frances Tiafoe. En Formule 1, le Grand Prix d'Italie se déroule ce week-end. Charles Leclerc a emporté hier les essais libres 1, George Russell les essais libres 2.
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6: Bonjour, bonjour à tous. Ce drame familial qui a bouleversé la commune de J, en Haute-Saône, 4 corps ont été découverts mercredi au domicile familial. 2 enfants âgés de 6 et 10 ans, leur grand-mère de 74 ans et vraisemblablement leur père âgé de 42 ans. Selon le procureur de Vesoul, cet homme en instance de séparation aurait tué les 3 autres victimes avant de retourner son arme contre lui. Les enfants et leur père auraient été tués à l'aide d'un fusil de chasse. Une autopsie des 4 corps a été pratiquée hier pour établir la cause exacte du décès. Notamment celle de la grand-mère. Le suspect n'avait pas d'antécédent pour de faits de violence, selon le parquet. Et sur le plan économique, le gouvernement a annoncé hier le déblocage de plus de 1 milliard d'euros pour venir en aide aux agriculteurs durement touchés par une sécheresse historique. L'été 2026 a été en effet le plus chaud jamais enregistré en France depuis 1900. Une nouvelle vague de chaleur tardive a d'ailleurs encore placé 5 départements du Sud-Est, l'Aude, l'Hérault, le Gard, l'Ardèche et la Drôme en vigilance orange caniculière avec des pics de température proches des 39 degrés. Ce plan de soutien doit compenser les pertes des récoltes et assèchement des sols. Certains représentants agricoles ont toutefois jugé cette aide insuffisante face à l'ampleur des dégâts. Sur le plan social, à Nantes, les enseignants du collège La Durantière ont déposé un préavis de greffe après l'agression sexuelle d'une de leurs collègues par un élève de 12 ans. Des faits relevés publiquement seulement à la rentrée. L'adolescent a été définitivement exclu de l'établissement. Le personnel réclame le classement de l'établissement en réseau d'éducation prioritaire renforcé et a fixé un ultimatum au ministère de l'Éducation nationale avec une échéance au 8 septembre. Et puis on apprend également que le corps retrouvé pendu dans une forêt en Suisse a été formellement identifié comme celui de Aude Fagot, infirmière du Doubs, âgée de 44 ans, disparue depuis fin mai. Selon les premiers éléments de l'enquête, la piste criminelle serait exclue à ce stade. Et puis à noter à Nantes, un passager du vol Ryanair a été interpellé, placé en détention provisoire, soupçonné d'avoir agressé sexuellement sa voisine de siège alors que celle-ci avait fait un malaise durant le vol. Et enfin, pour terminer, un côté culture, l'Académie Goncourt a dévoilé cette semaine sa première sélection pour l'édition 2026 du prix, avec 16 romans en lice, parmi lesquels des textes de Yannick Enel, Philippe Jaenada ou encore Anada Devi. La liste sera resserrée à partir du 6 octobre avant la remise du prix le 3 novembre. C'est la fin de cette édition. Belle fin de journée sur votre radio.
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0: Bonsoir à tous. Les fortes chaleurs vont persister encore demain avec jusqu'à 38 degrés attendus localement. Il faudra attendre lundi pour retrouver une baisse des températures sur l'ensemble de l'Hexagone. En meeting à Lille, Jean-Luc Mélenchon a réaffirmé sa proposition d'annuler la dette française détenue par la Banque Centrale Européenne malgré les nombreuses critiques politiques suscitées par cette idée. Il a déclaré avoir travaillé avec des économistes sur le sujet. Éric Ciotti, quant à lui, a présenté plusieurs propositions après avoir annoncé son alliance avec le Rassemblement National de Marine Le Pen. Il souhaite notamment remplacer les régions par des provinces, réformer le système des retraites et réduire, voire supprimer les droits de succession. Et après l'arrestation de deux suspects dans le piratage du fisc, la directrice générale des finances publiques a salué une excellente nouvelle et réitéré ses excuses. Pour rappel, les données de 678 000 personnes ont été dérobées, dont celles de 350 000 particuliers.

0: terroriste toujours élevé et la persistance des actes antisémites. Et 10 jours après la crue meurtrière au Népal, les secours ont extrait vivant un 3e rescapé d'un tunnel. 2 ouvriers népalais avaient déjà été sauvés hier et les recherches se poursuivent afin de retrouver d'éventuels survivants de ce drame qui a fait au moins 1287 décès. Vladimir Poutine, de son côté, a ordonné une suspension de 3 jours des frappes sur Kiev à partir de ce soir minuit en lien avec la visite d'émissaires américains. Cette trêve intervient après des bombardements russes sur les aéroports de la capitale ukrainienne. Côté sport en cyclisme, victoire de Marco Brenner sur la 14e étape de la Vuelta. Enric Mas conserve lui son maillot de leader. Et puis enfin du football avec la 3e journée de championnat de Ligue 1. Le Havre affronte Brest ce soir tandis que Nice défiera Le Mans. Les deux matchs se joueront à 20h45.
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2: Bonjour à tous, on commence avec du football. Lyon s'est imposé 3-1 hier soir en ouverture de la 3e journée de Ligue 1 face à Auxerre. En revanche, défaite du Paris Saint-Germain 2-1 au Parc des Princes contre Monaco, soit une 3e victoire en 3 matchs pour le club de la Principauté qui s'assure de conserver la tête du classement. Cet après-midi, Lens reçoit Lorient, coup d'envoi de la rencontre à 17h15. 2 matchs sont prévus ce soir à 20h45 à Le Havre-Brest et Nice-Le Mans. En 5e journée de Ligue 2 hier soir, Grenoble s'est incliné 2-1 contre Annecy. Même score pour le Red Star sur le terrain de Laval. Pau et Sochaux se sont quittés sur un nul à partout. Un partout également dans les rencontres Boulogne-Dijon et Dunkerque-Clermont. Cet après-midi, Metz reçoit Rodez à 14h. À suivre à la même heure, Reims-Guingamp. Ce soir, Saint-Étienne affronte Montpellier à partir de 20h. Du rugby, hier en 2e journée de Pro D2, Montauban a battu Grenoble 20-17. Victoire de Nice 43-6 contre Béziers. Oyonnax s'est imposé 47-25 face à Biarritz. Victoire de Narbonne 28-26 contre Nevers. Aurillac a battu Dax 65-35. Valence-Romans s'est imposé 39-22 face à Soyeux-Angoulême. Défaite d'Agen 14-37 contre Brive. Ce soir, reprise du top 14. 5 matchs sont prévus à 19h05. Bayonne-Toulon, Castres-Vannes, Lyon-Clermont, Montpellier-Pau et Stade français Perpignan. Bordeaux recevra le Racing 92 à 21h15. Les tennis avec l'US Open qui se poursuit cette nuit. Carlos Alcaraz s'est qualifié pour les 8e de finale en s'imposant en 3-7 face au Chinois Wu Yibing. Stefanos Tsitsipas rejoint lui aussi pour la première fois de sa carrière les 8e de finale après sa victoire en 4-7 face à Jiří Leika. Côté tricolore, c'est fini pour Arthur Hinderknecht et Valentin Vacherot, respectivement battus par Daniel Medvedev et Frances Tiafoe. En Formule 1, le Grand Prix d'Italie se déroule ce week-end. Charles Leclerc a emporté hier les essais libres 1, George Russell les essais libres 2.
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5: Bonjour, bonjour à tous. Ce drame familial qui a bouleversé la commune de Gy en Haute-Saône. 4 corps ont été découverts mercredi au domicile familial. 2 enfants âgés de 6 et 10 ans, leur grand-mère de 74 ans et vraisemblablement leur père âgé de 42 ans. Selon le procureur de Vesoul, cet homme en instance de séparation aurait tué les 3 autres victimes avant de retourner son arme contre lui. Les enfants et leur père auraient été tués à l'aide d'un fusil de chasse. Une autopsie des 4 corps a été pratiquée hier pour établir la cause exacte du décès. Notamment celle de la grand-mère. Le suspect n'avait pas d'antécédent pour de faits de violence, selon le parquet. Et sur le plan économique, le gouvernement a annoncé hier le déblocage de plus de 1 milliard d'euros pour venir en aide aux agriculteurs durement touchés par une sécheresse historique. L'été 2026 a été en effet le plus chaud jamais enregistré en France depuis 1900. Une nouvelle vague de chaleur tardive a d'ailleurs encore placé 5 départements du sud-est, l'Aude, l'Hérault, le Gard, l'Ardèche et la Drôme en vigilance orange caniculière avec des pics de température proches des 39 degrés. Ce plan de soutien doit compenser les pertes des récoltes et assèchement des sols. Certains représentants agricoles ont toutefois jugé cette aide insuffisante face à l'ampleur des dégâts. Sur le plan social, à Nantes, les enseignants du collège La Durantière ont déposé un préavis de greffe après l'agression sexuelle d'une de leurs collègues par un élève de 12 ans. Des faits relevés publiquement seulement à la rentrée. L'adolescent a été définitivement exclu de l'établissement. Le personnel réclame le classement de l'établissement en réseau d'éducation prioritaire renforcé et a fixé un ultimatum au ministère de l'Éducation nationale avec une échéance au 8 septembre. Et puis on apprend également que le corps retrouvé pendu dans une forêt en Suisse a été formellement identifié comme celui de Aude Fago, infirmière du Doubs, âgée de 44 ans, disparue depuis fin mai. Selon les premiers éléments de l'enquête, la piste criminelle serait exclue à ce stade. Et puis à noter à Nantes, un passager du vol Ryanair a été interpellé, placé en détention provisoire, soupçonné d'avoir agressé sexuellement sa voisine de siège alors que celle-ci avait fait un malaise durant le vol. Et enfin, pour terminer, un côté culture, l'Académie Goncourt a dévoilé cette semaine sa première sélection pour l'édition 2026 du prix, avec 16 romans en lice, parmi lesquels des textes de Yannick Enel, Philippe Jaenada ou encore Anada Devi. La liste sera resserrée à partir du 6 octobre avant la remise du prix le 3 novembre. C'est la fin de cette édition. Belle fin de journée sur votre radio.
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0: Bonsoir à tous. Les fortes chaleurs vont persister encore demain avec jusqu'à 38 degrés attendus localement. Il faudra attendre lundi pour retrouver une baisse des températures sur l'ensemble de l'Hexagone. En meeting à Lille, Jean-Luc Mélenchon a réaffirmé sa proposition d'annuler la dette française détenue par la Banque Centrale Européenne malgré les nombreuses critiques politiques suscitées par cette idée. Il a déclaré avoir travaillé avec des économistes sur le sujet. Éric Ciotti, quant à lui, a présenté plusieurs propositions après avoir annoncé son alliance avec le Rassemblement National de Marine Le Pen. Il souhaite notamment remplacer les régions par des provinces, réformer le système des retraites et réduire, voire supprimer les droits de succession. Et après l'arrestation de deux suspects dans le piratage du fisc, la directrice générale des finances publiques a salué une excellente nouvelle et réitéré ses excuses. Pour rappel, les données de 678 000 personnes ont été dérobées, dont celles de 350 000 particuliers.

0: terroriste toujours élevé et la persistance des actes antisémites. Et 10 jours après la crue meurtrière au Népal, les secours ont extrait vivant un troisième rescapé d'un tunnel. Deux ouvriers népalais avaient déjà été sauvés hier et les recherches se poursuivent afin de retrouver d'éventuels survivants de ce drame qui a fait au moins 1287 décès. Vladimir Poutine, de son côté, a ordonné une suspension de 3 jours des frappes sur Kiev à partir de ce soir minuit en lien avec la visite d'émissaires américains. Cette trêve intervient après des bombardements russes sur les aéroports de la capitale ukrainienne. Côté sport en cyclisme, victoire de Marco Brenner sur la 14e étape de la Vuelta. Enric Mas conserve lui son maillot de leader. Et puis enfin du football avec la 3e journée de championnat de Ligue 1. Le Havre affronte Brest ce soir tandis que Nice défiera Le Mans. Les deux matchs se joueront à 20h45.
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2: Bonjour à tous, on commence avec du football. Lyon s'est imposé 3 buts 1 hier soir en ouverture de la 3e journée de Ligue 1 face à Auxerre. En revanche, défaite du Paris Saint-Germain 2 buts 1 au Parc des Princes contre Monaco, soit une 3e victoire en 3 matchs pour le club de la Principauté qui s'assure de conserver la tête du classement. Cet après-midi, Lens reçoit Lorient, coup d'envoi de la rencontre à 17h15. Deux matchs sont prévus ce soir à 20h45 à Le Havre-Brest et Nice-Le Mans. En 5e journée de Ligue 2 hier soir, Grenoble s'est incliné 2 buts à 1 contre Annecy. Même score pour le Red Star sur le terrain de Laval. Pau et Sochaux se sont quittés sur un nul à partout. Un partout également dans les rencontres Boulogne-Dijon et Dunkerque-Clermont. Cet après-midi, Metz reçoit Rodez à 14h. À suivre à la même heure, Reims-Guingamp. Ce soir, Saint-Étienne affronte Montpellier à partir de 20h. Du rugby, hier en 2e journée de Pro D2, Montauban a battu Grenoble 20 à 17. Victoire de Nice, 43-6 contre Béziers. Oyonnax s'est imposé 47-25 face à Biarritz. Victoire de Narbonne, 28-26 contre Nevers. Aurillac a battu Dax, 65-35. Valence-Romans s'est imposé 39-22 face à Soyeux-Angoulême. Défaite d'Agen, 14-37 contre Brive. Ce soir, reprise du top 14. 5 matchs sont prévus à 19h05. Bayonne-Toulon, Castres-Vannes, Lyon-Clermont, Montpellier-Pau et Stade Français-Perpignan. Bordeaux recevra le Racing 92 à 21h15. Les tennis avec les US Open qui se poursuit cette nuit. Carlos Alcaraz s'est qualifié pour les 8e de finale en s'imposant en 3-7 face au Chinois Wu Yibing. Stefanos Tsitsipas rejoint lui aussi pour la première fois de sa carrière les 8e de finale après sa victoire en 4-7 face à Jiří Leika. Côté tricolore, c'est fini pour Arthur Hinderknecht et Valentin Vacherot, respectivement battus par Daniil Medvedev et Frances Tiafoe. En Formule 1, le Grand Prix d'Italie se déroule ce week-end. Charles Leclerc a emporté hier les essais libres 1, George Russell les essais libres 2.
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5: Bonjour, bonjour à tous. Ce drame familial qui a bouleversé la commune de J, en Hudson, 4 corps ont été découverts mercredi au domicile familial. 2 enfants âgés de 6 et 10 ans, leur grand-mère de 74 ans et vraisemblablement leur père âgé de 42 ans. Selon le procureur de Vesoul, cet homme en instance de séparation aurait tué les 3 autres victimes avant de retourner son arme contre lui. Les enfants et leur père auraient été tués à l'aide d'un fusil de chasse. Une autopsie des 4 corps a été pratiquée hier pour établir la cause exacte du décès. Notamment celle de la grand-mère. Le suspect n'avait pas d'antécédent pour de faits de violence, selon le parquet. Et sur le plan économique, le gouvernement a annoncé hier le déblocage de plus de 1 milliard d'euros pour venir en aide aux agriculteurs durement touchés par une sécheresse historique. L'été 2026 a été en effet le plus chaud jamais enregistré en France depuis 1900. Une nouvelle vague de chaleur tardive a d'ailleurs encore placé 5 départements du Sud-Est, l'Aude, l'Hérault, le Gard, l'Ardèche et la Drôme en vigilance orange caniculière avec des pics de température proches des 39 degrés. Ce plan de soutien doit compenser les pertes des récoltes et assèchement des sols. Certains représentants agricoles ont toutefois jugé cette aide insuffisante face à l'ampleur des dégâts. Sur le plan social, à Nantes, les enseignants du collège La Durantière ont déposé un préavis de greffe après l'agression sexuelle d'une de leurs collègues par un élève de 12 ans. Des faits relevés publiquement seulement à la rentrée. L'adolescent a été définitivement exclu de l'établissement. Le personnel réclame le classement de l'établissement en réseau d'éducation prioritaire renforcé et a fixé un ultimatum au ministère de l'Éducation nationale avec une échéance au 8 septembre. Et puis on apprend également que le corps retrouvé pendu dans une une forêt en Suisse a été formellement identifié comme celui de Aude Fagot, infirmière du Doubs, âgée de 44 ans, disparue depuis fin mai. Selon les premiers éléments de l'enquête, la piste criminelle serait exclue à ce stade. Et puis à noter à Nantes, un passager du vol Ryanair a été interpellé, placé en détention provisoire, soupçonné d'avoir agressé sexuellement sa voisine de siège alors que celle-ci avait fait un malaise durant le vol. Et enfin, pour terminer, un côté culture, l'Académie Goncourt a dévoilé cette semaine sa première sélection pour l'édition 2026 du prix, avec 16 romans en lice, parmi lesquels des textes de Yannick Enel, Philippe Jaenada ou encore Anada Devi. La liste sera resserrée à partir du 6 octobre avant la remise du prix le 3 novembre. C'est la fin de cette édition. Belle fin de journée sur votre radio.
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Il faudra attendre lundi pour retrouver une baisse des températures sur l'ensemble de l'Hexagone. En meeting à Lille, Jean-Luc Mélenchon a réaffirmé sa proposition d'annuler la dette française détenue par la Banque Centrale Européenne, malgré les nombreuses critiques politiques suscitées par cette idée. Il a déclaré avoir travaillé avec des économistes sur le sujet. Éric Ciotti, quant à lui, a présenté plusieurs propositions après avoir annoncé son alliance avec le Rassemblement National de Marine Le Pen. Il souhaite notamment remplacer les régions par des provinces, réformer le système des retraites et réduire, voire supprimer les droits de succession. Et après l'arrestation de deux suspects dans le piratage du fisc, la directrice générale des finances publiques a salué une excellente nouvelle et réitéré ses excuses. Pour rappel, les données de 678 000 personnes ont été dérobées, dont celles de 350 000 particuliers.

0: terroriste toujours élevé et la persistance des actes antisémites. Et 10 jours après la crue meurtrière au Népal, les secours ont extrait vivant un 3e rescapé d'un tunnel. 2 ouvriers népalais avaient déjà été sauvés hier et les recherches se poursuivent afin de retrouver d'éventuels survivants de ce drame qui a fait au moins 1287 décès. Vladimir Poutine, de son côté, a ordonné une suspension de 3 jours des frappes sur Kiev à partir de ce soir minuit en lien avec la visite d'émissaires américains. Cette trêve intervient après des bombardements russes sur les aéroports de la capitale ukrainienne. Côté sport en cyclisme, victoire de Marco Brenner sur la 14e étape de la Vuelta. Enric Mas conserve lui son maillot de leader. Et puis enfin du football avec la 3e journée de championnat de Ligue 1. Le Havre affronte Brest ce soir tandis que Nice défiera Le Mans. Les deux matchs se joueront à 20h45.
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2: Bonjour à tous, on commence avec du football. Lyon s'est imposé 3-1 hier soir en ouverture de la 3e journée de Ligue 1 face à Auxerre. En revanche, défaite du Paris Saint-Germain 2-1 au Parc des Princes contre Monaco, soit une 3e victoire en 3 matchs pour le club de la Principauté qui s'assure de conserver la tête du classement. Cet après-midi, Lens reçoit Lorient, coup d'envoi de la rencontre à 17h15. 2 matchs sont prévus ce soir à 20h45 à Le Havre-Brest et Nice-Le Mans. En 5e journée de Ligue 2 hier soir, Grenoble s'est incliné 2-1 contre Annecy. Même score pour le Red Star sur le terrain de Laval. Pau et Sochaux se sont quittés sur un nul à partout. Un partout également dans les rencontres Boulogne-Dijon et Dunkerque-Clermont. Cet après-midi, Metz reçoit Rodez à 14h. À suivre à la même heure, Reims-Guingamp. Ce soir, Saint-Étienne affronte Montpellier à partir de 20h. Du rugby, hier en 2e journée de Pro D2, Montauban a battu Grenoble 20-17. Victoire de Nice 43-6 contre Béziers. Oyonnax s'est imposé 47-25 face à Biarritz. Victoire de Narbonne 28-26 contre Nevers. Aurillac a battu Dax 65-35. Valence-Romans s'est imposé 39-22 face à Soyeux-Angoulême. Défaite d'Agen 14-37 contre Brive. Ce soir, reprise du top 14. 5 matchs sont prévus à 19h05. Bayonne-Toulon, Castres-Vannes, Lyon-Clermont, Montpellier-Pau et Stade Français-Perpignan. Bordeaux recevra le Racing 92 à 21h15. Les tennis avec les US Open qui se poursuit cette nuit. Carlos Alcaraz s'est qualifié pour les 8e de finale en s'imposant en 3-7 face au Chinois Wu Yibing. Stefanos Tsitsipas rejoint lui aussi pour la première fois de sa carrière les 8e de finale après sa victoire en 4-7 face à Jiří Lehka. Côté tricolore, c'est fini pour Arthur Hinderknecht et Valentin Vachereau, respectivement battus par Daniel Medvedev et Frances Tiafoe. En Formule 1, le Grand Prix d'Italie se déroule ce week-end. Charles Leclerc a emporté hier les essais libres 1, George Russell les essais libres 2.
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5: Bonjour, bonjour à tous. Ce drame familial qui a bouleversé la commune de J, en Haute-Saône, 4 corps ont été découverts mercredi au domicile familial. 2 enfants âgés de 6 et 10 ans, leur grand-mère de 74 ans et vraisemblablement leur père âgé de 42 ans. Selon le procureur de Vesoul, cet homme en instance de séparation aurait tué les 3 autres victimes avant de retourner son arme contre lui. Les enfants et leur père auraient été tués à l'aide d'un fusil de chasse. Une autopsie des 4 corps a été pratiquée hier pour établir la cause exacte du décès. Notamment celle de la grand-mère. Le suspect n'avait pas d'antécédent pour de faits de violence, selon le parquet. Et sur le plan économique, le gouvernement a annoncé hier le déblocage de plus de 1 milliard d'euros pour venir en aide aux agriculteurs durement touchés par une sécheresse historique. L'été 2026 a été en effet le plus chaud jamais enregistré en France depuis 1900. Une nouvelle vague de chaleur tardive a d'ailleurs encore placé 5 départements du sud-est, l'Aude, l'Hérault, le Gard, l'Ardèche et la Drôme en vigilance orange caniculière avec des pics de température proches des 39 degrés. Ce plan de soutien doit compenser les pertes des récoltes et assèchement des sols. Certains représentants agricoles ont toutefois jugé cette aide insuffisante face à l'ampleur des dégâts. Sur le plan social, à Nantes, les enseignants du collège La Durantière ont déposé un préavis de greffe après l'agression sexuelle d'une de leurs collègues par un élève de 12 ans. Des faits relevés publiquement seulement à la rentrée. L'adolescent a été définitivement exclu de l'établissement. Le personnel réclame le classement de l'établissement en réseau d'éducation prioritaire renforcé et a fixé un ultimatum au ministère de l'Éducation nationale avec une échéance au 8 septembre. Et puis on apprend également que le corps retrouvé pendu dans une forêt en Suisse a été formellement identifié comme celui de Aude Fagot, infirmière du Doubs, âgée de 44 ans, disparue depuis fin mai. Selon les premiers éléments de l'enquête, la piste criminelle serait exclue à ce stade. Et puis à noter, à Nantes, un passager du vol Ryanair a été interpellé, placé en détention provisoire, soupçonné d'avoir agressé sexuellement sa voisine de siège alors que celle-ci avait fait un malaise durant le vol. Et enfin, pour terminer, un côté culture, l'Académie Goncourt a dévoilé cette semaine sa première sélection pour l'édition 2026 du prix, avec 16 romans en lice, parmi lesquels des textes de Yannick Enel, Philippe Jaenada ou encore Anada Devi. La liste sera resserrée à partir du 6 octobre avant la remise du prix le 3 novembre. C'est la fin de cette édition. Belle fin de journée sur votre radio.
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0: Bonsoir à tous. Les fortes chaleurs vont persister encore demain avec jusqu'à 38 degrés attendus localement. Il faudra attendre lundi pour retrouver une baisse des températures sur l'ensemble de l'Hexagone. En meeting à Lille, Jean-Luc Mélenchon a réaffirmé sa proposition d'annuler la dette française détenue par la Banque Centrale Européenne, malgré les nombreuses critiques politiques suscitées par cette idée. Il a déclaré avoir travaillé avec des économistes sur le sujet. Éric Ciotti, quant à lui, a présenté plusieurs propositions après avoir annoncé son alliance avec le Rassemblement National de Marine Le Pen. Il souhaite notamment remplacer les régions par des provinces, réformer le système des retraites et réduire, voire supprimer les droits de succession. Et après l'arrestation de deux suspects dans le piratage du fisc, la directrice générale des finances publiques a salué une excellente nouvelle et réitéré ses excuses. Pour rappel, les données de 678 000 personnes ont été dérobées, dont celles de 350 000 particuliers.

0: terroriste toujours élevé et la persistance des actes antisémites. Et 10 jours après la crue meurtrière au Népal, les secours ont extrait vivant un 3e rescapé d'un tunnel. 2 ouvriers népalais avaient déjà été sauvés hier et les recherches se poursuivent afin de retrouver d'éventuels survivants de ce drame qui a fait au moins 1287 décès. Vladimir Poutine, de son côté, a ordonné une suspension de 3 jours des frappes sur Kiev à partir de ce soir minuit en lien avec la visite d'émissaires américains. Cette trêve intervient après des bombardements russes sur les aéroports de la capitale ukrainienne. Côté sport en cyclisme, victoire de Marco Brenner sur la 14e étape de la Vuelta. Enric Mas conserve lui son maillot de leader. Et puis enfin du football avec la 3e journée de championnat de Ligue 1. Le Havre affronte Brest ce soir tandis que Nice défiera Le Mans. Les deux matchs se joueront à 20h45.
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2: Bonjour à tous, on commence avec du football. Lyon s'est imposé 3-1 hier soir en ouverture de la 3e journée de Ligue 1 face à Auxerre. En revanche, défaite du Paris Saint-Germain 2-1 au Parc des Princes contre Monaco, soit une 3e victoire en 3 matchs pour le club de la Principauté qui s'assure de conserver la tête du classement. Cet après-midi, Lens reçoit Lorient, coup d'envoi de la rencontre à 17h15. 2 matchs sont prévus ce soir à 20h45 à Le Havre-Brest et Nice-Le Mans. En 5e journée de Ligue 2 hier soir, Grenoble s'est incliné 2-1 contre Annecy. Même score pour le Red Star sur le terrain de Laval. Pau et Sochaux se sont quittés sur un nul à partout. Un partout également dans les rencontres Boulogne-Dijon et Dunkerque-Clermont. Cet après-midi, Metz reçoit Rodez à 14h. À suivre à la même heure, Reims-Guingamp. Ce soir, Saint-Étienne affronte Montpellier à partir de 20h. Du rugby, hier en 2e journée de Pro D2, Montauban a battu Grenoble 20-17. Victoire de Nice, 43-6 contre Béziers. Oyonnax s'est imposé 47-25 face à Biarritz, victoire de Narbonne 28-26 contre Nevers, Aurillac a battu Dax 65-35, Valence-Roman s'est imposé 39-22 face à Soyeux-Angoulême, défaite d'Agen 14-37 contre Brive, ce soir reprise du top 14, 5 matchs sont prévus 19h05, Bayonne-Toulon, Castres-Vannes, Lyon-Clermont, Montpellier-Pau et Stade Français-Perpignan, Bordeaux recevra le Racing 92 à 21h15. Les tennis avec les US Open qui se poursuit cette nuit. Carlos Alcaraz s'est qualifié pour les 8e de finale en s'imposant en 3-7 face au chinois Wu Yibing. Stefanos Tsitsipas rejoint lui aussi pour la première fois de sa carrière les 8e de finale après sa victoire en 4-7 face à Jiří Lehka. Côté tricolore, c'est fini pour Arthur Rinderknecht et Valentin Vachereau, respectivement battus par Daniel Medvedev et Frances Tiafoe. En Formule 1, le Grand Prix d'Italie se déroule ce week-end. Charles Leclerc a emporté hier les essais libres 1, George Russell les essais libres 2.
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4: 1h30.
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6: Bonjour, bonjour à tous. Ce drame familial qui a bouleversé la commune de Gy en Haute-Saône. 4 corps ont été découverts mercredi au domicile familial. 2 enfants âgés de 6 et 10 ans, leur grand-mère de 74 ans et vraisemblablement leur père âgé de 42 ans. Selon le procureur de Vesoul, cet homme en instance de séparation aurait tué les 3 autres victimes avant de retourner son arme contre lui. Les enfants et leur père auraient été tués à l'aide d'un fusil de chasse. Une autopsie des 4 corps a été pratiquée hier pour établir la cause exacte du décès, notamment celle de la grand-mère. Le suspect n'avait pas d'antécédent pour de faits de violence, selon le parquet. Et sur le plan économique, le gouvernement a annoncé hier le déblocage de plus de 1 milliard d'euros pour venir en aide aux agriculteurs durement touchés par une sécheresse historique. L'été 2026 a été en effet le plus chaud jamais enregistré en France depuis 1900. Une nouvelle vague de chaleur tardive a d'ailleurs encore placé 5 départements du Sud-Est, l'Aude, l'Hérault, le Gard, l'Ardèche et la Drôme en vigilance orange caniculière, avec des pics de température proches des 39 degrés. Ce plan de soutien doit passer les pertes des récoltes et assèchement des sols. Certains représentants agricoles ont toutefois jugé cette aide insuffisante face à l'ampleur des dégâts. Sur le plan social, à Nantes, les enseignants du collège La Durantière ont déposé un préavis de greffe après l'agression sexuelle d'une de leurs collègues par un élève de 12 ans. Des faits relevés publiquement seulement à la rentrée. L'adolescent a été définitivement exclu de l'établissement. Le personnel réclame le classement de l'établissement en réseau d'éducation éducation prioritaire renforcée et a fixé un ultimatum au ministère de l'Éducation nationale avec une échéance au 8 septembre. Et puis on apprend également que le corps retrouvé pendu dans une forêt en Suisse a été formellement identifié comme celui de Aude Fago, infirmière du Doubs, âgée de 44 ans, disparue depuis fin mai. Selon les premiers éléments de l'enquête, la piste criminelle serait exclue à ce stade. Et puis à noter, à Nantes, un passager du vol Ryanair a été interpellé, placé en détention provisoire, soupçonné d'avoir agressé sexuellement sa voisine de siège alors que celle-ci avait fait un malaise durant le vol. Et enfin, pour terminer, un côté culture, l'Académie Goncourt a dévoilé cette semaine sa première sélection pour l'édition 2026 du prix, avec 16 romans en lice, parmi lesquels des textes de Yannick Enel, Philippe Jaenada ou encore Anada Devi. La liste sera resserrée à partir du 6 octobre avant la remise du prix le 3 novembre. C'est la fin de cette édition. Belle fin de journée sur votre radio.
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0: Bonsoir à tous. Les fortes chaleurs vont persister encore demain avec jusqu'à 38 degrés attendus localement. Il faudra attendre lundi pour retrouver une baisse des températures sur l'ensemble de l'Hexagone. En meeting à Lille, Jean-Luc Mélenchon a réaffirmé sa proposition d'annuler la dette française détenue par la Banque Centrale Européenne malgré les nombreuses critiques politiques suscitées par cette idée. Il a déclaré avoir travaillé avec des économistes sur le sujet. Éric Ciotti, quant à lui, a présenté plusieurs propositions après avoir annoncé son alliance avec le Rassemblement National de Marine Le Pen. Il souhaite notamment remplacer les régions par des provinces, réformer le système des retraites et réduire, voire supprimer les droits de succession. Et après l'arrestation de deux suspects dans le piratage du fisc, la directrice générale des finances publiques a salué une excellente nouvelle et réitéré ses excuses. Pour rappel, les données de 678 000 personnes ont été dérobées, dont celles de 350 000 particuliers.

0: terroristes toujours élevée et la persistance des actes antisémites. Et 10 jours après la crue meurtrière au Népal, les secours ont extrait vivant un 3e rescapé d'un tunnel. 2 ouvriers népalais avaient déjà été sauvés hier et les recherches se poursuivent afin de retrouver d'éventuels survivants de ce drame qui a fait au moins 1287 décès. Vladimir Poutine, de son côté, a ordonné une suspension de 3 jours des frappes sur Kiev à partir de ce soir minuit en lien avec la visite d'émissaires américains. Cette trêve intervient après des bombardements russes sur les aéroports de la capitale ukrainienne. Côté sport en cyclisme, victoire de Marco Brenner sur la 14e étape de la Vuelta. Enric Mas conserve lui son maillot de leader. Et puis enfin du football avec la 3e journée de championnat de Ligue 1. Le Havre affronte Brest ce soir tandis que Nice défiera Le Mans. Les deux matchs se joueront à 20h45.
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2: Bonjour à tous, on commence avec du football. Lyon s'est imposé 3-1 hier soir en ouverture de la 3e journée de Ligue 1 face à Auxerre. En revanche, défaite du Paris Saint-Germain 2-1 au Parc des Princes contre Monaco, soit une 3e victoire en 3 matchs pour le club de la Principauté qui s'assure de conserver la tête du classement. Cet après-midi, Lens reçoit Lorient, coup d'envoi de la rencontre à 17h15. 2 matchs sont prévus ce soir à 20h45 à Le Havre-Brest et Nice-Le Mans. En 5e journée de Ligue 2 hier soir, Grenoble s'est incliné 2-1 contre Annecy. Même score pour le Red Star sur le terrain de Laval. Pau et Sochaux se sont quittés sur un nul à partout. Un partout également dans les rencontres Boulogne-Dijon et Dunkerque-Clermont. Cet après-midi, Metz reçoit Rodez à 14h. À suivre à la même heure, Reims-Guingamp. Ce soir, Saint-Etienne affronte Montpellier à partir de 20h. Du rugby, hier en 2e journée de Pro D2, Montauban a battu Grenoble 20-17. Victoire de Nice, 43-6 contre Béziers. Oyonnax s'est imposé 47-25 face à Biarritz. Victoire de Narbonne, 28-26 contre Nevers. Aurillac a battu Dax, 65-35. Valence-Romans s'est imposé 39-22 face à Soyeux-Angoulême. Défaite d'Agen, 14-37 contre Brive. Ce soir, reprise du top 14. 5 matchs sont prévus à 19h05. Bayonne-Toulon, Castres-Vannes, Lyon-Clermont, Montpellier-Pau et Stade Français-Perpignan. Bordeaux recevra le Racing 92 à 21h15. Les tennis avec les US Open qui se poursuit cette nuit. Carlos Alcaraz s'est qualifié pour les 8e de finale en s'imposant en 3-7 face au Chinois Wu Yibing. Stefanos Tsitsipas rejoint lui aussi pour la première fois de sa carrière les 8e de finale après sa victoire en 4-7 face à Jiří Leka. Côté tricolore, c'est fini pour Arthur Hinderknecht et Valentin Vachereau, respectivement battus par Daniel Medvedev et Frances Tiafoe. En Formule 1, le Grand Prix d'Italie se déroule ce week-end. Charles Leclerc a emporté hier les essais libres 1, George Russell les essais libres 2.
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5: Bonjour, bonjour à tous. Ce drame familial qui a bouleversé la commune de J en Haute-Saône. 4 corps ont été découverts mercredi au domicile familial. 2 enfants âgés de 6 et 10 ans, leur grand-mère de 74 ans et vraisemblablement leur père âgé de 42 ans. Selon le procureur de Vesoul, cet homme en instance de séparation aurait tué les 3 autres victimes avant de retourner son arme contre lui. Les enfants et leur père auraient été tués à l'aide d'un fusil de chasse. Une autopsie des 4 corps a été pratiquée hier pour établir la cause exacte du décès. Notamment celle de la grand-mère. Le suspect n'avait pas d'antécédent pour de faits de violence, selon le parquet. Et sur le plan économique, le gouvernement a annoncé hier le déblocage de plus de 1 milliard d'euros pour venir en aide aux agriculteurs durement touchés par une sécheresse historique. L'été 2026 a été en effet le plus chaud jamais enregistré en France depuis 1900. Une nouvelle vague de chaleur tardive a d'ailleurs encore placé 5 départements du Sud-Est, l'Aude, l'Hérault, le Gard, l'Ardèche et la Drôme en vigilance orange caniculière avec des pics de température proches des 39 degrés. Ce plan de soutien doit compenser les pertes des récoltes et assèchement des sols. Certains représentants agricoles ont toutefois jugé cette aide insuffisante face à l'ampleur des dégâts. Sur le plan social, à Nantes, les enseignants du collège La Durantière ont déposé un préavis de greffe après l'agression sexuelle d'une de leurs collègues par un élève de 12 ans. Des faits relevés publiquement seulement à la rentrée. L'adolescent a été définitivement exclu de l'établissement. Le personnel réclame le classement de l'établissement en réseau d'éducation prioritaire renforcé et a fixé un ultimatum au ministère de l'Éducation nationale avec une échéance au 8 septembre. Et puis on apprend également que le corps retrouvé pendu dans une forêt en Suisse a été formellement identifié comme celui de Aude Fagot, infirmière du Doubs, âgée de 44 ans, disparue depuis fin mai. Selon les premiers éléments de l'enquête, la piste criminelle serait exclue à ce stade. Et puis à noter, à Nantes, un passager du vol Ryanair a été interpellé, placé en détention provisoire, soupçonné d'avoir agressé sexuellement sa voisine de siège alors que celle-ci avait fait un malaise durant le vol. Et enfin, pour terminer, un côté culture, l'Académie Goncourt a dévoilé cette semaine sa première sélection pour l'édition 2026 du prix, avec 16 romans en lice, parmi lesquels des textes de Yannick Enel, Philippe Jaenada ou encore Anada Devi. La liste sera resserrée à partir du 6 octobre avant la remise du prix le 3 novembre. C'est la fin de cette édition. Belle fin de journée sur votre radio.
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Il faudra attendre lundi pour retrouver une baisse des températures sur l'ensemble de l'Hexagone. En meeting à Lille, Jean-Luc Mélenchon a réaffirmé sa proposition d'annuler la dette française détenue par la Banque Centrale Européenne, malgré les nombreuses critiques politiques suscitées par cette idée. Il a déclaré avoir travaillé avec des économistes sur le sujet. Éric Ciotti, quant à lui, a présenté plusieurs propositions après avoir annoncé son alliance avec le Rassemblement National de Marine Le Pen. Il souhaite notamment remplacer les régions par des provinces, réformer le système des retraites et réduire, voire supprimer les droits de succession. Et après l'arrestation de deux suspects dans le piratage du fisc, la directrice générale des finances publiques a salué une excellente nouvelle.

0: terroriste toujours élevé et la persistance des actes antisémites. Et 10 jours après la crue meurtrière au Népal, les secours ont extrait vivant un 3e rescapé d'un tunnel. 2 ouvriers népalais avaient déjà été sauvés hier et les recherches se poursuivent afin de retrouver d'éventuels survivants de ce drame qui a fait au moins 1287 décès. Vladimir Poutine, de son côté, a ordonné une suspension de 3 jours des frappes sur Kiev à partir de ce soir minuit en lien avec la visite d'émissaires américains. Cette trêve intervient après des bombardements russes sur les aéroports de la capitale ukrainienne. Côté sport en cyclisme, victoire de Marco Brenner sur la 14e étape de la Vuelta. Enric Mas conserve lui son maillot de leader. Et puis enfin du football avec la 3e journée de championnat de Ligue 1. Le Havre affronte Brest ce soir tandis que Nice défiera Le Mans. Les deux matchs se joueront à 20h45.
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2: Bonjour à tous, on commence avec du football. Lyon s'est imposé 3-1 hier soir en ouverture de la 3e journée de Ligue 1 face à Auxerre. En revanche, défaite du Paris Saint-Germain 2-1 au Parc des Princes contre Monaco, soit une 3e victoire en 3 matchs pour le club de la Principauté qui s'assure de conserver la tête du classement. Cet après-midi, Lens reçoit Lorient, coup d'envoi de la rencontre à 17h15. 2 matchs sont prévus ce soir à 20h45 à Le Havre-Brest et Nice-Le Mans. En 5e journée de Ligue 2 hier soir, Grenoble s'est incliné 2-1 contre Annecy. Même score pour le Red Star sur le terrain de Laval. Pau et Sochaux se sont quittés sur un nul à partout. Un partout également dans les

0: ce soir, reprise du top 14. 5 matchs sont prévus à 19h05. Bayonne-Toulon, Castres-Vannes, Lyon-Clermont, Montpellier-Pau et Stade Français-Perpignan. Bordeaux recevra le Racing 92 à 21h15. Le tennis avec l'US Open qui se poursuit cette nuit. Carlos Alcaraz s'est qualifié pour les 8e de finale en s'imposant en 3-7 face au Chinois Wu Yibing. Stefanos Tsitsipas rejoint lui aussi pour la première fois de sa carrière les 8e de finale après sa victoire en 4-7 face à Jiří Leka. Côté tricolore, c'est fini pour Arthur Hinderknecht et Valentin Vachereau, respectivement battus par Daniel Medvedev et Frances Tiafoe. En Formule 1, le Grand Prix d'Italie se déroule ce week-end. Charles Leclerc a emporté hier les essais libres 1, George Russell les essais libres 2.
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3: Bonjour, bonjour à tous. Ce drame familial qui a bouleversé la commune de J en Haute-Saône. 4 corps ont été découverts mercredi au domicile familial. 2 enfants âgés de 6 et 10 ans, leur grand-mère de 74 ans et vraisemblablement leur père âgé de 42 ans. Selon le procureur de Vesoul, cet homme en instance de séparation aurait tué les 3 autres victimes avant de retourner son arme contre lui. Les enfants et leur père auraient été tués à l'aide d'un fusil de chasse. Une autopsie des 4 corps a été pratiquée hier pour établir la cause exacte du décès. Notamment celle de la grand-mère. Le suspect n'avait pas d'antécédent pour de faits de violence, selon le parquet. Et sur le plan économique, le gouvernement a annoncé hier le déblocage de plus de 1 milliard d'euros pour venir en aide aux agriculteurs durement touchés par une sécheresse historique. L'été 2026 a été en effet le plus chaud jamais enregistré en France depuis 1900. Une nouvelle vague de chaleur tardive a d'ailleurs encore placé 5 départements du Sud-Est, l'Aude, l'Hérault, le Gard, l'Ardèche et la Drôme en vigilance orange caniculière avec des pics de température proches des 39 degrés. Ce plan de soutien doit compenser les pertes des récoltes et assèchement des sols. Certains représentants agricoles ont toutefois jugé cette aide insuffisante face à l'ampleur des dégâts. Sur le plan social, à Nantes, les enseignants du collège La Durantière ont déposé un préavis de greffe après l'agression sexuelle d'une de leurs collègues par un élève de 12 ans. Des faits relevés publiquement seulement à la rentrée. L'adolescent a été définitivement exclu de l'établissement. Le personnel réclame le classement de l'établissement en réseau d'éducation prioritaire renforcé et a fixé un ultimatum au ministère de l'Éducation nationale avec une échéance au 8 septembre. Et puis on apprend également que le corps retrouvé pendu dans une forêt en Suisse a été formellement identifié comme celui de Aude Fagot, infirmière du Doubs, âgée de 44 ans, disparue depuis fin mai. Selon les premiers éléments de l'enquête, la piste criminelle serait exclue à ce stade. Et puis à noter, à Nantes, un passager du vol Ryanair a été interpellé, placé en détention provisoire, soupçonné d'avoir agressé sexuellement sa voisine de siège alors que celle-ci avait fait un malaise durant le vol. Et enfin, pour terminer, un côté culture, l'Académie Goncourt a dévoilé cette semaine sa première sélection pour l'édition 2026 du prix, avec 16 romans en lice, parmi lesquels des textes de Yannick Enel, Philippe Jaenada ou encore Anada Devi. La liste sera resserrée à partir du 6 octobre avant la remise du prix le 3 novembre. C'est la fin de cette édition. Belle fin de journée sur votre radio.
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4: Bonsoir à tous. Les fortes chaleurs vont persister encore demain avec jusqu'à 38 degrés attendus localement. Il faudra attendre lundi pour retrouver une baisse des températures sur l'ensemble de l'Hexagone. En meeting à Lille, Jean-Luc Mélenchon a réaffirmé sa proposition d'annuler la dette française détenue par la Banque Centrale Européenne malgré les nombreuses critiques politiques suscitées par cette idée. Il a déclaré avoir travaillé avec des économistes sur le sujet. Éric Ciotti, quant à lui, a présenté plusieurs propositions après avoir annoncé son alliance avec le Rassemblement National de Marine Le Pen. Il souhaite notamment remplacer les régions par des provinces, réformer le système des retraites et réduire, voire supprimer les droits de succession. Et après l'arrestation de 2 suspects dans le piratage du fisc, la directrice générale des finances publiques a salué une excellente nouvelle.

0: Népalais avait déjà été sauvé hier et les recherches se poursuivent afin de retrouver d'éventuels survivants de ce drame qui a fait au moins 1287 décès. Vladimir Poutine, de son côté, a ordonné une suspension de 3 jours des frappes sur Kiev à partir de ce soir minuit en lien avec la visite d'émissaires américains. Cette trêve intervient après des bombardements russes sur les aéroports de la capitale ukrainienne. Côté sport en cyclisme, victoire de Marco Brenner sur la 14e étape de la Vuelta. Enric Mas conserve lui son maillot de leader. Et puis enfin du football avec la 3e journée de championnat de Ligue 1. Le Havre affronte Brest ce soir tandis que Nice défiera Le Mans. Les deux matchs se joueront à 20h45.
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2: Bonjour à tous, on commence avec du football. Lyon s'est imposé 3-1 hier soir en ouverture de la 3e journée de Ligue 1 face à Auxerre. En revanche, défaite du Paris Saint-Germain.

0: Lens reçoit Lorient, coup d'envoi de la rencontre à 17h15. Deux matchs sont prévus ce soir à 20h45, Le Havre-Brest et Nice-Le Mans. En cinquième journée de Ligue 2 hier soir, Grenoble s'est incliné 2-1 contre Annecy, même score pour le Red Star sur le terrain de Laval. Pau et Sochaux se sont quittés sur un nul à partout, un partout également dans les rencontres Boulogne-Dijon et Dunkerque-Clermont. Cet après-midi, Metz reçoit Rodez à 14h, à suivre à la même heure Reims-Guingamp. Ce soir, Saint-Étienne affronte Montpellier à partir de 20h. Du rugby, hier en deuxième journée de Pro D2, Montauban a battu Grenoble 20-17, victoire de Nice 43-6 contre Béziers. Oyonnax s'est imposé 47-25 face à Biarritz, victoire de Narbonne 28-26 contre Nevers. Aurillac a battu Dax 65-35. Valence-Romans s'est imposé 39-22 face à Soyons-Angoulême, défaite d'Agen 14-37 contre Brive. Ce soir, reprise du top 14, 5 matchs sont prévus à 19h05. Bayonne-Toulon, Castres-Vannes, Lyon-Clermont, Montpellier-Pau et Stade Français-Perpignan. Bordeaux recevra le Racing 92 à 21h15. Les tennis avec le US Open qui se poursuit cette nuit. Carlos Alcaraz s'est qualifié pour les 8e de finale en s'imposant en 3-7 face au Chinois Wu Yibing. Stefanos Tsitsipas rejoint lui aussi pour la première fois de sa carrière les 8e de finale après sa victoire en 4-7 face à Jiří Lehka. Côté tricolore, c'est fini pour Arthur Hinderknecht et Valentin Vacherot, respectivement battus par Daniel Medvedev et Frances Tiafoe. En Formule 1, le Grand Prix d'Italie se déroule ce week-end. Charles Leclerc a emporté hier les essais libres 1, George Russell les essais libres 2.
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3: Bonjour, bonjour à tous. Ce drame familial qui a bouleversé la commune de J en Haute-Saône. Quatre corps ont été découverts mercredi au domicile familial. Deux enfants âgés de 6 et 10 ans, leur grand-mère de 74 ans et vraisemblablement leur père âgé de 42 ans. Selon le procureur de Vesoul, cet homme en instance de séparation aurait tué les trois autres victimes avant de retourner son arme contre lui. Les enfants et leur père auraient été tués à l'aide d'un fusil de chasse. Une autopsie des quatre corps a été pratiquée hier pour établir la cause exacte du décès. Notamment celle de la grand-mère. Le suspect n'avait pas d'antécédent pour de faits de violence, selon le parquet. Et sur le plan économique, le gouvernement a annoncé hier le déblocage de plus de 1 milliard d'euros pour venir en aide aux agriculteurs durement touchés par une sécheresse historique. L'été 2026 a été en effet le plus chaud jamais enregistré en France depuis 1900. Une nouvelle vague de chaleur tardive a d'ailleurs encore placé 5 départements du Sud-Est, l'Aude, l'Hérault, le Gard, l'Ardèche et la Drôme en vigilance orange caniculière avec des pics de température proches des 39 degrés. Ce plan de soutien doit compenser les pertes des récoltes et assèchement des sols. Certains représentants agricoles ont toutefois jugé cette aide insuffisante face à l'ampleur des dégâts. Sur le plan social, à Nantes, les enseignants du collège La Durantière ont déposé un préavis de greffe après l'agression sexuelle d'une de leurs collègues par un élève de 12 ans. Des faits relevés publiquement seulement à la rentrée. L'adolescent a été définitivement exclu de l'établissement. Le personnel réclame le classement de l'établissement en réseau d'éducation prioritaire renforcé et a fixé un ultimatum au ministère de l'Éducation nationale avec une échéance au 8 septembre. Et puis on apprend également que le corps retrouvé pendu dans une forêt en Suisse a été formellement identifié comme celui de Aude Fago, infirmière du Doubs, âgée de 44 ans, disparue depuis fin mai. Selon les premiers éléments de l'enquête, la piste criminelle serait exclue à ce stade. Et puis à noter, à Nantes, un passager du vol Ryanair a été interpellé, placé en détention provisoire, soupçonné d'avoir agressé sexuellement sa voisine de siège alors que celle-ci avait fait un malaise durant le vol. Et enfin, pour terminer, un côté culture, l'Académie Goncourt a dévoilé cette semaine sa première sélection pour l'édition 2026 du prix, avec 16 romans en lice, parmi lesquels des textes de Yannick Enel, Philippe Jaenada ou encore Anada Devich. La liste sera resserrée à partir du 6 octobre avant la remise du prix le 3 novembre. C'est la fin de cette édition. Belle fin de journée sur votre radio.
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4: Bonsoir à tous. Les fortes chaleurs vont persister encore demain avec jusqu'à 38 degrés attendus localement. Il faudra attendre lundi pour retrouver une baisse des températures sur l'ensemble de l'Hexagone. En meeting à Lille, Jean-Luc Mélenchon a réaffirmé sa proposition d'annuler la dette française détenue par la Banque Centrale Européenne, malgré les nombreuses critiques politiques suscitées par cette idée. Il a déclaré avoir travaillé avec des économistes sur le sujet. Éric Ciotti, quant à lui, a présenté plusieurs propositions après avoir annoncé son alliance avec le Rassemblement National de Marine Le Pen. Il souhaite notamment remplacer les régions par des provinces, réformer le système des retraites et réduire, voire supprimer les droits de succession. Et après l'arrestation de deux suspects dans le piratage du fisc, la directrice générale des finances publiques a salué une excellente nouvelle et réitéré ses excuses. Pour rappel, les données de 678 000 personnes ont été dérobées, dont celles de 350 000 particuliers.

0: terroriste toujours élevé et la persistance des actes antisémites. Et 10 jours après la crue meurtrière au Népal, les secours ont extrait vivant un troisième rescapé d'un tunnel. Deux ouvriers népalais avaient déjà été sauvés hier et les recherches se poursuivent afin de retrouver d'éventuels survivants de ce drame qui a fait au moins 1287 décès. Vladimir Poutine, de son côté, a ordonné une suspension de 3 jours des frappes sur Kiev à partir de ce soir minuit en lien avec la visite d'émissaires américains. Cette trêve intervient après des bombardements russes sur les aéroports de la capitale ukrainienne. Côté sport en cyclisme, victoire de Marco Brenner sur la 14e étape de la Vuelta. Enric Mas conserve lui son maillot de leader. Et puis enfin du football avec la 3e journée de championnat de Ligue 1. Le Havre affronte Brest ce soir tandis que Nice défiera Le Mans. Les deux matchs se joueront à 20h45.
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2: Bonjour à tous, on commence avec du football. Lyon s'est imposé 3-1 hier soir en ouverture de la 3e journée de Ligue 1 face à Auxerre. En revanche, défaite du Paris Saint-Germain 2-1 au Parc des Princes contre Monaco, soit une 3e victoire en 3 matchs pour le club de la Principauté qui s'assure de conserver la tête du classement. Cet après-midi, Lens reçoit Lorient, coup d'envoi de la rencontre à 17h15. Deux matchs sont prévus ce soir à 20h45 à Le Havre-Brest et Nice-Le Mans. En 5e journée de Ligue 2 hier soir, Grenoble s'est incliné 2-1 contre Annecy. Même score pour le Red Star sur le terrain de Laval. Pau et Sochaux se sont quittés sur un nul à partout. Un partout également dans les rencontres Boulogne-Dijon et Dunkerque-Clermont. Cet après-midi, Metz reçoit Rodez à 14h, à suivre à la même heure Reims-Guingamp. Ce soir, Saint-Etienne affronte Montpellier à partir de 20h. Du rugby, hier en 2e journée de Pro D2, Montauban a battu Grenoble 20-17. Victoire de Nice 43-6 contre Béziers. Oyonnax s'est imposé 47-25 face à Biarritz. Victoire de Narbonne 28-26 contre Nevers. Aurillac a battu Dax 65-35. Valence Romans s'est imposé 39-22 face à Soyons-Angoulême. Défaite d'Agen 14-37 contre Brive. Ce soir, reprise du top 14. 5 matchs sont prévus à 19h05. Bayonne-Toulon, Castres-Vannes, Lyon-Clermont, Montpellier-Pau et Stade Français-Perpignan. Bordeaux recevra le Racing 92 à 21h15. Les tennis avec le US Open qui se poursuit cette nuit. Carlos Alcaraz s'est qualifié pour les 8e de finale en s'imposant en 3-7 face au chinois Wu Yibing. Stefanos Tsitsipas rejoint lui aussi pour la première fois de sa carrière les 8e de finale après sa victoire en 4-7 face à Jiří Lehka. Côté tricolore, c'est fini pour Arthur Hinderknecht et Valentin Vacherot, respectivement battus par Daniel Medvedev et Frances Tiafoe. En Formule 1, le Grand Prix d'Italie se déroule ce week-end. Charles Leclerc a emporté hier les essais libres 1, George Russell les essais libres 2.
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5: Bonjour, bonjour à tous. Ce drame familial qui a bouleversé la commune de J en Haute-Saône. 4 corps ont été découverts mercredi au domicile familial. 2 enfants âgés de 6 et 10 ans, leur grand-mère de 74 ans et vraisemblablement leur père âgé de 42 ans. Selon le procureur de Vesoul, cet homme en instance de séparation aurait tué les 3 autres victimes avant de retourner son arme contre lui. Les enfants et leur père auraient été tués à l'aide d'un fusil de chasse. Une autopsie des 4 corps a été pratiquée hier pour établir la cause exacte du décès. Notamment celle de la grand-mère. Le suspect n'avait pas d'antécédent pour de faits de violence, selon le parquet. Et sur le plan économique, le gouvernement a annoncé hier le déblocage de plus de 1 milliard d'euros pour venir en aide aux agriculteurs durement touchés par une sécheresse historique. L'été 2026 a été en effet le plus chaud jamais enregistré en France depuis 1900. Une nouvelle vague de chaleur tardive a d'ailleurs encore placé 5 départements du Sud-Est, l'Aude, l'Hérault, le Gard, l'Ardèche et la Drôme en vigilance orange caniculière avec des pics de température proches des 39 degrés. Ce plan de soutien doit compenser les pertes des récoltes et assèchement des sols. Certains représentants agricoles ont toutefois jugé cette aide insuffisante face à l'ampleur des dégâts. Sur le plan social, à Nantes, les enseignants du collège La Durantière ont déposé un préavis de greffe après l'agression sexuelle d'une de leurs collègues par un élève de 12 ans. Des faits relevés publiquement seulement à la rentrée. L'adolescent a été définitivement exclu de l'établissement. Le personnel réclame le classement de l'établissement en réseau d'éducation prioritaire renforcé et a fixé un 2 heures au ministère de l'Éducation nationale avec une échéance au 8 septembre. Et puis on apprend également que le corps retrouvé dévoré, pendu dans une forêt en Suisse, a été formellement identifié comme celui de Aude Fago, infirmière du Doubs, âgée de 44 ans, disparue depuis fin mai. Selon les premiers éléments de l'enquête, la piste criminelle serait exclue à ce stade. Et puis à noter à Nantes, un passager du vol Ryanair a été interpellé, placé en détention provisoire, soupçonné d'avoir agressé sexuellement sa voisine de siège alors que celle-ci avait fait un malaise durant le vol. Et enfin, pour terminer, un côté culture, l'Académie Goncourt a dévoilé cette semaine sa première sélection pour l'édition 2026 du prix, avec 16 romans en lice, parmi lesquels des textes de Yannick Enel, Philippe Jaenada ou encore Anada Devich. La liste sera resserrée à partir du 6 octobre avant la remise du prix le 3 novembre. C'est la fin de cette édition. Belle fin de journée sur votre radio.
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Il faudra attendre lundi pour retrouver une baisse des températures sur l'ensemble de l'Hexagone. En meeting à Lille, Jean-Luc Mélenchon a réaffirmé sa proposition d'annuler la dette française détenue par la Banque Centrale Européenne, malgré les nombreuses critiques politiques suscitées par cette idée. Il a déclaré avoir travaillé avec des économistes sur le sujet. Éric Ciotti, quant à lui, a présenté plusieurs propositions après avoir annoncé son alliance avec le Rassemblement National de Marine Le Pen. Il souhaite notamment remplacer les régions par des provinces, réformer le système des retraites et réduire, voire supprimer les droits de succession. Et après l'arrestation de deux suspects dans le piratage du fisc, la directrice générale des finances publiques a salué une excellente nouvelle et réitéré ses excuses. Pour rappel, les données de 678 000 personnes ont été dérobées, dont celles de 350 000 particuliers.

0: au risque toujours élevé et la persistance des actes antisémites. Et 10 jours après la crue meurtrière au Népal, les secours ont extrait vivant un 3e rescapé d'un tunnel. 2 ouvriers népalais avaient déjà été sauvés hier et les recherches se poursuivent afin de retrouver d'éventuels survivants de ce drame qui a fait au moins 1287 décès. Vladimir Poutine, de son côté, a ordonné une suspension de 3 jours des frappes sur Kiev à partir de ce soir minuit en lien avec la visite d'émissaires américains. Cette trêve intervient après des bombardements russes sur les aéroports de la capitale ukrainienne. Côté sport en cyclisme, victoire de Marco Brenner sur la 14e étape de la Vuelta. Enric Mas conserve lui son maillot de leader. Et puis enfin du football avec la 3e journée de championnat de Ligue 1. Le Havre affronte Brest ce soir tandis que Nice défiera Le Mans. Les deux matchs se joueront à 20h45.
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2: Bonjour à tous, on commence avec du football. Lyon